0: 100% ne pourra pas la gagner. Tu enlèves Blibel Biarré de l'équipe de France pour la Coupe du Monde, tu peux être champion du monde.
1: Tu penses?
2: Quand même.
0: Oui.
1: C'est quand facteur même. X quand même.
0: Mais non, mais c'est là où je. Moi, je c'est là où je. Non, mais c'est là où je veux noter l'importance capitale d'Antoine Dupont. Les dernières Coupes du Monde, il aurait été à 100%, on aurait été champion du monde. Mmh. Donc, si tu veux, ça restera une star. Ça restera la star incontournable de l'équipe de France, Antoine. S'il reste, bien sûr, au meilleur niveau, et s'il est décisif comme il est souvent. Voilà, alors Louis, il est spectaculaire, il est brillantissime. Mmh. Il s'en rapproche, c'est peut-être derrière Antoine, évidemment. Mais attention, l'autre, on a quand même un phénomène.
1: Mmh. Louis Bielbiarré, est-il la star au-delà de Dupont? Ben, on lui a posé la question, à Louis, t'en penses quoi?
3: Non, pas du tout. Antoine, je pense qu'il est bien au-dessus de moi et je suis très content de ça. Non, c'est vrai que ça fait deux ans que pour moi ça marche très très fort et je suis content, j'ai l'impression que les gens m'apprécient, donc à partir de ce moment-là, moi ça me fait plaisir. Moi je suis juste content quand j'ai des bons retours, que ce soit dans la rue ou quoi, que les gens sont contents de moi ou de me croiser, c'est toujours plaisant. Enfin, j'essaie de rester moi-même, de jouer mon rugby, après j'ai l'impression que pour l'instant ça me réussit, après bon les résultats sont là, que ce soit avec Bordeaux ou l'équipe de France, donc je pense que ça aide, je suis en réussite, je marque pas mal d'essais, donc c'est vrai que c'est nous les ailiers ou les joueurs qui ont plus d'importance aux yeux du grand public, parce qu'on marque les essais, qu'on finit les actions, mais sûr qu'on a un peu plus de lumière que celui qui fait les mêlées et qui récupère les pénalités, quoi. Oui, on est tout aussi important, je pense.
1: Bien sûr. Non mais voilà, il marque les essais, il a son casque rouge, on le reconnaît.
0: Non, mais il est décisif, non, mais évidemment.
1: Mais ça compte.
0: Bien sûr, ça
1: mais
0: compte.
1: Mais ça compte, Marc, pour les jeunes qui regardent.
4: Pour les jeunes qui regardent, mais pour le public en général et le grand public élargi du rugby, Dupont reste la mégastar.
0: Mégastar.
1: David.
5: Voilà. Ouais, ouais. Bah, en fait, moi, je trouve que et ça ne retire en rien à son talent,
4: non,
5: et à son
4: génie.
5: Mais oui. Mais quelque part, c'est le bras armé de Dupont, tu vois. Dupont distribue le jeu. Dupont oriente le jeu. Dupont, c'est le chef d'orchestre. Et Louis Bielbiarré, c'est un des instruments qui va clore le truc. Voilà. Donc. Et c'est toujours difficile dans un sport co de déterminer qui, de quoi, machin, parce que selon les postes, pour moi, il y a des piliers qui sont essentiels aussi, tu vois, tout le monde, il y a personne de non essentiel. Donc, voilà. Mais il y a un chef d'orchestre, à un moment donné.
0: Ils ont une plus d'influence que l'autre, c'est plus forte, c'est évident.
5: Et qui se voit plus aussi, voilà.
1: Et Christophe préfère voir Mathieu Jalibert, donc qui a plus le statut de star.
0: Mathieu est aussi une star en devenir, ou qui est déjà une star.
6: Non, parce qu'en fait, et Dupont et Bielbiarré, je trouve qu'il manque un peu d'aspérité, c'est un peu lisse, tu vois, ce sont des garçons, des gendres idéaux, des garçons très bien sous tout rapport, que tu as envie de marier à ta fille, mais ils n'ont pas ce petit côté un peu sale gosse, un peu star du rock'n'roll, comme peut l'avoir Mathieu Jalibert, qui en plus est en compétition avec un garçon comme Romain Tamac, et ça nous fait faire beaucoup de débats autour de ces deux gars-là. Et je trouve que Jalibert, qui a un jeu extraordinaire en plus, un jeu d'attaque, un mec
0: très spectaculaire.
6: Très spectaculaire. Je pense que lui, s'il arrive à jouer, s'il devient un jour vraiment titulaire au poste de 10 en équipe de France, et si l'équipe de France va très loin, il a vraiment le potentiel. Parce que je trouve qu'il manque quand même quelque chose à Dupont et à Bielbiarré, qui sont de fantastiques joueurs, mais en dehors du terrain, il manque un peu d'aspérité, à mon goût. Hein. Après, ce sont
1: bon, en tout cas, le principal super. Message de Christophe, c'est qu'il aimerait bien que Mathieu Jalibert soit son gendre. Hein. On l'a compris.
0: Mais en même temps, leur comportement.
6: Et Dupont, je dis les gens vidéo.
0: Oui, mais en même temps, leur comportement, ça correspond au rugby. Et ça, c'est plutôt rassurant.
6: Oui, je veux pas un Mbappé non plus. Hein.
0: Oui, non, c'est ce que je dis.
6: Et Jalibert, tu trouves que c'est Mbappé pour toi? T'adores Mathieu Jalibert, t'es en train de casser le truc.
0: Mais d'accord, mais pas du tout.
6: Il est très rugby quand même, Jalibert, non?
0: Mais il est magnifique.
6: Bah alors, pourquoi tu casses?
0: mais il est fou, lui, non? Mais il fait exprès.
1: Top 14, 6ème journée aujourd'hui. Stade Français Montpellier, 14h30 à 16h35. Le multi avec Perpignan, Vannes, Lyon-La Rochelle, Beaucastre, Toulon Racing 92. Et ce soir, Clermont UBB à 21h. À suivre évidemment sur RMC. Les jeux dans un instant et la suite de la Formule 1, la course sprint avec Russell qui s'est mis à la faute. On est sur régime de safety car avec Verstappen pour l'instant en tête. On revient dans un instant avec Jean-Luc Roy. A tout de suite.
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1: Deux contre deux, vous défendez un auditeur. Je répartis les équipes. Cessieux Douillet et Charvet Madio.
0: Allez, Marc,
1: c'est ensemble. Ah. Question impossible activable par un seul joueur par émission. Il est le seul joueur, une bonne réponse, c'est 3 points. Une mauvaise réponse, c'est 1 point en moins.
0: Je suis content d'être contre Christophe.
1: J'accueille les auditeurs. Alexandre nous appelle du Nord. Salut Alexandre.
2: Bonjour.
1: Et salut Christian qui nous appelle du Doubs. Salut Christian.
2: Bien bonjour, merci à vous.
1: Eh ben, merci à vous les gars d'être avec nous. Alexandre, c'est toi qui as appelé en premier, je te laisse faire ton équipe avec Cessieux Douillet ou avec Charvet Madio.
2: Charvet Madio parce que j'ai pas envie de jouer avec David.
1: Ah bah
0: ah ben ça. Oh là. Quelle est la raison?
2: Bah, disons que moi non plus, j'ai pas passé mon adolescence à écumer les boîtes de nuit et j'ai très mal pris le fait qu'il ait dit j'ai pas une jeunesse normale.
1: Ah bah oh. Ah, rancune. Le débat Mbappé qui revient.
0: Rancune.
1: Ah, tu vas faire attention.
5: Ça me dérange pas.
1: De toute façon, ça te dérange pas de déranger. T'es là pour ça.
5: Moi je trouve. Je prends ça comme un compliment.
1: Oh, c'est bien, c'est bien. Quel auteur, bravo, David, tu nous inspires David. Tous. Et je trouve que tu fais une super émission d'ailleurs. Hein. Vraiment, je tiens à te le dire. Et j'ai eu que des bons échos sur ta pièce de théâtre. Bravo.
5: Ah oui, c'est gentil, merci.
1: C'est bien qui se rattrape. Allez, remportez. Ouais. Aujourd'hui, vous faites remporter une enceinte portable minotée de Lexon. Allez, c'est parti, les amis. Question à une seule réponse. Une seule réponse. À quelle place au classement se trouve ce matin le Paris Saint-Germain?
0: Sixième.
1: Sixième, Christophe, c'est sûr.
5: Ouais, sixième, ouais.
1: Oh là là. David a confirmé le classement, donc c'est bon.
0: J'ai tellement mal habitué qu'il a failli dire premier.
1: Toujours. Bravo, bravo David, tu fais des jeux incroyables. Tu continues cette super émission.
5: Comment
1: question à plusieurs réponses. Plusieurs réponses. Ah, c'est des questions vintage. Le 10 octobre 1964, s'ouvraient les Jeux Olympiques. Mais c'était où?
0: À Tokyo.
1: Christophe, c'est sûr, il était le plus rapide. David l'avait la réponse, hein, vous avez vu derrière, mais il était là, 2-0. Question auditeur, c'est pour vous Alexandre et Christian. Vous donnez votre réponse et ensuite votre prénom derrière, comme ça je peux identifier qui en est l'auteur. Alexandre et Christian, quel tennisman a mis fin à sa saison cette semaine? Tennisman italien. Ils sont là. Qui a dit Sinner?
2: Alexandre,
1: un point pour l'équipe Charvet Madio. 2-1. Question à une seule réponse. Tour de Lombardie aujourd'hui.
0: Mm-hmm. Pour toi, Marc.
1: Pogacar a gagné les 5 dernières éditions.
4: Oui.
1: Et avant Pogacar, qui a gagné? Non.
0: Ah, Copie.
6: Non, mais je croyais les 5 qui avaient gagné.
0: Non, t'as dit une réponse.
1: C'est une seule réponse.
0: Là, je suis incapable de vous le dire.
1: Qui a gagné avant Pogacar? Le dernier vainqueur avant Pogacar sur le Tour de Lombardie.
4: Français, je t'aurais dit Pinot.
1: Ah, bah oui, mais d'accord, mais c'était pas la question.
0: Allez, Marc, réfléchis.
1: Allez, 5, 4, 3, 2, 1. En vrai, c'est assez chaud. C'était Jakob Fuglsang, le dernier vainqueur. On reste à 2-1 pour l'équipe Cessieux Douillet. Bah, attends, toi, t'as une culture à vélo immense.
0: Oui, bien sûr. Marc, il le trouve pas, tu penses que je le trouvais?
1: Bah, pourquoi pas.
4: J'ai révisé hier soir.
1: Ouais.
4: Je me doutais qu'il y en avait un. En fait, j'avais préparé avec les Français.
1: Question à plusieurs réponses. Qui a dit ceci cette semaine? Ce qui me touche, c'est que ce n'est pas quelque chose de totalement inconnu pour moi. J'ai été dans un lycée qui était un
0: bac. Wemba Yama.
6: J'ai dit Wemba le premier.
0: Je suis pas sûr.
1: Je suis pas sûr qu'on ait un qui l'ait bien dit.
0: Non, on a un simultané.
5: Wemba Yama, ouais.
0: J'ai dit avant. Non.
4: On l'a tous dit.
0: Demande au juge arbitre.
1: On va faire appel à la VAR. Hein. C'est le producteur qui décidera. Point entre parenthèses, 2-1. Question auditeur. En rugby, Alexandre et Christian, quel entraîneur a décidé de devenir directeur sportif de son club la saison prochaine? Alexandre et Christian?
2: Laporte?
1: Non.
2: O'Gara?
1: Non.
2: Mignoni?
1: Non.
0: Allez,
1: il en reste bientôt. Ça se passe à Clermont. 5, 4, 3, 2, 1. C'est Christophe Furios qui est passé directeur sportif la semaine prochaine. Alors qu'on me valide que le point est pour Christophe, c'est sûr. Le point qui était en attente. 3-1. Allez, question à élimination pour 2 points. Vous répondez à tour de rôle. Et oui, mais c'est ta faute. Une erreur et vous êtes éliminé. Nous sommes en pleine saison de Formule 1. Donnez-moi tous les pilotes de Formule 1 qui ont gagné chez Ferrari depuis 1970. Tous les pilotes de F1 à avoir gagné depuis 1970 chez Ferrari.
0: Gagné un Grand Prix, on est d'accord.
1: Jackie X, c'est bon. David.
5: Notre Français, Schumacher.
1: Schumacher qui n'est pas français, mais du coup, tu
5: oui, t'es non, mais à... j'ai mis sur quelqu'un. Ouais,
1: Denis.
0: Senna.
1: Senna?
9: Non.
1: Ben non, Senna, il n'était pas chez Ferrari. Christophe. Éliminez
6: Jean Alési.
1: Jean Alési, bien sûr,
5: voilà,
1: il y en a une.
5: C'est ce que je cherchais.
9: Prost.
1: Alain Prost, bien sûr, Alain Prost. David.
5: Vettel.
1: Vettel, c'est bon. Christophe.
6: Jeudi Scheckter.
1: Quoi? Jeudi Scheckter, c'est bon. Bien joué.
5: Oh putain, la vache.
1: Marc.
9: René Arnoux.
1: René Arnoux, c'est bon. David.
5: Leclerc.
1: Charles Leclerc, c'est bon, bien sûr. David, Christophe.
6: Hamilton.
1: Lewis Hamilton, bien sûr.
9: Marc. Patrick Tambay.
1: Patrick Tambay, vous êtes là, en fait.
6: Oui.
1: Hein David. Tous les vainqueurs chez Ferrari. Prost, déjà dit, éliminé.
6: Déjà dit.
1: Christophe.
5: Oh.
6: Pironi.
1: Pironi, c'est bon. Ouais. Attention, la victoire va se jouer là-dessus. Marc. 5. 4.
9: L'Irlandais qui était chez Jordan, qui est passé chez Ferrari.
1: 0.
9: Pas merde. Bon.
1: Éliminé.
6: Andy Irvine.
1: Qui?
6: Irvine.
1: Eddie Irvine. C'est bon, la victoire est pour Christophe Cessieux. La victoire est pour Christian. Bravo, Christian.
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1: Il restait Niki Lauda, Fernando Alonso, Felipe Massa, Kimi Raikkonen, Rubens Barrichello, Gilles Villeneuve, Reutemann, Berger, Carlos Sainz Jr., Regazzoni, ouais. Mansell, Andretti, Alboreto.
6: Bien sûr.
5: Arnoux.
1: Arnoux, déjà dit. Alors, ce qui a déjà été
0: moi, j'ai été bon, j'ai dit c'est là.
1: Ouais.
6: En tout cas, Arnoux, rousse là. Hein.
1: Félicite David qui a fait une super
0: action.
1: Bravo, David.
0: Et bravo, David.
1: Et les autres, bravo quand même.
5: Arrêtez.
1: Bravo, Christophe. Bravo, Denis et Marc, merci.
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15: Quelle réponse de la justice après les violences autour du blocage des lycées? Violences des dernières semaines avec de très très nombreuses interpellations. Que vont devenir ces jeunes interpellés et quelle réponse de la justice? Bonjour Aurélien Martini. Vous êtes procureur. Bonjour. De la République adjoint à Meaux en région parisienne. Vous êtes aussi représentant de l'Union syndicale des magistrats, premier syndicat de la profession. Plus de 6000 interpellations, 5000 gardes à vue, dont une immense majorité de mineurs. Comment allez-vous gérer et quelle suite à donner?
16: Alors ces chiffres, ils sont assez inédits par leur volume et surtout par la population concernée qui sont des mineurs. Et donc les procédures sont un peu plus compliquées. Donc pour l'instant, l'institution judiciaire fait face avec des difficultés, il faut le dire, puisque les procureurs ont décidé dans quasiment tous les parquets de France de multiplier par 2 ou par 3 les collègues qui habituellement sont de permanence pour traiter ces dossiers. Donc on a un afflux de dossiers qui a conduit à multiplier les parquetiers de permanence. La question se pose de savoir si ça peut durer dans le temps, parce que pour l'instant l'institution judiciaire répond, mais jusqu'à quand pourra-t-elle le faire? Ça, c'est une vraie question qui est posée.
15: Il y a la question de l'immédiateté, simplement répondre et gérer, j'allais dire, l'arrivée de ces gardes à vue et évidemment les délais qui vous sont imposés pour les traiter. Il y a aussi la question des peines encourues. Ils sont mineurs, il n'y aura donc pas de comparution immédiate, on est bien d'accord?
16: Non, il ne peut pas y avoir de comparution immédiate. Il y en a eu pour des très jeunes majeurs, mais pour les mineurs, c'est exclu.
15: 85%, néanmoins, on parle de 85% de mineurs parmi les interpellés, vous confirmez?
16: Oui, Oui, alors c'est ce qui me remonte de mes collègues, c'est-à-dire que vraiment énormément de mineurs, là où si vous voulez on avait un mineur ou deux mineurs mis en cause, on est à 10, 15 dans certaines juridictions, donc l'échelle est celle-là, donc il faut bien comprendre que c'est vraiment très lourd en termes de volume, et effectivement vous avez raison de dire que les réponses ne sont pas les mêmes que pour les majeurs. Alors nous avons des méthodes de réponse rapide, c'est l'audience unique qui peut arriver dans un délai assez court, moins de 2 semaines, mais c'est réservé à des cas très particuliers lorsque les mineurs sont déjà connus. On peut prendre aussi des mesures temporaires qui vont du contrôle judiciaire à la détention provisoire dans les cas les plus graves, notamment les cas criminels. Donc la justice n'est pas démunie, mais c'est vrai qu'elle n'a pas les outils qui sont assez largement utilisés s'agissant des majeurs.
15: Je voudrais juste prendre un exemple. On a vécu quasiment en direct sur BFM TV il y a 2 jours un lycée assiégé, le mot a été utilisé par notre reporter, qui était bloqué à l'intérieur avec d'autres lycéens, bloqué parce que un certain nombre de jeunes avaient fermé les entrées et mis le feu à une barricade le long de la porte. Il y a eu véritablement une forme de danger. Ces jeunes, ils sont mineurs. Typiquement pour ce genre de délit, voire même potentiellement de crime, que risquent-ils ?
16: Alors, c'est pour les crimes, ils peuvent risquer jusqu'à 20 ans d'emprisonnement.
15: La mise à feu d'un lieu avec une mise en danger, est-ce que ça c'est considéré comme un crime ?
16: Oui, ça peut être qualifié criminel, absolument. Ça dépend des circonstances, mais ça peut être qualifié criminel. Et là, vous voyez, on peut déployer tout un arsenal législatif allant du contrôle judiciaire à la détention provisoire. C'est-à-dire que vous pouvez incarcérer avant jugement, y compris des mineurs. Mais si vous voulez, ce qu'il faut bien comprendre, c'est que la justice, elle est comme toujours prise un peu en étau dans ce genre de situation entre ceux qui disent qu'elle est laxiste et ceux qui disent qu'elle est trop répressive. J'entendais un avocat, par exemple, dire qu'un procureur était l'avocat de la police. Bon, ces propos-là sont pas très dignes parce que mes collègues, précisément, ne se situent pas dans une posture de prise de position. C'est-à-dire qu'ils sont pas pour les lycéens, pour la police ou pour... Ils constatent les manquements à la loi et les répriment conformément à la loi. Et c'est ça leur rôle, leur mission, ça n'est pas de se dire est-ce que le mouvement est légitime, pas légitime. Ils n'entrent pas dans ces débats-là. Ils essayent de... procédure par procédure, au cas par cas, de traiter les dossiers qui leur sont soumis.
12: Mais justement,
15: Emmanuel Le Chip.
12: Justement, Aurélien Martini, alors vous êtes habitué à ce que les urgences chassent les priorités, mais là, concrètement, est-ce que ça veut dire qu'il y a d'autres types de dossiers qui vont passer à l'arrière-plan? On vous avait dit, faut donner la priorité aux violences sexuelles il y a quelques mois, là maintenant. Ça, qu'est-ce qui va passer à l'arrière-plan? C'est la petite délinquance, les violences conjugales, les cambriolages, etc.
15: Aurélien Martini.
16: Ah, je crois que vous posez une question essentielle, parce qu'effectivement, une priorité chasse l'autre. Alors, le garde des Sceaux, dans sa circulaire, dit que le traitement de ces infractions commises par les mineurs est prioritaire, et il rajoute à la main, mais toutes les autres priorités restent, bien évidemment. Voilà. Donc, si vous voulez, c'est toujours la même chose, c'est-à-dire que une priorité chasse l'autre, vous avez raison, et là, clairement, et il faut le dire, on a mis en stand-by toute une série d'autres procédures pour se concentrer sur celle-là.
15: Lesquelles ? Pardon, mais Emmanuel, lesquelles ?
16: Alors, c'est très variable selon les parquets, et mes collègues qui ont en charge les mineurs sont précisément les sections des mineurs sont précisément les collègues qui ont en charge aussi les dossiers d'infraction sur les mineurs
15: sexuelles et sexistes sur les mineurs.
16: Et oui. Et là ils sont concentrés sur ces dossiers-là. Donc évidemment, les autres dossiers peuvent prendre du retard et peuvent être traités avec un petit délai.
17: Mais et justement, si vous voulez, il
16: faut faire face à l'immédiateté.
17: À propos de retard, la loi casseur-payeur, est-ce qu'elle permettrait pas de résoudre un problème auquel vous êtes confronté, à savoir que vous pouvez pas traiter les choses de façon collective, vous devez les traiter de façon individuelle. Je rappelle que la loi casseur-payeur, le principe, c'est qu'on pourrait condamner des gens qui font partie d'un groupe de personnes qui sont en train de faire quelque chose d'illégal. Si vous avez des problèmes de logistique et de la lenteur, est-ce que ça pourrait pas accélérer un peu tout ça et vous aider à faire votre travail?
16: Alors non, parce que cette loi se concentre essentiellement sur le volet civil, c'est-à-dire que la responsabilité civile. S'agissant de la responsabilité pénale, on a des principes, et le Conseil constitutionnel y veille, qui sont ceux de la responsabilité individuelle.
17: C'est constitutionnel, c'est la responsabilité individuelle, monsieur ?
16: Oui, disons que vous ne pouvez répondre que de votre propre fait. Oui, c'est un principe constitutionnel. Alors, il y a des dérogations, c'est-à-dire que c'est un principe, oui. Et vous pouvez aller vers des dérogations. La chambre criminelle de la Cour de cassation l'a jugé, notamment, c'est la théorie de l'effet de groupe. Vous répondez, lorsque vous participez à des violences, des conséquences des violences, même si vous ne les avez pas voulu. Vous savez, c'est par exemple lorsque vous commettez des violences et que la mort s'ensuit.
15: Certains qui, par exemple, effectivement, sont en faveur du retour de cette loi casseur-payeur, qui, sur le volet civil, effectivement, permettrait de partager la facture, j'allais dire, un abribus est cassé, plutôt que d'avoir, vous, magistrat, à retrouver l'auteur précis du coup qui a cassé la vitre d'un abribus, par exemple, eh bien, l'ensemble du groupe pourrait y être condamné. condamné et devoir le payer. Mais du point de vue pénal, est-ce que ça veut dire aussi que vous gagneriez du temps ? Ils disent, ceux qui veulent cette loi, que l'un des problèmes aussi, c'est qu'il est extrêmement difficile de remonter jusqu'à la personne qui, effectivement, aurait commis le moment pile où ça a entraîné la chute de l'abribus, pour reprendre cet exemple. Est-ce que ça vous gagnerait du temps dans un sens ?
16: Alors, non, on gagnerait pas de temps, parce que en fait, ce qui est facilité, c'est le caractère probatoire. Et vous avez raison, il y a une vraie difficulté d'ordre probatoire, parce que la police, dans ce genre de situation, fait d'abord de l'ordre public, et c'est bien normal, et le judiciaire passe au second plan, et là encore, c'est assez logique. Mais non, on ne gagnerait pas de temps, parce que quoi qu'il arrive, il va falloir caractériser les infractions, et ce qui prend du temps, au fond, c'est les délais de garde à vue, le passage devant le procureur, parce qu'il y a beaucoup de déferments, c'est-à-dire que les jeunes gens sont amenés au tribunal devant le procureur, donc non, on ne gagnerait pas de temps. En revanche, si la loi est constitutionnelle et qu'elle passe, effectivement, ça permet de retenir un peu plus facilement. Mais il faudra toujours avoir en procédure les éléments permettant de dire que tel mineur était présent à tel moment dans tel groupe. Et ça, c'est assez compliqué, parce que il faut comprendre que dans une manifestation, les policiers, et encore une fois, c'est normal, font d'abord de l'ordre public, et la rédaction de procès-verbaux précis, ça vient dans un deuxième temps.
15: Tout est une question, en fait, on en revient à la question d'Emmanuel, sur la question de la priorité et de l'urgence. Merci beaucoup Aurélien Martini. Je me permettrai de vous rappeler dans quelques jours, peut-être semaines, pour savoir aussi quelles sont les peines qui ont finalement été prononcées, puisqu'on l'a bien compris, on n'en est pas encore à ce temps judiciaire-là. Pour l'instant, effectivement, vous devez aussi gérer l'urgence. Merci beaucoup Aurélien Martini, procureur de la République, adjoint à Meaux en Seine-et-Marne et représentant de l'Union syndicale des magistrats.
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15: Des cours banalisés pour organiser un temps, je cite, de démocratie interne au sein des lycées. Voilà ce qu'a exigé le Premier ministre hier pour sortir de la crise, pour permettre aux lycéens de retourner dans leurs établissements et de s'exprimer. Agnès Anderson est avec nous, bonjour.
19: Oui,
15: vous êtes
19: bonjour.
15: proviseur d'un lycée à Strasbourg, vous êtes la secrétaire générale du syndicat des proviseurs IDFO. Pour vous, cette demi-journée banalisée, est-ce que c'est une bonne ou une mauvaise idée ?
19: Alors, c'est ni une bonne ni une mauvaise idée, ce n'est pas en tout cas ce qui va permettre de sortir de la crise. Et ce que nous contestons tout d'abord, c'est le timing et la méthode employée par le Premier ministre.
15: C'est-à-dire, pourquoi le timing ? En même temps, on ne va pas attendre, on ne va pas faire ça dans un mois, hein.
19: Ah oui, mais la discussion, je suis bien d'accord que la discussion doit avoir lieu rapidement, mais pas avec nous. Elle doit avoir lieu avec le, sans doute le Premier ministre. En fait, le Premier ministre a annoncé cette demi-journée hier à l'Assemblée nationale. Personne n'était prévenu et des modalités de reprise avaient déjà été convenues avec les recteurs. Et vous pensez bien qu'une journée de réflexion, c'est quelque chose qui s'improvise. Il faut aussi qu'on dorme la nuit, nous.
15: Non, mais ça, je comprends bien, je comprends bien, Madame la proviseure. Mais est-ce que depuis plusieurs jours que dure désormais ce mouvement, ne pouviez pas anticiper cette manière de tenter d'avoir des espaces qui permettent aussi à ces jeunes de pouvoir exprimer leurs revendications, les difficultés auxquelles ils font face, qui sont souvent aussi des revendications locales?
19: Mais madame, si vous voulez, le dialogue avec les lycéens, nous l'avons toute l'année sur les problématiques locales. Voilà, souvent, enfin, j'ai entendu qu'il y avait des expressions autour des toilettes, par exemple. Ça, ce sont des choses qu'on travaille en termes locaux. Après, les questions qui relèvent des politiques éducatives, comme par exemple Parcoursup, comme par exemple la réforme du lycée, qu'est-ce que vous voulez ? Le proviseur, il est représentant de l'État. Moi, je mets en œuvre les politiques éducatives. Un lycéen qui va contester Parcoursup pour la réforme du lycée, eh bien, qu'est-ce que je vais lui dire ? Je ne peux pas lui dire « vous avez raison ». Moi, j'applique. Donc, si vous voulez, là, en fait, la technique, c'est de retourner la responsabilité vers les chefs d'établissement. Et c'est pour ça que nous disons très clairement, nous refusons...
17: Pardon, madame la proviseure, mais c'est pas du tout ça. Je trouve que vous qualifiez mal la décision du Premier ministre, si je puis me permettre. En réalité, il responsabilise tout le monde, y compris les élèves. C'est-à-dire qu'à partir du moment où on dit que les élèves peuvent... peuvent manifester, peuvent bloquer le lycée, peuvent exprimer légitimement des revendications. Pourquoi est-ce qu'ils n'auraient pas le droit, comme tout le monde, de discuter au sein, entre guillemets, de l'entreprise dans laquelle ils travaillent, c'est-à-dire le lycée? Eh bien, leur problème. La discussion, c'est pas la décision. On discute tous dans cette société sans être député ou sans avoir de pouvoir. Ça fait partie de la démocratie, tout
15: Agnès
17: ça.
15: Anderson.
17: C'est une éducation.
19: Mais, pardon, excusez-moi, j'ai pas compris qui est la personne qui vient d'intervenir.
15: Arthur Chevalier, chroniqueur dans Apolline Matin.
19: D'accord, ok. Mais ce que nous
15: lui-même
19: disons,
15: jeune et historien
19: les...
15: par ailleurs.
19: Oui, très bien, je vous remercie. Donc en fait, ce que nous disons, c'est que les discussions suivant les thématiques doivent avoir lieu au bon niveau. Ça, c'est la première chose. Ce qui relève des questions de l'établissement, qu'elles soient discutées au niveau de l'établissement, ça, il n'y a aucun problème, puisque c'est déjà ce que prévoient les modalités avec les CVL, n'est-ce pas? Il y a les conseils d'administration. Ensuite, là, si vous voulez... Pour répondre, le sujet, je crois qu'il faut pas se perdre. Le sujet, c'est la désescalade. Hein, vous savez comme moi, l'ampleur des mobilisations, etc. Vous savez, il faut quand même voir ce que c'est que la réalité d'un proviseur et d'un proviseur adjoint. Parce qu'il y a les adjoints aussi. Hein. Ça veut dire que ça fait plus de 10 jours. On est dans les établissements. Le matin, on se lève extrêmement tôt, 5 heures, voire avant, pour être devant, pour être au pilier. Pour être prêt pour les blocus éventuels, on dort très mal. Et quand même, la vie administrative, la vie pédagogique continue. Les collègues sont épuisés, les collègues ont subi des violences. Certains sont choqués, sont traumatisés. Là, le Premier ministre fait une annonce la veille pour le lendemain. Ce n'est pas acceptable.
15: Agnès Anderson, je vais vous demander ce que vous auriez proposé. Donc, mais je voudrais d'abord accueillir Fabien, qui est un auditeur qui nous appelle de Vendée. Vous êtes chauffeur routier. Bonjour Fabien.
20: Bonjour à tous.
15: Comment vous réagissez, ce matin, à ces annonces du Premier ministre qui dit, bah voilà, une des voies de sortie, ce serait d'organiser ces espaces de temps, d'échange, notamment donc dans les lycées?
20: En fait, moi, j'ai juste deux petits points qui vont se relier. Moi, ce qui se passe à l'heure actuelle, je suis pas à leur place pour savoir ce qu'il faut faire exactement et tout ça.
15: Oui.
20: La seule chose que je vois, c'est une image déplorable de la France. Quand on voit les étudiants, alors attention, il y a des bonnes choses dans leurs revendications, mais quand on les voit tout brûlés, tout saccagés, on les voit dehors alors chez nous, en Vendée, il y a moins de casse, il y a moins de feux, tout ça, mais ils sont là dehors à se promener. Ça leur libère du temps. On peut pas savoir si les deux faits sont rapprochés, mais ça libère du temps, on voit les jeunes dehors. Après, ils vont dans les églises, profaner les églises.
15: Oui, on a vu effectivement cette image, ce à quoi vous faites référence, c'est effectivement en Vendée, des jeunes qui se sont filmés dans une église de Vendée, en faisant l'apologie du terrorisme, et me semble-t-il, de Mohamed Merah. Fabien, effectivement, vous faites un lien entre le fait qu'ils ne soient plus en cours, de fait, et le fait qu'ils aient tenu ces propos absolument immondes. Fabien, je voudrais quand même donner un dernier mot à Agnès Anderson. Je comprends très bien, vous dites, vous, en tout cas, on aurait eu besoin de temps, on ne peut pas enchaîner. Qu'est-ce que vous auriez proposé, vous, aujourd'hui? Et d'ailleurs, est-ce que les lycées, celui où vous travaillez ou les autres, sont rouverts ce matin?
19: Alors, moi, je ne vais pas vous parler de mon établissement parce que je suis là en tant que représentante syndicale. Après, je peux vous dire qu'il y a des lycées qui n'ont pas fermé, des lycées qui rouvrent et d'autres dont la reprise sera progressive. Et tout ça a été convenu avec les recteurs. Voilà. Et bien sûr, certains collègues avaient déjà prévu, si vous voulez, nous, on sait faire, il faut laisser la main au chef d'établissement. Certains collègues ont déjà prévu, voire ont déjà fait des temps de réflexion avec leurs équipes, mais en fonction des circonstances locales. Voyez-vous, quand je parle du problème de méthode, c'est ça. Voilà.
15: Merci beaucoup Agnès Anderson d'avoir effectivement répondu à nos questions. Vous êtes proviseur d'un lycée à Strasbourg et effectivement vous répondiez à nos questions en tant que secrétaire général du syndicat des proviseurs IDFO. Merci aussi à Fabien pour son témoignage depuis la Vendée. 8h20, Arnaud Demanche.
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23: Et bonjour. Bonjour à tous les amis. Dites donc, je ne sais pas si vous avez vu ça, il y a eu un truc impressionnant hier dans l'actu. Emmanuel Macron était à bord du sous-marin Le Vigilant. Vous avez vu ça?
24: C'était fou.
23: Ils ont tiré un nouveau missile balistique.
24: Magnifique.
23: Le M51-3 qui peut contenir une charge nucléaire. C'était spectaculaire. Et ben voilà, c'est pas mal ça. Vous pouvez m'en mettre 400, c'est pour débloquer les lycées. Hein, les puceaux? On va continuer à faire les malins avec ces petites pancartes. Maintenant, j'ai des missiles. Et oui, parce que la révolte des lycéens et des étudiants faisait hier encore et aujourd'hui toujours l'objet d'une grande mobilisation. J'en ai discuté avec un ami boomer de mes parents qui me disait « Mais c'est rien, ça! C'est pas une manif!
3: c'est une kermesse. Moi, à 16 ans, j'ai fait mai 68. C'était autre chose, hein. On voulait abattre le grand capital, partager l'argent des riches, interdire la propriété privée, on était maoïstes. On se battait pas pour avoir plus de frites à la cantine, on avait des idéaux.
4: Ah ouais? Et maintenant, vous voulez toujours partager les richesses?
3: Bah, maintenant, je suis plus nuancé. C'est l'âge qui gagne en sagesse. Évidemment qu'abolir la propriété privée, c'était excessif. D'autant qu'on a bossé avec Catherine pour avoir la maison à Louvciennes. On n'a pas eu peur de s'endetter à l'époque. De 25 000 francs,
15: ah bah
3: monsieur.
15: Oui. Ah bah dis donc, c'est vrai.
3: Donc on l'a bien mérité. Mais c'est bien de partager. Je trouve ça bien que sur vos fiches de paye, les jeunes, il y ait autant pour aider les petites gens comme moi. Parce que notre vie, elle est pas facile. Tu sais combien je paye en impôts locaux pour la maison de l'île de Ré? Alors qu'en plus, j'y vais jamais. Est un prédateur.
4: Le Premier ministre Sébastien Lecornu a annoncé qu'aujourd'hui, il y aurait dans les classes un temps de démocratie interne. Vous en parliez à l'instant avec votre invité. En détente. Alors concrètement, ça veut dire quoi?
9: Tout est dit.
4: Concrètement, ça veut dire quoi? Ça veut dire que Sébastien Lecornu a appelé un syndicaliste lycéen.
15: Oui.
4: Écoute, Mathias, quel est ton ressenti? Quelle est la couleur de ton émotion?
3: Ah, on est furieux!
4: Ah ouais, c'est foncé. Écoute, je propose qu'aujourd'hui, les élèves se réunissent autour d'un référent jeunesse pour faire émerger une parole lycéenne partagée, établir un diagnostic collectif des besoins, puis faire remonter les contributions dans une démarche ascendante de co-construction visant au bien-être des techniciens apprenants et des réceptables éducables. Eh bien non, mais on s'en fout, nous. On manque de moyens. C'est pas vrai. Des moyens, il n'y a que ça. Vos profs sont moyens, vos lycées sont moyens, votre niveau est moyen, tout le monde est moyen.
15: Plusieurs lycéens ont déclaré avoir reçu des messages de policiers sur Snapchat qui se faisaient passer pour des jeunes casseurs.
4: Vous avez vu passer les captures d'écran? Il y en a plein, Internet, c'est hilarant, quoi. Les jeunes, ils ont reçu « Yo, mon ref, c'est Mohamed de la Tessie, je suis un pote à Boubacar. Tu saurais pas c'est quoi les bails pour le prochain blocus? Voilà, on veut trop casser du keuf, mon frère. » T'inquiète, je suis de confiance, je suis pas un flic, je vais pas te poucaver. Drapeau de l'Algérie, drapeau de l'Algérie, drapeau du Maroc, smiley. Je suis pas un keuf, moi c'est Mohamed. Yo, j'adore Booba, si on allait au Krusty Poulet. Vive Baggy Bayakoko, drapeau du Bénin.
9: C'est tellement
4: ça. On dirait ton vieux daron qui vient de voir dans ta chambre.
3: Tu sais, moi aussi j'ai été Jones. Je peux comprendre que tu kiffes une femeuse, donc je peux aller acheter des préservatifs à ta place à la pharmacie si tu veux. Non,
15: ça va aller, non.
4: Mais pourquoi, alors, question bête, pourquoi ils n'engagent pas juste des jeunes pour
15: des
4: faire ça
15: jeunes,
4: pourquoi
15: quoi.
4: Ils font pas écrire, pourquoi ils font écrire ça par un Jean-Pierre de 59 ans à la préfecture de Paris qui tape avec deux doigts? Martine? Booba, c'est B-O-U-A. J'ai vu un type suggérer un truc hilarant sur Internet, c'est mettre tous les flics en question dans le même groupe Snapchat. Et voir en combien de temps ils se rendent compte qu'ils sont uniquement entre eux, à se faire yo-yo avec les doigts. Il faut le faire. Faites-le, s'il vous plaît. Faites-le.
15: Gabriel Attal a dressé son premier bilan, son opération 1000 bistrots, ayant pour objectif donc d'aller à la rencontre des électeurs.
4: Ouais, alors bilan, 7% dans les sondages, 7 grammes d'alcool dans le sang, voilà. Et Gabriel a tweeté, alors je vous jure que c'est un vrai tweet, 1013 bistrots, 17 000 participants, 4700 litres de boissons bues et 354 propositions. Alors, je sais pas vous.
15: Boissons bues.
4: Ouais, mais après 4700 litres de boissons bues.
7: Ça fait combien par proposition?
4: Surtout, j'aimerais bien voir la gueule des 354 propositions après les litres de boissons bues. En 1. Gabriel, je propose que tu remettes ta tournée, hein, fais pas ton A. En 2. Moi, je te rétablirai la peine de mort au premier délit. En 3. Les lycées, je te les débloque avec l'armée. En 4, allez, entre nous, Macron, il est un peu... En 5, moi je te mettrais Apolline de Malherbe, Premier ministre, 4 gamins, ça file droit, elle saurait te les gérer, les lycéens.
15: Sûr que je te les gérerais, je vais te dire.
4: Ça va filer droit. J'ai hâte de savoir ce qu'il fera, Attal, une fois terminée sa tournée des 1000 bistrots pour rester proche du peuple. En novembre, je vous annonce le lancement de la tournée des 1000 salles de shoot.
15: Oh non.
3: Ouais. Je suis défoncé. Je plane à 4000. Trop puissant.
4: Bah, monsieur Attal, je vous ai juste mis un coton d'alcool à 90 sur le bras pour l'instant.
3: C'est du pur délire quand même.
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15: Les lycéens espèrent une journée noire, les forces de l'ordre redoutent un embrasement, des manifestations et des rassemblements aujourd'hui prévus un peu partout en France. Éric Delbecq, vous êtes toujours avec nous, expert en sécurité intérieure, auteur de La trahison des élites, c'est aux éditions Robert Laffont. L'appel à rejoindre le mouvement de plusieurs syndicats, des profs et même des parents d'élèves, est-ce que ça peut calmer le jeu et éviter des débordements ?
8: Je ne suis pas très sûr. Je pense que dans une situation comme ça, plus il y a de participants, plus c'est dangereux. Et puis surtout qu'il n'y a pas grand-chose de spontané. Dans ce mouvement, on voit bien qu'il est préparé, encouragé. Quand vous regardez les modes opératoires des éléments les plus violents, ça n'a absolument rien d'immédiat. Et c'est toujours à peu près les mêmes modes offensifs que l'on retrouve. On les a retrouvés dans les émeutes en 2023. On les retrouvait quand les mouvements d'ultra-gauche ont pris possession des Gilets jaunes. Donc il y a quand même des récurrences sur lesquelles on devrait s'interroger.
15: Ça veut dire quoi ? Ça veut dire que pour vous, c'est pas un mouvement lycéen classique ?
8: Non, d'ailleurs je m'interroge beaucoup sur la temporalité, si vous voulez, que ce soit juste après la venue du pape, qu'on ait un segment totalement contraire, on a rassemblé une quantité industrielle de gens sans qu'il y ait d'incident. Et là,
15: ça,
8: sur ce mouvement-là,
15: le week-end précédent,
8: voilà, et sur ce mouvement-là. Vous avez du mal à faire le tri entre les revendications et puis à pousser les revendications pour voir un petit peu de quoi est constituée la violence. Vous avez un tout autre panorama qui est donné. Et la conclusion que j'en tire en termes de sécurité intérieure et de maintien de l'ordre, c'est que ce mouvement-là, il est très clairement opéré. C'est-à-dire, il n'est pas spontané.
15: Opéré. Ça veut dire
8: pas spontané.
15: Il est téléguidé, il est organisé, il y avait une volonté que ça casse assez vite.
8: Oui, oui, et puis y compris quand vous regardez un petit peu les profils. Moi, je suis allé sur le terrain voir ce qu'étaient les gens qui s'attaquaient aux forces de l'ordre. Et ça, c'était particulièrement intéressant parce qu'on en a rapidement conclu et en me documentant et en parlant aux forces de l'ordre. Je me suis aperçu que certains, ils les connaissaient très bien. Et pourquoi ils les connaissaient très bien ? Parce que c'était une espèce de masse de manœuvre disponible dont certains, par ailleurs, avaient des activités dans le stup. Ils avaient de petites activités délictuelles, donc c'est intéressant. Alors, ils sont peut-être administrativement inscrits au lycée, j'en sais rien. Mais je pense pas que leur première occupation quotidienne soit le lycée.
15: Alain Bauer, hier, disait qu'il y avait un certain nombre de narcos, ou de petites mains du narco, qui parfois se joignaient, en effet, aux casses, avec une idée aussi de guerre des territoires. Oui. Emmanuel.
12: On a l'impression que la mécanique a changé. En fait, d'habitude, les mouvements étudiants, c'était souvent un projet de loi. Du coup, les syndicats étaient mobilisés, appel national, etc. Là, en fait, ça part d'un lycée de Créteil. Et puis, tout de suite, il y a les réseaux sociaux. Donc ça joue aussi quand même un rôle majeur. Et puis, effet d'imitation, etc. Et peut-être après ce que vous décrivez, mais on est dans une logique qui est quand même radicalement différente.
15: Éric Delbecq.
8: Ah ben, totalement. D'ailleurs, la note des services de renseignement qui est parue, je crois, notamment dans le Figaro, est intéressante. Elle décrit bien les modes opératoires, l'usage de l'intelligence artificielle pour faire des visuels. Enfin, tout ça, n'a rien de spontané. Et quant à ce que disait Alain Bauer, il a raison, bien sûr. C'est exactement ça.
15: Se mêlent différentes luttes, différents publics.
8: Alors, se mêlent différentes luttes, je ne sais pas si elles se mêlent. Si vous voulez, quelqu'un qui est dans le narco, on ne peut pas dire qu'il mène une lutte. Il mène surtout un business. En revanche, le fait qu'on mobilise des éléments qui n'ont pas grand-chose à voir avec le sujet au départ, ça c'est évident. Ça sent sa préparation et ça sent son round préalable de test des forces de l'ordre avant que des échéances qui vont venir, en l'occurrence
15: c'est
8: les présidentielles.
15: C'est-à-dire, vous parlez d'une sorte de répétition générale, oui, y compris de la part de l'ultra-gauche.
8: Oui, et d'études des modes opératoires des forces de sécurité, parce que les modes opératoires des forces de sécurité doivent s'adapter, et on voit bien dans ce genre de situation que c'est compliqué, parce qu'on est toujours... Alors ce ne sont pas au sens propre des black blocs, mais la technique du coucou, elle est toujours valable. C'est-à-dire
15: la
8: que vous avez des éléments...
15: La technique du coucou, c'est s'installer dans le nid préparé par la...
8: C'est un boucliers humains.
15: Les lycéens.
8: Ce sont des boucliers humains. Les lycéens sont les boucliers humains de gens qui sont là pour pratiquer la violence.
15: Je voudrais qu'on donne la parole à Gérald qui nous appelle de l'Essonne. Bonjour Gérald. Bonjour. Je dis Gérald, mais je sais que vous vous faites appeler GG.
0: Oui.
15: Mais je trouve que les conditions de ce matin ne permettaient pas forcément d'être dans cette spontanéité. Gérald, vous vouliez réagir, vous êtes fonctionnaire territorial. Comment on fait pour distinguer, c'est ça ce que vous demandiez, la légitimité des lycéens à avoir des revendications et ce qui est en train de se passer?
0: La légitimité, c'est qu'ils peuvent manifester, mais le blocus, donc empêcher les autres de travailler, c'est une entrave. Moi, à l'époque où j'ai manifesté, ce que je l'ai déjà fait, on n'allait pas en cours, on embêtait le monde comme ça, mais on bloquait rien. On ne cassait pas les pieds au monde, on avait peut-être un respect un peu plus grand des institutions et de ce qui nous entourait. Et on obtenait les choses sans pour autant que ça se transforme en bataille. Maintenant, il y a des profiteurs, il y en a qui s'infiltrent dans les mouvements pour tout faire péter. Mais on les distingue, mais le problème, c'est que comme ils organisent leur blocus, il n'y a pas de service sécurité parce qu'ils ne sont pas en capacité de le faire.
15: Alors, il y en aura peut-être un petit peu plus aujourd'hui, puisque les syndicats rentrent dans la danse, c'est un peu plus cadré, un peu plus organisé, peut-être un certain nombre de parents. Mais effectivement, comment distinguer les lycéens de ceux qui viennent pour casser? Arthur.
17: Oui, et d'ailleurs, Éric Delbecq a quand même fait ce matin un lycéen une main arrachée par une grenade de désencerclement. Il y a plusieurs lycéens blessés par la police. Les enquêtes diront quelles sont les responsabilités. Mais enfin, entre nous, la jeunesse a toujours été politisée. Casseurs, pas casseurs, les lycéens sont dans la rue. La police ne peut pas employer ce genre de méthode si elles aboutissent à de telles blessures. On ne peut pas vivre dans une démocratie comme la France avec des lycéens qui ont des mains arrachées. Est-ce qu'on doit apprendre à gérer ça différemment?
8: Alors, changer de méthode. Arthur Chevalier, entre nous et pas entre nous, la question des méthodes des forces de l'ordre, elles ne vont pas varier en fonction de la manifestation des gens qui participent. On confond deux choses, un cadre légal. Le cadre légal, il ne bouge pas en fonction des gens qui manifestent. On est dans un état de droit, donc le cadre légal ne bouge pas.
15: Donc comme le disait Gérald, on n'a pas le droit de bloquer, normalement, officiellement, donc on est censé débloquer.
8: C'est le parallèle, voilà. Ensuite, dans ces cas-là, ce qu'on demande, c'est aux éléments des forces de l'ordre de faire preuve d'un discernement particulier. Après, moi, avant tout commentaire, j'aime bien regarder ce qu'il y a dans les dossiers. Alors, je veux savoir déjà si la personne en question, elle a ramassé ou pas.
15: Deux, effectivement, récits
8: concurrence.
15: Concurrence pour l'instant, sans qu'on ait vraiment le fin mot de l'histoire. Un certain nombre de forces de l'ordre font savoir que la grenade serait tombée à terre et que le jeune l'aurait prise dans sa main. Mm-hmm. D'autres, et on a entendu notamment le témoignage de camarades qui étaient présents sur place, qui ont témoigné au micro d'RMC, qui disent que la grenade, certes, ne visait pas le jeune homme, mais que pour autant, il ne l'a pas ramassé. On n'a pas encore le fin mot de l'histoire et évidemment l'IGPN a été saisie et mène son enquête.
8: Voilà, donc on va attendre que l'IGPN façon travaille. Bon, généralement elle le fait bien malgré les critiques à chaque fois ça en cours. Donc encore une fois, on va pas changer les méthodes de maintien de l'ordre à chaque fois qu'il se passe un événement. L'expertise,
12: c'est vrai
8: on
12: quand même que la police française elle a plus un arsenal plus important.
15: Une grenade.
12: Quand même que les polices étrangères. Globalement, il y a le LBD, toute une gamme de.
15: En fait, on a l'impression
12: grenades.
15: De revenir. On a l'impression de revenir aux gilets jaunes dans les pires moments.
8: Alors, déjà, il n'y a pas 40 techniques de maintien d'ordre, il n'y a pas 40 techniques de mode opératoire. Donc, on va forcément voir se dérouler les mêmes schémas. Après, la question, c'est qu'il faut toujours offrir aux forces, effectivement, un nombre suffisamment conséquent. Une capacité de mobilité, est-ce qu'ils en ont toutes les capacités? C'est pas certain. Et encore une fois, avec des adversaires qui apprennent. Et vu que ceux, je le répète, qui sont les plus coriaces ne sont pas des lycéens, on a affaire à des gens qui sont extrêmement apprenants. Alors, qu'est-ce qu'il nous faudrait faire en termes de maintien de l'ordre? On devrait faire des bons offensifs réguliers. Qu'est-ce que ça veut dire? C'est-à-dire se projeter sur les éléments qui sont problématiques et les extraire de la masse et puis ensuite judiciariser. De la même manière, c'est intéressant ce que vous dites en disant on a l'impression de toujours revoir la même séquence. Mais il faut aussi expliquer que si on revoit la même séquence, c'est parce que les gens qu'on a vus une fois, on ne les a pas traités judiciairement. Je vous parlais tout à l'heure et vous me disiez, vous me faisiez part de ce que disait Alain Bauer sur cette question, ces petits narcos qu'on voit dans les manifestations et qui deviennent violents. Ils ne sont pas traités judiciairement. C'est-à-dire qu'il se passe pas grand-chose, hein. On les arrête, on les relâche.
15: Qui ne sont pas vraiment sanctionnés.
8: Ils recommencent.
15: Merci beaucoup, Éric Delbecq, d'être venu ce matin. Vous êtes expert en sécurité intérieure, auteur de La trahison des élites. C'est aux éditions Robert Laffont.
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15: Arthur, on continue à remonter l'histoire avec vous. Et la nuit prochaine, Lionel Messi dispute son dernier match avec l'équipe nationale d'Argentine. Il affronte le Bénin à Buenos Aires.
17: Et oui, un programme XXL est prévu pour la dernière de Lionel Messi. Alors, il y aura bien sûr une cérémonie avant le match. Les joueurs argentins porteront aussi un maillot collector dans les gradins. Il y aura tous les joueurs qui avaient remporté la Coupe du Monde au Qatar en 2022. Et de leur côté, les joueurs du Bénin ont multiplié les galères. Ils ont enchaîné les vols pour rallier l'Argentine avec un total de 25 heures d'avion. Dans leur hôtel, il n'y avait pas d'eau. Donc là, ils sont bien crevés pour jouer contre l'Argentine. Donc c'est déjà un match légendaire.
15: Les derniers matchs des stars avec leur équipe nationale, c'est toujours un événement.
17: Oui, et parfois, ils ne sont même pas au courant, ces stars, que c'est leur dernier match. C'est ce qui était arrivé à Johan Cruyff, l'iconique joueur des Pays-Bas. Le 26 octobre 1977, il remporte un match contre la Belgique. Un match important puisqu'il qualifie les Hollandais pour la prochaine Coupe du Monde en Argentine. Alors a priori rien de si intéressant, sauf que c'est son dernier match à Johan Cruyff, mais personne ne le sait, même pas lui.
15: Au dernier moment, il refuse
17: de partir à la Coupe du Monde, effectivement. Et là, les rumeurs vont bon train. Que s'est-il passé? Alors, toutes les rumeurs circulent.
1: Menace.
17: On dit même que sa femme l'a interdit d'aller en Argentine. Mais la vérité, il va la donner 30 ans plus tard. Lui et sa famille avaient en fait été victimes d'une tentative d'enlèvement, ce qui l'avait traumatisé. Donc, il n'a pas voulu abandonner sa femme et ses enfants. Donc, il a renoncé à la Coupe du Monde. Et ça avait été donc la fin de sa carrière par la petite porte.
15: Les adieux de Maradona à la sélection argentine.
17: Alors là,
15: un
17: autre registre, un très Maradona. Nous sommes en 1994. Maradona joue la Coupe du Monde aux États-Unis avec l'Argentine. Et c'était pas gagné, parce que pour être présent, Maradona a dû se remettre à niveau. Il a fait une cure de désintoxication à la cocaïne. Il a perdu du poids. Mais finalement, il est bel et bien là. Et les débuts de la compétition se passent bien. On croit même à la résurrection du champion jusqu'à un match fatidique en phase de groupe contre le Nigeria. À la fin de la partie, devant les caméras du monde entier, une infirmière vient chercher Maradona sur le terrain. Elle le prend par la main pour l'emmener au contrôle antidopage. Et ce qui devait arriver arriva. Maradona est testé positif à l'éphédrine, un stimulant totalement interdit. Du coup, il est exclu de la compétition. C'était son dernier match avec l'Argentine. J'espère que la sortie de Messi sera plus glorieuse, Apolline.
15: Merci Arthur, toutes vos chroniques à retrouver évidemment à tout moment en podcast sur l'appli RMC, 7h25, Arnaud Demanche.
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15: Et salut Arnaud.
5: Bonjour.
15: À 8h30 tout à l'heure, je reçois Gérard Larcher, le président du Sénat.
1: Oui, c'est un monument, c'est historique. C'est Gérard Larcher, réélu président du Sénat comme depuis 2014. Et il est au Sénat depuis...
15: Oh, bah, je sais pas, depuis toujours.
1: 86.
15: Voilà.
1: J'avais 4 ans et je m'en souviens encore. Moi, c'était le plus beau jour de ma vie. J'étais devant la télé. Gérard Larcher entre au Sénat. J'ai tout de suite compris que tout allait changer. Voilà. Et après, j'ai regardé la Playmate de Colaro. Et là aussi, j'ai compris que la vie allait changer. En tout cas, c'est bien de l'avoir ce matin. Qui d'autre, pour nous parler des aspirations des lycéens qu'un homme de 77 ans, de droite et président du Sénat? Pour faire jeune, il va arriver avec un skate et une casquette à l'envers en disant
15: «
1: Je comprends la colère des jeunes. Vous avez vu ce qu'ils mangent à la cantine? J'ai vu les menus. Aucun gibier. Et ils boivent de l'eau, les pauvres lapins. C'est pour ça que je me mettrai à leur service lors de mon 6e mandat. 6-7. Calmez-vous, monsieur Gérard. Non, mais 6-7, c'est ma tension. J'ai un peu de cholestérol. D'ailleurs, Gérard Larcher, il était bien tranquille jusque-là au Sénat. Et vous avez vu, poum, les dernières sénatoriales. Il voit débarquer chez lui un groupe du Rassemblement National et même un sénateur de la France Insoumise, Gabriel Amar. On le rappelle, c'est le gendre de Jean-Luc Mélenchon. Vous imaginez ? Jean-Luc Mélenchon, c'est ton beau-père. Le super repas de Noël. Bonjour l'ambiance. Bon papa, je vous ai fait un cadeau.
13: Papa moi ! Profiteur ! Bourgeois ! Monsieur croit quoi ? Que le peuple a les moyens de lui acheter des cravates pour aller au Sénat ? Mais joyeux Noël.
1: voulez que j'ouvre une bouteille de champagne ? Oh, du champagne ! Louis XIV est parmi nous. Depuis qu'il est au Sénat, il a honte de boire de l'eau de pluie, tout simplement, comme les travailleurs, hein, c'est trop bien pour Sa Majesté. Non, mais je vais aller me laver les mains. Mais bien sûr, princesse, qu'on apporte du lait d'ânesse pour le bain de Cléopâtre et des serviettes en soie pour pas abîmer ses mimines de sénateur qui a jamais vu un outil de sa vie. Pauvre Gabriel Abar.
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15: Et avec une question ce matin, est-ce que vous allez tenir ? Et c'est la question visiblement que tous les petits patrons se posent. Est-ce qu'on va tenir au-delà de 3 mois, au-delà de ce qui nous reste comme trésorerie ? Bonjour Marc Sanchez, merci d'être en direct avec nous ce matin. Vous êtes le secrétaire général du syndicat des indépendants et des très petites entreprises. Le baromètre que vous publiez ce matin et qu'on vous dévoile en exclusivité, le moral des patrons est au plus bas. 96% des petits patrons se disent dans un état d'esprit négatif, c'est-à-dire
5: C'est-à-dire qu'à aujourd'hui, en tout cas, les trimestres se suivent et se ressemblent tous globalement depuis presque 2 ans. On constate effectivement une baisse de la consommation depuis le début de cette année, une baisse des marges aussi des entreprises de manière importante et très majoritaire, une baisse de chiffre d'affaires.

0: dû arrêter leur activité. 37 700 sur le premier semestre quand même, c'est plus 1500 par rapport à l'année dernière. Plus de 70 000 annoncés par la Banque de France sur 12 mois lycée à fin juillet.
1: La difficulté, c'est de se projeter dans un moment d'extrême tension. Hein. Évidemment, le prix des énergies, le carburant, le gaz, le fuel. Est-ce que ça, c'est, le coup de trop?
0: C'est le coup suivant. De trop, il y a encore des boîtes aujourd'hui qui tiennent. Alors c'est vrai, vous l'avez évoqué tout à l'heure, il y en a 42% aujourd'hui qui estiment que leur trésorerie va pas tenir plus de 3 mois. Ça veut pas dire pour autant qu'elles vont arrêter leur activité. Il y a une différence par rapport à ça.
1: Mais ça veut dire que c'est aussi un symptôme de l'angoisse.
0: Mais complètement, oui, complètement. C'est-à-dire que à aujourd'hui, ce que j'évoquais précédemment, on a une crise sur l'avenir de l'entreprise, une entreprise qui n'investit pas, qui ne se projette pas, est condamnée à mourir assez rapidement.
2: Ce qui est préoccupant, c'est qu'en plus, quand on regarde les enquêtes qui sont faites sur des niveaux d'entreprises plus grosses, comme les entreprises de taille intermédiaire, on retrouve la même proportion. C'est-à-dire qu'aujourd'hui, quel que soit les secteurs, quelle que soit la taille, moi j'entends toujours le même chiffre, il y a une entreprise sur deux qui a des difficultés.
1: Dans le bâtiment, dans le service, dans la restauration.
0: Tout à fait, oui.
1: Et la question des carburants, je voudrais pouvoir donner la parole à Riyad, qui nous appelle de Gentilly. Bonjour Riyad.
3: Bonjour Apolline, bonjour à vous tous.
1: Vous êtes chauffeur, enfin vous êtes taxi, vous êtes artisan taxi. On parle à l'instant des commerçants, des artisans. Vous êtes aussi aux premières loges de la hausse des carburants. Vous tenez le coup?
3: Franchement, on subit une pression fiscale depuis la Covid, Apolline. Avec les prix de carburant qui augmentent tous les jours. Moi, personnellement, à côté de chez moi, il y a Issou, je ne sais même pas à quel moment que je fais mon plein. Est-ce que c'est la veille ou bien le matin? C'est comme les prix changent tout le temps. On subit vraiment une pression fiscale énorme. Je passe à la pompe 3 fois par semaine. C'est énorme.
1: Trois fois par semaine, vous devez faire le plein. Vous dites que vous avez une pression fiscale énorme. Vous continuez à vous lever tôt le matin et à aller bosser?
3: Ah, j'ai pas trop le choix, hein. Franchement. On est là comme des poussins, on travaille. Voilà, j'attends pas une aide parce que les aides aujourd'hui, ça se voit pas clair sur un point gouv, donc on les voit pas. Donc, ce que me laisse vraiment travailler à l'ancienne, ma seule et vraie politique, c'est de mettre le réveil, aller travailler très tôt. J'ai pas trop le choix, malheureusement, pour tenir. Voilà, donc on n'a pas trop le choix, surtout avec la concurrence déloyale des VTC, par exemple. Nous, les taxis parisiens, on a une ADS, une autorisation de stationnement sur la voie publique. Voilà, on paye 200 000, 180 000 euros la licence.
1: Pour avoir la licence.
3: Tout à fait, exactement. Mais eux, donc, ils n'ont pas de licence. Je ne sais pas, mais franchement, on a du mal vraiment à tenir le camp. Il y a beaucoup d'incertitudes. Voilà, on voit pas
1: Beaucoup d'incertitudes, Riyad. C'est très intéressant.
2: Non, mais ce qui est très intéressant, c'est que pour la première fois depuis la crise de 92-93, l'État n'aide pas. En fait, en 2008-2009, il avait beaucoup aidé.
1: Mais au moment du Covid, il avait beaucoup aidé.
2: Et là, au niveau fiscal, c'est aussi très dur.
0: L'État n'aide pas, mais l'État continue à taxer. Ouais. Alors, si on parle, par exemple, de l'essence, il y a des solutions que nous, on préconise depuis déjà le début de l'année, notamment avec les CE, qui permettraient effectivement une réduction du prix du carburant. Mais globalement, qu'est-ce que pourrait faire l'État aujourd'hui? Je crois qu'il y a une prise de conscience aujourd'hui de beaucoup de chefs d'entreprise qui se disent
1: comme Riyad, moi ma manière de faire de la politique, c'est de mettre mon réveil très tôt et d'aller bosser.
4: Mais justement, en fait, en vous écoutant, j'ai l'impression que c'est ça la réalité. C'est juste que vous constatez que la baisse d'activité est durable, elle est quasiment systémique. Les carburants, ça vous aide pas. Est-ce que ça serait pas le moment de tout changer? Je veux dire par là.
1: Ça veut dire quoi tout changer, Arthur?
4: Déjà pour commencer, d'accepter le fait que l'énergie, ces énergies-là, le gaz, l'essence, seront désormais hors de prix, qu'il faut changer d'énergie qui structure toute l'économie française. Et deuxièmement, je sais pas, de repenser un modèle d'emploi, de fiscalité, puisque là, ça va durer.
1: Mais est-ce que vous avez interrogé les patrons des TPE, Riyad est avec nous. Riyad, est-ce que vous avez les moyens de passer à l'électrique?
3: Franchement, aujourd'hui, j'ai pas les moyens de passer quasiment à
1: l'électrique.
4: Bien sûr.
3: Ah non. Oui, franchement, j'ai pas les moyens aujourd'hui pour passer directement à l'électrique. Et c'est comme je suis jeune homme, j'ai besoin de travailler. Donc, si la course à 3-5 km à la fin de la journée, je peux pas refuser mon client. Je peux pas le laisser à la porte d'hôtel et de ne pas le ramener à Normandie, par exemple.
1: Et ça c'est la bonne surprise en général en fin de journée quand même, malgré tout. Voilà, épuisant, mais s'il y en a de temps en temps, j'imagine que ça fait du bien. Je voudrais, Marc Sanchez, que vous puissiez aussi réagir sur ce qu'il disait. En fait, on n'attend même pas d'aide. Qu'est-ce qu'ils attendent aujourd'hui, les artisans, les commerçants, les TPE ?
0: Il y a trois éléments. Le premier, c'est on attend de la stabilité fiscale, sociale

0: avec des règles qui changent pas toutes les deux secondes, tous les deux mois. Ça, c'est le premier point important. Le deuxième, et c'est un élément qui est très majoritaire dans l'enquête, on a 67% de nos adhérents qui estiment aujourd'hui qu'il faut faire vraiment quelque chose sur le coût du travail dans les entreprises. Et le coût du travail, il faut lier cette problématique aussi au pouvoir d'achat. L'un ne va pas sans l'autre. Il faut traiter les deux. Ah, aujourd'hui, c'est pas du tout le cas. En tout cas, si on prend le projet de loi de finances et le projet de loi de financement de la sécurité sociale, on est effectivement sur une dynamique qui ne traite absolument pas ce sujet. Alors vous me direz, ils n'ont peut-être pas de marge de manœuvre, mais en tout cas, c'est la vraie problématique. Et le troisième élément, ça concerne l'apprentissage, par exemple, où on a beaucoup de chefs d'entreprise aujourd'hui qui nous expliquent que baisser les aides, c'est très bien, mais il faut quand même bien considérer qu'il faut avoir un impact bien particulier au niveau des TPE, parce qu'un apprenti dans une boîte de 5000 salariés et un apprenti dans une boîte de 2 salariés, ça n'a absolument pas le même impact, et qu'il soit social d'ailleurs, ou pour le développement d'entreprises.
1: Merci beaucoup Marc Sanchez d'être venu ce matin, secrétaire général du syndicat des indépendants et des très petites entreprises. Et merci à Riyad pour son témoignage.
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1: 10 millions de stocks stratégiques qui vont être libérés, 10 millions de barils de gazole mis à la disposition des distributeurs. L'objectif, c'est de faire baisser les prix de 12 à 18 centimes par litre de gazole d'ici début novembre. Est-ce un pari risqué ? C'est la question que je vous pose, Nicolas Goldberg.
5: C'est un pari clairement risqué, parce qu'en fait, là, ces volumes-là, ils ne sont pas directement donnés aux distributeurs à un prix fixe. Ils sont mis sur les marchés en espérant que ça fasse baisser les prix de marché et que ce soit répercuté à la pompe. Il n'y a rien qui garantit ça aujourd'hui.
1: Qu'est-ce qui pourrait faire que ça ne marche pas ? Je rappelle, Nicolas Goldberg, que vous êtes expert énergie chez Columbus Consulting. Mécaniquement, c'est l'offre et la demande. C'est-à-dire que si on met plus de gasoil sur le marché et qu'on met ce gasoil à bon marché, puisqu'il a été acheté avant la crise, à un prix coûtant en quelque sorte, ça fait mécaniquement baisser, non ?
5: Oui, vous
1: ça
5: ne
1: vous a pas l'air aussi mécanique
5: non,
1: que
5: vous
1: pour Sébastien
5: pas,
1: Lecornu. Hein.
5: Vous ne le mettez pas sur le marché au prix auquel vous l'avez acheté. Vous le mettez sur le marché au prix du marché. Et donc, vous avez un surplus d'offres et vous espérez que ça fasse baisser la demande. Mais il n'y a pas que ça qui joue sur le marché. Ça va dépendre de comment réagissent les marchés, comment le brut évolue, comment les marges de raffinage évoluent. Donc, il n'y a rien de complètement mécanique là-dedans. Il faudrait en mettre vraiment beaucoup plus et on n'a pas les marges de manœuvre
1: millions,
5: pour
1: c'est
5: ça.
1: Pas
5: beaucoup. Pour que ce soit pas assez.
6: C'est 5% de la consommation.
5: C'est 5% de la consommation.
6: C'est 15 jours de
5: mais
6: consommation.
5: Au regard de tout ce qui circule sur ce marché, c'est infime. En fait. Donc, il n'y a rien de mécanique, il n'y a rien de garanti.
1: Donc, puis en plus, vous êtes en train de nous dire ce matin, et je vous pose la question à tous les deux, Manu et vous, Nicolas Goldberg, est-ce que ça veut dire qu'il se peut que ça ne baisse pas ?
6: Bah, juste un point pour préciser. En fait, la mécanique, c'est que les distributeurs vont acheter ce gasoil, mais ils vont le mélanger avec du gasoil qu'ils auront acheté au prix du marché. Donc, quand le gouvernement dit qu'il va contrôler si ça se répercute, comment vous voulez savoir si dans le litre que vous avez à votre pompe, selon votre distributeur, quelle est la part du carburant qui a été acheté à un prix cassé, qui vient des stocks ? Donc, c'est incontrôlable.
1: Il se peut que ça ne fasse pas baisser les prix, ou alors de quelques centimes à peine ?
5: Je pense que c'est l'hypothèse la plus probable, que
1: et
5: ça fasse baisser de quelques centimes.
1: Et tout ça
5: après.
1: En ayant quand même, et je vais vous interroger dans un instant là-dessus, baisser nos stocks stratégiques, quel impact aussi ça a de commencer à toucher à nos stocks stratégiques. Je voudrais quand même qu'on accueille Loïc d'abord. Bonjour Loïc.
7: Bonjour Apolline, bonjour équipe.
1: Comment ça va ? Vous nous appelez donc de Narbonne, vous êtes chauffeur routier. Est-ce que ça vous paraît une bonne solution ou pas ?
7: Absolument pas, vraiment pas du tout. Pour moi, c'est une goutte d'eau. Comme dit Manu, c'est 15 jours de consommation française d'énergie. Ça va durer un certain temps. Quand on aura écoulé ces stocks, le prix va remonter à la hausse et les Français vont se retrouver au même point qu'aujourd'hui. Pour moi, la seule solution durable serait que le gouvernement réunisse tous les distributeurs français de carburant pour faire une centrale d'achat globale, pour faire baisser le prix d'achat, pour ensuite le distribuer aux Français. Après, le prix d'achat, il est cher. Ça nous coûte cher de fabriquer du gasoil. On pourra pas le faire baisser n'importe comment.
1: Et on le fait plus d'ailleurs, nous, Français. Loïc, je voudrais que Nicolas Goldberg puisse réagir. Est-ce qu'on pourrait se mettre tous d'accord et que l'État, en quelque sorte, crée une centrale d'achat ?
5: C'est déjà un petit peu le cas, en fait. Donc,
1: ça s'appelle Total, cette centrale. Loïc. Hein.
5: Mais l'analyse de Loïc est bonne sur tout le reste. Hein, c'est que effectivement, c'est une goutte d'eau et que les stocks, c'est un tir à un coup.
1: C'est un tir à un coup.
6: Mais c'est quand même très préoccupant. Ce qui est quand même très préoccupant, c'est que le message qu'ont reçu les Français hier soir, c'est on vous promet grosso modo que les prix vont baisser de 13 à 18 centimes le litre. Or, tout ça ne résulte que de paris. Comment va se répercuter la vente des produits stratégiques ? Ça fait le pari aussi, sans doute, Nicolas, que les prix du pétrole vont baisser dans les prochaines semaines.
5: Ce qui est un pari raisonnable, en fait, hein, parce qu'il y a quand même beaucoup de brut qui circule dans le détroit d'Ormuz, mais avec des primes de risque, avec un coût de transport qui est plus élevé. Le vrai pari, c'est ça, hein, c'est d'atteindre suffisamment pour que le prix du brut baisse.
1: Autre promesse du Premier ministre hier, je le cite, l'électricité n'augmentera pas cet hiver. Il va faire comment ? Est-ce que c'est tenable ?
5: Alors, c'est tenable. Par contre, il faut bien voir que là, vu que les prix de marché ont augmenté sur l'électricité, normalement, en février, on aurait dû avoir une hausse de 3 à 4%. Maintenant, il y a deux leviers que le gouvernement peut utiliser pour bloquer les prix. Il peut faire quelque chose d'un peu sale, c'est-à-dire refuser la hausse, tout simplement, et donc renvoyer ça à la Commission de régulation de l'énergie, faire des allers-retours, renvoyer ça au Conseil d'État. Donc, on aura la hausse à la fin, mais plus tard, et de manière rétroactive.
1: Donc, il aura gagné du temps,
5: et donc ça n'augmentera pas pendant l'hiver, mais ça augmentera plus tard. L'autre méthode, c'est de baisser les taxes, parce que comme les énergies renouvelables coûtent moins cher à subventionner, le gouvernement peut décider de rendre cet argent aux Français en baissant les taxes, mais pour ça, il faut un projet de loi finance voté. Hein.
8: Mais alors justement, j'ai trouvé ça très frappant, cette phrase de Sébastien Lecornu, qui demande à EDF de faire son maximum pour que les prix restent bas, alors qu'il se parle à lui-même, en fait, puisqu'évidemment, EDF est une entreprise française. Ouais. Là, techniquement, c'est l'État qui nomme le PDG, donc a priori, c'est quand même un peu un levier qu'ils ont. Donc, j'aimerais qu'on comprenne quand même ça très clairement. Pourquoi est-ce que c'est un défi que les prix de l'électricité ne montent pas alors qu'on sait qu'on produit énormément d'électricité
1: et qu'a priori
8: on
1: n'en
8: manque pas. Et d'ailleurs que l'électricité tendanciellement la consommation baisse en France hein,
5: ouais, naturellement. Ça serait bien qu'elle augmente à un moment.
8: Oui, parce que c'est
5: le véhicule électrique qui pompe à chaleur mais ouais. Et ça permettrait de nous désintoxiquer des fossiles qui est le problème qu'on a en ce moment hein. Mais EDF produit déjà tout ce qu'ils peuvent produire. C'est-à-dire surtout avec les prix de marché actuels hein.
1: Qu'il allait falloir produire beaucoup, alors dans la limite des risques à prendre, moi je vous avoue que ça m'a fait l'image d'une usine à plein régime avec les boulons qui commencent à vibrer. J'ai raison de m'inquiéter ou pas du tout ?
5: Non, faut pas s'inquiéter, mais le message c'est de dire que plus EDF produit, plus les prix de marché baissent, et c'est ça le vrai pari.
6: Mais ça n'empêche pas, Goldberg, que s'il y a des besoins de pointe à satisfaire parce que l'hiver est froid, c'est toujours les prix du gaz qui fixent finalement le prix de l'électricité et qu'on n'échappera pas finalement à des hausses de prix. Donc EDF peut faire tout ce qu'il veut. On peut ne pas échapper.
5: En fait, ça dépend. Quand vous avez beaucoup plus d'offres, le gaz fixe pas le prix tout le temps. Donc
6: tout le temps. Mais quand même un peu.
5: Plus vous produisez, moins le gaz fixe le prix, et donc plus ça joue à la baisse.
6: Mais bon, ça ne verra pas se produire en 2022. Ça, c'est sûr.
1: On ne reverra pas se produire en 2022. Déjà rien que ça, c'est assez rassurant. Merci beaucoup, Nicolas Goldberg, d'être venu nous expliquer ces mécanismes. Mais on le voit bien, même quand vous les expliquez, vous-même, vous reconnaissez que c'est une forme de pari. On verra effectivement, on va regarder au jour le jour l'évolution des prix. C'est une promesse, c'est plus un pari qu'une promesse.
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1: Comme chaque jour à cette heure-ci, on remonte le temps. 235 jours, voilà le temps qu'aura passé l'astronaute française Sophie Adnaud dans la Station Spatiale Internationale. Mais ça y est, il est temps de rentrer aujourd'hui, Arthur.
8: Et c'est toute une aventure. Hein. Sophie Adnaud a embarqué hier dans la capsule Crew Dragon. Hein, c'est la capsule qui doit la ramener sur Terre. Au total, son voyage depuis l'espace va durer 34 heures, avec un moment à très haut risque, c'est son entrée dans l'atmosphère. La capsule atteindra alors une vitesse de 28 000 km/h, c'est énorme. Elle devra ensuite déployer des parachutes pour ralentir sa course, et elle devrait finalement amerrir dans l'océan Pacifique, au large de la Californie, vers 17h30 aujourd'hui. La destination précise sera décidée au dernier moment, parce qu'on décide ça en fonction de la météo.
1: Ces retours sur Terre, c'est toujours un moment de grande tension.
8: Oui, en général, ça provoque beaucoup d'accidents, dont certains d'ailleurs ont traumatisé l'histoire spatiale, Apolline. Et le plus célèbre d'entre eux, c'est celui du cosmonaute russe Alexei Leonov et de son coéquipier. Nous sommes en 1965, en pleine guerre froide. L'URSS et les États-Unis partent à la conquête de l'espace. Et Leonov, justement, est le premier homme de l'histoire à flotter dans l'espace. Il a quitté son vaisseau spatial pendant un peu plus de 12 minutes. Alors évidemment, c'était un exploit et une grande victoire pour l'URSS. Une fois sa mission réussie, il rentre sur Terre, ou du moins, il essaye.
1: Qu'est-ce qui s'est passé?
8: Alors, au moment d'entrer dans l'atmosphère, la capsule de Leonov rencontre un problème technique. Il y a un câble qui va lâcher, un problème qui va modifier totalement sa trajectoire. Résultat, la capsule atterrit à des centaines de kilomètres de l'objectif initial, l'endroit où les équipes devaient le récupérer. Du coup, la capsule termine sa chute au cœur de la forêt sibérienne. Il fait un froid polaire, moins 30 degrés. La nuit tombe. Autour, il n'y a rien. De la neige à perte de vue. Leonov et son équipier sont pris au piège.
1: Est-ce qu'ils ont survécu?
8: Alors d'abord, ils sont repérés par un hélicoptère. Hein. Mais là encore, nouveau problème. L'hélicoptère ne peut pas se poser puisque la forêt était beaucoup trop dense. Qu'est-ce qu'on fait? On leur largue des vêtements chauds pour qu'ils puissent passer la nuit. Donc là-dessus, Leonov et son coéquipier récupèrent ça. Ils se barricadent ensuite à double tour dans la capsule pour passer la nuit. Puisqu'évidemment, en plus du froid, il y avait des animaux sauvages. Des ours, des loups qui pouvaient les attaquer et les dévorer à n'importe quel moment. Finalement, le lendemain, un hélicoptère parvient à se poser à 1 kilomètre de là. Mais c'est pas fini, puisqu'on envoie une équipe à ski pour chercher Leonov et son coéquipier. On leur donne des skis et finalement tout ce petit monde rallie l'hélicoptère avec des skis pour une évacuation quasi miraculeuse.
1: Extraordinaire.
8: Alors à l'époque, le monde entier avait suivi ça.
1: Voilà, on suit. C'est une histoire de dingue. On souhaite évidemment beaucoup plus de chance à Sophie Adnaud pour son retour sur Terre cet après-midi. Merci Arthur. Il est 7h22. Arnaud Demanche.
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1: Salut Arnaud.
6: Et bonjour.
1: Tout à l'heure sur RMC BFM TV, mon invité dans le face-à-face, ce sera Robert Ménard, le maire de Béziers.
9: Je prends. Non mais attendez, je crois qu'il y a un malentendu voilà. En fait, enregistré. C'est Ménard qu'on reçoit. Moi j'ai entendu Neymar en fait à la base.
1: Ah ouais.
9: Bah non, non, c'est pas le même.
1: C'est
9: pas du tout Samba comme invité.
1: Non.
9: On lui fait signer un maillot du Brésil, il aura aucune valeur.
1: Non.
9: Donc c'est le maire d'hiver droite de Béziers. Alors
1: voilà,
9: Robert
1: c'est
9: Ménard,
1: pas du tout la même ambiance.
9: Qui est allé lundi à la rencontre des lycéens. Je sais pas si vous avez vu. Pour, je cite, apaiser la situation. Alors ça a été filmé. Il y a un jeune qui lui parle mal, qu'il tutoie, et Robert Ménard, il apaise la situation tout de suite. Non mais tu te crois où? Tu me tutoies pas? Comment tu me parles? Mais c'est qui ces crétins? Tu veux que je t'emmène à la police? You talking to me? You fuck my wife? You talking to me? C'est la vraie vidéo.
1: Je sais,
9: hein.
1: Je sais.
9: Après
1: je sais,
9: Pascal le grand frère, on a Robert le petit maire. Alors après les lycéens, on devrait l'envoyer sur d'autres terrains chauds maintenant.
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1: Ah, mon Dieu.
9: Mais quand même, vous vous comportez les deux là. Vous vous calmez maintenant. Vous voulez une fessée? Qu'est-ce qu'ils nous font là, Raphaël Glucksmann et Ségolène Royal?
10: T'as pas de charisme, espèce de stagiaire?
9: Eh ben, je te pisse dessus. Ils sont déchaînés, les deux. C'est quoi ce langage? Je vais vous amener faire de l'acrobranche et casser des assiettes en parlant de vos traumas d'enfance, vous allez voir. Alors, Robert Ménard donc, était en face des lycéens et il leur a expliqué un truc. C'est que si le lycée était vétuste, c'était pas sa faute, c'était une compétence de la région. Donc ils étaient là, mais monsieur Ménard, notre lycée il tombe en ruine. Mais c'est pas moi, c'est la région. On n'a plus de chauffage. Ça je sais, c'est typiquement les mecs de la région ça.
10: Et les toilettes elles sont cassées.
9: C'est vraiment des connards à la région je trouve.
10: Et pourquoi t'es venu alors, tu sais rien?
9: Oh tu me tutoies pas, you talking to me, je t'en fous une moi. Ça c'est une compétence de la mairie ça. Alors Robert Ménard, cette semaine il a aussi été condamné pour ne pas avoir voulu marier un OQTF algérien. Ça doit être un peu curieux les mariages à Béziers. Mohamed, acceptez-vous de prendre le premier avion pour Alger? Oui, alors allez-y, vous pouvez échanger les menottes. Allez, félicitations, vous pouvez envoyer embrasser le douanier et bon voyage de noces.
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23: Ah ouais. D'accord, Marion.
24: Ah oui. Okay,
23: ouais. Voilà. Bravo, Marion. Ouais.
13: Eric. Eric Olme, Marion.
19: Non, bon en toute amitié. Mais Eric Salio, bonjour. Passé.
23: Monsieur Salio.
25: Eric, je vais imiter Didier Deschamps.
13: Bonjour à tous, ouais. Alors, moi, je connais la coupable. Nous débattons de Novak Djokovic. Donc, hier, il a battu Alexander Zverev en quart de finale du tournoi de Pékin. Une perf qu'on n'imaginait plus. Là, en ce moment, il mène un 7-0 face à Daniil Medvedev en demi-finale. Voici la question, Djoko a-t-il encore le droit d'y croire, de battre les meilleurs du monde pour remporter un grand titre? Cette saison, le meilleur du monde, jusqu'à preuve du contraire, c'est Alexander Zverev. Hein, 32-16 pour débattre avec nous. Alors d'abord Eric, un point sur ses perfs. Ouais. Dimitri Medvedev, du mal face à Djoko. Hein.
23: Dani Boom.
13: Non, c'est un super match.
19: Dani, avec un L.
13: Ah bon, grosse qualité de jeu à Pékin, puisque Djokovic mène 7-5. 2-1, le premier set a duré presque 1h20, donc c'est vous dire que ça tape dur. C'est assez étonnant ce à quoi on assiste depuis quelques jours, parce que Novak Djokovic a totalement raté son été. On était très inquiets, élimination au premier tour à Cincinnati, élimination au premier tour à Flushing Meadows contre deux modestes argentins, Tirente et Navone. À New York, il avait révélé qu'il se battait avec un problème de santé, sans vraiment rentrer dans le détail, et on se dit, bah ça y est, c'est la fin. Non. Il ne faut jamais l'enterrer. Pourtant, il a eu deux premiers tours difficiles à Pékin, mais là, il y a eu un chef-d'œuvre hier face à Zverev, qui sera numéro un mondial. Tu avais raison, Pierrot. Il sera numéro un, je te le promets. Ce sera bientôt, dans moins d'un mois. Et si...
23: C'est sûr.
13: Certains.
19: Parce que Sinner va perdre des points et qu'il joue plus.
13: Sinner, on aura une info de béton demain. Sur Sinner.
23: Okay.
13: Écoutez bien.
23: On sera là demain. On sera demain.
26: Pas non plus. Hein.
13: Mais t'as raison. Non, mais ce qui est intéressant, c'est que là, il est sorti du top 10, Novak. S'il bat Medvedev, il va revenir dans le top 10 et surtout, ce sera un candidat au Masters. Et ça, c'est pas une bonne nouvelle pour un Français.
25: Arthur Fils.
13: Qui lui n'enchaîne pas les perfs. Juste sur le Masters, vu que Sinner, de toute façon, est forfait, il faudra être dans les 9.
26: On peut avoir quand même quelques infos sur demain, quand même.
13: Non, mais Sinner, il n'a pas joué depuis Wimbledon. Ouais. Il y a un mystère, dans le sens où on ne sait pas exactement ce qu'il a. On aura des infos
26: mal au
13: demain.
26: D'accord.
13: Vincent, alors, c'est un débat qu'on ressort presque à chaque perf de Djoko, mais le problème, c'est qu'il continue de faire des perfs.
26: Écoute, si justifie ce contretemps, enfin, quand il était pas bien cet été par une maladie, par quelque chose, ça s'entend. Peut-être que c'est vrai, peut-être qu'il en a encore un sous le capot. Quel âge il a, 37 ans?
13: 39.
26: Ouais. Il peut avoir encore une saison ou deux sous le capot. Après, moi, je suis quand même assez pessimiste quand même sur son avenir proche. Je crois pas qu'on puisse revenir en plus, il a perdu beaucoup. Il a perdu beaucoup de rencontres, il perd. Donc les mecs gagnent en confiance en face de lui. Je crois pas, il a des sursauts comme ça d'orgueil. On va voir, on va voir la fin de la partie. On va voir s'il se fait contrer. Il a déjà fait son premier set, ça a duré combien? Ça a duré 1h20. Donc on va voir sur la durée. Je crois pas, quand les mecs commencent à te battre, après psychologiquement, il y a un truc aussi. C'est pas que ta forme, c'est que les mecs, ben, ils sont plus battus psychologiquement. Ils prennent confiance. Et donc, ça t'envoie au fond, c'est automatique.
13: C'est quoi sur un grand chelem? Tu vas faire un quart demi encore par...
26: Ouais,
13: c'est ça, on parle que de grand chelem, il y a que ça qui m'intéresse.
26: Sur un quart de finale, tu peux le retrouver, mais assez rapidement, là, tu peux l'avoir.
13: Imagine, s'il gagne le Masters, c'est exceptionnel à 30 ans.
25: Oui, le Masters, c'est bien.
26: Non, alors, bien sûr, il peut gagner un Masters, mais pour moi, il ne le gagnera pas.
13: Et un Masters, le gagner aussi, ça serait.
26: Non, mais qu'il fasse des belles rencontres, ça, c'est jouable. C'est un mec, quand même, voilà, encore une fois, tu vois, c'est un grand champion. Tu prends un champion de vélo qui a arrêté il y a un an ou deux ans et qui remet le couvert, il est capable sur une course de faire une très très belle prestation. Maintenant, un mec comme lui n'a pas arrêté, il a été un peu malade. Il peut de temps en temps t'éblouir. Il a pas perdu, c'est comme le vélo, ça s'oublie pas. Donc il est capable, s'il est en forme, s'il n'est pas blessé, de faire un bon truc. Mais sur la durée, non. Sur la durée, non. Mais non, autrement, on commencerait le sport à 30 ans et puis on finira à 60. Et puis voilà, tu vois, on partira sur la deuxième partie de vie, tu vois.
0: Mais il nous manque tout sur du coup.
26: Et bien avant, tu fais le compte, tu sors, tout ça, tu fais le compte, tu dans les poubelles,
0: tu
26: joues au rugby, tu fais le compte, tu vois, tu joues au basket, des trucs un peu loisirs, tu fais du paddle, des trucs. Voilà.
0: Marion Bartoli, est-ce que tu penses que Djoko a encore le droit d'y croire ? Battre les plus forts pour gagner un grand titre.
19: Bien évidemment, et puis il l'a prouvé cette année. Le match, la demi-finale de l'Open d'Australie contre Yannick Sinner, c'est quand même un chef-d'œuvre en termes d'intensité, de scénario, de balles de break qui sauve dans le cinquième set. Il va chercher Sinner au forceps, au physique, en étant plus fort que lui dans les moments les plus importants. Et le premier set qu'il fait en finale contre Alcaraz est aussi incroyable en termes de niveau de jeu. Ce qui m'a fait extrêmement plaisir hier sur le match sur Zverev, c'est que Zverev joue à un niveau de jeu qui est énorme. Sur le deuxième set, Zverev gagne le premier déjà à l'arrache. Novak joue extrêmement bien, mais malheureusement, il n'arrive pas à concrétiser les deux balles de débreak qu'il a à 5-4 au premier. Au deuxième set, Zverev sert 23 premières balles sur 24. Il a 96% de première. Le gars, on voit que des premières à 2-10, voire au-dessus. Et c'est Djokovic qui lui prend le 7-6-4 et qui va gagner le troisième set en étant dans un combat physique et avec un niveau de jeu qui est monumental. Donc, ce genre de champion, il faut quand même se rappeler que le premier titre ATP de Novak Djokovic, il l'a obtenu en 2006 à 19 ans. On est en 2026. Il est en demi-finale en position éventuellement d'aller en gagner un autre. Je veux dire, la longévité au plus haut niveau qu'il a été capable d'avoir pendant toutes ces années, au-delà de l'admiration totale que j'ai pour ça, parce que c'est absolument surhumain ce qu'il est arrivé à faire, d'arriver à être aussi compétitif à son âge, c'est juste monstrueux. C'est-à-dire qu'aujourd'hui, c'est pas un joueur qui prend des 6-0 ou des 6-1 et qui vient, entre guillemets, faire une tournée d'adieu en n'étant plus du tout en capacité d'aller inquiéter n'importe quel joueur du top 10. C'est un joueur qui reste extrêmement difficile à battre. On se rappelle du match en quart de finale à Wimbledon contre Félix Auger-Aliassime qui est top 5, il le bat 7-6 au 5e au super tie-break. Il reste extrêmement compétitif et je pense que s'il arrive à régler ce problème de virus qui l'handicapait en fait en termes de respiration et donc de récupération entre les points où il était très fatigué très vite pendant les matchs, je pense qu'il aura largement l'option en 2027 sur un GC, un grand chelem pardon, d'aller faire un coup.
0: C'est comme les chevaux, ils ont un problème de respiration.
26: Voilà, c'est ça.
0: Les mettre au frigo.
26: Mais faut les tuer. Non, faut manger, faut
0: faire. Pas pour un problème de respiration.
26: Moi, j'avais, je crois qu'il avait des problèmes de respiration. Il a tenu un peu. Il a tenu un peu quelques années, mais il avait un truc.
0: Il passe mal.
26: Là, pour la manger à Noël. On l'a mangé à Noël. Écoute-moi, t'as vu ce qu'a dit Marion. C'est mot pour mot ce que j'ai dit.
0: Juste avant. Stéphane, est-ce que tu crois
26: exactement la même chose?
0: Est-ce que
26: pas les mêmes termes, mais à peu près.
0: Peut encore gagner un grand titre.
4: Déjà, il faut quand même souligner ce qu'il est en train de faire à 39 ans, c'est être encore compétitif au plus haut niveau, c'est magnifique, c'est exceptionnel. Le niveau de jeu hier contre Zverev est fantastique. Tu t'aperçois que c'est pas le meilleur relanceur du monde pour rien, parce que Zverev au service a été monumental et que Djoko, il a pas bronché quand il fallait relancer les services. Maintenant, je sais, Pierrot, toi, ton débat, tu le fais pas sur ce genre de tournoi-là. T'as envie de nous amener sur l'éventualité d'un 25e grand chelem.
26: Voilà.
4: Je te connais, Pierrot, quand tu prépares ce débat-là, t'as envie de nous emmener sur est-ce que Djoko peut éventuellement croire à un 25e grand chelem.
0: Elle est là, le débat. En fait, vous dites ce que vous voulez. C'est-à-dire, vous pouvez dire oui pour un Masters 1000 et non pour un grand chelem ou l'inverse, j'en sais rien. Oui, mais c'est un 500, mais du niveau d'un 1000, puisque si tu bats, si tu enchaînes,
4: oui,
0: Zverev, Medvedev.
4: Pas vraiment un niveau d'un 1000, puisqu'il y a un autre 500, à Tokyo, où il y a d'autres joueurs aussi.
0: Oui, mais je pense que l'adversité.
5: Ça vaut 700, quoi.
0: La concurrence, c'est quand même.
26: Si ça, c'est 4, moi, je prends.
4: Je sais pas, moi, le 25e Grand Chelem, j'y crois pas. J'y crois pas parce que ça demande trop d'efforts pour
26: y arriver.
4: Oui, je le souhaite, bien sûr, bien entendu, mais c'est pour ça que j'y crois pas. Ça demande trop d'efforts. En fait, Novak Djokovic, cette année, ils essaient de nous expliquer qu'il a un pépin physique, mais sans nous dire vraiment ce qu'il a. Donc ça laisse place à beaucoup d'interprétations. Je le vois trop souffrir contre des joueurs moyens, ce qui n'était plus le cas avant. Avant, les premiers tours, les deuxièmes tours, c'était allez mon grand viens, on va jouer à la baballe, hop, je joue 1h30 de tennis, et après je vais me reposer. Là, il galère parce que le niveau entre 50 et 100, les mecs sont bien meilleurs, et que Novak est plus aussi dominateur qu'il l'était. Et donc, sur un grand chelem, tu peux pas te permettre de te crever, surtout à 39 ans, sur des premiers tours. Et je pense qu'il y a des garçons aujourd'hui qui sont capables de fatiguer Novak Djokovic sur des débuts de tournoi. Et un grand chelem, on fait tellement la comparaison sur au meilleur des cinq, je pense qu'il est plus capable d'aller au bout d'un grand chelem.
5: Mais si ce qu'il dit sur le physique est vrai,
0: il a le droit de dire la vérité aussi.
19: Oui, mais non, mais surtout, s'il avait un problème. Non, les amis, s'ils n'étaient pas capables, il n'aurait pas fait, en de l'année dernière, au minimum 4 demi sur les 4 grands chelems, il n'aurait pas fait finale cette année. Il faut quand même se rappeler des résultats. Moi, je veux bien dire qu'il n'est pas capable, mais à un moment donné, il faut analyser les matchs et regarder tels qu'ils le sont.
4: C'était il y a 9 mois. Non, mais il a chuté.
19: Mais il a chuté parce qu'il ne peut pas s'entraîner, il ne pouvait pas s'entraîner quand on assistait à ces semaines d'entraînement avant que le grand chelem commence. Il avait vraiment du mal pendant les entraînements au niveau de son souffle et de sa récupération parce qu'il était affecté par quelque chose. Alors après, bien évidemment, il y a une communication qui reste restreinte. Oui. Donc, c'est très difficile de savoir exactement ce qu'il a. Mais pour le connaître et l'avoir vu s'entraîner pendant plus de 20 ans, il n'était pas dans ses rythmes d'entraînement normal. Donc, qu'il baisse en termes de niveau à partir du moment où il ne peut plus garder un rythme d'entraînement normal, c'est totalement logique. Mais si là, au vu de ce qu'il produit, en tout cas, et encore une fois aujourd'hui, parce que là, il y a un enchaînement, il a joué hier contre Zverev, il renquit aujourd'hui. Et le match contre Medvedev, t'as un set au bout d'une heure vingt. Donc, déjà, ça te montre la débauche d'énergie qu'il faut avoir. S'il est capable d'enchaîner ça, moi, je suis désolée, pour l'année prochaine, personne ne peut affirmer aujourd'hui de se dire, Novak, il peut ranger la raquette, il ne gagnera plus un grand chelem. En tout cas, c'est pas moi qui vais
0: dire. Ce qu'il a en tête, pourquoi il continue ?
5: Le 25e.
0: Est-ce qu'il y a eu les JO ?
25: C'est l'amour du jeu. C'est l'amour du jeu avant tout. Hein. C'est un copilote.
26: L'amour du risque aussi.
25: Je pense qu'il a un côté maso aussi. Comme il dit, il adore souffrir.
0: Pas comme Vincent.
25: Peut-être, je ne sais pas.
26: Oui.
25: Ah oui, tu confirmes.
19: Mais non, mais c'est le champion. C'est le champion ultime. Ce sont des gens qui ne sont pas faits comme les autres.
25: Voilà, il aura une fenêtre, comme dit Marion. Peut-être qu'il aura une fenêtre en Australie.
26: Peut-être, voilà.
25: Mais ce qu'il a montré à l'US, c'était inquiétant. On avait l'impression qu'il allait mourir sur le coup.
26: Il dit qu'il était malade.
25: Des baltringues.
26: Mais parce qu'il n'a plus de jus. Quand tu es malade, tu n'as plus de jus. Mais s'il a chopé un virus, pourquoi ne pas le croire s'il a la ramasse complet alors que c'est un mec qui s'entraîne. C'est un mec qui s'entraîne fort. Tu le vois déjà physiquement comment il est. Il a toujours été sec. Il y a des mecs qui sont plus ou moins secs. Lui, il est sec comme une trique. Il a une rigueur. En plus, il a la tête, la psychologie pour ça. Tu vois bien que, comme tu dis, il aime se faire mal. Je pense qu'il a une passion pour l'entraînement de très, très haut niveau, de pousser très loin. C'est un boxeur dans sa tronche. Donc, là-dessus, on ne peut pas dire qu'il a été feignant, qu'il n'a rien branlé, qu'il s'est fait. Voilà. Donc, s'il a été les pannes de jus, tu sais comment on est quand on a une merde, un virus qui dure 15 jours, 3 semaines, un mois.
0: Tu couves un truc,
26: t'es jamais bien, t'as les cannes en coton, t'es pas bien. Moi, je pense que c'est, oui, peut-être que c'est ça qui explique la panne de Djoko pendant plusieurs mois. C'est ça, peut-être.
0: Merci, Eric Salio.
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0: Nicolas Pelletier vous raconte l'incroyable histoire de Momo Sanadji. C'est un nom que vous avez probablement déjà entendu sans savoir exactement de qui il s'agit. C'est normal. C'est un personnage de l'ombre de l'équipe de France de foot depuis 20 ans. C'était en gros le flic des Bleus. Parce que dans toutes les équipes d'ailleurs qui ont un dispositif de sécurité important, il y a un relais avec le ministère de l'Intérieur.
5: Exactement.
0: Nico, les joueurs lui accordent une confiance absolue. Et ce qu'il faut dire désormais, lui accordait. Parler au passé, parce que Momo est rattrapé par la justice.
5: Exactement, et il a duré quand même 22 ans au sein de l'équipe de France. Il a connu toutes les sélections. Alors c'était un peu le lien entre l'équipe de France, les autorités françaises, par exemple un problème de visa, un problème au quotidien avec les policiers, les gendarmes. Il assurait la sécurité de l'équipe de France partout. On le voyait sur tous les déplacements de l'équipe de France. Donc c'était un peu son métier au quotidien. Il était détaché du ministère de l'Intérieur auprès de l'équipe de France.
0: Et évidemment, comme il règle des problèmes un peu pénibles à régler, rapidement, il acquiert la confiance des uns et des autres. Zidane comptait sur lui dans son staff.
5: Exactement.
0: Il se trouve que c'est un déplacement privé avec Kylian Mbappé qui a tout remis en question et surtout tout fait sortir.
5: Exactement, parce qu'il avait la confiance du clan Kylian Mbappé. Et donc, en 2023, il accompagne Kylian Mbappé lors d'un déplacement au Cameroun. Kylian Mbappé se rend au Cameroun. Et là, sur plusieurs photos, on voit le chargé de sécurité de l'équipe de France qui n'est pas en mission officielle. Donc, c'est une mission compétition officieuse. Et derrière, il va recevoir un don, entre guillemets, de 60 300 euros de la part du clan Kylian Mbappé. Cela intervient juste quelques mois après la Coupe du Monde 2022 au Qatar. Et donc, ce don va être signalé par un banquier auprès de Tracfin. Tracfin, c'est le service du ministère des Finances qui signale les montants suspects sur les comptes bancaires. Et donc, à partir de là.
26: De quoi il se mêle?
5: Tu connais maintenant? Et à partir de là, on va avoir ce signalement. C'est à ce moment-là que débute l'affaire parce qu'il y a une enquête qui est ouverte et derrière, il va être mis sur écoute. On va entendre certaines personnes dans ce dossier. Et à partir de là, on va connaître l'histoire que l'on va voir.
0: Et on va se rendre compte donc de qui est ce personnage parce que l'affaire Mbappé n'en est qu'une parmi un nombre hallucinant, avec à peu près tout le temps la même procédure, la même façon de procéder. C'est-à-dire, là, une fois que la confiance est acquise, eh bien là, il essaye de tirer un maximum aux joueurs, notamment de l'équipe de France.
5: Oui, c'est nos confrères de l'équipe qui racontent parfaitement cette histoire la semaine dernière. Il avait tendance à demander beaucoup d'argent, mais quand on dit beaucoup d'argent, c'est vraiment beaucoup, beaucoup d'argent. Par exemple, il a obtenu un prêt de 120 000 euros auprès de Kylian Mbappé via sa mère Faïza Lamari, 20 000 euros auprès de Varane, de Lamouchi, de Mvilla pour un total de 215 000 euros. Ça, cette partie-là, c'était pour faire financer son achat de villa, sa première maison. En réalité, c'était pour construire une annexe de sa villa qui existait.
0: C'est-à-dire qu'il dit aux joueurs, c'est pour acheter la maison dans laquelle je vis. En réalité, il est déjà propriétaire, il va acheter la maison d'à côté.
4: Avec un argument sentimental en disant c'est la maison de mon père.
5: Toujours un argument sentimental auprès du joueur, t'es le meilleur. Je t'aime bien, t'es le seul à qui je demande. Et pourtant, il envoyait le même message à chaque joueur. Même méthode à chaque fois. Donc, il dit qu'il veut un premier achat pour sa villa. Il répète aux joueurs qu'il ne faut surtout pas dire, sinon, je cite, il est mort. Il entretient une relation par message avec tous les joueurs, des petits messages personnalisés. Momo, comme on l'appelle, demande aussi aux joueurs de l'argent pour partir en vacances. L'enquête démontrera aussi qu'il copie-colle les messages, des longs messages, très longs messages dans une conversation, mais il change juste le nom du joueur en
1: question. Un message type, quoi.
5: Exactement, un message type. Et donc, il envoie à beaucoup de joueurs de l'équipe de France. Et
4: comme
5: certains répondent.
4: Tu souhaites la bonne année.
1: Comme sur Tinder aussi, parfois.
5: C'est vrai que c'est le même procédé.
26: Ah, Adrien, tu as quelque chose à nous dire?
1: Voilà, c'était pour te rallumer, Eric. C'est pour ça.
26: Tu dois te confier? Ah non, moi, j'écoute religieusement.
5: Et donc, cette information judiciaire, parce que tout cela, ça sort de PV d'audition et PV d'enquête, l'information judiciaire est toujours en cours. Et dans les prochaines semaines, on pourrait peut-être avoir d'autres secrets qui seront révélés, parce que ça, c'est qu'une petite partie des secrets de Momo Sanadji.
26: Alors, je vous apprends un truc. La Casa di Meco, vous connaissez? Bon, mais c'est lui en partie qui l'a financé avec Eric, qui s'est associé à
1: 55... Avec l'argent d'Mbappé, du coup.
26: Avec l'argent d'Mbappé. Non, mais d'après moi, c'est... Il n'est pas très malin d'avoir agi sur les joueurs, parce qu'à un moment donné, tout se recoupe et tout ça. Mais d'après moi, on va lever des lièvres et les joueurs ne vont pas être fiers parce qu'il y a un peu de honte, probablement, de se pigeonner. Mais d'après moi, c'est pas ces sommes-là. Quand t'es un escroc, puisqu'il a une capacité à rentrer dans l'intimité, dans la même, c'est une relation presque d'amour avec les joueurs lui, c'est le plus grand, c'est comme le père, il a 57 ans, donc il a une espèce de patriarcat là-dedans qui est très important, c'est son rôle.
5: Il y a deux éléments. Rôle, il y a une confiance. Vincent, 22 ans à la tête des Bleus, je pense que là, c'est qu'une petite partie que l'on a appris dans cette enquête de nos confrères. Et deuxième partie, c'est surtout un homme qui avait le pouvoir de faire pratiquement tout ce que tu veux, de faire avancer des visas, de faire avancer.
0: Il rendait beaucoup de services.
26: Ce mec-là te protège un peu. Voilà. Donc, il y a une relation avec un mec qui te protège, qui est très très fort. Donc, d'après moi, on va découvrir quand même des trucs. D'après moi, ça va se chiffrer à millions et millions d'euros.
5: Et pour vous,
26: Autrement, il est mauvais comme un cochon. Il a découvert la mine d'or.
5: On peut vous raconter quand même une scène qui est importante, mais ça montre aussi la toute-puissance de Mohamed Sanadji au sein du staff de l'équipe de France. En 2022, on avait dévoilé qu'il avait été le premier au courant, vous souvenez, de la séquestration de Paul Pogba, séquestration de cette affaire qui avait fait grand bruit. C'était le premier homme au courant. Paul Pogba s'était confié à Mohamed Sanadji. Tout le staff des Bleus était au courant. Mohamed Sanadji donc avait été entendu par les enquêteurs. On avait dévoilé ça sur rmcsport.fr. D'ailleurs, je peux vous dire que vous recevez des appels pour vous dire, ah mais non, mais il fallait pas écrire ce Mohamed Sanadji, c'est la République, il représente la République, c'est un homme bien humble, discret. Et donc là, maintenant, quand vous connaissez tout le dossier Sanadji derrière, ça vous montre aussi qu'il avait le staff des Bleus, et notamment des Deschamps, incroyable. Dans
4: pas,
5: sa poche.
4: Il faudrait pas qu'on apprenne qu'il y a un rôle à jouer avec l'OM en 92-93.
26: Il faut d'abord, présomption d'innocence quand même, il faut le dire, tant qu'il n'est pas...
2: condamné. Jugé. Si c'est le cas, ça va pas être le seul à tomber, hein, parce que dans les services qu'il rendait,
4: il a mouillé
2: des gens au-dessus, c'est-à-dire qu'il y a des gens qui, d'après ce que j'ai compris, il y a eu des cadeaux pour avoir certaines choses, tu es obligé, voilà, donc ça veut dire que ça va être
4: Manuel Valls,
2: cartes, là, ça va être.
4: Non, c'est pour ça que tu nous surveilles.
2: Dans la police,
0: certains doivent serrer les fesses,
2: ouais, ça va être chaud.
0: Merci Nicolas. Mais c'est fou parce que c'était comme vient de le décrire Nicolas, le mec adoré de tous, papa, qui était au-dessus de tout soupçon.
26: Mais attention, c'est la capacité de l'escroc à justement t'endormir. C'est Gérard Majax, il te fait ça.
2: Non mais Pierrot, dans une équipe de foot ou dans une équipe nationale, tu as le gars de la sécurité et les kinés. Ou l'intendant, mais l'intendant, j'ai pas souvenir, ouais. Mais eux, c'est les confidents, c'est-à-dire qu'ils savent tout. C'est-à-dire, tu as un problème physique, un problème truc, c'est les kinés, et tu as un problème dans ta vie administratif, eh ben c'est le gars de l'équipe de France, il est toujours avec toi. Et en plus, il est proche de toi, parce que c'est les mecs qui sont le plus proche de toi. Et je soupçonne même certains.
0: Les kinés sont très proches des joueurs aussi.
26: Ah ouais, très très proches.
2: Aussi,
26: le président était très proche.
2: Président, mais
26: très proche. Mais vous, à l'époque, Eric, tu me disais, vous, c'était Francis le Belge qui était très très proche.
0: Bon, merci en tout cas, Nicolas, pour cette histoire assez hallucinante.
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0: Donc, le Stade Toulousain a réalisé une grosse perf en allant gagner à Castres avec une équipe très jeune. Benjamin Bertrand, 23 ans. Thomas Lacombre, 22 ans. Thomas Rapetti, 21 ans. Roméo Bonnard-Martin, 20 ans. Marc-Élie Kouassi, 19 ans. Lucas Amati, 19 ans. Et Jérémy Némor, 20 ans. Tous titulaires. À la fin du match, Hugo Mola a réuni ses troupes filmées par les caméras de Canal+, pour les féliciter et pour faire passer ses messages.
11: Les mecs, on se laisse pas. Les gars, je vous l'avais promis. Donc c'est moi qui paye. Ok. Hein ? Alors on se dépêche et on trace. On se dépêche et on trace. Donc, venez au milieu déjà, venez au milieu les mecs. Allez, venez au milieu. Allez, allez, venez les mecs. Allez. Les mecs. Les gars, moi j'ai passé on a passé des années à venir avec des équipes comme ça, prétendues comme ça, et prendre les branlées ici. Franchement les mecs, il y a longtemps que j'avais pas vu un match de mecs comme ça. Donc la formation du club, tout ce qu'ils nous mettent dans la gueule partout, ils peuvent expliquer ce qu'ils veulent, c'est vous qui voulez faire ce soir. Donc bravo à vous, bravo à la formation de ce putain de club, et qui continue à nous foutre tout ce qu'ils veulent dans le cul, on continuera à gagner. Bravo les mecs.
0: Voilà, alors Vincent, le cri de gueule du Gomola.
26: C'est sur l'enthousiasme, sur l'enthousiasme de t'es heureux, quoi. Toi, t'es heureux, c'est vrai qu'il peut être fier de sa formation, tous les gamins sont formés là. Tu imagines te faire entrer 5-6 mecs qui vont gagner à Castres, on sait bien qu'à Castres.
0: Il est heureux, mais il y a de la rage quand même, hein, par rapport à l'extérieur.
26: Le sport,
0: Sept au coup d'envoi,
26: tu te rends compte ce que c'est aller gagner à Castres avec 7 mecs. Oui, il a la rage parce que le sport n'est fait que de rage, de victoire, que de confrontation avec d'autres mecs, que d'agressivité. Donc la rage fait partie du truc et il est fier de son club.
0: Quand il dit, ils peuvent dire ce qu'ils veulent sur les formations, ils peuvent dire
26: parce que le Stade Toulousain est critiqué par rapport à ses étrangers et on dit le Stade Toulousain, on peut leur dire le salary cap, mais ils ont une formation qui est extraordinaire. T'as beaucoup de clubs qui ont des bonnes formations, mais la formation du Stade Toulousain reste la première, la meilleure. Et quand tu fais rentrer 7 jeunes, et bien il a l'enthousiasme. l'enthousiasme de dire aux autres, ben, voyez notre formation, fermez vos gueules, parce que nous, on est là. Nous, on est là, on sera là pendant des années et des années, on sera toujours là, comme on a toujours été depuis 50 ans, on est toujours là. Là, on jouait à l'époque, ils jouaient à la Vierge Rouge. Là, maintenant, c'était, je sais plus, non, sur le terrain de, je sais plus trop où, de la Vierge Rouge, je crois. Mais depuis ce temps-là, le Stade Toulousain a eu des dizaines et des dizaines de titres, des titres de champion d'Europe, de championnat de Du Manoir à l'époque, qui était un peu l'équivalent de la Coupe de France, tu vois. Et donc voilà, il a raison, il est dans la rage, il est dans l'enthousiasme, il est heureux.
0: Eric, qu'est-ce que tu penses du coup de gueule de Hugo Mola?
12: Oui, non, mais on est d'accord, c'est bien un coup de gueule qu'il transmet à ses joueurs. Oui. Voilà, c'est un truc qui est capté, mais c'est pas dans une conférence de presse.
0: Non, mais non, il sait que c'est capté.
1: Hugo Mola l'a dit un jour.
0: Il est en train de parler à ses joueurs.
1: En fait, il a assumé il y a quelques années. Il a dit j'assume quand il fait ça, il sait que c'est filmé, il sait que ça, il s'adresse à l'extérieur. Ouais. Le message, il ne passe d'accord. pas qu'à ses joueurs. Bon, il le sait. Hugo.
12: Parce que malgré tout, tu peux être heureux après ce genre de match, quand tu as fait tourner une grande partie de ton effectif et que tu es un peu dans le seul contre tous avec tout ce qui s'est passé l'an dernier avec les présidents de club qui voulaient la peau entre guillemets de Toulouse. Voilà, donc tu actives cette corde là et en plus tu as quand même fait ça c'est le savoir-faire, enfin, alors, c'est le savoir-faire du club mythique et du plus puissant puisque les jeunes quand tu rentres au centre de formation de c'est comme dans le foot si tu vas à Rennes par exemple puisque l'exemple frappant du moment Rennes c'est le meilleur centre de formation de France
26: oui, ça veut dire
12: ils ont 6 joueurs en équipe de France donc ça veut dire que
1: et
12: Ousmane Dembélé bien sûr mais Ousmane Dembélé je te signale que si et tu
1: es reparti
12: si tu le mets sous une barre pendant 6 mois, il joue en équipe de France de rugby.
26: Il aurait joué à Castres la semaine dernière avec les jeunes.
1: Deuxième ligne.
12: C'est normal aussi d'être fier de ça, quoi. Et d'être fier que tu renouvelles la moitié de l'équipe et tu vas gagner. Et alors après, il fait passer un message. Alors dans ces cas-là, il fait passer aussi un message.
26: Imagine quand t'es gamin que tu reçois ce message à ton entraîneur. Alors t'as 20 ans.
0: Ça c'est génial.
26: C'est
0: pas du tout la même chose de le dire dans l'intimité publiquement.
1: Personne n'a jamais dit que la formation de Toulousaine était mauvaise.
4: Mais vous imaginez pas quel kiff c'est pour un coach. Alors moi des fois j'ai gagné des matchs où on avait 4-5 blessés et que tu partais un peu au casse-pipe et t'arrivais quand même à gagner.
26: C'est génial.
4: La satisfaction qu'il y a pour un coach là, Hugo Mola, dans son calendrier de match, il a dit ok bah là on va à Castres.
26: Peut-être que
4: je suis obligé de faire tourner par rapport au truc de repos, aux plages de repos que j'ai. Ça va être compliqué. Tu vas gagner à Castres. T'es premier du top 14. T'as envoyé 7 gamins qui débutent sur le terrain, dans un environnement un peu hostile. Le kiff que t'as, c'est énorme parce que t'as gagné, t'avais peut-être pas coché dans un derby, t'avais peut-être pas coché cette victoire-là, t'as vu des gamins s'opposer au vieux briscard de Castres et tu kiffes et t'as les caméras, tu bombes un peu le torse parce que tu sais que l'année dernière t'en as pris plein la gueule avec le truc du salarié cap et cette année aussi t'en prends plein la gueule, que Toulouse a été dans l'œil, qu'on leur reproche peut-être que des titres à crédit, qu'ils sont champions, ils ont gagné le Brennus parce que à crédit, et là il est content de voir des gamins briller comme ça et donc il se lâche un peu. Moi je trouve que ça bien.
26: C'est un message qu'il envoie aussi aux autres, t'as
4: exactement,
26: raison.
4: Exactement.
26: Alors disons, on est les numéros 1. Voilà, ça vous a.
4: Voilà, on est numéro 1. Au salary cap, on a peut-être fait des bouffes, mais ce qu'on a, on a des gamins derrière qui vont arriver, qui ont joué à Castres et qui ont gagné, et que ça, vous pouvez pas nous l'enlever.
1: Ils sont aussi dans leur stratégie globale. Ils l'ont choisi.
4: Bien sûr.
1: De défense, pourquoi pas. T'as aussi l'impression, quand même, qu'ils n'acceptent pas la sanction.
0: Non, mais c'est ça le problème.
1: Ils n'acceptent pas la sanction qu'il y a eu et les critiques. Qui était à peu près normal au vu des sanctions.
4: Je pense que Gomola, il souffre déjà. Je pense qu'il souffre de voir partir Thomas Ramos à la fin de l'année. Souffre de voir partir qui part aussi. Je me rappelle plus du. François Cross. Je pense que ça lui fait mal. Je pense que ça lui fait mal de se dire c'est ma dernière saison avec ces mecs-là. Ouais. Et que,
0: ça, c'est la règle qui. Il a tout bon jusqu'à ce qu'ils disent vous voyez, vous pouvez nous mettre tout ce que vous voulez dans le cul. On est quand même les meilleurs. Qu'ils soient les meilleurs, c'est incontestable. Ce qui se passe sur le terrain, quel que soit, même s'ils l'ont fait sans respecter forcément toutes les règles, les 15 qui sont champions, c'est les meilleurs, il n'y a aucun souci. Les gamins, ils méritent d'être félicités et tout. Mais leur dire ça, dis-leur dans le vestiaire, il n'y a pas de souci. Moi, je pense, la seule erreur qu'il fait, c'est quand ils n'admettent pas avoir fait des conneries. Attends, laisse-moi finir. Juste. Ils ont fait des conneries. Ils se sont fait attraper. C'est grossier. En fait, il n'y a pas d'échappatoire. C'est comme ça. Ils doivent juste l'admettre et passer à autre chose.
4: Attends.
0: Il parle de quoi, je pense qu'ils doivent l'admettre et passer à autre chose, parce que le seul problème de cette communication, c'est que quand tu n'admets pas avoir fait une connerie qui est flagrante et que tu te fais passer pour une victime quand tu es coupable, ça donne une très mauvaise image du club, en fait. C'est mais ça le seul problème. Sportivement, ils ont tout raison. Ils ont raison surtout. En termes de com, je pense qu'ils donnent une image détestable.
4: Ils savent qu'ils ont fait des conneries, mais quand il fait ça, c'est surtout aucun n'a fait des conneries, que des conneries.
0: Non, il dit jamais OK, on a fait des conneries. Jamais une seule entité du club a dit OK, on a fait des conneries.
4: Ils veulent nous voir mourir.
0: Mais c'est normal, Steve, quand tu fais de la merde, que les autres t'en veuillent. Normal.
4: Tu as le droit d'être un peu dans la rébellion.
0: Évidemment.
26: Il a le droit de penser que. Et surtout, lui, il ne veut pas être remis en cause. Sur le terrain.
0: Sur le sportif. Sur le sportif. Mais ça, il n'y a pas de souci.
26: Oui, mais lui, il souffre qu'on le remette en cause sur le terrain. Mais là, il souffre. C'est sur le terrain.
0: La preuve,
26: on, parce qu'on lui dit, peut-être que le titre, il n'y aurait pas eu ici. Si il n'y aurait pas eu là, vous n'auriez peut-être pas gagné les titres. Ça fait souffrir sportivement. Tu comprends?
0: C'est la faute de personne d'autre que de. C'est ça le truc.
26: Lui, il a le réflexe de dire ça. Et peut-être qu'il a raison aussi, parce que sur le terrain, peut-être que même s'il avait eu 2-3 joueurs de moins, ils auraient été champions quand même.
0: Si tu veux le doute,
26: mais en attendant, ce qu'on sait, c'est qu'ils ont été champions.
0: Tu ne peux pas reprocher à tes adversaires que ce doute existe. Puisque c'est toi qui as fait de la merde.
26: Et tu peux pas remplacer un mec qui s'est trompé, mais de refuser la sanction, tu peux pas lui reprocher non plus. Ça s'appelle l'attaque et la défense. C'est pour ça que les mecs ont des avocats. Ils se sont défendus, voilà. C'était sanctionné, mais lui, il veut plus qu'on lui parle du terrain, parce que pour lui, les titres, les a gagnés honnêtement à la force du poignet sur le terrain. Alors, il a joué sûrement de plusieurs joueurs, de joueurs de qualité en plus, mais quand t'es entraîneur, t'as pas envie qu'on t'emmerde l'adversaire. Toi, t'es sur le terrain et t'as fait avec le matériel que t'avais. Peu importe ce qui t'arrive. Voilà. Et donc, lui, il supporte plus qu'on lui dise qu'il y a des mecs qui disent c'est pas mérité.
0: Il devrait reconnaître l'erreur et passer à autre chose.
4: Là, pour le coup, il a gagné à Castres en dessous du salary cap avec son
0: équipe. Évidemment.
26: Ah, là, il y a les mecs qui étaient à 5000, les jeunes. Là.
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1: Le journal moyen avec un beau service après-vente de Vincent, puisque tu as rechuté hier, Vincent, ça arrive. L'after, ils avaient un sujet sensible hier à 22h42, c'est de dire si les Bleus étaient qualifiés pour les quarts de finale de la Ligue des Nations. Ouais. C'est compliqué, il y a 4 équipes dans le groupe et il y avait 2 matchs. Bon. Vous écoutez RMC, c'est le 2762e journal moyen de l'histoire du Super Moscato Show.
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1: Tu nous as vu te griller avec Suzanne hier, en plein direct. Oui, tu sais que tu as frappé avec une nouveauté, une déclinaison de la Viteuse. Vous vous souvenez de la Viteuse? Service après-vente de Vincent Moscato, bonjour.
21: Bonjour.
1: Alors,
0: Crois que Sarah ne connaît pas la Viteuse.
24: Non, c'est quoi?
1: Ah, bon, on va l'écouter. Vincent, un jour, à la place de dire Sarah. Vitesse, il a dit Viteuse, il a demandé à des skippers à quelle Viteuse vous allez, Donc, hier, première minute d'émission hier, il est 15h05 et dès le première minute de jeu, première en avant de Vincent, vous connaissez donc la Viteuse. Hier, nouveauté, première minute, il veut accueillir Marion Bartoli et lui souhaiter également joyeux anniversaire un peu en retard, voilà. Et ça donne ça. C'est une subtilité, mais nous, on est fans avec Pierrot et Suzanne.
26: Quelle heure? 18h, vous savez, parce qu'on est de plus en plus nombreux à nous écouter. On vous en remercie. Vous savez qu'on est là du 1er janvier au 31 décembre avec la petite Bartol qui a fêté son anniversaire vendredi et je l'embrasse bien fort avec Tom Cruise. On va passer la soirée ensemble.
1: Bien fort. Mais pourquoi
2: bien fort? Qu'est-ce
26: que ça se dit dans le
2: show. Parce qu'il parle avec la bouche à queue de poule.
26: À la parisienne. La petite Bartol qui a fêté son anniversaire vendredi et je l'embrasse bien fort avec Tom Cruise. On va passer la soirée ensemble. Ça vous le comprenez pas. Je m'excuse, c'est dans le showbiz. Ouais. Je t'embrasse bien fort.
1: Et du coup, ça rend, on peut comparer avec la vitesse. Un extrait, donc Vincent parlait à deux skippers en pleine mer et doit demander à quelle vitesse ils allaient.
2: Nous, ça nous impressionne. À quelle vitesse?
26: Et je l'embrasse bien fort.
2: À quelle vitesse?
1: Pardon.
8: Moi, à ta place, je sais virer quand même.
1: Je sais pas pourquoi c'est aussi.
8: On sait virer là.
26: Je sais faire.
1: Est-ce que tu trouves ça drôle?
26: Ça les amuse. Ça les amuse, les gars.
8: Mais avec le nombre d'heures que vous passez à parler, au bout d'un moment, du chewing-gum, du yaourt, tout.
26: Merci.
1: Et puis Vincent, tu.
8: Oui, oui.
1: Hier,
26: tu viendrais chez toi à la Molle pendant 4-5 jours.
1: Hier,
8: je suis pas sûr.
26: Avec mes petits-enfants, mes filles et tout ça.
2: Je suis pas sûr que tu aies tous les codes de la Molle, Vincent. Il va falloir remettre. Et que tu mettes les mocassins à popo.
8: Je suis pas.
26: Je te rappelle que j'étais à Dubaï quand même.
1: Vrai,
26: Dubaï,
1: quand
26: même. Bon, il y a eu la guerre. Quand je suis arrivé, ils ont déclaré la guerre.
8: Mais est-ce que tu es capable de mettre un pull sur les épaules noué devant, comme ça?
2: Noué.
26: Oui, je te prendrai une petite veste.
1: Des mocassins.
26: Je te prendrai ta veste en lapin que tu avais autrefois.
8: Oui, je l'ai toujours.
26: Voilà.
8: Je la garde.
1: Mais Vincent, je te laisse un petit peu respirer puisque Eric a frappé aussi. Salut Eric, ça va?
2: Oh, mais tu, ça saute, tombé sous le canapé. Non mais moi je pensais quand même être tranquille là.
1: Débat
2: après, là.
1: Enflammé hier sur Dembélé. Débat enflammé, c'est un sujet qui clive le Moscato Show là.
26: Oula,
1: oui, on n'est pas dans la mesure.
26: C'est clivant.
1: C'est clivant. Ah, ouais. On est un peu binaire, j'ai l'impression, sur ce débat. Ce débat a eu des effets sur la mâchoire d'Eric en plein direct hier. T'as pas remarqué, Vincent? On écoute Eric.
2: Mais parce que tu peux mettre Barco là à gauche, justement. À un moment donné, à un moment donné, tu changes ton dispositif. Si tu mets un garçon, ben c'est meilleur que des. Et je comprends.
26: Tu t'es
2: bloqué. Ah ouais, là, ouais.
1: On réécoute.
2: Torse de la bouche.
1: Je réclame le VAR, s'il vous plaît.
2: Tu changes ton dispositif. Si tu mets un garçon dans ses meilleures conditions, et je comprends.
1: Voilà.
13: Bonne réaction.
1: Très bonne réaction. Bravo.
13: Tu as enchaîné.
1: Bravo.
2: Ah oui, non, mais là que tu poses, tu accélères.
13: C'est ce qu'il faut faire.
26: Ouais,
13: faut tracer. Surtout pas répéter le mot. Surtout pas.
1: Sans transition, direction l'after.
2: Mais parce que vous mentez, tu dis que je mens.
1: Alors, c'est toi qui l'a dit qui est. Et je sais qu'Eric, tu as remarqué ça depuis 20 ans. La spécialité de Gilbert et de l'after, c'est pendant une compétition, juste après un match, Gilbert. Savoir et surtout donner précisément aux auditeurs le classement et l'info. La France est-elle qualifiée ou pas pour les quarts de finale de la Ligue des Nations?
26: Ça, c'est important quand même.
1: Alors, il n'y a pas 36 000 groupes et 36 000 trucs à surveiller.
26: Il y en avait combien de groupes?
1: Il y a un groupe avec 4 équipes.
26: Ah ouais?
1: Il y a 2 matchs. Donc, ok. Donc, mission sensible. Gilbert va-t-il s'en sortir? C'est parti.
19: L'Italie bat la Turquie 3-1. Daniel, je sais que la Ligue des Nations te passionne. Oui. Sache que la France n'est pas officiellement qualifiée ce soir pour les quarts finales. Hein.
1: Ok.
21: Ah bon,
19: ouais.
21: Okay.
19: Ah bon.
21: Ça va, tu vas battre la Turquie à domicile quand même.
19: La France, oui,
21: tout
19: oui.
21: Monde, tout le monde bat la Turquie.
19: On l'espère.
1: Donc, la France n'est pas qualifiée. Pour l'instant, Pierrot, toi qui es spécialiste, c'est juste. Mais. C'est l'after.
2: Et oui, la musique de la chèvre, j'adore cette musique. Ah ouais.
1: Donc, exactement, tout allait bien. Il dit que la France n'est pas encore qualifiée. C'est juste. C'est juste. Mais 5 secondes plus tard, on écoute.
19: La France a 10 points, l'Italie en a 7, la Belgique en a.
21: C'est la deuxième place qui est en suspense, alors qu'a priori, il ne devait pas trop y en avoir.
19: Alors, c'est là que tu n'as pas suivi, parce que la France est en quart.
21: Il est bon, il vient dans la même phrase de dire.
19: T'as pas suivi, la France est en quart, je te l'ai dit. Ils sont pas sûrs d'être premiers, mais ils sont en quart. Parce que l'Italie
21: peut
19: encore
21: pas sûr d'être premier, mais oui, bien sûr, ils sont qualifiés.
1: Félicite-moi Jean-Louis, s'il te plaît. Il les laisse noyer parce que Jean-Louis, lui, il sait. La France n'est pas en quart de finale. La suite, on parle du calendrier à venir et là, oulala, fallait pas parler du calendrier, c'est trop loin, trop compliqué.
19: Donc, la France a 10 points, l'Italie 7, la Belgique 6, la Turquie 0.
2: Oui.
21: Voilà. Et donc, tu bats la Turquie, t'as sûr d'être premier.
2: Ouais. Mais tu commences en Italie?
19: Eh oui.
1: En Italie,
2: t'as d'abord le déplacement
19: après
2: en Italie.
19: La Turquie, donc si la Turquie gagne. Ouais. Non, c'est.
21: Ah oui, le premier match, il est à Milan, c'est vrai.
19: Si l'Italie bat la France, bref. Bon,
26: on s'en fout, avec des si, on peut faire plein de choses. Hein.
1: Merci Manu.
13: Ah ouais, Manu, on s'en fout, quand même.
1: Voilà.
8: J'ai rien compris.
1: RMC, la radio numéro 1 sur le foot, où on dit toutes les informations sur le foot.
26: Oh, bah c'était précis, hein.
2: Ben, et en plus, si tu bats la Turquie, tu n'es pas sûr d'être premier en plus, si l'Italie gagne de poids. Avec un bon goal à l'avérage en plus.
1: Voilà.
8: Non, n'y va pas.
1: Bravo, l'after.
12: c'est tellement facile que je comprends pas comment à chaque fois il s'embrouille.
6: C'est comme ça, c'est les marques de l'after. On était en train de manger une pizza au Dopo, on peut pas tout faire.
1: Sans transition, les grandes gueules. 9h midi sur RMC, ça fait longtemps que j'ai pas parlé des grandes gueules. 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Début débat sur la sécurité routière, avec de nouvelles mesures, de nouvelles amendes encore à venir, on va faire cracher les Français. Olivier Truchot veut parler d'une application bien connue qu'on utilise en voiture pour se repérer, pour la circulation. Et c'est mignon, parce qu'Olivier, il prononce le nom de cette application comme mon papy. Mon grand-père, il dit ça aussi quand il met l'application en route.
7: La plupart des gens conduisent avec leur téléphone puisqu'ils mettent une application pour leur Google Maps GPS. Ou Waze, une Waze. Application GPS.
8: Ah ouais.
7: Waze. Ça c'est autorisé, ça.
1: Il a Waze. Dit Waze, mais qui dit Waze encore aujourd'hui en 2026? C'est pas possible. Même toi, tu ne dis pas, Vincent.
26: Waze.
1: Waze.
8: Waze.
12: Waze.
8: De toute manière, il conduit
1: toi,
8: pas.
1: Dis-moi,
12: Adrien.
1: Toi, tu traces.
12: J'espère que tu vas me trouver.
26: Non, mais les Adrien.
1: Eric.
12: J'espère que tu vas me trouver la pub et les chutes, les rushs de la pub de Steve Boyd quand même pour Airbnb, parce que vous m'avez chambré moi. Et la grande saucisse, vous la chambrez pas.
1: Lui. On ne cite pas la marque, mais effectivement, Stephen, vous l'avez entendu à la radio. Il est sollicité, Stephen. C'est une star de la pub. Donc, il y a un spot qui tourne avec la voix de Stephen sur une entreprise qui loue des maisons et des appartements. Et du coup, jeudi, je débriefe tout ça. Il sera là, Stephen Moore. Voilà. Et on comparera les prestations d'Eric et Stephen. On jugera qui est le plus nul. Et les
12: tarifs. Ah, mais pourquoi je suis au milieu, moi?
1: Mais tous les deux, vous croquez.
26: Attends, vous êtes là.
1: Toi, un jour, tu nous as dit que

0: Et le dites à personne.
1: Permission de monter à bord.
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4: Question quand même, on va se tourner vers Eric. Eric Olisée, ça t'inspire quoi, Michael Olisée, Eric?
5: Michael Olisée, la frappe!
6: Pour moi, c'était le plus grand.
5: Le but de Michael Olisée!
6: Moi, j'ai deux souvenirs, hein, deux anecdotes que je peux vous raconter.
5: Mais... c'est plus que jamais l'homme fort!
6: C'est quand j'avais 14 ans, tournoi international de la MJC d'Avignon.
5: Trois buts, deux passes décisives en quatre matchs!
6: Et l'entraîneur vient me voir en me disant, tiens, pour le petit Olisée, il lui met.
5: Oh, le but exceptionnel, Michael Olisée!
6: Ouais, alors à l'époque, c'était pas les pins, là, c'était les espèces d'épingles, là, avec le fanion du club, là, que tu crochetais sur ton truc.
5: Terminé la victoire de l'équipe de France!
6: Et l'entraîneur vient me voir en me disant, tiens, pour le petit Olisée, il me dit.
5: Michael Olisée pour un doublé.
6: Et je m'en souviendrai toute
7: ta vie.
8: Oh, mon petit boy,
7: Eric, c'est comme ça.
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6: Je suis en train de regarder si c'est la scène d'Eric, là. On est quoi, là? Mais non, mais on n'est pas. Mais quand même.
7: T'as bon flow aujourd'hui.
6: Ah ouais. Non, mais le montage, il est génial.
4: Après, gaucher, un peu le même profil, Eric.
6: Ouais, c'est ça.
4: Alors, Michael Olisée a réveillé une équipe de France apathique face à la Belgique. En 30 minutes, les Bleus ont inscrit 4 buts, dont 2 du prodige munichois. Donc, Michael Olisée est-il le meilleur joueur du monde? Oui, du monde. 32-16. Alors, tiens, juste avant de démarrer
9: le
4: débat.
9: Pose la question à toi, non?
4: Non, moi, je réponds oui.
6: Donc, ah non, lui, il a déjà répondu.
9: Oui, mais...
4: par exemple, au niveau statistique, actuellement, il n'a rien à envier à Lamine Yamal.
10: Ok.
4: Voilà, tout simplement, en termes de but et de passes décisives, sachant que lui ne tire pas les pénalties alors que Yamal les tire. Ah. Hein. Ouais. Évidemment, au palmarès, il y en a un qui a une Coupe du Monde, pas l'autre.
10: Oui.
4: Hein, donc ça change aussi beaucoup de choses.
10: C'est pour ça que c'est l'autre meilleur joueur du monde. Hein.
4: Voilà, alors, tout c'est simplement. Ça, c'est ton avis, ça.
10: Mais c'est mon avis. C'est oui, bien sûr que c'est un grand joueur et qui peut devenir le meilleur joueur du monde. Mais n'allons pas trop vite en besogne. Il faut qu'il fasse gagner quand même ce mec. Yamal, il fait gagner. Mais Yamal, il est dans un club comme Barcelone où il est, c'est le roi carotte, quoi. Je veux dire, Olisée, il est un peu en retard par rapport à Yamal, qui a 19 ans, qui est plus jeune que lui.
4: Il est champion d'Europe, champion du monde.
10: Les gars, ne baptisons pas des mecs, un champion du monde. Ok, il est bon techniquement, tout ça, la note artistique, super. Il a le sens du foot, il est dans des coups incroyables et tout ça. Mais il faut qu'il fasse gagner. Pour être champion du monde, pour avoir ce titre honorifique, la ceinture, tu vois, WBC, IBF, faut faire les combats.
4: Ah, l'IBO, elle est moins prestigieuse.
10: Oui, moins prestigieuse. Il faut faire les combats, Pierrot. Tu les fais pas, tu ne mérites pas ce titre. Ou alors, on galvaude tout, Pierrot. On galvaude tout. C'est-à-dire qu'on dit que le sixième sur la ligne, tu vois, départ de Formule 1, le mec, il arrive, boum, il finit troisième, quatrième, on dit, mais c'est le meilleur technique. Non, c'est pas le meilleur, il gagne pas. Il n'est pas champion du monde. Pierrot, faut pas emballer le moteur, la note artistique, c'est quelque chose. Et un mec qui fait gagner son équipe, c'est autre chose. Il a déjà ce qu'il a dans les pieds, c'est fabuleux. Maintenant, il va falloir qu'il fasse gagner, qu'il prenne le jeu à son compte et qu'il fasse gagner. Et là, on verra les meilleurs joueurs du monde comme Messi qui font gagner, comme Maradona qui font gagner, comme Ronaldo qui a fait gagner le Portugal. Comme là, ils ont fait gagner. Pour un instant, il n'a pas fait gagner personne.
9: Ouais,
10: le du monde
9: on
10: était là il y a un mois.
9: Reconnaître.
10: Non, mais c'est pour te dire qu'il a du talent et qu'il ça, tout ça. Mais ça, il n'a pas le titre de meilleur joueur du monde.
9: C'est bien réglé.
10: Oui, non, mais Pierrot, il dit que c'est le meilleur du monde. Moi, je dis non. Non, ne donnons pas des médailles à ceux qui ne l'ont pas encore mérité. Voilà.
9: Gagné.
10: Voilà, gagné, oui.
9: Oui.
10: Pas mérité.
9: Après, ce qu'il faut quand même reconnaître, c'est que ce mec voit les choses à une vitesse, mais c'est hallucinant, quoi. T'as l'impression que son cerveau va plus vite que les autres. Et d'ailleurs, je pense que sa place dans l'équipe de France aujourd'hui, ça va être le cerveau de l'équipe de France.
10: Ouais, il n'a pas le cerveau.
9: Ouais, non, il n'a pas le cerveau là, non, t'as raison.
10: On disait ça de moi.
9: Les accélérations qu'il est capable de faire, mais c'est hallucinant. Et peut-être que, alors tu pourrais dire oui, mais pendant la Coupe du Monde, on est quand même un peu resté sur notre faim avec Olisée. C'est-à-dire qu'il a été passeur décisif.
4: Il n'a pas fait une grande Coupe du Monde, en fait.
9: Il n'a pas fait une grande Coupe du Monde.
10: C'est
9: après.
10: C'est important, les grands.
4: Eh oui.
9: Ouais, mais est-ce que tu.
4: Mais Yamal est champion du monde sans faire une grande Coupe du Monde, hein.
10: Oui, mais il est champion du monde.
4: Ah oui, mais c'est
11: pas. Il fait pas une grande Coupe du monde, Yamal,
10: ça aussi.
9: Mais je me dis, alors j'y vais un peu. Je me dis que ça doit pas être évident de trouver sa place

0: dans l'équipe de France quand tu as Mbappé qui est là.
1: Il n'est pas en train de la prendre là, la place,
0: même oui, sans Mbappé. Oui, mais Mbappé n'était pas là. C'est-à-dire que je pense que quand Mbappé est là, je me dis que ça doit être, ça doit pas être évident de s'imposer.
2: Ah, le champion du monde, il joue avec n'importe qui.
0: Oui, bah, peut-être qu'il ne sera pas le meilleur joueur du monde.
2: Il joue avec n'importe qui. C'est le même Pierre-Paul Jacques qui joue. Il joue,
0: c'est le meilleur du monde. J'ai l'impression qu'il a pris plus d'ampleur là en l'absence d'Mbappé.
2: Non, bah, on va plus le faire revenir.
1: Après, regarde Sarah, Eric, je te laisse la parole, mais Griezmann a été très bon en même temps qu'Mbappé avec
2: voilà,
1: une époque en bleu. T'avais deux leaders.
2: Non, mais
1: tous les deux en 2018, ils sont énormes et ça marche.
3: Non mais il a déjà été bon avec Mbappé, Olise. Oui. Il s'est imposé assez rapidement. Moi je comprends pas. Mais bon après Pierrot il nous concocte des petits débats aux petits oignons.
4: Il concocte.
3: Mais
0: voilà, il n'est pas libyen quand même.
1: J'adore concocter.
3: Je comprends ta question, mais on peut pas simplement, oui. On peut pas simplement se délecter,
0: oui,
3: d'avoir ouais. un joueur dis-le qui, je le répète, je l'ai dit l'autre jour, nous est tombé dessus il y a deux ans, par miracle,
1: pendant les JO, on le découvre.
0: Pendant les JO, oui.
3: Voilà, et se rendre compte que ce gamin, parce que c'est encore un gamin, en l'espace de deux ans, il a pris une dimension incroyable, au point d'être peut-être aujourd'hui, là, à l'instant T, dans les trois meilleurs joueurs du monde, ou les cinq, allez, parce que on voit pas tous les matchs, on fait, mais on juste ça,
4: matchs, c'est vrai.
3: Juste ça, parce que, moi, pour moi, le meilleur joueur du monde du moment, c'est Yamal, parce que Yamal, il est champion du monde, peut-être en faisant une petite coupe du monde, mais il est champion du monde, et derrière, à ce moment, il est, regardé pendant les quatre matchs, pendant les quatre matchs de l'Espagne, là, en même temps que nous, il fait ce que fait Olise, mais sauf que, il est champion du monde, il est champion d'Europe, hein, il est au Barça, il fait ça depuis des années. Donc c'est, pour moi, c'est lui le meilleur du monde en ce ouais. moment, à l'instant T. Mais on peut et si l'entrée n'est que deuxième, mais moi le deuxième, je le prends. Hein, et puis surtout, je le bichonne, je le mets dans le formol, dans le coton. Le formol, plus cher, ce ne serait pas bon signe. Le coton, dans le coton, pour pas qu'il se fasse mal et pour que dans deux ans, il soit encore plus fort parce qu'il est dans un club très fort. Et peut-être qu'un jour, il faudra qu'il parte pour aller dans un autre championnat. Mais putain. Moi je me régale, je le vois rentrer, il est élégant, tu as l'impression qu'en plus il a l'air insouciant, et puis ce côté un peu timide fait qu'il est attachant, tu vois qu'il a pas l'air d'être melon, enfin, ça, on sait pas les mecs comment ils sont, mais c'est en tout cas c'est le truc qui renvoie, quand tu le vois rentrer sur le terrain, tu es content de le voir rentrer sur le terrain hier soir, et ce qui est terrible, on va faire le débat tout à l'heure, c'est qu'à une demi-heure en quatre matchs, il fait 10 fois plus que Dembélé. C'est ça qui est terrible. Et c'est là où, malheureusement, à un moment donné, je veux pas faire le débat avant l'heure, mais en équipe de France, bah alors tu as des statuts qui font que tu as un peu plus de chances que les autres. Mais à un moment donné, il faut flamber là-haut. Il faut les faire, les trucs
4: alors,
3: comme ça.
4: Je vais rajouter un truc. Je dis pas ça dans l'optique de défendre Dembélé, mais plutôt de souligner la perf d'Olise, plutôt que il a fait plus que Dembélé, il a fait plus que toute l'équipe de France. Et je pense que sans lui, on ne gagne pas le match d'hier. C'est là où il fait une énorme différence.
1: Doué, très bonne rentrée aussi. Hein.
4: Oui. Doué, oui, oui, un très bon rassemblement.
3: Doué, il mérite d'être titulaire sur les prochains matchs.
1: Il mérite d'être cité à la Super Moscou.
0: Mais ils méritent tous d'être titulaires, sauf qu'il y a un problème. À un moment, on ne peut pas tous les mettre sur le terrain.
3: Non, Sarah, non. Après les quatre matchs.
0: Tu fais comment ?
4: Non, mais ce que je veux dire, c'est que.
3: Tu mets Doué. Tu as Mbappé en pointe, Doué à gauche et Olise à droite. Là, au bout de quatre matchs, maintenant, il a fait des essais, il joue. Et c'est bien qu'il ait fait.
0: Il
3: faut le signaler.
4: Les trois meilleurs là, c'est oui, sans problème.
3: Voilà, il faut le signaler, Zizou sur ce rassemblement pour une prise de fonction et de température. Il prend son groupe, il fait jouer tout le monde.
4: Oui,
3: on
4: attention.
3: A pu voir tout le monde. Et là, eh ben maintenant, tu fais jouer les meilleurs. Et les meilleurs de base, c'est les trois.
4: Mais attention, parce que. Hier, la fin de match est fantastique, mais ça va très très vite. Hein. En quelques minutes, on a tout renversé. Sauf que moi, je suis désolé, j'étais déjà en train de me dire, bon, bah, c'est bien, il a vu tout le monde, mais quels que soient les compos, ça dort. C'est-à-dire que il y a des
0: ça dort.
4: C'est-à-dire que tu commençais à avoir une identité d'équipe de possession stérile. Alors comme ça arrive et c'est pas dramatique.
1: Mais gros pressing malgré tout,
4: parce que tu peux.
0: Oui,
4: mais vrai pressing, tu récupères tout le temps le ballon et t'en fais rien. Et ça commençait. Attention à devenir un vrai problème. C'est-à-dire que et donc c'est pour ça que je tiens à souligner la performance de Michael Olise. C'est que sans ce joueur-là, le projet de Zidane. il est pas du tout le même.
3: Mais
4: il est pas du tout le même. On a vu exactement le même match quatre fois, sauf que quand il est là, ça change tout.
3: Pierrot, je souhaite me tromper. Je souhaite me tromper, Pierrot. Non, mais je souhaite me tromper. Et ce qu'il y a de bien dans le foot, c'est que ben, dans un mois, on dira peut-être l'inverse. Et plus personne ne se souviendra
2: de ce qu'on a dit aujourd'hui.
3: Ou alors, on dira qu'il y a les bandes pour réécouter.
2: Ouais, on les réécoutera jamais.
3: J'ai vu. Ouais, mais non, mais on les réécoute jamais. Mais ne rêve pas.
2: Le syndrome
3: Zizou,
2: de la bandelette.
3: Zizou, comme Didier, il va être à la merci des performances de ces stars, de ces mecs qui font gagner les matchs.
4: Exactement.
3: Hein. Comme les autres.
2: Comme tous les entraîneurs du monde.
4: Et voilà.
2: Mais comme tous les entraîneurs du monde, ils sont à la merci des mecs qui font gagner.
4: Ils
2: préfèrent avoir une bonne équipe qu'un bon entraîneur et une mauvaise équipe.
3: Mais là, la chance qu'on a malgré tout sur ce rassemblement, il faudra que ça se confirme. Mais même Doué, hier soir, quand il rentre, il est décisif. Il te met un but. C'est lui qui te débride le match, malgré tout aussi. Donc là, la chance qu'il a, c'est qu'il risque d'avoir trois mecs plus d'autres qui sont sur le banc. Parce que Dembélé, même s'il joue pas, il va rentrer. Et il est capable de faire des différences, Dembélé. Il va y avoir du monde. C'est il va avoir des rares de Cherki. D'accord.
2: Merci.
4: Gaëtan au 32-16 nous appelle de La Rochelle. Oui.
2: Gaëtan.
4: Pour un Gaëtan, il faut aller soit à La Rochelle, soit à La Baule.
2: Bah, bien sûr.
0: Bonsoir Gaëtan.
4: C'est chic.
2: C'est pas moi.
1: Attends, on va faire le test. Gaëtan, est-ce que quand tu portes un polo, tu relèves le col?
5: Pas du tout.
2: Gaëtan Huard. Guéguette, ouais. J'espère qu'il va
4: avoir un
2: embrasse s'il nous écoute.
5: Ouais, Michael Olise, intrinsèquement parlant, là, je pense qu'il n'y a même pas de débat. En ce moment, oui, c'est sûr que c'est le meilleur joueur du monde.
1: Ok.
5: C'est le meilleur joueur du monde, au-delà.
3: T'as vu jouer Yamal pendant la trêve?
5: Pendant la trêve, il était très bon, mais Coupe du Monde, à part le match contre l'Espagne, Olise a été un des meilleurs joueurs de la Coupe du Monde. Avec le Bayern, la saison dernière, à part les matchs contre le PSG, c'est sûr que c'est les matchs décisifs, mais il y en a un seul match où il est passé à travers. Après, en ce moment, il n'y a pas mieux que lui. Il est décisif, il marque des buts, il fait des passes. Et en plus, comme disait Eric tout à l'heure, le côté un peu discret, timide, qui se met pas en avant, qui, je trouve que ça rajoute encore plus, ça le met encore plus en avant.
2: Ouais, mais ça, tu sais pas si c'est de l'humilité ou du boulard, hein. Attention, hein. Le boulard, il est expansif ou il est introverti,
0: bon, avec mais tu vois,
2: c'est trop énorme, hein.
0: Avec les images qu'on a vues, c'est pas l'image qui dégage,
2: mais on peut pas savoir, on le connaît pas.
0: Non, ça, mais les insights qu'on a vus lors de la Coupe du Monde, ça a pas l'air d'être un très grand extraverti quand même.
2: C'est pas ce que j'ai retraduit, mais bon.
0: Il a l'air d'être quand même un peu dans son monde, le jeune homme.
1: Il est un peu dans son monde, c'est vrai.
0: Oui.
2: Non, mais ce que je veux te dire, de ne pas parler. Là où il fait une faible, c'est que maintenant, son métier, c'est de parler aux médias quand ils arrivent. Voilà, c'est son métier. Ça fait partie du job. C'est fini de dire chacun fait comme il veut. Ça n'existe pas.
0: Il a dit ça fait marcher le barnum.
2: Il marche parce que on voit les mecs, la médiatisation, il y a la publicité. Barnum et lui, il faut qu'il se plie au barnum et qu'il soit bon et qu'il nous fasse de temps en temps des belles déclarations, qu'il nous parle de son métier.
0: Il a dit hier soir, Vincent, il maîtrise peut-être pas le français parfaitement.
2: Ah, mais allez à l'école.
1: Mais non, mais il est anglais.
0: Bah, il est allé à l'école, ah,
2: oui,
0: en anglais.
2: Il est anglais, oui, c'est vrai.
3: Ouais, parce que là, sinon dans cette émission, on est tous anglais. Hein, si,
1: Gaëtan, il n'est pas meilleur.
0: On est tous allés à l'école aussi.
1: La mini Yamal, aujourd'hui.
5: Aujourd'hui, non, je trouve pas vraiment. Il attaque, il défend, il fait tous les efforts qu'il faut. Et à l'image de Dembélé aussi, hein, même si Yamal fait partie de ces peu de joueurs en ce moment, il n'y a pas beaucoup de joueurs qu'on peut citer qui sont bons en club et en équipe nationale.
1: Et tactique, une minute, est-ce que son meilleur poste à vie, c'est à droite? Ou est-ce que Zizou, par exemple, un jour, un entraîneur sera tenté de un peu sur la durée, de le tester meneur de jeu?
0: Mais pourquoi c'est que Zidane qui le mettrait à l'heure? Parce que Zidane a dit, je fais jouer les joueurs à leur poste.
1: Oui, mais c'est une question.
3: Regarde la différence hier soir.
1: Ouais.
3: Dembélé joue sur le côté droit. Alors je veux bien, il joue pas depuis longtemps, avec sa qualité technique, sa vitesse et sa faculté à dribbler des deux pieds, tu joues dans le couloir, tu fixes ton latéral,
1: tu
3: accélères dans le couloir, tu centres, c'est pas compliqué pour des joueurs comme ça. Il en a pas fait un Dembélé, pas fait un. Il fixe les mecs, il s'arrête, il rentre dans l'axe et tout. L'autre, il est arrivé sur le côté. Tu as vu l'accélération? prestation qu'il fait.
1: Il en fait
3: et tu le sais qu'il va partir là. Tu le sais qu'il va partir là. Le latéral, il le sait qu'il va partir là.
1: Non, mais Eric, ce que je veux dire, il est tellement à l'aise et tellement élégant que ça peut peut-être avoir la tentation un jour de lui donner les clés du jeu carrément.
2: Bien sûr.
3: Oui, mais oui, mais c'est fais-moi pour moi sur ce côté-là. Regarde de Yamal parce que tu on parle de on peut le comparer à Yamal. De Yamal avec les qualités qu'il a, jamais personne ne te le mettra numéro 10. Ils vont le laisser sur le côté parce que ces mecs-là, ils ont un pied incroyable.
0: Et il a des stats, qui sont bien devant. Il a des stats meilleures que Mbappé, non?
1: En passe décisive. En passe décisive,
0: c'est ça. Hein.
4: Bah, il est meilleur passeur de la Coupe du Monde, déjà.
2: Ah, oui, non,
4: quand même, pour quelqu'un qui a fait une mauvaise Coupe
1: Mbappé, qui est meilleur passeur décisif de l'histoire des Bleus.
2: Voilà, c'est pas pareil. Voilà. Alors, on verra.
4: 17h25 et Vincent, il a deux boulots en même temps. C'est-à-dire, il fait son émission de radio, il faut aussi le mime Marceau, il y a des gestes qui accompagnent en même temps.
1: Il est impatient. Il est impatient que l'émission se conclue. Eric, ça va parce qu'il fait l'apéritif chez son voisin.
2: Voilà.
1: Il attend ce moment avec impatience. Il va te régaler.
2: Ça fait un texte de l'apéritif.
1: Comment il s'appelle?
2: Ah, je peux pas vous le dire parce que c'est assez secret.
4: Parce que tu te souviens pas.
2: C'est une vedette.
4: Mais
2: ça se passe comme nous, les stars, on est avec les stars.
1: Ça se passe comment quand c'est comme ça? Tu ramènes du taboulé?
2: J'amène des tomates aux cerises. C'est toi, je t'amènerais des courgettes à toi. C'est pas des tomates aux cerises.
1: J'adore les courgettes. Avec un peu de curry.
2: Et pas coupé en rondelles.
3: Et du coup, sinon la voisine, comment elle est la voisine?
0: Salut, c'est nous.
2: Très bien, non, ils sont très gentils.
1: Taboulé, c'est pas mal avec un peu de raisin.
2: Ah, mais arrête le taboulé, j'ai encore du taboulé. J'ai chez Lidl, là, chez les pauvres, là, j'en peux plus de ça.
1: Ah, un péricube, un peu chaud.
2: Non, une horreur. Ça, c'est des trucs. Non, t'amènes du bon sauciflard de la côte.
3: Un bon sauciflard, un chorizo aussi.
4: Et les produits industriels dégueulasses, il y a des trucs très bons. Hein. Genre le caprice des dieux.
2: Ah, les caprices.
4: Ou genre.
2: Non, mais. Oui, mais t'arrives pas à couper un caprice des dieux.
3: Comment ça s'appelle, Pyro?
4: Les boursins, là, tous les trucs boursins, c'est délicieux.
3: Non, comment ça s'appelle, Pyro? Les petits trucs que tu manges là, que c'est des cacahuètes soufflées là. Comment ça s'appelle,
2: ah oui,
3: ça là?
2: C'est vous,
3: là.
2: Ça t'amène
0: des chouchous. Des trucs
2: à la fête au fun.
4: Non, pas du tout.
2: Le crabe en tube.
4: C'est ça, le surimi.
2: Voilà,
4: non, mais je vous dis, on se vole au-dessus d'un nid de coucou. Ça n'a plus aucun sens, ça, ce qu'on dit.
2: Jack Nicholson,
4: c'est l'Indien, toi.
3: Ah, voilà, les curly, les gars.
1: Non, vous connaissez,
3: vous. C'est beau, ça, les curly.
1: Faites-leur tous une piqûre, là.
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4: Alors, cette saison, on a décidé que chaque jour à 15h30, on va vous apprendre quelque chose. Voilà, on va vous expliquer un truc, une info qui est dans l'actualité du sport.
2: On vous rend
4: et Vincent Moscato, tel un mécano, ouvre le capot et serre les boulons.
2: Voilà. T'as jamais ouvert un capot de bagnole.
4: Alors, écoute-moi bien. Écoute-moi bien. Tu me mets devant une bagnole, j'ouvre le capot, je regarde le moteur.
2: Je sais pas faire.
4: Une poule avec un couteau.
2: Ah ouais, une poule.
4: Alors,
2: ah ouais, rien.
3: Je sais pas ce que c'est.
4: Rien.
3: Le carburant, si on te monte les cylindres, tout, tu
4: carburant. Rien.
1: Tu ressors les cosses
2: quand
1: tu as pas de batterie.
4: L'eau pour les essuie-glaces aussi, non?
2: C'est l'eau, c'est l'eau.
4: Non, allez, l'huile, la jauge d'huile.
2: L'huile, allez. Alors, qu'est-ce que tu fais avec la jauge d'huile?
4: La jauge d'huile, tu regardes, c'est pas compliqué quand même.
2: Non, mais tu t'essuies d'abord. Et tu la remets à l'intérieur.
4: Ah, bah ça, par exemple, je savais pas.
10: Bah oui, si tu les suis pas, tu ne suis pas le bon niveau.
2: Ça a bougé à l'intérieur.
4: Exactement.
2: Bah voilà.
4: Sauf s'il était là à l'arrêt, ton véhicule.
2: Oui, non, mais elle est dégueulasse. Ta jauge, elle est dégueulasse. Si tu les suis pas, ça marche pas.
4: Tu vois, par exemple, ça.
1: Il faut toujours nettoyer ses outils.
10: Voilà. Voilà. Toujours bon, nettoyer ses outils, Pierrot.
2: Par une 69 pour nettoyer les outils sur le
4: voilà. Alors, il y en a en revanche qui connaît très bien toutes les arcanes du football français. C'est Nicolas Pelletier.
11: Salut les amis, salut à tous.
4: Et la Ligue de football veut déjà changer son projet pour la diffusion de la Ligue 1. Alors, c'est un sujet très important parce que ça concerne toutes nos auditrices et nos auditeurs qui pratiquement tous suivent le feuilleton Ligue 1. Tous les deux ans, il faut changer de diffuseur. On va peut-être encore changer, Nico. Si la Ligue organise un nouvel appel d'offres, d'abord, ça doit vouloir dire qu'elle n'est pas très satisfaite du rendement de Ligue 1 Plus. Qu'en est-il ?
11: Oui, on savait que Ligue 1 Plus, la chaîne lancée par la LFP la saison dernière, était une solution un peu transitoire, malgré ce que Nicolas Taverneau avait annoncé en grande pompe, qu'il voulait 2,5 millions d'abonnés pour cette chaîne. On voit le résultat final au bout d'une saison, allez, d'une saison et trois mois, un petit peu plus. On a eu autour du million d'abonnés la saison dernière. Ça a permis de faire entrer 150 millions d'euros dans les caisses des clubs, mais on a bien vu qu'il n'y avait pas non plus une folie autour des abonnements de Ligue 1 Plus. Et pour tout vous dire, ce début de saison là, on stagne un petit peu niveau abonnement côté Ligue 1 Plus. On vise le 1,4 million d'abonnés en fin de saison, mais on voit très bien qu'il n'y a pas un engouement exceptionnel.
2: T'as combien
11: autour
2: là
11: de, Là, t'es autour d'un million.
2: C'est-à-dire que tu vas augmenter de 40%.
1: Aussi... T'imagines la faiblesse de l'audience, en fait, quand t'as un million.
11: Et c'est dingue. Alors, un million, tu peux aussi dire qu'il y a deux personnes par foyer qui peuvent regarder l'écran.
2: Ça fait un million d'abonnés quand même.
11: Oui, voilà, un million de personnes qui payent. Et au final, il y a aussi un élément très, très important, c'est que ce début de saison a été marqué. Le plus gros pic d'abonnement, c'est lors d'un PSG-OM ou d'un OM-PSG. C'est le plus gros pic d'abonnement.
4: Pic d'abonnement, pas pic d'audience. Pic d'abonnement.
11: Exactement. Pic d'abonnement.
4: L'affiche qui génère des abonnements.
11: Exactement. L'année dernière, on nous l'avait expliqué. Jérôme Cazadieu était venu nous l'expliquer. Il avait dit, c'est là où on voit la courbe s'affoler. C'est-à-dire qu'elle monte très, très haut dans les logiciels de la LFP. Et là, ce PSG-OM a été placé juste avant une trêve de 3 semaines. Donc derrière, tu as un petit engouement. Et puis derrière, tu stops tout pendant 3 semaines. Tu n'as rien sur cette chaîne de la Ligue, à part de la Ligue 3. Mais c'est pas ça qui va faire abonner les fans de football. Et donc voilà, on tourne autour d'un million d'abonnés, 150 millions d'euros qui rentrent dans les caisses des clubs, et on voit très bien que ce n'est pas suffisant, donc la Ligue relance un appel.
4: Mais 150 millions, c'est hors frais, hors coût aux productions ?
11: Hors frais, bien évidemment.
4: C'est
2: du net. C'est ce qui est redistribué aux clubs ? Voilà. Non.
11: Exactement. Et autour, pour vous donner un ordre d'idée, ça va au moins vous éclairer un petit peu. On tourne autour de la dizaine de millions d'euros distribués par club saison dernière. Dans le championnat de France, on a 18 clubs. Donc voilà, autour de 10 millions d'euros avec les droits européens aussi, il faut les ajouter.
2: Le PSG le prend pour le personnel.
4: Donc si un nouvel appel d'offres, ça va se passer comment et sur quoi ça peut déboucher du coup? Un nouveau diffuseur?
11: Oui, sur un nouveau diffuseur normalement, mais il y a déjà une grosse nouveauté, et ça va être vraiment très important. C'est la première fois que la Ligue de foot professionnel va commercialiser un appel d'offres avec un lot unique. C'est-à-dire que celui qui veut acheter la Ligue 1 peut l'acheter, les 9 matchs en exclusivité sur la même plateforme. Il n'y aura pas de découpage de différents lots sur beIN Sports,
1: tout le
11: canal.
1: Package.
11: Voilà, tout le package, il est sur un même diffuseur. Après, il y a aussi une petite... précision aussi à apporter, c'est qu'un diffuseur peut arriver, peut dire je vous donne un exemple parce que ça va vous éclairer au moins. Par exemple, on prend Disney Plus arrive, dit moi je veux la Ligue 1, je mets 300 millions d'euros, je veux la Ligue 1 lors de cet appel d'offres, mais elle n'est pas en capacité de faire une chaîne, elle peut aussi racheter clé en main Ligue 1 Plus avec ses consultants, avec ses journalistes et donc juste mettre la chaîne Ligue 1 Plus client, en exclusivité sur la plateforme Disney Plus.
4: D'accord. Et juste, il y a une chance que ça aboutisse ou, enfin, est-ce que cet appel d'offres va être fructueux? Qu'est-ce qu'on sait de ce point de vue-là?
11: tout dépend d'un élément, c'est le prix de réserve que la Ligue va fixer, parce que la Ligue peut aussi se dire, je fixe un prix de réserve très haut, comme ça, il n'y a pas beaucoup de personnes qui vont répondre, et le peu de personnes qui va tenter de répondre, ça ne sera pas fructueux, et donc derrière, je vais aller dans de la négociation de gré à gré, et ça, tu peux tout faire, tu peux négocier avec n'importe qui, quand tu veux, jusqu'à la fin de saison, et ça, c'est peut-être aussi l'élément que cherche la Ligue, de rendre cet appel d'offres infructueux, de négocier derrière,
4: de prendre le temps de négocier.
10: L'intérêt, c'est que
11: Négocies avec la personne que tu as envie de voir en face, et voilà, et le plus intéressé niveau éditorial, niveau économique, et aussi de prendre le temps de négocier.
4: D'accord.
2: Nous, quand même, moi, j'aurais pensé peut-être que ça aidait avec les moyens qu'on a, RMC, tout ça, on aurait été dans le coup, tu vois, ça aurait été bien, parce que on est quand même une chaîne super branchée.
10: Alors, en plus,
2: football,
10: tu sais quoi,
2: rugby, tout ça, tu vois, de sport. Mais
4: RMC,
2: ça
4: aurait été bien. On va pas vous donner d'infos exclusives qu'on n'a pas, de toute façon. Mais RMC fait partie des médias qui sont consultés.
2: Bien sûr,
4: Nico, hein.
10: Non, mais c'est surtout qu'en plus, ils demandent, et la Ligue a demandé à ce que ce soit toi, Vincent, qui commente les matchs, du coup.
12: Ça va révolutionner le genre.
10: On va écouter dans 5 minutes tes performances.
2: Je vais te dire un truc, Eric, c'est que là où on serait emmerdé, c'est qu'il faudrait trouver des vrais consultants, des mecs qui connaissent le football.
12: Ils auraient
10: des blindes. Il y en a plus beaucoup. C'est tout parti.
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2: On y revient au Mastic, on est dans le Super Moscato Show avec Denis Charvet, Eric Dimeco, Adrien Aigouin, Pierre Audorien. Adrien, remonte le temps.
12: Remonte le temps, Vincent. 20 ans de commentaires radio de match de Vincent Moscato.
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12: Vincent Moscato, animateur radio, vous le connaissez, un showman depuis 20 ans dans le Moscato Show, c'est notre Jimmy Fallon à la française. Mais Vincent n'est pas qu'un amuseur, Vincent régulièrement, surtout au tout début de sa reconversion, après sa retraite, a commenté beaucoup de matchs de rugby. J'ai même découvert des matchs, Vincent, que tu commentais à la télé, en travaillant un peu dans les archives. C'est bien. Méconnu, les années 2000 sur France 2. 26 janvier 2002. Jacques Chirac est président de la République. Vincent a encore des cheveux. Quart de finale de la Coupe d'Europe France 2 à Castres. C'est Castres AS Montferrand. Oui, clairement n'existait pas à l'époque. C'était encore Montferrand. Vincent, tu es consultant et tu commentes avec Thierry Blanco, journaliste de France Télé. Quelle époque incroyable. Écoutez déjà, avant la prise d'antenne, le générique avant le match, vous savez, et de musique avec gros plan sur des joueurs qui reconnaissent la pelouse avant le match. Écoutez la musique. Incroyable époque. C'est vintage, hein, là il y a des gros plans sur les joueurs.
10: Il y a la guitare électrique là.
12: On dirait, c'est pas
10: attention,
12: ça.
10: Attention, il y a son lourd de guitare là.
12: Et là, prise
2: c'est
12: de...
2: Iron Maiden.
12: Prise d'antenne. Alors on est à Castres, vous êtes à Castres en tribune. Et là, Thierry Blanco veut faire un bon mot, mais moi je trouve que ça tombe à l'eau.
16: Bonjour à tous, bienvenue au stade Pierre-Antoine à Gaillac avec un homme de Gaillac pour m'aider à commenter ce match aujourd'hui. Vincent Moscato, au moment où nous allons observer une minute de silence.
12: Alors là, il n'y a pas du tout de. On connaît les journalistes quand ils voient un consultant, ils savent qu'il est bon, ils savent qu'il va leur faire de l'ombre, évidemment, parce que Vincent est un bon client. Blanco veut te bizuter, il te piège, c'est pas beau. Moi, je sais qu'il a voulu te bizuter. Il y a une minute de silence. À ce moment-là, à la télé, on se tait. À la télé, c'est pas comme à la radio. Il peut y avoir du silence. Minute de silence pour quelqu'un qui est décédé, il te donne la parole. Et bravo Vincent, tu sauves les meubles, mais on voit que t'es énervé.
16: au moment où nous allons observer une minute de silence à la mémoire de monsieur René Coll, qui a été champion de France ici avec Castres.
12: Donc là,
16: deux mots tout de même, Vincent, dans ce moment de recueillement pour cette finale avec une équipe castraise qui a beaucoup approuvé ici aujourd'hui.
15: Oui, c'est sûr, ils ont l'avantage de recevoir ce quart de finale, donc la pression sera sur eux, mais je crois que c'est un match déterminant puisque c'est éliminatoire, c'est un quart final de Coupe d'Europe, et Montferrand aussi, par rapport à son match de championnat la semaine dernière, aura beaucoup approuvé.
12: Bravo Vincent, franchement tu t'en sors bien parce que c'est un énorme piège qu'il te tend, c'est la minute de silence, le principe c'est qu'on
17: qu'il passe exprès.
12: Attention.
17: Non, le connaissant.
12: Comment tu peux dire il y a une minute de silence? Donne-moi ton avis sur le match. Comment c'est possible?
2: Vu la première fève avec Gaillac,
17: il a enchaîné.
2: Il n'avait pas dû préparer.
10: C'était qui le commentateur? Tu as dit Adrien?
12: Thierry Blanco.
2: Le frère de Serge.
12: Est-ce que vous voulez écouter un extrait d'un commentaire en match? Commentaire en match de 2020, en mode sérieux. Ça fait bizarre, tu es sérieux. Tu essaies un peu de gommer ton accent du Sud parce qu'à l'époque, tu voulais être
2: acteur de.
12: Alors, sur une faute emmêlée, l'analyse de 2020, vrai consultant, c'était le Thomas Lombard de l'époque.
18: C'est tout à fait réglementaire et il explose à l'air, il le subit assez mal. Regardez, on le voit, il est pris, il est en travers. Là, il subit, Vigneault prend la pression, la première ligne vraiment souffre de Castres.
12: Bravo Vincent, franchement c'est de l'analyse.
2: Ouais, je suis un peu chaud.
12: On est presque sur l'école Canal là.
17: Il a joué quand même.
10: Il est sérieux dans les paroles et il est sérieux aussi dans la tenue qu'il avait ce soir.
12: Pourquoi je me moque alors? Pourquoi je me moque, Denis, vu que tu veux que je me moque de Vincent? Parce qu'en 2005, il passe à un tout autre style. Parce qu'en 2005, 2020 signe chez RMC. Et là, on n'est pas sur France Télévisions. Oui, la mêlée est un peu désaxée, effectivement. En plus des émissions Viril et Correct, Magic Rugby Circus, les super idées à l'époque, le Moscato Show qui devait débuter le 22 octobre 2007, ça c'était prévu, mais Vincent avant commande des matchs avec le patron de l'époque, François Pesanti, puisqu'il était patron, mais il avait dit non, mais moi je commande quand même les matchs. On comprend, ok, d'accord. Ça s'appelle l'esprit d'équipe. Donc, un commentaire d'un essai a fait basculer la Coupe du Monde de rugby en France en 2007 dans une dimension incroyable. Elle se déroulait en France, cette Coupe du Monde, et avait un héros. Oui, il s'appelle Sébastien Chabal. Le 16 septembre 2007, match de poule France-Namibie, Chabal devient une star mondiale. François Pesanti, le patron des RMC d'époque, dira « A star is born » à la fin de l'essai. Vous
17: l'écoutez. Il est pas tant.
12: Et un essai va faire plaisir à 20-20. Chabal, 64e minute, Michalak a le ballon. Michalak va donner le ballon. Magnifique passe, il est fort, Fred Michalak. Denis, tu es présent également à l'antenne. Vous allez entendre François Pesanti à un moment vers la fin dire « Arrête! Il faut savoir qu'à ce moment-là, visualisé, Vincent démonte la tribune de presse et il secoue tout le monde. Il croise les mecs, il les secoue parce qu'il est content. C'est parti, Michalak, la passe de Michalak pour Chabal.
19: Chabal qui va fixer. Ouais, Chabal, il est passé. Il est passé. Ouais, quel but! Il déborde, Chabal. Il est énorme. Il va y aller.
12: Incroyable moment.
17: Il fallait vendre
2: du monde. François, il s'est éclaté.
12: C'est la suite de la Coupe du Monde. Et souvenez-vous, coup dur pour les Bleus. Les Bleus jouent la Nouvelle-Zélande en quart de finale à Cardiff, puisqu'on a perdu le premier match face à l'Argentine. C'était catastrophique. Pierrot, tu t'es là-bas, tu t'es régalé. Et là, en plein match, au début et pendant la première période, c'est la peur du vide. La peur, Vincent, d'une Coupe du Monde ratée. On est le 6 octobre 2007. Les Bleus sont menés 13-3 à la mi-temps. C'est la peur de l'accident industriel pour TF1, pour RMC. Tous les médias ont misé de gros sous sur cette compétition. Ça ne peut pas s'arrêter en quart. Et on revient. Essayer de Dussautoir à la 53e. Et à la 69e, c'est l'occasion de passer devant. Souvenez-vous, une passe en avant de Michalak que l'arbitre ne verra pas. La vidéo n'existait pas. Michalak a le ballon. Vincent, tu es présent avec François Pesanti.
19: Accélération de Michalak, il y a du soutien là-bas extérieur, il faut lui donner au soutien. Ouais, Jean-Jean, le temps,
20: championnat du 15 de France à 12 minutes de la fin. Et la transformation qui passe, en passe devant, en passe devant, en passe devant.
12: Vincent qui a arraché un oui. Les Français passent devant et c'est long. Il y a 20-18, il reste 10 minutes à tenir pour les Bleus. Et là, ce qui se passe, c'est que Vincent n'arrive plus à respirer. Vincent se tait. C'est François Pesanti qui tient le crachoir parce que Vincent est assis et il souffle. Vincent, tu fais les mêlées avec les joueurs dans la tribune et les Bleus tiennent, ils défendent. Incroyable, les Blacks ne veulent pas tenter le drop. Les Blacks ne veulent pas tenter le drop. Ils sont parfois à 12 mètres des poteaux, en face des poteaux. Ils veulent jouer. Finalement, dernière seconde, les Bleus, avec un peu de chance, arrache un ballon et Elissalde arrive à avoir le ballon dans les mains. Souvenez-vous, Jean-Baptiste Elissalde comme un voleur s'en va vers la touche pour essayer de dégager. C'est gagné, tu es silencieux depuis 10 minutes et on t'entend un petit peu dans

0: On a battu les Blacks en quart de finale de la Coupe du Monde. Les Français se sautent les uns dans les autres. Les Blacks sont tous à terre. C'est l'exploit, c'est la légende. Elle est sauvée cette Coupe du Monde. Elle est belle. Ils ont rattrapé leur bébé du premier match.
1: Les Français se sautent les uns dans les autres. Vous avez remarqué.
2: On a dit l'autre jour Vincent sur la mêlée.
1: Quel souvenir incroyable. Et comme dit ma mère parfois, qui écoute l'émission, qui regarde les matchs à la télé, pourquoi vous vous mettez dans des états comme ça pour du sport? C'est que du rugby finalement.
2: T'as oublié de dire ce qu'il avait loupé l'avant-match quand même.
1: Oui, il a failli louper l'avant-match. Qu'est-ce qui s'est passé l'avant-match?
3: Il y avait une
2: heure de décalage. Donc on était au bistrot.
1: Ah, au bar.
3: Mais non, c'est pas ça, on te prend une pelle. Je vais te le dire, on te prend une pelle avant le match, mais il y a une heure de décalage. Donc tu vois, on sort dans le truc.
2: Personne.
3: Personne dans les rues.
2: Tu dis, non, mais c'est le désert.
3: Le désert, au bord du stade. Tu dis,
2: ah non, mais un truc de fou.
1: Hein. Tout le monde au stade.
3: Ouais. Tout le monde est rentré.
2: Et François, un peu senti, il était fou.
3: François, était fou. François, il me dit, tu as rigolé, ça avait commencé. Tu sais, tu fais. Il me dit, comment ça? J'ai pris position, je ne savais pas quand l'heure.
4: Au passage, les Blacks, parfois aussi, débranchent. Pourquoi ils ne tentent pas le droit?
2: Parce que c'est suffisant sur le match.
5: C'est qu'ils étaient plus forts.
2: En première mi-temps, ils nous massacrent et il est 13-3
3: pour eux. Pour eux, c'était pas pensé. De pas être champion du monde. Oui, donc ils étaient au-dessus, les matchs avant, tous les matchs avant, dans les années qui ont précédé cette Coupe du Monde, ils ratatinaient tout le monde. Ils avaient avec Mako, qui était capitaine, qui était incroyable. C'est les meilleures saisons de Mako, c'est pas en 2011 quand ils sont champions du monde. C'est là, quand en 2007, il est plein badin.
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1: Frédéric Pouillet est avec nous pour le Kikadi. Bonjour Fred.
2: Fleu à vous.
1: Maxime et Jean-Charles sont inscrits. Ils ont été tirés au sort pour jouer. Salut les gars.
8: Bonjour les SMS.
2: Salut.
1: Tirage au sort, Fred.
2: Qui va être associé avec Stephen Brunch?
1: Stephen Brunch.
2: Et c'est Eric Dimeco.
1: Dimeco. Alors Maxime,
2: c'est la doublette de la pub.
1: Tu choisis ton équipe, Maxime. Alors, quelle équipe tu choisis? Stephen, Eric ou Vinvin et Adrien?
8: Je vais choisir l'équipe avec laquelle j'ai déjà gagné avec Stephen et Eric.
1: Stephen, Eric, Maxime.
2: C'est un bon choix.
1: Jean-Charles avec celui qu'on appelle désormais Vinvin et moi-même. C'est un joli surnom, 20-20, je trouve.
2: Oui.
1: Et donc 1-0 pour Maxime, Stephen et Eric. C'est parti.
2: Et on commence.
1: 8 minutes de Kikadi.
2: Et on commence.
1: Ah, j'avais oublié qu'il était là, en fait. Putain,
2: c'est. Et on commence par la charade, c'est la tradition. Prénom et nom. Mon premier est un bonbon suisse. Jérôme Pinault a brillé sur mon second.
1: Rico Lavello.
2: Mon troisième n'est pas long.
1: Ricardo Rico.
2: Et mon quatrième.
1: Barcola.
2: Rico Lavello court. Mon quatrième. N'est pas branché.
3: Bradley Barcola.
2: Ricola Vélocourt.
3: Courant.
2: Mon premier n'est pas branché.
9: Mon premier n'est pas.
2: Non, mon dernier n'est pas branché.
9: Oui, ça c'est les. D'accord.
3: Ah, comment ça
2: mon premier est un bonbon suisse.
3: Ricola.
2: Jérôme Pinault a brillé son bon
3: vélo.
2: Mon troisième n'est pas long.
1: Ricardo Carvalho.
2: Mon quatrième n'est pas branché.
5: Nicolas Delecourt.
1: Nicolas Delecourt. Nicolas Prodhomme.
9: Non. C'est quoi mon tout, on peut avoir quelque chose ou pas?
2: Et il manque une toque à mon tout pour qu'il soit jockey.
1: Oh, c'est catastrophique.
2: Vinokourov.
1: C'est moi qui te le dis.
3: C'est moi qui te le dis.
1: Parce que le problème, c'est que je pense que tu
3: je le dis avant toi.
1: Je pense que tu crois que c'est le vrai Vinokourov.
10: Mais oui,
1: c'est catastrophique.
10: 98e au Tour de France.
2: Et pourquoi pas?
10: Mais c'est qui, Nicolas Vinokourov?
1: Dis-moi la vérité. Est-ce que tu savais que Vinokourov avait un fils?
2: Non.
1: Voilà. Putain, c'est pas possible.
10: Il pensait que c'était le grand Vinokourov.
3: De toute façon, c'est moi qui gagne.
1: Alors, qui a gagné?
2: BFM TV.
3: C'est dingue ce qui s'est passé.
2: Si vous connaissez, vous aimez pas le sport, dites-le. Qui a dit?
10: Si maintenant on doit citer les mecs qui sont 7e au Tour de France, on va avoir du
1: mais
10: mal.
1: Mais que font le père et le fils? C'est catastrophique.
10: Mais oui,
3: le conducteur du bus de machin va nous sortir.
2: Qui a dit? C'est une BFM. Moi, ce que je voulais faire, c'est de la radio.
1: Laurent Ruquier.
2: Il en a fait pendant 15 ans.
1: Ah ouais?
10: Ah, Ruquier. Nikos Aliagas.
2: Oui. C'est une légende.
10: De quoi? De la télé?
2: Vincent Ladon. C'est une légende de la télé.
1: Vincent Ladon.
10: Michel Ruquier.
3: Nagui.
1: Patrick Sabatier.
2: Patrick Sabatier.
1: Bravo.
2: Qui sort son livre. Souviens-toi. C'était un mercredi.
1: 3-0 pour Maxime, Stephen et Eric. Ah, Stephen s'embrouille. Stephen s'embrouille avec la pub. C'est un nouveau concept à la radio. 3-0.
2: Qui a dit? Oula. C'était hier. On prend une branlée, je comptais vraiment sur au moins une médaille.
1: Novice. Novice. Ah. Pourquoi je dis Novice? Nul.
2: Le patron de la Fédé de judo. Sif.
1: Désolé Vincent, je suis pas là. Là, je suis pas là.
10: Ah, t'es où? Mais t'es pas là. Là, c'est où? Elle est pas là.
1: Oh, je chante bien, Eric.
3: Pas mal, Eric.
1: 4-0 pour Maxime, ouais, Stephen et Eric. 20-20, on est là, on revient.
3: Ouais, on y revient.
2: Question
3: ouais.
2: Auditeur, Maxime, Jean-Charles.
1: Maxime, Jean-Charles.
2: Qui a dit? Maxime. Tout mon respect pour ce que tu as accompli avec l'Argentine, je t'embrasse.
1: Ah, c'est facile.
8: Da Fonseca?
1: Non, non. Il rend hommage à Messi.
3: Ah bah oui.
9: Les indices, Fred?
2: Non.
1: Il a eu du mal à le faire, il a mis du temps à rendre hommage à Messi.
3: Eh ben, le même.
8: Ronaldo.
3: Le...
8: Ronaldo.
1: Qui a dit Ronaldo?
10: Maxime.
1: Qui a dit Ronaldo?
10: Bravo, Maxime.
2: Maxime.
1: C'est
9: il pour nous. Qui, Maxime?
8: Ouais, pim pam pim pam boum.
9: Il est avec qui, Maxime?
1: Avec vous.
9: 5-0.
1: 5-0. Ouais,
3: t'entends pas l'autre qui roule, pim pam pim pam boum.
1: On est bubule.
3: On est bubule, nous, quand même.
1: Oh, première fois
2: on,
1: que ça m'arrive.
2: On en parlait à 15h30. L'architecte Roger Taillibert a conçu le nouveau Parc des Princes en 72. Mais quel autre stade mythique a-t-il construit en 1976?
1: Charletti,
10: 1976.
2: C'était pas en France.
1: C'était pas Wembley.
10: En 1976,
3: Barcelone.
10: Ça peut être ça.
2: Qu'est-ce qui s'est passé en 76 dans le sport?
1: Munich, Stade Olympique.
10: Oui. Non, Montréal. Montréal. Montréal.
9: Bravo,
10: Steve.
3: Non,
10: c'est Steve qui l'a dit avant.
9: Ça va, il y a 5-0.
3: J'ai rien dit du tout, moi.
1: 5-1.
9: Si, c'est Steve.
3: C'est
9: quoi, Montréal, 76?
3: Jeux Olympiques.
1: Guy Dru. Ça part de là.
3: 80 Moscou.
2: Qui a dit?
1: Quoi?
2: Qui a dit? J'aurais dû désactiver les notifications. Je me réveillais avec plus de 300 messages sur WhatsApp. C'est une star de l'été.
9: Une star de l'été.
10: Une star de l'été.
2: Une personne qui a remporté la Coupe de Chypre en 2019.
9: Mais qu'est-ce qu'il me raconte? Non, pas Valbona. Qu'est-ce qu'il me raconte? 300 WhatsApp. Robert Pierre,
2: star du mondial.
3: Ribéry.
10: Ah, c'est le gardien.
9: Vosinha.
1: Voilà, je suis désolé,
2: le gardien du Cap Vert.
3: Quoi, c'est
1: 6-1, on est sur une raclée là.
9: Eric, il y a 0 pour moi.
10: Qui?
3: Toi, t'as 0.
1: Il y a 3 bulles.
10: Jamais de la vie. J'ai trouvé la charade.
3: Mais là, t'as pas trouvé la charade. C'est moi qui l'avais trouvé, je te l'ai donné.
10: Mais non, tu le réécouteras, tu verras, tu seras ridicule à
3: quoi. Oui, non, je vais réécouter.
1: Écoutez les bandes. Une minute dans ce qu'il a dit.
2: Question en un coup.
9: M'inquiète, Fred, quand il raille un truc dans sa feuille.
2: Un conseil. Attendez d'abord mes indices.
10: Le calibre, c'est de plus en plus fort.
2: Qui fête ses 40 ans demain?
9: Demain, 40 ans.
2: Né à Villeurbanne, né d'un père entraîneur de hand et d'une mère faisant du badminton. 62 fois championne de France.
3: La mère.
2: 3 fois championne du monde.
9: 62 fois championne de France.
2: Championne olympique à Athènes.
3: Manodou.
2: Laure Manodou.
3: Oh voilà.
2: Qui pète ses 40 ans demain.
9: Aider à Villeurbanne.
1: 6 à 2. 40 secondes dans ce qu'il a dit.
2: On apprend des choses.
1: 6 de bravo, Vincent. Moi, je suis bulle.
2: BFM TV. Qui a dit? Je regarde autour de moi. et je réalise à quel point la microgravité me manque.
3: Pesquet.
10: Non. Non, c'est Adeno. Alors là, c'est qui l'a pris celui-là?
3: On l'avait tous. Fais pas le malin, on l'a fait tous.
2: Qui rentre à l'instant.
10: Ah, mais oui, mais bien sûr qu'on l'avait tous. Mais
3: qu'est-ce qu'il a dit?
1: Il est tôt.
3: Par contre, Adrien, je veux pas dire, mais c'est Bubule.
1: Bubule, c'est la première de ma vie. Ça fait bizarre.
4: Hein. C'est une équipe catastrophique. Là,
1: 17h58 et 43 secondes. S'il y a une Golden Carotte, c'est 0-0. C'est 0-0 balle de match. Et Vincent, on essaiera de gagner ce match. Ce serait incroyable.
3: Incroyable.
2: Je demande à Fred Puyon, Régis, si oui ou non, c'est la Golden.
10: Ouais, mais
2: absolument,
10: si prépare-toi, ça tombe là.
2: C'est la Golden.
1: Oula, oh là là, oh, allez, oh,
3: là, on
1: va en mettre dedans.
2: Kikadi, attention.
4: Salopard, je te vois pas regarder la chute de Fred.
1: Mais il est trop petit.
2: Kikadi, attention, je veux le prénom et le nom.
1: Ah non.
2: On ne va pas s'effondrer après deux défaites.
4: Christophe Rios.
2: On n'en est qu'à la cinquième journée.
1: On ne va pas s'effondrer après.
4: Franck Azema.
2: Il a perdu à Bordeaux.
1: Ah, il a perdu à
4: Bordeaux.
1: Il a
4: perdu à Xavier Sadourny.
2: Il a perdu.
3: Gézal.
2: Il a perdu à
3: Karim Gézal.
1: Il a perdu à Paris.
2: Il a perdu à Pau.
3: Serein. Baptiste Serein.
4: Florent Travers.
2: Talonneur.
1: Ah!
3: Talonneur.
2: Pourquoi je vous ai demandé le prénom et le nom?
3: La Motte Piquet.
1: Christopher Talofoy. Ah.
3: Guillaume Marchand.
2: Guillaume Marchand, le talonneur du loup.
3: Yes!
2: Bravo Vincent.
3: Ah, et là!
1: Et là! La!
4: Attendez,
1: c'est gagné. Donc,
4: Vincent, qui ne connaît pas un joueur du top 14, tu sors Guillaume Marchand.
1: C'est gagné pour Jean-Charles. Incroyable performance de Vincent Moscato. Tu gagnes ton magnifique casque Bluetooth. Momentum 4, bravo!
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13: Avec notre docteur Aurel Gage. Bonjour Aurel.
14: Bonjour.
13: Aujourd'hui, Aurel, on va parler des montres connectées. Elles sont de plus en plus sophistiquées, perfectionnées. De plus en plus de Français les portent en permanence au poignet. Et on nous promet des miracles pour notre santé, que ce serait de vrais assistants santé qu'on aurait au poignet. D'abord, ces montres connectées, qu'est-ce qu'elles mesurent réellement quand elles sont à notre poignet toute la journée?
14: Alors déjà, première chose, je vous avoue que j'aime pas le mot mesure, parce que quand on mesure quelque chose, on le mesure directement. Très souvent, dans ces petits appareils, ces petites montres connectées, en fait, vous allez avoir très peu de paramètres et vous allez estimé. Je vais vous donner un exemple tout bête. Quand vous prenez la température sous le bras, en fait, derrière, on va vous dire, bah, par exemple, vous ajoutez 0,6 degrés pour estimer la température à l'intérieur du corps. Donc, en fait, cette montre, elle fait pareil. Elle a pas beaucoup de paramètres. D'après vous, elle peut mesurer quoi?
1: Le rythme cardiaque.
14: Ouais. Le rythme cardiaque.
1: Le sommeil,
14: c'est pas mal.
13: La tension, peut-être.
14: La tension, c'est nouveau. Ouais. Et au final, là, vous les trois choses que vous venez de donner, déjà, ça utilise la même chose.
1: L'oxygène aussi dans le sang.
14: L'oxygène, ah, c'est génial. On a donné quatre trucs. C'est-à-dire les quatre trucs qui utilisent le même paramètre. Il y a un faisceau lumineux derrière. Je pense que vous avez déjà vu sur vos montres connectées le fait que, par exemple, la nuit, vous voyez un petit faisceau rouge, ou vert.
13: Ah oui, parfois. Oui.
14: Et ben, en fait, comment ça fonctionne? C'est que ça envoie de la lumière sur un vaisseau sanguin. Et en fait, le vaisseau sanguin, il va absorber la lumière. Mais plus le flux de votre vaisseau sanguin va changer, plus l'absorption va être différente. Et c'est comme ça qu'il va estimer des choses. Il va faire, oula, l'absorption, elle a changé. Donc, la vitesse du sang, elle a changé. Donc, vu qu'elle a changé, je vais estimer la fréquence cardiaque, je vais estimer aussi la tension, etc., etc. Donc, ça, c'est la première chose. La seconde chose, il y a un truc très connu, l'accéléromètre. L'accéléromètre, en gros, ça va être capable de dire les mini-mouvements. Et de ces mini-mouvements, elle va estimer votre dépense calorique. Je pense que vous commencez à comprendre tous les problèmes qu'il y aura après. Et puis, la troisième chose, ça peut être la température. Elle peut aussi estimer la température corporelle. Pas très bon outil sur ça. Et vous allez avoir, eh bien, un autre chose d'assez intéressant. Ça peut mesurer l'activité électrique, puisque vos muscles se contractent. Et donc, en fait, dites-vous que votre corps parle avec des hormones et de l'électricité, et ça peut mesurer l'électricité. Donc au final, lumière, électricité, et on a dit
13: c'est des instruments, donc oui, pour j'ai dit pour mesurer, en fait c'est pour estimer quoi. C'est
14: exactement.
13: Des moyennes, c'est des tendances, mais on nous dit que ça serait très efficace pour le cœur, parce qu'en effet ça mesurerait notre rythme de cardiaque en permanence. Ça pourrait détecter les problèmes de tension. On nous dit que les montres connectées auraient même sauvé des vies. C'est vrai?
14: Alors ça dépend, on va essayer de comprendre un petit peu. Première chose, la tension, c'est nouveau. Vous avez deux types de montres. Vous avez des montres classiques où ça va être des montres gonflables qui vont faire exactement comme le bracelet classique. Celles-là, elles sont plutôt fiables, elles sont plutôt intéressantes. Et puis vous allez avoir celles qui vont utiliser justement ce principe de signal lumineux en voyant, eh bien, les variations de l'absorption de la lumière pour estimer la tension. Bon, alors, les grosses études qu'on a faites, au final, c'est pas précis. Et d'ailleurs, c'est un outil grand public. Généralement, les outils grand public, ce qu'on veut avec, c'est que ça dépiste. Qu'est-ce que c'est qu'un dépistage ? C'est-à-dire que ça me dise, il y a potentiellement un problème, mais que ça passe pas à côté des problèmes.
15: Et donc, on va chez le médecin.
14: Et on va chez le médecin. Globalement, c'est
15: là,
14: ce qu'on
15: c'est
14: veut
15: utile
14: sur l'outil.
15: Dans ce sens-là, voilà.
14: Mais là, c'est l'inverse, en fait. On a remarqué une chose, c'est que sur les différentes études qu'on a pu faire, on avait une très mauvaise sensibilité. C'est-à-dire qu'en gros, ça passait à côté de l'hypertension artérielle. Et quand ça disait qu'il y en avait une, très souvent, il y en avait une. Mais c'est pas ce qu'on veut d'un outil de dépistage. Et d'ailleurs, c'est même pour ça que l'Association américaine de cardiologie, elle a dit niet. Elle a fait non, ce n'est pas un outil à l'heure actuelle suffisamment sophistiqué. Par contre, ce qu'il y a de très bien, c'est pour tout ce qui va être trouble du rythme. Ouais. Parce qu'en fait, ça mesure l'activité électrique. Généralement, quand ça vous dit, il y a un problème, votre cœur, il palpite, c'est qui palpite? Plus de 95% de réussite. Donc, en gros, c'est bien pour les troubles du rythme, c'est bien pour la fréquence cardiaque. Tout ce qui est tension, tout ce qui est infarctus, c'est plutôt mauvais.
13: Et alors, il y a aussi le sommeil. Moi, le matin, ma montre, elle me dit si j'ai bien ou pas bien dormi. Elle me met même une note de sommeil tous les matins. Je suis noté. Est-ce que je peux m'y fier? Est-ce que c'est fiable?
14: Eh ben, honnêtement, oui. Très bon outil de dépistage. Ah. Là, je peux vous le dire, c'est un très bon outil de dépistage. C'est-à-dire que quand ça vous dit qu'il y a un problème, plus de 95% du temps, eh bien, vous ne passez pas à côté des gens
13: qui
14: ont un problème.
13: Notamment les questions d'apnée du sommeil.
14: Exactement.
13: Par exemple, est-ce que la montre peut le détecter et dire attention, vous avez un problème d'apnée?
14: Oui, parce qu'elle se base sur plusieurs choses. Elle fait exactement, avec la lumière rouge, elle fait exactement comme le saturomètre qu'on vous met à l'hôpital, vous savez, le truc au bout du doigt pour voir la saturation en oxygène. Le problème, quand vous faites de l'apnée du sommeil, généralement, qu'est-ce qui se passe? D'arrêter de respirer et la saturation en oxygène diminue. Donc là, vraiment, elle mesure quasiment directement ce truc-là. Donc elle est capable de dire, oula, il y a vraiment un souci là pendant la nuit. Il y a des moments où, il y a des micro-réveils parce qu'on voit que vous bougez grâce à l'accéléromètre. Et deuxième chose, on voit que la saturation diminue. Donc, c'est une apnée du sommeil. Très bon outil pour l'apnée du sommeil, pour aller voir votre médecin pour qu'il confirme.
13: Oui, c'est ça. On se fie pas uniquement à la montre.
14: Non.
13: Encore une fois, la montre nous dit qu'il faut aller chez le médecin.
14: C'est un outil de dépistage, pas un outil de diagnostic. D'ailleurs, c'est même confirmé par les recommandations américaines.
13: Et si j'ai envie de maigrir, par exemple, ma montre, elle peut aussi m'aider à évaluer mes calories, à évaluer l'énergie que je dépense dans la journée.
14: Ah, alors, là, j'ai qui utilise ça? Il y en a qui parmi vous qui utilise ça ou pas?
13: Pas vraiment.
15: Non, mais les pas, c'est bien.
16: Si tu me dis que ça compte les calories, je l'achète direct.
14: Alors, ça compte les calories, mais très mal, ça les sous-estime. Ah, oui. Je m'explique. En général, il y a entre 300 à 600 calories de différence. En gros, c'est un Big Mac. C'est-à-dire que vous aurez tous les jours une sous-évaluation de vos calories. Par contre, ça veut dire que c'est comme si vous avez une arme qui dévie tout le temps à gauche. Bah, qu'est-ce que vous faites quand elle dévie tout le temps à gauche? Vous recadrez. Donc, ça veut dire qu'en gros, pour un suivi, c'est intéressant. C'est-à-dire quand vous voulez diminuer votre nombre de calories, c'est intéressant. Donc, les deux choses où c'est pas cool, c'est l'estimation, le chiffre que vous avez, généralement, il est faux. Et la deuxième chose, ça va être, lorsque vous faites une activité physique. C'est pas très bien pour mesurer, en fait, la dépense calorique pendant une activité physique, parce qu'il y a plein de paramètres à mesurer. Votre masse grasse, votre taille. Il y a plein de choses à prendre en compte pour être capable d'estimer combien vous dépensez en calories. Donc, en outil de tous les jours, pourquoi pas, pour le suivi, mais pas pour avoir une idée de j'ai un objectif de 2000 calories, parce que vous allez sous-estimer. Donc, au contraire, vous allez bien manger et voire trop manger.
13: Ok, donc j'ai bien compris, elle est loin d'être parfaite, mais on entendait Juliette à l'instant qui dit
16: celui qui invente la montre qui te dit calories entrantes, calories sortantes, il devient Crésus. Parce que c'est extraordinaire pour toute personne qui veut surveiller son poids.
14: Alors c'est vrai que c'est très compliqué, mais là ce que vous décrivez, c'est qu'en fait on en arrive justement à ce problème-là, c'est qu'à force de vouloir rechercher ce qui est parfait, c'est comme pour le sommeil, on a découvert un trouble qui s'appelle l'orthosomnie. Donc qu'est-ce que c'est? C'est lorsque vous allez chercher un sommeil parfait, ça va être source d'anxiété, au contraire vous allez moins bien dormir. C'est, vous allez vous retrouver même dans des troubles alimentaires compulsifs. Pourquoi? Parce que tellement vous allez regarder votre montre, vous allez même oublier que faut manger pour le plaisir, faut chercher des micros, des macros.
13: Ou d'autres vont faire du sport uniquement pour remplir les chiffres de la montre,
14: etc.
13: Donc c'est un peu ça ma question. Si par exemple j'ai une amie, imaginons, appelons-la Estelle au hasard. Estelle qui est un peu anxieuse avec sa santé. Est-ce que ce genre d'outil, ça risque pas d'accentuer encore plus
14: Je vous avoue que pour cette amie potentiellement, je lui aurais menti, je lui aurais dit que cette montre ne fonctionne pas du tout.
13: D'accord.
15: Et est-ce que ça donne l'heure? On sait même pas ça.
14: Alors ça, j'ai pas vérifié pour regarder, pour comparer face à l'horloge mondiale allemande si vraiment on était bon. Là-dessus, mais tout ce que je peux vous dire, c'est qu'à l'heure actuelle, c'est un bon outil de dépistage pour certaines choses, mais pour le coup, on est encore loin de l'assistance santé, mais ça ne serait tardé dans quelques
13: années. Ne pacifiez à 100%, mais si la montre vous dit d'aller chez le médecin, allez-y. J'ai bien compris. Merci beaucoup Aurel Gage, RMC Santé, à réécouter quand vous voulez en podcast sur l'appli RMC.
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13: Et les amis, tout de suite, bah, on va monter sur nos vélos.
24: Quand on partait de bon matin, quand on partait sur les chemins. À bicyclette.
13: Oui, voilà, voilà la réalité. Vélos en ce moment. Bah oui, c'est un carton en France, mais un carton qui agace, celui des vélos en libre service. Ces vélos électriques, verts, rouges, bleus, selon les villes. Paris est même championne d'Europe en la matière. Et ces vélos sont désormais déployés dans toutes les grandes villes françaises. Grégoire, ça plaît pas forcément à tout le monde.
25: Ah oui, la cohabitation entre cyclistes et automobilistes n'est pas des plus calmes, hein, vous le savez. Cet afflux de bicyclettes laisse moins de place aux voitures. Et pourtant, les flottes de vélos sont appelées à grossir. Dot, Lime, Biker, encore les Vélib. Ce n'est pas les prestataires qui manquent. La France compte 411 services de vélos publics, représentant environ 200 000 vélos au total. Lyon, Bordeaux, Marseille, mais aussi dans les villes moyennes comme Menton et Cholet, on trouve des vélos en libre service. À noter une domination du vélo électrique de plus en plus favorisée pour les déplacements, ce qui contribue à leur succès. Ces vélos libre service, c'est l'utilisation simple et pratique. Mais cette expansion s'accompagne de critiques. Certains fonctionnent mal, voire pas du tout. Leur prix connaît aussi une augmentation et ces vélos sont parfois laissés en vrac sur les arceaux. Bref, ça ne fait pas forcément plaisir à tout le monde, Charles.
13: On va poser la question à Juliette Briens en premier. Voir tous ces vélos désormais sur la chaussée, parfois sur les trottoirs. Est-ce que vous êtes utilisatrice, Juliette, de ces vélos en libre service, là, les vélos électriques qu'on voit un peu foncer partout?
16: Non, mais moi je pense qu'il y a une grande confusion. Parce que, en fait, la haine, elle est dirigée vers les cyclistes. Pas les vélos, faut pas haïr les vélos. Les vélos n'ont rien demandé. Moi, je trouve que c'est une bonne chose, sincèrement. Hein. Je trouve ça très bien. Je trouve que c'est
13: les mobilités plutôt... douces, comme
16: ouais, non, mais c'est vraiment pas mal. Puis ça fonctionne à peu près bien maintenant. C'est moins l'anarchie qu'avant, faut le dire aussi. Au niveau des, non, mais au niveau des vélos fixes, je parle des vélos fixes. Il y a quand même eu un effort de fait. On a supprimé les trottinettes. Bon, c'était très bien, mais sur comment dire les emplacements pour les garer, etc. C'est un peu moins l'anarchie qu'avant. Maintenant, ce que les gens constatent, c'est simplement que on a, en fait, on ruine la vie des automobilistes au profit des vélos, des cyclistes, qui du coup se sentent en fait, se montent sur leur échassier moral, c'est-à-dire parce que pour eux, en fait, c'est eux qui sont dans le vrai, c'est eux qui sont, donc ils ont tous les droits, donc ne respectent rien et donc ont un comportement sur la route aujourd'hui qui est imbuvable. Et donc c'est ça que les gens ne supportent plus, c'est pas le vélo en soi.
13: Eh ben tiens, donnons la parole à un cycliste imbuvable, Ilan Gabay.
26: Moi, je fais souvent du vélo l'été. Et je suis assez d'accord avec ce
13: que... Mais du coup, vous les louez, c'est ça? C'est les vélos électriques, là, ouais, qu'on voit
26: non,
13: dans
26: j'ai
13: la
26: un
13: rue.
26: Vélo, moi, j'ai... mais moi, je prends pas l'électrique parce que l'électrique, je trouve ça nul. C'est le vélo, l'avantage, c'est de faire du sport, quoi. Et en fait, moi, j'estime quand je suis à vélo, ça là, je vais énerver les auditeurs, mais c'est pas grave, je les embrasse. j'estime que j'ai plus de droits que les voitures.
16: Voilà.
26: Bah, dire, mais j'ai moins de droits que les piétons.
16: Mais je suis contente que tu l'admettes parce que on le voit au quotidien, mais donc c'est bien que
13: le développer. J'aimerais comprendre ce concept de j'ai plus. Il y a un code de la route, en fait.
26: Un piéton, c'était quelqu'un qui était là il y a 3000 ans. Tu vois. Ouais. Un vélo, c'est l'innovation un peu. On a mis une roue, c'est cool. On a inventé la roue.
13: Okay.
26: Donc, donc je suis là depuis plus longtemps que la voiture. La voiture, elle va plus vite que moi. Elle est électrique, donc même si je lui coupe la route, bah elle va rattraper son chemin après. Donc j'estime que j'ai plus de droits que la voiture, mais moins que le piéton. Mais par contre, faut faire attention quand même. Faut pas mettre en danger les voitures et les piétons. Donc je fais quand même attention, mais j'ai quand même plus de droits. Voilà.
13: Mais c'est le droit de quoi, par exemple?
26: Bah, ça veut dire
13: le
26: que
13: droit
26: si
13: de passer
26: jamais...
13: au rouge, disons-le clairement. Oui.
26: Non, parce que je respecte le code de la route. Mais
13: permettez-nous d'en douter, monsieur Gabay.
1: Non mais y a, ça veut dire quoi, plus de droits? Ça veut, ça veut dire que je peux me faufiler, je peux faire n'importe quoi, je peux aller sur le trottoir.
26: À peu près, ouais.
1: Ouais, non mais c'est bon.

0: aux cyclistes. Quel comportement sur le vélo? Et puis surtout, est-ce que c'est une bonne nouvelle de voir ces vélos partout maintenant?
1: C'est une excellente nouvelle. Je le dis d'autant plus que j'ai pesté contre Anne Hidalgo au moment des travaux des voies sur berge. Il y avait des bouchons partout. J'étais premier à dire, mais qu'est-ce qu'elle nous fait, les vélos en hiver et tout. Force est de constater, je vais parler de Paris et la ville de Metz. Comme ça, je ne fais pas uniquement de Paris, je vais parler de ce que je connais. Il y a eu des périodes de travaux qui étaient compliquées pour tout le monde. Mais maintenant, quand vous êtes cycliste, alors j'ai bien conscience qu'il faut avoir les capacités physiques, faut pas avoir un bébé, faut pas avoir plus de...
0: Aller
1: faire les courses, etc. Mais quand on a la possibilité de se déplacer en vélo, quel bonheur, déjà mobilité douce. On peut quand même parler 2 secondes du réchauffement climatique. Faut pas oublier l'été qu'on vient de passer tous ensemble. Par ailleurs, ça va plus vite. Il y a un petit côté sportif. Enfin, je veux dire, il y a que des arguments qui vont.
0: Alors,
1: je vais juste dire une chose. Parce que on parle du vélo et des vélos en location. Les vélos en location, oui, c'est quand même une très bonne chose parce qu'avoir son propre vélo, c'est super. Mais je veux dire, une fois sur deux, on risque de se le faire voler. Donc, avoir ces vélos en libre service qui coûtent pas très cher, je trouve que c'est vraiment, ça va dans le sens de, dans le sens de l'évolution.
0: Alors, je vais pester parce que je pense qu'il y a le cycliste et le cycliste. Il y a le bon et le mauvais cycliste, comme le chasseur. C'est-à-dire que celui qui a son propre vélo, souvent, il est équipé. Souvent, on les voit sur la route, ils ont un gilet jaune, un casque, la tenue qui va bien, etc.
1: T'as raison.
0: Alors, est-ce qu'ils respectent parfaitement le code de la route tout le temps? J'en suis pas sûr, vous allez nous le dire au 32-16. Mais c'est très différent de celui qui loue un vélo électrique là, avec son téléphone bip-bip en 2 secondes, qui ne fait jamais de vélo le reste de l'année et qui, en fin de soirée, se dit « Tiens, bah, ça va me coûter moins cher qu'un taxi pour rentrer chez moi. Tiens, aujourd'hui, pour la première fois, je vais faire du vélo. » Qui n'a pas forcément le permis, qui ne connaît pas le code de la route, qui n'a pas de casque et qu'on voit zigzaguer sur la route n'importe comment.
1: Charles, là,
0: je ne blâme pas Ilan Gabay, mais je vois bien que ça lui est déjà arrivé sûrement.
1: Tu parles d'un profil de cycliste.
0: Bah oui, mais c'est ce profil qu'on voit de plus en plus. Parce que le vélo électrique qui est dispo à chaque coin de rue, on est tenté de le prendre.
1: T'as aussi beaucoup, moi, je trouve, de gens d'un certain âge qui partent bosser tous les jours avec leur vélo électrique et c'est très bien. Et des gens qui sont très respectueux. Donc c'est pas parce que t'as toujours X personnes qui respectent pas, ce qui est d'ailleurs très français. Moi, ça me rend fou quand on voit les vélos balancés partout. Les gens les utilisent et puis après les foutent par terre. Ça me rend dingue. Je ne comprends pas la philosophie de ces gens-là.
0: C'est que ça doit être quand même rentable pour les boîtes qui font ça parce qu'il n'y a jamais eu autant de vélos qu'aujourd'hui dans les grandes villes françaises et notamment Paris.
1: Mais civiquement parlant, quelle idée de balancer le truc une fois que
2: je pense en termes de quantité, ceux qui posent le plus de problèmes, ce sont honnêtement une partie des vélotaffeurs qui pensent que parce qu'on leur a construit une piste cyclable, et ben c'est tout chousse, et qui pensent qu'ils ont tous les droits sur la route, c'est tout. C'est eux, on les en plus de ça, ils se permettent de gueuler sur les voitures et sur les piétons. En fait, ils refusent de s'arrêter. Ils refusent de s'arrêter pour rien. Quitte à avoir un accident, ils sont persuadés d'être dans leurs droits, et donc ils y vont tout droit, c'est tout. Et on le voit, et je pense pas que ce soit des utilisateurs occasionnels, bien au contraire.
0: On va poser la question à Thomas qui nous appelle de Brest. Bonjour Thomas.
3: Ouais, salut.
0: Salut Thomas, employé dans une assurance. Alors vous décrivez comme piéton. Bon, ça nous est tous arrivé d'être piéton. On a tous été piéton. Vous Thomas, en tant que piéton, c'est ça, parce qu'on pense beaucoup aux automobilistes qui doivent partager la chaussée avec les vélos, mais vous, c'est en tant que piéton qu'il vous inquiète.
3: Ouais, en fait, moi, je vais au travail et je reviens du travail à pied. En fait, moi, j'ai la chance d'être à une demi-heure de mon entreprise. Mmh. Et là, le fait, effectivement, il n'y a jamais eu autant de vélos, mais y compris sur les trottoirs, en fait. Et moi, honnêtement, en tant que piéton, il y a des fois où je me fais des frayeurs avec les vélos, alors que je suis sur le trottoir. Et c'est quand même un peu agaçant de ne pas se sentir en sécurité en tant que piéton sur un trottoir, en fait.
0: Et vous sentez ce sentiment de supériorité du vélo, c'est ce que décrivait Juliette. Quand j'entends Ilan nous dire, quand je suis sur un vélo, j'ai plus de droits que les autres.
4: Pas les piétons.
0: Ah, pas que les piétons. Oui, mais bon, plus de droits que les voitures, ça donne quand même un état d'esprit. Mais voilà, je suis sur mon vélo, je fais un peu ce que je veux, c'est ça Thomas?
3: Bah, le problème, ouais, c'est sur mon trajet, il y a le pont de recouvrance, pour ceux qui connaissent Brest. Mmh. Donc, c'est un pont qui est levant, il y a des très gros poteaux. Il y a bien marqué, d'un côté et de l'autre du pont, que ici, tout le monde est à la vitesse du pas. Bah, je peux vous garantir qu'il n'y a que les piétons qui sont à la vitesse du pas. Hein.
0: Mmh. Oui. Oui, évidemment, bah, parce que le cycliste a envie de foncer, c'est presque humain. Thomas, vous osez leur faire la réflexion des fois?
3: Oh bah non, par contre des fois quand je marche trop au milieu, ils me la font à moi.
0: Ah, vous avez le petit coup de sonnette derrière, c'est ça?
2: C'est vraiment les pires.
3: Faut se décaler.
0: Oh là là, ouais. Oui. Aïe, aïe. Donc la cohabitation n'est pas toujours des plus tendres, j'ai bien compris, ça, bah, entre piétons. Oui, bah oui, c'est ça. Quand il faut partager la chaussée, souvent il y a des rues piétonnes ou des zones de rencontre, comme on dit, où on est censé partager la chaussée entre vélo, piéton, trottinette. On voit bien que les piétons souvent ont un peu peur et sursautent et sont obligés de s'écarter parce que le vélo fonce. Non mais si,
4: ils
0: c'est vrai.
4: Aussi, il y en a plein qui marchent sur la piste cyclable. Hein.
0: Ouais, bah,
4: ah si, ah si, si.
0: J'ai l'impression qu'il y a quand même plus souvent le vélo qui sort de sa piste cyclable et qui s'arroge le droit de passer de compte.

0: tourné par un trottoir, de griller un feu rouge. Bon.
1: Enfin, moi, j'ai surtout l'impression que le problème, si on parle sécurité routière, ça reste les bagnoles. Excusez-moi, voilà. Tu roules sur l'autoroute, t'as le type qui reste tout le temps à gauche, c'est limité à 130, qui roule à 160.
0: Là.
1: Enfin, je veux dire, si on parle des cyclistes.
0: Ça n'a rien à voir avec les vélos, là.
1: Mais oui, mais ce que
0: il y a rarement des vélos sur l'autoroute.
1: Non, ce que je veux dire, c'est que tu dis qu'il y a certains en cyclistes qui ont des comportements de couillons, c'est vrai, mais en voiture, il y en a énormément aussi. Faut pas, du coup, jeter le bébé avec l'eau du bain en disant, bah, c'est les vélos. Non, ça reste fantastique, mais il faut peut-être réapprendre le code de la route en vélo.
2: On va pas poser la question à Jean qui nous appelle de Lille. Bonjour Jean.
3: Bonjour.
2: Jean, à Lille, tiens, je disais aussi ce matin qu'il y a beaucoup de vélos aussi en libre service, là, ces vélos électriques qui permettent d'aller vite d'un point à l'autre. Jean, ça vous arrive de les utiliser ?
3: Oui, alors pas quotidiennement, mais très souvent quand même. Et du coup, moi, je suis tout à fait d'accord. Alors, par contre, faut pas comparer le comportement des cyclistes et des automobilistes. Mais c'est juste, en fait, le gros problème chez nous, c'est le civisme, en fait. On a l'impression que y a pas d'éducation derrière. Vous allez dans des villes, enfin, il suffit de voyager un petit peu, où il y a énormément de vélos aussi. Il y a un code de la route qui est respecté. Les vélos traînent pas comme ça n'importe où, sont rangés. Que ce soit des vélos en libre service ou alors quand on est propriétaire de son propre vélo, c'est ça en fait qui crée le problème.
2: Mais alors Jean, je vais vous demander de l'honnêteté parce que Ilan a été honnête tout à l'heure. Quand vous êtes sur le vélo en libre service, vous respectez parfaitement le code de la route, vous vous arrêtez au rouge, etc.
3: Honnêtement, oui.
2: Ok, je vous crois.
3: Honnêtement, oui, parce que malheureusement, j'ai dans mon entourage quelques personnes qui ont été accidentées. Mmh. Donc, honnêtement, oui, je fais très attention de ce côté-là.
2: Sauf que vous devez bien voir que certains utilisateurs occasionnels de ces vélos ou les vélo-taffeurs, comme disait Juliette, voilà, que quand vous êtes, je vais vous dire, moi, je suis souvent à vélo aussi, vous vous arrêtez au feu rouge. Vous vous faites engueuler par les autres vélos derrière. Ils vous disent, faut foncer.
3: Bah oui, mais alors dans ce cas, moi, je m'arrête. Hein.
2: Ouais, non, mais vous avez bien raison, Jean. Vous avez bien raison de montrer l'exemple, d'être exemplaire sur cette question. Je vous remercie, Jean. Je remercie aussi Thomas d'être venu témoigner en tant que piéton. C'est vrai qu'on pense toujours à l'opposition entre vélo et automobilisme, mais les piétons aussi sont sûrement les plus nombreux. Il était important de donner la parole à cette majorité silencieuse avec Thomas du côté de Brest. Qu'est-ce que ça donne sur WhatsApp? Est-ce que les automobilistes, les cyclistes, les piétons s'entendent bien sur WhatsApp, Grégoire?
4: On a des réactions de piétons, mais aussi de cyclistes. Tout d'abord, Gaël, je pars travailler vélo, je suis choqué de voir le nombre de cyclistes ou de trottinettes, parce que certes les trottinettes sont interdites à Paris, mais ce n'est pas le cas partout en France, de voir ce nombre de vélos ou de trottinettes qui ne s'arrêtent pas au feu rouge. C'est complètement irresponsable et dangereux pour les autres. On a Jérémy qui, pour lui, le souligne, il faut partager la route, hein, c'est ce qu'on explique aussi un petit peu depuis le début. Et puis ce piéton, Franck, donc, qui, pour lui en tout cas, voit souvent des cyclistes qui ne respectent pas le code de la route, et il trouve que c'est un problème, ce n'est pas forcément les vélos qui posent problème.
2: Et puis on vous a posé la question sur nos réseaux, des vélos en libre-service partout dans nos villes, ça cartonne, est-ce que c'est génial ou insupportable?
4: Vous êtes 70% à nous dire que c'est insupportable contre 30% génial, donc je pense que tout est dit là encore.
2: Hein, Ilan?
5: Ouais, j'ai perdu là, c'est pas grave. Là. Je m'y attendais, ça va.
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9: Et Charlotte, on va parler d'un vêtement que nos grands-mères connaissent bien. Ce sont les vêtements Damar. Avant, il y avait des magasins Damar et désormais, on va pouvoir trouver des Damar au rayon des hypermarchés. Ce sera à partir de mi-octobre avec des prix intéressants en plus, parce que c'était assez cher, le Damar.
10: Oui, alors ça sera chez Carrefour, Leclerc, Coopérative U et aussi une autre grosse enseigne où arrive Damar hors hypermarché, c'est La Halle. Au total, ça représente 1100 magasins partout en France et il n'y aura pas toute la collection, mais au moins les fameux vêtements thermiques que vous connaissez bien, les thermolactiles. Alors, ils seront moins chers qu'en magasin.
9: Petit bruit là, attendez.
10: Non, parce que depuis, ils ont innové depuis. Oui. Vous en avez pas porté depuis quelle année?
11: Oui, ça fait lever les cheveux encore.
10: Non, ça fait plus ça, parce que maintenant, la technique et la technologie derrière le textile est beaucoup mieux qu'avant. Et vous remarquerez aussi qu'ils sont beaucoup plus légers et plus fins qu'avant. Mais il va pas vous parler, Estelle. Allô?
9: J'ai essayé de faire lever mes cheveux.
10: Ça va pas marcher. Bref, tout ça pour dire qu'ils seront vendus à 19,90€ au lieu de 24,90€ habituellement pour ces t-shirts-là. Donc oui, ils font un effort sur le prix pour s'adresser à un public d'hypermarché, donc c'est plutôt intéressant.
9: Mais quel intérêt, pardon Charlotte, pour Damar d'être vendu en hypermarché, surtout pourquoi ils n'y étaient pas avant quoi?
10: Ah oui, alors l'intérêt c'est évidemment de trouver une nouvelle visibilité auprès de consommateurs qui ne sont pas des clients habituels. C'est vrai que vous l'avez dit directement au début de cette chronique, Damar a une image un petit peu vieillotte. Oui. Bon, ça s'adresse. Le public cible, ce sont plutôt les seniors. Et d'ailleurs, le canal de vente historique de Damar, c'est absolument pas les hypermarchés. Ben vous savez ce que c'est leur canal de vente?
11: C'était pas derrière les journaux télé là.
10: Voilà, exactement, les catalogues. Alors là, ça représentait la moitié des ventes de Damar jusqu'en 2020. Et c'est vrai que c'est un canal de vente qui est un petit peu désuet. Je sais pas vous, moi je connais aucun jeune qui commande encore ses vêtements sur catalogue.
9: Dommage.
10: Donc évidemment que ça.
0: C'est
10: ça.
0: Mieux avant. Ça s'appelle le progrès.
9: Ah oui, c'est vrai.
10: D'autant que ça coûte très cher en papier, les catalogues, et c'est absolument pas écologique de vendre sur c'est catalogue. Dommage. Donc il y a un intérêt évident pour Damar de s'installer en hypermarché, même si jusque-là, ils voyaient pas spécialement l'intérêt parce que bah, c'était les catalogues qui fonctionnaient le mieux. Aujourd'hui, l'idée c'est de se recentrer sur les points de vente physiques. Donc aussi leur propre magasin, puisqu'ils y font 45% de leurs ventes. C'est aujourd'hui ce qui porte la croissance de la marque Damar. Elle est en croissance dans les magasins physiques de 4%, alors que ses autres canaux de vente fonctionnent beaucoup moins bien.
0: Juste une petite question, parce que je me pose la question depuis tout à l'heure. C'est mixte? Parce que j'ai l'impression qu'on ne parle que de femmes, de nombreux hommes, on ne voit que des mannequins, etc. Ça concerne aussi les hommes.
9: Tous les garçons, les dames.
0: Excusez-moi, j'avais besoin de
11: dire que
0: tous les garçons n'ont pas de
10: Charles, non seulement c'est mixte, mais ils font aussi une collection pour chiens maintenant.
0: Ah oui. J'avais demandé pour les enfants d'abord, mais chacun ses priorités.
10: Pour enfants, pour animaux de compagnie, oui, voilà.
0: Okay. Dans cet ordre.
10: Et là où c'est stratégique de s'implanter en hypermarché aussi, c'est que, bah, vous l'avez dit également, mais vous allez faire vos courses alimentaires et puis au passage, vous passez dans le rayon textile et vous emportez un petit Damar, d'autant qu'en général, les rayons textiles en hypermarché sont très stratégiquement placés près des caisses pour pousser les consommateurs à aller chercher des vêtements en plus de leurs courses habituelles.
9: Mais il y a encore beaucoup de gens qui achètent leurs vêtements en hypermarché.
10: Oui, alors il y a un phénomène assez intéressant, c'est que il faut reconnaître qu'entre 2019 et 2024, les ventes de vêtements en hypermarché se sont effondrées. Elles ont chuté de quasiment 30%, concurrencées par les plateformes en ligne, et parce que il faut dire aussi que les gens achètent de moins en moins de non alimentaires en grande surface. Mais en 2025, on observe qu'il y a eu un rebond, une croissance de 2% des ventes de vêtements en hypermarché, et tout simplement parce que les gens viennent chercher les petits prix. Ceux qui achètent des vêtements en hypermarché, c'est un public bien spécifique, ce sont les familles. Et c'est pour ça que c'est la nouvelle cible de Damar, donc qui sort une collection pour absolument toute la famille, hommes, femmes, enfants, animaux de compagnie.
9: Et si c'est pour toute la famille, est-ce que c'est un peu plus moderne? Bon, bah là, vous nous avez apporté des t-shirts très basiques, hein, Charlotte.
10: Oui, parce que
9: y en a un noir et un blanc. Bon.
10: Les produits, ce sont les basiques qui seront vendus en hypermarché, mais ce n'est pas la seule stratégie de Damar. Ils veulent rajeunir leur image, donc ils vont également moderniser leur collection sur le design, sur la technicité, avec des vêtements plus fins et plus légers. Il faut dire qu'ils sont très concurrencés aussi par une autre marque que vous connaissez bien qui s'appelle Uniqlo et qui aujourd'hui a un petit peu remplacé Damar, en tout cas auprès des jeunes, pour les vêtements techniques. Donc ils essaient de revenir un petit peu dans la course en faisant des vêtements beaucoup plus fins. Ils lancent aussi une gamme anti-UV pour le printemps prochain, parce que l'autre problème de Damar, c'est le réchauffement climatique. Il fait quand même beaucoup moins froid l'hiver aujourd'hui.
9: Vrai, oui.
10: Donc plein de gens ne voient plus forcément l'intérêt d'acheter des vêtements thermiques. Donc vêtements anti-UV, ça a cartonné cet été pour les enfants. Donc Damar s'y met aussi. Et puis, bien sûr, qui dit marque de mode moderne, dit vente en ligne. Donc, c'est un passage obligé. La marque a intégré 32 marketplaces. Elle est vendue sur Amazon, sur Vipee, sur Zalando, etc. Et la dernière nouveauté, c'est qu'ils font un petit pas de côté par rapport à leur habitude de vendre de la mode pour lancer une couette issue des chutes de production de leurs vêtements thermiques. Donc voilà, ça permet de réutiliser, de recycler des déchets qui, jusque-là, allaient à la poubelle, les chutes de découpe, et de réutiliser tout ça pour des couettes thermiques.
9: Eh ben écoutez, merci beaucoup. Charlotte, RMC Conso, c'est tous les jours, 14h30, dans Estelle Midi.
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5: Ça va, Estelle ?
9: Bah, toujours, oui.
5: Ouais, super. Vous avez vu le match hier ?
9: Ouais.
5: Contre la Belgique. Ça m'a foutu des frissons à la fin. Aimé Jacquet dans les bras de Zizou. Mmh. On se serait cru en 98, quand j'avais 14 ans et que je manifestais pour plus de moyens. Alors que j'allais jamais en cours. Ah là là. Bon, on écoute un premier message.
9: Eh bien, allez.
5: C'est parti.
15: Bonsoir Estelle, c'est Didier Deschamps. Ben voilà, juste pour signaler qu'hier au soir, j'ai passé un bon moment devant ma télé. Alors au début, c'était un peu difficile, mais au final, les garçons se sont bien comportés, aussi bien techniquement que tactiquement. Et ils ont vraiment fini par être vraiment séduisants. Alors bravo à eux, et vivement la semaine prochaine pour un prochain épisode de L'Amour est dans le Pré.
9: Ah oui, je me disais aussi. Ça doit être dur pour lui.
5: Ouais, faut savoir qu'on a la page. C'est un romantique, notre Didier. On le savait, mais je suis sûr qu'il a versé une petite larme quand Jean-Marie a emmené Claudia à la pêche et qu'il a passé sa main pleine de poissons dans ses cheveux. C'était beau, vous avez pas vu ça?
9: Mais si, je l'ai vu, je l'ai vu avec une semaine d'avance.
5: Elle est forte.
9: Je regardais ces épisodes d'avant. Bah oui, c'est
5: Estelle,
9: comme
5: regarde L'Amour est dans le Pré. Avant
9: j'adore.
5: C'est dingue.
9: Ouais. Mais non, mais vous avez des épisodes en bonus.
5: Oui, bah voilà, bah oui. Fan. Allez.
9: Bah exactement. Allez, message suivant.
16: Oui, bonjour Estelle, c'est Jean-Gustave de Courcelles. Voilà, nos enfants, Jean-Eux, des Marie Sixtine, participent aux manifestations des lycéens et ils sont revenus avec... Oh mon Dieu, c'est atroce, j'arrive pas à le dire, c'est terrible. Ils sont revenus avec un poster de Jean-Luc Mélenchon. Non, pourquoi ?
5: Oh mon Dieu, fouillez-les, ils cassent peut-être pire un pin, c'est l'effigie d'Arlette Laguiller, qui sait.
9: C'est vrai, pourquoi pas.
5: Et pourquoi pas, oui. Ou Philippe Poutou.
9: Allez, on enchaîne avec le message d'une maman en colère.
5: Oula.
17: Ouais, salut RMC, c'est Véronique Rabiot. Eh, message pour le Zidane, là. Attends, tout doux, Oedipe, tout doux. Alors, tout le monde est content, hein? Eh ben, pas moi. Il a fait jouer mon Adrien, 4 minutes hier. Ouais. T'as pris la famille Rabiot pour des branques, Zidane? Là, je suis devant ton 4x4 à la Fédé. Je vais faire comme dans ta pub Volvic. D'abord, le rétro gauche. Passe toujours. Par choc arrière, une grosse rayure. Puis le rétro droit, toujours. Et pour finir, une Materazzi. Coup de boule dans le pare-brise. Ah putain, je me suis fait mal.
5: Non, pas ça, Véronique, pas maintenant, pas après tout ce que Zizou a fait. Puis au moins, il a joué 5 minutes, Adrien. C'est mieux que rien. Moi, par exemple, je me souviens, Estelle, j'étais tellement nul au foot que le coach, il me disait Pierrot, va t'échauffer à la 75e minute. Ouais. Et j'entendais le coup de sifflet final quand j'étais en train de faire des pas chassés au poteau de corner.
9: J'étais moyen.
5: Ouais, nul, quoi. Il disait allez, c'est pas grave, va remplir les gourdes. Voilà, c'était mon trauma d'enfance, j'avais besoin d'en parler.
9: Oui, je vois ça. C'est vrai qu'on n'était pas sur un projet Michael Olise.
5: Non.
9: Allez, message suivant.
18: Ouais, bonjour, Radio Monte Carlo, c'est Edgar, supporter des Diables Rouges une fois. Eh bien écoutez, contrairement à ce que les gens peuvent penser, nous n'avons pas du tout le seum. Hier, c'est la meilleure équipe de football qui a gagné. Alors, bravo à Monsieur Zidane. Et puis, à charge de revanche, hein, voilà. Hey, Martine, c'est bon, j'ai fait croire aux Français qu'on n'avait pas le seum. Mais moi, j'en ai vraiment plein le cul de ces Français de merde, de merde, qui prennent la piste, là. Et Deschamps, maintenant, c'est Zidane. On va aller où, putain de merde, de putain de câble.
5: Calmez-vous, Edgar. Et puis, pas gentil pour notre bière, quand même. On a de la bonne. Non, c'est vrai qu'ils sont là-dessus, ils sont meilleurs.
9: Ils ont fait un très bel accent. Hein.
12: Oui, on n'aurait pas. Hein. Décidément, les imitations, c'est la journée.
5: Ah, bah là, c'est ma journée. Je me suis dit, mardi 6 octobre, imitation.
9: On va faire mardi imitation.
5: Et demain, je ferai du mime en radio. En radio, c'est extraordinaire.
12: Ça donne beaucoup d'idées, Estelle.
5: Non, mais non, elle est inimitable, Estelle.
9: Et moi, ce que vous dites.
19: Moi, je sais imiter Estelle.
5: Allez-y.
19: Dans un instant.
9: Tu fais la foraine dans un instant.
5: Voilà,
9: c'est exactement ça. Très belle imitation.
5: C'était une imitation.
9: On a le droit à un dernier message ou pas?
5: Allez, un petit dernier message.
13: Oui, bonjour, je suis le papa de Théo. Il a 15 ans, il est en seconde et aujourd'hui je suis là pour le surveiller. Bon, en même temps, c'est un peu mon métier parce que je suis CRS.
20: Prépare-toi, fiston, on va charger. Et tu fais comme papa il a dit, hein. Tu protèges la tête et les couilles. Et oublie pas que je t'aime. Charge.
21: C'est beau, ces moments père-fils. Hein. C'est plein d'émotions et de lacrymo, du coup. Allez, on efface les messages et on se retrouve demain, 13h50.
9: Merci Pierre-Antoine. Nos répondeurs tous les jours, 13h50 dans Estelle Midi. Et puis Pierre-Antoine, que vous retrouvez ce soir.
21: Ouais.
9: Voilà, sur la scène du Petit Palais des Glaces. Demain également à Paris, c'est à quelle heure?
21: C'est à 20h10, il voilà. Reste quelques places.
9: Venez. Bah, allez-y, c'est vraiment très drôle d'aller voir Pierre-Antoine à Paris. Et puis, si vous êtes Messin, eh bien, vous aurez la chance de voir Pierre-Antoine à Metz vendredi soir au Caméo Comedy Club.
22: Le week-end dernier, le pape. Et ce week-end, Pierre.
21: Et, oui. et aujourd'hui, Zidane y va aujourd'hui, visiblement.
22: Eh oui, pour le jubilé Robert Pires ce soir, plateau de stars dément.
9: Incroyable, c'est incroyable cette ville. C'est The Place to Be.
21: Voilà. Venez vendredi, les messages.
22: T'es en train de devenir une star. Hein.
21: Il y a du temps encore.
9: Alors, encore quelques imitations et là on y est.
21: Ah bah, dites donc. Non, allez, on va.
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9: Et on poursuit Estelle Midi avec la proposition du jour.
30: Comme Hippolyte est un ignorant et que pour diriger une affaire, quelle qu'elle soit, il faut un minimum de savoir, il devra obtenir, dans l'année en cours, son certificat d'études.
31: Regardez-le, c'est couru d'avance.
9: Et voilà, cette proposition, eh bien, c'est celle de Gabriel Attal qui souhaiterait rétablir le fameux certificat d'études. La lutte contre l'échec scolaire est une priorité pour le candidat à la présidentielle. Mais concrètement, il ressemblerait à quoi ce certificat d'études, Charles ?
0: L'idée est d'avoir un examen en fin de CM2 pour valider les acquis nécessaires à l'entrée en 6e. Les élèves qui n'auraient pas le niveau seraient alors envoyés dans des classes relais, des classes passerelles pendant un an, une sorte de redoublement forcé pour acquérir les connaissances nécessaires avant ensuite de rejoindre la 6e un an plus tard pour avoir la place pour accueillir ces élèves supplémentaires en collège et dans les classes passerelles avant la 6e. Gabriel Attal mise sur la baisse démographique et donc la diminution mécanique du nombre d'élèves qui va libérer de la place dans les collèges. Dans la même logique, il voudrait d'ailleurs ensuite, 4 ans plus tard, que le brevet des collèges devienne obligatoire pour passer en classe de seconde. On va rappeler que ce certificat d'études primaires, le CERTIF, a été instauré par la loi Jules Ferry en 1882. Il a ensuite été supprimé petit à petit à partir de la fin des années 50 avant d'être définitivement supprimé par décret en 1989.
9: Alors, rétablir le certificat d'études, bonne ou mauvaise idée ? Évidemment, Benjamin Hamard, je me tourne vers vous. Un examen d'entrée, ça s'appelle le certificat d'études, mais en vrai c'est un examen d'entrée en 6e, ça vous paraît être une bonne chose ou pas ?
32: Non, mais on peut invoquer dans une partie de Oujda le spectre de René Coty ou de Vincent Auriol. On peut faire ça, pourquoi pas. Ça peut être intéressant. Mais le problème, c'est qu'on risque, en ressuscitant ce type de proposition venue du passé, d'être complètement à contre-courant de la situation actuelle. Il y a deux examens durant la scolarité secondaires. Il y a le brevet des collèges et le bac. Et ces deux examens ont perdu en partie toute une partie de leur sens. Donc, voilà, dans... c'est de l'aveu même du corps enseignant, d'une partie des élèves, etc. Parce que derrière, par exemple, le brevet des collèges, bon, aujourd'hui, c'est de notoriété publique que pour rater son brevet des collèges, il faut vraiment avoir envie. Donc, derrière, on a un système secondaire qui a perdu beaucoup de son sens. C'est validé aussi par les classements PISA, mais il y a un responsable à ça. C'est les politiques qui ont été menées depuis plusieurs décennies et qui ont été lamentables. Donc, cette proposition, elle est totalement en porte-à-faux parce qu'en fait, en gros, ce serait effectivement mettre un examen sanction à la fin du primaire. Bon, c'est à rebours de ce que nous avons fait depuis des décennies dans le secondaire. Donc, derrière, il y a encore une fois, moi je le dis, on est à un moment où ça nous pète à la gueule que le système scolaire est mal vécu par ses principaux acteurs. Oui. Il y a des propositions qui résonnent avec celles des enseignants. On veut faire des propositions, on s'en inspire, plutôt que d'avoir ce type d'idées qui, honnêtement, sont farfelues.
9: Alors, il a eu ses idées avant la révolte lycéenne. Moi, personnellement, quand on me dit bah ça permettra en fait de n'avoir en sixième que des élèves qui savent lire, écrire et compter correctement, en fait, j'ai du mal à voir...
32: Alors, le brevet Gabriel ne sanctionne rien. Le brevet ne sanctionne rien.
9: Oui, parce qu'il est trop simple.
32: Non mais oui d'accord.
9: Mais
32: monsieur Attal ça lui a excusez-moi mais il n'était pas comme disait Spinoza, ça n'était pas un empire dans un empire sous cloche.
9: Oui, bien sûr.
32: Il a décliné les mêmes politiques
9: que tout
32: le monde.
9: Mais que ce soit Gabriel Attal ou Tartampion.
32: Et là tout d'un coup, c'est pareil. Une révélation.
9: Oui, mais Gabriel Attal à la limite, je vais pas vous dire on s'en fout mais en fait c'est pas Gabriel Attal le sujet, c'est le certificat d'études. Est-ce qu'on accepte aujourd'hui que des élèves qui ne savent pas lire et pas écrire et pas compter rentrent en 6e?
32: C'est totalement à côté. Vous demandez, moi je suis un prof du secondaire. Quand j'ai corrigé le bac, à chaque fois, derrière, on avait des consignes. Dès qu'on avait une note qui était une moyenne, qui était un peu trop basse, on nous disait de la remonter.
9: Mais c'est ça qu'on réalise.
32: La réalité qu'on vit, c'est celle-là. Justement. Dans les arcanes secrètes de l'administration. Et ensuite, on a ce type de proposition totalement farfelue et déconnectée du réel. Souffrez que ça nous gonfle un peu.
1: Mais je vois pas en quoi c'est en contradiction.
9: C'est pas antinomique, en fait.
1: C'est pas antinomique. C'est justement, c'est de dire qu'il y a évidemment. Alors, ensuite, les responsables, est-ce Gabriel Attal, le ministre de l'Éducation, est-ce tous les ministres de l'éducation pendant 10 ans, 20 ans, 30 ans qui sont responsables. Ok, ça c'est un autre sujet. Le constat est les petits écoliers français ont un niveau catastrophique en mathématiques et en français. Les classements PISA le démontrent année après année, on ne cesse de reculer, on ne cesse de prouver à quel point face à des pays qui jusqu'ici ont donné le sentiment d'être devant, on se fait rattraper par des pays de l'Est, par la Slovénie, la Slovaquie, la Biélorussie, l'Ukraine et plein de pays du bloc Est qui nous passent largement devant. On pensait nous naïvement être une grande puissance lettrée, on pensait être une grande puissance avec beaucoup d'intellectuels et on se rend compte que à l'échelle scolaire l'immense majorité a un niveau catastrophique. Ok, les responsables c'est dit. Maintenant qu'est-ce qu'on fait? Est-ce qu'on autorise à ce que un écolier rentre en sixième, intègre le collège sans savoir ni lire ni écrire, sans savoir calculer, sans connaître les bases minimum en mathématiques? Alors oui, une question de moyens, bien évidemment. Oui, une question de statut, de revalorisation, évidemment. Mais aujourd'hui, qu'est-ce qu'on fait? Là, c'est une proposition. Elle peut ou pas être intéressante. Elle vient ou pas de Gabriel Attal. C'est de dire, pour rentrer au collège, c'est juste un minima, savoir lire et écrire. Ben, je vois pas en quoi c'est problématique.
9: Élise Goldfarb, est-ce que vous trouvez que c'est une bonne idée ou est-ce que, au contraire, c'est un peu ce que dit Benjamin Mar, autant, rendre plus difficile le brevet et le bac. Est-ce que ça vient pas un peu trop tôt ce certificat d'études, c'est-à-dire en fin de sixième?
2: En fait, pour moi, en soi, c'est une bonne idée dans le sens où ce que dit là le classement PISA, enfin ce qu'il disait déjà en 2022, c'est que 30% des élèves à 15 ans ne comprennent pas le français, ne comprennent pas les écrits. Ma meilleure amie, je vous en parle souvent, elle est prof de maths dans un lycée et dans un collège. Ses élèves de sixième ne comprennent pas les mots des énoncés. Elle doit réécrire les énoncés en sixième. Ils ne comprennent pas les mots. Tu comprends, Benjamin? Donc, évidemment.
3: Ma réalité au quotidien.
2: Bah, je sais, mais voilà. Tu t'en rends bien compte. Donc, maître. Ce qu'il propose aussi Gabriel Attal, c'est de faire des groupes de niveau, par exemple, en addition de ce certificat. Donc faire des groupes de niveau, c'est-à-dire se rendre compte si en CM2 qu'un élève ne sait ni lire ni écrire et qu'il y en a plusieurs dans ce cas-là, qu'on les mette ensemble pour leur apprendre, tandis que d'autres avancent plus vite. C'est ce qui crée aussi les inégalités, qu'il n'y ait pas de groupe de niveau en primaire en tout cas. Maintenant, je pense que ça doit s'inscrire dans un système parce que l'éducation nationale et l'éducation en France, c'est un problème systémique. Quand il y a eu mai 68, ça arrive tous les 50 ans qu'on doive repenser le système éducatif, parce que la culture change, les modalités d'apprentissage des enfants changent. Vu qu'on a tout changé en 68, bon, à l'époque c'était faut pas frapper les élèves, tutti quanti.
9: Oui. Aujourd'hui, on a d'autres
2: problèmes. Non, mais voilà. Aujourd'hui, on a d'autres problèmes, par exemple, que les enfants et les adolescents ont un taux d'attention de 3 secondes. Mmh. Mais il faut prendre ça en compte. Pour moi, c'est tout le système éducatif qu'on doit repenser. D'accord, ça c'est une bonne idée, mais pour moi, ça ne suffira pas. Il faut faire refonder tout le système. Il avait parlé à un moment, Gabriel Attal, de s'inspirer du modèle de Singapour. On n'en entend plus parler. J'aimerais qu'on en reparle. Parce que Singapour, pour le coup, ils sont numéro un au classement.
9: On va d'abord s'inspirer du système estonien, par exemple, et puis après, on montera vers
2: Singapour.
9: C'est
2: facile de regarder ce qui est fait dans les autres pays. Je pense qu'on doit s'inspirer de ça. Et pour moi, ce certificat d'études, il a été abrogé dans les années 80, en 89. Et d'ailleurs, c'est à partir de ce moment-là que les niveaux ont baissé. Donc.
9: Enfin, moi, je l'ai jamais passé.
32: C'est plus ancien que ça dans la pratique.
2: Parce que c'est en 89 qu'on l'a abrogé.
0: Avait disparu depuis 30 ans, voilà. Ça fait 70 ans qu'on le passe plus.
32: Mais il faut refonder. Moi, cette mesure, là, en réalité, elle est totalement incomplète. Parce que derrière, il faut refonder tout le collège et le lycée. Je donne un exemple. Il y a eu, en même temps que la réforme de Parcoursup, on a eu la réforme du lycée. C'est un scandale.
9: Oui.
32: C'est un scandale. Et ça, il le passe peut-être sous silence, parce que c'est sa majorité.
2: Attal n'est pas Blanquer. Pardon,
32: il était dans le même gouvernement.
9: Oui, mais c'est sa majorité.
2: Quand Blanquer a fait sa réforme, il était à peine
32: vous pouvez accorder tous les amendes et tous les pardons que vous voulez, c'était sa majorité et son gouvernement. Donc derrière, vous voyez, ça a été un scandale. Ça a été une catastrophe pour
9: la
32: tout le lycée.
9: La
32: réforme du collège aussi, il faut revenir dessus. Donc derrière, vous voyez, là, il y a des priorités avant de venir nous ressortir un examen de la 4ème République.
9: Enfin, tout ça, en 4ème République, en tout cas, je peux vous dire qu'ils avaient un niveau un petit peu plus avancé que nous.
32: La réforme Blanquer à l'époque.
9: Oui, d'accord. Alors, juste Charles, il a pris quelques exemples de 1955.
0: Je suis allé regarder, parce que les dernières années, c'est les années 50 où on a passé ce certificat en fin de primaire. J'ai regardé, pour le faire facilement avec vous, les maths, du coup, je ne vais pas vous faire une rédaction.
9: Je travaillais une demi-heure sur la première question.
0: Oui, il y avait du calcul mental à faire. Je vous la fais facile. Il fallait calculer mentalement et rapidement. Par exemple, le prix de 19 cahiers à 35 francs.
1: 35 fois, donc fois 2, c'est 70. Allez, moins 19, donc 70.
0: Allez, Élise.
1: 60. Moins 9, c'est 51.
9: Hein?
1: Ah non, attends, j'ai
0: 19 cahiers à 35 francs, ça fait 665
9: francs. Oui, moins 35.
1: Moins 35,
9: oui, 65.
2: Bah voilà, vous voyez le résultat, notre génération est nulle en maths.
9: Pierre, fallait pas vous mettre dessus.
0: C'était la question la plus facile, parce que j'en ai des plus dures.
9: Le premier problème. Il m'a tenu une demi-heure, celui-là.
0: Attention. Une fermière vend d'abord le quart, puis le tiers des poulets qu'elle a apportés au marché.
9: Je vais vomir.
0: Elle a alors vendu 14 poulets. Combien lui en reste-t-il à vendre ?
9: Allez, écoutez.
1: C'est en calcul mental.
9: Mais oui, alors attendez.
0: Non, celui-là, il fallait l'écrire.
2: Moi, j'avais zéro de moyenne en maths.
9: Alors ne répondez pas. En tout cas, cogitez à ce problème de poulet. Pendant ce temps-là, je prends Anna, qui est juriste dans l'Essonne. Bonjour Anna.
3: Oui, bonjour tout le monde.
9: Et vous avez une fille qui est en quatrième. Anna, est-ce que vous auriez été favorable à ce qu'elle passe un examen d'entrée en sixième ?
3: Alors, déjà, Gabriel Attal, il est complètement à la ramasse et on voit que ce gouvernement est complètement.
9: Oui, mais alors on va arrêter de. Alors, en fait, le sujet n'est pas Gabriel Attal, Anna, le sujet.
3: Non, c'est pour introduire mon propos parce que c'est quand même eux qui sont au gouvernement depuis très longtemps. Donc, moi, personnellement, je suis contre l'instauration d'un examen d'entrée en sixième. Mmh. Moi, pour moi, la sixième, c'est le prolongement du CM2. Donc, pour moi, c'est au gouvernement d'investir dès le départ massivement dans l'école primaire pour que les enfants, ils acquièrent les fondamentaux, ils arrivent au collège avec le niveau nécessaire. Et pour moi, ça suppose des enseignants en nombre suffisant, des classements chargés et vraiment un accompagnement des élèves en difficulté. Et on peut pas continuer à ajouter des examens, des dispositifs sans régler le problème de fond. Pour moi, c'est le manque de moyens dans l'éducation nationale. Donc là, il nous parle de cet examen avant l'entrée au collège. Là, il y a déjà, prenons l'exemple du brevet des collèges, il existe déjà un brevet à la fin de la troisième donc avant.
9: Mais c'est trop tard, presque, Anna, j'ai envie de dire.
3: Oui, mais ce que je veux dire, c'est que s'il rate son brevet, ça l'empêche pas de rentrer au lycée et les difficultés.
9: Mais c'est peut-être un problème.
3: Il va se les traîner. Donc en fait, il faut régler le problème dès le départ. Donc quelle est la logique d'imposer un examen d'entrée en sixième? Et après, c'est quoi le, il y a à chaque changement de cycle, il y a un nouvel examen. Donc
2: mais pourquoi pas aussi les groupes de niveau. En fait, il y a cette proposition là, mais il y en a plein d'autres en réalité.
9: Après Anna, l'idée c'est que si vous ratez aujourd'hui, il y a plus de redoublement. Si vous ratez en fait, votre enfant rate l'examen en sixième, pendant un an, il va dans une classe passerelle. C'est-à-dire, c'est une classe où en fait, on va essayer de remettre les enfants à niveau, savoir en tout cas leur faire lire, écrire et compter, qu'ils aient un niveau à peu près acceptable en sixième et qu'ils se traînent pas comme un boulet le retard accumulé en le retard accumulé en primaire. Le brevet, c'est presque trop tard. Ils ont 14 ans, les mômes. S'ils savent pas lire en troisième, comment voulez-vous qu'ils aillent en études supérieures? C'est impossible.
3: Mais moi, je suis d'accord avec vous. Ce que je dis, c'est pas contradictoire. Pour moi, ok, s'ils font une classe de niveau, ok. Mais pourquoi, avant d'arriver à ce stade-là, il faut investir dès la primaire et mettre les fonds nécessaires et mettre le paquet dans la primaire? Ça évite d'arriver en bout de chaîne en disant, ah ben, il sait pas lire, il sait pas écrire.
9: Mais si peut-être qu'on peut faire les deux. Peut-être qu'on peut faire les deux, et peut-être qu'il y a 90, si on faisait ce que vous dites, peut-être qu'il y a 95% des élèves qui auraient cet examen, qui passeraient en sixième, mais au moins, ils passent en sixième, et on sait que, ils ont le niveau, quoi. Ils ont le niveau pour continuer. Et peut-être que ceux qui ne l'ont pas, on les aide, et peut-être que si, au bout de cette année de passerelle, on voit qu'ils ne l'ont toujours pas, bah, il y a peut-être d'autres filières, il y a peut-être d'autres orientations, ça, pour faire qu'ils soient heureux, en fait.
3: Non, mais ça, il faut les aider dès le départ, en fait.
9: Bah, bien sûr.
3: Il faut les aider dès le départ. On les a tous vus, moi, je suis une maman d'une élève de quatrième, donc elle a 13 ans. Moi, heureusement que j'étais là pour l'aider quand elle avait pas de prof, pour plein de choses. Et moi, je pense aux parents qui, eux, n'ont pas la possibilité d'aider leurs enfants. Donc, c'est trop facile de dire oui, on va faire un examen, alors que les gouvernants successifs n'ont pas fait le nécessaire pour investir dès la primaire, pour qu'il y ait suffisamment de profs, pour qu'il y ait suffisamment d'accompagnement, les AESH, etc. et tout.
9: Bien sûr.
3: Si on arrive en bout de chaîne, forcément, c'est la conséquence de ce qui n'a pas été fait avant.
9: Exact.
3: Et c'est pour ça que je vous dis ça, parce que quand on est bon en CM2, c'était mon cas, c'est pas pour ça remonte au siècle dernier. Et ben la sixième, ça a été une formalité, c'est pas comme
9: d'être
3: à la poste. Donc c'est pareil pour tous les élèves en général.
9: Merci beaucoup Anna d'avoir été avec nous. On va prendre Laurence. Laurence, elle est mère au foyer, elle a 4 enfants dans une petite fille en CM2. Elle nous appelle d'Ille-et-Vilaine. Bonjour Laurence.
4: Oui, bonjour.
9: Et merci beaucoup d'être avec nous. Donc, est-ce que vous, c'est marrant, parce que vous avez une élève, une fille en CM2. Est-ce que vous aimeriez qu'à la fin du CM2, elle passe un examen d'entrée en sixième?
4: Bah moi, ça me dérangerait pas. Elle aimerait bien aussi, je pense. Et je trouve que ça ferait un peu comme un rite pour eux. Enfin, CM2, c'est la fin d'un cycle.
9: Ah ouais.
4: Pour eux, ils passent au collège, ils deviennent des grands. Ça pourrait aussi marquer cette étape-là. Quand je vois qu'il y a des enfants au collège qui ont du mal à lire de manière fluide et compréhensible par d'autres, je trouve pas forcément ça normal.
9: Et donc vous seriez favorable à cet examen qui pourrait au moins la situer. Merci beaucoup. Laurence, vous voulez rajouter quelque chose, Benjamin?
32: Oui, mais alors, si vous mettez en place cette mesure, admettons, derrière, il faut bien faire quelque chose des enfants qu'on a, qui ne peuvent pas aller au collège,
9: etc. Passerelle.
32: Et là, ça pose un problème de fond qui est un angle mort des politiques d'éducation nationale en France. Qu'est-ce qui fait la différence, par exemple, avec l'Allemagne? C'est que vous avez en Allemagne un enseignement professionnel de grande qualité.
9: Bien sûr.
32: Ce que nous n'avons pas en France. Et ça, c'est un drame, parce que derrière, l'enseignement professionnel en France a toujours été pensé comme une voie de garage, vers lequel c'est une punition, c'est les carrières de sel. Hormis quelques sections très particulières qui sont valorisées, la plupart du temps, c'est des emplois tertiarisés.
6: On parle
32: des
6: de la sixième, là.
32: Sous-payés. Non, mais moi, je te parle de l'enseignement professionnel. Moi, je te parle de l'enseignement professionnel.
9: Ils ont un examen très vite et ils vont dans d'autres
32: filières. S'ils vont pas au collège, il faut forcément qu'ils les orientent vers l'enseignement professionnel. Or en France, c'est une voie de garage. Ce n'est pas valorisé. On n'a pas investi. Et ça dure depuis très longtemps.
2: Il n'y a pas un autre parti qui fait des propositions. Excuse-moi.
9: Non mais on s'en fout. Mais c'est pas.
2: Non mais en vrai.
9: Mais non mais on s'en fout. C'est pas le sujet du parti.
32: Mais après, s'il s'agit
9: de
32: l'examen,
9: la solution. Voilà. Là, c'est le sujet du certificat d'études. Est-ce que c'est une bonne ou une mauvaise mesure? En vrai, c'est Gabriel Attal qui l'a.
2: Oui, oui.
9: Ce serait quelqu'un d'autre. On se fiche finalement de qui le propose.
0: Le message de Greg qui nous dit mais oui, il faut un examen à l'entrée du collège. Ma compagne est professeure des écoles en CM2. Quand elle me parle du niveau, c'est une catastrophe. Quand on envoie certains enfants au collège avec leur niveau, c'est en fait les envoyer au casse-pipe. Il faudrait surtout les faire redoubler. Ça revient beaucoup dans vos vos messages. Samira aussi qui nous dit, en tant que maman, moi je regrette le redoublement. On n'aide pas les enfants en les faisant passer du CP jusqu'à la 3e tous les ans sans jamais les faire redoubler. Moi j'ai redoublé dans ma scolarité et c'est ça qui m'a sauvé, nous dit Samira.
9: Alors je voudrais juste qu'on rappelle quand même le problème du poulet pour ceux qui nous écoutent. Voilà.
0: Alors attendez, je vais vous
9: Je vais vous le dire.
0: Ah non, c'est bon, je l'ai. Le poulet. Alors, j'ai dépensé les 2/5 de ce que j'avais pour acheter. Ah non, là, je ne sais pas
9: le même. Là, c'est le poulet, okay, là.
0: Ah oui. Alors, il est encore plus technique, parce qu'ils avaient des tournures de phrases aussi dans les années 50. Une fermière vend d'abord le quart, puis le tiers des poulets qu'elle a apportés au marché. Elle a alors vendu 14 poulets. Combien lui en reste-t-il à vendre ?
9: On vous donnera la réponse à la fin de l'émission.
1: Il y a un truc à gagner derrière. Il y a
0: un poulet. On vous envoie un poulet.
9: Écoutez, on fait déjà gagner une voiture. On ne peut pas non plus. Voilà. Alors, rétablir le certificat d'études, bonne ou mauvaise idée ?
0: Vous avez répondu bonne idée à 80%.
9: Et si vous avez la réponse pour le poulet, envoyez-la sur le WhatsApp. On verra si vous avez la bonne réponse.
0: Vous savez quoi ? Je vous arrête à tout moment si la bonne réponse tombe sur le WhatsApp.
9: Allez, on le rappelle, une fermière vend d'abord le quart, puis le tiers des poulets qu'elle a apportés au marché. Elle a alors vendu 14 poulets. Combien lui en reste-t-il à vendre ? Il est 14h23. 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
9: Alors, c'est une semaine spéciale musique dans le Tu préfères. Et aujourd'hui, la question est, tu préfères concert assis ou concert debout ? Benjamin Amar.
32: Les concerts debout quand même, les seuls concerts assis auxquels j'ai pu assister, c'est les concerts de musique classique. Pas de problème, mais pour les autres, je préfère les concerts debout, bien sûr. Mais c'est une question d'ambiance.
9: Quel est le dernier concert que vous avez vu ?
32: Le dernier concert que j'ai été voir, c'était un concert de musique classique.
9: Ah oui, non mais en musique. Oui, en musique qui bouge.
32: Ouais.
9: Vous êtes déjà allé dans une fosse ?
32: Ouais, ça m'est déjà arrivé. Oui.
9: Et pour aller voir
32: bien sûr. Le dernier concert.
9: Trust, Antisocial, Tu pars ton sang froid.
32: J'y ai été.
9: Quelle surprise.
32: Je crois que ça devait être un concert de rap, il me semble.
9: Ah oui, très bien. Ouais. Alors, concert debout ou concert assis, Pierre Bondeau?
1: Oui, hormis la salle Playel ou la Philharmonie, personne ne va à un concert assis.
9: Excusez-moi, Céline Dion, Céline Dion, la fosse était est couverte de chaises.
1: Oui, tu es assis. C'est comme un concert au Stade de France. Fait un concert au Stade de France. C'était en tribune avec des sièges. Mm. On était debout.
9: Oui, mais tu gênes un peu tout le monde.
1: C'est même pour une comédie musicale, les gens se lèvent.
9: Tu gênes un peu tout le monde.
1: Non, parce que tout le monde se lève.
9: Ah oui.
1: Et non, encore une fois, hormis la salle Playel ou la Philharmonie, un concert de musique classique, on se lève pour un concert. Oui. Je sais pas, du plus lointain que je m'en souvienne, j'ai toujours été debout pour un concert.
9: La scène musicale, moi je suis allé voir Marc Lavoine et tout le monde était, et il y avait des sièges partout. Alors tu te lèves, t'es obligé.
1: On s'assoit en attendant.
9: Mais il n'y avait pas de fosse, c'est-à-dire que la fosse, elle est occupée par des sièges, donc c'est compliqué. Élise Goldfarb.
2: Eh bien, moi je suis team debout. Je suis team assis debout, en fait.
9: C'est-à-dire
2: que, comme toi, tu vois, j'étais en fosse à Céline Dion. J'ai adoré que dans la fosse, il y ait des chaises.
9: J'étais en fosse, moi.
2: Bon, moi, j'étais en fosse parce que c'était des chaises, justement. Donc, en fait, tu peux être proche de l'artiste et avoir le choix d'être debout ou assis. Parce que je suis allée au concert d'A$AP Rocky la semaine dernière, qui est un rappeur américain très connu, également le mari de Rihanna.
9: Ah, c'est ce que je vais vous dire.
2: Et là, alors, en fosse, j'ai été très heureuse de pas y être parce qu'il faisait des pogos. Les pogos, vous savez ce que c'est ?
9: Oui.
2: Tu fais un énorme rond et tu te sautes dessus. Et
0: bienvenue chez les jeunes, Élise. Oui.
2: Ah ouais, non, mais moi je choisis vivre.
0: Ça s'appelle un concert.
2: Bah, dans ces cas-là, je choisis vivre et donc je préfère être en gradin, donc avec l'option assise. Mais bon, en fait, t'es assis mais t'es debout. C'est-à-dire que t'as ton siège, mais tu peux choisir d'être debout quand tu veux. C'est pour ça que c'est une réponse en demi-teinte.
9: C'est une réponse de Normand. Donc ouais. Le dernier concert vu, c'est A$AP Rocky ?
2: Ouais.
9: D'accord. Et vous, Pierre ?
1: Alors, concert de musique classique, puisque je suis allé voir. C'était aux Zénith.
9: Très bien, ok. C'est France Musique ici, là.
1: Est-ce que Hans Zimmer, c'est considéré comme de la musique
9: classique? Je sais pas ce que c'est.
2: Toutes les BO de tous les meilleurs films.
1: Ah ouais,
2: c'est Dissert, Interstellar, tout.
1: Génial.
2: C'est un des plus grands compositeurs de notre époque.
1: Voilà.
2: C'est moi, top. Je vais voir les Strokes.
1: Voilà, Estelle, la culture.
9: Bah oui, mais écoutez, je ne savais pas. Donc, pardon, excusez-moi, je ne connaissais pas Hans Zimmer. Mais si, mais en fait,
32: Écouter des musiques, tu dirais tout de suite, mais oui, bien sûr.
9: Mais c'est lui qui a fait Libérer, délivrer ? Non, pas du tout.
2: Non, bah non.
1: Il a fait le Roi Lion, par contre.
9: Oui, très bien. Bon. Nous avons posé la question concert assis ou concert debout.
0: Et c'est le concert assis qui l'emporte assez largement. Et je dois le dire, à ma grande surprise, à 68%, les gens préfèrent être assis lorsqu'ils vont assister à un concert. Et puis Estelle, le problème du poulet a été en grande partie résolu sur le WhatsApp. Alors, il y en a beaucoup qui se sont complètement plantés. On peut peut-être rappeler l'énoncé, Estelle.
9: Ah, bien sûr, on va rappeler
0: la fermière
9: l'énoncé
0: vend d'abord le quart, puis le tiers des poulets qu'elle a apportés au marché. Elle a alors vendu 14 poulets. Combien lui en reste-t-il à vendre? On vous a posé la question. Vous êtes des dizaines et même, je dirais, des centaines à vous être complètement plantés sur le WhatsApp de l'émission. Mais certains ont trouvé la bonne réponse très rapidement. Donc, je vais les citer. Antoine, Simon, Raphaël, Rodolphe, Stéphane. 10 poulets, c'était la bonne réponse pour avoir... Oui, ils sont là, on les entend, les 10 poulets. C'était la bonne réponse pour avoir son certif dans les années 50.
9: Bravo à tous les gagnants. Et pour les autres, eh ben, ce sera la classe passerelle.
0: Exactement, on va rester en CM2 un an de plus.
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9: Et on démarre avec les GG ce matin sur RMC. Pourriez-vous fuir la France en cas de victoire des LFistes? En tout cas, ce qu'affirme le président du MEDEF, Patrick Martin, interrogé hier sur une possible victoire de Jean-Luc Mélenchon en 2027. Patrick Martin estime que ce scénario ferait fuir de nombreux patrons, lui compris. La France insoumise, selon lui, rendrait le pays horriblement dangereux. Un avis que partage Laura Varton-Martinez, la sophrologue des GG.
6: Moi, je retiens déjà mon mari des quatre fers pour pas se barrer déjà.
1: Et il a envie de se barrer.
6: Oui.
1: Je rappelle qu'il est entrepreneur.
6: Il est entrepreneur, chef d'entreprise. Il emploie des gens.
1: Il est confronté
6: à la crise du bâtiment. Mmh. Il est confronté à une fiscalité qui l'assassine. Donc, lui, il me dit, mais je vais pas continuer à bosser comme ça, à me tuer physiquement.
1: Donc, Martin arrête.
6: Oui, pour moi, il a raison.
9: Alors, pourriez-vous fuir la France en cas de victoire des LFI? Vous qui êtes entrepreneuse, justement, vous êtes petite patronne, Élise. Est-ce que ça pourrait être votre cas?
2: Oui, moi, si LFI est élu, je pense très sincèrement à quitter le pays. D'ailleurs, j'ai commencé à regarder, pour vous dire, le prix des appartements dans d'autres pays, comme des pays d'Amérique du Sud, des pays d'Asie. Moi, c'est parce que non seulement...
1: Le Venezuela?
2: Ouais. Non, pas le Venezuela, non.
0: La Chine,
9: si vous regardez en Amérique du Sud et en Asie, c'est un projet un peu flou encore.
2: Non, mais vous ne vous rendez pas compte de la réalité d'une partie des Français, que ce soit économiquement ou identitairement. Moi, je ne me sens pas en sécurité dans un pays où LFI est au pouvoir. C'est un parti qui brutalise la société jour après jour. On le voit là, comment ils ont confisqué la lutte des lycéens. On le voit comment ils confisquent toutes les luttes. On le voit comment ils ont des procédés antidémocratiques. Et surtout, au-delà de l'économie, moi, leur alliance avec la Russie et la Chine me terrorise. Je suis terrorisée par la victoire d'LFI.
1: Il n'y a aucune alliance avec la Russie.
2: Excuse-moi,
1: quand
2: on voit que Jean-Luc Mélenchon veut couper le robinet des aides à l'Ukraine, quand on voit que Sofia Chikirou dit que la Chine est une démocratie au même titre que la France, oui, ça m'inquiète. Quand on voit les discours identitaires, notamment sur l'antisémitisme, moi je suis une citoyenne juive, donc sur les propos tenus par les élus, je veux dire, Émeric Caron, qui fait des tweets tous les jours.
9: Mais c'est pas Jean-Luc Mélenchon.
2: Mais c'est pareil, en fait, c'est son équipe. Donc moi, en tant que juive, je déménagerai, oui.
9: D'accord.
1: Alors, il y a la question, c'est audible et c'est totalement légitime, la question identitaire liée à l'antisémitisme ou pas, sous-jacent de LFI.
2: Mais je ne suis pas seule. Hein.
1: Oui, non, mais d'accord. Mais sur ce débat très spécifique, on pourrait aussi faire le parallèle avec le RN et notamment les propos de Jordan Bardella récemment sorti de terre.
2: Ça vaut aussi pour le RN.
1: Maintenant, ça venait du patron du MEDEF, donc c'est une question économique. Oui. Et sur cette question économique, moi, vraiment, je me pose la question de savoir si les gens, soit sont vent debout, ils ont une haine viscérale contre LFI, ou alors n'ont pas lu tout simplement les programmes à la fois de LFI, mais de tous les autres. autres. On parle des entrepreneurs. Déjà, rappelons qu'on cible la France comme quoi le taux d'imposition est l'un des plus élevés au monde. C'est pas actuellement Jean-Luc Mélenchon qui est au pouvoir. L'augmentation à 45% du PIB de la fiscalité, ça a été décidé sous Emmanuel Macron. Donc, il aurait aussi pu partir.
9: Il n'est pas tout à fait favorable aux entreprises, Pierre Rondeau.
1: Lorsque Macron était au pouvoir. Oui. Lorsque Macron est au pouvoir. Ensuite, dans le projet
9: fiscal. Il y aurait plus d'impact du Treille.
1: Sur le projet fiscal de LFI, si vous l'aviez réellement lu, il est au soutien des TPI, TPE. Il est pour la fin de l'autofacturation, il est pour la réduction fiscale des petites entreprises, des micro-entrepreneurs. Il est même dans son projet de réforme fiscale, il y aura une baisse de l'impôt sur le revenu pour les salaires de moins de 4 000 euros. Parce qu'il y aura effectivement, là, les très très gros riches seraient plus taxés. Mais encore une fois.
2: Il veut supprimer la dette, ce qui vraiment nous pourrirait sur les marchés.
1: Il veut supprimer. Il y a une différence entre vouloir et pouvoir. Ça, c'est un autre sujet dans cette question-là. Et ensuite, moi, ce qui me gêne dans ce débat et dans ce discours politique, ou en tout cas médiatique, c'est qu'on pointe du doigt LFI sans rappeler qu'à côté, la principale opposante et qui est favorite dans les sondages, Marine Le Pen et le RN, c'est même acabit. Le RN, rappelez-vous que lors du dernier vote du budget pour le PLF 2026, ils avaient proposé en amendement une augmentation d'impôts de 30 milliards d'euros. Donc, si on dit si Mélenchon est président, je quitte la France, tenez-moi le même discours avec si Marine Le Pen est présidente, je quitte la France. Parce que si on parle seulement de fiscalité, Jean-Luc Mélenchon, Marine Le Pen,
9: aux entreprises.
1: Et ben, dans les entreprises, je le répète, Mélenchon, il est pour la suppression de l'autofacturation.
9: Il est pour la taxe Zuckmann.
0: Non, mais parce que là, on joue à rentrer dans le détail du programme économique de LFI comme si Jean-Luc Mélenchon rentrait à l'Élysée après-demain. Il n'a jamais accédé malgré plusieurs candidatures au second tour de l'élection présidentielle. Pour l'instant, il est donné entre 15 et 20% pour donner une fourchette.
9: Aucun sondage ne l'a jamais donné vainqueur au second tour.
0: Donc là, on pose la question à Patrick Martin comme si demain LFI était aux portes du pouvoir.
1: Lui a-t-on posé la question, est-ce que vous quittez le pays si Marine Le Pen prend l'Élysée?
9: Benjamin Hamard.
32: Moi, je vais être très rapide. Moi, sur la question de LFI, sur la question juive, moi j'ai un certain nombre de désaccords avec eux. Il y a des déclarations qui m'ont mis hors de moi, et sur lequel je demande moi des clarifications à LFI, c'est clair. Mais alors sur cette question-là, je suis désolé, on vient d'apprendre, il y a le scandale de Mediapart. Moi j'ai envie de demander à Monsieur Martin, qu'est-ce qu'il dit vis-à-vis du Rassemblement National qui effectivement caracole en tête dans les sondages sur cette question-là, parce qu'on a appris on a les accusations sur les propos qu'aurait tenu Monsieur Bardella quand il avait 17 ans sur la question juive.
9: On va bien voir ce que Rima disait 17 ans.
32: Et ensuite, sur la question économique, puisqu'il parle de ça, eh bien écoutez, je crois qu'hier, M. Tanguy a présenté un certain nombre de propositions économiques du programme du RN. Même dans le Figaro et dans un certain nombre de journaux de droite, comme l'Opinion, le programme a été flingué au vitriol. Lui qui est dirigeant patronal, il a quoi à nous dire? Donc là, forcément, la question, quand moi j'entends cette déclaration, j'ai envie de lui dire, mais sur le RN, tu dis quoi? Apparemment pas grand chose.
9: Oui, mais c'est pas. Oui, mais en fait, là c'est un peu comme quand t'es en classe et t'as un élève qui te dit, ah oui d'accord, j'ai fait ça monsieur, mais lui il a fait.
32: Vu ce qu'il est dirigeant patronal, il s'inquiète pour les élections présidentielles.
9: Mais je suis étonné qu'on ne lui ait pas posé la question.
32: Selon toutes les enquêtes d'opinion, qui caracole en tête.
9: Oui,
32: donc
9: sûr.
32: Son inquiétude, elle doit être celle-là. Apparemment, visiblement, il n'en a strictement rien à faire.
9: On lui a peut-être pas posé la question.
32: Je m'étonne qu'on
9: ne lui ait pas posé la question. Mais là, la question que je te pose, c'est toi.
32: J'étais très clair, je crois. Par contre, je vais être très clair aussi. Il y a un truc qui me. Je ne suis vraiment pas LFIste. Tout le monde l'a compris. Mais je ne supporte pas quelque chose. Je ne supporte pas qu'on brandisse LFIste comme le principal épouvantail, alors qu'on a le Rassemblement National et toutes ces outrances qui lui caracolent en tête. Pour moi, clairement, le danger pour la démocratie en France, c'est le Rassemblement National.
2: Oui, mais juste, Benjamin, si je peux juste te dire un mini truc déjà. Alors, il y a quand même quelque chose entre LFI et le RN. Enfin, on oublie vraiment.
1: Mais c'est les deux parties qui sont sommées dans les sondages.
2: Bah oui, mais ça m'énerve parce que, en fait, que disent les sondages, Benjamin? Et c'est pour ça qu'aussi, il y en a pas mal qui tapent sur LFI. C'est que. Si c'est LFI-RN au second tour, le RN est sûr de gagner.
32: Faire
2: accéder LFI au second tour, c'est faire gagner le RN.
32: Mais ça,
2: les seuls aujourd'hui qui peuvent battre le RN au second tour, c'est le candidat du centre. Peu importe.
1: D'accord,
2: qui
1: pas d'après les sondages.
2: Si, mais d'après ça, c'est les 100% des sondages.
32: Ouais, mais
2: c'est
32: ça,
2: de c'est moins en moins, car on met LFI et RN doigt d'eau tout le temps.
32: Il faut quand même dire quelque chose, parce que là, arrêter. Tu as parlé tout à l'heure, tu as mis au vitriol LFI et tu n'as rien dit sur le RN.
2: Mais parce
32: et
2: que le RN, je l'ai hais depuis toujours.
0: Et Patrick Martin, le patron du MEDEF, n'a pas rien dit sur le RN en constatant le projet de budget du RN. Il a parlé d'un projet incomplet et beaucoup de vœux pieux en matière d'économie.
32: Oh bah c'est vachement gentil par rapport à ce qu'il a dit sur
9: LFI. Il a pas dit quitter la France. Le Morning RMC ce matin, allez-vous encore en magasin pour acheter des vêtements? Le marché de l'habillement connaît une rentrée absolument catastrophique. Des boutiques désertes, un chiffre d'affaires en chute libre, moins 17% au mois de septembre. En cause, l'inflation et les vagues de chaleur à répétition qui ont fait souffrir le secteur. C'est ce qu'expliquait ce commerçant rencontré par notre reporter Anthony Bourdin.
7: Les sweats, les pulls, les kawaii, c'est des produits qui attendent. En temps normal, ils auraient pu partir au mois de septembre. Ouais. La nouvelle collection automne-hiver ne s'est pas vendue du tout. Sur septembre, je suis à moins 30, ouais, 30% en moins par rapport à l'année dernière. Par rapport à 2023, j'ai baissé de 50%. Pour l'instant, je tiens, mais non, effectivement, c'est une réelle inquiétude. On a du mal à se projeter aujourd'hui. Au bout d'un moment, ça va pas être tenable, non? C'est une idée qui m'est déjà passée par la tête de changer d'activité.
9: Élise Goldfarb, est-ce que vous seriez prête? Je sais que vous achetez pas beaucoup de vêtements et vous le dites ici. Vous n'avez pas envie. Vous aimez pas ça, mais c'est parce que aussi, vous avez une conscience écologique qui fait que vous n'avez pas,
2: non.
9: Pas envie
2: c'est
9: d'acheter
2: pas ma conscience
9: un milliard de vêtements.
2: C'est pas ma conscience écologique.
9: C'est juste que vous arrêtez pas de me parler de ces vêtements à bas prix.
2: Parce que moi, je ne vois plus l'intérêt de surconsommer. En revanche. En effet, il y a plein de gens. Moi, mes copains ne vont plus du tout en boutique, et c'est une problématique qui a été comprise notamment en Asie, où aujourd'hui l'expérience shopping est une vraie expérience, l'expérience physique. Il va falloir que les boutiques s'adaptent et créent de réelles expériences. Vous voyez, il y a des marques coréennes comme Gentle Monster. C'est une marque de lunettes de soleil, hein, donc le truc, on s'en fout un peu quand même, mais ils en ont fait. T'as l'impression que t'es dans un parc d'attractions. Et ça ramène énormément de gens en boutique. Parce que t'as des énormes sculptures, d'humains en silicone.
9: Si je vais dans un magasin de lunettes de soleil, je veux juste acheter des lunettes, en fait.
2: Oui, mais
9: je veux que ça prenne le moins de temps
2: possible. Ce qui ramène les gens aujourd'hui en boutique, c'est l'expérientiel. Et c'est pour ça que les boutiques se font avoir par le digital qui est beaucoup plus pratique. C'est qu'on a envie aujourd'hui, quand tu vas faire du shopping, de vivre une expérience.
1: Ah, mais définis quand même l'expérience.
2: Qu'il y ait une déco incroyable. Ouais. Qu'il y ait, pourquoi pas, tu puisses acheter ton café. Dans la boutique.
9: Mais moi, je veux pas acheter mon café. En fait, je veux acheter mon t-shirt.
2: Oui,
9: et que on me prenne le moins possible la tête.
2: T'as envie que la boutique
9: et qu'on me dise pas, ça vous va hyper bien.
2: C'est pour ça qu'il y a plein de concept stores qui marchent en ce moment, parce qu'ils te proposent autre chose que simplement acheter des vêtements.
1: Ouais, mais donc, je sais pas. Je m'étonne de savoir, quand tu vas acheter des lunettes ou un t-shirt ou n'importe quel vêtement, se payer un café, se payer un match à la thé, se payer une expérience, comme tu le dis, avec une espèce de par attraction. Moi, j'ai envie que ça dure 5 minutes et merci, au revoir, je vais acheter.
2: Ouais, mais parce que t'es pas un kiffer.
1: Non, mais pas un kiffer, pardon. Je suis un kiffer des lunettes de soleil que je vais acheter pour aller en profiter au soleil, et j'ai pas resté une heure en magasin en allant déguster mon matcha, en allant discuter avec la vendeuse, en allant voir l'expérience de la boutique.
2: Tu n'es pas vraiment la cible des marques.
9: Manifestement,
2: de mode.
9: Votre cible, elle achète pas non plus, Élise. Donc en fait, c'est quand la dernière fois que vous avez acheté un vêtement en magasin?
2: En fait, j'ai acheté beaucoup de vêtements, mais en fripe, moi, ces derniers temps, parce que ce que je recherche, ce sont des t-shirts de groupes de rock des années 90. J'aime le vintage.
9: Donc vous faites pas vraiment marcher le marché du vêtement. Et vous, Pierre?
1: Je ne vais pas non plus en magasin, mais aussi parce que j'aime pas ce concept de. À chaque fois, j'en ai déjà parlé, mais moi ça m'énerve quand je rentre dans le magasin et qu'on vient t'interpeller directement, qu'on me saute dessus et qu'on dise alors vous cherchez quelque chose, je peux vous aider, vous voulez quoi, naninana.
9: Vous savez quoi, la prochaine fois vous arrivez et vous dites excusez-moi. Je veux juste acheter un jean, mais je ne veux pas qu'on me parle.
1: C'est ce que je fais. Et je passe pour quelqu'un de très froid, très méprisant. Mais imaginez, j'arrive dans le magasin.
0: Après, Pierre.
1: Un vendeur une fois arrive en disant je peux vous aider. Non. Non, laissez-moi tranquille.
9: Vous pouvez le dire.
1: Laissez-moi tranquille.
9: Non, merci, madame.
1: Oui, mais j'ai
9: une phobie sociale.
1: C'est pas une phobie sociale.
9: Je n'aime pas parler aux gens.
1: Si moi je veux acheter un jean, et j'ai pas besoin d'avoir six vendeurs à côté de moi en me disant je peux vous aider. Vous faites quelle taille? Mettez ci, mettez ça. C'est pas.
9: Mais est-ce que vous êtes prêt, là, Pierre? Vous voyez que vous êtes économiste, donc vous voyez bien qu'il y a un problème économique. Donc est-ce que vous êtes prêt?
1: La question économique, c'est de considérer que la population s'adapte, les modes de consommation changent, et que c'est aussi au magasin de habitué de s'adapter,
2: d'aller
1: faire. Non, mais de faire autre chose aussi.
9: De faire autre chose, bah quoi,
1: bah, je sais pas, comme
9: du maïs. Enfin, je veux dire, qu'est-ce qui était
1: sur le comme le dit Élise, on peut aussi, pour celles et ceux qui seraient intéressés, proposer une expérience. Et donc arriver chez Jules, chez Gap ou chez H&M et prendre un thé matcha.
9: Oui, et si tu vas dans une marque à petit prix, tu vas certainement pas acheter un thé matcha à 8 euros. Enfin, tu vois, il y a un truc qui ne va pas.
2: Par exemple, t'as des boîtes comme Apple, aujourd'hui, c'est pas des fringues, mais eux, ils ont compris l'expérientiel, ils organisent des conférences. En boutique. Ils font des conférences pour venir découvrir les fonctionnalités, pour les personnes âgées, comprendre les
1: nouveaux. Pour les vêtements, ça va être compliqué. Hein.
2: Bah, oui, pour les vêtements, tu peux apprendre, regarder où est fabriqué le tissu.
9: J'en ai rien à faire.
2: Faire des ateliers.
9: Ah, mais je m'en tape.
2: Mais parce que t'es pas la cible.
9: J'ai pas envie de. C'est comme, comme en classe, quand t'étais en cours d'histoire, tu voyais, tu sais, les
1: des usines.
9: Tu vois le truc tourner. Mais en fait, tu t'en fous.
2: Mais non.
9: Tu veux juste acheter ton t-shirt.
0: Non, c'est pas ça. Mais c'est. Regardez, une chaîne de grands magasins qui existe maintenant partout en France, c'est Citadium. Citadium, à l'intérieur, vous allez avoir de quoi boire un café, vous allez avoir un baby-foot, des canapés,
2: ils vont, mais bien sûr, des ateliers de personnalisation.
0: Des jeux, voilà,
1: il y aura des gens qui viennent.
0: Bah oui, mais sinon, quel intérêt de sortir de chez soi? Quel intérêt de sortir de chez soi à partir du moment où les vêtements que vous avez trouvés dans les boutiques classiques
9: sont sur Internet? Essayer, en fait.
2: Bah, mais tu t'en fous, tu peux renvoyer.
0: Non, mais moi, je renvoie. Les gens, maintenant, ils commandent et ils essayent chez eux. Et si ça leur va pas, ils renvoient. Et bah, c'est ça qu'ils font, les gens.
9: Écologiquement parlant, et excusez-moi, j'ai pas une très grosse conscience écologique, mais ça, quand
2: on le sait,
9: je fais pas.
32: Alors, moi, là-dessus, très clairement, tu viens de donner la raison principale. Moi, je vais dans les magasins pour essayer, en fait. Parce que le nombre de fois où vous commandez des trucs, eh ben, c'est pas exactement la bonne taille, parce que, ben, là, eux, ils taillent trop grand, eux, ils taillent trop petit. Moi, je vais dans les magasins de vêtements.

0: Mais d'avis, quasiment jamais. Mais cela dit, on peut leur, moi je peux leur demander, est-ce que vous avez d'autres modèles? Celui-là, vous avez pas quelque chose en, un peu plus joyeux, un peu plus avec un peu plus de couleurs? Bon, c'est tellement mieux que. Enfin, et puis c'est un peu un rituel. Enfin, aller dans un cinéma, aller dans un magasin, il y a quand même. Vous êtes pas. Enfin là, vous êtes pas là en train de boire votre café, de regarder sur votre écran et de faire défiler pour acheter. Moi, franchement, ça me fait penser un petit peu dans ce film, excellent film avec Edward Norton et Fight Club. Vous savez quand il défile les trucs là, il fait. Et on est comme ça. Moi, je trouve qu'on a une société froide, une société comment dire déshumanisée. Donc, le contact humain, il est quand même un peu plus sympathique.
1: Voilà. Et il y a rien de plus embêtant que t'essayes un truc chez toi, tu dis ça va pas, et là, faut que tu retrouves le carton, faut que tu refasses ton paquet, et faut que tu refiles.
2: C'est très bien fait maintenant.
1: Au truc de relais là, pour aller envoyer ton carton. Donc au final, t'as perdu autant de temps que c'était allé en magasin.
3: Ma paire de baskets que j'ai acheté moitié prix sur Vinted. Certes, j'ai perdu le fantastique contact humain que j'aurais eu avec le vendeur de footlocker où souvent on échange.
1: Oui,
3: voilà,
1: il y a le vendeur
3: Adidas en général, selon nous, il y a un beau lien humain entre nous et qui me manque terriblement. Mais je suis ravi d'avoir payé deux fois moins.
1: Les chaussures, c'est différent.
3: Ah, donc chaussures, on peut arrêter d'aller en magasin.
1: Non, c'est pas ça, parce que chaussures, t'as pas en vrai. Admettons, tu parles d'Adidas, t'as une paire de Stan Smith.
4: Tu vas pas planter.
1: Si elle est du 43,5, il y a peu de chances, Charles, qu'elle devienne. Que dans les années 45. Donc là, t'achètes la même paire.
3: Contact humain avec le vendeur.
1: Non, mais tu sais que ça va aller. Mais
3: T'achètes un t-shirt,
0: il a raison.
1: Voilà, c'est du pratique. Si tu connais ta taille de chaussure, tu connais ton modèle, tu achètes le même. Voilà, il y a pas de souci. Mais en revanche, si tu vas acheter quelque chose de nouveau, moi effectivement, je vois plein de filles qui t'achètent 8 t-shirts d'une marque juste pour en prendre un parce qu'elles veulent voir la couleur qui leur va le mieux. Ben moi, ça me choque en fait.
5: C'est voilà. Et après, d'aller en magasin, d'essayer en magasin, de rien acheter en magasain et d'aller acheter sur internet. Là, on aura le contact humain, on va le nourrir.
0: Oui, mais après,
5: les salariés seront payés à travers le contact humain.
0: Non, mais
5: pas de vente, il n'y aura après, pas de bénéfice, il n'y aura pas de chiffre d'affaires, mais je serai nourri au contact humain.
0: Mais non, mais il faut acheter, parce que tout le monde, les magasins ferment en fait.
5: Il y en a beaucoup qui vont en magasin
1: et
5: qui essayent.
1: Avec des centres-villes, tout mort, et ça va être horrible en fait.
0: Bien sûr.
1: Voilà, je pense que vous aviez un truc à rajouter.
3: Daniel est d'accord, c'est surtout l'expérience des centres-villes qui va être modifiée. Merci, à l'avenir, Daniel. Quand il n'y aura plus rien d'ouvert et plus rien de vivant dans nos centres-villes, nous explique Daniel.
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9: Bonjour à tous et bienvenue dans Réveil Martin sur RMC. Martin Bourdin est absent ce week-end, mais il sera de retour dès la semaine prochaine. Nous sommes ensemble jusqu'à 7h avant l'arrivée d'Anaïs Castagna pour Anaïs Matin. Dans un instant, bonjour les leftos. Nous serons avec Geoffroy Devry. Il est agriculteur, président de l'UNPT, l'Union Nationale des Producteurs de Pommes de Terre. Canicule, sécheresse, rien ne va plus. C'est la pire récolte depuis 30 ans. La pomme de terre, c'est quand même un aliment de base pour chacun d'entre nous. La sécheresse qui provoque également une situation inédite en Bretagne. Les habitants du Finistère sont appelés à diviser leur consommation d'eau par deux pour éviter des restrictions drastiques d'ici un mois. Nous serons avec la vice-présidente de Brest Métropole à 6h40. Ça nous menace tous. Si demain, imaginez, vous n'avez plus d'eau du robinet, plus d'eau potable. Vous pouvez réagir, nous appeler au 32-16. 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Tout de suite, la météo. Et la météo en ce dimanche matin, c'est évidemment avec Peggy Broche. Salut.

0: Peggy.
1: Salut Rémi, bonjour.
0: Je ne sais pas si c'est un indice, mais tu as toujours ta veste et ton écharpe.
1: Ouais, alors la veste pour toi, elle est quelle couleur?
0: Les verts dorés.
1: Ouais, ou alors on va dire ouais,
0: jaune doré et vert.
1: Et je l'ai remise parce qu'il n'y a pas beaucoup de soleil aujourd'hui, donc ça fait un petit peu de lumière. Ah, malheureusement, d'accord. On a profité peut-être pour beaucoup du soleil, en tout cas des éclaircies hier. Bah aujourd'hui, malheureusement, en tout cas dans le nord, quasiment tout le monde sera logé à la même enseigne avec un temps bien nuageux. Plus de nuages que d'éclaircies. Et là où on aura le plus de luminosité, ce sera dans le sud. Là, on a du soleil ce matin, mais avec Mistral et Tramontane qui soufflent plus fort qu'hier, ça va jusqu'à 70 km/h. Ça restera lumineux dans le sud-est cet après-midi, mais partout ailleurs, on va garder ces nuages avec quelques averses, quelques gouttes éparses entre le Cotentin et le Grand Est. Alors, c'est pas grand-chose, c'est très faible, mais l'impression est plutôt maussade et on va retrouver quelques faibles pluies également. C'est l'arrivée d'une nouvelle perturbation sur la pointe bretonne. Côté température, on est un peu. Il y a un peu de fraîcheur ce matin, ça va entre 5 et 13 degrés. Et cet après-midi, les températures vont de 14 à 24 degrés. 14 à Metz, 15 degrés à Reims, 16 à Lille, 17 à Paris comme à Brest et Lyon, 18 à Limoges, 19 à Toulouse et Bordeaux, 20 degrés à Biarritz. On ne dépassera pas les 20 degrés sur la plupart des régions.
0: On est dans les normales saisonnières là ?
1: C'est un peu juste, on est peut-être 1, 2 degrés par endroit en dessous. Sauf près de la Méditerranée où on va les dépasser, 21 à Montpellier, 22 à Toulon et 24 à Nice.
0: Tu sais quoi, Peggy ?
1: Dis-moi.
0: Tu reviens dans une demi-heure.
1: Eh ben, je vais faire ça. À tout à l'heure.
0: À tout à l'heure. 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
0: Et le journal, c'est avec Clément Gouitz. Bonjour Clément.
3: Bonjour Rémi, bonjour à tous. On a vécu une victoire historique hier sur RMC. Paul Sexas s'est offert à tout juste 20 ans le Tour de Lombardie. Il est devenu le plus jeune vainqueur de ce monument. Un étudiant de 18 ans porte plainte après une interpellation musclée en marge de la mobilisation lycéenne jeudi à Paris. Le PSG sauve son premier succès de la saison en Ligue 1 au Parc des Princes et une médaille d'argent pour le clan tricolore hier aux Mondiaux de judo à Bakou.
0: Il s'appelle Paul Sexas et il vient de réaliser un exploit XXL.
4: Giovanissimo, il fortissimo, le plus jeune, le plus fort sur ce Tour de Lombardie, c'est bien lui. Il arrive en solitaire sur cette ligne d'arrivée ici à Côme. Il fait la révérence, il ouvre la voie. Et oui, il serre les poings sur son guidon. Il tape sur son guidon, il tape fort même sur le cyclisme mondial en s'imposant à 20 ans seulement sur son premier monument de sa carrière. Et la plus belle, assurément, sur ce monument, c'est Paul Sexas, vainqueur ici à Côme du Tour de Lombardie.
0: Magnifique, que d'émotion.
3: Eh oui, le coureur de Décathlon CMA CGM nous a fait vibrer donc hier sur le Tour de Lombardie. Paul Sexas remporte donc le premier monument de sa carrière en solitaire, un exploit à seulement 20 ans pour clore une saison exceptionnelle, Kevin Morand.
4: Oui, en 120 ans, le Tour de Lombardie n'avait jamais eu de vainqueur aussi jeune. Alors sur le podium face au lac de Côme, Paul Sexas savoure, la Marseillaise retentit pour lui.
5: C'est un rêve qui devient réalité. Et c'est un peu à l'image de ma saison. C'est un truc de dingue. Si on m'avait dit début de saison que je gagnerais un monument, franchement, j'arrivais pas à y croire.
4: Deux semaines après sa déception aux Mondiaux, le Français a gagné son premier monument avec la manière, une accélération à 19 km de l'arrivée. Et en 700 mètres, il a distancé tous ses concurrents.
5: J'arrivais pas à réaliser ce qui se passait, honnêtement. Je me disais, avec les adversaires qu'il y a, il va y avoir des rebondissements. Mais dans un coin de ma tête, j'y ai toujours cru et j'ai travaillé dur pour arriver ici. Voilà, des fois ça marche pas, des fois on fait des erreurs, mais il faut savoir se relever. Et c'en est la preuve aujourd'hui.
4: Un huitième succès pour Sexas après la Flèche Wallonne et le Tour du Pays Basque, notamment cette saison, et sa quatrième place au Tour de France. Son directeur sportif chez Decathlon CMA CGM, Julien Jourdi.
6: Il a une telle précocité, c'est un truc de fou ce gamin, d'avoir autant de facilité pour gagner ces courses-là. Là, on a affaire à un très très très grand champion.
4: Même Eddy Merckx ou Tadej Pogacar ne performaient pas autant au même âge. Vivement la saison prochaine.
3: Paul Sexas est attendu ce matin à Fréjus, dans le Var, au départ du Roc d'Azur.
0: RMC 6h02, un policier visé par une plainte.
3: Une vidéo relayée sur les réseaux sociaux montrant un policier frapper un manifestant de 18 ans lors d'une interpellation place de la Bastille jeudi fait polémique. On le voit donner un violent coup de genou dans le visage. Le jeune étudiant a donc déposé plainte pour violence, menace et insulte à caractère raciste. Léonie Guilbeault.
7: Dans sa plainte, le jeune homme affirme qu'il a reçu plusieurs coups de matraque sur le crâne et la jambe droite, puis un violent coup de genou au visage qui l'a empêché de respirer et lui a fait perdre connaissance. Le tout accompagné d'insultes à caractère raciste et de menaces de mort de la part des policiers. Selon le préfet de police de Paris, le jeune homme, lui, de son côté, aurait donné un coup de pied aux forces de l'ordre, ce que nie son avocat, maître Yacine Malaoui.
8: Et quand bien même, il aurait mis un coup de pied juste avant. C'est donc nécessaire de le frapper de cette façon, de le ceinturer, de le stranguler et ensuite de lui porter l'estocade avec un espèce de coup de genou en pleine face. Je veux dire, il faut être raisonnable.
7: L'avocat affirme que son client est toujours en état de choc, désorienté et souffrant de vertiges fréquents. Il se réjouit cependant de la saisine de l'IGPN.
8: Est-ce que réellement il y aurait eu une enquête de ce type si jamais il n'y avait pas eu la vidéo? Ça doit nous interroger. Et lorsque il est question de violence de ce type, il faut être intransigeant.
7: Le jeune homme a été placé en garde à vue pour participation à un attroupement. Il sera jugé en janvier prochain. Il est poursuivi pour violence sur des policiers.
3: Une nouvelle mobilisation des lycéens est prévu ce mardi. La jeunesse, il en était question hier lors du meeting de Gabriel Attal à Lyon. Le candidat à la présidentielle veut faire du budget de l'éducation nationale une priorité. Et justement, Thomas Becker du service politique de RMC, quelles mesures met-il en avant ?
9: Oui, aux lycéens mobilisés, Gabriel Attal leur promet d'être un président qui parle aux jeunes et les comprend, avec à la clé plusieurs promesses, profiter du déclin démographique dans les classes pour maintenir et non baisser le nombre de professeurs, ce qui fera diminuer le nombre d'élèves par classe, sur le bâti scolaire, adapter tous les établissements au changement climatique d'ici la fin du prochain quinquennat. Pour l'orientation, il veut faire évoluer les filières qui n'offrent pas de débouchés, en supprimer certaines, notamment des licences à l'université, un clin d'œil plutôt à droite, un autre aux mesures de la Convention citoyenne sur les rythmes scolaires, puisqu'il promet de dégager du temps l'après-midi pour le sport et la culture. Devant une salle de 2000 personnes et quelques sièges vides, Gabriel Attal essaie de s'imposer comme le candidat de la jeunesse et de l'avenir, en accusant tout au long de son discours la France Insoumise et Jean-Luc Mélenchon d'instrumentaliser les jeunes et de s'en servir comme de la chair à canon électorale.
3: Et Jean-Luc Mélenchon lui a répondu sur X, je cite, « Vous êtes trop outrancier, injurieux, et puis vous pourriez devoir vous désister bientôt pour Monsieur Philippe et je verrai avec lui. » Il a également ressorti un ancien tweet de Gabriel Attal où il vantait la grande réussite en 2018 de Parcoursup. Le leader insoumis tiendra aujourd'hui un meeting à Clermont-Ferrand. Une nouvelle plainte collective contre la ville de Paris. 24 familles de deux écoles maternelles parisiennes vont la déposer demain dans le viseur. Anne Hidalgo et Emmanuel Grégoire. Elles dénoncent de possibles défaillances dans la gestion des violences sexuelles dans le périscolaire. C'est la deuxième plainte collective contre la mairie de Paris.
0: RMC 6h05. Donald Trump lâche Volodymyr Zelensky.
3: Le président américain s'en prend violemment à son homologue ukrainien et lui demande de quitter son poste. Une prise de parole, Philippine Boulet, qui intervient quelques heures après un accord entre Moscou et Washington sur la levée des sanctions américaines sur le gazole russe, accord dénoncé par le président ukrainien.
10: Oui, le président des États-Unis pousse Volodymyr Zelensky vers la sortie dans des termes jamais employés jusque-là.
11: Nous lui avons dit « tu peux faire ce que tu veux à la Russie, mais ne vise pas les raffineries, ça serait un problème mondial. Il veut causer des problèmes à nos agriculteurs et à nos éleveurs, car la Russie fournit une grande partie du gasoil dans le monde entier. »
10: Donald Trump affirme qu'il avait pourtant mis en garde de son homologue ukrainien.
11: Je pense qu'il est temps pour l'Ukraine d'avoir un nouveau président, car il aurait pu en conclure beaucoup, mais pour une raison que j'ignore, il ne le fait jamais.
10: En réaction, le Premier ministre britannique Andy Burnham a assuré sa totale solidarité à Volodymyr Zelensky.
3: Philippine Boulet, cette attaque contre l'aéroport de Riyad en Arabie Saoudite. Au moins 12 personnes ont été tuées, dont un Américain et 309 blessés. Il s'agit de l'attaque la plus meurtrière en plus de 10 ans dans le royaume, annoncent les autorités saoudiennes qui accusent les Houthis du Yémen.
0: RMC 6h06, première victoire du PSG au Parc des Princes cette saison en Ligue 1.
3: Les joueurs de Luis Enrique se sont imposés 3-1 contre Le Mans. Une bonne répétition avant de retrouver Manchester City ce mercredi en Ligue des Champions.
12: Après la trêve internationale, il n'y a pas de match facile. On savait déjà et on avait prévu des difficultés. Mais je pense qu'on a affronté très bien cette difficulté. Et je pense qu'on a fait 30 minutes derniers de très haut niveau. Et je pense qu'on a mérité gagner, mais ça a été compliqué.
3: Monaco et Toulouse se sont quittés hier sur un match nul de partout. Courte victoire 1-0 de Lorient contre le Paris FC. Le LOSC s'est imposé sur le même score contre le Havre. Et Brest a giflé Angers 5-1. Au classement, Monaco est toujours leader ce matin devant Lille et Lyon. Suite de cette sixième journée, c'est à 15h. Nice-Strasbourg, suivi de Rennes Auxerre à 17h15, 3 OM à 20h45. C'est bien sûr à vivre sur RMC. Une médaille de plus pour l'équipe de France de judo mondiaux à Bakou. Roman Dicko a décroché l'argent hier en finale des plus de 78 kilos. La championne du monde 2022 était un peu déçue à l'issue de sa finale.
13: Un autre podium mondial, je vais pas cracher dessus parce que on sait que c'est tellement dur. Quand on voit tous ceux qui sont passés malheureusement à côté, chez les Français, même chez l'autre pays, je me dis que voilà, je suis encore une fois sur ce podium. Après, forcément, hyper frustrant parce que je fais tellement une belle journée. Même en finale, honnêtement, je fais un match de fou. Et je sentais bien qu'en fait, ça allait venir. Il a suffi d'une séquence. Je sais pas si je loupe la manche ou si je suis en retard sur les mains, mais il a suffi d'une séquence pour que je perde. C'est la gratitude du judo, hein. On signe pour ça, on a signé pour ça.
3: Roman Dicko sera de retour aujourd'hui pour l'épreuve par équipe mixte, mais la France termine ses mondiaux sans le moindre titre en individuel.
14: Merci beaucoup Clément, et le prochain point sur l'actu ce sera à 6h30 RMC 6h08. Je vous lis quelques messages qui me parviennent sur Direct Studio, l'application RMC. Pierre-Yves qui nous dit bonjour tout simplement, j'espère que vous passerez une bonne journée. Il y a JP aussi qui nous écrit. Alors JP, c'est l'un de nos auditeurs qui est en Chine. Il est à Nanjing. Il nous dit bonjour à tous. Un peu de soleil et un peu de chaleur ici à Nanjing. Bonne émission. Bah, merci d'être à notre écoute. Merci d'être aussi fidèle à notre à RMC de si bon matin. Vous continuez à réagir sur l'application RMC, sur rmc.fr. Et puis vous nous appelez au 3216 également pour réagir à l'actualité sur la sécheresse. Tout à l'heure, nous serons avec la vice-présidente de Brest Métropole où des restrictions d'eau potable et plus d'eau au robinet sont envisagés. Vous pouvez réagir au 32-16. 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Allez, à cheval. Les courses RMC comme tous les jours à 7h06, c'est avec Fred Kita de la Dream Team des courses RMC. Salut Fred.
15: Salut Rémi, salut à tous.
14: Aujourd'hui on est en région parisienne, ça se passe sur l'hippodrome d'Auteuil.
15: Et oui, on va pas très loin de nos studios justement, avec un très beau quintet, hein. Ils sont 16 sauteurs âgés de 5 ans et plus à être au départ sur le steeplechase et la très longue distance de 4700 mètres. C'est un groupe 3, le prix Montgomery.
14: Je sais que tu as beaucoup travaillé Fred et tu as un favori.
15: Ah oui, alors là c'est une course qui est vraiment pas évidente parce que c'est de l'obstacle. Alors il y a les aléas de parcours, ils sont nombreux, c'est une très longue distance, il y a l'état du terrain qui est un peu qui change en ce moment en région parisienne. On a pris le numéro 8 Ilao qui a obtenu une très bonne deuxième place sur ce parcours justement. C'était au mois d'avril dernier lors du prix du président de la République. Jugé sur cette sortie, il possède une première chance, mais ses dernières courses sont pas tellement top. On va quand même le racheter et on lui fait confiance dans ce quintet. Et en deuxième choix, on va prendre le numéro 3, Ami du Kiff, qui lui a gagné déjà un groupe 1. Donc c'est tout simplement le plus haut niveau dans la hiérarchie des courses hippiques. Et il peut ici s'illustrer pour son retour dans le handicap.
14: Tiens, ça te va bien, ça, le nom de l'outsider. Ami du Kiff. Merci beaucoup, Fred. Bon dimanche à toi.
15: Merci et bon dimanche.
14: Allez, dans un instant, bonjour les leftos, nous serons avec Geoffroy Dévry. Il est agriculteur et président de l'Union Nationale des Producteurs de Pommes de Terre. Aurons-nous des frites à Noël? Pas sûr.
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14: RMC, 6h12, déjà debout.
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2: Bonjour les leftos.
14: Tous les week-ends, nous donnons la parole à ceux qui se lèvent aux aurores le matin, même le samedi et même donc le dimanche. D'ailleurs, vous pouvez nous appeler si vous êtes au boulot en ce moment, si vous rentrez après une nuit de travail, vous nous dites comment ça s'est passé, comment ça se passe pour vous, pour nous joindre. C'est le 3216 ou le WhatsApp des RMC au 06 12 424 424. Bonjour Geoffroy Devry.
20: Bonjour monsieur.
14: Merci d'être avec nous Geoffroy, vous êtes agriculteur, président de l'Union Nationale des Producteurs de Pommes de Terre. Vous êtes vous-même producteur bio, j'espère que je vais bien prononcer, à Nancel.
20: C'est ça, pas en production bio, production raisonnée.
14: Raisonnée, d'accord, c'est différent, d'accord. Production raisonnée à Nancel dans l'Oise. C'est quoi la différence entre bio et raisonnée?
20: C'est-à-dire que j'utilise quand même quelques produits phytopharmaceutiques, mais avec des outils d'aide à la décision qui me permettent d'agir lorsqu'il y a une nécessité absolue de pouvoir traiter mes pommes de terre.
14: Voilà, vous balancez pas ça à l'aveugle, vous faites ça quand c'est nécessaire.
20: Exactement.
14: La France, deuxième producteur européen de pommes de terre derrière l'Allemagne, mais premier pays exportateur au monde de pommes de terre. C'est dire l'importance économique de cette production pour la France. Sauf que, Geoffroy, rien ne va plus, en cause la sécheresse historique de cet été, les canicules à répétition. Geoffroy, à quoi ressemblent vos champs en ce moment ?
20: Écoutez, on est en pleine récolte là de pommes de terre. On est à peu près à 70% de la récolte nationale qui est rentrée dans les bâtiments. Et force est de constater que c'est un petit peu misérable. Après avoir connu une année excédentaire l'année dernière où on ne savait plus quoi faire des pommes de terre, où on avait une production européenne parce qu'il faut raisonner la production au niveau européen, excédentaire cette année, on s'aperçoit que en France et chez nos voisins, la production est quand même catastrophique puisqu'elle est réduite de près de 23 ou 24%.
14: Moins de patates donc et moins de moins bonne qualité.
20: Alors l'incidence est sur le volume, ça vous l'avez bien compris, mais également sur la taille, la forme des tubercules que l'on peut récolter, puis la sensibilité que les pommes de terre ont. Elles ont eu moins d'eau, la pomme de terre a quand même consisté principalement d'eau. Elles sont moins d'eau, elles sont plus concentrées en amidon, ce qui fait qu'elles sont beaucoup plus fragiles lorsqu'on vient la récolter.
14: Et ça c'est très important, vous parliez aussi du calibre, parce que vos pommes de terre, lorsque vous les vendez à la grande distribution, elles sont calibrées.
20: Alors exactement, on a des cahiers des charges. Alors on a deux marchés principaux qu'il faut reconnaître, c'est le marché du frais des pommes de terre que vous retrouvez dans les filets de vos supermarchés, de vos magasins, et la pomme de terre qu'on appelle dite d'industrie, où on travaille avec des fritiers ou des chipiers français ou internationaux, qui en effet déterminent des calibres à devoir respecter pour pouvoir eux-mêmes respecter leur longueur de frites, par exemple, chez certains de leurs clients.
14: Je dis peut-être une bêtise, vous me rectifiez, c'est vous le professionnel. C'est-à-dire que si ma pomme de terre, elle est trop petite, et c'est le cas à l'heure actuelle, beaucoup de pommes de terre sont petites, c'est ça, cette année ?
20: Et c'est exactement ça.
14: Et on a un nombre... On vous les prend pas ?
20: Eh ben, normalement, si on n'est pas capable de respecter le cahier des charges, l'industriel, l'acheteur, peut vous refuser votre marchandise en disant qu'elle est non conforme. Bon, force est de constater, c'est que dans les années de disette ou de pénurie, les industriels, nos acheteurs, sont quand même obligés d'ouvrir un petit peu leurs exigences, parce que sinon, force est de constater qu'ils n'auront pas de pommes de terre à mettre sur leur ligne de production.
14: Est-ce que la grande distribution, face à ces difficultés rencontrées par les producteurs, est-ce que la grande distribution fait preuve de compréhension avec les agriculteurs ?
20: Eh ben c'est là où on a un petit dilemme avec la grande distribution, puisque on a deux cas de mesure. C'est-à-dire que on attend avec force les grands patrons des grandes distributions dire on a compris la détresse des agriculteurs, on va les accompagner. Et lorsque dans l'interprofession, c'est-à-dire un endroit où les producteurs, les négociants discutent pour faire un état des lieux de la production et décident, parce que on a un arrêté de commercialisation qui détermine les calibres et les longueurs de ces pommes de terre, décident de dire il faut qu'on réduise un petit peu ce calibre et qu'on revoie ce calibre, eh ben on s'aperçoit que les acheteurs de la grande distribution ne jouent pas le jeu. Elles continuent à la fois de faire pression sur les prix pour toujours acheter moins cher, et à la fois de dire non, nous, on a une longueur à respecter, un calibre à respecter, et pour l'instant, on ne veut pas déroger à ce calibre.
14: Est-ce que vous parlez d'essayer de tirer les prix vers le bas de la part de la grande distribution? Est-ce que vous avez l'impression qu'ils profitent de la crise à vos dépens?
20: Alors c'est pas profiter de la crise, mais pour autant, ils ne sont pas en lien avec le discours qui mène. Vous comprenez bien que le revenu d'un agriculteur, c'est un volume par un prix. Sur le marché du frais, les discussions ont lieu quasiment tous les jours, voire toutes les semaines. Vous comprenez bien que si on a moins de volume, les prix doivent forcément augmenter si on veut pouvoir rémunérer correctement le producteur. Or, aujourd'hui, ils ne veulent rien entendre, et c'est ce qui est aberrant, alors que la pomme de terre reste un produit de première nécessité, un produit qui est quand même pas cher, puisque pour moins d'un euro vingt, à peu près, vous achetez un kilo de patates et vous nourrissez quatre personnes.
14: C'est une très mauvaise récolte, on l'a compris. En prime, il y a la crise de l'énergie, qui vous concerne directement, les agriculteurs. Est-ce que certains vont devoir mettre la clé sous la porte ?
20: Alors, mettre la clé sous la porte, en tout cas, quand vous êtes producteur de pommes de terre, vous ne faites pas que de la pomme de terre. Vous faites de la pomme de terre, vous faites de la betterave, vous faites du blé, vous faites du colza. Bon, il s'avère que l'ensemble de ces matières premières sont quand même dans une crise conjoncturelle qui est très forte. Et il va y avoir des arbitrages qu'il va falloir s'opérer sur les exploitations. En ce moment, par exemple, moi, je suis en train de préparer ce qu'on appelle l'assolement, c'est-à-dire les cultures que je vais mettre en place dans mes champs pour l'année prochaine. Et donc, je vais aller vers des cultures qui sont peut-être moins risquées, parce que la pomme de terre est une culture qui demande beaucoup de capitaux pour la faire, et surtout qui a un risque très important, notamment lié au changement climatique.
14: Donc, on le comprend, les agriculteurs sont obligés de s'adapter à ce dérèglement climatique, à ce qu'on connaît à l'heure actuelle.
20: Pas simplement qu'au dérèglement climatique, et au contexte aussi international, avec le prix du GNR et du gaz.
14: Et de l'énergie en général. Merci beaucoup, Geoffroy Divry, d'avoir été avec nous. Vous êtes agriculteur, président de l'Union nationale des producteurs de pommes de terre. Belle journée à vous, merci Geoffroy. Et il y a Charlie qui nous écrit sur l'application RMC, sur Direct Studio. Salut à tous, salut Rémi. Un bonjour de la Mayenne en direct de la traite. Il est éleveur, je confirme qu'on est dans une année catastrophique dans toutes les productions, notamment pour nous en système herbe. Pas de pousse d'herbe depuis le mois de mai. Crise agricole. On n'a pas fini d'en parler. Allez, on se retrouve dans un instant sur RMC. Ce sera l'œil des réseaux avec Ameline Lafchin. À tout de suite.
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14: 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Tiens, je vous ai lancé un appel tout à l'heure en vous disant que si vous pouvez, évidemment, vous le savez, réagir à tous nos sujets d'actualité et notamment au mondial de l'auto là qui démarre cette semaine. L'automobile, comme disait un certain Emmanuel Macron, les Français aiment la bagnole et ça vous fait réagir. Vous nous appelez au 32-16 comme le fait Mickaël. Bonjour Mickaël.
23: Bonjour Rémi, bonjour tout le monde.
14: Merci d'être avec nous. On est dans l'Oise. Dans quel coin de l'Oise, Mickaël?
23: On est à 10 km de Compiègne, à Élincourt-Sainte-Marguerite.
14: D'accord. Vous faites quoi dans la vie, Mickaël?
23: Je suis responsable des opérations ferroviaires pour de l'intermodal, donc pour une société qui met des camions sur des trains pour lutter contre la pollution.
14: D'accord. Bon, la mobilité, vous connaissez bien, donc. Oui. Et là, vous voulez nous parler de voiture parce que vous, on sait que on va relancer la deux chevaux, là. Ça vous fait rêver?
23: Ben oui, c'est ça. L'avenir, c'est ça. L'avenir, c'est des petites voitures avec des petits moteurs, parce qu'on lutte pas contre le dérèglement climatique avec des voitures de 2 tonnes. C'est pas possible. Voilà, on dépense plus d'énergie pour bouger la voiture que pour bouger l'humain. Donc non, c'est pas raisonnable. Voilà. Donc la défaut, c'est l'idéal.
14: On peut discuter, évidemment, mais moi je suis assez d'accord avec vous. Hier, ça m'a fait réagir. Je voyais sur Internet une publicité pour une voiture nous vantant le fait que c'était le plus grand SUV. C'était un super grand SUV. Argument de vente. Mais c'est vrai que aujourd'hui, on sait, les voitures sont de plus en plus lourdes, de plus en plus larges, je crois que on est toujours dans ces normes-là. Hein. C'est la moitié des voitures neuves vendues en France aujourd'hui sont des SUV. Et c'est vrai que c'est à contre-courant, là, la deux chevaux.
23: Ah bah c'est à contre-courant, mais c'est ce qu'il faut pour lutter contre la pollution, contre le dérèglement climatique, contre tout ce qui va nous tomber sur la tête.
14: On en parlait à l'instant avec le producteur de pommes de terre qu'on avait à l'instant.
23: Oui, exactement. Exactement. Alors faire des SUV, c'est vrai que c'est plus sécur, on se sent plus en sécurité dans un SUV, je le nie pas.
14: Mais à quel prix?
23: Mais à quel prix, voilà.
14: C'est, et au sens propre, comme on s'en figurait.
23: Au sens propre, comme on s'en figurait.
14: Parce que ça coûte une certaine somme. Vous roulez avec quoi en ce moment, Mickaël, vous?
23: Alors moi, j'ai un SUV parce que j'ai deux chiens. Ah oui, mais j'ai deux chiens et j'habite à la campagne. Donc quand je veux promener mes chiens, si je dois faire 10 km à pied pour aller dans les bois, c'est pas possible. Mais c'est le
14: bah, et dans la deux chevaux, vous allez faire comment si vous décidez pour la deux chevaux?
23: La deux chevaux, elle me servira pour mon quotidien, mais comme mon véhicule me sert juste pour sortir mes chiens. Voilà. Sinon, je fais mes courses au marché, j'ai un vélo. Voilà. En fait, le véhicule me sert pour mes chiens et pour les packs d'eau. Voilà. C'est juste ça. C'est la seule utilité de ce véhicule. Sinon, quand on se déplace ou on va en vacances, les gens vont rarement en vacances, étant donné qu'on a deux chiens, donc c'est assez compliqué. Mais les fois où on part en week-end, on prend le train.
14: Je peux te donner votre âge, Mickaël?
23: Absolument.
14: On a le même âge. On a le même âge, ouais, moi j'ai. On a le même âge. On est de la même génération. Au-delà de l'aspect pratique, environnemental, etc., la deux chevaux, c'est vrai que c'est une sacrée nostalgie. Hein. On a vu que R5 est ressortie aussi.
23: C'est clair, c'est l'un des premiers véhicules dans lequel je suis monté, étant donné que c'était ma grande sœur, voilà, c'était la voiture du mari de ma grande sœur quand ils se sont rencontrés il y a 40 ans.
14: Ouais, mon père en avait une, et c'est vrai qu'on disait toujours, avec les suspensions de la deux chevaux, elle passe partout.
23: Elle passe partout.
14: Quel que soit le temps, bon, là, il fallait pas prendre des virages trop secs et trop vite. quand il pleuvait notamment. Mais c'est vrai que sur la neige, etc., nickel, hein.
23: Ça pèse rien, c'est un moteur léger, donc c'est plus maniable, c'est beaucoup plus pratique. Par contre, effectivement, en hiver, il faut mettre un pull et son manteau.
14: La nouvelle version, elle sera bien différente, j'imagine. Merci beaucoup, Mickaël, d'avoir été avec nous. Belle journée du côté de Compiègne dans l'Oise. Merci, Mickaël, d'avoir été avec nous. Et vous continuez à nous appeler au 32-16 RMC 6h25. Que se passe-t-il, tiens, sur les réseaux sociaux
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14: Je pose une question, elle est là pour y répondre. Amélie Lafchin est avec nous. Salut, Amélie.
4: Salut, Rémi.
14: Ce matin, tu nous parles de nos amis anglais, invité sur les réseaux sociaux à une fête de la musique le 17 octobre. Alors nous, c'est au mois de juin, mais eux, c'est en octobre.
4: Ouais, tu te trompes pas, désolé de les décevoir. Il n'y aura pas d'acte 2 de la fête de la musique, en tout cas pas pour l'instant, c'est pas prévu. Mais c'est ce qu'on fait croire des internautes sur les réseaux sociaux. Ils se sont amusés en fait à créer un flyer généré par l'intelligence artificielle, invitant nos amis britanniques très friands de notre fête de la musique bien française à venir chez nous le 17 octobre.
14: Ils vont pas être déçus.
4: Sauf que le 17 octobre, en fait, tu le sais, c'est pas des fêtards qui seront dans la rue, mais ce seront bien des manifestants en masse qui protesteront contre la vie chère et notamment contre la flambée des prix du carburant. C'est un appel qui a été lancé il y a plusieurs semaines déjà. Et pour faire gonfler leur rang, les internautes se sont dit que ce serait pas une mauvaise idée d'inviter les Anglais à se joindre à nous.
5: Oh my fucking God, Londoners! It's amazing! What? October 17! Fête de la musique!
4: Oh, alors, vu l'engouement, pas du tout surjoué de cette jeune fille et cet accent presque parfait, ça donne envie. Aux Britanniques, on leur promet donc une superbe ambiance avec DJ Bravem au platine, hébergement gratuit garanti, en garde à vue, avec chauffeur et un dress code imposé, le gilet jaune évidemment. Bon, alors tout ça, tu l'auras compris, ça part d'une blague, mais l'objectif, c'était d'envahir les réseaux sociaux de manière à ce que cet appel à la mobilisation soit bien parvenu à l'oreille de tout tout le monde et c'est réussi puisque nos amis Outre-Manche ont bien vu ces flyers. Certains l'ont même partagé sur leurs réseaux sociaux. Alors les Britanniques seront-ils au rendez-vous ? Seront-ils tentés par cette invitation ? La réponse samedi prochain.
14: Si vous entendez beaucoup parler anglais dans les rues de Paris le 17 octobre prochain, vous comprendrez pourquoi en tout cas.
4: Exactement.
14: Merci beaucoup Ameline d'avoir été avec nous. Allez, dans un instant le journal de 6h30 et puis à 6h40, bonjour la France. Les habitants du Finistère, je parle de la Bretagne, appelés à diviser leur consommation d'eau par deux pour éviter des restrictions drastiques d'ici un mois parce que sécheresse historique. Nous serons avec la vice-présidente de Brest Métropole. À tout de suite.
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14: RMC, 6h29, les prévisions météo, normalement c'est avec Peggy Broche qui doit être dans le coin, elle arrive, elle court, ne cours pas Peggy, prends ton temps, assieds-toi, voilà, j'imagine que tu étais en train de travailler sur les dernières évolutions météorologiques.
26: On va dire ça, alors, ton temps est calme aujourd'hui, vraiment.
14: Oui, le temps peut-être, mais pas toi apparemment.
26: Non, c'est vrai. J'ai déjà bu trop de café ou pas assez, j'en sais rien.
14: Qu'attends pour ce dimanche ?
26: Alors souvent nuageux sur une bonne partie du pays, sauf dans le sud-est où là c'est ensoleillé. Ça le restera cet après-midi, même si le ciel sera légèrement voilé avec Mistral et Tramontane. Et puis on a quelques averses matin comme après-midi entre le Cotentin en allant vers l'Île-de-France et le Grand Est. De nouvelles averses sont attendues. Il y a peu d'évolution pour l'après-midi. On va garder ces averses au nord et de nouvelles averses sont attendues au pied des Pyrénées et sur le Finistère. Ça annonce une perturbation qui arrivera demain. Les températures, 5 à 13 degrés en moyenne ce matin sur le pays, jusqu'à 17 près de la Méditerranée et les maximales 14 à 18 degrés sur la moitié nord, 17 à 20 sur la moitié sud, jusqu'à 24 à Nice.
14: Merci Peggy, tu peux repartir papoter. RMC, 6h30.
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14: Bah oui, on me la fait pas moi. Les infos, c'est avec Lou Garnier. Bonjour Lou.
27: Bonjour Rémi, bonjour à tous. La Deux Dutch, la mythique deux chevaux, fait son grand retour, mais en version électrique. À l'approche des vacances, la mobilisation des lycéens va-t-elle ralentir ? Les syndicats ne lâchent rien. Et première victoire de la saison au Parc des Princes pour le PSG.
14: C'est pas ta génération, Lou Garnier, on dit pas la Deux Dutch. Hein. La Deux Dutch.
27: La Deux Dutch.
14: La Deux Dutch. On va y parler voiture, carburant, concurrence étrangère. Tu es excusé, tu n'étais pas né.
27: Exactement, mais on part du Mondial de l'Automobile. RMC, la radio officielle de l'événement qui démarre demain à Paris. Plusieurs de nos émissions y seront délocalisées, alors passez nous voir évidemment. Et l'une des stars de cette édition, c'est la deux chevaux. Effectivement, je n'étais pas né. La voiture iconique de Citroën revient 46 ans après la fin de sa production, mais en version électrique. Lucas Laubert, elle sera dévoilée au grand public ce soir.
28: Oui, pour l'instant, seules quelques photos en gros plan ont été dévoilées, alors on a décidé de vous tester. Est-ce que vous reconnaissez cette voiture iconique ? Ça vous dit quelque chose ou pas ?
29: Comme ça, là, du tout, non.
30: Ça, c'est la Dutch. Ça, c'est la portière.
31: Pour ouvrir la porte.
30: Ouais.
31: Le côté arrondi.
32: Le capot strié.
28: Des détails reconnaissables entre mille, présents donc sur cette nouvelle version 100% électrique.
33: Les vitres, l'essuie-glace, la capote. Tout ça, c'était légendaire.
28: Si je vous dis deux chevaux, ça vous évoque quoi, vous ?
31: Mal au cul. On était très mal assis.
30: C'était la liberté complète.
32: C'était la seule voiture dans laquelle ma grand-mère avait pas mal au dos.
28: Après la R5, la 4L, c'est donc un nouveau classique remis au goût du jour. Une bonne idée pour beaucoup.
34: Il y a des personnes comme moi, un peu plus âgées, qui sont nostalgiques aussi de ces formes-là.
30: Si ça ressemble, si c'est un peu l'esprit, pourquoi pas ?
33: Deux chevaux, c'est le passé. Et la voiture électrique, c'est tout l'avenir. Ben, je vais peut-être regarder les prix.
28: Ben justement, ça a été annoncé à un prix de 15 000 euros.
33: C'est pas possible. Il y a des miracles comme ça.
28: Vous allez regarder avec attention la présentation alors.
33: Ah, non seulement attention, mais intérêt.
28: Rendez-vous ce soir à 19h pour la présentation officielle.
27: Un reportage de Lucas Laubert pour RMC. Oui. La mobilisation des lycéens est-elle en train de s'essouffler à l'approche des vacances de la Toussaint qui commencent le week-end prochain? Certains s'attendent à ce que les blocus se calment. On ne lâche rien, répondent les syndicats lycéens et étudiants. Pas franchement convaincus par l'annonce de l'arrivée en urgence de 3000 professeurs remplaçants dans les lycées les plus en tension. Nouvelle journée de mobilisation prévue mardi et une rencontre est prévue demain entre les syndicats et les ministres de l'éducation et de l'enseignement supérieur. Édouard Geffray et Philippe Baptiste, Younes Dufresne est porte-parole de l'Union étudiante. Les attentes sont élevées.
0: Ce qu'on attend, c'est évidemment le fait qu'ils doivent répondre aux revendications. Depuis plusieurs semaines, le ministre de l'Enseignement supérieur et les autres ministres se renvoient la balle. Là, il est temps de revenir aux responsabilités. Il est temps de revenir à la raison et de répondre aux revendications légitimes des lycéens, lycéennes, des étudiants et des étudiants qui sont mobilisés depuis deux semaines. Là, on demande un chèque de 10 milliards. C'est la suppression de Parcoursup, c'est la suppression de mon master, c'est l'ouverture de place à la fac, l'ouverture de place au lycée, c'est la rénovation du bâti. Ce sont en vérité que des revendications de dignité. C'est lunaire comme situation et le ministre doit y répondre.
14: 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Nouvelle polémique dans le camp des Insoumis. Elle est signée Mathilde Panot.
27: La présidente du groupe à l'Assemblée nationale refuse d'épingler le ruban rose sur le revers de sa veste. En plein mois de sensibilisation au dépistage du cancer du sein, le cancer est une maladie politique, a-t-elle dénoncé. Guilhem de Prévoisin, dans une vidéo publiée sur X, elle revendique non pas un octobre rose, mais un octobre colère.
1: Derrière le ruban rose, la députée dénonce ce qu'elle considère comme une hypocrisie.
3: Quand on gratte le vernis rose, on découvre le cynisme absolu.
1: Cynisme que l'Insoumise associe à Syngenta, multinationale à l'origine d'Octobre Rose selon elle, et leader mondial des produits phytosanitaires qui commercialisait autrefois des traitements contre le cancer du sein.
3: Ils vendent le poison qui vous rend malade et ils vendent ensuite le traitement pour cette même maladie.
1: Mathilde Panot pointe aussi les liens du géant avec Israël.
3: Syngenta, c'est aussi sa filiale israélienne Adama qui produit des pesticides génériques. Syngenta est donc étroitement liée au projet d'expansion coloniale d'Israël qui épand massivement des pesticides pour détruire les terres palestiniennes et libanaises.
1: Une vidéo qui n'a pas manqué de faire réagir. La députée des Hauts-de-Seine, Prisca Thévenot, dénonce une instrumentalisation.
10: Peu importe le sujet, il faut toujours réussir à rapporter à Israël. Même un ruban rose ne peut échapper à votre récupération politique indigne.
1: Une mise en scène indécente, ajoute l'ancien ministre de la Santé, Aurélien Rousseau. Marine Le Pen, elle y voit une obsession avec Israël et un antisémitisme de plus en plus assumé.
27: Il est temps pour l'Ukraine d'avoir un nouveau président plus à même de mettre fin à la guerre avec la Russie. Attaque cinglante de Donald Trump après des frappes ukrainiennes sur les raffineries russes. Avant-hier, Washington et Moscou ont signé un accord surprise pour l'achat massif de gazole russe, accord dénoncé par Volodymyr Zelensky. Et puis, nouvelle cyberattaque d'ampleur après l'éducation nationale. C'est au tour d'un site d'aide aux vacances de la CAF d'être visé. Les données personnelles comme les revenus ou les dates de naissance d'1,2 million d'allocataires ont été volés.
14: Lou, nous avons vécu hier une journée historique. Il est encore tout jeune et le Français Paul Seixas marque déjà nos mémoires.
27: À tout juste 20 ans, il a remporté le Tour de Lombardie hier, son premier monument. Il devient le plus jeune vainqueur de l'histoire de cette course mythique. Une belle revanche après la déception des mondiaux il y a deux semaines. En foot, le Paris Saint-Germain s'est imposé pour la première fois sur sa pelouse lors de la 6e journée de Ligue 1 hier soir face au Mans 3-1. Le club de la capitale brille enfin au Parc des Princes cette saison, Arthur Perrault.
11: Oui, avec cette soirée réussie, Paris décroche son premier succès à domicile en championnat et remonte provisoirement à la 5e place du classement. L'entraîneur Luis Enrique est satisfait.
12: Après la trêve internationale, il n'y a pas de match facile. On savait déjà qu'on avait prévu des difficultés, mais je pense qu'on a affronté très bien cette difficulté. Et je pense qu'on a fait 30 minutes dernier de très haut niveau. Et je pense qu'on a mérité de gagner, mais ça a été compliqué.
11: Mais le PSG a souffert hier face au promu Monceau. Il a fallu des réalisations des attaquants Vishak Kvaratskhelia et Marnès Akliouche pour débloquer la rencontre. L'international français auteur de son premier but à Paris.
13: Très content d'avoir pu aider l'équipe. J'ai que ça dans la tête. Aujourd'hui, c'est avec un but. Je suis content de, après cette trêve, de pouvoir gagner ce match. C'est quelque chose d'important. Fallait y penser avant City, bien sûr. Donc maintenant, on est concentré sur le prochain match.
11: Ce succès arrive au meilleur des moments pour le club parisien, à trois jours du premier choc de la saison en Ligue des Champions face à Manchester City.
27: Et puis en rugby, au top 14, la bonne opération d'hier était pour Perpignan. L'USAP a battu l'un de ses principaux rivaux pour le maintien, Vannes, 21-12. L'USAP enchaîne une troisième victoire d'affilée à la maison. De quoi envisager la suite sereinement, Arnaud Valadon.
4: Pourtant, à la pause, Perpignan et Vannes se sont quittés sur le score de 0-0, digne d'un match de football. Deux équipes crispées pour ce premier tournant dans la lutte pour le maintien. Luc Avellart, troisième ligne perpignanais, explique comment l'USAP a pris l'ascendant.
5: Qui est 0-0 ou 20-20, ça change rien. Il y a un match nul. Donc on a l'habitude de ces moments, il faut juste se remobiliser, rester entre nous, rester fort. On avait confiance en nous, on savait qu'on allait reprendre la main sur le match, petit à petit, on savait les erreurs qu'on a faites, on n'allait pas les reproduire.
4: La saison passée, Perpignan avait dû attendre 12 matchs de top 14 pour signer une première victoire. Aujourd'hui, l'USAP a déjà gagné 3 fois. L'entraîneur Mathieu Cidre veut continuer à aller de l'avant.
6: Dans la position dans laquelle on est, il ne faut pas regarder derrière, il faut regarder devant. Tout simplement, nous on veut avancer. C'est que le championnat est dur, chaque équipe aura son temps faible. C'est important de viser l'OM et de tirer court à chaque fois.
4: Invaincu dans son stade d'Aimé Giral cette saison, Perpignan dispose déjà de 12 points d'avance sur Vannes, la lanterne rouge. Un matelas déjà confortable après 6 journées dans l'optique du maintien.
27: Et puis ce soir, 21h05, Toulouse joue contre Bayonne. Un match à suivre sur RMC, évidemment.
14: Merci beaucoup, Lou. Prochain journal, ce sera à 7h. Charlie est avec nous au 32-16. Bonjour Charlie.
7: Bonjour Rémi.
14: Merci d'être avec nous. On est en Mayenne, à Bressé, c'est ça ?
7: C'est ça.
14: Et je lisais tout à l'heure votre message, vous êtes éleveur, producteur de lait, c'est ça ?
7: Oui, tout à fait, ouais, dans le bocage mayennais, pardon, dans le nord-ouest de la Mayenne.
14: Et tout à l'heure, nous étions avec Grégory d'Ivry, qui est producteur, lui, de pommes de terre, notamment, aussi de Geoffroy d'Ivry, pardon, qui est notamment producteur de, je le disais, de pommes de terre, mais aussi de betteraves, et qui nous parlait des conditions météo de cet été, sécheresse, canicule, et les producteurs de pommes de terre qui souffrent, mais vous aussi, hein, les producteurs de lait, vous souffrez aussi.
7: Bah oui, tout à fait. Bah, les troupeaux ont pris très très cher. Les vaches sont tout juste en train de s'en remettre là, des épisodes caniculaires qu'on a subis en tout l'été, du mois de juin jusque là, en mois de septembre. On n'a pas d'herbe dans les champs. Ça fait que de reverdir. Il n'y a pas de pousse en tant que telle, quoi. Donc on a tapé dans nos stocks d'hiver. Du mois de juillet jusqu'au mois de septembre, on a mangé tout notre foin et puis ce qu'on appelle l'enrubanage. Là, vous savez, c'est les boules de plastique avec l'herbe dedans.
14: Ouais.
7: On a déjà tout mangé, on n'en a plus une seule pour l'hiver. Donc là, on est dans le maïs. Heureusement qu'on fait encore un peu de maïs par ici.
14: Charlie, vous êtes assez jeune, hein, vous avez 40 ans, c'est ça ?
7: C'est ça, oui. Mais, donc, 9 ans.
14: Mais vous aviez déjà connu ça ?
7: Non, honnêtement, non. Il y a eu 2022 qui était très, très dur. On a vu aussi un peu les mêmes phénomènes, mais beaucoup moins profond, on va dire. Et moi, ce qui me choque aussi, sans parler que de mon système de production, c'est la nature autour, les arbres.
14: Ouais.
7: On a des arbres qui meurent. Des chênes qui cassent leurs branches volontairement pour survivre. On a vu ça, t'as l'impression d'être en automne en plein mois d'août.
14: Ouais, c'est ça.
7: Et donc oui, c'est très compliqué, c'est comme les patates. Et nous, les rendements, c'est de l'ordre de 40 à 60% en moins. Pourtant, on est en système herbe. Et je voudrais juste dire un tout petit truc à certains donneurs de leçons, des plateaux télé, des réseaux sociaux, que c'est pas que le maïs hein, qui pompe de l'eau, c'est toute la nature qui a besoin d'eau. Et que quand il n'y a pas d'eau, il n'y a pas de récolte.
14: Et ça, c'est sûr. Et on est dans une situation, situation extrême, situation historique qui est amenée à se répéter. Tout à l'heure, nous serons avec la vice-présidente de Brest Métropole, où là-bas, on incite les habitants à diviser par deux leur consommation d'eau, parce que sinon, il va y avoir des restrictions véritablement sévères, peut-être même des coupures. Merci, Charlie, d'avoir été avec nous au 32-16. Allez, on parie. Le match de la peur ce soir à 20h45 pour clore la sixième journée de Ligue 1. L'OM, avant-dernier du championnat, n'a pas le droit à l'erreur chez le promu troyen sous peine de plonger dans une grosse crise. Alors pour nous aider à parier sur cette rencontre, j'accueille Christophe Payet de la rédaction des Paris RMC. Salut Christophe.
8: Salut Rémi, bonjour à tous.
14: Bon Christophe, les Marseillais vont-ils enfin renouer avec la victoire après 4 défaites consécutives en Ligue 1 ?
8: Ouais, et même 5, du coup, si on compte la Coupe d'Europe, c'est terrible pour Marseille, qui est favori quand même à 3, 1,84 la victoire de l'OM, 3,85 le nul et 3,50 la victoire de l'Estac, qui n'a gagné qu'un match à Lorient, mais qui n'a pas gagné à domicile encore. Et c'est la première fois pour l'OM que l'OM joue une équipe de la seconde partie de tableau, et ça compte, parce que Marseille a perdu à Paris. Contre Paris, à Rennes, contre le PFC et Monaco. Donc il y a le premier, il y a le troisième, il y a le cinquième, il y a le sixième. Là, ils vont jouer à mal classé, les Marseillais. Donc je pense qu'ils vont gagner. Surtout qu'ils avaient gagné 4-0 contre Strasbourg et Strasbourg avait gagné 6-2 à 3. Bon, c'est pas mathématique comme ça, mais bon, a priori, ça devrait aller. Moi, je vous propose Marseille par au moins 2 buts d'écart avec Guiri buteur. C'est 4,20. Vous rajoutez Paixão décisif. On passe à 5,30. Ça, c'est pour le My Match pour gagner beaucoup d'argent.
14: Merci beaucoup, Christophe, et bon dimanche.
8: Salut Rémi, ciao à tous.
14: RMC 6h41, dans un instant, c'est du jamais vu. Face à une sécheresse record, les habitants du Finistère sont appelés à diviser leur consommation d'eau par deux pour éviter des restrictions drastiques d'ici un mois. Nous serons dans un instant avec Axelle Lamour, elle est la vice-présidente de Brest Métropole. Vos témoignages, vous nous appelez au 32-16. À tout de suite.
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2: Bonjour la France.
14: Plus d'eau au robinet. Imaginez que cela vous arrive, imaginez ce que ça peut faire. Face à la sécheresse, environ 94 000 personnes en France donc étaient privées d'eau potable en fin septembre. Et c'est bien ce qui risque de se produire dans le Finistère. Bonjour Axelle Lamour.
15: Bonjour.
14: Merci d'être avec nous. Vous êtes la vice-présidente de Brest Métropole en charge de l'eau. Donc vous êtes la spécialiste de la question.
15: Oui.
14: Le Finistère est en alerte crise sécheresse. C'est le niveau le plus haut qui existe. 4 sur 4. C'est une vraie crise. Quelle est la situation en ce moment dans votre département ?
15: Alors oui, comme vous le soulignez, c'est une vraie crise. La situation, c'est que depuis 4 mois, on est en déficit de pluie. Donc on a un déficit de 60% sur les 4 derniers mois en termes de pluie. Nos réserves d'eau sont en train de diminuer très sévèrement, qu'elles soient collinaires ou alors que ce soit nos cours d'eau. Voilà, on est en phase de diminution très claire.
14: Et on parle bien de la Bretagne. Alors, pas de, je fais pas de caricature. Moi, je suis du Nord, vous savez, donc j'ai l'habitude aussi. Oui. Mais on parle bien de la Bretagne. Il ne pleut plus.
15: Il ne pleut pas ou alors très peu. En fait, ce qui tombe, c'est ce qui va suffire à la biodiversité de continuer à survivre, à vivre. Mais là, en termes de stock d'eau pour la suite, c'est compliqué et on n'a pas de prévision significative jusqu'à la fin octobre.
14: Et puis on est d'accord, c'est du jamais vu dans la région. Et vous appelez aujourd'hui les habitants du Finistère à réduire leur usage personnel, c'est-à-dire ?
15: Bah, c'est-à-dire que on va appeler les citoyens du Finistère à réduire, à faire attention, à faire un effort à la maison, chacun, chacune. Pour faire des éco-gestes, en fait. C'est là, chaque goutte compte.
14: Et donc, concrètement, moi j'ai vu, hein, vous, parce que c'est pas rien, vous leur demandez de réduire leur consommation d'eau de moitié.
15: Bah, d'essayer du moins de tendre vers ça, oui.
14: Mais comment on fait concrètement ?
15: Comment on fait ? Ce qui se passe, c'est que on va éviter de laver sa voiture à la maison, on ne va pas prendre de bain, on va se doucher, mais de façon très rapide. Une chasse d'eau, c'est 5 litres, donc faire attention à ça aussi. Quand on fait la vaisselle, par exemple, on peut installer une petite bassine pour récupérer son eau au robinet et s'en resservir après pour arroser ou faire autre chose. Mais voilà, chaque geste compte, chaque goutte compte.
14: Et on en est là aujourd'hui, on en est à faire très attention à l'eau parce que c'est, là je le disais, c'est inédit sur une bonne partie de la France et notamment dans le Finistère, mais ça va se reproduire ce genre de situation.
15: Ah bah à l'avenir avec le dérèglement climatique, oui, on le sait que ça va se reproduire, effectivement, parce qu'on a eu un effet des 3 canicules que le Finistère a connu, c'est que pour la première fois au Finistère, on a enregistré des effets de transpiration, on avait une perte d'eau directement due aux différentes canicules.
14: Est-ce que vous pensez que aujourd'hui les habitants du Finistère et puis les Français en général ont conscience de la valeur de l'eau ? Objectivement, sincèrement.
15: Objectivement, c'est assez difficile à dire, même si je pense que il y a encore un effort à faire, parce qu'on a quand même communiqué tout l'été autour de la ressource en eau, que c'est une ressource fragile, que nous sommes en crise depuis le 7 août, mais ça n'empêche qu'aujourd'hui, au 10 octobre, la situation fait que les consommations sont en hausse. En tout cas, chez nous, c'est ce qu'on a observé. Donc, alors peut-être qu'effectivement, il y a encore un effort à faire sur la perception de la valeur de l'eau.
14: On parle des particuliers, mais il faut aussi penser aux professionnels.
15: Oui, c'est tout le monde.
14: Voilà, et notamment, on en parlait à l'instant avec les agriculteurs qui sont en souffrance, mais c'est vrai que tout le monde doit faire des efforts, y compris les industriels et les agriculteurs, par exemple.
15: Oui, tout à fait. Là, c'est un effort partagé. On va parler de sobriété, mais pour tout le monde.
14: Est-ce que vous êtes, concrètement, est-ce que vous êtes inquiète de la situation ?
15: J'irai pas jusqu'à dire inquiète, je reste optimiste quand même, parce que voilà, on a encore des leviers, on n'est pas en situation critique où demain on va couper l'eau, donc je reste optimiste, même si voilà, enfin ça n'empêche que on y pense, on communique, on multiplie les actions de presse pour sensibiliser. Mais on reste optimiste.
14: On reste optimiste, mais il faut réagir.
15: Voilà, exactement.
14: Merci beaucoup, Axelle Lamour, d'avoir été avec nous, vice-présidente de Brest Métropole, en charge de l'eau. Belle journée à vous.
15: Merci à vous.
14: Merci. Dans un instant, allez, il va y avoir du sport sur RMC.
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14: Va y avoir du sport. Dernier jour des championnats du monde de judo ce dimanche à Bakou en Azerbaïdjan. L'équipe de France termine avec 4 médailles, 2 en argent et 2 en bronze. Avant aujourd'hui l'épreuve en équipe mixte. Morgan Maury est avec nous. Bonjour Morgan.
25: Bonjour Rémi, bonjour à tous.
14: En direct de Bakou pour RMC. Et c'est toujours un grand moment Morgan.
25: Oui, vous vous souvenez peut-être de cette épreuve aux Jeux Olympiques Paris 2024, scénario fou au Grand Palais éphémère, devant le Champ de Mars, les judokas japonais en blanc, les Français en bleu menés par Teddy Riner, le Japon mène 3-1, 2 balles de match, on pense que c'est terminé, eh bien non, la France l'emporte grâce à Teddy Riner dans le combat en or, une ambiance de folie, émotion au sommet. C'est ça le par équipe des retournements de situation.
14: Mais Morgan, les Français sont double champions olympiques en titre, mais ils n'ont jamais remporté le titre mondial.
25: Oui, depuis l'instauration de ce par équipe mixte aux Mondiaux 2017, les Bleus ont terminé 6 fois vice-champion du monde en 8 éditions, à chaque fois barré par le Japon. Mais les Français sont double champion olympique en titre. 3 garçons et 3 filles de chaque côté. C'est la puissance d'une nation qui s'exprime dans ce par équipe mixte. L'attrait de cette épreuve aux Jeux Olympiques a d'ailleurs poussé beaucoup de pays à bâtir des équipes en poussant leur judo féminin. C'est devenu un grand moment dans ces semaines de judo et un moment qui plaît au grand public. Stéphane Nomis, président de la Fédération Française de Judo, attend forcément une médaille aujourd'hui.
0: Les Jeux par équipe, ça a représenté la France, l'équipe de France à Paris, et ça a montré des choses au grand public. Ça fait 2 fois qu'on brille. À Tokyo, on est champion olympique. À Paris, on est champion olympique par équipe. Tout le monde nous attend. Les Japonais, ils ont envie de nous écraser aux Jeux Olympiques par équipe. Mais vraiment, c'est le mot. Et donc, moi, j'attends que mon équipe, elle lâche rien et qu'elle se classe demain au championnat du monde. Hein. On n'a pas le droit de ne pas être classé.
14: Morgane, qu'est-ce qui fait le sel des épreuves par équipe ?
25: Eh bien, on reprend parfois les mêmes combattants qu'en individuel la semaine. Et là, les héros de la semaine ne sont pas forcément les héros du par équipe, fatigués. Voilà, les combattants peuvent perdre face à des moins bien classés qu'eux. Des combattants peuvent aussi changer de catégorie, monter de poids pour aller brouiller les cartes et aller battre un adversaire plus lourd. C'est ça l'esprit du judo, le plus petit qui bat le plus fort. Et tant que vous n'avez pas ce 4e point, comme à Paris 2024, rien n'est fait. À 3 partout, tirage au sort d'une catégorie, même celle qui vient de combattre, même celle qui vient de disputer un combat de 10 minutes, le premier qui marque 1.

0: les Russes ou les Sud-Coréens.
1: À vivre évidemment sur RMC. Merci beaucoup Morgane Mori en direct de Bakou en Azerbaïdjan pour RMC. 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
1: 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RMC 6h55. On marque une petite pause et puis tout de suite après, autre cadeau, on va retrouver Anaïs Castagna pour Anaïs Matin. À tout de suite.
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13: Bonjour à tous, vous écoutez Anaïs Matin, j'espère que vous allez bien en ce dimanche 11 octobre, dimanche durant lequel on va se projeter sur l'événement de la semaine prochaine, l'ouverture du mondial donc de l'auto, pleine flambée des prix des carburants, en pleine crise de la filière automobile française. Moins 50 000 emplois en 5 ans, 3 fois moins de véhicules produits qu'au début des années 2000, alors que les marques chinoises se multiplient d'ailleurs. Il y en aura 25 cette année sur le salon, contre 10 l'an dernier. Serge Gachot, le patron du mondial de l'auto, sera mon invité à 8h40 ce matin sur RMC. D'ici là, j'ai plusieurs questions à vous poser. D'abord, est-ce que vous avez encore les moyens de vous acheter une voiture neuve française? Vous me dites au 32-16. La 2 chevaux électrique sera la star de ce mondial avec un prix. Dis-moi ce que t'en penses, Peggy. Bonjour, Peggy.
14: Bonjour, Anaïs.
13: Assez attractif, non, pour une voiture électrique, 15 000 euros.
14: C'est vachement bien. Ouais. Si elle va à plus de 70 km après.
13: C'est la 2 chevaux, t'as pas trop confiance.
14: Ouais. Non, c'est pas ça, c'est que je me souviens de la 2 chevaux de l'époque.
13: Ah, bah quand même, revisiter.
14: Bon, non, mais c'est très intéressant.
13: Vous nous dites ce que vous en pensez, je vous attends évidemment tout au long de la matinée. Ce matin, on va aussi parler de votre carte ticket resto, parce que la proposition de loi visant à moderniser et à rééquilibrer le fonctionnement des titres resto sera examinée demain en séance publique. À l'Assemblée, un amendement prévoit l'introduction d'un double plafond, 25 euros pour l'usage l'usage des titres resto dans les restaurants et un plafond plus limité pour l'usage de la carte ticket resto en supermarché, 10 euros seulement. Là aussi, j'ai envie d'entendre votre avis et je serai avec le restaurateur Alain Fontaine dans quelques minutes. On va aussi parler de Parcoursup qui cristallise la colère des lycéens.

0: qu'il faut la supprimer, cette plateforme. Si vous êtes parent et que votre enfant en a fait les frais, venez témoigner. On sera avec Alban Misi, sociologue qui a enquêté sur Parcoursup. Il sera avec nous à 7h40. Et puis, venez nous dire ce que vous faites réveiller de si bonne heure. Est-ce que vous êtes au boulot? Est-ce que vous êtes en train de vous motiver pour, je sais pas, aller courir, aller marcher? Je sais qu'il y a beaucoup de courageux à l'écoute d'Anaïs Matin. On salue notamment Olivier qui va aller marcher avec du dénivelé. Je crois que ça va être compliqué. Et courage, hein, Peggy. On encourage évidemment toutes celles et ceux qui sont motivés ce matin. Et je vous attends. Venez nous raconter évidemment au 32-16. On se réveille ensemble en ce dimanche 11 octobre. D'abord, est-ce que c'est un temps justement à aller marcher ou courir?
1: Oh, pourquoi pas, parce que finalement, c'est un temps plutôt calme. On a beaucoup de nuages, en revanche, sur la plupart des régions. C'est un temps bien nuageux aujourd'hui et toute la journée. Quelques averses entre le Cotentin, l'Île-de-France et le Grand Est, aussi bien ce matin que cet après-midi. Là où finalement, on a plus d'éclaircies et un temps vraiment sec, c'est dans le Sud-Est, avec encore un peu de mistral et de tramontane. Ça souffle un peu plus fort qu'hier, des rafales jusqu'à 70 km/h. Donc cet après-midi, peu d'évolution, encore beaucoup de nuages dans la plupart des régions, des averses entre le Cotentin et le Grand Est, mais également sur le relief des Pyrénées et puis sur la pointe du Finistère, où le temps se couvre encore plus avec quelques faibles averses éparses, annonce d'une perturbation qu'on va retrouver demain sur le Nord-Ouest. Et côté température, 5 à 13 degrés ce matin en général, jusqu'à 17 près de la Méditerranée. Cet après-midi, 14 à 18 degrés sur la moitié nord, 17 à 20 degrés dans le sud, 24 à Nice.
0: Merci beaucoup, Peggy. 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
0: Et le journal est présenté par Clément Guitz. Bonjour Clément.
3: Bonjour Anaïs, bonjour à tous. Les lycéens attendent des réponses concrètes du gouvernement sur Parcoursup, plateforme au cœur de leurs revendications. Après une campagne difficile pour les 5 candidats à la primaire socialiste, le premier tour livre son verdict ce soir. Et à la veille de l'ouverture du mondial de l'auto à Paris, une question: les Français ont-ils encore les moyens d'acheter une voiture neuve française? Réponse dans ce journal.
0: Un acte 5 de la mobilisation lycéenne prévue donc ce mardi.
3: Les lycéens ne lâcheront pas tant qu'ils n'ont pas de réponse concrète du gouvernement. Une réunion est prévue demain avec le ministre de l'Éducation Édouard Geffray et le ministre de l'Enseignement supérieur Philippe Baptiste. Et il sera question de Parcoursup et ses algorithmes qu'ils accusent d'être opaques. Et Cassandre Brault, vous avez pu le constater.
4: Nourad a bientôt 18 ans et elle aimerait devenir avocate.
5: C'est un peu un rêve de petite fille.
4: Malheureusement, Parcoursup en a décidé autrement.
5: Je suis sans affectation, ça m'énerve. Je me retrouve déscolarisée contre mon gré. Selon les attentes de Parcoursup, mon dossier n'allait pas avec ce que j'ai demandé.
4: La jeune bachelière cherche d'autres solutions. Elle a même regardé les formations à l'étranger. Avec 13 de moyenne générale, elle ne comprend pas comment elle en est arrivée là.
5: Totalement de l'injustice en nous, alors qu'on a travaillé, on a fait tout ça pour arriver à là et qu'au final, on n'a rien du tout, on se retrouve sans fac.
4: Une situation qui angoisse déjà Baptiste.
6: Il y a un stress même pour les personnes qui ont plutôt mon profil.
4: Il est en terminale et fait partie des meilleurs de sa classe.
6: On a zéro perspective, on ne peut pas se projeter en fait. On ne sait pas dans quelle fac on va atterrir l'année prochaine et s'organiser. Au niveau des logements, la recherche d'emploi.
4: Il critique un fonctionnement opaque de la plateforme.
6: Le système très aléatoire de distribution des profils et les grands lycées privés ou les grands lycées publics qui en fait sont avantagés dans l'algorithme. Et le reste en fait mange littéralement les restes.
4: Baptiste dénonce l'immobilisme du gouvernement sur ce dossier. Il s'est déjà mobilisée devant son lycée. Nourad, elle, envisage de le faire mardi pour la première fois.
0: Vous êtes parent, vous venez me dire ce que vous pensez de cette plateforme Parcoursup. Je vous attends. Je lis le message à l'instant de Ludo qui nous dit: Parcoursup, c'est une broyeuse à rêve, ni plus ni moins. Vous continuez de réagir. On sera avec un sociologue qui a enquêté sur le sujet. Il sera avec nous à 7h40 sur RMC.
3: Un bâtiment de l'université de Nantes a été évacué hier par les forces de l'ordre après plusieurs jours d'occupation par des manifestants. 4 personnes ont été interpellées et la préfecture a également condamné fermement les dégradations, murs tagués, ordinateurs cassés et bureaux renversés.
0: On connaîtra ce soir les résultats du premier tour de la primaire PS Place Publique.
3: Ils étaient hier soir plus de 107 000 personnes à avoir glissé leur bulletin de vote. Objectif: élire leur candidat à l'élection présidentielle. Et Cyprien Pézeril du service politique des RMC, Raphaël Glucksmann, Olivier Faure, Ségolène Royal, Jérôme Guège et Emmanuel Morel vont donc être fixés ce soir après une campagne difficile pour le Parti Socialiste.
7: Oui, épilogue d'un mois de campagne chaotique entre l'exclusion d'un des concurrents sur fond d'accusations de violence, fuite de vidéos aussi où Raphaël Glucksmann, filmé à son insu, tient des propos vulgaires contre Ségolène Royal, et puis cette cyberattaque vendredi qui a mobilisé jusqu'à Matignon, un véritable parcours du combattant et des pièges en veux-tu en voilà, souffle une proche d'Olivier Faure. Raphaël Glucksmann est perçu comme le favori, mais le score de ce soir est en réalité imprévisible, d'autant qu'il y a un peu plus d'inscrits qu'escomptés. Beaucoup espèrent que le résultat sera clair pour qu'il ne souffre d'aucune contestation. Pourtant, aucun candidat n'a semblé franchement se distinguer. On s'est demandé quelle gauche on voulait plutôt que quel président on cherchait, déplore un élu PS. Et le sentiment qu'ils se sont enlisés, si on est réaliste, admet un autre, on doit dire qu'on ne sera évidemment pas au second tour de la présidentielle.
3: Fin du vote à 18h, les deux candidats arrivés en tête se qualifieront pour un second tour prévu vendredi prochain. Le coup de pression de Donald Trump, le président américain, demande le départ de Volodymyr Zelensky de son poste de chef d'État. Il lui reproche de ne pas parvenir à mettre fin à la guerre avec la Russie.
8: Zelensky aurait pu mettre fin à cette guerre à de nombreuses reprises. Il a choisi de ne pas le faire. Nous lui avons dit, tu peux faire ce que tu veux à la Russie, mais ne vise pas les raffineries. Ça serait un problème mondial. Il veut causer des problèmes à nos agriculteurs et à nos éleveurs, car la Russie fournit une grande partie du gasoil dans le monde entier. Je suggère aux Ukrainiens de se trouver un nouveau dirigeant capable de conclure des accords, car il aurait pu en conclure beaucoup. Mais pour une raison que j'ignore, il ne le fait jamais. Je pense qu'il est temps pour l'Ukraine d'avoir un nouveau président.
3: Des propos salués par les négociateurs russes. Réaction également du ministre ukrainien des Affaires étrangères. Il affirme que Volodymyr Zelensky bénéficiait du soutien du peuple ukrainien et méritait d'être soutenu. Le premier ministre britannique a également exprimé sa solidarité avec Kiev.
0: Le mondial de l'auto ouvre ses portes mardi au public.
3: Les constructeurs automobiles seront présents jusqu'à dimanche prochain pour dévoiler leurs nouveautés. Et les Français restent attachés aux marques françaises Peugeot, Citroën, Renault. Mais non, l'enquête de l'Observatoire Céltélème nous apprend que 71% d'entre eux se tournent vers des modèles étrangers pour des raisons de budget. Alexis Vivier s'est rendu en Normandie pour comprendre leur choix.
9: Ronan, au volant de ce véhicule électrique MG, marque chinoise, ne le cache pas, l'argument qui fait mouche, c'est...
10: Déjà le tarif, là on est sur un modèle toute option, que je vais payer moins cher que mon Qashqai qui était en milieu de gamme.
9: Et pourtant...
10: Moi j'étais assez franco-français, je le cache pas. Maintenant, à un moment, le porte-monnaie, on est obligé de faire des choix. Et puis après, on regarde et en fait, on dit que la finition, tout n'est pas si mauvaise qu'on aurait pu le croire.
9: Xavier, lui, roule en Clio. Il est aussi venu voir ses nouveaux modèles chinois qui inondent le marché français. Mais il tiendra bon.
11: Bilan de beaux modèles, des prix vraisemblablement attractifs. Mais toujours ce devoir un peu moral de me dire petite souveraineté, petite préférence pour des marques à minima européennes.
9: Malheureusement, le marché français peine à tenir face à la concurrence de ces véhicules asiatiques. Antoine a déjà fait le changement, fini les voitures françaises avec toujours le même argument.
12: Oui, c'était une logique de prix, oui.
9: La différence était vraiment là ?
12: Elle était de 4000 euros par rapport à une Clio. Donc 4000 euros, c'était pas négligeable.
9: Des automobilistes aussi sensibles à l'argument de l'électrique, notamment face à la flambée des prix des carburants.
3: 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Et
0: évidemment, puis je le disais, Serge Gachot, le patron du Mondial, sera notre invité tout à l'heure à 8h40. Si vous voulez l'interpeller, n'hésitez pas, 3216. Et puis dites-nous si vous avez les moyens de vous acheter une voiture neuve française. On vous attend, on en parle tout au long de la matinée. Il est 7h06. Performance XXL hier pour Paul Sexas.
3: Oui, le coureur de Decathlon CMA CGM s'est offert à tout juste 20 ans le Tour de Lombardie. Il est devenu le plus jeune vainqueur de ce monument.
13: C'est un rêve qui se réalise. Si on m'avait dit début de saison que je gagnerais un monument, franchement, j'arrivais pas à y croire. Et quand je me suis retrouvé seul, je me suis dit que c'était dingue. Mais dans un coin de ma tête, j'y ai toujours cru et j'ai travaillé dur pour arriver ici. Après le championnat, forcément, qui était une déception, je me suis vite remis en selle. C'est plus tout le travail qu'il y a eu après le tour qui a été fait qui paye. Je savais que j'avais les jambes ces derniers temps. Voilà, des fois ça marche pas, des fois on fait des erreurs, mais il faut savoir se relever et se rebattre jusqu'à la fin. Et c'en est la preuve aujourd'hui.
3: Paul Sexas sera au départ ce matin du Roc d'Azur à Fréjus. Et le RCT relève la tête en top 14. Les Toulonnais se sont imposés hier 29-15 contre le Racing 92, quelques jours après le départ du coach Pierre Mignoni. Une victoire forcément particulière pour le centre toulonnais Gaël Ficou, proche du technicien qui l'avait convaincu de rejoindre le RCT.
14: C'était pas une semaine facile pour nous. Via le départ de Pierre, forcément très affecté, très touché. On avait vraiment tous à cœur de faire un énorme match pour nous déjà, pour nos supporters, mais aussi pour lui, pour lui montrer notre état d'esprit et qu'il n'a pas fait ça pour rien. On va penser à lui, parce qu'il s'est quand même sacrifié pour nous, pour créer cet électrochoc. Tout n'a pas été parfait, mais il y a eu du mieux. C'est dans un moment dur aussi qu'on forge nos caractères et qu'on rebondit, donc j'espère que ça va nous servir toute la saison.
3: Au classement, Toulon est 10e ce matin, le Racing 92, 12e. Pau est leader, suite de la 6e journée du top 14 ce soir, 21h05. C'est à suivre sur RMC. Toulouse, Bayonne, victoire du PSG hier soir, 3-1 face au Mans. Monaco et Toulouse se sont quittés sur un match nul de partout. Courte victoire, 1-0 de Lorient contre le Paris FC. Au classement, Monaco est toujours leader ce matin devant Lille et Lyon, suite de cette 6e journée à 15h. Nice, Strasbourg, à vivre sur RMC.
0: C'est bien noté. Merci beaucoup, Clément. Il est 7h08, je voudrais qu'on parle de cette proposition de loi qui arrive demain en séance publique à l'Assemblée pour moderniser et rééquilibrer le fonctionnement du titre restaurant. Écoutez bien, parce que en fait il pourrait y avoir du changement. La carte ticket resto pourrait être utilisée le dimanche, même par les salariés qui ne travaillent pas le dimanche. Sur l'utilisation de la carte ticket resto en supermarché, je dis pas que ça fait l'unanimité, mais tout le monde a bien compris que les Français en avaient besoin. En revanche, c'est le concept de double plafond qui concentre les passions. Un amendement introduit l'idée d'un plafond pour la restauration qui serait par exemple de 25€ par jour et un plafond plus limité pour l'usage de la carte ticket resto en supermarché. Bonjour Alain Fontaine.
15: Bonjour.
0: Restaurateur, président de l'Association française des maîtres restaurateurs. Qu'en pensez-vous ? D'abord, est-ce qu'il faut permettre à tous les salariés d'utiliser leur ticket restaurant le dimanche, même ceux qui ne travaillent pas le dimanche ?
15: C'est une excellente nouvelle. C'est la meilleure des choses qui soit. C'est un point important pour les restaurateurs qui ont perdu quand même 1,2 milliard à peu près de tickets restaurants avec en 2022 l'accessibilité du titre restaurant dans la grande distribution. Donc c'est important pour nous. Oui, le dimanche c'est un très bon pas en avant.
0: Le double plafond, 10€ max en supermarché, 25 au resto, ça aussi ça pourrait vous aider ?
15: Alors ça, je crois qu'à la base, c'est d'abord le travail des organisations professionnelles. Il faut les remercier pour cela. Mais c'est un vrai sujet de savoir si c'est une fausse bonne idée. À savoir que mettre l'accessibilité à 10€ pour l'ensemble des consommateurs dans une crise du pouvoir d'achat, il y a déjà un problème. C'est-à-dire qu'on a l'impression qu'on tire la couverture à nous. Bon, la couverture qu'on nous a largement enlevée en 2022, soyons clairs, et depuis 40 ans aussi. Je pense que en pleine crise de pouvoir d'achat, je crois que c'est pas la meilleure des choses. Et après, du 10€ à 25€, il reste 15€. Est-ce que vraiment les consommateurs, ils sont 6 millions quand même, hein, 6 millions à posséder le titre restaurant, vont pas faire le choix de 10€ en grande distribution et que 15€ pour la restauration, ce qui ferait qu'on redirigerait nos éventuels consommateurs vers, je dirais, la restauration bas de gamme, voire la malbouffe.
0: Ah oui.
15: Donc, attention à ce double plafond qui est un premier pas. Mais nous, et sur vos plateaux en 2025, en juillet 2025, je m'en rappelle très bien, nous avons prôné, nous les maîtres restaurateurs, mais d'autres aussi, le déplafonnement total. Et en fin de compte, pour satisfaire les associations et les fédérations de consommateurs, il faudrait rester à 25€ dans la grande distribution, pourquoi pas ? Parce que je pense que les 10€, ça va faire monter la pression en cette période. Et puis, déplafonner complètement pour la restauration. C'est-à-dire que les gens qui ont des soldes, hein, moi j'ai des clients, puisque je prends le ticket restaurant, qui m'annoncent des soldes des fois de 200 ou 300€.
0: D'autres n'ont plus rien à faire du mois. Il y en a encore en ce moment ? Franchement,
7: c'est pas tout le monde quand même.
0: Ouais.
7: Qui n'ont pas besoin
0: au quotidien.
15: Oui, qu'on n'ont pas besoin parce que le télétravail a provoqué ça aussi. Les gens restent chez eux, pensent pas à dépenser leur ticket restaurant dans la grande distribution.
0: Ils l'utilisent en supermarché.
7: Bah oui.
15: Ouais. Ils l'utilisent pas tant que ça en supermarché. Faut pas croire. C'est 30%. De l'ensemble des titres restants, c'est 30% qui passent vers la grande distribution. C'est pour vous dire ce qu'on a perdu depuis 2022, puisque 30% des tickets restaurants sont redirigés vers la grande distribution. Donc je crois que les restaurateurs, faut quand même les aider, c'est important. Et je crois que le déplafonnement, les gens pourraient déposer 50 ou 200€ à tout moment, manger avec leurs amis un bon repas. Voilà, ça. Il faut donner de la liberté à ce titre restaurant. Je crois que la modernisation du titre restaurant, elle est en route. La digitalisation, le ticket restaurant utilisé par le dimanche, mais il faut aller beaucoup plus loin sur cette histoire de double plafond. Je pense qu'il ne faut pas mécontenter les
0: Alain
15: consommateurs.
0: Fontaine, je me permets de vous dire, moi, oui. Je suis assez sceptique sur le déplafonnement des titres resto parce que je pense que les gens sont au centime près. Je pense qu'ils utilisent leur carte ticket resto en ce moment pour faire leur course. Et je pense que même si vous leur donnez la possibilité de se faire plaisir d'aller au resto et de lâcher 100 euros, ils ne le feront pas parce que tout ce qu'ils vont dépenser au restaurant, c'est ce qu'ils n'auront pas à dépenser au supermarché. Vous comprenez ?
15: Alors ça, moi, j'entends ce que vous dites, mais je pense que les gens ont envie aussi de se faire plaisir. Et des fois, le restaurant, tel que vous le connaissez, là, je parle du restaurant traditionnel, là, je ne parle pas des fast-foods ou autres. Le restaurant traditionnel reste un plaisir pour les gens et qu'à un moment donné, on a besoin de ça, de se faire plaisir. Et aujourd'hui, pourquoi on a moins de clients dans nos restaurants ? Parce qu'on souffre beaucoup, ça vous le savez, vous d'ailleurs gentiment vous le relayez souvent. Eh bien, c'est parce que les gens ne peuvent plus se faire plaisir. Et donc, pouvoir déplafonner totalement le titre restaurant, il pourrait se faire plaisir une fois, deux fois par an. Et je pense qu'on regagnerait ainsi beaucoup de clients. Maintenant, il y a le double plafond, mais on va avoir des contraintes par rapport aux fédérations, aux associations de consommateurs, auxquelles on enlève 15 euros de leurs dépenses, clairement. Alors nous, on va encore passer pour quoi, si vous voulez.
0: J'ai bien compris. Merci beaucoup à La Fontaine, restaurateur, président de l'Association française des maîtres restaurateurs, d'avoir été ce matin sur RMC. Vous savez ce qu'on va faire. On va demander à nos auditeurs ce qu'ils en pensent. Rémi, on a des réactions.
16: Ludo qui nous écrit ce message sur Direct Studio, l'application RMC. Tu as raison, Anaïs. Les gens se sont appauvris. Aujourd'hui, ils n'en sont plus à se faire plaisir.
0: Ah oui, c'est ça. Vous réagissez, vous continuez. Et puis vous nous appelez surtout au 32-16. C'est un débat très intéressant. Merci beaucoup, Alain Fontaine, d'avoir été avec nous. Je disais que les temps étaient durs pour les Français. Bah, j'ai une bonne nouvelle. 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Ça fait du bien une voiture et un an de plein d'essence, vu le contexte, vous ne trouvez pas ? Parce que oui, la crise des carburants pèse sur nos finances dans l'histoire des régions. Dans un instant, Pierre Bourgès nous parlera de salariés qui ont eu le droit à une prime carburant. Et vous, est-ce que votre patron vous en a versé une ? Vous faites le 32-16 là aussi, je vous attends.
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0: Vous écoutez RMC, il est 7h16.
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0: L'histoire en région, ce matin, c'est avec Pierre Bourgès, qui est dans le sud-ouest pour RMC. Salut Pierre.
19: Salut Anaïs, salut à tous.
0: Ce matin, on part avec toi en Dordogne pour rencontrer un patron bien généreux.
19: Mais oui, ce patron, c'est Gilles Roby. Il gère un petit hôtel des étoiles à Brantôme, exactement. Il a 8 employés, dont 6 qui n'habitent pas dans la commune. Ils sont à 20, voire 50 kilomètres de leur lieu de travail. Alors, à 2,40€ le litre de gasoil, eh bien, ce patron a décidé de faire un gros geste même, hein, puisqu'il a versé 600€ de prime carburant aux 6 employés qui n'habitent pas à Brantôme. C'est 450€ tout de suite, 150€ en décembre prochain. Et alors pourquoi ? Eh bien, il explique à nos confrères de Sud-Ouest avoir conscience, eh bien, que pour ses employés, la période économique est pas si simple. Il a donc réfléchi à comment il pouvait les aider. Il s'est un peu renseigné et quand il a vu que les charges sur ses primes carburant étaient réduites, eh bien, il a foncé, tout simplement. Coût total de l'opération pour cet entrepreneur, c'est 3 600€. Le seul bémol, il le conseille, c'est que, eh bien, la prochaine prime d'intéressement sera moins importante. Mais il l'assure, à la fin, les employés y gagnent évidemment.
0: Ah ouais, mais c'est intéressant. En effet, ça peut se comprendre, ces salariés qui demandent des primes carburant parce que ça vaut plus le coup d'aller bosser. D'ailleurs, j'ai vu cette semaine que les salariés de Valeo du côté d'Amiens s'étaient mobilisés pour réclamer la même chose. Ça peut se comprendre parce que c'est pas normal.
16: C'est un vrai sujet,
0: de se dire, je vais bosser et en fait, ça me coûte davantage.
16: Ouais, c'est vrai.
19: Oui, on en arrive d'ailleurs à ce point. On a fait un reportage cette semaine. J'ai rencontré des employés, des salariés qui avaient démissionné de leur travail parce que c'était trop loin, ça leur coûtait trop cher.
16: Ouais, c'est pas rentable.
19: Et donc c'est pas rentable. J'ai rencontré un salarié qui me disait, mais attendez, je mets 30 euros d'essence, je gagne 70 euros à la journée, il me reste 40 euros. Comment je fais pour payer le loyer? Moi j'arrête, c'est pas possible. On a même des auditeurs qui nous ont appelés cette semaine pour nous dire ça.
0: Bah vous continuez à témoigner évidemment ce matin. On vous attend au 32-16 et sur le WhatsApp d'RMC. Merci Pierre. Bon dimanche à toi.
19: Bon dimanche.
0: Vous écoutez RMC, 7h18, ça réagit évidemment en 32-16 sur la carte Ticket Restaurant. On prend Cyril qui nous appelle de Bougival dans les Yvelines. Bonjour Cyril.
20: Bonjour Anaïs, bonjour à tous.
0: Ça va bien?
20: Ça va, c'est la fin de soirée.
0: Ah, c'est la fin de soirée. Ah oui, vous avez bossé toute la nuit. Vous ne rentrez pas de boîte de nuit.
20: Ouais, c'était bien qu'elle pour un samedi soir à Paris. Il n'y a même pas d'anecdote.
0: Il est chauffeur, Cyril. Cyril, sur la carte Tiki Resto, est-ce qu'il faut permettre à tous les salariés de l'utiliser le dimanche?
20: Bah, bien sûr. Mais par contre, j'écoutais les propos de... Je ne sais pas comment il s'appelle.
0: Alain Fontaine, restaurateur.
20: Alain Fontaine, mais il est lunaire, en fait, ce mec.
0: C'est-à-dire?
20: Je pense qu'il ne comprend pas dans la situation que nous on est. Déjà, un ticket restaurant, un employé, il met de sa poche. Il met la moitié de sa poche, l'employeur prend la moitié. Et c'est une carte déjeuner, en fait. Ce n'est pas une carte pour les restaurants ou aller faire la fête ou inviter des gens au restaurant. C'est une carte qui est normalement calculée sur le nombre de jours ouvrés. Mmh. Donc, si on doit mettre 200 euros pour un restaurant avec la carte ticket restaurant, c'est-à-dire qu'un employé, à la fin du mois, il doit se démerder pour aller manger, quoi.
0: Donc, vous, le déplafonnement total, comme le voudrait Alain Fontaine, c'est niette, c'est non?
20: Bah, lui, il prêche pour sa paroisse, il a raison, comme les hôteliers, quoi, ça marche pas. Mais moi, je déplafonnerais plutôt pour faire les courses. Les gens, aujourd'hui, ils galèrent à faire des courses, surtout ceux qui ont des enfants. Et ça serait plus logique de faire ça. Les restaurants, moi, j'y vais rarement. Déjà, c'est une moins bonne qualité dans beaucoup de restaurants. Sans manquer de respect à tous les restaurateurs, je sais qu'il y en a plein, qui sont très bons. Mais moi, j'ai même pas les moyens, des fois, d'y aller. Et c'est même plus que 25 euros de tickets restaurants. Même si on déplafonne, je vais pas mettre tous mes tickets restaurants, pour aller me faire un petit plaisir. Je préfère mettre ça dans quelque chose qui va vraiment être utile pour moi, genre faire les courses. Quoi.
0: Je comprends, bah vous n'êtes pas le seul à penser ça, ça ne me surprend absolument pas. Merci beaucoup Cyril d'avoir appelé ce matin au 32-16. Bonne fin de nuit, puisque vous avez bossé toute la nuit. Et à très vite sur RMC, ça réagit sur le WhatsApp d'RMC, on a des petits messages.
16: Stéphane qui nous écrit, Anaïs, moi je préfère un resto avec mon épouse le week-end et sauter un ou plusieurs repas sur la semaine.
0: Ah ouais?
16: Il réduit sa consommation alimentaire dans la semaine pour pouvoir se faire plaisir.
0: Mais on en est là.
16: Le week-end. Oui, on en est là.
0: Évidemment.
16: Le ticket restaurant aujourd'hui, clairement, c'est un coup de pouce pour l'alimentaire du quotidien.
0: Ouais. Vous continuez à réagir, nous dire ce que vous en pensez. Est-ce qu'il faut totalement déplafonner, comme le voudrait Alain Fontaine? Que pensez-vous surtout de ce double plafond avec 10 euros donc, au supermarché, 25 euros au restaurant, puisque c'est ça qui pourrait potentiellement passer? On vous attend évidemment ce matin au 32-16. Il est 7h20, à suivre dans un instant, c'est déjà demain avec Anthony Morel. Anthony, tu vas nous aider à gérer notre budget grâce à l'IA, c'est ça?
21: En parlant à son compte bancaire. Oui, en parlant à voix haute. Non, je ne suis pas fou. Pour lui demander quoi, je vais vous expliquer.
0: A tout de suite, les amis.
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0: Bon réveil à l'écoute d'AMC, c'est 7h22 avant de retrouver Anthony Morel pour C'est déjà demain. Un point sur les titres à retenir ce matin.
16: Le coup de pression de Donald Trump. Le président américain demande le départ de Volodymyr Zelensky de son poste de chef d'État. Il estime qu'il est temps pour l'Ukraine de se choisir un nouveau dirigeant pour parvenir à mettre fin à la guerre. On connaîtra ce soir les résultats du premier tour de la primaire PS Place Publique. Ils étaient hier soir plus de 107 000 à avoir glissé leur bulletin de vote, fin du vote. À 18h, la victoire du PSG hier soir 3-1 face au Mans. Monaco et Toulouse sont quittés sur un score nul. Deux partout à suivre pour cette sixième journée à 15h Nice-Strasbourg, 17h15 Rennes-Auxerre et puis 3 OM à 20h45.
0: Il est 7h23.
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0: Bonjour Anthony.
21: Salut Anaïs.
0: Dans une période de tension sur le pouvoir d'achat, gérer son budget est plus important que jamais. L'IA, l'intelligence artificielle, débarque dans les applications bancaires pour nous aider à mieux gérer nos finances. Désormais, on peut même parler à son compte en banque.
21: Ben oui, tu ouvres ton application bancaire et tu peux discuter en langage naturel avec ton compte en banque.
0: Redonne-moi de l'argent, s'il te plaît.
21: Oui, c'est ça. Alors ça, tu peux lui demander. Je suis pas sûr que ton vœu soit exaucé.
0: Ah ben alors, à quoi ça sert?
21: Tu peux lui poser des questions, ce qui est pas mal quand même. Au fait, combien j'ai dépensé en restaurant cette année? Est-ce que mon budget course a augmenté sur les 12 derniers mois? Et si oui, de combien? C'est quoi mes 3 plus gros postes de dépenses ces 6 derniers mois?
0: Ah, pas mal.
21: C'est pas mal, ça peut donner des indications. Et ça, c'est déjà une réalité, hein, ce dont je te parle aujourd'hui. Il y a une première banque en ligne française, Sumeria, qui a lancé cette fonctionnalité. Mais je pense que toutes les banques traditionnelles vont suivre. En gros, on couple une application bancaire traditionnelle avec une intelligence artificielle générative. Donc, il y a ChatGPT, vous savez. Alors là, c'est Mistral, c'est celle, l'intelligence artificielle française. Et on se retrouve avec une sorte de coach budgétaire et financier, l'enjeu étant d'éviter les découvertes. Il y a un Français sur 5 qui est à découvert une fois par mois. Alors évidemment, ça ne va pas faire des miracles, hein, le fait de parler à son application bancaire, mais ça peut, on va dire, donner des indications assez fiables. Quel mois j'ai dépensé le plus? C'est quoi d'ailleurs tous mes abonnements au cours? Est-ce qu'il y a des postes de dépenses que je pourrais optimiser? Tout ça, on peut le demander à voix haute à son application. Ça peut être aussi des questions sur les frais cachés. Alors ça, c'est très intéressant. Au fait, combien ça va me coûter si j'utilise ma carte bancaire aux États-Unis? Tous les trucs où d'habitude, tu sais, il faut que tu ailles dans les menus, sous-menus, les petites astérisques et tout. Tu peux juste poser la question et tu vas avoir la réponse instantanément. Donc voilà, le futur de l'application bancaire, ça passera par l'intelligence artificielle.
0: En attendant que ça arrive dans toutes les banques, il existe aussi plein d'applis pour mieux gérer ses finances.
21: Oui, et potentiellement faire des économies, parce que c'est ça qui est intéressant. On peut citer Banking, Linkso, Wallet, Budget. Il y en a plein, des applications, ce qu'on pourrait appeler de coaching budgétaire. Donc elles se connectent à ton compte bancaire. Alors, elles ne peuvent que se connecter, elles peuvent voir ce qui s'y passe. Elles peuvent absolument pas agir, évidemment, elles ne peuvent rien faire. Mais elles vont catégoriser les dépenses, loyer, transport, courses, abonnement, santé, impôts. Vous montrer ce qui pèse beaucoup, le reste à vivre une fois que tout le nécessaire est payé, le poids du superflu aussi. Et c'est là qu'on peut faire des économies, parce qu'on s'en rend pas toujours compte. Mais oui, bien sûr. Non, mais souvent, on en a l'intuition. Mais ah, bah oui, tiens, au fait, t'as un abonnement Netflix, un autre Amazon, un autre Disney+. Est-ce qu'on a vraiment besoin d'avoir les trois en même temps? L'abonnement à la salle de sport.
0: Bon, alors ça, j'ai pas besoin d'une appli pour le savoir.
21: Non, mais non. C'est un exemple. Bon, en fait, ça va te montrer. Quand tu vois la grosse barre rouge dans ton application, ça, c'est le superflu. Tu vas te dire, ouais, peut-être qu'il y a moyen d'optimiser deux ou trois trucs. Et il s'agit pas d'empêcher de se faire plaisir, évidemment, mais de voir qu'il y a peut-être des ajustements à faire pour pouvoir gratter. Quelques dizaines d'euros par mois, et parfois ça fait quand même une grosse différence. On peut aussi créer des enveloppes budgétaires avec une somme allouée, une tirelire pour les loisirs par exemple, et quand on la dépasse, on reçoit une alerte. Là encore, pas de miracle, la tech va pas empêcher les découvertes, mais ça peut au moins vous aider
0: à mieux gérer. Je sais que la technique des enveloppes, de nombreux Français l'utilisent, alors pas virtuellement, mais
21: des vraies enveloppes.
0: Exactement.
21: Ouais, ça fonctionne très bien.
0: Vous nous dites d'ailleurs, vous témoignez au 32-16. Merci beaucoup, Anthony. Il est 7h26, vous écoutez RMC dans un instant. Pourquoi Parcoursup cristallise la colère des lycéens? Faut-il la supprimer, cette plateforme, l'améliorer, faire en sorte que ça soit plus transparent? Vous faites le 32-16, je vous attends. Et on va en parler avec Alban Mizi, sociologue, qui a fait sa thèse sur Parcoursup. Il sera avec nous juste après le journal de 7h30. À tout de suite.
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1: C'est gris aujourd'hui.
2: Oui, sur la plupart des régions, alors sauf près de la Méditerranée et les Alpes où là on a du soleil, avec Mistral et Tramontane tout de même, hein, qui s'ouvrent jusqu'à 70 km/h. Ça restera très lumineux l'après-midi, même si ce sera légèrement voilé. Et partout ailleurs, on a beaucoup de nuages. On peut avoir quelques éclaircies, mais elles seront vraiment timides. Et puis on a également quelques averses, alors de faibles averses et éparses entre la pointe du Cotentin, l'Île-de-France et le Grand Est. Et ça va durer toute la journée. Ailleurs, c'est un temps plutôt sec, en tout cas ce matin, mais cet après-midi. On a quelques averses également sur les Pyrénées et puis sur la pointe du Finistère, puisque c'est l'arrivée d'une perturbation qu'on va retrouver sur le nord-ouest demain. Côté température, on est entre 5 et 13 degrés globalement ce matin sur l'ensemble du pays, jusqu'à 17 près de la Méditerranée. Et cet après-midi, 14 à 18 degrés sur la moitié nord. On ne va pas dépasser les 20 degrés sur la moitié sud, sauf près de la Méditerranée, jusqu'à 24 à Nice.
1: Merci beaucoup, Peggy. Vous écoutez RMC, il est quasiment 7h30.
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1: Pile 7h30, c'est le journal de Lou Garnier. Bonjour Lou.
4: Bonjour Anaïs, bonjour à tous. Le mondial de l'auto, ça démarre. Demain, la filière alerte, elle est en crise. Après un accord sur le gazole avec la Russie, Donald Trump veut un nouveau président en Ukraine. Et première victoire de la saison au Parc des Princes pour le PSG.
1: Crise du carburant, électrification massive, concurrence chinoise, beaucoup d'enjeux pour le mondial de l'auto.
4: Le salon ouvre demain à Paris, il va durer une semaine. RMC, la radio officielle de l'événement, plusieurs de nos émissions y seront délocalisées. Alors passez dire bonjour, ça nous fera plaisir. Demain, Emmanuel Macron arpentera les allées du salon de cette 91e édition qui se déroule dans un contexte tendu, si bien que la plateforme automobile, organisation qui représente la filière et co-organise l'événement Alerte, la filière va mal, Lucas Laubert.
5: Oui, aujourd'hui, la France produit 1 400 000 véhicules. C'est 3 fois moins qu'au début des années 2000. Une baisse de production qui a forcément des conséquences sur les emplois et cela risque de se poursuivre. Selon les représentants de la filière automobile en France, l'industrie pourrait perdre 75 000 emplois d'ici 2035. Les causes sont multiples. Le passage à l'électrique combiné à la concurrence chinoise a notamment fait beaucoup de mal, souligne Jean-Michel Pinto, associé en charge de l'automobile chez EY Parthenon.
6: Les Chinois, ils n'ont pas mis des amendes aux constructeurs qui produisaient des véhicules thermiques. Ils ont favorisé le développement des véhicules électriques. Là où est l'erreur de l'Europe, c'est qu'on a à la fois sanctionné les acteurs qui faisaient du thermique et pas assez aidé les acteurs qui faisaient de l'électrique.
5: Le tout combiné à une inflation forte qui accentue les écarts de prix, de quoi tuer l'industrie automobile européenne.
6: Je pense que le risque est mortel, mais je pense qu'il y a un petit peu d'optimisme parce qu'on fait des choses.
5: Notamment des mesures pour limiter l'afflux de véhicules chinois, mais selon lui, cela ne suffira pas sans subventionner davantage l'électrique.
4: Lucas Laubert pour RMC. 2 semaines après le début des mobilisations lycéennes, un bâtiment de l'université de Nantes a été évacué par les forces de l'ordre hier. Il était occupé depuis plusieurs jours en marge de la mobilisation. 4 personnes ont été interpellées. Une intervention sur demande de la présidence de l'université, Karine Bernot, sur place devant l'ampleur des dégâts. Elle se dit écœurée.
7: Le bâtiment a été barricadé. Il y a un élu étudiant qui a été menacé de mort avec un couteau. On a eu des comportements à risque. Les secours ont dû venir. Des collègues ont dû venir sur les lieux. Un bâtiment, en fait, qui est sur plusieurs étages, par sa configuration, il pouvait y avoir des chutes. Il aurait pu y avoir des blessés. Il aurait pu y avoir des morts pendant des semaines, probablement. Il ne pourra pas y avoir d'activité dans ce bâtiment. Donc ça veut dire des milliers d'étudiants et de nombreux collègues qui vont être entravés dans leur travail à cause de ces personnes qui se sont octroyées le droit d'occuper ce bâtiment et de le saccager. C'est un écœurement, ça prend aux tripes.
4: Demain, une rencontre est prévue entre les syndicats et les ministres de l'éducation et de l'enseignement supérieur. Parmi leurs revendications, plus de moyens ou encore la fin de Parcoursup. On en parlera justement avec notre invité dans une dizaine de minutes. En attendant, l'intersyndicale appelle à poursuivre la mobilisation. Acte 5 prévu mardi. Attaque cinglante du président américain contre Volodymyr Zelensky. Donald Trump veut que son homologue quitte son poste. Philippine Boulet, la déclaration survient après que Washington et Moscou aient annoncé un accord surprise pour l'achat massif de gazole russe, accord dénoncé par Volodymyr Zelensky.
8: Le président des États-Unis pousse Volodymyr Zelensky vers la sortie dans des termes jamais employés jusque-là.
9: Je pense qu'il est temps pour l'Ukraine d'avoir un nouveau président. Je suggère aux Ukrainiens de se trouver un nouveau dirigeant capable de conclure des accords, car il aurait pu en conclure beaucoup, mais pour une raison que j'ignore, il ne le fait jamais.
8: Donald Trump va même encore plus loin. Selon lui, si il avait été président à la place de Volodymyr Zelensky, la guerre entre la Russie et l'Ukraine n'aurait jamais éclaté. Il dit aussi avoir mis en garde Kiev à de nombreuses reprises.
9: Nous lui avons dit « tu peux faire ce que tu veux à la Russie, mais ne vise pas les raffineries, ça serait un problème mondial. Il veut causer des problèmes à nos agriculteurs et à nos éleveurs, car la Russie fournit une grande partie du gasoil dans le monde entier. »
8: En réaction, le Premier ministre britannique Andy Burnham a assuré sa totale solidarité à Volodymyr Zelensky.
4: Philippine Boulet en direct pour RMC. Donald Trump qui a également réagi à l'attaque sur l'aéroport de Riyad en Arabie Saoudite. « C'est inacceptable », a-t-il dénoncé. Hier, 12 personnes sont mortes et plus de 300 personnes ont été blessées dans cette attaque revendiquée par les combattants pro-iraniens houthis du Yémen. 8 étrangers, dont un Américain, figurent parmi les morts.
1: Il est 7h34. Les associations alerte, leurs caisses sont tellement vides qu'elles pourraient disparaître.
4: Un collectif dont Emmaüs et le Secours catholique lance dès demain une semaine de mobilisation. Le mot d'ordre, montrer ce que cela donnerait si elle n'existait plus. Car pour la première fois depuis des décennies, les moyens alloués aux solidarités sont en baisse. Solène Leroux, les associations alertes, elles sont au bord de la faillite.
10: Ces associations qui mènent des missions d'intérêt public se disent en danger. Les caisses sont vides. Près de 80% de ces structures ont subi une baisse de financement public ces deux dernières années, selon une récente enquête. Une situation telle qu'une association sur trois est menacée de disparition, car elle dispose de moins de 2 mois de trésorerie. Daniel Goldberg est président de l'UNIOPS, structure qui rassemble des associations du social et de la santé.
11: On a encaissé des baisses de financement et là, pour beaucoup d'associations, on est au bout de ce qu'elles peuvent faire. Et donc, vous en avez certaines qui ferment et vous avez aussi celles qui ne ferment pas qui sont obligées de réduire fortement leurs activités.
10: Des associations contraintes de faire par exemple moins de maraudes, de refuser même des bénéficiaires. Pourtant, leurs besoins à eux ne faiblissent pas. Près de 10 millions de Français vivent sous le seuil de pauvreté. Et si ces associations disparaissent, insiste le collectif, des personnes dans le besoin risquent de rester sans réponse.
4: Jusqu'à ce que la dernière goutte de bitume soit versée, au moins 1 000 000 d'opposants à l'A69 ont manifesté hier dans le Tarn. L'autoroute doit ouvrir début novembre.
1: En foot, le drama continue entre la Seleção et Cristiano Ronaldo.
4: La légende du Portugal est suspendue provisoirement par sa fédération après avoir quitté le dernier rassemblement de l'équipe nationale. Maintenant, la question de sa fin de carrière internationale se pose, Aurélien Tirsain.
12: Cristiano Ronaldo risque jusqu'à 6 mois de suspension, peine maximale encourue pour tout joueur ayant manqué un entraînement ou un match avec la sélection, mais elle n'est pas définitive cette sanction puisque la commission disciplinaire de la fédération peut lever la sanction ou même la transformer en amende, ce qui serait un moindre mal pour Ronaldo, car à 41 ans une longue suspension pourrait signifier la fin de son aventure avec le maillot portugais après 234 sélections, ce qui est un record mondial absolu. Ronaldo avait quitté le rassemblement du Portugal le mois dernier, s'estimant trahi par son sélectionneur Jorge Jesus pour des questions liées à son temps de jeu et à des promesses non tenues d'excuses publiques. Cristiano Ronaldo a tout de même ouvert la porte à un retour dès le mois de novembre s'il n'était pas suspendu et a promis dans une lettre adressée aux supporters portugais un ou plusieurs matchs d'adieu.
4: Et puis belle victoire pour le PSG, le club s'est imposé pour la première fois sur sa pelouse lors de la 6e journée de Ligue 1 face au Mans 3-1 grâce au coaching de Luis Enrique. Une bonne répétition avant de retrouver Manchester City en Ligue des Champions mercredi prochain.
13: Après la trêve internationale, il n'y a pas de match facile. On savait déjà et on avait prévu des difficultés. Mais je pense qu'on a affronté très bien cette difficulté. Et je pense qu'on a fait 30 minutes dernier de très haut niveau. Et je pense qu'on a mérité gagner, mais ça a été compliqué.
4: Et ce soir, pour la suite de cette 6e journée de Ligue 1, l'OM joue contre 3. Après 4 défaites d'affilée dans le championnat, les Marseillais ont bon espoir de remporter le match. Coup d'envoi à 20h45 sur RMC.
1: Merci beaucoup Lou. Dans un instant, on parle de Parcoursup, la plateforme d'accès à l'enseignement supérieur au cœur de la colère lycéenne. Elle génère frustration, incompréhension. Faut-il la supprimer? Vous réagissez, vous témoignez aussi ce matin au 32-16. On sera avec Alban Mizi, sociologue qui a enquêté sur Parcoursup. Il est avec nous dans une minute. À tout de suite.
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1: Notre invité, c'est Alban Misi, sociologue à l'Université de Bordeaux, auteur de Parcoursup, la grande épreuve aux éditions Le Bordelot. Bonjour.
19: Bonjour.
1: Merci d'être ce matin sur RMC pour parler de cette plateforme d'accès à l'enseignement supérieur, Parcoursup, qui cristallise donc la colère des lycéens. J'en veux pour preuve ce qu'on peut lire sur les pancartes en ce moment. Nos rêves ne rentrent pas dans une case de Parcoursup. Le tri sélectif, c'est pour les déchets, pas pour les élèves. La jeunesse emmerde Parcoursup. Je suis désolée d'être vulgaire, mais c'est ce qui est écrit sur les pancartes en ce moment. Alban Misi, vous qui avez enquêté sur Parcoursup et surtout sur le ressenti des élèves français, des lycéens, j'imagine que ça ne vous surprend pas tout ça.
19: Ah non, pas vraiment. Non. C'est une des plus grosses préoccupations des lycéens aujourd'hui. Et donc quand on a un gros mouvement social lycéen, c'est quand même pas surprenant que ce soit une des premières points de vigilance sur leur mouvement, quoi. Et s'ils sont stressés par Parcoursup, c'est parce qu'il y a de l'enjeu, parce qu'on leur répète qu'il faut absolument un diplôme, et un bon diplôme, parce que ça donne plus de certitude. Et tout ça, ça va venir se cristalliser au moment de Parcoursup. C'est pour ça que pour eux, c'est la grande épreuve, plus que le bac aujourd'hui, d'ailleurs, quoi.
1: Ah oui. Ce matin, Jean-Michel Blanquer, ancien ministre de l'Éducation, à qui l'on doit la création de Parcoursup, dit dans Le Parisien « Je ne prétends pas que c'est un système parfait, mais ça a été un grand progrès par rapport au système antérieur. Qu'est-ce que vous en pensez? Qu'est-ce que ça vous inspire ?» J'ai pas l'impression que les jeunes, dans la grande majorité, le vivent comme ça.
19: Les jeunes semblent pas le vivre comme ça. Donc, en fait, ce qu'on appelle des progrès, c'est simplement des choix politiques différents qui ont des effets différents. La plateforme qu'il y avait avant avait des contraintes différentes. Parcoursup a d'autres contraintes. Aujourd'hui, les contraintes sont mal acceptées. On peut toujours expliquer qu'on peut pas faire mieux. Je pense que c'est aussi une manière de clore le débat sans l'accepter. On peut faire mieux, on peut faire autrement, mais c'est des choix politiques et il y a différentes manières qui ne se recoupent pas forcément parce qu'elles renvoient à des visions différentes de l'école.
1: Qu'est-ce qui cloche avec Parcoursup? Pourquoi c'est un passage aussi compliqué pour les lycéens?
19: Parce qu'on demande beaucoup quand même à des élèves de 17 ans. On leur demande de choisir des formations, de se repérer dans une carte, de constituer des dossiers, de se vendre, d'écrire des lettres de motivation, un peu tout ça. On ne sait pas vraiment comment on est jugé, sur quels critères. Il y a des fiches de formation, mais on n'a pas de retour sur les dossiers. Ensuite, il faut attendre. Il y a des listes d'attente. Vous êtes sur une liste, vous regardez votre rang bouger, parfois pendant des semaines. Vous devez rester disponible et réactif. Donc, il y a le bac, vous avez peut-être un job d'été. Et surtout, il y en a qui n'ont pas vraiment le droit à l'erreur. Parce qu'encore une fois, le diplôme, pour certains, c'est une vraie porte de sortie, quoi.
1: Alban Misi, je vais vous faire une confidence. Rémi Barret, papa d'une brillante étudiante, me disait cette nuit en préparant l'émission, mais tu sais, c'est pas si mal. Bah, Rémi, je te vois bander.
20: Non, mais oui, parce que bon, c'est notre métier. Moi, depuis des années, j'entends pique-pendre sur Parcoursup. Moi, je l'ai découvert en vrai, en tant que père de famille, ces derniers mois, puisque ma fille est bachelière depuis le mois de juin, juillet. Bref, je m'attendais vraiment à une catastrophe, à quelque chose de horrible, que j'avais passé des heures et des heures. Et puis finalement, ça s'est fait naturellement. Ça s'est fait tranquillement. Elle a la
1: chance. Toi, tu comprends pas?
20: Non, elle a la chance d'avoir son père à côté d'elle, qui l'a aidé. Moi, je l'ai aidé. Enfin, je l'ai aidé à rédiger une lettre de délai de motivation.
1: Mais c'est pas rien déjà.
20: Oui, mais en même temps, elle découvre la vie, quoi. Qu'est-ce qu'elle, comment si demain elle cherche, d'ailleurs, si elle m'écoute, elle a intérêt à chercher. Si elle cherche demain un job étudiant, elle va devoir rédiger une lettre de motivation. Elle va être prise ou pas prise selon des critères. C'est la vie, quoi. Il y a une sélection, oui. Une orientation en fonction de ses compétences et de ses résultats. Et moi, d'un point de vue purement technique, administratif à remplir, etc., ça a été quoi.
1: C'était pas une galère. Qu'est-ce que ça vous inspire, Alban Mizy, d'entendre ça? Est-ce que certains sont moins armés que les autres pour passer ce cap de Parcoursup?
19: Ah, mais déjà, félicitations à vous et à votre fille. Et Dieu merci, il y en a pour qui ça se passe bien. Et évidemment.
1: Juste parenthèse, c'est pas le seul à dire ça, parce que j'ai Katia, une fidèle auditrice d'RMC et d'Analyse Matin, qui nous écrit la même chose ce matin sur le WhatsApp d'RMC. Dans Parcoursup, il est précisé les taux d'accès, les qualités requises pour postuler à telle filière. Ouais. Trop d'élèves demandent des filières pour lesquelles ils n'ont pas le niveau requis et ils choisissent une voie obstruée. Voilà ce que nous écrit Katia.
19: Bah alors déjà, il faut faire un travail d'accès à l'information pour l'orientation, évidemment. Par contre, vous avez raison, certains sont bien armés, mais certains sont moins bien armés. Et ça dépend pas seulement de la capacité à faire un effort sur le travail. Regardez, par exemple, on voit beaucoup d'histoires comme ça revendiquées par des lycéens. Imaginez, vous avez un élève, c'est un bosseur, hein, l'élève, hein, mais son prof de maths n'est pas remplacé du trimestre. Même si c'est un bosseur, il a besoin d'un prof. Et tout ce qu'il va produire dans ce contexte-là, s'il a passé l'hiver dans une salle de cours qui n'est pas chauffée ou des choses comme ça, tout ce qu'il va produire, ça va partir sur Parcoursup. Et ça va partir sur Parcoursup où vous allez être en concurrence avec des lycéens qui sont bien outillés, pour lesquels ça se passe bien.
1: Ah oui, mais donc c'est pas la plateforme en tant que telle, du coup
19: la plateforme a des effets aussi. La plateforme a des effets aussi, elle a évidemment des avantages. Vous savez, c'est le principe d'un outil, ça a des avantages et des inconvénients. Donc les avantages, vous l'avez dit, c'est l'accès à l'information. Ça, c'est pratique. Le calendrier mutualisé, ça, c'est pratique. Des inconvénients, ça va être au niveau de la réception du verdict, de la manière dont les lycéens vont avoir des éléments d'analyse sur ce qui a compté dans leur dossier ou pas, et au niveau du temps que ça prend, parce que Parcoursup, c'est un système de liste d'attente. Ça aussi, c'est un choix politique. On a fait le choix de faire des listes d'attente. Ça n'a pas toujours été comme ça. Avant, il n'y avait pas de liste d'attente et ça a ses qualités et ses défauts. On peut estimer que les listes d'attente, c'est bien parce que ça permet à l'élève de changer d'avis au cours de la procédure. Mais eux ont plutôt l'air d'expliquer que c'est quelque chose qui est stressant et qui les met dans des horizons un peu plus diffus et qui rend la procédure un peu plus stressante. Quoi. Donc,
1: le problème, c'est qu'il y a même des bons élèves qui se retrouvent sur les listes d'attente et même très loin sur les listes d'attente, ce qui peut choquer.
19: Exactement.
1: Moi, j'ai pas vécu ça personnellement.
20: En fonction de ce qu'ils demandent. Effectivement, si tu demandes des formations très pointues dans des grandes écoles, et même si tu as de très bons résultats, effectivement, tu peux attendre. Après, moi, encore une fois.
1: Moi, j'ai pas connu cette frustration. On en parlait tout à l'heure.
20: Avant, tu arrivais en fac, tu disais je veux m'inscrire dans telle filière, on disait très bien. Voilà.
1: Ouais, mais t'avais.
20: J'ai des copains, moi.
1: Ouais, avec le bac, et après, t'avais la possibilité de cartonner.
19: Parcoursup a changé la loi là-dessus, effectivement. La sélection à l'université arrive avec Parcoursup.
20: Mais combien de mes camarades se sont retrouvés sur des voies de garage aussi, parce qu'ils se sont inscrits dans des formations pour lesquelles ils n'étaient absolument pas faits, parce qu'ils aimaient bien l'histoire. Je vais faire histoire. Ils venaient d'un bac scientifique et ils se sont plantés. Voilà.
1: Ouais, on peut voir les choses comme ça. Moi, je pense que ça génère de la frustration. Alban Mizy, faut la faire évoluer, cette plateforme?
19: Ce qui est clair, c'est qu'il y a une grosse demande de la faire évoluer vers quelque chose de moins long, si possible sans liste d'attente, et de plus clair. La plateforme, elle a un peu déjà évolué, comme on dit, mais le mot évoluer est assez intéressant parce que c'est ce qui se faisait avant. En fait, on sait comment faire pour que ce soit moins long, c'est ce qui avait le cas avant avec le système admission post-bac. Et le système admission post-bac était mal toléré parce qu'il avait d'autres contraintes. Et c'est exactement ce que je vous disais, chaque système a sa balance coût-bénéfice et on fait un choix politique. C'est faux de dire qu'on ne peut pas faire autrement que Parcoursup. On peut faire autrement, mais c'est des choix politiques qu'il faut assumer. Mais moi, ce qui m'a l'air important, compte tenu de ce que les élèves me disent, hein, évidemment, c'est un système où on est capable d'expliquer clairement à un élève pourquoi on lui a refusé un vœu. Vous me disiez tout à l'heure que les fiches de formation sont sur Parcoursup, que tout est très bien écrit, oui, mais le retour sur le dossier, ça c'est important aussi. Quand vous passez un concours, vous avez le droit de consulter votre copie corrigée. Donc sur Parcoursup, c'est très très très compliqué d'avoir ce retour.
1: Pour mieux comprendre pourquoi on en est là. Merci beaucoup Alban Misi, sociologue, auteur de La Grande Épreuve aux éditions Le Bord de l'Eau, d'avoir été ce matin sur RMC. Passionnant, vous continuez à réagir et à témoigner, nous dire ce que vous pensez de cette plateforme. Est-ce que vous êtes passé par là? Est-ce que vous trouvez que c'est pas si mal comme Rémi, ou est-ce qu'à l'inverse, ça a été un vrai parcours du combattant? 32-16, je vous attends. Il est 7h48. À suivre, dans l'œil des réseaux, Ameline Lafchin nous dira que les Anglais ont été conviés à participer à une fête de la musique le 17 octobre, on va voir ce qui se cache derrière cette invitation surprenante. Et puis dans le bonus de Rémi, on verra que Paul McCartney a dévoilé des titres inédits de son dernier album. A tout de suite.
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1: 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Ameline Lafchin, bonjour.
22: Salut Anaïs.
1: Tu nous parles des Anglais invités sur les réseaux sociaux à une fête de la musique le 17 octobre. C'est pas en juin, la fête de la musique?
22: Eh bah si, c'est bien en juin, et désolée de te décevoir, mais il n'y aura pas d'acte 2 de la fête de la musique cette année, en tout cas pas pour l'instant. En fait, c'est ce qu'on fait croire des internautes sur les réseaux sociaux qui se sont amusés à créer un flyer généré par l'intelligence artificielle invitant nos amis britanniques très très friands de notre fête de la musique à venir chez nous en France le 17 octobre. Sauf que le 17 octobre, bah, ce ne seront pas des fêtards qui seront dans la rue, mais des manifestants en masse qui protesteront contre la vie chère et notamment contre la flambée des prix du carburant. C'est un appel qui avait été lancé il y a plusieurs semaines déjà. Et pour faire gonfler leur rang, bah des internautes se sont dit que ce serait pas forcément une mauvaise idée d'inviter les Anglais à se joindre à nous.
23: Oh my fucking god, Londoners! It's amazing! You know what? October 17, Fête de la musique!
22: Faites de la musique. Bon alors vu l'engouement pas du tout surjoué de cette jeune fille et cet accent presque parfait, ça pourrait donner envie hein, aux Britanniques. On leur promet une super ambiance avec DJ Bravem au platine, hébergement gratuit garanti en garde à vue, avec chauffeur évidemment et un dress code imposé, le gilet jaune. Bon alors tout ça c'est une blague hein, tu l'auras compris, mais l'objectif c'était d'envahir les réseaux sociaux de manière à ce que cet appel à la mobilisation soit bien parvenue à l'oreille de tout le monde. Et on peut dire que c'est réussi puisque bah, nos amis outre-Manche ont bien vu ce flyer. Certains l'ont même partagé sur leurs réseaux sociaux.
1: Ouais, mais alors est-ce qu'ils seront là?
22: La réponse le 17 octobre, samedi prochain.
1: Bah, d'ailleurs, vous nous dites hein, si vous comptez vous mobiliser. On vous attend au 32-16. Merci beaucoup Ameline, 7h52.
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20: Est-ce que tu l'as reconnu?
1: C'est Paul.
20: Paul McCartney qui prolonge l'histoire de The Boys of Dungeon Lane, album sorti en mai dernier avec une édition spéciale qui inclut trois titres inédits, dont celui qu'on entend, One Night Stand. Il est encore en forme, hein, une édition enrichie qui passe de 14 à 18 titres disponibles en numérique depuis le 7 octobre dernier. Ça sera en version physique à partir du 9 décembre. J'ai bien dit de 14 à 18 titres parce qu'il y a 3 titres inédits.

0: inquiète quand même de la nouvelle manifestation mardi. Et peut-être de la jonction avec la mobilisation des Gilets jaunes
1: du
0: 17 octobre. Exactement, c'est ce qui inquiète un peu Sébastien Lecornu, même s'il parie, lui, sur une fin du mouvement lycéen à la fin de semaine.
1: Oh là là, est-ce qu'il a raison de parier sur cette fin de mouvement en fin de semaine ?
0: Les mouvements précédents, 90-98, montrent qu'en général, souvent les lycéens parviennent parfois à enjamber les vacances et à faire reprendre le mouvement après les vacances.
1: On va y revenir avec toi, et puis on va revenir sur ce sondage qui est publié ce matin dans la Tribune Dimanche, qui montre que plus d'un Français sur deux soutient la mobilisation. 52%, je crois.
0: 54%.
1: 54, pardon.
0: Ce qui n'est pas non plus énorme, compte tenu dans une crise sociale, souvent, les retraites c'était beaucoup plus, les gilets jaunes c'était beaucoup plus, et surtout ça affaiblit, alors on va pas comparer entre instituts, mais ça affaiblit un petit peu par rapport au début du mouvement. Donc on voit quand même que les violences pèsent sur l'opinion des Français.
1: Bah d'ailleurs, vous venez réagir, on vous attend au 32-16, est-ce que vous allez manifester, tiens, mardi, est-ce que vous serez aux côtés des lycéens? Je vous attends au 32-16, est-ce que vous serez aussi dans la rue le 17? Là aussi, vous nous dites. À suivre sur RMC, le patron du Mondial de l'Auto, invité d'Anaïs Mintin, deux jours de l'ouverture du salon au public, en pleine flambée évidemment des prix des carburants et en pleine crise pour la filière automobile française. Rendez-vous à ne pas manquer, il sera avec nous en plateau. Une toute petite pause et on se retrouve pour le journal de 8h dans un instant, à tout de suite.
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1: La météo avec toi, Peggy, quel temps fera-t-il aujourd'hui?
15: C'est tristoun aujourd'hui.
1: Oh.
15: Ah ouais, on aura beaucoup
1: T'avais
15: de nuages.
1: Pas autre chose.
15: Ben non, mais sinon, il faut être dans le sud.
1: Ah.
15: Voilà. Si vous êtes dans le sud-est, là, vous avez de la chance parce que c'est vrai que le temps est calme, ensoleillé, sec. Alors, même s'il y a pas mal de Mistral et Tramontane, hein, ça souffle jusqu'à 70 km/h ce matin, comme cet après-midi. Donc, entre la Méditerranée et les Alpes, vous allez retrouver un temps toujours ensoleillé dans l'après-midi, même s'il sera légèrement voilé, mais ça restera lumineux. Partout ailleurs, c'est vrai qu'on a beaucoup de nuages. Les éclaircies seront plutôt timides avec quelques averses. Alors, des averses éparses et faibles entre le Cotentin, l'Île-de-France et le Grand Est, aussi bien ce matin que cet après-midi. Il y a peu d'évolution dans cette météo, si ce n'est qu'on aura également quelques averses cet après-midi sur le relief des Pyrénées et également sur la pointe du Finistère. Des averses qui annoncent l'arrivée d'une perturbation. Ce sera pour demain. Côté température, on est entre 5 et 13 degrés globalement ce matin sur le

0: pays, jusqu'à 17 près de la Méditerranée. Et cet après-midi, 14 degrés à Aurillac, 15 à Rouen comme à Nancy, 16 degrés au Havre, à Besançon, à Clermont-Ferrand, 17 à Paris, Cherbourg et Dijon, 18 degrés à Rennes, Montélimar et Tours, 19 à Nantes, La Rochelle et Montauban, 20 degrés à Tarbes. Et là où on dépasse les 20 degrés, c'est uniquement près de la Méditerranée, avec 21 à Nîmes comme à Marseille, 23 à Perpignan, 24 à Nantes, à Nice, et 25 la maximale du côté d'Ajaccio.
1: Merci beaucoup Peggy. 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
1: Journal est présenté par Clément Gouitz. Bonjour Clément.
3: Bonjour Anaïs, bonjour à tous. Les lycéens remettent ça mardi tous dans la rue, mais à l'approche des vacances de la Toussaint, une question se pose. Les blocus vont-ils tenir ou commencer à s'essouffler? Qui portera les couleurs du PS à la présidentielle? Résultat du premier tour de la primaire ce soir. Et la mythique Deux Chevaux s'apprête à reprendre la route. La Dodge version électrique sera dévoilée cette semaine au Mondial de l'Auto à Paris.
1: Les lycéens attendus dans la rue ce mardi.
3: Nouvelle journée de mobilisation partout en France. Pas question de baisser les bras. Ils veulent continuer à mettre la pression sur le gouvernement. Mais Caroline Renaud, certains s'attendent à ce que les blocus se calment et que la mobilisation s'essouffle à l'approche des vacances de la Toussaint.
1: Pour cette Bordelaise mobilisée depuis 2 semaines, la fatigue commence à se faire sentir.
4: Moi, personnellement, je me lève plus tôt, je me couche plus tard que quand j'ai des heures normales, des horaires de lycée. À force de se faire gazer aussi, à force de la répression, etc. On n'a pas autant d'énergie que les premiers jours.
1: À ses côtés, sa camarade de classe, selon elle, une pause est préférable.
5: Les profs, ils vont faire cours même s'il n'y a que 2 élèves en classe. Et donc, ça fait 1 semaine de cours qu'on a raté et c'est chaud à rattraper.
1: Mais la colère ne va pas s'arrêter aux vacances, affirme Louis Létoublon, vice-président du syndicat Les Lycéens.
6: Ça ne se relâchera pas comme ça. S'il y a une pause pendant les vacances, eh bien, soit, ça reprendra après. C'est au moment où le gouvernement répondra politiquement que le mouvement cessera.
1: Pour lui, le gouvernement profitera de la moindre brèche. Alors, aux lycéens qui se démotivent, il répond.
6: Pour l'abolition de Parcoursup, pour des moyens humains, pour des moyens matériels, un bâti scolaire d'une qualité correcte, pour abolir le 8h-18h, il ne faut pas lâcher.
1: Mais la marge de manœuvre du ministre de l'Éducation nationale reste faible, dit-il. Il demande donc de rencontrer directement le Premier ministre.
3: Une réunion est prévue demain avec le ministre de l'Éducation, Édouard Geffray, et le ministre de l'Enseignement supérieur, Philippe Baptiste. Il sera question de Parcoursup plateforme au cœur de leurs revendications. La jeunesse, il en était question hier lors du meeting de Gabriel Attal à Lyon. Le candidat à la présidentielle veut faire du budget de l'éducation nationale une priorité. Parmi ses propositions, supprimer les filières qui n'offrent pas de débouchés, notamment des licences à l'université, ou encore réaménager les rythmes scolaires en dégageant du temps l'après-midi pour la culture et le sport.
1: On connaîtra ce soir les résultats du premier tour de la primaire socialiste.
3: Plus de 140 000 électeurs de gauche votent ce week-end. Objectif, élire leur candidat à l'élection présidentielle. Ils étaient hier soir plus de 107 000 personnes à avoir glissé leur bulletin de vote. Et Cyprien Pézeril du service politique d'RMC, Raphaël Glusman, Olivier Faure, Ségolène Royal, Jérôme Guège ou encore Emmanuel Morel vont donc être fixés ce soir après une campagne difficile pour le PS.
7: Oui, épilogue d'un mois de campagne chaotique entre l'exclusion d'un des concurrents sur fond d'accusations de violence, fuite de vidéos aussi où Raphaël Glucksmann, filmé à son insu, tient des propos vulgaires contre Ségolène Royal, et puis cette cyberattaque vendredi qui a mobilisé jusqu'à Matignon, un véritable parcours du combattant et des pièges en veux-tu en voilà, souffle une proche d'Olivier Faure. Raphaël Glucksmann est perçu comme le favori, mais le score de ce soir est en réalité imprévisible, d'autant qu'il y a un peu plus d'inscrits qu'escomptés. Beaucoup espèrent que le résultat sera clair pour qu'il ne souffre d'aucune contestation. Pourtant, aucun candidat n'a semblé franchement se distinguer. On s'est demandé quelle gauche on voulait plutôt que quel président on cherchait, déplore un élu PS. Et le sentiment qu'ils se sont enlisés, si on est réaliste, admet un autre, on doit dire qu'on ne sera évidemment pas au second tour de la présidentielle.
3: Fin du vote à 18h, les deux candidats arrivés en tête se qualifieront pour un second tour prévu vendredi prochain. RMC 8h03, le Finistère, victime de la sécheresse. Les élus et les producteurs d'eau potable alertent sur le risque de pénurie. Justement, Axel Lamour, vice-président de Brest Métropole, invité de Réveil Martin sur RMC, appelle les habitants à changer leurs habitudes pour économiser l'eau.
8: C'est une vraie crise. La situation, c'est que depuis 4 mois, on est en déficit de pluie. Il ne pleut pas ou alors très peu. Nos réserves d'eau sont en train de diminuer très sévèrement. Pour la suite, c'est compliqué. Et on va appeler les citoyens du Finistère à faire attention, à faire un effort à la maison, chacun, chacune. On va éviter de laver sa voiture à la maison, on ne va pas prendre de bain. Une chasse d'eau, c'est 5 litres, donc faire attention à ça aussi. Chaque goutte compte.
3: Et le plan Orsec pourrait être déclenché d'ici un mois si les pluies ne deviennent pas suffisantes. Et cette nouvelle plainte collective contre la ville de Paris, 24 familles parisiennes vont la déposer demain dans le viseur Anne Hidalgo et Emmanuel Grégoire. Elle dénonce de possibles défaillances dans la gestion des violences sexuelles dans le périscolaire. C'est la deuxième plainte collective contre la mairie de Paris.
9: Donald Trump lâche Volodymyr Zelensky.
3: Le président américain s'en prend violemment à son homologue ukrainien et lui demande de quitter son poste. Une prise de parole qui intervient quelques heures après un accord entre Moscou et Washington sur la levée des sanctions américaines sur le gazole russe, accord dénoncé par le président ukrainien.
10: Zelensky aurait pu mettre fin à cette guerre à de nombreuses reprises. Il a choisi de ne pas le faire. Nous lui avons dit « tu peux faire ce que tu veux à la Russie, mais ne vise pas les raffineries. Ça serait un problème mondial. Il veut causer des problèmes à nos agriculteurs et à nos éleveurs, car la Russie fournit une grande partie du gasoil dans le monde entier. Je suggère aux Ukrainiens de se trouver un nouveau dirigeant capable de conclure des accords, car il aurait pu en conclure beaucoup. Mais pour une raison que j'ignore, il ne le fait jamais. Je pense qu'il est temps pour l'Ukraine d'avoir un nouveau président. »
3: Il y a plusieurs réactions, notamment le ministre ukrainien des Affaires étrangères. Il affirme que Volodymyr Zelensky bénéficie d'ici du soutien du peuple ukrainien et mérite d'être soutenu. Le premier ministre britannique a également exprimé sa solidarité avec Kiev.
9: Vous écoutez RMC, les 8h05, l'OM à la recherche d'une victoire.
3: Après 4 défaites de suite, les Marseillais se déplacent ce soir sur la pelouse de Troyes, un adversaire à leur portée. L'OM veut enfin gagner, comme l'affirme l'entraîneur Bruno Genesio.
11: On est dans une situation d'urgence. C'est 4 défaites de suite en championnat. Donc il faut stopper cette dynamique négative et assurer au cours de cette saison, on sait, difficile, mais ça ne veut pas dire d'avoir une projection que sur du court terme, savoir aussi ce qu'on serait capable de faire déjà la saison prochaine, quelle est la vision de la nouvelle direction et du club sur le projet pour l'Olympique de Marseille et pour que l'Olympique de Marseille retrouve un statut qui lui convienne.
3: Coup d'envoi à 20h45 à suivre sur AMC. Victoire hier du PSG 3-1 face au Mans. Monaco et Toulouse se sont quittés sur un match nul de partout. Courte victoire 1-0 de Lorient contre le Paris FC. Le LOSC s'est imposé sur le même score contre le Havre. Et Brest a giflé Angers 5-1 au classement. Monaco est toujours leader ce matin devant Lille et Lyon.
9: Et puis tu nous parles à présent de la 2 chevaux qui fait son grand retour.
3: Ouais, la voiture iconique de Citroën passe à l'électrique 46 ans après la fin de sa production. Et Lucas Laubert, on pourra la découvrir cette semaine au Mondial de l'Auto, Porte de Versailles à Paris.
12: Oui, pour l'instant, seules quelques photos en gros plan ont été dévoilées. Alors on a décidé de vous tester. Est-ce que vous reconnaissez cette voiture iconique ?
13: Ça vous dit quelque chose ou pas?
14: Comme ça, là, du tout, non.
15: Ça, c'est la doche. Ça, c'est la portière.
16: Pour ouvrir la porte.
15: Ouais. Le côté arrondi.
17: Le capot strié.
12: Des détails reconnaissables entre mille, présents donc sur cette nouvelle version 100% électrique.
18: Les vitres, l'essuie-glace, la capote. Tout ça, c'était légendaire.
13: Si je vous dis 2 chevaux, ça vous évoque quoi, vous?
19: Mal au cul. Ah. On était très mal assis.
20: C'était la liberté complète.
21: C'était la seule voiture dans laquelle ma grand-mère avait pas mal au dos.
12: Après la R5, la 4L, c'est donc un nouveau classique remis au goût du jour. Une bonne idée pour beaucoup.
22: Il y a des personnes comme moi, un peu plus âgées, qui sont nostalgiques aussi de ces formes-là.
23: Si ça ressemble, si c'est un peu l'esprit, pourquoi pas?
18: 2 chevaux, c'est le passé. Et la voiture électrique, c'est tout l'avenir. Ben, je vais peut-être regarder les prix.
13: Ben justement, ça a été annoncé à un prix de 15 000 euros.
18: C'est pas possible. Il y a des miracles comme ça.
13: Vous allez regarder avec attention la présentation alors.
18: Ah, non seulement attention, mais intérêt.
12: Rendez-vous ce soir à 19h pour la présentation officielle.
3: RMC Radio, officiel du Mondial de l'Auto, délocalise de nombreuses émissions toute la semaine. Porte de Versailles à Paris, l'occasion d'évoquer tous les sujets sur nos voitures, les enjeux sur le carburant, l'industrie automobile et les voitures chinoises.
9: Si vous aussi, vous avez des souvenirs de 2 chevaux, vous venez nous raconter évidemment au 32-16. Et puis ce matin, on parle du prix des voitures neuves. La voiture, ça a longtemps fait rêver les Français. Ça devient de plus en plus compliqué.
24: Il y a beaucoup de messages qui vont dans ce sens. Bibi de Montpellier qui nous écrit le Mondial de l'Auto. Vu les prix, ça ne fait pas rêver, mais cauchemarder. Ah. Et Marina nous dit, malheureusement, moi je vais garder ma voiture thermique jusqu'au bout, même si elle a déjà trop de kilomètres. Je n'ai pas les moyens d'en changer.
9: Bah justement, on en parlera tout à l'heure à Serge Gachot, le patron du Mondial de l'Auto. Est-ce qu'il ne craint pas que la fête soit un peu gâchée, que les Français n'aient pas le cœur à la fête cette année? Il sera notre invité à 8h40 ce matin sur RMC. Il est 8h08.
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9: Je vais vous faire écouter les paroles d'une chanson interprétée par un comédien avec un ton qui n'a rien à voir avec la musique normale. Il faut deviner.
25: C'est cette même complicité qui s'installe quand on est sur la scène et qu'on brille sous la même étoile. 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Et chante avec moi.
9: C'est trop facile encore aujourd'hui. Tout le monde a trouvé ici même en plateau. 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Tiens, je lis à l'instant le message d'Agnès qui met une pensée pour Anaïs, grâce à qui on a profité, mon mari et moi, d'un week-end thalasso à Pornichet, gagné grâce au Blind Text. J'espère que ça vous a plu. Cette parenthèse nous a fait du bien, nous écrit Agnès. Bah, j'en suis ravie et je vous embrasse. Il est 8h09, vous écoutez Anaïs Matin. On poursuit l'émission avec Bruno Jeudi, le dimanche c'est jeudi. Son édito politique. Bruno, on va voir avec toi ce que pensent les Français de la mobilisation lycéenne. On revient évidemment sur ce grand sondage publié ce matin dans la Tribune Dimanche. Et puis on va se poser des questions évidemment sur la suite. D'ailleurs, est-ce que vous serez dans la rue aux côtés des lycéens la semaine prochaine? Est-ce que vous pensez que le mouvement va se poursuivre? Est-ce que vous le souhaitez? Je vous attends au 32-16. À tout de suite.
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9: Oui, le dimanche, c'est jeudi. Vous êtes bien réveillé. Et avec Bruno Jeudi, directeur délégué de la Tribune Dimanche, qui est donc tous les dimanches matin en plateau avec nous pour décrypter l'actualité. Salut Bruno.
3: Bon,
9: ça
3: bon,
9: fait
3: Alice.
9: 3 semaines que les lycéens descendent dans la rue. Il y aura une 3e manifestation nationale mardi. Et même si le mouvement a été moins puissant vendredi, vous publiez ce matin à la Tribune Dimanche un sondage Ipsos. Qu'est-ce qui nous enseigne?
3: Et d'abord, Anaïs, que 54% des Français approuvent la mobilisation. C'est sans enthousiasme, mais c'est quand même une majorité. On va dire que les revendications restent très discutées. Dans le détail, plus on est vieux, je vous la fais un peu familier, moins on soutient le mouvement. Les Français condamnent massivement les violences qui les accompagnent depuis le début. Et 59% d'entre eux pensent que la crise est loin d'être finie. Une différence d'appréciation notable par rapport à celle du Premier ministre qui, en privé, explique que le mouvement devrait s'éteindre d'ici les vacances scolaires, peut-être de la méthode Coué. Même si Sébastien Lecornu s'attend encore à des violences dans les prochains jours, notamment mardi, lors de la manif, la 3e.
9: Qui va payer cette fracture? Qui va en profiter?
3: Alors d'abord, la fracture est bien là, Anaïs, entre les jeunes et les plus âgés, entre la droite et la gauche, entre les extrêmes. L'Institut Ipsos a posé la question. Évidemment, c'est l'exécutif qui paie la fracture et la facture, au passage, évaluée quand même à 30 millions d'euros
1: d'euros sur l'ensemble des dégradations, une facture à partager avec les régions qui ont la responsabilité d'Élysée. Mais c'est la fracture qui risque de coûter le plus cher. Au gouvernement d'abord, seuls 22% des Français approuvent les positions de Sébastien Lecornu et 19% celles du ministre de l'Éducation. Pour Jean-Luc Mélenchon, c'est très mitigé. Deux tiers des Français désapprouvent ces prises de position qui ont encouragé le mouvement, alors que lui-même et ses troupes continuent à pousser la crise, espérant une OPA idéologique sur la jeunesse. Plutôt discrète sur les questions d'éducation, Marine Le Pen capitalise, elle, sur les violences en stigmatisant l'État impuissant. Seuls 45% des Français désapprouvent ces positions.
9: Tu nous dis que Sébastien Lecornu entrevoit la fin de la crise d'ici la fin de la semaine. Franchement, est-ce que tu y crois ?
1: Moi, faut voir ce qui va se passer mardi. La deuxième manifestation, celle de jeudi, n'avait pas fait le plein. Et vendredi, seuls 141 lycées étaient encore touchés par le mouvement. Clairement, le mouvement diminue en intensité. Mais attention, d'abord, la partie la plus politisée des lycéens est très déterminée et espère une convergence des luttes avec les Gilets jaunes qui appellent à reprendre les ronds-points samedi prochain. Là aussi, faudra vérifier. J'y crois guère. Ensuite, je pense que moi, je continue à penser que les Français savent qu'ils vont voter dans 7 mois.
9: Et qu'ils attendent la présidentielle pour exprimer leur colère.
1: Il y a quand même aussi l'histoire. D'autres premiers ministres, à d'autres époques, je pense aux crises de 90 et 98, avaient cru à un répit du mouvement et avaient même pensé que ça ne repartirait pas après les vacances, à rater notamment en 90, où finalement, derrière, le premier ministre de l'époque a dû faire un chèque de 2 milliards. Maintenant, on va voir si le plan miracle des 3024 profs, Anaïs, ça a dû vous impressionner.
9: Mais ils étaient où?
1: Est-ce que ça va apaiser les choses? On va bien voir, on va déjà voir si c'est vraiment mis en place.
9: Il devait être affecté d'ici mardi.
1: C'est ce qu'a dit Édouard Geffray. Et puis si Sébastien Lecornu n'a pas lâché financièrement grand chose jusqu'à présent, il n'a préparé peut-être d'autres annonces qu'il a dans sa manche, notamment sur Parcoursup, je pense, la bête noire des lycéens. Et ça, il l'a dit plutôt pour la fin du mois d'octobre.
9: Donc on va suivre ça, évidemment. Je voudrais qu'on prenne ensemble, Bruno, Laurent, auditeur d'RMC, qui évidemment vient d'écouter ton édito et qui va réagir et nous dire peut-être si, comme 54% des Français, il approuve la mobilisation. Bonjour, Laurent.
6: Bonjour, vous m'entendez bien ?
9: Je vous entends très bien, Laurent. Vous habitez à Paris, c'est ça, dans le 17e ?
6: C'est ça, j'habite à Paris dans le 17e. Je suis plutôt âgé puisque j'ai bientôt 63 ans.
9: Ça va, c'est pas très âgé.
6: Merci, je suis toujours en activité, bien sûr. Je voulais dire deux choses. D'abord, la première chose, c'est que pour moi, fondamentalement, la Révolution française a remplacé le droit d'aîné, donc de naître aristocrate, par le mérite. C'est-à-dire qu'on dit on peut avoir accès aux postes les plus importants, pas seulement parce qu'on est né aristocrate, mais parce qu'on le mérite. Pour qu'on garde ça, ce qui est à mon avis un fondamental de notre société, il faut que les jeunes puissent étudier dans les meilleures conditions, que les plus brillants d'entre nous puissent réussir. Et avec ça, je suis complètement solidaire du mouvement des étudiants pour deux choses. D'abord parce qu'il faut qu'ils aient les conditions pour étudier, avec des professeurs, avec des établissements qui puissent les accueillir. Et qu'il n'y ait pas un truc qui s'appelle Parcoursup, je l'ai vécu avec mes enfants, qui est plus une loterie qu'une véritable sélection par le mérite et par l'envie de faire des choses. Donc là, je suis parfaitement solidaire avec eux. Après, il y a une question de moyens, parce que moi, j'entends bien que vous parliez de la fusion des différentes manifestations, mais à un moment, on ne peut pas donner de l'argent pour tout le monde. Je crois qu'à un moment, il faut qu'on fasse pas un délit de réalité. Il n'y a plus de sous au gouvernement. Moi, je suis parti des gens très aisés qui ont réussi dans la vie, tant mieux. Je suis prêt à contribuer à ce qu'il va falloir faire. Il va falloir le faire de toute façon, mais il faut un moment qu'on s'aligne et qu'on dise où sont nos priorités, où est-ce qu'on met l'argent, qu'on arrive à avoir un peu dans cette société une vision un peu globale et unifiée de où est-ce qu'on veut mettre l'argent, est-ce que c'est dans les hôpitaux, est-ce que c'est dans l'éducation, est-ce que c'est dans la défense, est-ce que c'est pour
9: vous,
6: aider les gens.
9: Vous voudriez quoi? Qu'on mette le paquet sur l'éducation, non? C'est l'avenir?
6: Je sais pas, c'est pas à moi de décider. Je pense que c'est la difficulté qu'a le gouvernement et tous les candidats, c'est qu'ils n'arrivent pas à définir un projet global dans lequel on dit ben voilà ma priorité. Je pense que l'éducation est une des grosses priorités, absolument.
9: Bruno.
1: Je partage en partie le point de vue de Laurent. Je trouve sage sur le fait que l'éducation doit être une priorité, mais on voit bien que Sébastien Lecornu, lui, il a les yeux rivés sur les prix de la pompe, et lorsqu'il est intervenu à la télévision la semaine dernière, c'est-à-dire jeudi soir, il a d'abord dégainé des mesures sur le prix du carburant davantage que sur les lycées, même si il a ouvert la porte à des négociations, notamment je pense sur Parcoursup. Je suis pas certain qu'il veuille remplacer passer Parcoursup. Avant, Parcoursup, c'était le tirage au sort intégral. Et là, c'était encore plus.
9: Bah là, le ministre de l'Enseignement supérieur a dit niet, il n'y aura pas de suppression, mais une évolution.
1: Mais il y aura une évolution et surtout une transparence. Parce que c'est vrai que mettre son avenir dans la main des algorithmes, il y a quelque chose d'assez cruel pour certains jeunes qui n'acceptent pas forcément là où vous voulez aller.
9: Laurent ?
6: Oui, et puis c'est pas celui qui a le meilleur mérite qui peut le faire. Moi, j'ai ça d'exemple dans les enfants de mes amis. Et encore une fois, c'est très bien que la société soit ouverte, mais il faut que le mérite soit important. Et puis, je suis d'accord avec vous, mais en fait, le gouvernement devrait quand même pouvoir expliquer, selon le choix, mais qui explique clairement son choix, c'est-à-dire qu'il dit, moi, je veux miser sur l'enseignement. Alors après, il y a des contingences politiques. On sait que c'est peut-être plus rentable politiquement de faire un geste sur le prix de l'essence que de nos enfants.
9: Évidemment, on va voir, on va suivre ça. Vous pouvez compter sur nous. Merci beaucoup, Laurent, pour votre réaction ce matin au 32-16. Merci beaucoup, Bruno. Bruno qui vient ensuite Capuche parce qu'il va courir juste après.
1: Merci à Dalissou, il est 20 km de Paris.
9: Il n'arrête jamais. Bruno Jeudy, directeur délégué de la Tribune Dimanche, qui est donc tous les dimanches matin dans Anaïs Matin. Merci Bruno. 8h19, c'est l'heure de retrouver celle qui nous donne envie de lire des livres audio tous les dimanches.
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9: Bonjour Margot.
8: Bonjour à tous.
9: Tous les week-ends, tu nous donnes envie d'écouter des livres audio. Ce dimanche, plongé au cœur du trafic de drogue en France avec ce livre audio audible que tu nous recommandes, Profession Dealer d'Alexandre Massé-Dubois.
8: Oui, je vous le recommande parce que c'est une enquête choc. Le journaliste Alexandre Massé-Dubois nous raconte ici son immersion pendant un an aux côtés d'un important dealer de cocaïne parisien.
10: Je m'appelle Alexandre, lui s'appelle Raphaël. Nous avons le même âge et avons grandi en région parisienne. Je suis journaliste, il est trafiquant de drogue. Je l'ai suivi pendant près d'un an dans son quotidien. J'ai tenté de reconstituer son parcours dans toute sa complexité, d'en saisir les failles, les logiques, les pièges, de comprendre son monde et pourquoi il est aussi facile d'y entrer que difficile d'en sortir.
8: Alexandre Massé-Dubois a donc gagné la confiance de celui qu'il appellera Raphaël pour préserver son anonymat. Un petit dealer d'une trentaine d'années au physique de gendre idéal tombé dans le trafic pour gagner de l'argent facile et obtenir la reconnaissance qu'il recherche. Pendant un an, le journaliste le suit donc dans son quotidien, découvre ses techniques commerciales, tout son système de blanchiment, ses livreurs qui se déplacent aussi aux quatre coins de Paris, au domicile des clients.
9: Et tu nous le dis ce matin, c'est là que l'enquête devient fascinante.
8: Oui, car on découvre tout un monde parallèle et on prend conscience d'une réalité glaçante. La cocaïne est aujourd'hui partout dans notre société. Elle n'a plus de barrières sociales. On la consomme dans les beaux quartiers, certes, mais aussi, plus surprenant, dans les milieux plus populaires, à la campagne. Un chapitre nous emmène dans le Vexin, à la rencontre d'agriculteurs qui en prennent pour tenir leurs journées épuisantes. Parce qu'aujourd'hui, ça coûte 3 fois moins cher qu'avant. L'offre a explosé. Et ce n'est pas tout. On découvre que Raphaël livre même un conseiller ministériel qui consomme donc la nuit ce qu'il condamne le jour. Un dealer qui sait que le soir de la dissolution de l'Assemblée nationale, il va par exemple avoir beaucoup de boulot. Tout le livre audio s'écoute un peu comme une enquête policière jusqu'à la chute finale. Raphaël se croit libre grâce au deal, mais il va finir derrière les barreaux. 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
9: Vous écoutez RMC 8h21, je vous rappelle qu'on parle évidemment automobile ce matin. On sera avec le patron du salon de l'auto, du mondial de l'auto, Serge Gachot, à 8h40 ce matin sur RMC. Et je vous attends au 32-16 pour savoir si vous avez encore les moyens de vous acheter une voiture neuve française. Dans un instant, une courte pause, on accueille le gagnant du Blind Text. À tout de suite.
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9: Vous écoutez RMC 8h23, un point sur le rappel des titres avant d'accueillir Mathieu.
21: Qui portera les couleurs du PS à la présidentielle? Ils étaient hier soir plus de 107 000 à avoir glissé leur bulletin de vote. Fin de ce vote de la primaire à gauche. À 18h, Donald Trump lâche Volodymyr Zelensky, le président américain, s'en prend violemment à son homologue ukrainien. Il demande de quitter son poste. Et puis le football, suite de la 6e journée de Ligue 1 à 15h, Nice, Strasbourg. À suivre à 17h15, Rennes, Auxerre. Puis le match de clôture, ce sera 3 face à l'OM à 20h45. Hier soir, le PSG l'a emporté 3-1 face au Mans.
9: Et il est 8h24. Et bonjour Mathieu.
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6: Bonjour Anaïs.
9: Ça va Mathieu qui nous appelle de Lille, fidèle auditeur d'RMC, qui, franchement, je suis trop contente, qui a potentiellement gagné le séjour au ski. On va voir si vous avez reconnu ce qui se cache derrière le blind text. On réécoute, on a votre réponse Mathieu dans la foulée.
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9: L'a pas reconnu.
22: Ah, femme,
9: Georges, je sens le dire,
22: sexy,
9: franchement, t'as pas reconnu
22: elle.
9: Ça.
22: Rockstar, my baby. Donne-moi non. Ton cœur,
9: ah,
22: oui, baby.
9: Ah, ouais, voilà.
22: Corps,
9: d'accord. Mathieu, vous l'avez?
6: Oui. Ouais, c'est Femme Like You de Camaro.
9: Ça vous rappelle des souvenirs, Mathieu?
6: Ouais, c'est loin.
9: Je veux pas en savoir plus. Hein. On va garder ça pour vous. En tout cas, franchement, vous remportez un séjour au ski de 4 nuits avec forfait pour 2 personnes à Risoul 1850. Station d'altitude sous le soleil des Alpes du Sud. Bravo!
6: Bah, merci beaucoup.
9: C'est un beau cadeau. J'espère que vous enverrez une petite carte postale.
6: Ça marche.
9: Ça fait toujours plaisir. En tout cas, je vous souhaite un bon dimanche et à bientôt, Mathieu.
6: Ah bah, il va être bon. Merci, bon dimanche.
9: Merci, au revoir.
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9: En se regardant la face. Alors, Georges qui Georges Reynaud, ouais. Il me regarde toujours comme si j'étais
3: proche. Vas-y, envoie ton slam, c'est ce qui t'arrive.
9: J'adore Camaro. Bah, toi oui. Aussi, fais pas genre.
3: Bon, j'avais pas le CD de titre, mais toi, oui, visiblement.
9: Alors le programme.
3: Bah, nous, c'est ce qu'on voulait, c'était un champion, like him. Paul Sexas, qui nous a enchanté hier en gagnant le Tour de Lombardie à 20 ans, premier monument. Eh ben, écoutez, on va se demander est-ce que c'est une victoire qui change tout. On va faire la place à ce débat aujourd'hui, puisqu'en fin d'émission, on en reparlera également. Est-ce que Pogacar doit craindre Sexas dès la saison prochaine? Marc Madio nous rejoindra pour en parler exceptionnellement. On va parler de l'OM aussi, hein, un soir vertigineux peut-être pour les Marseillais qui sont avant-derniers ce matin. Déplacement à 3. Genesio joue-t-il gros ce soir? On est avec Jérôme Pinault, avec Charlotte Lorgeret, Pascal Duprat, Christophe Cessieux et vous au 32-16.
9: À tout à l'heure, Georges. À suivre sur RMC, Serge Gachot, le patron du mondial de l'auto, invité d'Anaïs Matin. 2 jours de l'ouverture du salon au public. Salon qui ouvre dans un contexte compliqué entre la flambée des prix des carburants et la crise filière automobile française. Restez bien à l'écoute. Il est avec nous dans quelques minutes sur RMC. À tout de suite.
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9: Pour le soleil, il faut aller dans le sud. Bah, comme toujours, j'ai envie de dire.
8: Oui, et précisément dans le sud-est, entre la Méditerranée et les Alpes, où là, on a du soleil avec Mistral et Tramontagne. Il sera légèrement voilé dans l'après-midi, mais ça restera bien lumineux. Parce que partout ailleurs, c'est vrai que les nuages seront nombreux. On aura quelques éclaircies, mais qui seront timides. Et puis, on a quelques averses. Alors, pas grand-chose. Hein, ce sont vraiment de faibles averses éparses. Entre le Cotentin, l'Île-de-France, en allant vers le Grand Est. C'est pas dit que vous ayez un peu de pluie, mais ça peut arriver. En tout cas, il y a ce risque-là. Et peu d'évolution dans l'après-midi. On va garder donc cette trace humide et nuageuse dans le nord. On va garder donc du soleil dans le sud-est et toujours beaucoup de nuages ailleurs avec quelques averses possibles sur les Pyrénées et également de faibles pluies qui arrivent et qui annoncent l'arrivée d'une perturbation sur la pointe du Finistère. Tout ça sous des températures qui sont comprises entre 5 et 13 degrés ce matin en général sur le pays, jusqu'à 17 près de la Méditerranée. Et cet après-midi, ça va de 14 à 24 degrés, 14 à 18 sur la moitié nord, 17 à 20 dans le sud, pas plus, jusqu'à 24 à Nice.
9: Merci beaucoup, Peggy. Vous écoutez RMC, il est 8h30.
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9: Bonjour Lou Garnier.
10: Bonjour Anaïs, bonjour à tous. Après deux semaines de mobilisation, les lycéens s'accrochent au cœur de leurs revendications, la fin de Parcoursup. La jeunesse au cœur des meetings de campagne après Gabriel Attal place à Jean-Luc Mélenchon cet après-midi. Et puis en Ligue 1, l'OM veut retrouver le moral et espère gagner face à Troyes ce soir. Après deux semaines de blocus, la mobilisation lycéenne est-elle en train de perdre de l'allure? À l'approche des vacances de la Toussaint, qui démarrent le week-end prochain, certains anticipent un retour au calme. Mais pas question de relâcher la pression pour les syndicats lycéens et étudiants. Acte 5 de la mobilisation prévue mardi. Demain, ils doivent échanger avec les ministres de l'Éducation et de l'Enseignement supérieur, Édouard Geffray et Philippe Baptiste. Parmi leurs revendications, plus de moyens humains et la fin ou l'évolution de Parcoursup, la plateforme en ligne d'accès à l'enseignement. Enseignement supérieur. Alban Mizy est sociologue à l'Université de Bordeaux. Il était invité sur Anaïs Matin il y a quelques minutes. Il reconnaît quelques défaillances dans la plateforme.
14: S'ils sont stressés par Parcoursup, c'est parce qu'il y a de l'enjeu, parce qu'on leur répète qu'il faut absolument un diplôme et un bon diplôme. Parcoursup, c'est pour ça que pour eux, c'est la grande épreuve. Il y a une grosse demande de la faire évoluer vers quelque chose de moins long, si possible sans liste d'attente et de plus clair. Mais moi, ce qui m'a l'air important, compte tenu de ce que les élèves me disent, hein, évidemment, c'est un système où on est capable d'expliquer clairement à un élève pourquoi on lui a refusé un vœu. Quand vous passez un concours, vous avez le droit de consulter votre copie corrigée. Donc sur Parcoursup, c'est très très très compliqué d'avoir ce retour.
9: La jeunesse, elle était au cœur du discours de Gabriel Attal en campagne à Lyon hier.
10: Oui, il veut adapter les filières en fonction du marché de l'emploi et se donne 5 ans pour adapter les établissements au changement climatique. Cet après-midi, c'est au tour de Jean-Luc Mélenchon. Il sera à Clermont-Ferrand devant 10 000 personnes. Le match est assumé entre les deux candidats à la présidentielle. Hier, Gabriel Attal a reproché à son opposant insoumis de dévoyer la colère des jeunes et d'avoir comme projet la sélection par l'échec en supprimant Parcoursup. Cyprien Pézeri, l'insoumis compte bien riposter.
16: Oui, c'est important de se répondre, de ne pas rester chacun dans son couloir, prévient Jean-Luc Mélenchon, décidé à aller à l'affrontement politique face à Gabriel Attal, le Benjamin de cette présidentielle. Un style de vieux politicien attaque le patriarche insoumis. Il le présente d'ailleurs comme l'inventeur de Parcoursup, plateforme objet du courroux des lycéens en colère. On va plier le match, fanfaronne déjà un de ses lieutenants qui espère réunir 10 000 participants aujourd'hui. Première étape pour Jean-Luc Mélenchon d'une campagne conçue comme une succession de réponses à ses principaux opposants. Dans un mois, il cherchera lors d'une convention programmatique à affronter Marine Le Pen, juste après le congrès du Rassemblement National. Puis en décembre, au Havre, chez Édouard Philippe, attaquer un à un ses adversaires en allant les chercher. C'est une guerre de mouvement, théorise même le candidat insoumis.
10: Cyprien Pezril du service politique de RMC. À gauche, bientôt la fin du suspense. On saura vers 18h les résultats du premier tour de la primaire socialiste. Un report d'une journée après la cyberattaque vendredi qui a bien perturbé le scrutin en ligne. 140 000 électeurs de la gauche sont inscrits pour départager les 5 candidats.
4: Donald Trump ne mâche pas ses mots. Il veut un nouveau président en Ukraine.
10: Pour mettre fin à la guerre avec la Russie, le président américain a assuré que Vladimir Poutine souhaitait un règlement du conflit. Réaction quasi immédiate du premier ministre britannique qui a assuré sa totale solidarité aux dirigeants ukrainiens. Avant-hier, Washington et Moscou annonçaient un accord surprise pour l'achat massif de gaz russe, accord dénoncé par Volodymyr Zelensky. Donald Trump qui a également réagi à l'attaque sur l'aéroport de Riyad en Arabie Saoudite. C'est inacceptable, a-t-il dénoncé. Hier, 12 personnes sont mortes et plus de 300 personnes ont été blessées dans cette attaque revendiquée par les combattants pro-iraniens houthis du Yémen. 8 étrangers, dont un Américain, figurent parmi les morts.
4: Vous écoutez RMC, Anaïs Matin, il est 8h33. Et cet historique, à seulement 20 ans, il nous a fait vibrer.
10: Paul Sexas, il a remporté le Tour de Lombardie hier, son premier monument. Il devient le plus jeune vainqueur de l'histoire de cette course mythique à seulement 20 ans. Une belle revanche après la déception des mondiaux il y a 2 semaines. Eux aussi espèrent une revanche en Ligue 1. Ce soir, l'Olympique de Marseille se déplace à 3. Après 4 défaites d'affilée dans le championnat, ils veulent gagner. Avant cette rencontre, Bruno Genesio, l'entraîneur marseillais, a fait le bilan de la première partie de la saison et il ne prend pas de pincettes.
7: On est dans une situation d'urgence. C'est 4 défaites de suite en championnat. Donc il faut stopper cette dynamique négative et assurer au cours de cette saison, on sait, difficile. Mais ça ne veut pas dire d'avoir une projection que sur du court terme, savoir aussi ce qu'on serait capable de faire déjà la saison prochaine, quelle est la vision de la nouvelle direction et du club sur le projet pour l'Olympique de Marseille et pour que l'Olympique de Marseille retrouve un statut qui lui convienne.
10: Coup d'envoi du match à 20h45, une rencontre à suivre sur RMC évidemment.
4: Merci beaucoup Lou Garnier, il est 8h35 et j'accueille Julien je crois au 32-16 pour nous parler voiture parce que vous savez que le mondial de l'auto commence dans 2 jours, le patron du mondial sera mon invité à 8h40 et on vous demande hein, si la voiture vous fait encore rêver, si vous avez encore les moyens de vous acheter une voiture neuve. Julien, bonjour.
11: Bonjour.
4: Ça vous fait rêver vous la voiture encore? Oui. Vous avez encore les moyens de vous l'acheter?
11: Oui. Bah après oui, mais bon après faut acheter la voiture en fonction de ses moyens, c'est ça le truc surtout.
4: Ah oui, mais bon. Même la petite voiture de base, elle est pas donnée aujourd'hui.
11: Il y a des voitures à partir de 15 000 euros quand même.
4: 15 000 déjà, faut les lâcher. 15, hein.
11: Oui oui non mais ouais. On n'est pas. Oui après il y a des voitures d'occasion, il y a quand même de l'offre.
4: Ouais. À 15 000 euros vous avez une 2 chevaux électrique, ça vous tente ou pas? Vous êtes électrique ou pas?
11: Oui, électrique, oui, 15 000 euros, une 2 chevaux. Moi, l'électrique, c'est-à-dire que les marques françaises, j'y crois pas vraiment, en fait.
4: Ah c'est intéressant, ouais. Pourquoi?
11: Je pense, moi, j'en ai essayé quelques-unes, et honnêtement, j'ai l'impression qu'on a 10-15 ans de retard sur les Tesla et les modèles chinois, quoi.
4: Ah bon?
11: En termes de fiabilité, d'autonomie, de finition et de rapport qualité-prix, je sais pas. Bon, honnêtement, si j'achète une voiture électrique, j'achèterai pas une voiture française.
4: Ah, les marques européennes, c'est quand même des références depuis des années. Je veux dire, vous n'avez pas confiance
11: en... Enfin, en tout cas, les Français, enfin, pour moi, personnellement, ça n'engage que moi, j'ai pas d'électrique.
4: Non, mais je comprends. Rémi, toi, t'as une voiture française ou pas?
12: Moi, j'ai une voiture française, ouais.
4: Et qu'est-ce que ça t'inspire quand t'entends ça, Julien, qui nous dit, moi, la voiture française, c'est pas mon truc, rapport qualité-prix décevant, finalement.
12: Je peux le comprendre. Ouais, je peux le comprendre. Effectivement, enfin, aujourd'hui, et notamment, et là, on parle de plus en plus de l'électrique et de l'électrification du parc automobile. Quand on voit les voitures chinoises, la qualité et le prix, ils sont comme une mesure avec ce que peuvent proposer les constructeurs européens.
4: Hein. Ben, on va en parler dans un instant avec Serge Gachot, parce que les marques chinoises, il y en a de plus en plus sur le salon, le mondial de l'auto. Tu sais, il y en avait 10 l'an dernier, il y en a 25 cette année. Est-ce qu'il faut s'en inquiéter? Je vais lui poser la question dans un instant. Merci beaucoup Julien de nous avoir appelé au 32-16 ce matin. Je vous souhaite une excellente journée et à très vite sur RMC. Serge Gachot, le patron du mondial de l'auto, dans un instant. À tout de suite.
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9: Vous écoutez RMC 8h39.
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9: Ce matin, je reçois Serge Gachot, patron du Mondial de l'Auto, invité d'RMC à deux jours de l'ouverture du salon au public. Bonjour, le Mondial de l'Auto, c'est depuis des décennies, Serge Gachot, la grande fête de la voiture. Voiture à laquelle les Français sont très attachés, ça c'est indéniable, mais qui leur coûte cher, extrêmement cher, entre l'achat, l'entretien, les prix des carburants qui flambent. Vous n'avez pas peur qu'il boude la fête cette année ?
32: Non, je pense pas, parce que ce sera un vrai festival de nouveautés. Ils pourront voir les produits d'aujourd'hui, de demain, voir les innovations d'après-demain. C'est vrai qu'on existe depuis 1898. J'ai regardé, on est dans le top 10 des marques les françaises les plus anciennes. Mmh. Alors maintenant, pour votre question, oui, l'accessibilité, c'est un point clé. Je dirais qu'évidemment, avec l'arrivée de la voiture électrique, les prix ont augmenté. On arrive quand même maintenant avec une offre de voitures électriques électrifiées dans tous les segments, mais il faudrait qu'on soit à la parité avec le thermique. Mmh. Alors, ce que je voudrais juste préciser quand même, c'est qu'aujourd'hui, pour les particuliers en France, 60% des acquisitions, enfin, se fait via du leasing, en fait. C'est financé par du leasing, donc c'est de la location avec option d'achat, de la location longue durée, donc c'est des loyers. Pour une voiture de segment C, c'est taille moyenne,
9: Peugeot 300. Qui facilite l'achat. Aujourd'hui, sortir comme ça 20-30 000 euros, c'est
33: oui, alors je vais mettre les pieds dans le plat, mais ça facilite l'achat d'une voiture qui est au-dessus de ses moyens.
32: Enfin, d'une voiture en tout cas.
33: Qui est au-dessus de ses moyens.
32: Parce que les loyers, je dirais pour le segment voilà, de la 308 de la Golf, on est à des loyers autour de 450 euros par mois. Mais c'est vrai que par mois, oui, bon, et le premier loyer est majoré, effectivement.
33: Et à la fin, la voiture n'est pas à vous. Sauf si vous l'achetez.
9: C'est énorme. Rémi, tu me disais tout à l'heure, j'ai regardé le budget voiture des Français, c'est 20 000 euros.
33: C'est ça. En fait, c'est un sondage IFOP, la centrale qui a été fait. Pour une voiture neuve, les Français sont prêts, disent qu'ils ont un budget de 20 000 euros. Or, aujourd'hui, en moyenne, c'est une moyenne certes, mais en moyenne, une voiture neuve coûte plus de 34 000 euros.
9: Donc, en fait, les Français n'ont plus les moyens de s'acheter des voitures neuves.
32: Alors, c'est compliqué. C'est vrai que le pouvoir d'achat ne s'améliore pas. Et puis, il y a l'enjeu de vraiment décarboner le parc automobile, parce qu'il y a 40 millions de voitures qui ont 12 ans d'âge en moyenne. 12 ans d'âge. En fait, c'est ça, les voitures les plus polluantes, c'est 12 ans d'âge et plus. C'est vrai que si on compte que sur les voitures neuves pour décarboner, enfin, je veux dire, même si on vend 50% de voitures électriques, ça fait que 2% des 40 millions. Donc, je veux dire, il faut qu'il y ait des voitures d'occasion électriques, électrifiées, hybrides.
9: Mais est-ce qu'il y a des voitures neuves accessibles et électriques?
32: Oui, bien sûr. Alors, on a parlé deux secondes juste avant de commencer l'émission de la 2 chevaux. Bon, ça, elle sera en vente en 2028.
9: C'est pas rien, 15 000 euros.
32: C'est à 15 000 euros, voilà.
9: C'est un prix qui peut intéresser.
32: Mais il y a des modèles comme, la Citroën IC3, la Twingo, enfin, c'est des voitures.
9: Ça veut dire qu'on est capable de produire des voitures électriques accessibles?
32: Oui, et de plus en plus.
33: Mais des citadines?
32: Alors, des citadines.
33: On ne va pas faire Paris, Marseille avec une 2 chevaux ou.
32: Non, mais ou Clio, je veux dire ça.
33: Une Twingo.
32: En tout cas, l'accessibilité, c'est un vrai sujet. Mm. Et après, on n'est pas forcément. On peut acheter une voiture d'occasion. Il y a des voitures hybrides, il y a des voitures à moteur thermique. C'est beaucoup plus vertueux qu'une voiture qui a 15 ans d'âge. Enfin, je veux dire, il faut être ouvert. Et nous, sur les stands, vous allez voir. Enfin, il y a des voitures électriques, électrifiées, mais il y a aussi des voitures à moteur thermique, hybride.
9: Il y a encore des voitures thermiques.
32: Il y a encore des voitures thermiques, exactement.
9: Et la voiture thermique a un avenir sur le mondial de l'auto? Ou alors on peut imaginer que dans quelques années, il n'y aura plus que de l'électrique?
32: À partir de 2035, de toute façon.
9: Ouais, mais donc, en 2035, c'est fini. Sur le mondial de l'auto, il n'y a plus de thermique.
32: Alors, nous, on n'impose pas, si nos exposants veulent mettre une voiture thermique, il n'y a aucun problème. On est très ouverts. Nous, on travaille pour les constructeurs automobiles, pour nos exposants. Mm. Donc, ils mettent ce qu'ils ont envie de mettre et il n'y a pas de consigne du tout.
9: Je voudrais parler des marques chinoises. Sur le salon cette année, il y en a, je crois, 25, c'est ça?
32: Vous êtes bien renseigné.
9: Contre 10 l'an dernier.
32: Exactement.
9: Ça inquiète certains. Luc Châtel, ancien ministre, président de la plateforme automobile, et fait partie de ces gens qui sont inquiétés par la progression des Chinois. Est-ce qu'il faut s'en inquiéter?
32: C'est sûr.
9: Est-ce qu'on doit être inquiet pour la filière automobile française?
32: Disons, française, européenne, on va dire, c'est pas très compliqué. Le marché se contracte un peu. Et vous avez des nouveaux entrants qui viennent en dehors d'Europe, qui sont innovants et disruptifs. Donc effectivement, c'est assez facile à comprendre que si le gâteau devient plus petit et qu'il y a des nouveaux entrants qui sont... Bon, après, on parlait des petites voitures. Ça tarde un peu à arriver quand même, mais ça va venir. Je dirais, pour le consommateur, c'est plutôt bien qu'il y ait plus de compétition. Pour notre industrie, les emplois, etc., c'est vrai que c'est un peu plus problématique, même si... ils viennent produire en Europe, je pense que ce sera pas un pour un l'emploi, c'est sûr. Donc de ce point de vue-là.
9: Ils viennent produire en Europe et ils viennent produire sur nos sites, les Chinois.
32: Oui. Alors ça, c'est aussi...
9: Dongfeng produit notamment sur un site rennais de Stellantis.
32: De Citroën, exactement.
9: Ce qui peut être surprenant quand même sur le papier.
32: Oui, en même temps, c'est plutôt bien d'utiliser des capacités de production qui sont disponibles. Enfin, je veux dire, c'est bien aussi pour Stellantis. Mais c'est vrai que c'est quand même... Alors après, ça booste beaucoup les constructeurs français, européens. Enfin, si je prends un exemple, avant, le temps de développement, c'était plutôt 3-4 ans pour un constructeur européen d'une voiture. Quand on part de zéro pour développer un nouveau modèle. Bon, là, la nouvelle Twingo, c'était à peu près 2 ans. Bon, les Chinois le font déjà depuis quelques années, mais je veux dire, ça bouge aussi. Nos constructeurs, le groupe Renault, Stellantis...
9: Il y a peut-être un domaine sur lequel on est meilleur que les Chinois, c'est tout ce qui est rétro. Non, parce que nous, Européens, je trouve qu'on est assez forts pour ressortir des vieux modèles auxquels les Français sont attachés, des modèles mythiques, ça vous le constatez. C'est pour ça que d'année en année, ils ont peut-être plus de place sur le salon.
32: Alors, il y a plusieurs choses ou domaines dans lesquels on est très bon, mais ça, c'en est un, le néo-rétro. Enfin, une marque très récente ne peut pas se permettre, qui n'a aucun héritage, pas d'ADN de marque, ne peut pas se permettre ça. Et c'est vrai que l'acheteur moyen en France, en Europe, c'est autour de 55-56 ans. Donc, on est très sensible à ça. Moi-même, ma première voiture, c'était une Super 5. Ah. Donc, ça m'a beaucoup touché. Je trouvais qu'elle était très, très réussie, la Renault 5.
9: De l'avoir revisité.
32: Et ma deuxième voiture, c'était une Twingo. Et là, elle est sortie, elle est au Mondial. Et alors, à l'époque, je travaillais chez Renault. Donc, j'avais un prix parce que j'étais employé. Mais c'est vrai qu'on est sensible à ça. Je pense qu'il faut aussi qu'il y ait des voitures aussi très innovantes, révolutionnaires, mais tech, lifestyle. Mais c'est vrai qu'on peut se le permettre, nos constructeurs peuvent se le permettre et la 2 chevaux sera une des icônes du salon.
9: Toi, Ami, il y a une voiture à laquelle tu es attaché,
33: La 4L.
9: 4L.
33: Ah, mais c'est une question d'âge.
9: Parce que mon père avait
33: une 4L. Il m'amenait au collège en 4L. C'est vrai que c'était une voiture, il n'y avait rien. Il n'y avait pas d'équipement vraiment. Mais c'était hyper pratique. C'était une caisse à savon, c'est vrai. Mais elle était hyper légère.
9: Alors, ça, c'est une vraie question.
33: Mais elle était hyper.
9: Parce que franchement, est-ce qu'on en fait trop là dans les équipements aujourd'hui? Est-ce qu'on ne devrait pas retourner à l'essentiel?
33: Moi, je rêve d'une chose. Je ne sais pas si les Français en voudraient et si ça se vendrait. Mais je rêve d'une 4L d'origine. C'est-à-dire. Mais neuve, c'est-à-dire avec peu d'équipement, pas d'électronique, une caisse à savon, certes.
9: Avec les vitesses aussi difficiles à passer et tout.
33: Quand je vais d'un point A,
32: moi j'aimais pas trop ça.
33: Mais quand je vais d'un point A à un point B où j'ai 5 km à faire et puis 10 km aller-retour, mais ça coûtait rien. Parce qu'elle était hyper légère, ça consommait rien. Et puis en réparation, ça coûtait rien.
32: Moi, ce que j'aimais bien aussi, c'était qu'elle était un peu surélevée.
33: En plus.
32: Moi, mes parents ont visité le Maroc comme ça, quand ils étaient jeunes mariés. Ouais. C'est vrai qu'il y a certains équipements. Moi, à titre personnel, j'aime pas trop quand ça fait du bruit, quand on change de fil sur l'autoroute.
33: Un enfer.
32: Quand on dépasse une certaine vitesse. Bon, oui, moi, je suis aussi un peu comme vous.
9: Vous êtes aussi nostalgique.
32: Pour ce qui est de la sécurité, ça, c'est bien. Mais d'ailleurs, on va y aller de plus en plus avec de la conduite autonome, automatique supervisée, etc.
9: Merci beaucoup, Serge Gachot, d'avoir été notre invité ce matin sur RMC. Radio officielle du Mondial de l'Auto qui ouvre donc mardi au public. On va délocaliser plusieurs de nos émissions. Les Grandes Gueules mardi, vendredi, Estelle mardi, les Grandes Gueules du Sport le week-end prochain. Merci d'avoir été avec nous. Tout de suite après, vous retournez sur le salon, finir les préparatifs, préparer la visite d'Emmanuel Macron aussi demain. Puis vous allez avoir plein de candidats à la présidentielle, j'imagine.
32: Oui, ça va être assez drôle.
9: Cette année. Oui. Bon courage et à très vite sur RMC.
32: Merci.
9: Il est 8h49, vous restez avec nous. À suivre le petit déj média de Rémi Jacob au menu du jour. Les Fous du Bus, nouveau programme de Prime Vidéo sur le stand-up. À tout de suite.
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9: Vous écoutez RMC, bon réveil à tous, 8h51.
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9: Avec Rémi Jacob, l'ami du petit déjeuner, journaliste à la Tribune Dimanche, membre de notre team Anaïs Matin. Salut Rémi.
35: Bonjour Anaïs et Rémi, bonjour à tous.
9: Ce matin, on va voyager avec toi en humour sur les routes de France.
36: J'étais sur la route toute la fin de journée.
35: Karaoké, c'est parti.
9: 8h50,
35: effectivement, on va partir en humour avec un programme, un road trip à découvrir dès demain sur la plateforme Prime Vidéo, présenté par l'humoriste Ahmed Silla. Et ça s'appelle les fous du bus. Alors, le principe, c'est très simple. Vous avez 6 humoristes professionnels qui embarquent dans un bus. Et la suite, eh bien, c'est Ahmed Silla qui leur explique.
4: Oubliez tout ce qui est Zénith, tout ce qui est Comedy Club. Une chose que je peux vous dire, c'est que vous n'avez jamais joué dans les endroits dans lesquels on va s'arrêter.
35: Voilà, les faire sortir de leur zone de confort, ces humoristes, comme l'explique le producteur de ce programme, Arnaud Chautard.
6: Et c'était un peu l'idée de se dire, bon, les Comedy Club à Paris, c'est sympa, mais on va aller découvrir la vraie France et on va aller se confronter à des choses plus compliquées. On a voulu les mettre dans des endroits atypiques, des endroits qui sont pas vraiment adaptés pour faire de l'humour.
35: Alors, je vous le confirme.
9: C'est-à-dire ?
35: Alors, c'est effectivement ces endroits atypiques. Eh ben, tiens, premier exemple. Ici, on est dans le Rhône. On est à Belleville, en Beaujolais.
7: Ah, je crois qu'on arrive au lieu, les gars.
10: Ah, on arrive dans une zone commerciale.
7: Les gars, on va aller.
10: Zone commerciale.
7: On va au supermarché. Ahmed, on va pas jouer dans. Non, mais Ahmed, sérieusement.
11: Bienvenue, les amis.
12: Je me dis, ok, là, on va devoir jouer entre des carottes et des navets.
35: Bon courage pour faire rire les spectateurs, les clients du supermarché. Alors, Ahmed Silla, il les emmène aussi, tiens, dans cet endroit où là aussi, bah, on les attendait pas du tout.
13: Est-ce que vous avez des grands-parents qui vivent dans une maison de repos?
10: Moi, oui, j'ai une grand-mère qui est en maison de repos.
13: Est-ce que ça te ferait plaisir qu'il y ait des humoristes qui arrivent et qui jouent devant
7: elle? Allez, là.
13: Et donc là, on va dans une maison de repos.
35: Maison de repos.
9: Mais non, c'est excellent. Ça doit être difficile, mais j'adore l'idée.
35: Très difficile, mais vous le verrez, c'est très très drôle cette séquence.
9: Bah d'ailleurs, tu nous disais que ça t'a beaucoup plu.
35: Exactement, parce que j'ai trouvé que ça permet vraiment de comprendre concrètement comment ils bossent, ces humoristes. À chaque fois, ils ont seulement, vous le verrez, quelques heures pour s'imprégner du lieu, écrire des vannes adaptées. On découvre ce processus créatif et on se rend surtout compte à quel point c'est très très difficile de faire rire. C'est un métier, c'est d'ailleurs ce que m'a confié Amy, c'est justement l'une de ces humoristes.
14: Ça s'est tellement démocratisé le stand-up que je pense sincèrement que les gens aujourd'hui, par exemple, un floriste peut se dire « Ah, moi je fais des blagues à l'apéro, on me trouve marrant, je peux être humoriste. » Et en fait, cette émission, elle va permettre aussi

0: humoriste qui joue dans des comédie clubs et dans des grosses salles d'ailleurs à Paris. Elle doit notamment jouer ici à Beaune, en Bourgogne, dans un endroit totalement improbable. C'est le club de rugby local. Et franchement, écoutez, elle s'en sort très très bien.
1: Est-ce qu'il est là, mon petit Pascal de la buvette? J'ai passé une super après-midi avec Pascal. Par contre, Pascal, moi je vais être cash. Hein. Depuis quand les services d'hygiène ne sont pas passés au club de Beaune? Tu vas voir Pascal là, à la cuisine, c'est la Listeria qui t'accueille. Bonjour, bonjour, bonjour. Et vous avez vu ou pas le grand cimetière à côté? C'est des victimes de Pascal, les gars.
0: Dédicace à Pascal de la buvette.
2: C'est un programme qui permet également de mettre en avant plein de régions.
0: Mais oui, on est très très loin de Paris en fait. On se rend compte ici avec des spectateurs. Faut dire les choses qui sont pas les mêmes quand même que dans la capitale qu'à Paris. Alors l'idée, hein, évidemment, c'est pas d'opposer Paris et la province, mais il y a quand même des petites différences. C'est ce que constate le producteur Arnaud Chotard.
3: On sait très bien qu'en France, on a l'impression souvent que tout se passe à Paris et qu'en dehors de Paris, il n'y a plus rien. Évidemment, c'est tout sauf le cas. Là où le public parisien peut être parfois un petit peu blasé, c'est vrai que quand on va jouer dans différentes villes de province, on sent une envie d'accueillir les humoristes.
0: Et ça s'appelle, donc je le rappelle, les fous du bus.
2: On peut dire que les provinciaux sont plus sympas,
0: plus sympathiques, plus souriants, plus accueillants. Et vous le verrez, ce programme, c'est en plus pour la bonne cause, puisqu'à chaque étape, les humoristes récoltent de l'argent et reversent ensuite tout ça à l'association Ruban Rose, association dédiée, vous le savez, à la prévention sur le cancer du sein.
2: RMC, il est 8h56. On termine avec la nouvelle saison de la Starac qui a commencé hier soir.
0: Exactement, avec un nouvel hymne. Alors on se doutait que ça allait être une chanson de Céline Dion, mais laquelle? Eh bien, réponse.
4: Rendez-vous dans un autre monde.
0: Voilà.
4: Dans une autre vie.
0: Ah. Caroline, deuxième partie, dans un autre monde. Moi perso, j'en peux plus, hein, Céline Dion. Mais enfin voilà, c'est de circonstance cette année, Céline Dion dans un autre monde. Et puis, vous le verrez dans cette nouvelle promotion, il y a notamment Kylian, Lilou, Mélina, Zoé ou encore Cameron. Et je termine par ça, je vais vous dire, moi quand j'ai vu hier soir tous ces prénoms très modernes, j'ai pris un gros coup de vieux. Je me suis rappelé que quand la Starac a été lancée en 2001, il s'appelait pas Kylian, Lilou, Mélina ou Zoé, il s'appelait François, Cécile, Jalil, Amandine, Stéphane, Catherine. Voilà,
2: vrai.
0: Autre nom, autre époque, c'était il y a un quart de siècle, c'était il y a 25 ans. Et tiens, justement, pour se replonger dans
2: il
0: les archives.
2: Il a envie archives, de me déprimer, moi aussi.
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2: Ah oui, cassé.
0: Bravo, et un deuxième que vous pourrez découvrir également.
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0: Ah bon, ça c'est le petit-déj média.
2: C'est Rémy Jacob. Grégory Le Marchal.
6: Tu voudras.
0: Et tout ça, c'est évidemment sur l'appli RMC.
2: C'est bluffé, hein, Rémi Barret, évidemment.
7: Alors, franchement, là, je suis battu à chaque couture.
2: Amine Lafchère me disait qu'il y avait Zizou hier au concert de Céline Dion.
0: Ah ouais.
2: T'as toujours pas des places pour moi?
0: Toujours
2: et
0: pas.
2: Et Julien Roberts, en plus. Merci beaucoup, Rémi. Bon, à la semaine prochaine.
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2: Une courte pause, vos grandes gueules du sport, juste après le journal de 9h. À tout de suite.
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3: Il fera beau au sud-est.
4: Ah oui, exactement, entre la Méditerranée et les Alpes. Et c'est le seul endroit où on aura un temps sec et bien ensoleillé. Avec Mistral et Tramontane partout ailleurs, beaucoup de nuages, des timides éclaircies et quelques gouttes, pas grand-chose, mais quelques averses ici ou là entre la Manche et le Grand Est. Cet après-midi également sur le relief des Pyrénées et la pointe du Finistère. Côté température, 14 à 18 degrés pour les maximales sur la moitié nord, 17 à 20 dans le sud, jusqu'à 24 à Nice.
3: Merci Pé. 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
3: Bonjour Clément Gouit.
6: Bonjour Anaïs, bonjour à tous. Le Mondial de l'Auto ouvre ses portes cette semaine à Paris. Une soixantaine de constructeurs automobiles seront présents jusqu'à dimanche prochain pour dévoiler leurs nouveautés. Et de nombreux modèles électriques, notamment la mythique 2 chevaux Citroën à un prix accessible, 15 000 euros. Serge Gachot, le patron du Mondial de l'Automobile, invité d'Anaïs Matin sur RMC.
7: L'accessibilité, c'est un point clé. Évidemment, avec l'arrivée de la voiture électrique, les prix ont augmenté. Mais il y a des modèles, la Twingo, enfin, c'est des voitures...
3: Ça veut dire qu'on est capable de produire des voitures électriques accessibles ?
7: Oui, et de plus en plus. Après, on peut acheter une voiture d'occasion. Il y a des voitures hybrides, il y a des voitures à moteur thermique. Il faut être ouvert. Et nous, sur les stands, vous allez voir. Enfin, il y a des voitures électriques, électrifiées, mais il y a aussi des voitures à moteur thermique, hybrides.
6: RMC, radio officielle du Mondial de l'Auto, délocalise cette semaine de nombreuses émissions. Porte de Versailles à Paris, l'occasion d'évoquer tous les sujets sur nos voitures, les innovations, l'électrification massive de nos véhicules ou encore les voitures chinoises. Une réunion demain entre les lycéens et le ministre de l'Éducation nationale, Édouard Geffray. Il sera question de Parcoursup, plateforme au cœur des revendications. Un acte 5 de la mobilisation lycéenne est prévu donc ce mardi. Mobilisation soutenue par plus de la moitié des Français selon un sondage Ipsos BVA pour la Tribune dimanche. Les moins de 35 ans et les sympathisants LFI écologistes sont les plus nombreux à les soutenir. Qui portera les couleurs du PS à la présidentielle ? Ils étaient hier soir plus de 107 000 personnes à avoir glissé leur bulletin de vote. Les résultats sont attendus ce soir. Les deux candidats arrivant en tête se qualifieront pour un second tour prévu vendredi prochain. Une nouvelle plainte collective contre la ville de Paris. 24 familles de 2 écoles maternelles parisiennes vont la déposer demain dans le viseur Anne Hidalgo et Emmanuel Grégoire. Elle dénonce de possibles défaillances dans la gestion des violences sexuelles dans le périscolaire. C'est la 2e plainte collective contre la mairie de Paris. Suite de la 6e journée de Ligue 1, c'est à 15h Nice-Strasbourg, suivi de Rennes-Auxerre à 17h15 et 3OM à 20h45 à vivre sur RMC. C'est à vivre également sur RMC à partir de 14h. Le Grand Prix de Formule 1 de Singapour, Verstappen partira en pole position devant Charles Leclerc et Lewis Hamilton. Les courses RMC, le quintet se déroule sur l'hippodrome d'Auteuil dans la discipline de l'obstacle. Le pronostic de Dimitri Blanc-L'Œil, sa favorite est le 8 Ilao, son outsider est le 3 Ami du Kiff.
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3: Merci Clément. Ami du kiff, ça plaît bien à Georges Quirino.
8: Est-ce que c'est pas ce qui nous caractérise? Est-ce qu'on n'est pas les grands amis du kiff?
9: C'est pas RMC. Et dans la grande gueule du sport.
3: Un peu, ouais. Et j'ai une question.
9: Ouais.
3: Pourquoi vous habillez pareil avec Christophe Cessieux?
9: Parce que c'est mon mentor.
8: Parce que je suis son papa, je lui ai acheté des affaires pour la rentrée.
3: Vous êtes mignon.
8: Et après tout ce qui lui va plus, je le prends.
10: Georges, de notre côté, c'est plutôt la police du kiff, lui. Tu sais, oui, c'est d'accord. Le mec qui t'empêche de kiffer complètement.
3: Ah, ouais. Oh là là, mais... ah, c'est bien là. Comme un père et son fils, ils vont commencer à se disputer.
10: Non, mais j'en ai marre, mon père, il est toujours dans la victimisation.
3: Ah, voilà. Allez.
10: Oh, c'est pas possible.
3: Bon, bah, je vous laisse régler vos histoires de famille.
10: Oh, c'est pas vrai. On était bien là, comme ça, et tout de suite, on était prêt à acheter notre poulet rôti du dimanche. Et maintenant, on va se mettre sur la gueule. Bah, c'est le principe des grandes gueules du sport, ça tombe bien. Merci
3: à tous. Bonne émission, à samedi prochain.
10: On se retrouve le week-end prochain. Et évidemment, les grandes gueules du sport s'installent. On va revenir sur le monumental Paul Seixas, vainqueur en Lombardie hier, sur l'OM avec un vertige ce soir en déplacement à 3. Le Paris Saint-Germain tranquille à 3 jours de City. Enfin, tranquille, on verra quand même. Et puis, on va parler de la santé mentale de nos entraîneurs aussi. On est avec Pascal Duprat, on est avec Christophe Cissieu, vous avez compris, papa, avec Jérôme Pinault et avec Charlotte Lorgeret avec nous aujourd'hui. Et vous, au 32-16, évidemment, on revient dans moins d'une minute sur RMC.
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10: Salut à toutes et tous et merci de nous avoir choisi pour passer votre dimanche matin ou pour nous écouter en podcast. On vous accompagne, on est ravis. Je sais que vous êtes nombreux à courir ce matin, notamment, il y a des épreuves un petit peu partout en France et on vous accompagne, on espère, dans votre foulée. Les grandes gueules du sport ce matin, Christophe Cessieux est là. Salut Christophe.
19: Bonjour.
10: Ciao, buonasera, bonsoir.
19: Aujourd'hui.
10: C'est vrai. C'est insupportable, tu mets toute l'émission comme ça.
19: Ah non, ça va être très bien, toi, voilà.
10: Ah oui, d'accord, excuse-moi. Cristobal, c'est en espagnol, ça, je crois. Ciao, Jérôme Pinault.
20: Et ciao, Giorgio.
10: Vous avez la pêche aujourd'hui, hein, les cyclistes.
20: La méga pêche, là, aujourd'hui. Passé un truc de fou. Hier, j'ai vu une course de vélo et ce matin, j'ai rêvé que Paul Seixas avait gagné le Tour de Lombardie à 20 ans.
10: Eh ben, c'était vrai.
20: C'est fou.
10: Je te le jure, c'est une folie. C'est une folie.
20: Les jeunes disent une dinguerie.
10: C'était une dinguerie. J'ai pas de synonyme.
19: Donc, bah, demande aux jeunes, ils ont toujours.
10: C'est peut-être que je ne suis plus jeune.
19: Charlotte, elle marqué, comme ça.
3: C'est les jeunes qui disent dinguerie, c'est pas les gens, c'est les jeunes.
20: Les jeunes,
3: c'est les jeunes. C'est les jeunes.
20: Je dois te concentrer dès la première minute.
3: Du coup, c'est pas vous, quoi.
10: C'est un banger, ce qu'a fait Seixas hier. Bonjour, Charlotte Lorgeret.
3: Bonjour, Georges.
10: Et on est ravis de t'accueillir à la table des grandes gueules du sport. Désormais, tu sais que t'es chez toi, ici. Tu vas me les secouer un petit peu, là. Ceux-là.
19: Et pour une fois. Partenaire du dimanche après-midi, on est ensemble tous les dimanches.
10: C'est vrai. C'est ça, les partenaires de l'après-midi. Intégral Sport, à quelle heure, Christophe?
19: On s'est pas engueulé une seule fois en plus.
3: 15h.
10: 15h. C'est bien, tu lui rappelles l'horaire. Christophe, il a besoin parfois.
3: Ah oui, je suis son assistante aussi.
10: 15h sur RMC. Alors, celui qui est ravi, c'est Pascal Duprat, qui a enfin une alliée pour parler de football. Salut Pascal.
21: Salut Georges, salut les amis. Bienvenue à Charlotte. Ouf,
3: merci,
21: enfin,
3: Pascal.
21: Enfin, une connaisseuse.
20: Oh là là. Je me doutais qu'il allait dire ça. Ouais. Enfin, une connaisseuse.
21: Ouais. Non, je le dis pour Christophe, pardon.
20: Ah ouais.
10: Toutes non, ces fois où t'as dû subir seul des les footeux, nanana,
21: voilà. Ou alors le célèbre, désormais célèbre de Christophe, encore du foot, y a du foot, Mbappé.
10: Voilà. On va changer tout le programme, on va parler que de ça, Christophe. Ça
19: non, mais hier il m'a fait peur, il dit
10: si Mbappé se fait siffler, on fait un sujet Mbappé. Eh ben, il s'est pas sifflé, s'est fait siffler. Tac.
20: Il s'est bien fait siffler.
21: On peut parler de Vinicius quand même, si vous voulez.
10: On va en parler. Oh là là, vous avez envie de parler de tous les sports. Ça tombe bien, c'est au programme des grandes gueules jusqu'à midi, à 10h sur le ring. Bah, tiens, est-ce que Bruno Genesio joue gros ce soir alors que son OM est avant-dernier avant d'aller à 3 à 20h45 à vivre sur RMC? Tiens, oui ou non, Bruno Genesio joue gros ce soir, Pascal?
21: Oui, à mon avis, oui.
10: Charlotte, oui ou non?
3: Évidemment que oui.
10: À 10h30, faut-il s'inquiéter davantage de la santé de nos entraîneurs? La punchline aujourd'hui concerne la démission de Pierre Mignoni au RC Toulon cette semaine. On pense pas assez à la santé de nos entraîneurs?
20: Pas assez, évidemment que pas assez.
10: Et des managers aussi.
20: Des patrons sont mal vus dans ce pays.
10: Ouais, oui, c'était la.
20: Ils sont mis de côté.
10: Journée de la santé mentale. Hier, je savais pas que tu avais ta carte au MEDEF. Bah, dis donc, on va découvrir ça.
20: Non, je l'ai pas non plus.
10: Sur le buzzer.
19: Il a perdu une grosse.
20: Il y a belle lurette que je l'ai plus.
10: Sur le buzzer, Tadej Pogacar doit-il craindre Paul Sexas dès la saison prochaine? On va en parler évidemment. Vous venez au 32-16. On va faire une grosse place au vélo aujourd'hui. Le zapping, le j'y crois pas et le vestiaire. On va parler d'égoïsme dans le sport collectif. Tiens, autour de la table. Les sportifs, vous pensiez un peu à votre gueule quand vous étiez dans une équipe quand même, Charlotte, les yeux dans les yeux.
3: Mais bien sûr, mais
10: Jérôme.
3: Bien sûr.
20: Qu'est-ce que
10: ça ? Pascal ?
21: Bah, c'est le moins 10 ans, si tu veux réussir, il faut que tu penses à toi.
10: Ouais, humilité surtout, c'est important dans un groupe. 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Je te demande pas, Christophe, je sais que t'as un grand collectif. Participez au jeu
19: du sport, j'essaye d'écraser mes adversaires,
10: évidemment.
19: Même ceux qui sont mes partenaires.
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19: Il a un truc là.
10: Un mousqueton intégré, tout à fait. Écoute la musique.
20: Voilà. Il a un truc là.
10: 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La une des GG nous ramène sur les bords du lac de Côme en Italie. Paul Sexas y a claqué son premier monument à 20 ans en Lombardie. On l'a vécu comme ça sur RMC.
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1: 20 km tout juste pour les hommes de tête avant d'arriver ici à Côme. Trois coureurs du AE Emirates, Adam Yates, Brandon Magnulti et Isaac Del Toro qui sont bien placés à l'avant. Et juste derrière en quatrième position, eh bien, il y a Paul Sexas. 18 km de l'arrivée. Paul Sexas est seul en tête de ce monument. Il a lâché Isaac Del Toro, il a lâché le champion d'Europe Remco Evenepoel qui n'ont pas pu suivre le tempo. Il est désormais tout seul. Oui, 7 km de l'arrivée, il est seul en tête comme depuis 11 km. Paul Sexas, 1,7 km pour Paul Sexas qui arrive dans les rues de Côme seul. Et ça y est, il savoure Paul Sexas. Il serre le poing, il se tient la tête, il n'en revient pas. Il est monumental tout simplement aujourd'hui. Notre Français, il tape sur son guidon, il tape fort même sur le cyclisme mondial en s'imposant à 20 ans seulement sur son premier monument de sa carrière. C'est Paul Sexas, vainqueur ici à Côme du Tour de Lombardie.
22: Je pense que c'est l'élu. C'est l'élu du coureur qui sera pour la France attendu pour gagner le tour.
10: Allez, vas-y Pascal. On va travailler les paroles.
21: J'ai pas balancé les paroles parce que je les aurais écorchées. Mais bon, il y a l'air quand même, non? Il y a l'air, mais il n'y a pas la chanson.
10: Allez Charlotte, allez, vas-y.
3: Ah non, allez, Charlotte. Ici pour chanter, là.
21: Charlotte, allez.
10: Dans l'after, on t'a déjà fait chanter. On va pas te faire ça deux fois. Ça suffit. Mais en tout cas, on a une équipe de footeux et de chanteurs. Hein, désormais, sachez-le, ça peut servir.
20: Plus de footeux que de chanteurs.
21: Non, moi je chante. Les enfants chantent depuis un mois dans une chorale magnifique.
10: Ça y est, tu l'as fait.
21: Pop rock, ça y est. Ouais. Prochain concert normalement en décembre à Mayol. Normalement, on passe.
10: Et tu mets, t'as une petite croix de bois autour du cou. T'es un petit chanteur à la croix de bois.
21: Non, mais c'est un truc. Attends, quand ça envoie. Non,
10: c'est quoi, chorale? On voit du bois. Mais attends, chorale pop rock, c'est quoi? Tu chantes quoi?
21: Bah, je sais pas, je chante Creep par exemple.
10: Ah ouais, pas
21: I'm
10: mal.
21: A Creep.
20: Oh là là là, on va y aller à Mayol.
21: I'm a weirdo. Tu vois, ça envoie ouais. Quoi, tu vois.
20: C'est bientôt la chandeleur pour faire les Creep.
21: Et on est jusqu'à 200 ou 300. Allez, ça s'appelle Vox Factory. Ça y est, j'ai fait la pub. Ouais, tu vois, c'est pas mal.
10: Bravo Coralie pour la réactivité à la Real.
21: Ah oui, 63 ans que j'en rêvais.
10: Ah ben voilà, tu es Creep.
4: Bah
21: d'être dans une chorale. Participer à une chorale.
4: Ouais. Bah, c'est incroyable. Ça. Vas-y, mais voilà, tu sais quoi, on va appeler Nikos, tu vas faire The Voice.
21: Ma timidité m'a toujours empêché de le faire.
19: Tu dois quand même faire des bons, quand même.
10: Bon, on est un peu parti.
21: En vrille.
10: On est un peu parti là où je m'attendais pas, mais ma foi, pourquoi pas. Qu'est-ce que tu nous as fait, Paul Sexas, vainqueur en patron sur le dernier monument de la saison en Lombardie. Le quintuple vainqueur de l'épreuve, Pogacar, n'était pas là. Eh ben, le Français, du coup, il a gagné à la façon du Slovène. Il a concassé à 19 km du but ses grands rivaux, Evenepoel, Del Toro ou encore Mas, deuxième, et Chicone, troisième à l'arrivée. Dixième Français à s'imposer sur cette épreuve. Le premier depuis Pinot Thibaut en 2018. À 20 ans et 16 jours, Sexas devient le plus jeune vainqueur de l'histoire de cette classique créée en 1905. Les GG, je vous pose la question. Vous me dites oui ou non. Sexas triomphe en Lombardia. Est-ce une victoire qui change tout? Christophe, c'est sûr.
19: Non.
10: Oh. Charlotte Langeret.
3: Je vais dire oui.
10: Pascal Duprat.
21: Oui.
10: Jérôme Pinault.
20: Non.
10: Eh ben, dis donc. On vous attend au 32-16 et sur WhatsApp au 06-12-424-424. Évidemment, vous avez une grosse place dans l'émission aujourd'hui. Et Marc Madieu va nous rejoindre tout à l'heure. Kevin Morand nous a fait vivre cette victoire sur place en Italie pour RMC. Ciao, Kevin.
5: Salut Georges, salut à tous.
20: Salut Lucas.
10: Kevin qui est notre talisman. À chaque fois qu'il allait sur une course,
20: Sexas a gagné.
10: Bon, Lucas, comment Paul Sexas t'a raconté son fantastique succès?
5: Eh bien, après un podium où il a chanté avec ferveur la Marseillaise face au lac de Côme, où l'onde de choc de son exploit se propageait encore, après les confettis et la célébration collective avec ses coéquipiers, le staff de Décathlon, CMA, CGM, eh bien, Paul Sexas ne quittait pas son grand sourire, encore essoufflé par l'euphorie de son triomphe. Écoutez.
7: C'est fou et c'est un...
10: Ah, on a un petit problème, je crois. On va le réécouter.
7: C'est fou et c'est un...
10: Paul Sexas, en tout cas heureux Kevin, évidemment, sur ce qu'il a vécu.
5: Oui, c'était un rêve devenu réalité, nous disait-il. En plus, il a mis la manière pour remporter son premier monument. Une attaque pas des plus spectaculaires à 19 km de l'arrivée, mais au tempo diablement efficace, puisqu'en 700 mètres, il a largué tous les autres. Une belle façon d'oublier définitivement la déception des mondiaux. Paul Sexas.
7: J'arrivais pas à réaliser ce qui se passait, honnêtement. Je me disais, avec les adversaires qu'il y a, il va y avoir des rebondissements. Et déjà, quand je me suis retrouvé seul, je me suis dit que c'était dingue. Mais dans un coin de ma tête, j'y ai toujours cru. Et après le championnat, forcément, qui était une déception, je me suis vite remis en selle. Et je savais que j'avais les jambes ces derniers temps. Voilà, des fois ça marche pas, des fois on fait des erreurs. Mais il faut savoir se relever. Et c'en est la preuve aujourd'hui.
5: Allez, on peut réécouter du coup Paul Sexas juste après le podium qui nous parlait de son euphorie.
7: C'est fou, et c'est un.
10: Bon, on a un petit problème avec les sons de Paul Sexas. Bon, raconte-nous du coup ce qui s'est dit un peu, Kevin.
5: Oui, alors pour l'équipe Décathlon CMA-CGM, c'est aussi le premier monument de l'histoire, un trentenaire de cette équipe. Il arrive donc grâce à un coureur de 20 ans, son coéquipier Nicolas Prudhomme et le directeur sportif Julien Jourdi n'en revenait toujours pas.
23: Pour l'embêter, à chaque fois je l'appelle mon gamin et à partir d'aujourd'hui on n'a plus le droit de l'appeler comme ça, c'est monsieur quoi.
24: Les émotions sont terribles, c'est vraiment une saison de fou à seulement 20 ans. Mais il y a une telle précocité, ce gamin, d'avoir autant de facilité pour gagner ces courses-là. On a affaire à un très très très grand champion, donc j'ai pris beaucoup de plaisir moi durant cette saison 2026.
5: Une saison à 8 succès pour Sexas avec le Pays Basque et la Flèche Wallonne. Hier soir, il a trinqué avec toute l'équipe, leur a dit « on a fait une magnifique année et ce n'est que le début ». Vers 19h, il a quitté Côme pour être ce matin au départ du Roc d'Azur à Fréjus, une course VTT qu'il court d'ailleurs en ce moment, 55 km pour rigoler avant des vacances bien méritées.
10: Une course de VTT pour rigoler le lendemain. Merci Kevin, désolé pour ces petits soucis techniques évidemment, mais vous l'avez entendu. Hein. Paul Sexas, évidemment, RMC était sur place pour ce grand moment. Est-ce que c'est une victoire qui change tout? Jérôme Pinault, tu dis non, tiens, c'est étonnant.
25: Non, je dis non parce que ça change pas tout, ça valide tout. Par contre, on a longtemps vendu Paul Sexas comme l'élu, on l'a vendu et on a eu raison en fait. Depuis le début de cette année, on a dit que Paul Sexas était dans cette planète, sur cette planète derrière Pogacar, l'un des tout meilleurs du monde. Et hier, il l'a prouvé. Et en gagnant le Tour de Lombardie, finalement, il valide. Ça change rien, en fait. Ça change rien.
21: Ça veut dire que ça change tout, alors.
25: Non, ça change rien. C'est la trace qu'il avait écrite. Et c'est la trace d'un super classe, d'un foiri classe, comme disent les Italiens. Il est dans la lignée et sur le parcours qu'on lui prédestinait il y a un an, c'est-à-dire parmi les gens qui vont marquer l'histoire. Il y est. Il a 20 ans. Ça n'est jamais arrivé. C'est le plus jeune vainqueur d'un monument dans le cyclisme Et en plus, c'est devant des très grands parce que tu as donné le podium, mais au départ, il y avait tous les autres. Et finalement, cette victoire-là, elle vient tamponner, valider. J'entendais Christophe hier dire... Il a réussi sa saison, on attend de savoir quelle note on va lui donner.
4: Quelle mention
25: il aura. Bon, c'est méga super bien la mention en fait. Et finalement hier...
4: Je suis pas sûr que ça existe comme mention, mais bon.
25: Mais moi je lui donne. Hier dans le Civilio, bon,
19: j'ai toujours rêvé d'avoir une mention comme ça, les gars.
4: Méga super bien.
25: J'étais loin.
4: Non mais dans le Civilio, dans le Civilio hier,
25: en fait, quand ils se sont tous écartés, parce que là, l'expression qu'on utilise dans le vélo, c'est ils ont tous pété à la roue. Ils ont tous pété à la roue. Il a accéléré, puis il s'est mis à peine en danseuse, et tous les grands champions qui font partie de normalement de sa planète, Del Toro, Evenepoel, Pidcock, Chico, Nemas, tous ces garçons-là se sont rassis et se sont dit bon, il est trop fort. Et à partir de ce moment-là, moi j'ai même pas été surpris en fait. J'étais comme un fou dans ma voiture, mais j'ai pas été surpris de voir ce gamin de 20 ans ouvrir la route à 20 km de l'arrivée dans l'une des classiques les plus difficiles de la saison. Pourquoi ? Parce qu'en fait, on l'attend là. On savait
19: qu'il était à ce niveau-là. Il y a eu quelques petites contre-performances, mais
25: c'est même
19: ridicule.
25: Pas des contre-performances, Christophe. Aujourd'hui, on a été un peu. On attendait beaucoup d'hier. Et aujourd'hui, on va un peu.
19: Non, mais du coup, c'est vrai qu'après les championnats du monde, même après le Tour de France, il y en a qui ont commencé à dire ah, vous nous faites marrer avec votre élu, vous nous avez encore vendu quelque chose qui n'est pas vrai. Ben, j'ai plein de gens qui m'ont dit ça. Votre Sixas, on n'y croit qu'à moitié. Mais nous, on restait dans nos bottes. On disait vous allez voir.
21: Mais parce que vous êtes des initiés.
19: Il n'a que 20 ans. Il a s'accroché à la route de Pogacar dans Liège-Bastogne-Liège. Franchement, personne d'autre ne peut le faire. Et on attendait. Et hier, il a montré tout ce qu'on pensait depuis le début de la saison.
25: Je te rejoins, sauf que ces mêmes personnes-là diront ouais, mais enfin, il n'y avait pas Pogacar.
19: C'est le seul sujet qui fait que tout ne change pas. C'est que Pogacar n'était pas là et que donc il n'a pas encore battu Pogacar. Où il battra Pogacar, là, ça changera tout. C'est pour ça que moi, je dis, ça ne change pas encore tout, parce qu'il faudra affronter le monstre, et il faudra battre le monstre pour que tu bascules dans une autre dimension. Il est juste en dessous, mais il n'est pas encore dans la dimension de Poggi.
4: Pascal, toi, tu es dans l'équipe prudente, on va dire, depuis le début de la saison, sur l'enflammade.
21: Franchement, j'ai l'impression que Jérôme et Christophe, quand je vous écoute, bon, c'est tellement bien raconté, mais vous êtes dedans, vous êtes à l'intérieur du peloton, vous parlez avec les directeurs sportifs, parlez avec les concurrents.
25: Christophe est un peu plus dans le groupe plutôt que dans le peloton,
21: mais... Non, mais vous êtes là, vous êtes des initiés, et rien que, je pense pas que ça soit Julien Jourdi dans le son qui le dit, c'est plutôt le manager, quand il dit à partir d'aujourd'hui, on ne l'appellera plus, j'ai l'habitude de l'appeler mon gamin, je vais l'appeler monsieur.
4: C'est Nicolas Prodhomme,
21: tout change en fait, tout change. Parce que ce que tu disais exactement Jérôme, c'est qu'il a confirmé tout ce qu'on pensait de lui. Et ce que dit Christophe après le Tour de France, alors qu'il est quatrième pour sa première participation à moins de 20 ans, c'est énorme. Mais il se trouve que tellement il avait été programmé, tellement on sait que, d'après vous, hein, moi, c'est
19: tellement
21: ce
19: on avait fait des tonnes après
21: tout le monde pense. Tout le monde pense que c'est l'élu et tout le monde pense que c'est sûr. Et cette fois-ci, il a gagné un grand monument. Cette fois-ci, à 20 ans à peine, 20 ans et 16 jours, il a gagné un monument. Je crois que il est le plus jeune à avoir gagné le Tour de Lombardie.
25: Le plus jeune à avoir gagné
21: premiers, le plus jeune. Je crois que le dernier en 44 à avoir gagné un monument. C'est incroyable.
25: C'est juste après.
21: Donc si vous voulez, il a donc confirmé, donc à partir de maintenant, ça change
4: pour
21: tout.
4: Pour toi, change tout en tout cas.
21: Même ses concurrents, ses adversaires, même Pogacar, il va le voir, alors qu'il le respectait, d'après tout ce qu'on lit.
4: Est-ce une victoire qui change tout pour Paul Sexas, Charlotte ? Toi, t'es pas forcément le public cyclisme en général, mais on n'est pas indifférent quand on voit un gamin de 20 ans réussir ça, j'imagine.
3: Non, mais moi, clairement, à part Jeanne Ilango, moi, j'y connais rien. En vélo, mon père suit énormément. évidemment. Donc non, moi je dis que ça change tout parce que entre avoir les qualités, montrer que il est précoce, que il va pouvoir faire de grandes choses, et ben en fait il l'a fait. Et moi
10: tu scores,
3: même s'il n'y avait pas Pogacar, évidemment c'était le grand favori. Il a de la personnalité, ce gamin, et je pense que c'est le plus important quand tu es jeune, c'est de montrer ta personnalité, déjà de te le découvrir à toi-même, qu'à un moment donné, même dans la difficulté, tu arrives à passer des étapes.
10: Ouais, parce qu'il y a deux semaines,
3: c'est
10: un échec, il disait les mondiaux.
3: T'es dans le trou, donc moi j'aime bien son exigence, il a cette lucidité, il a montré sa frustration, son énervement, et après, il a mis les choses en place, il a pris des initiatives après sur la course.
10: Ah, il prend des risques.
3: C'est ça, donc moi j'adore sa personnalité, il a 20 ans, mais moi je trouve que ça change tout, parce que lui, il va pouvoir le dire, mais en fait, je l'ai fait.
10: Ça change tout. Tu casses un plafond de verre. Non, mais c'est vrai, beaucoup sur la personnalité, sur ce que disait Charlotte.
25: T'as raison, sur le parcours. Et
10: sur l'ascension hier.
25: Peut-être que pour lui, ça va tout changer.
10: Non, mais là où il part.
25: Non, mais peut-être que pour lui, ça va tout changer.
10: Pourquoi ?
25: Parce que, on le sait, à Montréal, depuis cet échec au championnat du monde, les gens sont revenus, les reporters qui étaient sur place sont revenus, les gens de son staff, et pour avoir eu des discussions avec les personnes de son staff, il était persuadé d'être champion du monde à un tour de l'arrivée. Avant les premières crampes, il était sûr d'être le plus fort de
10: la course.
25: Il s'est vu gagner. Et ça a été vraiment une grosse désillusion. Et quand je me dis que la grosse désillusion a eu lieu il y a 15 jours pour un titre de champion du monde, à 20 ans, à quelques jours près, 19, et que 15 jours après, il met une tanasse à tout le monde sur l'une des plus belles courses de l'année, l'une des plus difficiles à gagner, tu te dis que ce gamin-là, il est fait d'un autre bois.
2: Toi, tu le sais grâce à ces infos-là.
25: Je pense que lui, hier, s'est dit, ça y est, ça c'est fait.
2: Mais le grand public,
25: aujourd'hui, on va pouvoir assumer.
2: Quand il dit à peine 20 ans, si toute autre performance que champion du monde, je serais déçu.
25: Oui.
2: Bah, quand il n'est pas champion du monde, qu'est-ce que pense celui qui n'est pas un initié du vélo? Il dit, mais attends, mais oh,
25: pas plus tard que la semaine passée, pour avoir échangé avec nos confrères belges, qui nous trouve un peu dur avec Remco et nous trouve très enthousiasmant et très enthousiaste à propos de Paul Sexas, nous disait oui, mais alors il a rien gagné pour l'instant, il a juste gagné une semi-classique.
2: Il peut plus le dire.
25: Bon, Tataio terminé. Terminé. Aujourd'hui Paul Sexas a validé tous les points de passage avec 163 jours d'avance. Sur Pogacar, je crois que la première victoire de Pogacar dans un monument, c'est 170e jour de course.
2: Il gagne avec panache, il gagne à la Pogacar.
10: Il gagne à la Pogacar justement en montrant aux autres, regardez la personnalité que j'ai la personnalité pour vous faire sauter les uns et les autres. Voilà. Le buste haut. Tiens, Kevin nous appelle au 32-16 de Loire-Atlantique. Salut Kevin.
6: Salut Georges, salut les grandes gueules.
10: Salut Kevin. Bon, t'en penses quoi toi? Est-ce que c'est une victoire qui permet à Sexas de dire Tataio, plus personne ne peut parler?
6: Tataio ou Tatayoyo?
10: C'est le Larousse de Jérôme Pinault. Non, mais ça change tout?
6: Ouais, alors, moi je suis enseignant, donc moi quand on me pose une question, je réponds précisément à la question. Et donc le tout veut dire tout. Et moi j'ai trouvé au moins un truc que malheureusement ça va pas changer, c'est le regard du grand public. Le Tour de Lombardie, pour les spécialistes et les connaisseurs ou les amateurs de cyclistes que nous sommes, c'est une course monumentale, c'est donc un des 100 grands monuments et on connaît la difficulté de cette course et quand on regarde le palmarès, il n'y a pas de débat. Maintenant, pour le grand public qui l'a vu échouer il y a 15 jours sur les championnats du monde,
10: hier
6: on est sur une course qui est pas diffusée sur France Télé hier. Et qui ne déroule pas en France. Et je pense que pour le public lambda, le public du Tour de France, le public de juillet, tant qu'il n'y aura pas une performance au moins d'accrocher Pogacar et d'être finir deuxième pas loin derrière Pogacar, ça ne changera pas ce regard-là. Donc voilà, ça change énormément de choses pour le regard des connaisseurs. Mais finalement, est-ce que ça change tant que ça? Parce que nous, on savait tous, on l'a vu performer, on voit ce qu'il est capable de faire et on n'est pas surpris en fait. On est enthousiasmé, moi c'est pareil.
10: Kevin, t'es pas surpris hier sur la façon,
2: la facilité, ça te
6: surprend? Moi, je suis surpris qu'il n'y en ait pas au moins un qui était capable de l'accrocher, en fait. Et
10: parce
6: la manière
10: qu'il est plus
6: dont
10: fort,
6: il décroche tout le monde.
10: Plus fort, Kevin.
6: Je suis pas surpris parce
25: que la pente, quand tu connais le Civilio et que tu connais la pente de cette bosse, tu t'es pas surpris. Le plus fort écrase les autres, comme l'a fait Nibali, comme l'a fait Thibaut Pinot, comme l'a fait Pogacar depuis quelques années. C'est le plus fort de la course qui l'emporte. Et à cet endroit-là, il y a plus de secret, il y a plus de suspense.
10: Tu faisais nom de la tête quand Kevin disait, il a pas gagné en clair, mais c'est ce que disait Christophe tout à l'heure. Franchement, Chris, il y a un changement. Il faut battre Pogacar. Il faut gagner en clair aussi pour Paul Sexas.
19: Comment ça en clair sur les
10: chaînes, c'est-à-dire en clair à la télévision gratuite.
19: Non mais ça c'est
10: la télévision gratuite.
19: C'est le problème
10: de décodeur.
19: C'est le problème de ce Tour de Lombardie qui est le seul monument à ne pas être diffusé en clair et qu'il faut aller uniquement chercher sur Eurosport.
25: Non, mais et effectivement, il y a la radio, il y a les applis quand t'aimes le
10: mais
25: vélo.
10: Mais non, Jérôme, tu sous-estimes ça, le Tour de Lombardie, tu ne sais pas ce que c'est.
19: Pour le grand public, c'est France Télé, ils regardent la télé sur France Télé.
10: Beaucoup de gens pensent que le Tour de Lombardie ça dure plusieurs jours.
19: Des initiés, des gens qui connaissent ou des gens qui sont qui écoutent spécifiquement RMC. Donc, pour
25: on parle des
19: ça.
25: Gens qui ne connaissent pas Teddy Riner, on parle des gens qui...
10: Teddy Riner, il a gagné aux Jeux Olympiques
25: Sur France Télé.
10: Oui, mais...
19: Ouais,
10: Teddy Riner, s'il gagne un grand slam à
19: Les championnats
10: à
19: du monde, c'est en direct toute la journée sur France Télé. Le Tour de Lombardie, ça l'est pas. Et c'est bien dommage, parce que c'est sans doute, pour moi, c'est la plus belle des classiques. Mais effectivement, pour arriver dans le salon de Madame Michu, Madame Michu, elle ne va pas mettre Eurosport pour regarder Sexas. Donc il faut quasiment lui mettre sous le nez quand elle met... quand elle appuie sur le petit bouton de
25: Madame Michu.
19: Ouais, mais Madame Michu, elle écoute pas forcément.
3: C'est qui Madame Michu?
19: C'est une copine.
10: Appelle-nous au 32-16, hein, Madame Michu, hein, évidemment, parce que c'est vrai qu'on peut souvent appeler
21: Kevin, de Normandie.
25: Kevin, notre auditeur, ne regarde évidemment pas que les courses sur France Télé.
19: Mais non, mais il est fan de vélo, Kevin.
10: Il est lucide.
19: Il appelle toutes les semaines pour nous parler de vélo.
10: Je remercie Kevin, on revient dans un instant. On va accueillir Marc Maggio avec nous, qui nous avait tout annoncé hier, je vous le dis. Enfin, il nous avait annoncé qu'on allait peut-être s'enflammer s'il allait gagner. Je pense que, voilà, on est en plein dedans. Hein. Allez, on revient avec vous.
19: Alors maintenant, tu vas lui mettre quoi comme mention? Hein, tu vas lui mettre assez bien comme mention?
10: Tu lui mets quoi alors?
19: Je lui mets très bien avec félicitations du jury.
10: Voilà. Parfait. Allez, on revient.
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10: On est avec Charlotte Lorgeret, avec Jérôme Pinault, avec Pascal Duprat, Christophe Cessieux. On parle de Paul Sexas. Est-ce une victoire qui change tout, celle en Lombardie hier? Mais d'abord, on a du direct ce matin sur RMC La Moto, le Grand Prix d'Indonésie. Eddy Artigos, salut, on en est où?
17: Salut Georges, salut les GG. À 5 tours de l'arrivée, c'est Marco Bezzecchi qui est le nouveau leader italien sur son Aprilia qui devance l'auteur de la pole position Raoul Fernandez, la troisième position pour Jorge Martin et seulement sixième Marc Marquez dans un championnat qui est très serré, vous le savez. Eh bien Jorge Martin reprendrait les rênes avec 2 points d'avance sur Marc Marquez. Nos Français sont un petit peu plus loin. Belle course de Fabio Quartararo en 9e position, c'est un petit peu plus compliqué pour Juan Zarco qui est 13e. Il reste donc 4 tours à couvrir ici en Indonésie sur ce magnifique tracé de Mandalika.
10: Alors on suivra le résultat final avec toi tout à l'heure, Eddy. À tout à l'heure, à l'occasion du Mondial de l'Auto. Tiens, on y sera le week-end prochain. Venez nous voir. 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Est-ce une victoire qui change tout pour Paul Sexas? J'ai plein de messages sur WhatsApp. Tiens, Kane me dit la saison est déjà réussie pour moi. Souvenez-vous de son âge, évidemment. Donc, Pierre me dit la saison de Paul est exceptionnelle. Faut être fou pour se dire que sa saison, c'est aujourd'hui. C'était le message d'hier, en fait. Je suis en train de dire n'importe quoi. Le Roi me dit incroyable saison pour moi. Cette victoire ne change pas tout. Pareil, il est là où on l'attendait, comme tu le disais. Jérôme, Mathieu me dit ça change tout car il a battu Del Toro que beaucoup considèrent comme celui qui va se battre contre lui sur les prochains Tours de France. Enfin voilà, j'ai plein de messages, évidemment ça fait réagir et on a une GG qui est avec nous également en plus aujourd'hui. C'est Marc Madiot qui est là. Salut Marco.
18: Salut les amis.
10: Salut Marco. Bon,
2: salut Marco.
10: Marc, hier on avait présenté la course avec toi. On s'était enflammé, pas enflammé. On se demandait quelle mention allait mettre le prof Christophe Cessieux à la saison de Paul Sexas. Est-ce que c'est une victoire qui change tout pour toi, pour Paul, Marc?
18: Non, ça change rien. C'est la continuité, la confirmation de ce que l'on supposait. C'est-à-dire que c'est un talent d'exception, extrêmement précoce. Et il met souvent dans le cœur de la cible, donc c'est la continuité, c'est la validation d'une première saison au plus haut niveau. Et j'ai eu une pensée hier pour Pogacar, qui va devoir sans doute raccourcir ses vacances pour préparer la saison prochaine. Donc ça nous promet de grandes courses l'année prochaine.
10: Pourquoi tu dis ça? Parce que tu penses qu'il regarde ça d'un œil
18: inquiet? Bien sûr, je suis persuadé d'une chose. C'est qu'il a passé l'après-midi devant sa télé dans son canapé du côté de Monaco et il a dû se dire « Oh là, on va plutôt raccourcir que rallonger les vacances.
10: » Qu'est-ce qui t'a impressionné, Marc? Franchement, est-ce que tu t'attendais à le voir comme ça, là, partir à près de 20 km de l'arrivée, aller faire exploser les uns après les autres?
18: Bah, de toute façon, pour gagner, il n'avait pas trop le choix. On sait que s'il arrive au sprint, ça allait être assez compliqué avec les candidats qui restaient autour de lui, mais il a mis le peloton sous pression, enfin celui qui restait du peloton. Et ensuite, dès qu'il a eu pris 5 mètres d'avance, on savait que c'était fini. Donc ça rappelle un peu la méthodologie Pogacar, on met sous pression et on fait exploser en dernier ressort les derniers leaders.
10: Alors, vous savez, les amis, j'ai regardé ce matin, il y avait une interview de Bernard Hinault, évidemment, dans Le Parisien. Bernard, qui jusqu'à maintenant a toujours été très prudent en parlant de Paul Sexas.
3: Il a dit quand même à deux, trois reprises, c'est le même que moi.
10: Oui, mais là, il a dit, hier quand même, j'ai vu des choses, oui. En tout cas, qui me font changer d'avis, en tout cas, qui me font penser que c'est un champion, qu'il est quand même bien placé pour être mon successeur désormais, alors qu'il n'aime pas forcément trop qu'on aille sur ce terrain-là. Marc, est-ce que tu es d'accord avec lui? Alors, c'est vrai qu'on te charrie avec l'histoire de l'élu ou pas. Est-ce que c'est l'élu qui va aller chercher?
18: C'est Christophe qui a choisi le nom d'élu pour rendre à César ce qui appartient à César.
10: Pour savoir si c'est l'héritier. Mais il y ressemble de plus en plus quand même, Marc, quand on voit ce qui s'est passé hier.
18: Oui, il y a déjà un petit... Même avant la victoire d'hier, on savait qu'on avait un coureur qu'on rencontre une fois par an et encore. Donc... Il est forcément dans la lignée de Bernard Hinault, dans une autre époque, dans un cyclisme différent, mais il est dans la même lignée, évidemment.
3: Moi, le seul truc qui me dérange, comme ça m'avait dérangé en début de saison, c'est là, maintenant, on va dire, il est l'élu, il doit gagner le Tour de France. Donc la pression va à nouveau être immense sur les épaules, et notamment c'est même pas, au départ c'est même pas ça, de la saison prochaine. Quand est-ce qu'il va gagner le Tour de France? Ben oui, quand est-ce qu'il va gagner le Tour de France? Au départ du prochain tour, il va être catalogué comme rival numéro 1 de Pogacar.
10: Ah ben, c'est notre débat de tout à l'heure.
3: Oui, et même dans les classiques. Donc la pression qu'on lui met déjà constamment sur les épaules depuis quelques mois ne va faire que s'amplifier avec cette victoire qui arrive en plus en toute fin de saison. Donc c'est l'image qu'on va garder de cette saison 2026. Alors, et durant tout l'hiver, tu vas voir, ça va monter crescendo. Je pense que Marco va être d'accord avec moi. Hier, il a aussi prouvé ça. Il en a rien à faire de ce qu'on peut dire de lui. C'est-à-dire que la déception post-Montréal, pour lui, c'était déjà passé en rentrant chez lui. S'il avait cette pression et que si cette pression avait de l'influence sur lui, hier, il n'aurait pas fait la course qu'il a fait.
10: On avait parlé dans le podcast l'autre jour.
3: On l'a vu faire dans le Civilio. Il a fait péter tout le monde à la roue. Hier, il n'a pas eu l'attitude d'un mec qui avait la pression sur les épaules pour dire « j'ai des choses à prouver ». Hier, il était très serein. Il était sûr de ses canettes. Il a fait travailler son équipe juste ce qu'il fallait. Et à partir du moment où il est rentré en scène, là où même... Thibaut Pinot, et je suis sûr que Marco l'y a pensé, et il y avait les poils. Thibaut a lâché Nibali au même endroit. Lui, il a mis en route. Il a passé le cran au-dessus et il a fait péter tout le monde. Et moi, j'ai pas vu un mec qui avait la pression sur les épaules.
6: Jérôme, il y avait pas le fait de pas avoir Pogacar. Est-ce que ça lui a enlevé justement cette pression? Est-ce que c'était pas le bon moment pour lui de se montrer, d'être libéré et de prendre des initiatives comme il a fait?
3: Il a cette réflexion-là de dire, je ne veux pas battre Pogacar lorsqu'il sera sur le déclin, je veux le battre quand il sera au top. Alors hier, il est pas là. On a tous dit ça, nous, les gens qui suivons ce sport avec passion. Ouais, mais là, il n'est pas là, mais c'est maintenant qu'il faut s'inscrire dans la suite. Remco Evenepoel, le Belge, avait dit, derrière Pogacar, c'est moi. Non, mec, à chaque fois que tu as rendez-vous, tu arrives en retard. La mariée, elle est prête, elle est au bout de l'allée, et toi, tu es à la bourre, tu es avec les potes à boire un canon. Et hier, c'était pareil. Lui, il est là. Lui, il était là. Hier, il a pris la place du mec derrière Poggi. Alors, est-ce qu'il sera toujours derrière Poggi? Ça, on ne sait pas. En tout cas, dans la file d'attente, le ticket numéro 2, c'est lui.
10: Marc, tu disais hier, et Christophe le disait il y a quelques instants, le plus dur arrive maintenant sur la gestion de l'environnement, de l'enthousiasme.
3: Vous avez vu son agent hier comme il avait le sourire?
10: Non, mais évidemment. Non, mais
3: ça, c'est l'oseille.
10: Non, mais Marco, c'est ça. Le plus dur, c'est la deuxième saison. Là, c'est ce qui va arriver, c'est l'euphorie.
18: C'est l'année qui arrive va être un graal à aller chercher parce que bon, tout se passe bien, il vient de gagner la Lombardie, il est le concurrent numéro un connu et reconnu par rapport à Pogacar, et l'an prochain on attend au minimum, enfin je connais un peu le système et le peloton, l'année prochaine on attend qu'il soit au contact et au combat direct avec Pogacar. S'il n'est pas dans le combat d'homme à homme avec Pogacar, on dira il est un peu décevant. Donc on sait qu'il y a beaucoup d'impatience, il y a beaucoup d'attente. En plus, il est français, donc il n'y a pas eu de vainqueur du Tour depuis Bernard Hinault. Donc il est inévitablement mis dans une situation qui va être extrêmement lourde à porter. Mais bon, sur ce qu'on voit semaine après semaine, il a quand même du répondant, le garçon. Donc moi, je suis curieux de voir ce qui va se passer l'année prochaine. Mais en même temps, je suis à peu près sûr qu'il sera au rendez-vous, quoi. Voilà. Donc, mais va y avoir une guerre psychologique tout l'hiver pour préparer l'équipe. Tout le monde va se surveiller à distance pour s'entraîner, se préparer. Soit moi, je suis persuadé que Pogacar a parfaitement compris, peut-être même déjà depuis un petit moment, mais encore plus hier, que de toute façon, il va falloir s'intéresser au plus près de l'évolution de Paul Sexas. C'est une évidence.
10: Tu l'as dit, tu l'as redit. Pour toi, il est l'adversaire numéro 1 de Pogacar aujourd'hui.
18: Ah oui. Oui. Après, soyons prudents. Parce que hier, c'était la dernière course de la saison. C'est la classique des feuilles mortes. Les coureurs, tout au long de la saison, ont eu des parcours plus ou moins différents les uns des autres. Il y en a qui sont. On a quand même vu hier que Evenepoel n'était pas au niveau qu'il avait sur le Tour de France et
9: Del Toro non plus.
18: Del Toro n'était pas au mieux de ce qu'il était. Ouais. Par exemple, il était nettement mieux au mondial qu'il ne l'était hier. Donc c'est une fin de saison. Mais tous ces garçons-là, on les retrouvera. Moi, ce qui va se passer, c'est que c'est très simple. On va avoir un début de saison où il va y avoir des combats ici ou là, mais on va surtout avoir une montée en pression par rapport au prochain Tour de France, où tous ces garçons que je viens de citer vont se retrouver, vont essayer d'être à 100% de leurs moyens au départ du Tour. On aura la vraie hiérarchie, elle sera pour le mois de juillet prochain. Mais disons qu'aujourd'hui, c'est que ça, c'est en pôle pour être le rival numéro 1.
10: Bon, tiens, tu me réponds oui ou non au débat qu'on va faire tout à l'heure. Est-ce que Pogacar doit craindre Sexas dès la saison prochaine? Oui ou non?
18: Oui.
10: Ben voilà, parfait. Rendez-vous à 11h30 dans les grandes gueules du sport. On va en débattre ensemble. Marco, bon Paris Tour, parce que t'es sur Paris Tour avec ton équipe.
18: Et n'oubliez pas de parler de Paris Tour. Hein.
10: Évidemment.
9: Tout l'après-midi.
3: Est-ce qu'il pleut, Marco, à Tours? Parce que c'est ça qui est important. La course est différente quand il pleut. T'es allé voir la météo ou pas? Il pleut dans les chemins.
18: Il y a pas de pluie. Alors, ça va être un petit Paris Tour, comme disaient les journalistes belges au départ du Tour des Flandres, quand il fait soleil et qu'il n'y a pas de vent. Là, il n'y a pas de vent. Il va faire beau, donc ça sera un Paris Tour facile.
9: Ah ouais, bon. C'est pour ça qu'on a envoyé Pierre-Yves Leroux, parce que comme c'est facile, on a préféré envoyer Pierre-Yves.
10: Allez, Paris Tour aujourd'hui assure évidemment la classique des feuilles mortes. Merci Marc d'avoir été avec nous. Marc est président de l'équipe Groupama FDJ United, bien sûr, qu'on va suivre aujourd'hui. Bonne course à Marco et à très vite dans les grandes gueules du sport. Bon bah écoutez, on va reparler de Paul Sexas tout à l'heure. Hein. Je vous invite à revenir à 11h30. Tiens, mais d'abord le direct, c'est fini en MotoGP, le Grand Prix d'Indonésie. Eddy
17: Benzecchi, oui Georges, ouais. La victoire de l'Italien Marco Benzecchi qui a devancé Raúl Fernández et Jorge Martin qui est le nouveau leader du classement général du championnat du monde puisque Marc Marquez n'a terminé que 6e, 2 points d'avance désormais pour l'Espagnol. Il reste 5 courses à disputer. Le prochain Grand Prix ce sera en Australie le 25 octobre, non français. Belle course de Fabio Quartararo sur sa Yamaha qui termine 9e. Juan Zarco termine lui 13e sur sa Honda, messieurs.
10: Merci Eddy pour la MotoGP. Il y a du judo également, RMC sur place à Bakou en Azerbaïdjan, la dernière journée des championnats du monde. Morgan Mori, la dernière chance d'avoir une médaille d'or en individuel, c'est déjà foutu pour les Bleus, mais en collectif c'est encore possible aujourd'hui. Salut Morgan.
12: Bonjour à tous pour le par équipe mixte. Victoire face au Kazakhstan 4-1. Tiemann Diaby, le poids lourd, a perdu le premier combat. Et ensuite, Marta Fawaz, Diane Boulem-Tafès, médaillée cette semaine en moins de 73 kilos. Et les Azurins, Clément Sémé et Alexa Mitrovic, ont qualifié les Bleus. Ce sera beaucoup plus dur au prochain tour en quart de finale face à la Russie.
10: Parfait, on va suivre ça avec toi, Morgane. Allez, on revient dans un instant dans les grandes gueules du sport avec le zapping. On a plein de choses à voir. La Ligue 1 et puis le Real également. Et Romain Dico, le judo. À tout de suite.
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10: Les grandes gueules du sport, on est avec Charlotte Lorgeret, avec Pascal Duprat, avec Jérôme Pinault, avec Christophe Cessieux. Dans un instant sur le ring, on va parler de l'OM en déplacement à 3 ce soir, l'OM avant-dernier. Hein. Est-ce que Genesio joue gros ce soir sur ce match? On vous attend au 32-16. Tout de suite le zapping.
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10: Alors vous me dites si vous en foutez ou pas. Je m'en fous pas. Le PSG gagne et remonte petit à petit au classement de la Ligue 1 avant d'affronter City mercredi. Pascal.
2: Je m'en fous pas.
10: Charlotte. Je m'en fous.
6: Je m'en fous pas.
10: Ouais, Christophe.
9: Je m'en fous.
10: Jérôme.
3: Ah, je m'en fous pas, j'étais au match.
10: Ah, bah là là, tout de suite. Victoire 3-1 face au Mans avec une équipe très remaniée au coup d'envoi. Les buteurs Beraldo, Kvara, une minute après son entrée, et Akliouche, son premier but au PSG. Paris revient à 3 points du leader. Monaco, toujours invaincu, mais accroché par Toulouse à Louis II de partout hier. Il a fait tourner Luis Enrique, mais il a gagné quand même sur ce match de retour de trêve.
29: Ça se passe toujours quand tu retournes d'une trêve internationale. Pour nous, en tant que staff, c'est important de gérer la charge de minutes de chaque joueur. Et ça dépend des voyages qu'ils ont faits. Et ça représente que tu vas jouer avec des joueurs qui ne sont pas habitués à jouer tous ensemble. Et dans ces moments de la difficulté, et après quand tu joues ce type de match contre ce type d'équipe, c'est compliqué.
10: Ouais, c'est compliqué. Charlotte, tu commentais le match hier. Bon, il a beaucoup fait tourner, hein, Luis Enrique. Il a pris des risques un peu quand même.
6: Bah, ah oui, il a pris des risques parce qu'ils ont besoin de points. Hein, le Paris Saint-Germain, ils sont pas leaders. Donc c'est vrai que c'était normal qu'il gère, qu'effectivement, retour de trêve. Et après, bah, voilà, tu rencontres, t'es dans une ligne droite, un marathon là, avec beaucoup de matchs importants, mais surtout derrière il a pas mis Marquinhos, Pacho, il a mis Lucas Digne qui revient de nulle part. Moi j'ai beaucoup aimé Akliouche. On attend beaucoup d'Akliouche. Je trouvais qu'il a pris ses responsabilités hier. Il a été élu homme de match. J'ai été déçu par Mika Gauth, sa première titularisation. On voit qu'il a des jambes le petit, mais le Mans très bon. Les mensonges étaient très très bons.
10: C'est une équipe qui joue bien.
6: Ouais, ce 3-5-2 avec Habib Diallo, Mafuta devant, qui a été intéressant, qui ont bien bloqué Zabarni et Hernandez. Et puis derrière, les trois là, derrière, c'était Boissé, Yohou et Voyer. Ils ont fait oublier Ferran Torres. Hein. Ferran Torres, il n'a pas touché un ballon. Ouais.
10: Petit coup de cœur, Le Mans. Pascal, le PSG, c'est vrai, c'est intéressant ce que dit Charlotte. Est-ce qu'il y a des joueurs qu'on voit sur le banc qui n'arrivent pas assez à se faire remarquer, peut-être, là, par Akliouche?
2: Alors, tout pareil que Charlotte pour ce qui est de mon avis et de mon analyse. Akliouche, vraiment très bon. Et puis, moi, je souligne, parce qu'on banalise comme ceci sous prétexte que c'est le PSG, mais Luis Enrique, il change quasiment toute son équipe, toute sa défense. Le Paris Saint-Germain est en retard au niveau comptable en Ligue 1. Attention, parce que s'il perdait hier et que Monaco l'emportait, ça faisait quand même déjà un écart certain. Donc, non, je pense que c'est un match... malgré tout bien maîtrisé, même si au début c'était difficile. Et puis ensuite, dès qu'il fait rentrer les cadors, et surtout au milieu, ben, on doit considérer que ça change tout.
10: Ouais, mais bon, donc, il va falloir que les remplaçants fassent mieux quand même, parce qu'ils n'auront peut-être pas autant de marge. Sinon...
2: mais en leur donnant du temps de jeu, c'est la meilleure garantie pour qu'ils s'améliorent, non?
3: Oui, après hier, quand il a fait le triple changement avec Gvara notamment, le match il n'a pas basculé non plus. Et moi, ce qui m'a étonné, et ce que j'ai... souligner encore une fois de plus, c'est que face à une très bonne équipe du Mans, ce Paris Saint-Germain a une telle marge, c'est-à-dire que il y a beaucoup d'équipes qui vont s'arracher pour aller gagner face au Mans. Hier, franchement, à aucun moment on a vu le Paris Saint-Germain en difficulté, et très honnêtement, je vais pas souvent au parc, mais je vais quelques fois au parc. C'est une équipe qui est quand même très sereine.
6: Oui, mais après, c'est tellement rare de voir une équipe. Voilà, ils sont promus, ils ont eu des intentions de jeu, ils n'ont pas eu peur, ils ont pris des initiatives. Physiquement, on sait toujours que c'est problématique de jouer au parc, parce que voilà, ils avaient les Avengers, et encore, il manquait du monde. Donc,

0: matérialise. Le PSG, c'est une vraie machine de guerre. Et dans les semaines à venir, le Paris Saint-Germain, s'il réussit à bien acclimater ses nouveaux joueurs, ça va être une orgie.
1: Ah ouais. Attention, 3-1 pour le PSG hier, Monaco, Toulouse 2-2, Lorient, Paris FC, défaite du Paris FC 1-0, 5-1 pour Brest face à Angers, victoire de Lille 1-0. Très rapidement du judo, Christophe, il n'y aura pas de médaille d'or individuelle pour la première fois au championnat du monde parce que Romain Dico était battu en finale hier. Pas de médaille d'or pour la première fois depuis 2003 pour les Bleus. On en parlait hier, c'est catin quand même.
2: Bah, c'est pas terrible. Et encore à Osaka en 2003, il y a eu 5 médailles d'argent. Là, on repart avec 2 médailles d'argent et 2 ou 3 médailles de bronze. Donc c'est vraiment la cata et on en parlait hier. Heureusement que le président a tapé du poing sur la table. Maintenant, il faut que ça soit suivi des faits parce qu'on approche très vite des Jeux de Los Angeles.
1: Nos cadres
2: et
1: sont vieillissants.
2: Si on y va comme ça, c'est surprenant de voir une équipe de France qui rentre d'un grand championnat. Pas une breloque en or dans les poches.
1: Bah, surtout le judo qui est une locomotive.
2: C'est la fédération qui rapporte le plus de médailles depuis des années. Donc là, bah, il faut serrer les rangs. Il faut les remettre sur le droit chemin.
1: C'est quoi la mention du professeur Cessieux sur les mentions du judo
2: Même pas passable.
1: Ah ouais,
2: tout juste passable.
3: Doit mieux faire.
2: Comme quoi, quand a été un peu
3: dissipé
2: depuis les jeux.
3: Rattrapage. Quand les leaders ne sont pas là. Mais quand Teddy Riner est pas contre le nombre de médailles d'or.
2: Avec
3: Beninou, elle n'est pas leader pour le coup. Elle n'est pas leader, a priori.
2: Bah oui, mais c'est les leaders, c'est ceux qui nous ont ramené des médailles.
3: Bah, il n'y a pas que voilà, ça. C'est aussi ceux qui pensent au groupe.
2: Gabba, médaillé.
3: Il arrive à moindre.
2: Il était où? Il est à moindre. Non, mais je veux dire.
3: Là, Teddy, il n'était pas à Bakou. T'as vu le résultat?
2: Non, mais c'est pas. Non, mais on a gagné.
3: Je te parle pas du. Sur le.
2: Riner, il vient que sur les Jeux Olympiques.
1: Ah, les amis, excusez-moi.
2: Il gagne des médailles en dehors des Jeux Olympiques.
1: Je crois que Christophe s'est mal garé, faut que t'ailles chercher ta bagnole.
2: mon vélo.
1: Non, c'est le moment de vous inscrire.
2: C'est mon vélo quand même.
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1: 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Vous inquiétez pas, dans un instant, on va parler du Real quand même. On en dira un petit mot. Et l'Olympique de Marseille, venez supporter un Marseillais au 32-16. On va parler du match ce soir. Est-ce qu'il n'est pas un peu vertigineux pour vous à 3 alors que vous êtes avant-dernier de Ligue 1? A tout de suite sur RMC.
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12: Merci d'écouter RMC, il n'est que 10h02. Les grandes gueules du sport reviennent dans un instant, mais d'abord un point sur l'actualité avec vous, Grégoire Morelli, bonjour.
13: Bonjour Georges, bonjour à toutes et à tous. Qui pour représenter une partie de la gauche à la présidentielle, la primaire PS Place Publique se poursuit, les résultats du premier tour devraient être communiqués ce soir vers 18h. La politique et la présidentielle encore avec ce meeting de Jean-Luc Mélenchon. Aujourd'hui, le leader insoumis réunit ses sympathisants à Clermont-Ferrand. Après deux semaines de mouvements lycéens, il devrait être largement question de la jeunesse lors de sa prise de parole. Et puis c'est demain que s'ouvre la 91e édition du Mondial de l'Auto à Paris. Ce sera jusqu'au 18 octobre, événement dont RMC est la radio officielle. De nombreuses émissions sont délocalisées toute la semaine, porte de Versailles. Et ce Mondial, c'est surtout le salon majeur où se retrouvent les principaux constructeurs. Et dans ce contexte, la plateforme automobile, organisation représentante de la filière et co-organisatrice de l'événement, tire la sonnette d'alarme et publie un livre blanc avec ce constat, la filière automobile va mal, Luc Allobert.
14: Oui, aujourd'hui, la France produit 1 400 000 véhicules. C'est trois fois moins qu'au début des années 2000. Une baisse de production qui a forcément des conséquences sur les emplois et cela risque de se poursuivre. Selon les représentants de la filière automobile en France, l'industrie pourrait perdre 75 000 emplois d'ici 2035. Les causes sont multiples. Le passage à l'électrique combiné à la concurrence chinoise a notamment fait beaucoup de mal, souligne Jean-Michel Pinto, associé en charge de l'automobile chez EY Parthenon.
15: Les Chinois, ils n'ont pas mis des amendes aux constructeurs qui produisaient des véhicules thermiques. Ils ont favorisé le développement des véhicules électriques. Là où est l'erreur de l'Europe, c'est qu'on a à la fois sanctionné les acteurs qui faisaient du thermique et pas assez aidé les acteurs qui faisaient de l'électrique.
14: Le tout combiné à une inflation forte qui accentue les écarts de prix, de quoi tuer l'industrie automobile européenne.
15: Je pense que le risque est mortel, mais je pense qu'il y a un petit peu d'optimisme parce qu'on fait des choses.
14: Notamment des mesures pour limiter l'afflux de véhicules chinois, mais selon lui, cela ne suffira pas sans subventionner davantage l'électrique.
13: Luc Allobert pour RMC. C'est l'attaque la plus meurtrière qu'a connue l'Arabie Saoudite, ces 10 dernières années. Au moins 12 personnes tué après une attaque sur l'aéroport de Riyad. Plus de 300 blessés sont aussi à déplorer. Les autorités saoudiennes attribuent cette attaque aux rebelles houthis du Yémen. Les opérations à l'aéroport restent-elles suspendues. Et puis, retour en France avec ce magnifique ballet de couleurs. Les couche-tard ont pu profiter d'une nuit joliment rosée. On pouvait en effet voir des aurores boréales dans plusieurs parties de la France cette nuit, notamment en Normandie. Un phénomène météo d'une grande rareté qui a pu être visible dans l'Hexagone grâce à une tempête électromagnétique. magnétique. On termine avec le quintet. Ce sera sur l'hippodrome d'Auteuil à 15h15 dans la discipline de l'obstacle. Voici le pronostic de RMC. Le favori, c'est le 8 Ilao. L'outsider, c'est le 3 Ami du Kiff.
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13: À 10h05 sur RMC, les grandes gueules du sport, ça continue.
12: Il n'est que 10h05 sur RMC, effectivement, Grégoire Morelli. On se retrouve tout à l'heure à 11h pour un nouveau point sur l'actualité. On va parler de l'OM dans un instant. En déplacement à 3 ce soir, Marseille avant-dernier. Bruno Genesio joue-t-il gros ce soir? On va en parler ensemble. On va aussi parler de la santé mentale de nos entraîneurs. Et on reparlera de Paul Seixas en fin d'émission tout à l'heure. Venez avec nous au 32. On est avec Charlotte Langeret, Pascal Duprat, Jérôme Pinault et Christophe Cessieux. A tout de suite sur RMC.
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12: Christophe Cessieux, Charlotte Langeret, Jérôme Pinault, Pascal Dupraz sont autour de la table aujourd'hui. Vous écoutez la première heure en podcast si vous le voulez déjà. On a parlé de Paul Sexas. Est-ce que sa victoire en Lombardie change tout? On en reparlera en fin d'émission. Est-ce que Pogacar doit le craindre dès la saison prochaine? Dans un instant, faut-il s'inquiéter davantage de la santé de nos entraîneurs? La punchline concerne la démission de Pierre Mignoni au RC Toulon cette semaine. Toulon qui a regagné hier. On écoutera les mots de Gaël Ficou, notamment le centre. 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Christophe, c'est le moment où on parle de football. Voilà, c'est comme ça. Écoute, ça doit arriver dans la grande gueule du sport. On y est, c'est maintenant. Parce que dès ce soir, c'est peut-être.
0: Et Charlotte est là, Pascal est là, donc je suis tranquille.
12: Jérôme, sécurité.
1: Sympa, Jérôme aussi.
12: Sympa, Jérôme. Allez, ce soir, c'est déjà la victoire ou la dépression pour les Marseillais ?
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3: Aujourd'hui, la cité phocéenne est la ville la plus chaude de France.
9: Qui ferment leur gueule ?
10: Je sais, j'ai pas de plan de jeu, j'ai pas de philosophie de jeu, on travaille pas à l'entraînement, on fait rien.
11: Il y a un pompon dans le jeu de boule, il y a quelque chose qui va pas.
12: Il y a quoi, pardon ?
10: Je ne prête plus aucune espèce d'importance à tous ces commentaires-là.
11: Normalement, c'est.
12: Il y a un pompon dans le jeu de boule.
11: Normalement, c'est pas ce mot-là.
12: Mais il me semblait important de s'arrêter sur cette expression quand même.
10: Ils sont pour moi des discussions de café du commerce.
8: Oh, hey, écoutez, vous savez quoi ? Hey.
3: Plongé dans les entrailles de la troisième ville de France.
12: Merci à vous d'être là.
0: Alors, c'est quoi alors, justement, Pascal ? Tu l'as pas dit quand même.
14: Je pense qu'il y a le feu quand même. Ouais. Si jamais ça ne gagne pas.
12: Et oh.
14: Ce soir à 3.
12: Et oui, effectivement, parce que l'OM veut sortir de la zone rouge. Les Marseillais sont avant-derniers ce matin. Avant-dernier, hein, Marseille. Hein. Ils restent sur 4 défaites consécutives en Ligue 1 contre le PSG, Monaco, Rennes et le Paris FC. C'est vrai que c'était du costaud, mais ce soir, le déplacement très attendu est à 3, 16e, à 20h45 sur RMC, en clôture de la 6e journée du championnat. Bah tiens, Pascal dit, il y a le feu, Bruno Genesio, il y a le feu, Bruno ?
15: Aujourd'hui, on est dans une situation d'urgence parce que c'est 4 défaites de suite en championnat. Donc, il faut stopper. L'urgence, c'est ça déjà. C'est de stopper cette dynamique négative et assurer au cours de cette saison qu'on sait difficile et on sait pourquoi elle sera difficile, l'essentiel. Mais ça ne veut pas dire qu'on doit avoir que cette saison. Et c'était aussi ça mon message. C'était aussi d'avoir une projection, pas que sur du court terme, savoir aussi ce qu'on serait capable de faire déjà la saison prochaine, quelle est la vision de la nouvelle direction et du club sur le projet à moyen terme pour l'Olympique de Marseille et pour que l'Olympique de Marseille retrouve un statut qui lui convienne.
12: Voilà, situation d'urgence, mais projection déjà peut-être sur ce que doit être Marseille plus tard. Ligier, je vous pose la question sur le ring. Bruno Genesio joue-t-il gros ce soir, le coach marseillais? J'ai vos réponses. J'ai 3 oui. Charlotte, Pascal et Jérôme. J'ai un non, celui de Christophe. Sur le compte XDGG, vous dites oui à 68% pour l'instant. On vous attend au 32-16, supporters marseillais. Évidemment, tu rigoles, Christophe. Parce que Bruno Genesio joue gros ce soir.
0: Non, oui, parce que toute l'équipe de foot est persuadée que Genesio, s'il ne gagne pas ce soir, va se faire virer de l'Olympique de Marseille dès demain matin. C'est ça que vous pensez?
1: Mais non.
0: Alors, ça veut dire quoi? Joue gros, ça veut dire que c'est,
14: pas du
0: c'est
14: tout.
0: Quoi
14: parce qu'il joue gros, parce que c'est le coach de l'OM, ouais. Parce qu'il reste sur 4 défaites consécutives. Et, donc, et puis, quoi qu'il en dise aujourd'hui, il bénéficie de la mensuétude des supporters marseillais.
0: Et tu crois que ça va pas durer
14: si jamais.
0: Tu crois que ça va pas
14: si
0: durer?
14: Si jamais l'Olympique de Marseille continue à perdre.
0: Ah, ben si. Bruno sera
14: touché comme tout
0: moi
14: coach.
0: Je ne pense pas qu'il risque plus gros que ça.
14: Mais
0: ce
14: non,
0: soir.
14: Mais c'est pas il, ça à, le,
0: terme,
14: la question.
0: À terme, s'il continue, s'il est lanterne rouge du championnat et s'il est rétrogradé en deuxième division, il risque gros. Mais je n'ai pas l'impression que ce soit le premier visé. D'ailleurs, tu vois que les supporters restent encore assez calmes le concernant, alors que n'importe quel entraîneur précédent, il aurait déjà déjà été jeté dans le port avec le goudron et les plumes. Je trouve qu'il bénéficie de pas mal de.
12: Et t'es pas convaincu qu'une défaite à 3 peut.
0: Mais non, mais attends, ça coûte. Il a un contrat jusqu'à fin 2028, je crois. Est-ce que Marseille a en liquidité de quoi payer l'indemnité d'entraîneur s'il doit le virer demain? Ils n'ont pas une thune. Ils ne sont même pas capables de garder les joueurs. Ils ne sont même pas capables d'en acheter un. Et ils vont virer leur entraîneur au bout de quelques journées.
12: Pas, non,
0: risquer gros, c'est quoi?
12: Oui, mais
0: risquer gros, c'est se faire taper sur
1: le dos. Il y aura le feu, Christophe. Il y aura juste le feu. Là, les supporters, là, ils sont tranquilles ou bilus, sont encore en claquettes chaussettes. Et à un moment donné, s'ils perdent contre 3, mais là, il y a le feu, mais partout. Là, les supporters, depuis la préparation, où il n'y avait pas de mercato, on attendait s'il y avait des arrivées, il n'y avait pas d'arrivées.
0: Genesio, c'est pour McCourt que pour Genesio.
12: Charlotte.
1: Genesio, Greg Lorenzi, c'était les deux personnes qui allaient remettre un petit peu de calme dans ce contexte marseillais. On en parle tellement de ce contexte. Là, le contexte, il était très bien pour les Marseillais pour travailler. Oui, certes, ils ont joué contre des grosses équipes, on va dire. Il y avait des choses qui ont été intéressantes malgré tout. Soit c'était une première période qui était intéressante, soit c'était la deuxième. Là, aujourd'hui, je pense que même s'il y a victoire aujourd'hui, mais que dans le contenu, c'est faible. Vraiment, je pense qu'il y aura quand même un petit peu le feu quand même malgré tout.
12: Ouais, tu veux dire quoi? Qu'en gros, les supporters vont arrêter d'être patients en fait.
1: Ils vont attaquer
0: la commanderie comme.
14: Mais
0: ça veut dire quoi risquer gros? Alors, expliquez-moi.
14: Je vais te donner mon analyse.
0: Vas-y.
14: Vous parliez tout à l'heure, à juste titre, pour ceux qui ont vu le match, que Le Mans, qui vient de monter de Ligue 2 en Ligue 1, était une bonne équipe, jouait bien. Donc la Ligue 1, c'est difficile. Et c'est difficile pour tout le monde, surtout quand t'as pas les armes. Or, moi, je dis, à l'heure actuelle, les cinq premiers matchs de Marseille étaient apparemment un calendrier compliqué, puisque ça s'est soldé par une victoire inaugurale contre Strasbourg et quatre défaites. Et maintenant, apparemment, le calendrier est plus facile pour l'OM. Plus facile pour l'OM si c'est les standards de l'OM. Or, est-ce que l'équipe actuelle est une équipe conforme de l'Olympique de Marseille dans le paysage de Ligue 1?
12: Moi, je réponds non.
14: Je réponds non. Donc, je me dis, attention, si jamais tu perds contre 3, bah, fatalement, tout ce qui est logique, tout ce qui entoure de bienveillance au sujet de Bruno, bah, peut-être va commencer à s'évaporer, parce que les supporters marseillais, eh bien, quand ils s'en prendront à leur équipe, immanquablement, ils s'en prendront à un moment donné aussi à leur coach. C'est pour ça que je dis que la situation, elle est urgente, il faut que Marseille gagne, et en plus que Marseille fasse un match complet, cohérent dans l'expression collective et individuelle.
12: Pas que voilà, des bouts de match, effectivement, comme le disait Charlotte, comme on a vu sur le début de saison. Je donne le calendrier, parce que tu parlais des prochains matchs marseillais. Donc, déplacement à 3 ce soir, il y aura un déplacement à Angers, ensuite en Ligue 1, puis réception du Havre et de Toulouse. Marseille, avec des blessés ce soir, Cornelius Heuberg, avec Timothy Weah suspendu, avec des joueurs qui sont revenus avec une forme, on va dire, difficile de la trêve internationale. On pense à Goury et Abdelli. Jérôme, toi, tu fais partie de ceux qui pensent que ce soir c'est important. Ça peut être un match bascule déjà dans la saison de Marseille.
6: Ben Charlotte dit les supporters sont claqués de chaussettes. C'est pas trop mon style vestimentaire, mais je suis claqué de chaussettes.
0: Ça te va bien pourtant le matin quand tu descends petit déj.
6: Pas les chaussettes, si. et du coup, je suis comme ça. J'arrive à trouver des circonstances atténuantes à Bruno Genesio en disant on a affronté une équipe de Strasbourg qui est non notre championnat. Les autres équipes n'étaient pas dans notre championnat. Aujourd'hui, notre championnat commence. Parce que Pascal dit, la Ligue 1 est difficile, d'accord. C'est quoi l'objectif de l'OM? Bruno Genesio, hier, nous a sorti. Il faut assurer le minimum, a-t-il dit hier en conférence de presse. C'est quoi le minimum? C'est se maintenir. Clairement.
1: Hein. Ah, mais c'est quand même l'Europe. Ils ont quand même l'objectif de l'Europe.
14: T'es sûr que
1: ça
14: fait? C'est fait?
6: Ah, ben non, mais justement.
14: Avant même de jouer, c'est fait.
6: Non, mais Pascal, c'est pour ça que je te dis que moi, à partir de là, je l'entends. Pas de soucis, il n'y a pas de moyens, on n'a pas recruté, on n'a pas su vendre. Bon, j'attends avec impatience la trêve de janvier. C'est pour ça que je dis oui, il est en grand danger et demain il va prendre la foudre. Parce que ces quatre matchs-là, il faut les gagner, il faut mettre des points. La forme, quelque part, je m'en tape, moi, supporter l'OM, parce qu'il faut, des points, parce que j'ai peur pour mon club, en fait. J'ai peur que l'OM galère et soit potentiellement relégable. Parce que, Pascal, tu l'as dit, la Ligue 1, c'est dur. Et quand on voit, et certes, il y a des équipes moins fortes que l'OM en ce moment. Angers a galéré hier, le Havre a perdu aussi, mais quand même. C'est-à-dire que, moi je l'ai dit cette semaine, à l'OM, une crise est démultipliée. elle est plus forte qu'ailleurs. Oui, oui. Deux matchs d'affilée, une non-victoire face à Troyes, ouais. Et demain, il y a le feu. Ah oui. C'est obligé. Mmh. Et moi, c'est ce que je pense, c'est que Bruno Genesio, pour moi, est un très, très bon entraîneur. L'un bien des sûr. Tout meilleurs. Mais malgré tout, il ne saura pas faire si la Canebière prend feu et si cette équipe ne prend pas forme. Mmh. Et les quatre matchs qui viennent sont encore plus importants parce que n'oublions pas que le propriétaire du club a laissé un passe-droit, a laissé du temps, mais il y a un mercato qui arrive en janvier. Et moi, j'espère qu'une chose, c'est qu'il y ait un maximum de points de mis avant janvier.
12: Avant que d'autres joueurs partent,
6: parce qu'il va le falloir. Parce que la sanction, elle arrive. Mmh. Parce que c'est ce qu'on dit depuis le début, la DNCG. C'est pas les mecs avec qui tu t'accompagnes, hein. C'est pas les garçons à qui t'expliques la messe, hein. La DNCG vont te dire, il y a pas les ronds, tu dégages, tu retournes en Ligue 2.
0: Christophe,
14: l'UFA,
0: quelque ouais. chose. Non, je pense que Genesio, avant qu'on le foute dehors, je pense qu'il partira de lui-même. Déjà, il l'a laissé entendre la dernière fois qu'il était un peu fatigué, que ça allait pas, que...
12: Enfin, avant le mercato.
14: Alors, tu vois, là.
12: Mais là, il a dit il y a quelques jours, on m'a dit que j'étais usé, je suis pas usé, je suis juste en colère.
14: Bah, tu vois, là, Christophe, je suis pas d'accord avec toi.
12: Ah,
14: J'adore Bruno Genesio. C'est un garçon qui connaît très bien son oui. métier, qu'il connaît aussi, et surtout parce qu'il a été adjoint ouais. pendant de nombreuses années. Donc, il a beaucoup appris au contact de très très bons entraîneurs. Ce que je voudrais dire, c'est que je pense qu'il savait la situation. Dans sa com, il y a juste ça qui me gêne. Quelquefois, on a eu l'impression qu'il découvrait les choses. Or non, s'il a signé à l'OM, il savait en connaissance de cause que l'OM ne pouvait pas recruter, que ça allait être compliqué. Donc moi, je serais déçu si, parce que le club, manifestement, c'est normal, n'a pas intérêt à séparer de Bruno quoi qu'il arrive, mais je serais déçu s'il démissionnait.
12: Voilà. Charlotte.
1: Et moi j'ai une question pour Pascal, est-ce que tu penses que pour Bruno Genesio qui a des intentions de jeu, qui a une philosophie de jeu, est-ce que là tu dis qu'il découvre certaines choses, sa com, moi je trouve qu'elle est pas bonne à pas mal de moments, mais est-ce que le fait qu'il arrive pas à jouer comme il a envie, qu'il est obligé de s'adapter avec son effectif, est-ce que c'est là qu'il se dit qu'il est usé? Il dit qu'il n'est pas usé, mais il est usé, tout le monde sait qu'il est usé. Donc est-ce que c'est pas là où ça fait la différence pour lui dans sa fatigue mentale et dans son
12: appréhension? Mais c'est ça, ouais. En fait, à quel moment
14: entraîneur de foot, on en parlera tout à l'heure, t'es usé dès la première minute jusqu'à la dernière. Hein.
1: Ouais.
14: À partir du moment où tu choisis ce poste-là, l'usure, elle est constante.
1: Il va être obligé
14: de s'adapter. Parce que il s'adapte déjà.
12: Toi, Charlotte, tu trouves qu'il n'a pas les moyens de jouer comme il a envie?
1: Non.
12: Il a le matériel pour faire quoi alors en fait?
1: Il a le matériel pour essayer de dire juste aux garçons, ils ont joué un peu comme le Paris Saint-Germain où ils ont fait un peu le bloc bas, ils ont essayé de jouer en transition. Je pense qu'il va falloir montrer un peu plus d'agressivité et d'envie, mais dans les intentions de jeu, moi je vois pas d'animation particulière des jeux de position. Je vais pas le voir cette saison.
14: Ultra dépendant de la qualité des joueurs dont tu disposes. T'as beau être le meilleur entraîneur du monde.
12: Tiens, on a Julien au 32-16 qui nous appelle supporter. Marseillais, il nous appelle de Loire-Atlantique, décidément, ce matin. C'est la Loire-Atlantique qui nous appelle.
0: Hein,
12: salut Julien.
1: Allez, non.
9: Salut Georges, salut Christophe, Charlotte, Jérôme, Pascal. Je suis très content de vous avoir au téléphone ce matin.
6: Nous aussi.
9: Moi, ce que je pense, c'est ce que je disais au Standard, c'est que, en fait, moi, je pense que j'ai beaucoup de craintes pour ce soir.
12: Ah ouais?
9: Moi, ça fait 38 ans que je suis supporter de l'OM. Je vais avoir 44 ans dans 4 jours. Et en fait, avec tout ce qui se dit dans les médias, avec tout ce qui se dit au niveau de l'OM, du groupe de l'OM, avec les blessés en plus qu'on a, le billard, tout ça, machin, moi, j'ai peur que si on perd à 3 ce soir, moi, je vous le dis direct, c'est la crise plus. Là, on voit. Moi, je vous écoute depuis plus de 20 ans. Et quand j'écoute dans le Moscato Show, dans les grandes gueules, tout ça, on se dit oui, les supporters, pour l'instant, ils comprennent que c'est une année de transition, une année compliquée, machin, bla bla bla. Mais si ce soir on perd. La semaine prochaine, c'est la Ligue Europa. On va certainement perdre aussi parce que, on va faire tourner.
12: Contre l'Olympiakos, ouais.
9: Ouais, ça va être la crise. Mmh. Et je pense que les supporters de l'OM que je suis vont être un petit peu moins patients. Jérôme le dit quand il est dans le Moscato Show. il le dit. Là actuellement, les supporters de l'OM sont patients, mais au bout d'un moment, quand on s'appelle l'Olympique de Marseille avec le passé qu'on a,
12: tu dois gagner avec... à 3, en fait, c'est ça le truc.
9: Bah, en fait, si tu, Georges, moi je te le dis, hein, si tu gagnes pas à 3 ce soir, c'est la crise, quoi. C'est la méga crise.
12: C'est quoi? Si tu perds ce soir, tu dis que tu joues le maintien cette année?
9: Ouais, est-ce que tu joues le maintien? Je sais pas, mais
12: je te sens dépité, Julien, en fait. Je sens déjà désemparé.
6: Julien est de l'Or Atlantique qui nous a dit.
9: Oui,
6: L'Or Atlantique, c'est-à-dire que t'as deux clubs. Si t'es supporter à l'OM, t'es aussi un
12: Nantes
6: peu supporter
12: Marseille,
6: de Nantes. C'est-à-dire qu'on est pas regardé en termes de football.
9: Je suis pas supporter de Nantes, non.
12: Alors ça, c'est dommage.
9: En fait, si tu perds ce soir, en fait, au bout d'un moment, il faut que tu te dises, ben là, on va jouer la 12, 13, 14e, 15e place.
12: C'est quoi, le ventre mou au mieux, quoi, en fait.
14: Quand t'as perdu 5 fois sur 6, tu joues la 12, 13?
9: Mais, quand tu perds 5 fois sur 6, Pascal,
14: tu joues pas ce genre de poste-là?
9: Excusez-moi, tu t'appelles l'Olympique de Marseille.
6: Non, mais ça, faut arrêter avec ça. Alors, moi, faut arrêter avec ça.
12: Mais pourquoi?
6: Parce qu'à un moment donné, quand tu portes un maillot, c'est pas parce que tu portes un maillot que t'es un bon joueur. Hein. Ça, c'est pas vrai. Hein. J'étais chez Quickstep, le Fever disait toujours, ce maillot peut te sublimer, mais il fera pas de toi un grand coureur. C'est faux. Il y a des pipes qu'on joue à l'OM. Il y a aujourd'hui, le FC Nantes a gagné des titres. Aujourd'hui, il y a quelques pipes sur le terrain. C'est pas parce que tu portes le maillot que t'es meilleur.
12: Oui, mais c'est en pensant
6: Mais la responsabilité est encore pire, en fait, parce que tu dis, mais on peut pas être à ce niveau-là avec ce maillot-là, en fait, justement.
1: Mais ça fait des années que tout le monde a ce discours-là.
6: Oui, mais c'est.
1: Faut surtout pas
6: penser que si t'es l'OM, tu vas pas descendre.
12: Pascal.
14: Moi, je voudrais préciser ce que tu viens de dire, Jérôme. Non, il n'y a pas de pipe sur le terrain, il y a de bons joueurs. De très bons joueurs. Mais le problème de l'Olympique de Marseille, c'est que de très bons joueurs, en tout cas de joueurs confirmés de Ligue 1, il n'y en a pas assez.
6: C'est parce que j'ai
14: et
6: dit,
14: donc,
6: Pascal,
14: quand
6: j'ai dit,
14: ça commence à partir en bibrine,
6: si t'es
14: quand
6: pas ça bon, ça ne transforme pas.
14: Oui, ouais, mais ce que je voulais dire, c'est que quand tu n'es pas habitué, c'est le cas de tous ces joueurs-là, à jouer le maintien, et que tu te retrouves en difficulté, si tu fais appel aux jeunes, mais c'est catastrophique, tu leur mets une pression incroyable. Donc en fait, si l'Olympique de Marseille ne sort pas très vite de ce guépier des places, on va dire peu enviables, ça pourrait devenir de plus en plus compliqué. Parce que un, t'as pas l'habitude de jouer le maintien, deux, tu as une forte pression qui va descendre des tribunes immanquablement, et puis ensuite bah tu as une perte de confiance incroyable. Tu te remets aux jeunes quand un joueur ne veut plus jouer. Bon, demande à Charlotte, je sais pas si ça lui est déjà arrivé, mais quand tu es sur le terrain et puis t'oses pas bouger pour ne pas avoir le ballon tellement tu crains, parce que ça arrive ça aussi. Ah. Et après, la cascade de défaites, elle s'enchaîne et accident industriel.
12: T'es d'accord,
14: pour Marseille comme pour d'autres. Attention.
1: Ah oui, bien sûr.
12: Parce que là, il y a des jeunes, il y a du Abdallah, Bezaf, par exemple, qui vont jouer aujourd'hui.
1: Oui, même,
12: le ballon, il brûle, dans les matchs brûlants.
1: Oui, mais même pour des joueurs confirmés, des fois, quand on rentre sur le terrain, on ne sait pas pourquoi, on a les jambes qui tremblent. Et même si les joueurs qui disent non, maintenant, c'est les nouveaux joueurs, ils disent bah non, moi, je ne suis pas stressé, moi, tranquille, mais bien sûr qu'ils sont stressés, moi, ils me fatiguent quand ils ont ce discours-là. Donc, non, on a les jambes lourdes. Mais moi, ce que j'aime, c'est que les jeunes, ils osent quand même. Ils osent parce qu'eux, ils ont un peu moins de pression. Mais c'est les cadres, c'est les joueurs d'expérience, que disait Pascal, c'est eux qui ont le plus de pression. Et Genesio, il doit essayer de trouver cet équilibre. Après, il est très fort, Bruno Genesio, pour faire ça.
12: Oui, encore faut-il qu'il les ait, les cadres, justement, puisque Hulbert, par exemple, est blessé aujourd'hui. 3, Marseille, Genesio joue-t-il gros ce soir, 20h45 sur RMC. Vous dites oui à 67% pour ce sondage. Christophe a été bon, moi je vous le dis. Professeur Cessieux.
13: Moi, je suis très inquiet pour le GC Nice. Hein.
12: Franchement, Nice. Ouais. Strasbourg, 15h aujourd'hui. Rennes au Serre, 17h15. Tu vas voir. On en reparle. Allez, on reparle dans un instant. On va parler de la santé des entraîneurs. Tiens, on a un petit peu touché le sujet avec Charlotte et Pascal. On va en parler avec ce qui s'est passé au RCT à Toulon cette semaine. A tout de suite sur RMC.
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12: On est ensemble jusqu'à midi, vous le savez, évidemment dans les grandes gueules du sport, on a parlé de l'OM il y a un instant, 3 Marseille ce soir. Je remercie Julien d'avoir été avec nous au 32-16. Bien sûr, hein, vous participez à l'émission, n'oubliez pas que vous êtes nos grandes gueules du sport. Dans un instant, le j'y crois pas, on a plein de choses à évoquer. Mais d'abord, on revient sur l'un des faits de la semaine, la démission de Pierre Mignoni de son poste de directeur du rugby du RC Toulon, empêtré dans une spirale négative de résultats en top 14. L'ancien joueur du 15 de France avait pris du recul après une décompensation, c'est comme ça qu'il avait appelé nous ce qu'on avait déterminé comme un burn-out, qu'il avait éloigné des terrains pendant près d'1 mois l'année dernière. C'est pour ça qu'il n'était plus l'entraîneur déjà cette année, mais avait un poste censé lui donner plus de hauteur. Pierre ne va pas bien, a dit Franck Azéma, désormais seul aux commandes du club en début de semaine. Le RCT a gagné hier 29-15 face au Racing. Pour Gaël Ficou, le centre toulonnais, c'était une victoire pour Mignoni.
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0: C'était pas une semaine facile pour nous, via le départ de Pierre. Forcément très affecté, très touché. Il a tout gagné avec ce club. On avait vraiment tous à cœur cet après-midi de faire un énorme match pour nous déjà, pour nos supporters, mais aussi pour lui, pour nous montrer notre état d'esprit et qu'il a pas fait ça pour rien. J'espère que c'est que le début. En tout cas, c'est ce qu'on s'est dit à la fin du match et c'est ce qu'on va faire tout au la saison. On va penser à lui parce qu'il s'est quand même sacrifié pour nous, pour créer cet électrochoc. Ce soir, il a eu lieu. Tout n'a pas été parfait, faut être très honnête, mais il y a eu du mieux, notamment dans l'agressivité, dans l'intensité, dans notre jeu, dans notre stratégie aussi. Donc c'était une semaine très compliquée, très dure à vivre, mais c'est dans les moments durs aussi qu'on forge nos caractères et qu'on rebondit. Donc j'espère que ça va nous servir toute la saison.
12: Voilà, le RCT qui a rebondi après le départ de Pierre Mignoni. Mais moi, j'ai surligné dans ces mots l'électrochoc après le sacrifice de Pierre Mignoni qui va devoir s'en remettre. On utilise quand même des mots quand les entraîneurs partent. Un électrochoc après un sacrifice. On n'utilise quand même pas souvent ces mots pour des joueurs, par exemple. Est-ce qu'on pense assez aux coachs dans ces moments-là, aux managers ? Notre débat, c'est faut-il s'inquiéter davantage de la santé de nos entraîneurs ? Petit tour de table. J'ai une petite idée de votre pensée. Charlotte, on s'en inquiète assez ?
1: Pas assez, donc oui, il faut s'inquiéter encore plus.
12: Pascal, il faut s'inquiéter davantage ?
2: Oui.
12: Jérôme ?
3: Évidemment.
12: Christophe ?
4: Oui, mais que faire ? Pour les protéger ? Il faut, faut leur filer 6 mois de pause entre chaque saison ? Comment tu veux faire ?
2: Il ne faut rien attendre.
12: Venez débattre avec nous au 32-16. Tiens, Pascal,
4: quelles peuvent être
2: il ne faut ne rien attendre de ces dirigeants de l'intérieur du club. Et je m'explique pourquoi. Ce n'est pas parce que les dirigeants ne pensent pas à la santé mentale et physique de leurs entraîneurs, mais parce que, tout simplement, l'entraîneur, lui-même, il est obligé de cacher ses failles, ses faiblesses, ses moments de doute, ces moments où il a plus d'énergie. Pourquoi ? Parce qu'il est le garant, on va dire, du baromètre émotionnel d'un groupe. Il a 25 joueurs, il a une 5 ou 6 adjoints, il a le staff médical. Toutes ces personnes-là ont tous des égos plus ou moins surdimensionnés. Et le coach, il est donc le garant de tout ceci. Le coach doit être imperméable. Le coach doit représenter, il incarne le rock, la solidité,
12: mais le coach,
2: les
12: il
2: idées nouvelles.
12: Faible.
2: Mais il peut pas être faible face aux autres.
12: Il a pas le droit, non. Il a pas le droit. Donc même moment, c'est humain en fait, ça que je veux dire.
2: Non. Oui, c'est humain, mais tu peux pas le dire. Même parler à un docteur du club qui pourtant a le secret médical et le respecte tous autant qu'ils sont, tu crains de le faire. Parce que c'est quand même un élément du club.
12: T'en as eu toi des moments compliqués. Comme coach.
2: J'en ai eu beaucoup, mais je me plains pas. Attention, j'ai aimé mon métier. Je continue à l'aimer. C'est un métier passionnant. Mais toujours est-il que c'est pas entre guillemets convenable. Qu'un coach montre ses faiblesses face au groupe.
12: Mais alors c'est quoi, ça manque, il faudrait donc l'accompagnement, tu penses ?
2: L'accompagnement, il est personnel, il faut que de ta propre initiative, tu ailles consulter quand tu en as besoin. Voilà, consulter quand tu en as besoin, parce que ça va même au-delà du club. Puisque t'as tout gardé en toi, quand tu rentres chez toi, les seules personnes à qui tu te livres, c'est les tiens. Donc tu pénalises ta famille avec tes problèmes
4: donc
2: à qui tu n'as pas parlé.
4: Comme solution, Pascal, ça veut dire rencontre avec un psychologue
2: absolument
4: régulière et
2: absolument
4: obligatoire pour tous les coachs, tous les gens qui
2: absolument
4: sont.
12: Toi, tu l'as fait, Pascal.
2: Oui, je l'ai fait. Ouais. Après Saint-Étienne, je l'ai fait parce que j'en éprouvais le besoin. J'avais l'impression, alors que quand j'analyse, j'ai plutôt bien redressé la barre, mais j'ai pas réussi à aider Saint-Étienne à se maintenir. J'ai tout pris sur moi. J'ai eu un gros coup de mou, mais vraiment gros coup de mou. Alors comme en plus j'ai eu depuis bien longtemps des soucis de santé, j'ai dit il faut que je prenne soin de moi tout simplement. Regardez les évolutions je laisse la parole ensuite. Regardez les évolutions des grands, même des grands entraîneurs, les tocs qu'avait Guardiola à la fin.
12: Bien sûr.
2: Mais un truc de fou. Il était toujours en train de rouler un espèce de salive là, pour ne pas dire vous voyez.
12: On a compris. Tu pensais à Rudy
2: toujours Mollard, en train de cracher. Oui.
12: Oui, oui, bien sûr. Non, mais ça montre qu'effectivement, Jürgen Klopp aussi s'était plaint de l'exposition en conférence de presse, d'être confronté aux questions en permanence. Charlotte, t'as été joueuse. T'as des j'imagine des collègues qui essaient d'être entraîneurs maintenant. Est-ce qu'on y pense assez à la santé des entraîneurs?
1: J'ai l'impression que non, parce qu'on favorise en formation, et Pascal le dira mieux que moi, mais quand tu veux être entraîneur, c'est avoir une identité de jeu, avoir une personnalité, savoir ce que tu as envie de proposer en termes de football, mais pas assez dans le management, dans l'état d'esprit, pas assez en formation. J'ai des amis qui veulent, des copines et des copains qui veulent passer leur diplôme, et c'est pas forcément le mental qui prime. Donc
12: c'est pas évoqué, quoi.
1: C'est évoqué, mais pas assez. Après, à juste mesure, si tu passes le DES, etc., le DEPF, tu vois ça, les peut-être un peu plus.
12: Mais comment te prépare à être viré, par exemple?
1: En fait, je pense qu'à un moment donné, il faut que les entraîneurs, et Pascal l'a très bien dit, avoir la lucidité de prendre un peu plus de recul, parce qu'en fait, les joueurs, ils ressentent tout. Et c'est bête à dire, mais les entraîneurs, c'est notre père, notre mère, et en fait on met des éponges par rapport à eux. Donc quand on voit que nos parents sont pas bien, eh ben nous on essaye de soit en faire plus, soit d'essayer de faire des choses qui nous ressemblent pas,
12: on
1: et l'entraîneur prend tout.
12: Bah, bien sûr aussi,
1: bien sûr, mais moi j'ai eu des entraîneurs, en fait j'ai eu beaucoup d'entraîneurs qui eux se sont trompés de combat. Ils étaient pas forcément bien, ils arrivaient pas à trouver de solution, ils se sont trompés dans leur management, ils ont été beaucoup plus exigeants, alors qu'à un moment donné, il fallait peut-être laisser un peu plus de mou. Moi, j'ai une expérience, je l'avais déjà dit dans les grandes gueules, c'est qu'à un moment donné, moi j'étais à Nantes et le coach, on faisait que perdre, et il m'avait enlevé le brassard. Tu te souviens de cette
12: histoire? Oui, bien sûr, du jour au lendemain.
1: Parce qu'il a dit, oh, il faut changer un truc, Charlotte. Je dis, ah, bah, donc, tu penses que c'est de m'enlever le brassard? Ouais, je pense, on va voir.
12: C'est-à-dire que quand tu commences à avoir un management brutal, tu te dis, ouais, il est en train de perdre pied, en fait.
1: Il est en train de perdre pied, et puis en plus, il m'a attaqué moi. Mais ça, c'est des entraîneurs, ils le font tous. Ils attaquent un peu, à un moment donné, personnellement, parce qu'ils se trompent de combat, parce qu'ils ont beaucoup de choses à gérer. J'ai pas été entraîneur, je le saurais peut-être jamais.
12: Et donc, du coup, tu perds confiance,
1: Il m'avait tué. Moi, il m'avait tué. J'étais partie en dépression, clairement, en crise d'angoisse.
12: Et
1: le pire, c'est qu'il enlève le brassard. Moi,
2: t'avais filé sa trouille.
1: J'ai dit aux filles, j'ai dit, mais moi, qu'on perde ou qu'on gagne, je m'en fiche, les gars.
4: Tu perds tes hommes ou tu perds tes femmes en faisant ce.
12: Ça veut dire que la faiblesse du coach, effectivement, elle peut être radioactive, en fait, derrière. Alors que, en fait, lui se gère tout seul, le coach. Jérôme, quand on a préparé ce débat, tu m'as dit, il faut parler des coachs, mais aussi des managers, évidemment. Est-ce qu'il faut s'inquiéter de la santé des managers? Parce que c'est un poste. Parce qu'on parlait de Guardiola et de Klopp, aujourd'hui, tu as de plus en plus de responsabilités, hein. Plus qu'avant, plus de choses à gérer, plus de médias, plus de postes, plus de pression, plus d'argent. Jérôme, tu as été patron d'une équipe cycliste.
3: Oui, tout ce que disent Charlotte et Pascal me touche et me fait penser à mon histoire aussi. Quand tu parles de diplôme, moi j'en ai passé un diplôme à Limoges, au Centre de droit et d'économie du sport. On nous parle de l'échec, on nous parle... Mais en fait, t'es jamais prêt. Quand les gens te lâchent, moi, je trouve insupportable. Et on a eu cette discussion avec Pascal cet été quand on s'est retrouvé. C'est insupportable d'entendre, ouais, après la démission d'un coach, ou ouais, on avait besoin de réagir pour le coach. Ouais. C'est insupportable.
2: Ouais, insupportable.
3: Parce qu'il fallait le faire avant.
2: Tu pouvais pas réagir avant.
3: Bah oui, fallait la faire avant, en fait. Si tu sens que ton coach, que tu l'aimes tant parce que le lendemain que t'as gagné pour lui, tu dis, oh, c'est dur, il est parti et on l'a fait pour lui. Bah, fallait réagir avant, mec. C'est trop tard, en fait. Et qui va l'appeler, le coach? Qui va appeler Permignoni cette semaine? Quel joueur va appeler son coach, son patron, son manager pour dire comment ça va? Personne.
12: Parce que là, c'est la solitude.
3: C'est le métier où t'es le plus seul au monde. Oui. Et ça, tu l'apprends pas. Quand tu es manager d'une équipe, t'as l'impression d'être le loup dans une meute et tu vas diriger des gens avec qui tu vas aller à la guerre. Que dalle. T'es tout seul. Tout seul dans ce métier-là. Mmh. Et c'est terrible parce que, en fait, les histoires se répètent, mais c'est toujours la même chose. C'est-à-dire que tu as beau être des leurs, puisque moi j'ai été coureur cycliste avant quand même. Je suis passé de l'autre côté. J'ai monté un projet. J'ai été manager comme coach finalement. Les mecs, ils ont oublié, hein. J'ai pourtant eu des coureurs avec qui j'ai fait des compètes. J'ai fait des Jeux Olympiques, j'ai fait des Tours de France. Le jour où je suis passé manager, je suis de l'autre côté. Je suis différent. Tu te démerdes avec ton équipe, je l'ai entendu ça. Mais mec, c'est une équipe, il faut savoir ce qu'on veut. Et le manager, évidemment, que si un coureur il a des problèmes, tout le monde s'inquiète pour lui. Le staff, les partenaires, les syndicats, la Ligue, la Fédé, il y a toujours quelqu'un. L'entraîneur, jamais.
12: Mais alors c'est quoi? Mais ce que disait Christophe au tout début, il avait pas tort. C'est qu'il y a pas de solution en fait.
1: Si,
12: il faut accepter le changement.
2: L'initiative personnelle.
1: Je pense qu'il y a des solutions, c'est d'être très très bien entouré dans son staff. Et de vraiment savoir se connaître par cœur, presque être, avoir ses adjoints presque des amis, parce qu'ils savent qu'à un moment donné, eux, ils vont prendre peut-être un peu plus le lead, un peu plus la lumière.
3: La problématique, Charlotte, c'est que moi, j'ai travaillé avec des amis. J'ai travaillé qu'avec des amis parce que j'étais persuadé qu'il n'y avait qu'avec des amis.
4: Même avec des gens de la famille aussi.
3: Et mon frère. Mais sauf qu'à un moment donné, quand tu es dans la sauce, il n'y a plus personne qui l'ouvre. Hein. Tout le monde est dans la sauce avec toi. Soit les gens te disent, après coup, ah, mais on voyait bien, mais... Je savais pas comment réagir, je savais que c'était dur pour toi.
2: Ce que Charlotte développe, effectivement, elle a raison. Il faut que ton staff, si tu as la chance de pouvoir choisir les membres de ton staff, parce que c'est pas toujours le cas. Donc, il faut que tu aies affaire à des personnes qui te connaissent très bien, des personnes en qui tu as totale confiance, et des personnes qui sont hermétiques à la pression également. Parce que c'est facile de dire oui, je serai là, mais quand ça commence à trembler, oui, quelquefois, comme le dit Jérôme, il y a des adjoints qui partent, qui se cachent, quoi, en fait. Tiens, donc ça, tout ceci est difficile.
12: Vous savez quoi, on va continuer à en parler, parce qu'en plus, Christophe en parlait tout à l'heure, notamment de Bruno Genesio, sur le fait qu'on se demandait s'il n'avait pas envie de partir aussi, parce que c'est un sujet très actuel, en fait. Hein. Faut-il s'inquiéter davantage de la santé de nos entraîneurs? Tiens, on en parle dans un instant, on va prolonger le débat dans les grandes gueules du sport, hein, tout de suite.
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12: avec Christophe Cessieux, Pascal Duprat, Jérôme Pinault, Charlotte Langeret et vous au 32-16. Faut-il s'inquiéter davantage de la santé de nos entraîneurs? Tiens, on poursuit le débat. Alors, c'est vrai, Christophe, pour nous, journalistes, en plus, c'est vrai que les entraîneurs, on a souvent tendance à les appeler les fusibles. C'est-à-dire celui qui, quand il y a un problème, doit partir. On a une part de responsabilité, nous aussi,
4: journalistes. Ah oui, mais regarde le débat qu'on a fait ce matin concernant Genesio, c'est est-ce qu'il risque gros? C'est pas lui qui est sur le terrain, c'est pas lui qui est lamentable dans les matchs d'Olympique de Marseille. Et pourtant, le premier visé, ça reste l'entraîneur, forcément. Évidemment, tu peux pas virer tout un effectif de joueurs, donc de toute façon, la seule solution, c'est de virer l'entraîneur.
12: Regarde le vélo, là, il y a deux semaines, championnat du monde. On dit tout de suite, c'est Thomas Vauclair qui s'est planté sur la stratégie, par exemple, de l'équipe de France. On va pas trop parler des coureurs, un peu moins. Non, mais dans les analyses. Non, t'es pas d'accord?
4: Thomas, je trouvais qu'il y avait beaucoup de mansuétude quand même de notre part vis-à-vis du sélectionneur.
3: Il y a
4: beaucoup moins de mansuétude pour un entraîneur de foot ou un entraîneur de rugby.
3: Il y en a eu beaucoup moins pour Serge Pauwels en Belgique dans le vélo. Hein.
12: Non, mais
3: Serge, il s'est fait démonter. Bah, ouais.
12: Pascal, est-ce que franchement, vous, les entraîneurs, est-ce que vous êtes attentif à ce qui se dit sur vous? Parce qu'en fait, dans la santé mentale des coachs, il y a ça aussi. Est-ce que Pierre Mignoni, il lit ce qu'il dit sur lui?
4: Le problème,
12: est-ce
4: c'est que qu'ils toi, tu lisais sous le devant des projecteurs tout le temps.
12: C'est ça. En fait,
4: ils n'ont pas la pression que de leurs employeurs, que de leurs joueurs. Ils ont aussi la pression des supporters, des réseaux sociaux, des journalistes. Ils ont la pression qui vient de partout.
12: Oui, souviens-toi,
4: un travail sous les projecteurs.
12: Chris, souviens-toi de Thomas Tuchel quand il est passé au PSG. Il disait c'était incroyable quand j'étais en France. J'étais le seul interlocuteur du PSG pour les journalistes. Du coup, j'étais interrogé sur tous les trucs politiques.
4: Les autres dirigeants ne viennent jamais en aide à leur coach. C'est lui le responsable de la com.
12: Est-ce que vous n'êtes pas trop exposé, Pascal, en fait?
2: Peut-être, mais bon, alors il faut aussi rectifier. Nous avons notre libre arbitre. Si on choisit ce rôle-là, c'est qu'on a envie de le faire. Nous sommes des dominants. Nous sommes des leaders.
4: Des mâles alpha.
2: Donc on aime ce rôle-là. Après, chacun doit se préserver. Donc se préserver, c'est aussi, alors c'est mon exemple, j'essayais autant que faire se peut de pas trop lire la presse, de pas trop lire ce qui se disait. Après, j'étais un bon client, donc on mettait une pièce, je disais ce que je ressentais. J'étais aussi victime de mon franc-parler, quelquefois, et de ma personnalité. Mais cela dit, si vous comparez avec des chefs d'entreprise, ou ne serait-ce que le chef d'État, par exemple, il en faut des erreurs avant qu'on soit viré. Et puis, on décide, quand on est chef d'État, si on veut partir ou pas. Un chef d'entreprise, il faut qu'il en fasse beaucoup avant qu'on pense à le changer ou à le remplacer. Nous, dans le sport, en règle générale, le sport professionnel, oui, c'est le premier fusible. Je crois que c'est 12 ou 13 mois, là. La moyenne de durée de vie d'un entraîneur dans un club de Ligue 1 en France.
3: Là, on touche déjà, Pascal, à une fragilité psychologique, puisque vous le savez, vous êtes dans un poste où tu sais que tu es quand même sur un siège électable à chaque instant.
12: Mais c'est pas les joueurs qui vont partir.
3: Et donc, finalement,
12: c'est l'entraîneur.
3: Mais psychologiquement... Tu es fragilisé dès le départ.
2: Faut que tu aies le cuir épais, malgré tout.
3: Donc, tu as quand même cette espèce de truc dans le fond de la tête. De toute façon, je vais pas non plus en faire des caisses parce que de toute façon, c'est moi qui vais sauter.
2: Ah, mais moi, je pars pas de ce principe-là, tu vois. Chaque fois que j'ai démarré dans un projet, ça me touche pas le fait qu'il y a un début, il y a une fin. C'est pas grave en soi. Mais ce qui se passe, c'est qu'à partir du moment où t'es dans la machine à laver, dès le premier jour de la préparation estivale, un coach professionnel, donc de foot, ce que je connais le mieux, en fait, ton énergie, il faut que tu la renouvelles. Et c'est difficile de la renouveler, parce que tu dors pas, tu manges peu, fluctuation de poids, une fois gros, une fois mince, ça c'est mon exemple, hein, encore une fois. T'es toujours en train de t'arracher les cheveux, t'es le premier le matin, tu t'attaches à partir le dernier, donc il faut trouver des plages, des sas pour te régénérer. Par exemple, ce que fait Luis Enrique,
4: fin de saison.
2: Il vient en vélo apparemment, Riquet, à l'entraînement. Bah ça doit être un bon sas pour se régénérer.
12: Charlotte, il y a un truc aussi, c'est qu'on en a parlé tout à l'heure. L'entraîneur quand il part, il se retrouve seul. Est-ce que franchement, les joueurs, joueuses, s'intéressent à ce qui se passe après pour un entraîneur? Honnêtement, franchement,
1: ça dépend.
2: Ça dépend parce qu'il y a
1: des entraîneurs en fait qui s'enferment dans leur certitude, où ils se trompent un peu de combat. Et encore, le vestiaire féminin, enfin les filles, c'est complètement différent que gérer un vestiaire de garçons. Donc c'est encore plus dur de nous gérer, nous les filles. Mais moi, je trouve que là où c'est le début de la fin pour les entraîneurs, c'est quand ils sont dans la machine à laver, que parlait de Pascal, dans les défaites, dans la difficulté où. Oui, ils ont des ressources, ils essayent de trouver des solutions, mais c'est là qu'ils voient s'il est bien entouré ou pas, si ses joueurs sont avec lui ou pas.
4: Ouais, quand il est lâché, ça doit être un sentiment incroyable.
1: Mais
4: ça,
1: quand tu enchaînes les défaites et que là, tu dois encore plus te justifier et que du coup, là, tu es encore plus dans un entonnoir parce que c'est encore plus la faute de l'entraîneur parce que c'est dans la défaite et qu'il n'arrive pas à mettre des choses sur le terrain et c'est beaucoup moins la faute des joueurs. Mais en tout cas, moi, ça dépend. Moi, j'ai beaucoup d'entraîneurs qui se sont fait virer ou moi, je m'en foutais.
12: Ah oui, mais où t'as pas envoyé un message?
1: À la limite, j'étais la première à dire vous pouvez pas le virer lui.
12: Non, mais c'est terrible en fait, c'est ça. Hein. Non, mais c'est bien d'être.
4: Psychologiquement, Pascal, je sais pas si ça t'est arrivé de te sentir lâché par ton vestiaire.
2: Vous, les journalistes, qui m'en faisiez part. Vous aviez ton pas lâché aujourd'hui, comme si. Je, je,

0: qu'est-ce que tu penses de l'entraîneur. Mais à partir du moment où ils font ça, c'est mort, hein. C'est fini. Tu peux déjà dire que t'es foutu. Ton autorité, elle est altérée à partir de ce moment-là.
1: Bon, c'est un sujet qui nous intéresse, évidemment, et on en reparlera dans les grandes gueules du sport, parce que c'est vrai qu'on en parle pas assez. Charlotte, c'est toi qui t'as en double fil, là.
2: T'as été lâché par le vestiaire, tu pars en taxi vite fait, là.
1: Allez, t'es viré, prends ta caisse, là, on t'a klaxonné. On t'enverra pas de message.
3: C'est la caisse de Christophe quand il avait 20 ans, une R16, Renault 16.
1: C'est le moment, vous savez qu'on refait les deux chevaux d'ailleurs, on en reparlera sur votre automobile la semaine prochaine.
2: Ouais,
1: bien sûr, c'est le moment de vous inscrire pour tenter de remporter une voiture et un an de plein d'essence. Elle a gagné tout de suite dès la fin de ce jeu avec le plein dans le réservoir. Envoyez tout de suite RMC au 732-16. 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Vous avez 10 minutes pour vous inscrire. On en sait un peu plus sur la personnalité de tout le monde. On sait que si ça se passe mal, Charlotte ne nous rappellera pas.
0: C'est ça.
1: Voilà. Les masques tombent.
0: Charlotte va voir ses dirigeants. Virez-le, celui-là.
2: L'égoïsme des sportifs de haut niveau. On en a une nouvelle preuve aujourd'hui.
1: Fais attention à toi, Christophe, je te le dis, quand même. Allez, à tout de suite sur RMC.
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0: il est 11h. La dernière heure des grandes gueules du sport arrive dans un instant, mais d'abord un nouveau point sur l'actualité avec vous, Grégoire Morelli.
1: Les autorités espagnoles ont démantelé aujourd'hui le dernier camp de migrants à Ceuta. Ces migrants ont été embarqués dans des bus et conduits vers des centres d'accueil. Ce démantèlement, lui, intervient deux jours avant une visite du roi et de la reine d'Espagne sur cette enclave espagnole au nord du Maroc. Une nouvelle plainte collective contre la ville de Paris. 24 familles de deux écoles maternelles parisiennes vont la déposer demain dans le viseur. Anne Hidalgo et Emmanuel Grégoire, ces familles dénoncent de possibles défaillances dans la gestion des violences sexuelles dans le périscolaire. C'est la deuxième plainte collective contre la mairie de Paris. Pluie de condamnations après l'attaque hier sur l'aéroport de Riyad en Arabie Saoudite. Attaque qui a tué 12 personnes. Le Royaume-Uni, l'Allemagne, mais aussi les Nations Unies dénoncent une dangereuse escalade. L'activité de l'aéroport est toujours interrompue et le Royaume saoudien annonce faire passer les cours en distanciel pour les écoles de la capitale. Et puis, au moins 4 morts après le passage de la tempête dans le sud-est des États-Unis, la tempête Isaias. Des centaines de milliers d'usagers demeurent par ailleurs sans électricité. Cette tempête, elle, a charrié des vents puissants à travers l'Alabama, arrachant arbres et coupant l'électricité. C'est ce qu'annonce la gouverneure de l'État. On va terminer avec le quintet. Ce sera sur l'hippodrome d'Auteuil à 15h15 dans la discipline de l'obstacle. Voici le pronostic de RMC. Le favori, c'est le 8. Ilayo, l'outsider, c'est le 3, ami du kiff.
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0: Merci Grégoire, à tout à l'heure à la mi-journée pour un nouveau point sur l'actualité. 11h02, les grandes gueules du sport reviennent dans un instant. On va revenir sur Paul Sexas. Est-ce que Pogacar doit le craindre dès la saison prochaine? Et puis le vestiaire, on parle égoïsme dans le sport collectif. Ça peut vous intéresser. Et évidemment avec Charlotte Langeret, avec Pascal Duprat, avec Jérôme Pinot, avec Christophe Cessieux et vous au 32-16. A tout de suite sur RMC.
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0: Les grandes gueules du sport, dernière ligne droite. On est ce matin avec Jérôme Pinault, avec Christophe Cessieux. Il est là aussi, Christophe Cessieux ?
23: Il arrive, il arrive.
0: Oh. Avec Charlotte Orbagnol.
1: Il a klaxonné tout à l'heure, tu l'as entendu ?
0: Oui, bien sûr. Charlotte, elle est bien là ?
24: Je suis bien là.
0: C'est bien parce qu'il nous manquait une grande gueule qui venait de Catalogne, tu vois, d'Occitanie. Bon, on a Cédric Aymance.
23: C'est pas trop notre île à nous. Hein, nous, on est plutôt de l'autre côté, Georges.
0: Mais non, mais de quoi ? Bah, bon. nous, on est du sud-est. Nous,
1: Brive l'Occitanie ?
0: Ouais, niçois. Brive l'Occitanie ? Non, je vais réviser peut-être. À réviser. Non, on vérifie.
23: Non, je crois pas.
0: Pascal Duprat, le Savoyard varois.
23: Je suis là. On a compris où il fallait s'installer quand même.
1: Magnifique endroit. Hein.
0: Magnifique endroit. Bah, pour retrouver les deux premières heures des grandes gueules du sport.
23: Il a quand même plumé tous les clubs de Ligue 1 en partant avec des
25: adversaires incroyables.
1: Ça y est,
25: il fait ma réputation.
1: C'est vrai qu'il y a une statue dans le village où vit Pascal. Il y a une statue à son effigie.
0: C'est vrai.
25: En Haute-Savoie, peut-être.
1: Vous entrez ici dans le village.
23: Futur maire de la Cadière d'Azur.
25: Non, je suis adjoint sport seulement, c'est déjà pas mal. Ah, c'est
1: il fait beaucoup, hein, ouais.
0: Là, j'ai l'impression
23: que c'est un concours de boules, par exemple.
25: Non, je les organise même pas, c'est pas vrai, tu vois.
0: Brive est en Nouvelle-Aquitaine, hein, sachez-le. Arrêtez de dire n'importe quoi, s'il vous plaît.
1: T'as été regardé quand même ?
0: Non, c'est dans ma tête. C'est
1: Brive. Brive en Occitanie.
0: Deux premières heures en podcast. Évidemment, on a parlé de l'OM, on a parlé de Paul Sexas, dont on reparlera dans un instant sur le buzzer. Pogacar doit-il craindre le français la saison prochaine ? 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On file à Bakou en Azerbaïdjan. RMC est sur place. Morgan Mori pour les mondiaux de judo. Malheureusement, c'est désormais officiel. Il n'y aura pas de titre du tout pour la France dans ces mondiaux.
26: Non, les Bleus sortis en quart de finale par la Russie au combat en or. 4 points à 3. Il y avait 3-3 et la roue a décidé de renvoyer les moins de 90 kilos sur le tatami. Alexa Mitrovic, le judoka du JC Monaco, qui avait perdu le premier affrontement face à l'Orsanov. Mais là aussi, il s'est incliné. Un petit balayage pour un Yuko. Et c'est la Russie qui passe en demi-finale. Les Bleus sont en repêchage dans quelques minutes déjà face à la Géorgie, qui était championne du monde l'an passé. Il faut passer ce tour pour espérer une médaille de bronze. Ce sera le maximum aujourd'hui.
23: Bon, ben, en tout cas, tu vas pas rentrer les valise bien lourde, hein, Morgan. Ça va te changer quand même, hein, des compétitions.
0: Ouais, t'as pas besoin de, d'excédent bagage.
26: Le président a annoncé plus de médailles aux Jeux Olympiques de Los Angeles qu'à Paris, où les Bleus avaient fait leur record avec 10.
23: Ah ouais.
26: On verra.
1: Sans bonne voix.
0: Bon, écoutez, bon après, ils nous ont mal habitués, hein, le judo français. Hein, donc,
1: ça va repartir.
0: C'est bon. Oui. Voilà. Bah, Morgan, tu leur diras que Jérôme a dit ça et que du coup, on est sûr.
1: Thierry Riner va arriver, donc je vais revenir. Donc déjà, ça va faire quelques médailles.
23: Il aura 40 ans,
1: t'inquiète,
23: 39
1: pas pour Teddy Riner, Christophe, c'est comme toi.
23: Oui, Teddy Riner, ça.
1: C'est inéternel,
0: exactement. À tout à l'heure, Morgan, évidemment, pour voir si les Français peuvent aller chercher une médaille de bronze. Allez, tout de suite, vous nous ouvrez la porte du vestiaire.
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0: Dès qu'Alizé Cornet n'est pas là, je ne sais pas comment on ouvre la porte du vestiaire. Parce que comme elle fait le bruitage,
1: spécialiste du bruitage.
0: Elle me manque. Les GG cette semaine, ce qui nous a marqué, c'est une interview de Romain Ntamack chez nos confrères de l'équipe. Le demi d'ouverture du Stade Toulousain et des Bleus dit ceci par rapport à son évolution en tant que joueur. Je le cite. « Même si je pratique un sport collectif, au sein duquel j'ai un rôle central, je me devais d'être plus égoïste dans le bon sens du terme. Je pensais souvent au bien-être du collectif, de mettre mes coéquipiers dans les meilleures situations possibles, mais j'en oubliais parfois de jouer mon jeu. jeu, je m'effaçais. J'ai pris conscience que je devais aussi penser à moi pour retrouver ce plaisir, ce qui n'allait pas empêcher le collectif d'être performant. Les GG, à travers vos expériences, je voudrais qu'on parle de ça. L'égoïsme dans le sport collectif. Comment on trouve le bon équilibre? Alors qu'on parle ici souvent, par exemple, Mbappé, l'égoïsme, ou des trucs comme ça, c'est des sujets, ou Mathieu Jalibert dans le rugby, c'est des sujets qu'on évoque beaucoup dans nos débats. Mais comment on trouve le bon équilibre, l'égoïsme dans le sport collectif? Jérôme, ça te fait rigoler, déjà. Parce que le cyclisme est un sport collectif, hein. On a deux footeux et on a un grand syndicaliste avec nous, Christophe Cessieux. Mais, Jérôme.
2: Le cyclisme est le plus collectif des sports individuels et j'ai un copain qui jouait à très bon niveau au football, il me disait c'est le plus individuel des sports collectifs.
4: Pourquoi c'est ça?
2: Ben, parce que, en fait, faut penser à ta goule, quoi. Si tu penses pas qu'à toi quand t'es athlète de haut niveau, tu vas nulle part. Il faut juste être capable de se l'assumer. Je pense qu'il faut être capable de jauger entre le moment où ça va trop loin et que tu penses tellement à toi que tu oublies ce qui se passe à côté. Moi, je te donne un exemple. Le jour où j'ai compris que moi seul n'arriverais pas à gagner des grandes compétitions et donc à gagner de l'oseille, hein, parce qu'on va pas se le cacher, bah, je suis parti dans un collectif et je me suis toujours mis au service du collectif dans un intérêt, le mien. Voilà. À partir de là, quand tu le sais, bah, je pense que t'avances, mais t'es entouré de gens comme ça.
0: Moi, j'ai la seule fois. Pourquoi le tien? Parce que tu te dis, si je fais gagner les autres, je vais mieux gagner ma vie.
2: Parce que en plus, à trop penser aux autres, tu passes à trapinette, hein. C'est-à-dire qu'à un moment donné, quand tu passes tellement aux autres, on te fout dehors. T'es pas bon, t'es trop dans le collectif. Combien de kilomètres j'aurais pu rouler en tête de peloton et à la fin, on m'aurait dit. C'est ce que m'a dit Lefebvre quand il m'a pas gardé.
0: L'ancien patron d'équipe Quickstep.
2: Il m'a dit, ouais, mais ce que tu fais, tout le monde peut le faire. Ah bon? Bah oui, puisqu'on va embaucher un mec moins cher que toi pour faire la même chose, ça ira très bien, d'accord, fais-le. Et moi, dehors. Donc, à partir du moment où tu sais que ton job est éphémère, que ta carrière ne va pas durer longtemps, ressens-toi sur toi. Ça se fait automatiquement. Je suis pourtant plutôt un bon team player. C'est-à-dire que je crois quand je porte les valises de Christophe Cessieux depuis le mois de juillet, qu'on fasse plainte de mon collectif. Ouais. Non, mais t'es obligé. Je pense que notre métier, le sport de haut niveau, nous rend un peu égoïste, un peu beaucoup parfois. Et je crois que moi, la seule fois où j'ai fait un sport collectif où je me suis mis au service de quelqu'un par amitié et sans arrière-pensée, c'est pour Sylvain Chavanel. Pour les autres, c'était pour moi, en fait.
0: Chris, tu voulais
23: dire quelque chose? Pour Cavendish, par exemple,
2: non,
23: quand tu travaillais
2: le Cavendish. Pour mon job.
23: Non mais il y a une course qui est complètement schizophrène en matière de vélo, c'est le championnat du monde. C'est la seule fois de l'année où tu cours pas avec tes camarades d'équipe et tu vas essayer d'aider un tes camarades de l'équipe de France à obtenir le maillot de champion du monde.
0: Qui ne sera pas dans ton équipe
23: après. Ça, quelque part, ça doit être difficile quand même à vivre. Je sais pas comment vous faites quand vous êtes en équipe de France. Toi, tu as couru et tu as essayé de défendre des coureurs qui n'étaient pas tes équipiers au quotidien.
2: Pas beaucoup.
23: Non?
2: Bah, le championnat du monde, moi, à partir du moment où Jalabert est arrivé à la tête d'équipe de France, je n'ai pas souvent fait le championnat du monde. Donc, à partir de là, dans mes meilleures années, j'y allais pas.
0: Là, t'as touché du doigt. Et c'est vrai, Christophe, il a toujours le tact de toucher là où ça fait mal en Jérôme.
23: C'est un premier championnat du monde.
2: Ah, non, mais ça me fait pas mal. Ça me fait pas mal parce que c'était comme ça et que.
5: Christophe, il met une pièce dans le doigt.
23: Mais en
2: revanche, j'ai connu des championnats du monde.
0: Il n'y a jamais de mauvaise intention.
23: Non, en l'occurrence, vous croyez que je suis machiavélique, mais pas du tout.
0: On parle de l'égoïsme dans le sport collectif. Comment on trouve l'équilibre
23: derrière là-bas,
0: Charlotte, comment on trouve l'équilibre? Déjà, t'es forcément égoïste dans un sport collectif?
6: Tu dois être un petit peu égoïste, mais en fait, tout dépend de ta personnalité. T'as des athlètes qui, eux, sont égoïstes depuis qu'ils sont nés. Donc, eux, ils ont besoin de personne, même dans un sport co. Après,
0: par exemple, l'attaquant.
6: Ouais, le buteur, le gardien de but aussi. C'est des postes qui sont
5: particuliers, lui.
0: Tu le changeras pas.
6: Donc non, et après, il y en a qui ont tellement besoin des autres. En fait, ils s'oublient, mais ils trouvent cette énergie par rapport aux autres. Et moi, je vais parler de personnellement. Moi, j'ai commencé à être égoïste quand j'ai compris, et Pascal l'a très bien dit tout à l'heure, comprendre qu'il faut attendre rien de personne. vraiment dans le sport et même dans la vie.
7: C'est à la fois triste.
6: Et ouais, c'est triste
7: mais
6: parce
7: réaliste.
6: C'est quand j'ai quand j'ai compris qu'il fallait que j'arrête d'attendre ce que je voulais des autres, entendre des mots, avoir des choses assez justes, parce que moi j'ai toujours cherché la justice dans mon sport. Et ben j'ai pris beaucoup de recul, j'ai pensé à moi, à mes propres performances et limite de temps en temps j'étais peut-être même meilleure. Aussi, j'ai commencé à être égoïste quand j'ai été beaucoup blessée. Mmh. Et là tu te retrouves tout seul avec le kiné, il prépa et le psy, et puis là tu te dis ah ouais, en fait il n'y a pas que le foot dans la vie, et donc tu t'essayes de te retrouver un petit peu toi-même dans ta vie de femme, moi personnellement. Donc, faut être égoïste, et en fait, mais tu l'as pas forcément tout de suite.
0: Non, mais
6: tu,
0: c'est
6: l'as,
0: intéressant, en fait.
6: Tu l'as tardivement. Moi, je l'ai eu tardivement.
0: Les expériences, les claques, en fait, peut-être que tu prends dans une carrière.
6: Bah, tu sais, quand après l'entraînement, t'es dans ta voiture et que tu pleures, tu ne sais même pas pourquoi, là tu t'es dit quoi.
7: Ah, ça t'arrive aussi?
6: Ouais, ça m'est arrivé alors que j'avais quoi, 27, 28 ans, j'étais capitaine à Nantes, je comprenais pas pourquoi ça allait pas, pourquoi on était dur avec moi.
0: Donc t'es capitaine, tu penses au collectif?
6: J'avais le plus gros contrat. J'avais le plus gros contrat, j'étais capitaine. Pour moi, c'était que les filles, que le collectif. Moi,
7: ma carrière était derrière moi. Tu devrais pas le dire, ça, parce que Christophe Cessieux, il va te rentrer dedans à chaque émission.
6: Non, mais il m'aime trop, Christophe.
23: moi,
0: et donc, ouais.
6: Moi, j'ai toujours aimé avoir tout le temps les raisons, savoir pourquoi des choses. Et là, je ne savais pas pourquoi. Et là, je me suis dit, ouais, Charlotte, là, il faut que tu prennes du recul. Pense à toi. Et j'ai eu quelques jours off. C'était la trêve internationale. Donc, j'ai eu quelques jours off. Je suis partie du côté de Barcelone voir mon équipe favorite. Jouer
0: pour
6: me retrouver, et là en fait là ça y est, les entraînements je reprenais du plaisir, etc. Donc c'était ça où je me ressortais,
0: parce qu'en fait tu pensais un peu plus à ta goule, hein, parce qu'on est dans les grandes goules du sport, hein, selon Jérôme Pinault. L'égoïsme dans le sport collectif,
2: de pas faire de vulgarité.
0: Comment
2: à la radio,
0: trouver la goule, comment trouver le bon équilibre entre égoïsme et sport collectif? Alors Pascal, tu réagissais à ce que disait Charlotte, tu disais ah, ça t'est arrivé toi aussi de te retrouver justement seul
23: dans ta voiture à pleurer?
7: Oui, bah c'était Pascal, même pas dans ma voiture. Moi, j'ai commencé à pleurer, j'avais 14 ans et demi. Hein, donc, au centre de formation du FC Sochaux, t'apprends.
2: Quand la sage-femme, elle t'a sorti du ventre de ta maman, elle t'a mis une claque sur les fesses, t'as pas pleuré.
7: T'apprends que tous ceux qui sont autour de toi, c'est bien sûr tes coéquipiers, mais c'est aussi tes concurrents. Mmh. Donc, t'apprends à être auto-centré, en fait. Et j'ai presque envie de dire, tu ne réussis pas dans le monde professionnel si t'es pas auto-centré, si tu fais pas passer ton cas particulier avant les autres. Mais néanmoins, dans le sport collectif, je vais amener ma touche différente par rapport à tout ce que j'ai entendu et qui était tellement vrai de tout ce que vous avez dit. Il faut être aussi beaucoup collectif dans le football. Et c'est quand tu commences à ne plus l'être que les problèmes arrivent. Quand tu t'aperçois que par exemple, alors je vais pas citer les noms, hein, mais à moi, deux occasions, j'ai joué avec des buteurs, avec des types qui ne pensaient qu'à ça, c'était leur raison d'être, et je peux bien le comprendre, mais quand tu leur faisais marquer et qu'ils n'avaient plus qu'à pousser le ballon en fermant les yeux dans le but vide, ça m'est arrivé aussi de donner de très bonnes passes décisives, et ben ils faisaient le tour du stade, mais ils venaient pas te remercier, donc ça fout méchamment les glandes, mais il n'empêche que la fois suivante, ben, s'il était mieux placé que moi, j'allais lui donner le ballon, ce qui n'est pas le cas de ceux qui sont complètement tourné vers
2: eux. Tu veux être égoïste et collectif quand même. Hein.
0: Mais parfois
7: j'ai l'impression, par autres. Contre.
0: Donc du coup, parfois tu fais la passe, quoi.
2: C'est pour ça la gestion, le côté gestion de l'être un peu, parce que sinon t'es noyé et tu te fais mettre de côté et d'être au service du collectif, mais pas trop, parce que sinon et si tu es trop égocentrique et si t'es pas, tu peux être égocentrique dans un seul des rôles. Faut que tu sois le meilleur.
7: Oui, tu sois le leader, le meilleur. Oui. Et en fait, j'ai l'impression, alors ça ne reste que mon impression, mais ça fait tellement longtemps que je suis dans ce métier, que plus on avance, plus les footballeurs sont égoïstes, tournés vers eux, parce que l'hypermédiatisation, le salaire, les décalages de salaire sont...
6: Les
7: stats,
6: les trophées,
7: quand ils sortent du match, il faut savoir qu'on leur donne les stats collectives, mais aussi leurs stats individuelles. Et tout ce qui les importe, c'est leur stat.
0: Ça, si tu l'as vu quand
7: ah ben
0: quand
7: oui, je l'ai vu.
0: Tu as vu l'évolution
7: à tel point qu'à un moment donné, je me demandais s'il était judicieux de leur filer leur stat individuel.
0: Ah oui.
7: Mais après, je me suis dit, mais de toute façon, ils les trouveront, donc il faut être dans l'air du temps aussi, de manière à montrer que ton staff fait très bien son métier. Mmh. Mais en fait, c'est ça, ils sont hyper, encore plus d'ailleurs. Mmh. Avant, on sortait ensemble. Voilà. Aujourd'hui, c'est plus. Bah, alors, il y a aussi les réseaux sociaux qui font que ils vont plus aller faire des fêtes chez eux à l'abri, mais il n'y a pas beaucoup de trucs de connexion.
0: C'est peut-être un sujet de société, hein, un peu plus individualiste.
7: Peut-être,
0: effectivement.
7: Sûrement aussi.
0: Charlotte, si tu voulais rajouter quelque chose.
6: Ouais, je veux juste rajouter. Je pense qu'il faut être égoïste pour se retrouver en osmose avec le collectif. C'est une blessure quand tu te retrouves tout seul, quand à un moment donné, tes performances, t'es plus performant, tu te retrouves un peu plus tout seul. Il faut être égoïste pour retrouver les ressources, pour ensuite rejoindre un petit peu le wagon et être avec tes copains et tes copines. Mais il y en a, ils sont égoïstes depuis qu'ils sont nés. Donc en fait, c'est différent. En fait, on ne fait même plus attention à eux. En fait. Moi, il y avait des filles, elles avaient un boulard et des chevilles. C'était pas possible. Et en fait, on leur dit, vas-y, fais ton truc. Et elles revenaient vers nous à un moment donné parce qu'elles savaient qu'il fallait revenir vers nous.
0: C'est comme ça que tu finis par les remettre au collectif. Ouais, Pascal.
7: Non, mais d'être un bon coéquipier, c'est aussi de faire mine de rien, parce qu'il y a des joueurs, mais tu peux pas les encadrer, mais tu joues avec. De la même manière que quand tu es coach, je l'avoue, tu as des joueurs, tu peux pas les saquer par rapport à ce qu'ils représentent, mais tu les fais jouer
6: parce qu'ils sont
7: meilleurs qu'un super coéquipier, un super gamin qui a le sens du collectif exacerbé. Bah, tu le fais pas jouer parce qu'il est moins bon que l'égoïste
23: s'il est un petit peu moins bon, l'égoïste, là, tu le fracasses et tu le fais plus jamais jouer, quoi, non?
7: J'ai pas fracassé. Quand tu fracasses quelqu'un, revient comme un boomerang. Parce que tu l'as fracassé, pourquoi lui? Et la prochaine fois, c'est moi. T'es toujours obligé. Bon, là, on revient sur le débat du coach, on sort du truc, mais coach, t'es toujours obligé de pianoter. Hein.
2: Mais après, il y a quelqu'un.
0: On parle de l'égoïsme dans le sport collectif.
2: Dans l'égoïsme et dans le sport de haut niveau, il y a un point commun qu'on a tous, c'est qu'on passe par ces fameux filtres. Au départ, il y a la masse. Et pour arriver au bout et d'être professionnel, tu passes par des sélections, tu passes par des détections, tu passes par des filtres, tu es toujours en concurrence.
0: Tu n'avances pas qu'en équipe.
2: La concurrence
7: comme ça
2: te construit en tant qu'être humain égoïste, évidemment. Tu fais, moi, dans le vélo, c'est les grandes compétitions quand tu es chez les jeunes, secours par équipe régionale, sélection régionale, puis les sélections nationales. C'est les garçons que tu croises toute l'année qui sont tes adversaires. Et en général, si tu fais un championnat de France ou un championnat d'Europe ou du monde, parce que j'en ai fait quand même, mais chez les jeunes, Christophe, pas chez les pros, pas beaucoup.
7: Beaucoup quand t'avais Jalabert.
2: Pas quand il y avait Jalabert. et du coup, en fait, tu es avec eux, ce sont tes coéquipiers du jour, mais t'as qu'une envie.
7: Tu as fait des Ironman avec
2: eux. C'est de les plomber, en fait. Parce que
23: c'est ta concurrence. Jalabert, quand on le croit, de m'arrêter de l'embêter avec ça, c'est insupportable.
2: J'aime les gens honnêtes. C'est surtout pour ça que je dis pas bonjour. Et du coup,
23: il dit bonjour à personne.
2: Et du coup,
23: arrêtez, c'est quoi?
2: Tu passes par tu passes par des filtres et évidemment, ça te construit comme ça. C'est-à-dire que si tu n'es pas dans cet égoïsme à minima, tu te fais manger, c'est pas toi. Et finalement, on parle pas de sport de haut niveau ici parce que t'es pas l'élu. Enfin, c'est pas toi qui passe.
7: Cela dit, une victoire à la dernière minute parce que tous tes coéquipiers, toi-même, on s'est arraché, ça n'a pas de prix, quoi. La satisfaction de la victoire obtenue parce que tout le monde s'est dépouillé, il y a que le collectif qui peut t'amener ça, cette émotion.
0: Mmh. Pascal, t'as mis des taquets parfois dans les entretiens individuels à des joueurs.
7: Oui. J'en avais des bons, hein, mais je peux pas les citer. Mais bon, j'avais des bons, très très bons égoïstes, hein, voilà, qui jouaient avec deux rétroviseurs, tu vois, devant eux, là, pour se regarder, que ça, passe à gauche, passe à droite, tu vois. Ouais, franchement, tu vois, vraiment. J'ai aussi eu des coéquipiers qui, je me souviens, là. Bon, je vais pas dire le club parce que vous allez rechercher,
23: allez,
7: vous allez
23: balance,
7: trouver. Non. Trêve hivernale à l'époque, à mon époque, dans les années 80, c'était téléfoot le dimanche après-midi. Ouais. Donc, nous sommes en vacances dès le samedi soir et le dimanche, notre buteur, qui était meilleur buteur à ce moment-là ou co-meilleur buteur, je crois, est interviewé à téléfoot.
0: Ouais.
7: Il félicite son entraîneur, bon, ce qui paraît la logique, normal, sa famille, ses formateurs, tout le monde, mais pas ses coéquipiers. Et on n'avait pas les portables, hein. Mais dans l'heure qui a suivi, tous les joueurs du secteur offensif, on s'est appelé. Il a dit, mais attends, mais il ne nous a pas félicité. Et il a marqué, je crois, 2/3 de moins de buts au match retour.
0: Ah ouais,
7: parce qu'on lui faisait, on lui faisait plus de passe.
0: Mais c'est pas possible.
2: À la vengeance. Ah non, mais c'est pas possible. L'expression, les mettre les rétros sur soi, tu sais que quand Charlotte était qui était capitaine de l'équipe du FC Nantes, à Sopin, ils ont fait installer des miroirs tout autour pour qu'elle puisse regarder jouer.
0: Et après, mais ça c'était.
6: Mais comment tu sais? T'es rentré dans les
0: vestiaires.
6: Putain, le
0: coquin. C'est ça, il bosse à Mediapart.
23: Il a recruté à Saint-Nazaire ou ça pas
2: trop cher? On est en discussion. Mais trop cher.
0: Bon, en tout cas, on a bien compris que vous pensiez que à vous, les amis Jérôme Breton, Jérôme Pinot,
2: Zigoï,
0: Charlotte Chargeret.
23: Heureusement qu'on a pas fait ce métier.
0: Heureusement que Christophe est là.
23: On est quand même dans le partage.
0: Christophe est là. Ouais, exactement.
23: Nous, on est là.
0: Nous, on est pour la Concorde.
23: On est là.
0: Allez, vous retrouvez le vestiaire en podcast. Évidemment, vous savez, voilà, ici dans les grandes gueules du sport, on dit la vérité. On est transparent, il y a pas de gueule, il y a pas de gueule de bois. Si parfois il y en a, je crois.
2: De bois,
0: il y a pas de langue de bois. Gueule de bois, je sais pas, j'ai pas vérifié, on fera un test parfois à 9h. Non non, vous inquiétez pas.
23: Danger.
0: Tout le monde est bien. Allez, à tout de suite sur RMC, on va parler de Paul Sexas.
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0: Dans un instant, les jeux du sport, quel GG connaît le mieux le sport, on va voir entre Charlotte Lorgeret, Jérôme Pinault, Pascal Duprat et Christophe Cessieux. Tiens, je vous signale que ce soir, on a une belle invitée, une grande invitée dans Bartoli Time, Demi Vollering, la cycliste de l'année, sera avec nous ce soir sur RMC. Demi Vollering, ouais, en tout cas, c'est effectivement
23: encore plus que
0: championnat du monde, championnat d'Europe, Tour de France, Giro, Tour des Flandres, Liège-Bastogne-Liège, et il y en a qui m'échappent, je crois. En tout cas, on aura plein de choses à raconter. Compter avec elle. Allez, le cyclisme, justement. Marc Madio est un devin, ça on le savait, c'est notre maître à tous. Hier, il nous avait dit ça, si Sexas gagnait en Lombardie dans les GG.
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4: Il gagne aujourd'hui, ça y est, c'est l'adversaire numéro 1 de Pogacar pour le Tour de France de l'année prochaine.
0: Un peu de mesure.
4: Même s'il gagne aujourd'hui, ce ne sera pas forcément le cas.
5: Mais ça ne va pas être simple l'année prochaine avec, pour lui, hein, avec ce que vous venez de lui mettre sur cette année. Vous allez le situer où le mais niveau pour Texas l'année prochaine? S'il n'est pas sur le podium du Tour, vous allez dire il a raté
0: sa
4: saison.
0: Oui, bien sûr. Oui, on avait déjà anticipé l'exigence qu'on allait avoir avec Paul Sexas. Là, après sa victoire, évidemment, ça change peut-être encore quelque chose. Il a gagné à la Poggi hier avec l'autorité d'un grand sur le Tour de Lombardie, en l'absence du Slovène. Cette saison, le Français qui vient de célébrer ses 20 ans a été le dernier à tenir tête à Pogacar sur Liège-Bastogne-Liège, sur l'Estrade Bianche, mais il n'a pas pu le bousculer sur le Tour, terminé quatrième du général à 11 minutes 56 du Roi. C'était la saison de la découverte. Et maintenant, les GG, je vous pose la question. Pogacar, qui est convalescent, hein, en train de reprendre, tranquille, homme-traîneur. Mais là, comme l'a dit Marc Madio tout à l'heure, doit-il craindre Sexas la saison prochaine? Pascal Duprat.
13: Oui.
0: Christophe Cessieux.
23: Non.
0: Charlotte Lorgeret.
6: Oui.
0: Jérôme Pinault.
2: Le craindre, non, le respecter, oui.
0: Vous participez évidemment au 32-16 et sur WhatsApp au 06-12-424-424. Bon, Marc Magno nous a dit oui tout à l'heure. Hein. Il doit craindre Paul Sexas. Jérôme.
2: Mais moi, je suis d'accord avec Marc dans le sens où il peut pas faire fi de ce que Paul Sexas a fait cette année et de la manière dont il finit la saison. Ça, c'est sûr. Il l'a dans la tête. En revanche, le craindre, Poggi, il doit juste craindre une chose, c'est la décompression de son côté. C'est lui qui fera qu'un jour et dans les semaines, dans les mois qui viennent, il passera derrière Paul si lui ne fait pas les choses à 100%. Parce que oui, Paul évolue à un niveau très haut, comme a évolué Remco cet été au Tour de France, ne l'oublions pas, comme a pu être Del Toro, mais Del Toro est dans son équipe. Mais si Tadej Pogacar évolue l'an prochain au même niveau qu'il a évolué cette année, regardons simplement les résultats et la façon dont il a gagné cette année quand Paul était là. Il s'est raclé sur raclé à chaque fois.
0: Il ne faut pas s'enflammer non plus, il ne faut pas céder à l'euphorie quand on pose ce genre de questions.
23: Non, parce que tu l'as rappelé, à chaque fois que Pogacar a affronté Sexas cette saison, Sexas a été battu, il faut quand même bien le reconnaître.
2: Mais là, il a l'expérience, et pas de peu.
23: Oui, et pas de peu, même si effectivement il a lutté dans Liège-Bastogne-Liège, mais dans l'Estrade, il est largement battu, sur le Tour de France, n'en parlons pas. Donc voilà, il peut le craindre, mais Pogacar a 28 ans. 28 ans, on dit que c'est l'âge où un sportif est au sommet, est à l'acmé de sa carrière. Est-ce que vous avez l'impression, Jérôme.
2: Rien dit.
23: Est-ce que vous avez l'impression qu'il y a eu des signes de baisse de régime de Pogacar cette saison?
2: Non, mais ça viendra. Viendra d'un coup. Tu sais que ça
23: viendra.
2: Rappelle-toi dans ton temps.
23: Mais ça viendra pas à 28 ans.
2: Pas à 28 ans.
13: Pourquoi ça ne viendrait pas dès l'année prochaine?
0: Il a voulu te parler de Faustocopie quand même. pour souligner bah, que
2: c'est
0: ça,
2: c'est souvenir de jeunesse.
23: Je vais te reparler pourquoi de ta carrière en équipe de France si tu continues.
0: Pascal, hein,
7: pourquoi Sexas ne rentrerait pas dans la tête de Pogacar?
2: Oui, bien sûr.
0: Mais pour cela,
7: le seul qui peut le concurrencer sur tout le terrain, vous m'arrêtez.
23: Mais oui, mais pour l'instant, il ne l'a pas fait, Pascal. Il l'a pas fait.
7: Pourquoi ça ne serait pas le cas la saison prochaine?
23: Pourquoi? Mais bien sûr, et si mon oncle. Enfin, bref.
7: Pourquoi aujourd'hui Pogacar ne pourrait pas être plus que concurrencé par Paul Sexas? Vous me dites que c'est l'élu depuis 2 ans et vous avez raison de le dire, tout le confirme. Pourquoi donc l'année prochaine, dès la prochaine saison, il ne pourrait pas battre Pogacar? Ça, on va attendre que Pogacar soit moins motivé.
23: Mais pas moins.
7: Alors ça veut dire que
23: vous
7: pensez donc que Sexas il y avait encore une grosse différence.
23: Ouais. Cet été.
0: Non mais la question c'est pas va-t-il battre Pogacar, c'est doit-il le craindre, Charlotte.
6: Tu lis dans mes pensées, Georges. C'est incroyable. C'est ça. La question c'est est-ce que Pogacar doit-il craindre? Oui. Parce qu'en fait, c'est quand un sportif a un concurrent qui est pas loin, eh ben en fait, t'as ton état d'esprit, ton mental qui est un petit peu différent. Tu appréhendes les choses un peu différemment. Même s'il est au-dessus, Pogacar, on sait qu'il va encore énormément gagner et que Christophe l'a dit, il est encore très très jeune. Bah le fait d'avoir un concurrent qui est encore plus jeune et qui a beaucoup de qualités, qui montre de la personnalité au-delà de ses qualités de cycliste. Bah à un moment donné, tu te dis bah ouais, en fait, le gamin, il est là et j'en aurai pour pas mal d'années.
0: Non mais c'est ça. En fait, est-ce que tu peux dire autre chose que Marc le disait tout à l'heure, ce que dit Charlotte, il doit être devant sa télé en se disant je vais peut-être me préparer avant.
7: Bah oui, donc ça veut déjà dire que ça.
0: Est-ce qu'il va pas dire qu'il faut faire plus gaffe la saison prochaine? C'est ça craindre.
2: Pas indifférent, oui,
0: c'est ça.
2: Et il fera les choses avec autant de concentration que les années d'avant, peut-être en se disant aussi la marge se réduit.
0: Mais c'est ça craindre.
2: Alors, c'est pas craindre, c'est
0: se dire attention.
2: Respecter l'adversaire et se dire qu'il y a du monde derrière.
23: Mais c'est ce qu'il a toujours fait. C'est ce qu'il a toujours fait quand Vingegaard l'a battu sur le Tour de France, 2 années de suite. Derrière, il s'est motivé, il s'est préparé encore plus fort pour lui mettre la tête sous l'eau. Et c'est ce qu'il fait depuis.
2: Regarde, que Georges travaille avec nous et présente cette émission, tu redoubles d'intensité dans tes préparations parce que tu sais que la valeur montante est là. C'est pareil.
23: Je lui ai mis le pied à l'étrier, donc ne va pas.
0: Dès que j'aurai l'opportunité, je vais te défoncer.
23: Moi, je n'ai jamais mis de pot de banane. Moi, je joue collectif avec Georges.
2: On a vu des quelques pots de banane.
23: C'est pas comme toi, mais Jérôme Coppel.
0: C'est ceux qui disent qu'ils sont collectifs sont les plus égoïstes.
23: Tu t'es appelé pour dire qu'il y avait une place qui se libérait en grande gueule du sport.
0: Non, mais je rêve. C'est incroyable. Pascal.
7: Non, mais je voulais dire dans le même ordre d'idée. Sans plaisanterie aucune. Si demain Pogacar, qui a l'habitude de partir à 50 bornes de l'arrivée, il voit que le seul à le suivre c'est Sexas, est-ce que ça va pas modifier son comportement de course?
2: Bah, en tout cas, ce que je peux, alors pour le coup, là je te rejoins complet, c'est que ce qui s'est passé hier, le film de la course, là où il est sorti, comment il les a sortis?
23: Il est sorti à la Puggy.
2: Il s'est dit, alors peut-être que là, pour le coup, Pogacar s'est dit, ah ouais, quand même. Ouais. Ah ouais, quand même. Parce que
0: vous êtes d'accord avec Charlotte et Pascal.
7: Donc vous êtes d'accord
2: parce que
7: avec
2: c'est pas le craindre.
6: Il le respecte.
23: Mais je pense pas qu'il le craigne. Je pense pas qu'il fait des cauchemars.
2: À l'inverse, je pense qu'il craint Vingegaard. En tout cas, il l'a craint il y a encore pas longtemps. C'était le mec qu'il faisait flipper. Je pense pas que Paul en soit encore
23: pas
2: là.
23: Pas encore.
0: Mais oui, mais Marc Magnot disait tout à l'heure, aujourd'hui c'est son adversaire numéro 1 pour moi. C'est pas d'accord. Non, mais vous êtes pas d'accord?
2: Si. Ouais, moi je suis d'accord.
0: Eh ben alors du coup,
23: ça dépend de.
2: Donc moi je suis d'accord sur les courses.
23: Sur Paris Roubaix, son adversaire numéro 1, ce sera pas Paul Sexas, c'est Mathieu Van Der Poel.
2: Bien sûr.
23: Sur le Tour de France, ce sera peut-être encore Vingegaard la saison prochaine.
0: Ah bon?
23: Oui.
7: Tu crois pas peut-être Sexas au Tour, toi,
23: Christophe? Pardon?
7: Tu ne crois pas, dès l'année prochaine, alors qu'il a appris cette année, tu ne le crois pas capable d'être compétitif au Tour?
23: Mais pas encore au point de le battre.
7: Moi, j'écoute ce que vous me dites.
23: Il crase la concurrence depuis tant d'années.
7: Vous êtes des spécialistes du vélo,
23: je pense que Paul arrivera à l'acmé de sa carrière à 23 ans.
7: Il faut qu'il nous en mette plein la tête.
23: Dans 2 ans ou 3 ans,
2: fait de l'acné,
23: l'autre aura 29-30 ans, et là je pense que les lignes vont se croiser.
2: Mais alors, peut-être qu'il ira plus vite, Christophe.
23: Peut-être que la déchéance de Pogacar ira plus vite. Comment va-t-il récupérer de sa blessure? Ça, on ne sait pas trop. A priori, c'est pas des blessures gravissimes. On nous dit que sa convalescence se passe à merveille. Donc peut-être qu'il va baisser un peu plus vite et que Paul continuera une progression linéaire et au sommet. Mais à leur âge, je pense que Pogacar est encore au-dessus de Sexas.
0: Et Christophe, donc,
7: t'en reviens à dire que l'année prochaine, sur n'importe quel tour, sur n'importe quel classique, si les deux sont alignés, alors Sexas, il n'a aucune chance.
23: Contre Pogacar, je pense qu'il y a quelque chose.
0: Alors, mais en fait,
7: moi je vais être attentif à ça.
2: L'écart va être amincie, c'est sûr. La différence entre les deux,
23: on le verra sur Liège, en espérant que les deux y participent.
2: Et sur trois semaines, c'était 11 minutes. On peut légitimement penser que ce sera moins l'an prochain.
23: Là, tu parles de Liège, mais
2: n'oublions pas non plus que quand un champion, ça s'arrête. Tout à l'heure, je faisais la blague sur Kopi, mais rappelle-toi, Indurain. Personne ne s'attendait à ce qu'un jour ce mec.
23: Il n'avait pas 28 ans.
2: Bah, il avait 31, 32 ans. Hein, et c'était
23: années qui comptent. 28 à 31 ou 32, ça compte quand même, Jérôme.
0: Loïc, tu t'appelles.
23: C'est le sommet et ensuite tu commences la descente.
0: Au 32,
23: moi, je suis au sommet à 61, par exemple.
0: Ça se voit pas tout le temps. Hein. Loïc est avec nous au 32-16. Salut, Loïc.
10: Bonjour, l'équipe. Comment ça va être? Bon matin.
0: Bon, écoute, ça va très bien au lendemain de ce succès de Paul Sexas. Est-ce qu'il doit craindre Sexas dès la saison prochaine? T'en penses quoi, toi?
10: Pas du tout.
0: Ah ouais?
10: Parce que, tout simplement, il y a un facteur sur un grand tour qui fait la différence, c'est l'équipe. Et on l'a vu sur toutes les épreuves où l'équipe est importante. Paul Sexas, actuellement, il n'a pas ce qu'il faut pour le soutenir sur un tour complet. Sur une journée, une course d'une journée, peut-être qu'il peut arriver à le tenir. Mais c'est sur un grand tour, Tour de France, Tour d'Italie, Tour d'Espagne... À Pogacar, il a une équipe derrière lui de haut niveau que Paul Sexas aujourd'hui n'a pas.
0: Mais moi, je reviens là-dessus. Hein. La question, c'est pas est-ce que Sexas va battre Pogacar l'année prochaine. Est-ce qu'il va le craindre plus, en fait? C'est ça la question.
10: Non,
7: à l'évidence, oui.
10: Il va le craindre sur des courses d'un jour, mais sur un tour, il ne craindra pas parce que on regarde Vingegaard a une équipe quand même phénoménale derrière lui. Et pourtant, il n'arrive pas à tenir la dragée haute ou très peu à Pogacar ces dernières années. Et pourtant, il est performant. Paul Sexas, il n'a même pas le niveau de l'équipe qu'a Vingegaard ou Pogacar actuellement.
0: Ouais, on verra. C'est vrai que l'équipe Visma est un peu moins forte.
10: C'est un grand tour, on l'a vu. Hein. C'est l'équipe qui permet aux leaders d'arriver devant.
2: Bah alors là, on n'a pas regardé le même tour. Hein. On n'a pas regardé le même Tour de France que cette année. L'équipe Decathlon CMA CGM était largement au niveau, alors peut-être pas de l'équipe UAE, mais des Visma, des Red Bull Bora Hansgrohe. Ils ont tenu la dragée haute à ces équipes-là, hein, l'équipe. Hein. Cette année, rappelez-vous la dernière étape de l'Alpe d'Huez, dans le col de Sarène. Nico Prodhomme fait un travail incroyable. Et que la seule chose qu'il a manqué ce jour-là pour définitivement monter sur le podium du Tour, c'est du très grand Paul Sexas. C'est pas l'équipe. L'équipe était à hauteur. Hein.
0: Ouais. Ouais, franchement, je suis convaincu que l'été prochain, on le verra forcément plus protagoniste. En fait, il va peut-être plus tenter quelque chose,
2: bien sûr,
0: d'attaquer, parce que cette année, il a pas pu le faire. Il était en découverte. Il avait chuté juste avant, au Tour Auvergne-Rhône-Alpes.
2: Donc moi, c'est en ça que je pense. Des points de passage obligatoires dans sa.
23: Mais je pense qu'il est. Il n'était pas au même niveau qu'il était hier sur le Tour de France. Je pense qu'il était en deçà.
0: Donc si j'étais Pogacar, je le craindrais un peu plus l'année prochaine.
2: Mais on avait fait que donner des arguments, j'ai presque retourné. Parce qu'effectivement, en tout cas, il doit.
6: Les fameux
2: rétro de Charlotte. Je dois regarder ça encore.
0: Allez, tiens, Paul Sexas, il a fait le Roc d'Azur, épreuve de VTT très connue dans le sud de la France.
23: Une énorme déception, il est battu.
0: Tiens, on lui a parlé, il s'est fait kiffer, Paul, aujourd'hui.
11: Je voulais m'amuser, donc au début, j'ai suivi tant que c'était pas très technique. Je voyais bien qu'il y avait des mecs qui étaient là pour faire la course, donc je voulais pas les gêner non plus. Et une fois que je suis arrivé dans la première descente, j'ai vu que techniquement, je tenais pas du tout le rythme. Donc du coup, je me suis écarté, je les ai laissés passer. Et puis après, j'ai attendu Bruno dans la descente. Et après, on a fait le parcours ensemble et voilà, c'était sympa. J'ai profité, j'ai roulé tranquille. filé. On a un peu engagé dans les descentes et au bout d'un moment j'avais un peu mal au bras, donc je suis allé plus tranquille. Et voilà, j'ai fini tranquille, c'était cool.
0: Voilà Paul Sexas qui a fait le Rock d'Azur.
2: Au
0: lendemain de sa victoire en Lombardie. Au départ du Rock d'Azur aujourd'hui, qui est une épreuve de masse, hein. C'est-à-dire que moi, mon frère y est, Sébastien, mon frère y est au départ de cette compète. Il se mêle aux gens. Il a gagné hier.
23: Mais c'est trop génial. C'est trop sympa.
0: Mais ton frère, il a lâché Sexas ou
2: mon frère était en vélo électrique. Autant te dire qu'en ce moment, plus vite dans les descentes que dans les montées.
0: Bon, c'était au micro de Maxime Tillet, hein, Paul Sexas. Voilà à quoi ressemble le lendemain d'un champion. Il va faire une autre épreuve.
2: C'est génial.
0: Tout simplement.
2: Non, mais c'est. Il a gagné quasiment une Coupe d'Europe, hier, une Champions League. Et ce matin, il va jouer en loisir.
0: C'est ça. Il a joué PSG Arsenal. Le lendemain, il fait PSG Romorantin.
2: Même pas PSG. Il va jouer en loisir.
6: Il joue au panel.
0: Il joue au panel. Il se fait un fight.
2: C'est fou.
0: J'ai beaucoup de respect pour les gens de Romorantin. Ne vous énervez pas, évidemment.
2: En Occitanie, Romorantin aussi.
0: Allez, les amis, évidemment. On va largement débriefer la course de Paul Sexas demain dans notre podcast vélo, le peloton RMC, à retrouver sur toutes les plateformes de téléchargement. On a les podcasts de tous les sports, évidemment, de rugby, de Formule 1, de tennis. Abonnez-vous bien sûr. Dans un instant, les jeux du sport. Allez, on va voir qui est égoïste dans un sport collectif. À tout de suite sur RMC.
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0: Les grandes gueules du sport. Tiens, on félicite Vincent Luis. Vincent Luis qui a été champion du monde d'Ironman aujourd'hui. Ancien champion du monde de triathlon. Incroyable. À 37 ans, on a des champions en France quand même. On va voir si vous êtes nos champions tout de suite. Les jeux arrivent.
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0: Je vous rappelle le principe, c'est du 2 contre 2, vous défendez un auditeur. Je répartis les équipes. Vous savez ce qu'on va faire ? On va faire une équipe de foot, une équipe de cyclistes.
6: Ah,
0: Duprat
6: ah,
0: Langeret. Bah
6: on est mort, si c'est fixé sur le vélo, on est mort.
2: Christophe
6: non, non, non.
2: est considéré comme un cycliste pour le coup. Un moteur. Ah ben,
0: Les auditeurs arrivent dans un instant.
2: J'ai souvent un moteur d'ailleurs.
0: Je vous rappelle que la question impossible est activable par un seul joueur par émission, Charlotte. Hein. Donc il y a une question impossible activable par un seul joueur. Il est le seul à jouer. Une bonne réponse, c'est 3 points. Une mauvaise réponse, c'est 1 point en moins. Donc si jamais tu es en retard, tu peux tenter le super banco, quoi, d'une certaine façon. Okay. Aujourd'hui, a remporté une enceinte portable minotée de Lexon qui peut se transporter partout grâce à son mousqueton. Intégré. Je crois que les auditeurs vont arriver dans un instant, dans un petit problème. Bah, du coup, on va commencer ça.
23: Ah oui.
0: Comment on va faire parce que là, il faut quand même désigner les
1: noms d'office.
0: Les auditeurs. Et bah, l'auditeur numéro 1 sera.
23: Moi, je veux bien être auditeur si tu veux.
0: Le premier arrivé au 32-16 sera.
23: Les questions avec... pour les auditeurs, elles sont faciles en plus.
0: Le premier arrivé au 32-16 sera avec l'équipe Cessieux-Pinot. Et le deuxième arrivé au 32-16 sera avec l'équipe Duprat. Lorgeret. On va réparer le 32-16, hein, vous inquiétez pas.
2: On a cassé le 32-16.
0: On a cassé le 32-16, trop d'appels pour garder dans l'enceinte avec un mousqueton. Allez les amis, question à une seule réponse, concentrez-vous. Une seule réponse possible. Ce matin, qui est leader de Premier League ?
6: City ?
0: Manchester City. Alors là. Un point pour l'équipe Duprat. Lorgeret.
23: Tu as du Portugal, tu as aussi ou non ?
0: Oh bah ça va, première ligue. T'as les matchs tous les après-midi.
6: Oh la mauvaise foi.
2: Les Citizens. Ils en profitent d'être leader. Hein,
23: parce que ouais, ça va parce que bientôt.
0: Tiens, je précise que Bruno, qui vient d'arriver au 32-16, sera
1: avec Charlotte.
0: Cessieux Pinot. Question à une seule réponse. Tournoi de Shanghai en tennis en ce moment.
23: Pardon ?
0: C'est un tournoi de Shanghai en ce moment en tennis, monsieur. Qui a gagné l'année dernière ?
23: Non. Vacherot.
0: Valentin Vacherot, bien joué. Un point partout.
2: Oui, c'était la fameuse finale cousin, là.
0: La fameuse.
23: Cousinade.
0: C'était la cousinade.
2: Ring-nush.
0: Tout à fait. Un partout.
1: Tu peux le redire.
0: Ouais, non. Nous. Question à plusieurs réponses. Nous serons au salon de l'automobile le week-end prochain, en public. Hein, on vous attend d'ailleurs. Donc, du coup, je vais vous poser une question de sport auto. En F1, est-ce que vous êtes capable de me dire dans quelle écurie se trouve Gabriel Bortoleto et Nico Hülkenberg?
2: As?
0: Non.
6: Mercedes?
0: Non.
2: Aston Martin?
0: Non.
6: Body?
0: Comment?
6: Body?
0: Body? Ça n'existe pas.
6: Ah, Audi.
0: Audi!
1: Audi!
23: Body?
1: Non.
0: Si je vais conduire mon body. Ma body quoi, trop?
23: Kylian, quand tu souffles les résultats, articule, s'il te plaît.
6: Souffle bien, s'il te plaît.
23: Articule bien.
0: Deux,
23: Audi. Ah Audi, AUDI, tu peux le donner les lettres, ça sera plus facile.
0: Bon, 2-1 pour l'équipe du Duprat. Alors, je sais pas si
2: là,
0: je sais pas si elle triche.
2: Non, mais là, c'est la VAR direct et dehors. Terminé, Charlotte.
23: On rit en flagrant délit.
2: Elle dit body, écurie body, et en plus,
23: l'arbitre donne la
6: réponse. Mais non,
0: en vrai, c'est invalidé, c'est pas possible, c'est trop gros pour être vrai.
1: Non, j'ai entendu Audi révolu.
0: Tiens, je précise que Bruno, tu es avec. Salut Bruno, tu es avec l'équipe Cessieux Pinot. Et Gabriel, tu es avec l'équipe Duprat Lorgeret. Salut les gars.
3: Salut.
0: Tiens, ben, je vais vous poser une question tout de suite, les amis. Bruno et Gabriel, vous donnez votre réponse et ensuite votre prénom, comme ça je sais qui a la bonne réponse. Contre qui joue l'OM ce soir, les gars ?
3: 3, Bruno.
0: Bruno ! 2-1 pour l'équipe Cessieux Pinot.
23: Bien joué, Bruno.
0: Question à plusieurs réponses. Paris Tour cycliste aujourd'hui. Quel Français a remporté la course en 2001 ?
2: Christophe Laporte ?
0: Non.
2: En 2001 ?
23: En 2001, ouais.
0: Richard Virenque. 3-1 pour l'équipe Cessieux Pinot. Pascal, t'es là ?
1: Non, mais je me crispe, en fait. Ça me crispe.
0: Question auditeur, Bruno et Gabriel, c'est pour vous. Qui est leader du top 14 ce matin ? C'est qui ? Qui a dit
3: Gabriel.
0: Gabriel.
1: Bravo Gabriel.
0: 3-2.
23: Il chante.
0: Il a trop envie de chanter.
23: C'est loin de la chorale.
0: Chorale pop rock. 3-2 pour l'équipe. C'est Cessieux Pinot.
1: Bravo Gabi.
0: Question à élimination pour 2 points. Vous répondez à tour de rôle.
1: Aïe.
0: Une erreur et vous êtes éliminé.
1: Non. Ça crispe.
0: Nous sommes à 11 octobre. Et un 11 octobre en 2020, Rafa Nadal remportait le fameux Roland-Garros version Covid. Citez-moi tous les tennisman ayant remporté au moins 5 grands chelems depuis l'ère Open. 5 grands tennisman ayant remporté au moins 5 tournois du grand chelem. Charlotte.
6: Sinner.
0: Yannick Sinner, bien sûr, ça passe.
6: Fille garçon.
0: garçon, pardon, tu fais bien de le dire. Christophe.
23: Roger Federer.
0: Roger Federer, c'est bon. Pascal Duprat.
1: Djoko.
0: Djoko, c'est bon. Jérôme Pinault.
2: Boris Becker.
0: Boris Becker, c'est bon. Charlotte Lorgeret.
6: Comment il s'appelle? Ah oui, bah Nadal.
0: Raphaël Nadal, évidemment, bien sûr.
2: Tu dis body quand tu sais pas.
6: Christophe. Si tu continues à avoir des cheveux qui vont pousser sur ton crâne.
0: Bah, il sera ouais, bon. André Agassi. André Agassi, c'est bon.
1: Oh, il me l'a enlevé.
0: Pascal, oui, on sent que t'es fébrile.
1: Oh, je suis fébrile.
0: Allez.
1: Bjorn Borg.
0: Bjorn Borg. C'est bon. T'inquiète pas. Il a fermé la porte. Bjorn Borg.
2: Jérôme. Ivan Lendl.
0: Ivan Lendl. Waouh, vous êtes là en fait.
6: Andy Murray.
0: Andy Murray, voilà, c'est ça, il faut aller chercher dans cela. Eh ben, Andy Murray, il n'y est pas. Éliminé. Ah,
23: il n'y a pas gagné.
0: Christophe.
23: John McEnroe.
0: John McEnroe, bien sûr. Pascal.
1: Mats Wilander.
0: Mats Wilander, c'est bon. Jérôme.
2: Stéphane Edberg,
0: c'est bon. Christophe.
23: Jimmy Connors,
0: voilà, vous y allez franchement, là. Pascal.
1: Je vais dire Rod Laver, mais sans beaucoup.
0: Rod Laver, c'est bon, bien sûr. Yes. Jérôme.
2: Goran Ivanišević.
0: C'est pas bon, éliminé. Il reste plus que deux, Christophe.
23: Ilina Staz.
0: C'est pas bon, attention.
23: Ah,
0: Pascal.
6: Et Pascal.
1: Roger Federer.
0: Déjà dit. On reste donc à 3-2. Il restait Pete Sampras, Carlos Alcaraz. Et John Combe. 3-2.
1: Carlos Alcaraz.
0: 3-2. Question à une seule réponse. Allez.

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1: Tiens, détour rapidement par le judo, Morgane Mori à Bakou en Azerbaïdjan, les mondiaux.
2: La France battue en repêchage par la Géorgie au match en or, 4-3. On a retiré les moins de 90 kilos et Alexa Mitrovic, il faisait face au double champion olympique de la catégorie, Lacha Bekaori. Il était blessé au genou lors du premier combat. Et bien, elle a gagné le premier combat et le combat en or face à Mitrovic. Les Français terminent 7e de cette compétition par équipe mixte. Fin de ces championnats du monde pour l'équipe de France. 4 médailles en individuel, 2 argent, 2 bronzes.
3: Et pas de médaille d'or. Hein.
1: Christophe, c'est toujours là pour redonner le moral à tout le monde. Merci Christophe, merci Jérôme Pinault, merci Charlotte Lorgeret, merci Pascal Duprat. Tout de suite, les paris RMC avec Johan Bredov. Restez avec nous.
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0: Sur l'actualité à la mi-journée avec Grégoire Morelli. Bonjour Grégoire.
1: Bonjour Johan, bonjour à toutes et à tous. Meeting de campagne pour Jean-Luc Mélenchon à Clermont-Ferrand. 10 000 personnes attendues. Le leader insoumis qui a été la cible hier de Gabriel Attal. Un affrontement à distance entre les deux candidats à la présidentielle et qui va se poursuivre sur fond de colère lycéenne. Cyprien Pézeril, l'insoumis en tout cas, compte bien riposter tout à l'heure.
2: Oui, c'est important de se répondre, de ne pas rester chacun dans son couloir, prévient Jean-Luc Mélenchon, décidé à aller à l'affrontement politique face à Gabriel Attal, le Benjamin de cette présidentielle. Un style de vieux politicien attaque le patriarche insoumis. Il le présente d'ailleurs comme l'inventeur de Parcoursup, plateforme objet du courroux des lycéens en colère. On va plier le match, fanfaronne déjà un de ses lieutenants qui espère réunir 10 000 participants aujourd'hui. Première étape pour Jean-Luc Mélenchon d'une campagne conçue comme une succession de réponses à ses principaux opposants. Dans un mois, il cherchera lors d'une convention programmatique à affronter Marine Le Pen juste après le congrès du Rassemblement National. Puis en décembre, au Havre, chez Édouard Philippe, attaquer un à un ses adversaires en allant les chercher. C'est une guerre de mouvement, théorise même le candidat insoumis.
1: Cyprien Pézeril du service politique de RMC. Qui arrivera en tête de la primaire social-démocrate? Quelques 140 000 votants ont jusqu'à 18h aujourd'hui pour choisir parmi les 5 prétendants. Les résultats devraient être connus dans la foulée. C'est le salon majeur où se retrouvent les principaux constructeurs automobiles. La 91e édition du Mondial de l'Auto à Paris ouvre demain pour toute la semaine, un événement dont RMC est la radio officielle. De nombreuses émissions sont délocalisées toute la semaine, porte de Versailles. Et l'une des stars de cette édition, ce sera sans doute la 2 chevaux, la voiture iconique de Citroën qui revient 46 ans après la fin de sa production et elle revient en version électrique. Elle sera dévoilée au grand public ce soir, Lucas Laubert.
3: Oui, pour l'instant, seules quelques photos en gros plan ont été dévoilées, alors on a décidé de vous tester. Est-ce que vous reconnaissez cette voiture iconique? Ça vous dit quelque chose ou pas?
4: Comme ça, là, du tout, non.
5: Ça, c'est la Dodge. Ça, c'est la portière.
6: Pour ouvrir la porte.
5: Ouais. Le côté arrondi.
7: Le capot strié.
3: Des détails reconnaissables entre mille, présents donc sur cette nouvelle version 100% électrique.
8: Les vitres, l'essuie-glace, la capote. Tout ça, c'était légendaire.
3: Si je vous dis 2 chevaux, ça vous évoque quoi, vous?
9: Mal au cul. On était très mal assis.
10: C'était la liberté complète.
11: C'était la seule voiture dans laquelle ma grand-mère avait pas mal au dos.
3: Après la R5, la 4L, c'est donc un nouveau classique remis au goût du jour. Une bonne idée pour beaucoup.
12: Il y a des personnes comme moi, un peu plus âgées, qui sont nostalgiques aussi de ces formes-là.
13: Si ça ressemble, si c'est un peu l'esprit, pourquoi pas?
8: 2 chevaux, c'est le passé. Et la voiture électrique, c'est tout l'avenir. Je vais peut-être regarder les prix.
3: Bah justement, ça a été annoncé à un prix de 15 000 euros.
8: C'est pas possible. Il y a des miracles comme ça.
3: Vous allez regarder avec attention la présentation alors.
8: Ah, non seulement attention, mais intérêt.
3: Rendez-vous ce soir à 19h pour la présentation officielle.
1: Lucas Laubert. Les condamnations à l'international s'enchaînent au lendemain d'une attaque sur l'aéroport de Riyad. Attaque qui a fait 12 morts et que l'Arabie Saoudite attribue aux rebelles houthis du Yémen. L'Union Européenne, l'ONU et plusieurs États dénoncent une dangereuse escalade alors que des civils figurent parmi les victimes. Votre météo pour aujourd'hui, c'est la grisaille qui va dominer. Seules quelques éclaircies attendues sur le sud-est. La minimale, ce sera à Metz avec 13 degrés. Sinon, prévoir 14 à Strasbourg, 15 à Lille, 16 à Brest, 17 degrés à Nantes et Paris, 18 à Bordeaux, 19 à Montpellier, 20 à Marseille et 23 degrés à Nice. La maximale, on va terminer avec le quintet. Bien sûr, ce sera sur l'hippodrome d'Auteuil à 15h15 dans la discipline de l'obstacle. Voici le pronostic de RMC, le favori. C'est le 8 Ilao, l'outsider c'est le 3 Ami du Kiff.
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0: Merci Grégoire. Midi 5, les paris RMC dans un instant au programme. On s'avancera un petit peu sur la Ligue des Champions et ce duel entre Manchester City et le Paris Saint-Germain. On vous donnera les cotes qui est favori de cette rencontre pour la deuxième journée donc de cette Ligue des Champions. On parlera évidemment de la Ligue 1, la 6e journée qui se poursuit sur RMC, un focus particulier sur le match de ce soir, 20h45, 3 qui affronte l'Olympique de Marseille, qui reste sur 5 défaites consécutives, toutes compétitions confondues, et évidemment les bankrolls, le combo jackpot et le quiz. On vous attend au 32-16 pour vous inscrire et venir gagner des free bets avec toute l'équipe qui arrive dans un instant. Les paris RMC, c'est dans quelques secondes.
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0: Salut à tous, merci d'être sur RMC, les Paris RMC, jusqu'à 13h. Il est midi 10, exactement, on démarrera l'émission avec l'affiche européenne. On va l'appeler comme ça, à suivre mercredi soir, 21h, Manchester City face au Paris Saint-Germain qui s'est imposé hier 3-1. Face au Mans, on pariera sur cette rencontre, on vous donnera toutes les bonnes cotes à tenter, voir si le Paris Saint-Germain est en mesure de s'imposer sur la pelouse de Manchester. Manchester City. On évidemment s'intéressera à la Ligue 1, la sixième journée qui se poursuit sur RMC, et notamment ce 3 Marseille très intéressant à suivre ce soir 20h45. Justement, on en parlera un tout petit peu dans les combinés, un peu plus en détail que les autres rencontres à suivre aujourd'hui, Rennes-Auxerre et Nice-Strasbourg. Il y aura également le prono européen sur Liverpool-Manchester City. Justement, ce sera très intéressant de parier sur ce choc en première ligue, le Paris Rugby avec Toulouse-Bayonne, le Paris Tennis également, le combo jackpot, toutes vos rubriques habituelles, les bankrolls aussi, et bien sûr le quiz des paris RMC. On vous attend au 32-16, venir gagner des free bets aujourd'hui. Donc 20€ pour le gagnant d'ailleurs et 10€ pour le perdant. Quoi qu'il arrive, vous repartez avec des free bets pour vous amuser aujourd'hui. Justement, les équipes du jour, d'un côté Christophe Payet qui est là. Salut Christophe.
1: Salut Johan, bonjour à tous.
0: Et Lionel Charbonnier, Pascal Duprat. Salut messieurs.
2: Salut Johan, salut à tous.
0: Faut vous rattraper, hein. Je vous ai concocté un petit quiz, Lionel et Pascal, parce que là, quand même, vous prenez le bouillon par Christophe Payet qui est en feu. Faudra le calmer. Mais pas du tout. Mais on a
3: révisé cette semaine. On s'est parlé. On a fait une réunion.
0: Ça ouais, c'est beau. Ça.
2: Je suis passionné. A pris les bons livres.
0: Bah, tu prends le journal et tu suis l'actualité sportive, Lionel. Et c'est bon. Tu auras les réponses. Tu verras. Ça sera.
2: Le journal, on n'est pas livré à Auxerre.
0: Allez, 12h30. On parie sur la Ligue des Champions.
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0: Manchester City, donc Paris Saint-Germain, c'est le premier choc pour le PSG dans cette Ligue des Champions, après une victoire très tranquille 6-1 face au Slovan Bratislava lors de la première journée. Manchester City s'était imposé 2-0 sur la pelouse du FC Porto. Déjà, les cotes avec toi Christophe, qui est favori de ce duel?
1: Eh bien, c'est Manchester City, une certaine logique puisque les Citizens joueront à domicile. Le match nul est à 3,90, la victoire de City à 2,15 et la victoire du Paris Saint-Germain à 2,65. Alors évidemment, nous avons des statistiques d'un site de paris sportif français. 18% des parieurs ont joué City.
0: Ah oui.
1: 78% des parieurs ont joué le PSG et on a seulement 4% pour le match nul. Bon, quand j'ai vu ça, j'étais sidéré en fait.
0: Ouais, bah oui, forcément, mais il faut tenter le coup. La cote est belle du Paris Saint-Germain, 2,65. On s'attend à un match spectaculaire.
1: Le nul aussi est beau, hein, à 3,90.
0: Oh, le nul est très beau aussi. Je vais vous poser la question dans un instant, mais évidemment, parlons un petit peu des états de forme des deux équipes. Le PSG qui s'est enfin imposé au Parc des Princes pour la première fois de la saison en championnat, parce qu'il y avait déjà une victoire contre le Slovan Bratislava. C'était 3-1 donc hier face au Mans, une équipe B voire C qui a démarré, qui a eu un petit peu de mal, puis dès que les entrants sont arrivés sur la pelouse, tout a changé pour le Paris Saint-Germain. Ça fait quand même 4 victoires d'affilée. Alors City, en attendant la rencontre dont on va parler tout à l'heure sur la pelouse de Liverpool, donc à Anfield, connaît un début de saison parfait en première ligue avec le plein, hein, 15 points en 5 journées, la victoire donc à Porto en Ligue des Champions et même une victoire en Coupe de la Ligue face à Norwich. Donc début de saison parfait, sauf l'accro donc en Community Shield lors du tout premier match de la saison, défaite 3-0 à Arsenal. Donc voilà les infos qu'on peut vous donner à quelques jours de cette rencontre entre le Manchester City et le Paris Saint-Germain. Et justement, Christophe, tu vas essayer de nous aiguiller sur ce duel. Qu'est-ce qui va se passer donc mercredi soir?
8: Enfin, un
0: merci
8: pronostiqueur Pascal. Qui a du sens.
0: Voilà,
8: bravo.
9: C'est de la bouillie tout ça. C'était pas mauvais, c'était très mauvais.
0: Christophe, à toi.
1: Écoute, déjà, il y a cette incertitude par rapport aux joueurs qui se retrouvent dans une situation très particulière, parce qu'ils gagnent les matchs, mais on sait que Manchester City risque beaucoup, risque éventuellement une relégation, 60 points de retrait, enfin, et puis énormément d'amendes à payer. Et ça, est-ce que ça peut jouer dans la tête des joueurs? Bon, ça c'est une question qu'on pourra peut-être poser à Pascal ou à Lionel. Moi, je vais faire fi de ça et je vais vous proposer de jouer la victoire de Manchester City, mais il faut se couvrir, je pense, avec le match nul. La victoire de City, tout simplement parce que City, en 8 ans, n'a perdu à domicile que contre le Real Madrid en Coupe d'Europe, et que cette équipe est quand même redoutable avec un joueur absolument exceptionnel qui est Erling Haaland, une véritable machine à marquer, et que le début de saison du Paris Saint-Germain est irrégulier. Et puis, ça serait pas catastrophique pour Paris de perdre à Manchester City, même si un exploit, une victoire là-bas, mettrait les Parisiens dans une très très bonne position, parce que jusqu'à maintenant les Parisiens ils sont passés par les barrages, et là ils veulent absolument éviter terminer dans les 8 premiers pour justement ne pas avoir cette double confrontation à faire dans un sorte de 16e de finale. Moi je vois une équipe de City encaisser des buts, parce que des clean sheets il n'y en a pas beaucoup, hein. Sur les 5 premières journées il n'y en a que 2, et Paris capable de marquer sur tous les terrains d'Europe. Donc je vous propose de jouer Manchester City ne perd pas, les deux équipes marquent, et Erling Haaland buteur pour une cote finalement pas si haute, 2,15. Mais bon, jouer les deux équipes marquent, jouer Erling Haaland, ça me paraît complètement logique. Je pense que ça sera quand même difficile pour Paris d'aller s'imposer à l'Etihad.
0: C'est presque un pari de raison, ce 1-1 avec les deux marques et Haaland buteur. Un pari donc assez
1: classique,
0: assez safe, assez classique donc pour un match de Manchester City. Mais justement, je vais rebondir sur ce que tu disais. Tu as raison de le préciser, Christophe. Et la question qu'on va poser à Pascal et Lionel, c'est est-ce que ce que risque Manchester City, coupable d'une fraude à hauteur d'un milliard d'euros, hein, sur la période de 2009 à 2018, 114 infractions financières. Alors Enzo Maresca, l'entraîneur des Sky Blues, et Erling Haaland se sont exprimés d'ailleurs à ce sujet, en disant que ça ne les atteignait pas et que ça n'allait pas jouer sur leur performance. Mais on ne sait jamais, quand l'avenir est incertain pour ton club, Pascal, ça peut être compliqué peut-être dans les têtes des citizens. J'imagine que on est forcé d'y penser, parce que ça va arriver très vite. Pour l'instant, Manchester City a fait appel de cette décision, mais l'avenir s'écrit en pointillé pour le club de Manchester.
3: Oui, mais là on est en train de... Enfin, moi j'ai du mal à comparer avec ce que j'ai vécu, parce que moi quand Antonin Gaillard était en difficulté, ça impactait tout le monde. Ça c'est sûr, parce que ça allait même jusqu'au salaire des administratifs.
0: Évidemment.
3: Or là, je ne sais pas si ça impacte les joueurs... Je sais pas. Je saurais pas répondre. Je crois que non. Ils sont concentrés sur leur football. Ils sont bien assis, hein, sur leur carrière. Et ils savent que de toute manière, Manchester City existera encore, quelle que soit la sanction qui la frappera. Donc, je crois pas que ça impacte.
0: Okay.
3: En tout cas, pour ce match-là, je pense pas.
0: Donc pour toi, City est favori, et City va jouer à 100% de ses capacités.
3: Ouais.
0: Il devrait poser beaucoup de problèmes au PSG, ou alors tu vois les Parisiens justement capables d'aller chercher au moins un point.
3: Mais en fait, je vois une confrontation à la loyale où les considérations extérieures au terrain ne compteront pas. Et là où je suis pas d'accord avec Christophe, c'est que je pense que le PSG ne perdra pas à Manchester. Et que Haaland, tout comme lui, sera buteur. Ça porte la cote à 3,75. Donc voilà, c'est pas impossible que le PSG, parce que nous venons sur le terrain qu'il aime depuis 2 ans, là où il terrasse quasi tout le monde. C'est pas impossible que le PSG ne l'emporte pas à Manchester City.
1: Ça serait un exploit d'ailleurs, hein, Pascal,
3: oui.
1: Parce que le Paris Saint-Germain a joué 3 fois à l'Etihad et a perdu les 3 fois en Ligue des Champions.
3: J'étais sûr que tu allais me balancer cette stat que j'ai vue également. Mais comme je te le dis tout le temps,
1: les séries s'arrêtent.
3: Les séries s'arrêtent à un moment donné.
1: Ouais.
3: Et donc, ça me conforte encore davantage dans l'idée. Mmh. Et je vais faire un petit ticket tranquille, tout seul, isolé, où je vais mettre le PSG vainqueur.
1: Ouais. Ah oui, donc en résultat 7, tu mettrais Paris gagne, hein,
3: oui,
1: à
3: 2,65.
0: Et puis on rappelle que dans les statistiques, c'est toujours important de le préciser, mais les 3 matchs datent de 2016 et 2021. Donc c'est plus du tout le même Paris Saint-Germain, notamment. Lionel, si tu dois choisir plutôt entre Pascal pardon, et Christophe, ton pari s'orienterait vers qui?
5: Plus Christophe.
0: Ouais. Plutôt
5: City, oui, parce que je trouve le jeu des Citizens actuellement beaucoup plus abouti, et je les trouve beaucoup plus en forme aussi, beaucoup plus dynamique et tout ça, que les Parisiens. Et donc, je pense que si le PSG revient avec un match nul de City, ça serait déjà une très très belle performance, même si je rejoins Pascal, je croyais qu'il allait le dire, mais il me l'a laissé sûrement, que le PSG réussit très très bien depuis deux ans contre les équipes anglaises. Donc moi je pense que City quand même chez lui est peut-être orgueilleux de montrer au monde entier que ce qui s'est passé au niveau financier, pour répondre à ta question tout à l'heure, si ça pouvait les impacter. Je pense que l'orgueil et tout ça va faire que au contraire ça doit les booster, ces joueurs là. Donc
1: ouais, ça va les motiver. Oui, t'as raison Lionel.
5: Moi je pense plutôt que les inhiber. Et ouais, je le vois plus comme ça. Donc déjà, si le PSG ne perd pas les deux marques, c'est ce qu'a donné Christophe, moi je cautionne. Par contre, je cautionne aussi ce qu'a dit Christophe. Je trouve que City prend beaucoup de buts. Et le PSG a cette faculté d'en marquer. Il y a un joueur qui est franchement à chaque fois déterminant dans les grandes rencontres internationales, c'est Kvaratskhelia. Et un autre qui me plaît beaucoup, parce que le PSG va jouer avec son armada et son milieu de terrain, c'est Vitinha. Donc ou Vitinha ou Kvara, avec les deux équipes marques et City qui ne perd pas, c'est à 4-20.
0: Ouais, c'est pas mal. C'est intéressant. Ouais, c'est vrai que c'est pas mal. Kvaratskhelia
5: qui vient d'ouvrir. Ouais, vient de marquer. Hein.
0: Qui vient de marquer contre Le Mans, son deuxième but de la saison si on compte la Super Coupe contre Aston Villa.
1: Joueur efficace dans les très grands matchs.
0: Hein. Exactement. Bah, on le sait, c'est un joueur Ligue des Champions. Hein, typiquement, Kvaratskhelia, meilleur joueur de la saison dernière en Ligue des Champions.
5: Surtout quand il y a son compère à côté qui est son nom m'échappe.
0: Fabien Ruiz.
5: L'autre.
0: Vitinha,
5: Neves.
0: Oui.
5: Lorsque Neves est là, Vitinha est complètement libéré. Donc il se projette. Ouais. Vitinha se libère et se projette beaucoup et souvent à l'entrée des 16 mètres, des 20 mètres, et pour l'instant ça n'a pas fait mouche, mais ça pourrait le faire.
0: Donc plutôt City pour Christophe et Lionel, plutôt le PSG pour Pascal, mais évidemment vous couvrir sur cette rencontre à suivre mercredi soir 21h. Juste un dernier mot sur les buteurs, les principales chances pour voir des buts. Christophe, qui sont les favoris?
1: Évidemment, Erling Haaland à 1,80 côté City. On a aussi Cherki à 3,75, Semenyo à 3,75, des cotes élevées, Doku à 4,50, Enzo Fernandez à 5,50. À part Erling Haaland, toutes les cotes des buteurs de City sont très élevées. Le favori côté Paris, évidemment, c'est Dembélé à 2,50, Torres à 2,65, Götze 2,80, Kvaratskhelia 3,25, Akliouche 3,70, Doué est à 4,50, Vitinha à 6, Ruiz à 5,50. Bon, il y a de quoi faire. Marquinhos, qui a déjà marqué deux buts cette saison, est coté à 6.
5: Ouais.
1: Voilà, après, je vous donne quand même des cotes qui peuvent être jouables. Le pénalty pour City à 5,10 ou le pénalty pour le Paris Saint-Germain à 5,60. Je trouve que les cotes sont élevées pour des pénalties.
0: Ouais, c'est même 3 buts hein, cette saison, non, pour
5: oui,
0: Marquinhos.
5: Trois buts.
0: Ouais, ça, il marque pas mal, le défenseur brésilien. Donc voilà ce qu'on pouvait dire sur ce City PSG mercredi soir 21h pour la Ligue des Champions. Les paris RMC reviennent dans un instant, il est midi 24. On parlera de la 6e journée de Ligue 1 qui se poursuit sur notre antenne. Donc 3 Marseille notamment à suivre à 20h45. Les cotes sont intéressantes, il y a peut-être des coups à tenter. Restez bien avec nous, on revient dans un instant dans les paris RMC.
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0: 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Merci d'être avec nous dans les Paris RMC jusqu'à 13h avant de laisser la main à Stephen Brunch avec Alexandre Biggerstaff et Stephen Brun. On est avec Lionel Charbonnier, Pascal Duprat, Christophe Payet. On vient de parier sur la Ligue des Champions, Manchester City PSG à suivre mercredi soir 21h en intégralité évidemment sur RMC. On va parier sur la Ligue 1. Je vous rappelle juste avant que vous pouvez vous inscrire pour participer au quiz en fin d'émission 32-16 pour venir gagner des free bets. Mais d'abord, donc, on s'amuse avec le combiné sur les 3 rencontres de Ligue 1 à suivre aujourd'hui.
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0: Avant de vous présenter les 3 rencontres, on va d'abord s'intéresser au duel très intéressant, je vous le disais tout à l'heure, à suivre ce soir, 20h45, c'est 3 qui accueillent l'Olympique de Marseille. Justement, Lionel, on va en parler avec toi, mais d'abord les cotes de cette rencontre, Christophe, avec un avantage aux Marseillais à l'extérieur et large avantage d'ailleurs.
1: Oui, effectivement, à 98 la victoire de l'OM, 3,70 le match nul et 3,20 la victoire de 3. Bon, généralement, Marseille réussit plutôt bien. Sur les 10 derniers, il y a 70% de victoires de Marseille, hein, que ce soit dans l'Aube ou au Vélodrome.
0: Lionel, qu'est-ce que tu as envie de nous proposer sur cette rencontre ? Est-ce que les Marseillais doivent absolument se méfier ? On rappelle que les Marseillais sont en crise. C'est très compliqué pour eux qui restent sur 5 défaites consécutives.
5: Bien sûr qu'ils doivent se faire attention, se méfier de ces Troyens parce que c'est à Troyes, ils se déplacent, c'est Marseillais. Mais moi, je pense quand même que l'OM. Alors quand je regarde comme ça, franchement, l'OM a joué. Alors on va tous dire début de saison catastrophique. Il n'y a pas de victoire, il n'y a rien. Mais pour moi, à chaque fois que l'OM a rencontré une équipe, c'est un réel potentiel européens en fin de saison. Le PSG, Rennes, PFC et Monaco. Donc là, ils rencontrent trois. Qui quand même a un effectif qui vit un début de saison très compliqué. Troyes n'a pas rencontré le même type d'adversaire que les Olympiens. Moi, je pense que l'OM quand même c'était pas si nul que ça. Il y avait pas mal d'occasions. Il y a eu des ratés devant le but et tout ça. Mais je pense quand même que l'OM doit s'en sortir aujourd'hui. Et moi, je vous conseille plutôt de jouer. Alors un OM qui me perd pas. C'est quand même j'ai perdu mon my match, il me semble que c'est ça.
0: Un OM 2-1 ou 3-1
1: et Marseille 2-1-3-1 pour
5: l'OM. Alors oui. Pourquoi j'ai mis 2-1 et 3-1 parce que l'OM a quand même cette faculté à prendre des buts. Et donc ça m'embête et donc je vois pas le clean sheet de l'OM. Et donc mais comme je vois l'OM l'emporter 2-1 ou 3-1, je vois pas l'OM. Mais un match compliqué, hein, ouais. Parce que le 3-1, tout le monde peut penser ouais c'est facile. Non, tu peux te retrouver à 2-1 et puis te faire pousser et marquer en contre. Moi, je vois un match compliqué, hein. Et ça, 2-1, 3-1, et ça, ouais.
0: C'est coté à 4,90 donc ce my match.
5: Je trouvais la cote assez belle.
0: Au 3-1, c'est vrai que la cote est belle pour la victoire de l'Olympique de Marseille. D'ailleurs, je vous donne quelques infos sur la compo. Trois absents notables: Cornelius blessé à la hanche, blessure longue durée. Ouais. Pierre-Emile Højbjerg qui est blessé également. Ça c'est un immense coup dur au milieu de terrain, et Timothée Weah qui est suspendu. Après avoir reçu un carton rouge, donc on devrait avoir Delange dans la cage.
5: Il fait beau quand même.
0: Emerson, Aguerd, Egan Riley, Garcia, au milieu de terrain Nadi associé à Abdelli, et enfin donc dans ce 4-2-3-1 Peixão à gauche, Harit à droite, Gomes en 10 en soutien de Nil Mopay. Voilà ce qui nous attend, donc possiblement Amine Gouiri qui débuterait sur le banc. Ça peut être intéressant pour nos buteurs. Mais Pascal, avant de parler de nos combinés, juste un mot sur ce 3 Marseille, parce que je regarde ton pari. Bah toi, tu penses que Marseille est capable de se faire piéger à 3 et tu vois une 6e défaite d'affilée pour les Marseillais, malheureusement.
2: Ah ouais? Non, parce qu'en fait, moi, le foot me surprendra toujours et on avance et on a raison de l'avancer. Lionel l'a très bien fait. Le calendrier est difficile des Marseillais par rapport à leur effectif qui n'a pas été, malheureusement, en début de saison. Il n'y a pas de valeur ajoutée si ce n'est les joueurs qui sont revenus de prêt. Marseille avait les contraintes financières qui l'empêchaient de recruter. Et je trouve que l'équipe de Marseille est pas, c'est pas une bonne version de l'Olympique de Marseille. Même si je suis d'accord avec Lionel, il y a eu des bonnes séquences malgré tout. C'est 4 matchs perdus. Et là, tout d'un coup, il y a la pression qui arrive, la véritable pression. Je dis pas qu'il ne l'avait pas jusqu'alors, mais là, Bruno Genesio et son effectif ont la pression parce que ils commencent une campagne de quelques matchs contre des adversaires dites abordables. Mais nous sommes en train de parler de Ligue 1. Et ceux qui ont regardé, par exemple, le PSG, leur version bis contre Le Mans hier, Le Mans est une équipe qui monte de Ligue 2 en Ligue 1, et Le Mans a très très bien joué. C'est compliqué la Ligue 1, et je crains que Marseille se prenne les pieds dans le tapis ce soir. Voilà, oui, 3 a besoin de résultats, 3 alterne le bon et le moins bon, mais attention à ce que si les Marseillais prenaient pas le match par le bon bout, que ce soit pas une soirée cauchemardesque. Voilà.
1: Et ce qui est risqué pour l'OM, c'est qu'il passe de l'autre côté de la colline, entre guillemets.
2: Exactement,
1: si jamais ils perdent à 3, ça veut dire qu'ils vont jouer le maintien. Une grande partie de la saison, ça serait catastrophique. En revanche, s'il gagne à 3 et qu'il confirme les matchs d'après, je crois que c'est Angers et Le Havre, remonter au classement, parce que tu auras des adversaires beaucoup plus abordables que les adversaires jusqu'à maintenant de Marseille, qui étaient toutes entre la première et la sixième place. Donc c'est un match tellement important
2: charnière
1: pour l'OM. Ah oui, complètement.
2: C'est un match charnière. Et puis la confiance, Lionel, tu en sais quelque chose. Une équipe, quel que soit son talent intrinsèque, les joueurs qui composent cette équipe-là, ce qui compte au foot, c'est bien sûr la complémentarité, mais aussi la confiance. La confiance, c'est plus de 50% de la performance. Or, si les Marseillais venaient à être en difficulté ce soir, je dis simplement attention.
1: Et surtout qu'ils n'ont jamais joué le maintien, hein, ces joueurs-là. Hein.
2: C'est ça.
0: Ils ne sont pas habitués et il n'y a pas un effectif pléthorique donc pour s'aligner sur les deux tableaux en plus, parce qu'on parlait des matchs de Ligue 1, mais il y aura les matchs de Ligue Europa aussi entre-temps, face à l'Olympiakos et sur la pelouse de Sturm Graz. passe. Donc voilà pour le calendrier marseillais et ce match à 3, on l'aura compris. Donc Marseille pour Lionel et Christophe, la victoire de 3 pour Pascal. Justement Christophe, tu peux compléter ton combiné avec les deux autres rencontres à suivre. Rennes-Auxerre. D'ailleurs, je vous donne les cotes, c'est 1,41 la victoire de Rennes, 5 le nul, 5,70 la victoire d'Auxerre. C'est à suivre à 17h15 et juste avant à 15h, on aura Nice-Strasbourg, 2,25 la victoire des Aiglons, 3,50 le nul, 2,75 Strasbourg. Qu'est-ce que tu joues Christophe?
1: La victoire de Marseille déjà, ensuite la victoire de Rennes contre Auxerre et le match nul entre Nice et Strasbourg, ça fait une cote à 9,21. Même si Auxerre pratique un bon football et reste sur deux bons résultats d'affilée et c'est encourageant pour la GIA, mais je pense que ça sera trop difficile à Rennes qui vise le top 3 hein. Donc et puis Nice Strasbourg, j'arrive pas à dégager un vainqueur. Ouais. Donc le nul à 3,55, ça fait une cote totale à 9,21.
0: Lionel, ton combo sur les trois rencontres?
5: Donc 3 OM, je vais aller sur l'OM. Rennes Auxerre, je me méfie la dynamique auxerroise. Donc 1N, par contre oui, avantage au Rennais, mais peut-être qu'Auxerre peut ramener le nul. Et Nice Strasbourg, je vois le nul comme Christophe. C'est un combo à 9,21. Voilà. Non, 7-12, pardon.
0: Donc, ce combo un petit peu plus sécurisé, donc avec Rennes ne perd pas contre Auxerre. Pascal, ton combiné sur les trois rencontres?
2: Alors clairement, je vois les Rennais l'emporter à domicile contre Auxerre, même si Auxerre se refait la cerise. Mais je vois les Rennais supérieurs sur ce match-là. Et puis j'ai bien aimé les Niçois contre Lille avant la trêve. Il l'avait emporté 2-1 et je les vois bien battre Strasbourg également. Donc on va dire je donne la priorité aux victoires à domicile et ça donne une cote totale à 11,26.
0: Pas mal ce combiné, donc forcément porté par la victoire de 3. Rapidement Christophe.
1: Je suis inquiet pour 3 pour Marseille pardon, parce que Pascal, il avait donné vendredi la victoire de Lens à domicile. Ah oui. Et hier, il avait donné la victoire de Lorient contre le PFC, un peu contre tout le monde. Hein. En fait, il est peut-être pas sur la pente descendante.
0: Non, pas
1: fait.
0: Encore.
1: Il est peut-être près des sommets. En fait.
2: Ouais. Mais j'ajoute. Merci Christophe. Mais c'est important. Marseille. C'est important pour les supporters marseillais. J'aime l'Olympique de Marseille, qu'on soit bien d'accord. Hein. Je ne fais que le pari là. Voilà, c'est ça mon idée. C'est j'ai l'impression que Marseille. J'espère qu'ils vont me faire démentir, mais c'est un match piège par excellence.
0: Et on ne parie pas avec le cœur, on le rappelle.
1: Je sais, voilà. Bien sûr.
0: Il faut tenter la cote sur ce 3 Marseille, 3,55, c'est énorme. Ouais, rapidement,
5: vite fait, j'ai rencontré Djibril Cissé pour les Auxerrois, et ceux qui pourraient, si ça peut aiguiller certains pour parier, qui me disaient que le travail de Wistil était extraordinaire. Il était épaté de sa manière de travailler et que l'écoute et l'attention, l'application auxerroise étaient incroyables. Donc, attention.
0: Réponse donc tout à l'heure, 17h15 Auxerre qui se déplace sur la pelouse du stade Rennes. On continue à parier sur la Ligue 1, messieurs, justement avec ceux qui peuvent marquer aujourd'hui.
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0: Qui est-ce que vous avez choisi, Pascal? Je commence par toi, un buteur niçois.
2: Oui, je le vois marquer, je le vois tenter depuis le début de la saison et je le vois cette fois-ci marquer.
0: Face à Strasbourg.
2: 2,75 la cote.
0: Ouais, elles sont magnifiques les cotes pour ce Nice-Strasbourg du côté des buteurs. Lionel, justement, on reste sur ce Nice-Strasbourg.
5: Ouais, mais j'ai changé de buteur parce que depuis jeudi, quand j'ai eu Christophe, j'ai eu des petites infos et plutôt Cortega qui rentre un petit peu dans le. J'aimais bien au début et puis là, il est un peu rentré dans le rang. Je vais mettre un joueur que j'aime beaucoup, c'est Nanassi, buteur.
0: Ok, Nanassi buteur. Est-ce qu'on a la cote, Christophe? Est-ce que tu as la cote de Nanassi buteur?
5: Oh, t'es à peu près comme Ortega.
1: Plutôt être autour de 4.
5: Mais ça me donne plus de chance avec le tu sais, d'assurance, ouais, avec notamment la garantie buteur.
0: La garantie buteur avec le remplaçant.
5: Ouais. Exactement.
0: C'est 3,75. Tiens, elle est énorme cette cote de Nanassi buteur. Christophe, un buteur marseillais.
1: Oui, tout simplement. Amine Gouiri à 2,25. C'est le meilleur buteur de l'OM. Et comme je vois l'OM gagner, bah, je joue Gouiri.
0: S'il est titulaire. Parce que,
1: s'il est titulaire, évidemment.
0: Sinon, tu jouerais.
1: Sinon, je le remplace par celui qui le remplace. Alors, ouais, voilà. A priori, ça peut être Mopé, par exemple.
0: Ouais, ça peut être Mopé. On l'a
1: mais
0: dit
1: pour l'instant,
0: l'heure.
1: Il est plutôt annoncé titulaire.
0: Ouais. On verra ça donc, tout à l'heure pour ce déplacement à 3. Attendez bien les compos. Et moi, je vous propose justement un buteur au Serrois. Lionel, pour te faire plaisir, c'est Cameron Archer en feu.
5: Ah, il est bien. Hein.
0: La cote est belle. Alors, je vois pas Auxerre s'imposer à Rennes, mais je vois Auxerre quand même marqué. Et donc, c'est coté à 3,25. Je trouve que la cote est très belle. Et on rappelle, hein, c'est une cote minimum à 2. C'est pour ça qu'on vous propose pas, par exemple, Esteban Le Poll, qui lui a coté un petit peu plus bas pour Rennes face à Auxerre. Voilà pour les buteurs.
1: Je crois que ça se joue à rien. Hein. Il doit être à 1,96.
0: Ouais, c'est ça. C'est vraiment juste en dessous. Mais bon, ouais, on respecte les règles.
1: Voilà.
0: Voilà. Et 10 euros hein, si votre buteur passe pour votre bankroll en bonus. Allez, on parie sur. On continue à parier sur Manchester City avec Lionel. Christophe, les cotes de cette rencontre à Liverpool, on l'a mentionné tout à l'heure, City qui a un déplacement pas évident à Anfield.
1: Et pourtant, City est favori à 2,10, 3,70 le nul, 2,95 la victoire de Liverpool. 8% seulement des parieurs ont joué les Reds, 81% des parieurs ont joué Manchester City.
0: Ouais, forcément, la dynamique est pour Manchester City. Lionel, tu nous proposes quoi sur cette rencontre ?
5: Bah écoute, moi je méfie, je vois les Citizens en danger à Liverpool qui n'a pas perdu en Première Ligue depuis février à la maison hein. Donc attention, par contre j'irai sur les deux équipes marques et je vous avais mis Isaac buteur, mais c'est pareil, j'ai changé parce que alors par contre il y a beaucoup de joueurs qui sont blessés dont
0: ouais,
5: Isaac.
0: Dont Isaac.
5: Et donc je vais vous mettre Barcola, c'est une cote à 5.
0: Ouh, le but de Bradley Barcola, pourquoi pas annoncer titulaire donc dans cette
5: avec
0: rencontre.
5: Liverpool ne perd pas, les deux marques et Barcola buteur.
0: Ouais, très intéressant ouais. Donc pour ce duel à suivre 17h30 évidemment. Aujourd'hui Liverpool Manchester City rugby aussi parce qu'on s'y intéresse avec toi Pascal, cette rencontre entre Toulouse et Bayonne 21h05, la 6e journée de Top 14 évidemment sur RMC. Les cotes très déséquilibrées une nouvelle fois. Christophe.
1: Ah oui, c'est catastrophique. Ah 1-0-1 pour Toulouse, 40 le nul, 15 la victoire de Bayonne. Alors il y a quand même 19% des parieurs qui ont joué Bayonne, mais je pense que c'est pour la cote.
0: Ah ouais, parce que la cote, oui, c'est vrai. En fait, la question, Pascal, si on est pragmatique. Ouais, si on est pragmatique, c'est combien Toulouse va en mettre à Bayonne ouais. Qu'est-ce que tu vois, Pascal?
2: Effectivement, et pour arriver à vous proposer une cote à peu près acceptable, alléchante, il faut creuser au niveau du résultat.
0: Ouais, faut aller très haut,
2: C'est néanmoins, à l'heure où on se parle, le deuxième contre le cinquième. C'est quand même un match de haut de tableau, mais je vois bien entendu les Toulousains l'emporter. Et pour faire la cote, et encore, j'ai mis 27 points d'écart et c'est uniquement 1,76. Voilà, je suis pas certain et qu'il faille se... ouais, je pourrais dire ben toujours pareil si Marchand par exemple, marqueur d'essai. Ouais, Marchand, voilà, Marchand ou si Movaca est rétabli, ça sera Movaca qui va rentrer et qui va marquer. Donc oui, Marchand c'est presque un coup sûr là, ce coup.
0: Voilà donc pour
1: Movaca. Et on rappelle qu'on ne peut pas cumuler, on ne peut plus, parce qu'on pouvait avant, on ne peut plus cumuler un résultat de rugby avec un marqueur d'essai.
2: Ouais,
1: c'est
2: ça. Le marqueur d'essai. Movaca ne joue pas, il est blessé, non, c'est la Combre. C'est la Combre, le remplaçant, mais il est capable de marquer également. Hein.
0: Et je regardais, 35 points d'écart pour la victoire du Stade Toulousain contre l'UBB le 13 septembre, et il y a eu 22 points d'écart contre Montpellier. Le 27 septembre, 27, voilà pour les écarts. Ouais, 27 points d'écart, donc tu vois, pour Toulouse face à Bayonne. Juste pour terminer, Christophe, avec toi justement, un pari tennis sur le Masters 1000 de Shanghai qui se déroule en ce moment, et notamment un Français qui sera sur les cours, Arthur Fils, numéro 1 français face à Botik Van de Zandschulp. Qu'est-ce que tu nous proposes pour ce duel?
1: Ça sera demain matin et Arthur Fils est archi favori à 1,22. C'est 4,30 la victoire du Néerlandais, 41e mondial. Une seule confrontation, victoire de Fils. C'était en 8e de finale à Bordeaux en 2024. Arthur Fils qui veut retrouver tout de suite le top 10. Hein. Il était 9e la semaine dernière, il est 11e maintenant. Et à mon avis, il va s'imposer contre Van de Zandschulp qui sera quand même un client sérieux parce qu'il a fait un quart de finale à l'US Open et qu'il a gagné 14 de ses 20 derniers matchs sur dur. Mais Fils, c'est mieux. 14 victoires et 4 4 défaites seulement sur dur extérieur depuis Wimbledon, et il a l'habitude d'aller au moins en quart de finale, voire en demi, et pourquoi pas même de gagner les tournois de Masters 1000. Donc Arthur Fils gagne, oui, mais plus de 8 jeux dans le premier set et plus de 19 jeux dans le match. On passe de 1,22 à une cote de 2, c'est quand même beaucoup mieux.
0: Beaucoup mieux pour ce troisième tour donc au Masters 1000 de Shanghai pour le 10e joueur mondial Arthur Fils face au 41e Botic 22 hommes Schulp. Midi 45 dans les paris RMC, on revient dans un instant pour le combo jackpot de Christophe Payet pour les bankrolls et bien évidemment le quiz 32-16 pour vous inscrire et gagner des free bets. À tout de suite.
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0: Midi 48 dans les paris RMC jusqu'à 13h avant de laisser la main au Stephen Brunch avec Stephen Brun et Alexandre Biggerstaff. Dans un instant, les paris, le quiz des paris RMC, on vous attend 32-16 pour venir participer et gagner des free bets. Mais d'abord, on va essayer de gagner énormément d'argent.
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0: Lionel Charbonnier, Pascal Duprat, restez attentifs parce que Christophe Payet va essayer de nous faire rêver. Allez, à toi Christophe.
1: Manchester City bat le PSG, les deux équipes marquent et Erling Haaland buteur.
0: Côté à 3,70.
1: Marseille gagne à 3, les deux équipes marquent. Guiri buteur.
0: S'il est titulaire, on le rappelle, 4,20.
1: Le nul entre Nice et Strasbourg.
0: 3,55.
1: Rennes bat Auxerre, but de Lopoll.
0: 2,05.
1: Manchester City ne perd pas à Liverpool, il y a beaucoup d'absents quand même du côté des Reds, avec Wirtz qui devrait jouer en faux neuf et Erling Haaland qui marque. Là, la cote est très élevée.
0: Là, elle est à 7,25.
1: Ouais, même un peu plus. Et même parce un peu que plus. Ouais. Isaac au départ.
0: Ouais, il y a tous alentours de 8, voire 8,50.
1: Voilà, c'est ça. Et Pierre Turfis qui gagne contre Van de Zandschulp avec plus de 20 jeux dans le premier set et plus de 9 plus de 20 jeux dans le match pardon et 9 plus de 20 jeux dans le premier set. Ça fait une cote à 1590. Bon, on est même à 1600 ouais. et quelques avec ce changement de buteur pour les Reds. Bon, bah 10 euros, quasi 20 000 euros de bonus, de gains avec le bonus du partenaire.
0: Ouais, intéressant, mais j'imagine que Pascal est notamment un désaccord.
1: Il y en a au moins deux là qui ouais. vont pas. Ouais.
3: Avec moi, je vais la faire rapide. Ben, je ne sélectionne que Fils qui gagne ouais. plus de 20 jeux et 9 jeux dans le premier set. Tout le reste,
1: ça te dit pas.
3: Non, non, je ne vois pas marqué.
1: Je vois pas le pôle.
3: Je vois Rennes gagner, mais je ne vois pas le pôle marqué. Ouais.
0: Après son, sa convocation en équipe de France.
1: Ouais, c'est ça. Forcément.
0: Allez, on va voir si vous êtes d'accord sur les bonnes paroles.
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0: Pascal, tu es en tête, 360 euros. Qu'est-ce que tu joues?
3: Alors, je joue le PSG qui ne perd pas à Manchester City. Nice ne perd pas contre Strasbourg. Troyes bat Marseille. Rennes bat Auxerre. Toulouse bat Bayonne par au moins 15 points d'écart. Le tout pour une cote à 12,45. Je mise 10 euros.
0: Lionel, t'es deuxième avec 290 euros.
5: Je joue sur les deux matchs de Manchester ouais. et notamment celui de la Champions League où Vitinha va
0: marquer à Manchester ouais. en Ligue des Champions. On a perdu Lionel, c'est 7,25 et une mise sur le 1 partout entre Liverpool et Manchester City, 6,25, cote totale à 45,31 et Lionel qui mise 5 euros forcément dès qu'il tente des cotes on le perd. Ça va, t'es de retour Lionel?
5: Je sais pas ce qui s'est passé. Ouais, on m'a coupé. Ça, vous avez eu peur que je passe ma bankroll.
0: Exactement, donc 45,31, 5 euros de mise pour toi, je t'ai supplié. Jérôme Pignot,
5: j'ai fait l'épicier.
0: Bon, t'as raison, avec une cote énorme. J'ai passé ma bankroll hier, voilà, avec mes 50 Bravo. Euros de mise et ma toute petite cote. Je remonte un petit peu, je suis à 262 euros. Je vous propose Rennes qui gagne et Stéphane Le Poll qui marque. Les deux équipes qui marquent entre Troyes et Marseille, entre Nice et Strasbourg, et City qui ne perd pas, donc sur la pelouse de Liverpool tout à l'heure. Cote à 5,28, je mise 10 euros. Christophe, 260 euros dans ta cagnotte.
1: Erling Haaland marque contre le PSG en Ligue des Champions. Marseille gagne à 3. Le Pôle marque face à Auxerre et Fils va bat Van de Zandschulp. La cote est à 7,84 et je mise 20 euros.
0: Pas mal, voilà. Un petit peu de panache. On verra si on a bon samedi prochain. Mais d'abord, le quiz.
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0: Avec Gabriel et Ahmed qui nous ont appelés au 32-16. Salut messieurs.
23: Ouais, salut les gars.
0: Gabriel, salut, je te laisse choisir ton équipe, celle de Christophe Payet qui reste sur 85 victoires d'affilée à peu près. Et Lionel Charbonnier et Pascal Duprat. Tu choisis qui, Gabriel?
23: Moi, je vais aller avec Lionel et Pascal.
0: Ah voilà,
3: oh, merci.
0: Ça c'est du panache. Voilà,
3: quel panache. Tu sais, la confiance que tu nous donnes, on en manque.
5: Ah, tu
3: on
5: nous en manque, mais merci.
0: Et Ahmed, tu es avec Christophe Payet. Allez, donc pour ce quiz, c'est parti. Quel joueur lillois s'est blessé hier contre le Havre?
3: Santos,
0: l'arrière droit. Ouais, bonne réponse Santos. De l'équipe Lionel et Pascal. Question perso, tout de suite pour Lionel. On en a parlé Lionel, j'espère que tu as révisé. Aïe. Elle était annoncée dans les paris RMC. Lors de ta sélection contre l'Italie, quelle était ta charnière centrale?
1: Et c'est droit à une seule réponse, hein, je crois.
0: T'as le droit qu'à une seule réponse.
3: Enfin, donnons.
1: J'avais Thuram, je crois, dans l'axe.
0: Ah, il était pas dans l'axe.
5: Il était sur le côté.
0: Et c'est sur le côté.
5: J'avais De Sailly et Laurent Blanc.
0: Et non, c'était Franck Leboeuf. Pas de chance.
5: Ah, le con, Francky.
0: Oui, c'était Franck Leboeuf. Ça enlève le point. Je suis désolé. 0-0.
5: Si.
0: T'avais le temps d'arriver.
3: Allez,
0: en plus.
3: On se reprend.
0: Question auditeur. Gabriel Ahmed, seul vous deux ont le droit de répondre. Quel ancien Parisien a marqué un triplé hier avec Leipzig? Oh, j'ai l'impression que c'est égalité. Ouais, c'est égalité. Alors, à l'écoute, peut-être vous avez l'impression de partir avant, mais à l'écoute, messieurs, vous arrivez vraiment en même temps. Donc,
1: un
0: partout.
3: 0-0.
0: Ouais, 0-0. C'est beau, ou un partout, comme vous voulez.
1: Putain, ça m'étonne.
0: À vous, Lionel, Pascal et Christophe, à vous de répondre. Qui était le dernier Français à avoir remporté le Tour de Lombardie avant Paul Sexas?
3: Pinot,
0: bonne réponse de Pascal Duprat. Ça l'aide de faire les GG du sport.
5: Les GG,
0: ouais, bien sûr.
5: Bravo Pascal.
0: Cinquième question. Quel Français compte le plus de matchs avec le Barça? Ça a changé.
3: Thierry Henry.
0: Koundé, ça a changé hier. Un partout donc entre vous. Question perso cette fois pour Pascal Duprat.
3: Aïe, aïe, aïe.
0: Pascal avec Evian Tonongaillard. Avec Evian Tonongaillard, tu as atteint la finale de la Coupe de France en 2013 oui. contre Bordeaux. Malheureusement, allez, tu, as perdu 2-2. Tu as perdu 3 buts à 2.
3: Ah, 3-2.
0: Ouais, 3-2. Oui, 3-2. Mais qui avais-tu éliminé en demi-finale, victoire 4-0, tu t'en rappelles ?
3: Ah, si, ouais, voilà, c'est donné. Hein. Ah. C'était Lorient.
0: Lorient, bravo,
5: 4-0. Bravo, Pascal.
0: Ça fait 2-1. 2-1.
3: Je craignais le pire.
0: Question auditeur, Gabriel Ahmed. Il y a le Grand Prix de Singapour à 14h. Qui partira en pôle ?
23: Verstappen.
0: Qui l'a dit en premier ? Qui a dit Verstappen ?
23: Ahmed. Ahmed.
0: Ça fait deux partout. Balle de match.
3: Oh la vache.
0: Point de match avant de laisser la main à Stephen Brun. Alors, est-ce que je vous en fais une difficile ou pas ?
5: Non !
0: Allez.
5: On est des cancres.
0: Hier, qui était l'adversaire de l'équipe de France féminine lors de la victoire 9-0 ?
1: Finlande.
0: Lettonie, bonne réponse de Pascal Duprat. Victoire de Pascal. Lionel, enfin.
5: Bravo.
0: Et victoire de Gabriel. Tu repars avec 20 euros de freebet. Gabriel Ahmed, tu repars pas avec rien. 10 euros pour toi, pour vous amuser. 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Merci à vous. Merci.
5: Pas d'achat récompensé. Bravo.
0: Bravo. Et bravo Pascal, les gars. Et Lionel. Allez, on vous retrouve la semaine prochaine.
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0: Les Paris RMC à retrouver tous les samedis, tous les dimanches entre midi et 13h. Et évidemment en podcast tout au long de la semaine. Dans 4 minutes, exactement le début. Le début de Stephen Brun, avec Stephen Brun. Salut les
4: Steve. Salut Johan, salut à tous, t'es en forme mon grand.
0: Je suis très bon en forme, très bon quiz. Je ne peux être qu'en forme quand Paul Texas a gagné.
4: Pascal Duprat.

0: Donc mal. Venez au 32-16 si vous avez envie de discuter avec nous, de débattre avec Walid, avec moi ou avec Alex Biberstaff. On vous attend, le Stephen Brunch est tout de suite.
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0: 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Dans un instant, le Stephen Brunch avec Stephen Brun. Mais d'abord, on accueille Grégoire Morelli pour les informations. Bonjour Grégoire.
25: Bonjour Alex, bonjour à toutes et à tous. Plus de 110 000 votants se sont exprimés depuis vendredi. Les participants à la primaire PS Place Publique ont encore jusqu'à ce soir 18h pour désigner leur candidat à la présidentielle. 2 gendarmes du GIGN de Pointe-à-Pitre en Guadeloupe, grièvement blessés par balle lors d'une opération de police aux abîmes. C'est ce qu'annonce sur X le ministre de l'Intérieur Laurent Nunez. Il précise que 4 suspects ont été interpellés et ajoute qu'un important dispositif de sécurité est déployé dans la zone. Le pape Léon XIV annonce qu'il va se faire opérer dans les prochains jours pour retirer un nodule.

0: coupable au poumon. Le souverain pontife se veut toutefois rassurant, affirmant qu'il a été détecté à un stade précoce. L'Ukraine serait prête à cesser ses frappes contre les raffineries de pétrole russes si Moscou mettait fin à ses attaques contre ses infrastructures énergétiques. C'est ce qu'écrit Volodymyr Zelensky sur X. Toute mesure de désescalade doit être réciproque et assortie de garanties concrètes, dit le président ukrainien. Les Houthis pro-iraniens du Yémen ont renouvelé leur menace de frapper les aéroports et l'espace aérien saoudien au lendemain d'une attaque contre l'aéroport de Riyad qui a fait 12 morts. On va terminer avec le quintet. Ce sera sur l'hippodrome d'Auteuil à 15h15 dans la discipline de l'obstacle. Voici le pronostic de RMC. Le favori, c'est le 8 Ilao. L'outsider, c'est le 3 Ami du Kif. Il est 13h03 sur RMC. Tout de suite, c'est le Stephen Brunch.
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6: Bonjour à tous et bienvenue dans le Stephen Brunch sur RMC. Il est 13h04, vous le savez, c'est la meilleure émission du dimanche, de 13h à 15h. On va parler de sport, vous allez venir avec nous au 32-16 pour discuter avec nous. Et je reçois, et je suis très content pour la première fois de cette saison, autour de la table, mon ami Walid Acharchour est avec moi. Salut Walid.
7: Salut Stephen, salut tout le monde.
6: Comment vas-tu?
7: Très très bien, honoré d'être là.
6: T'as passé un bon week-end Walid?
7: Très très bon week-end, tranquille, week-end de foot. Hier on a eu une belle petite soirée de Ligue 1, tranquillou.
6: Tu l'aimes bien ta Ligue 1?
7: Ouais, j'aime beaucoup ma Ligue 1 et pas que. Et puis on a hâte de la Ligue des Champions.
6: Bien sûr, qui va démarrer avec un Paris Saint-Germain à City, on en parlera dans l'émission. Alex Biggerstaff est là. Salut Alex.
8: Bien sûr qu'on en parlera dans l'émission. Mercredi soir. Bah, très bien, et vous?
6: Ça va? T'as passé un bon week-end aussi?
8: Très bon week-end. J'ai pas autant dansé que certains, mais un bon week-end quand même.
6: Hier, j'ai fait un très bel anniversaire.
8: Ah ouais?
6: DJ Cut Killer qui mixait. Merci, vraiment.
8: La légende.
6: Exceptionnel, Cut Killer.
8: Ah ouais?
6: Exceptionnel. Il a une base, quelle polyvalence. Alors, c'est du hip-hop. Mais tu vois un petit Etienne Dao, Weekend Arum, il te le met,
8: Il te le glisse. Après, je suis très content qu'on ait Walid aujourd'hui, parce qu'il y a une question que je veux absolument lui poser.
6: Ouais, c'est quoi?
8: Par rapport à la grille d'antenne d'RMC, est-ce que Stephen Brunch, c'est quand même pas le meilleur nom d'émission de toute la radio?
7: Ah si, c'est très très fort. En plus, moi j'aime beaucoup ce mélange.
6: Bien manger, toi.
7: À sport et bouffe, c'est un peu. C'est un peu ce qui me caractérise. Exactement. Même si pour l'instant je suis à jeun et j'aurais bien aimé quand même que la prochaine étape ce soit un vrai Stephen Brunch. Qu'un jour, à un moment donné, il y a un vrai brunch.
6: Alors, un petit
7: ça,
6: service.
7: Moi, à chaque fois, on me dit ça et il n'y a rien.
6: C'est vrai, Oli. T'as raison.
7: Il n'y a pas une bouteille d'eau.
6: T'as raison. C'est vrai que je suis un petit peu plus généreux.
7: Il y a une vitelle jetée là-bas dans
6: le placard. Te nourrir de quelques victuailles pour une émission à 13h, essaye d'arriver un peu avant 13h.
8: Oui,
7: c'est pas faux.
8: Stephen, on n'en parlera pas dans le brunch aujourd'hui.
6: On n'en parlera pas dans le brunch. On va parler de basket, une fois n'est pas coutume, avec la WNBA. La finale de la Ligue américaine de basket féminin va débuter la semaine prochaine. L'affiche, c'est Atlanta Dream contre les Golden State Valkyries. Et en fait, je voudrais parler des Golden State Valkyries. C'est une franchise qui a été créée l'année dernière. Et surtout, il y a 3 Françaises dans cette équipe-là, dont peut-être une des meilleures joueuses de la Ligue, qui est Gabby Williams.
8: Gabby Williams, bien sûr.
6: À aller en finale de la Coupe du Monde il n'y a pas si longtemps que ça. Elle est épaulée par Janelle Salin et par Aminata Gueye. Voilà, donc Gabby Williams qui rayonne, qui est la meilleure scoreuse des Golden State Valkyries. On va suivre ça avec attention. Et auditeurs, si vous avez l'occasion de jeter un coup d'œil, c'est du très très haut niveau. Donc on pousse les Golden State Valkyries et Gabby Williams.
8: Magnifique, Stephen. Bien sûr, début des finales samedi prochain. Et on n'en parlera pas dans le brunch. On en parlera parce qu'on va accueillir surtout Jimmy Brown, le super producteur de l'émission.
6: Jimmy Brown qui va nous parler d'un sujet dont on ne parlera pas dans l'émission. Ça
9: salut les gars, ouais, on ne parlera pas de la très belle victoire de Nanterre hier contre Gravine avec un très très bon Xavier Castaneda et le jeune Hugo Gamoukouri qui a été énorme, mais surtout à la mi-temps,
8: il s'est passé un truc.
9: À la fin du premier quart-temps, la salle qui s'est levée
8: pour
9: pour rendre hommage à une légende du club.
7: Ah oui.
9: À Stephen Brun. On fête les 100 ans de Nanterre cette année.
7: Ah,
9: et donc on célèbre tous les héros de ce club et standing ovation hier. Parce qu'en fait, il nous raconte beaucoup son passé de basketteur et tout. Fallait le voir pour le croire.
8: Il a été happé par l'émotion.
9: 3000 personnes à Maurice Torres qui se lèvent pour faire Stephen Brun.
7: Il y a eu un truc.
9: Il y a eu un très bel hommage à Stephen et il a vraiment eu une carrière de basketteur avant de venir ici.
7: C'est l'émotion sport. Est-ce que tu penses que c'est l'émotion sport de l'année?
9: Du week-end à minima. Du samedi 18h. C'était l'émotion sport du samedi 18h.
6: Laurel et Hardy, là, vous allez vous arrêter.
9: C'était vraiment très bel hommage.
8: Merci Jimmy d'avoir pris le temps de nous partager quand même cette nouvelle. C'était beaucoup d'émotions, je pense, hier à Maurice Torres. T'as encore la petite larme.
6: En plus, ils ont remontré une vidéo de ce match contre Gravelines en finale de playoff. Et j'ai vu, j'ai mis un dunk, mec. J'en ai mis deux dans ma carrière.
7: Je te vois un peu ému,
6: Tu as des bons moments en Inter, c'est exceptionnel.
7: Et ils ont remis 2-3 insultes aux arbitres ou pas comme
6: non,
7: d'accord. aux adversaires comme au dernier tournoi de paddle que j'ai fait avec toi ou pas, non?
6: Ah, tu peux revenir
7: là-dessus? Je veux savoir si.
6: Écoute, j'ai eu quelques excès dans ma carrière.
7: Joueur clivant.
8: Garde ça sur le coup de Wellington. On aura l'occasion de le ressortir pendant l'émission, bien entendu, sur des finales de paddle. Dans l'émission, on en parlera aujourd'hui de l'Olympique de Marseille qui va revenir après la trêve internationale ce soir en déplacement à 3 pour la 6e journée de Ligue 1. On vous attend au 32-16. L'OM va-t-il lancer sa saison ce soir? Et puis il y aura un Stephen Brun très joyeux aujourd'hui, puisqu'il n'y aura pas qu'un seul coup de cœur, mais deux coups de cœur de Stephen dans l'émission. Déjà pour Paul Sexas, bravo Paul, j'aime les champions qui parlent et qui assument, nous dira Stephen tout à l'heure. Il y aura également le Grand Prix de Formule 1 à partir de 14h. Nous serons au Grand Prix de Singapour à Marina Bay avec Jean-Luc Roy, bien sûr. Verstappen part-il vers un doublé, lui qui a la pole position devant les deux Ferrari d'Hamilton et Charles Leclerc. Bien sûr, à 14h, on vous donne rendez-vous pour parler du Paris Saint-Germain victorieux du Mans hier soir 3-1 en Ligue 1 et qui maintenant s'apprête à défier Manchester City mercredi soir sur RMC en Ligue des Champions. Et puis on parlera un peu de tennis aussi, forcément, avec la présence de Walid. Il faut parler de tennis. Je n'en dis pas plus. Tu vas parler d'un Arthur, lequel je ne sais pas.
6: Ah, le meilleur Arthur du circuit ATP sur les 2-3 derniers mois.
8: Ah bah voilà. On en parlera tout à l'heure à 14h20 et puis on finira sur la polémique, l'énième polémique au Real autour de Vinicius. Sommes-nous trop durs? Trop durs avec le Brésilien? Venez nous le dire en 32-16. Trop durs, bien évidemment. Et puis on vous attend sur le WhatsApp de l'émission 06 12 424 424. Et aujourd'hui, je vous le disais, un Stephen Brun très joyeux. Il y a encore plein de choses. 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C'est parti pour Stephen Brun. Et on va commencer comme promis par le football avec l'Olympique de Marseille qui espère enfin lancer sa saison ce soir. Rendez-vous au Stade de l'Aube à 20h45 pour affronter l'Estac, dernier match de cette 6e journée de Ligue 1. On le rappelle, l'OM est 17e pour l'instant du championnat avec 3 petits points en 5 journées. Une victoire certes contre Strasbourg le 21 août, puis 4 défaites de rang, même 5 toutes compétitions confondues. Est-ce que l'Olympique de Marseille va lancer sa saison ce soir? C'est le duel de Stephen Brun. Stephen, oui ou non?
6: Oui.
8: Oui. Walid Acharchour, oui ou non?
7: Non.
8: Non. C'est parti pour le duel du brunch.
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8: Comme je sens que vous êtes déjà dans les starting blocks, je vais vous aider encore un petit peu plus. Non, un petit indice encore. Comment va Bruno Genesio après 16 jours de travail international?
6: Ah, mon ami Bruno.
8: Tu veux des nouvelles?
6: Quel moral ou pas?
8: Ouais, très bonne question. On lui a posé la question. Flo Germain d'RMC lui a posé la question. Écoutez.
11: Est-ce qu'on peut résumer en disant que vous avez retrouvé le moral? Parce qu'on vous avait quitté après Paris et on se demandait s'il y avait un peu de, pas de dépression, mais que vous étiez un peu dépité, désabusé.
12: Gentil, prenez soin de moi. Je sais que beaucoup de gens m'ont dit ça. Beaucoup de gens m'ont dit, t'avais l'air usé. Non, j'étais pas usé, j'étais en colère. J'étais en colère parce que le sentiment que j'avais après le match, c'était qu'on était content, on était satisfait d'avoir en fait perdu que 2-1 contre Paris. Et ça m'agace. Mais je suis pas usé. comme j'ai pu l'entendre. Je pleurniche pas, comme je l'ai pu l'entendre. J'aime pas ce terme-là, pleurnicher, ça serait m'infantiliser. Voilà, donc tout va bien. Merci de vous inquiéter, en tout cas pour moi, ça fait plaisir d'avoir des gens qui prennent soin de moi.
13: Non, c'est pas un pleurnicheur.
0: Non. Mais non,
13: ben non,
0: mais non. L'OM va-t-il lancer sa saison ce soir? Justement, il va pas pleurer puisque toi tu penses que oui, Stéphane.
6: Ouais. Je pense que oui parce qu'il y a, enfin, il y a urgence de points pour l'Olympique de Marseille. Je dirais même pas, on n'est pas encore dans l'urgence du jeu parce que là, il faut juste se contenter de prendre les trois points. Se dire quand même, c'est fou le monde dans lequel on vit. Se dire que 3 OM aujourd'hui, c'est un match important et l'OM n'est pas sûr de gagner ce match-là. Il y a quand même, alors oui, il y a des pépins, il y a Timothy Weah est suspendu, Hulberg n'est pas là. Enfin, cette équipe de l'Olympique de Marseille, qu'on me dise qu'elle n'était pas au niveau des premiers adversaires, ok, je veux bien, c'est peut-être pas leur championnat, ils n'étaient peut-être pas prêts, que ces équipes-là sont plus fortes que l'OM, je veux bien. 3, avec tout le... et là je fais une phrase à la Walid, à Chercheur, il me régale. Et avec tout le respect que j'ai pour 3, c'est normalement pas dans la même cour que l'Olympique de Marseille. Tous les grands spécialistes me disent l'équipe de l'OM, elle est quand même très cohérente pour jouer une 6e, 7e place. Il y a des joueurs quand même qui sont d'un niveau supérieur à cette équipe de 3. Certes, c'est à l'extérieur, mais j'ose croire à un moment donné que Amine Gouiri soit capable de faire la différence pour mettre des buts au stade de l'Aube. Il y a un garçon en qui j'ai beaucoup d'attente parce que mon grand, Igor, je vais l'appeler Igor par son prénom, Igor Pachao, il va falloir rendre un petit peu toute la confiance que Bruno Genesio et Greg Lorenzi ont eu en toi pour essayer de se battre auprès de McCour pour te dire lui, on le garde, on le vend pas. Igor Pachao, c'est pas une superstar de la Ligue 1, mais à un moment donné, à 3, au stade de l'Aube, tu dois faire un match de patron. Le match de patron, l'eurostatut que t'ont donné Bruno Genesio et Greg Lorenzi dans cette équipe-là. Au milieu de terrain, ça doit faire la maille. Enfin, cette équipe de 3, elle est gentille. Elle a un point de plus que l'Olympique de Marseille. Les mecs, ils vont être hypés parce que j'ai été joueur. 3, je pense que c'est la première et dernière fois qui vont être à 20h45 sur Ligue 1 Plus, qui vont voir Guillaume Moirot jouer de la guitare, chanter des chansons. Donc ils vont être très contents. Ils vont sûrement être hypés de
7: donc
6: jouer.
7: Il fait même les arguments en fait.
6: Non,
7: de ceux qui,
6: non, non.
7: En fait, il fait quoi,
6: c'est
7: il fait les réponses, il fait
6: les.
7: C'est quoi
6: c'est pas ça.
7: D'accord.
6: Bruno Genesio, pendant la trêve, des joueurs n'étaient pas là, mais il a quand même pu bosser un petit peu avec ces mecs-là. Il y a un match amical minable à Montpellier.
0: Perdu contre Montpellier. Il a fait jouer beaucoup de jeunes.
6: Il a fait jouer beaucoup de jeunes, dont Igor Pachao. Il y a quand même des minima à avoir pour cette équipe-là. Les minima, c'est gagner à 3. Je te dis pas que je vais m'attarder sur la qualité de jeu, mais il y a quand même des garçons qui individuellement sont capables de faire la différence et prendre le dessus sur cette défense troyenne. Donc, je vois l'Olympique de Marseille gagner ce soir. Je te dis pas qu'ils vont mettre une rouste. Je les vois quand même prendre 3 points.
0: 21 joueurs convoqués par Bruno Genesio et des absents, on le disait, Pierre-Emile Højbjerg tout d'abord, Timothy Weah qui lui est suspendu. Il n'y aura pas non plus Derek Cornelius au niveau des blessés de l'infirmerie. Walid, toi, tu ne penses pas que l'OM va lancer sa saison ce soir?
7: Pas forcément. Je pense qu'il y a tout pour se faire accrocher, même si bien évidemment que l'OM n'a plus le droit à l'erreur et qu'on doit les attendre au tournant ce soir, mais ça renforce mon idée en fait qui peut avoir un match piège au stade de l'Aube, parce que ça fait 3 semaines qu'on leur parle de ce match-là, que le prisme est totalement différent par rapport aux 5 premières journées où tout le monde disait bon bah si l'OM fait un résultat c'est très bien, si tu perds contre le Paris Saint-Germain au Vélodrome bah c'est normal.
0: Tu veux dire qu'ils l'ont trop joué avant de le jouer en fait le match?
7: Ouais, et qu'il y a un moment en fait le prisme est totalement différent psychologiquement, parce que là Genesio et ses hommes, s'il n'y a pas victoire, il y aura des, je pense, des critiques bien plus acerbes et bien plus.
6: Ah, d'accord, que le nul, c'est cata. Hein.
7: Ah oui, bien plus sévère que sur le début de saison où clairement il y a toujours eu un peu de bienveillance.
6: De compassion.
7: De bienveillance, de compassion par rapport à ce qui s'est passé l'année dernière, par rapport au manque de recrues. Là, en fait, même si la composition d'équipe, il y a quelques blessés, comme Stephen vient de le dire, tu dois gagner. Tu n'as plus d'excuses. Tu as une meilleure équipe que 3. Maintenant, 3, c'est match prime time, match Ligue 1 plus.
6: Guillaume Moirot et sa guitare.
7: Non, voilà, exactement. Il y a avec Guillaume Moirot, avec tout le dispositif, tu joues pas à 17h15 ou tu joues pas à 20h45 contre Angers. 3 est une équipe très très joueuse, c'est une équipe qui a du ballon. Moi je les ai vus depuis le début de saison, les matchs sont mal payés, notamment on voit le 6-2 contre Strasbourg, mais sur la première mi-temps si ça fait 2-0, c'est la même chose sur la première demi-heure. Ils peuvent leur mettre un feu, une intensité. Après bien évidemment que 3 est une équipe naïve et que normalement avec les joueurs que vient de citer Stephen, Gouiri, Pachao, et ben ça doit faire
6: même le petit Abdallah,
7: Oui, ils doivent en transition faire mal, mais il y a aussi la question du jeu. C'est est-ce que cette équipe-là va faire le jeu? Est-ce qu'elle va continuer en étant aussi
14: ambitieuse avec le ballon, parce que moi je reprochais à Genesio sur les 5 premiers matchs de jouer trop offensif. Là tu vas devoir jouer offensif.
13: Oui, il était ambitieux sur des équipes qui leur étaient supérieures. Exactement. Tu peux garder ce projet ambitieux contre une équipe qui est supposée inférieure.
14: Exactement. Sauf qu'il peut avoir aussi une réflexion, c'est que Troyes à la maison est une équipe joueuse, c'est une équipe qui aime avoir le ballon.
13: Donc tu veux les contrer.
14: Qui sont
0: après c'est que 4 buts en 5 journées.
14: Bien sûr. Oui, mais ils aiment bien avoir le ballon. Peut-être que tu dois aller chercher de la transition avec des espaces ce soir, avec Pachao, avec Guiri, avec Abdallah, pour leur faire très très mal. Donc même ça, la composition de Genesio, ce que va faire Genesio, et moi j'aimerais bien voir comment l'Olympique de Marseille va réagir à une ouverture du score de 3. Les 15 premières minutes, je te dis pas que tu vas à Anfield, mais les 15 premières minutes au stade de l'Aube de 3, ils vont te mettre un feu.
13: Oui.
14: Après, tu remets
0: en lumière qu'il y a encore une fragilité chez cette équipe.
14: Comment tu vas réagir? Le milieu de terrain, Nadi Abdelli, est totalement inédit.
13: C'est neuf.
14: Abdelli a eu une petite blessure face au Burundi. Bon, finalement, plus de peur que de mal. Nadi revient de blessure. Donc, comment ils vont être en rythme, ces mecs-là? Angel Gomez, depuis le début de saison, c'est très, très compliqué. Et puis, tu as le petit Bézaf qui va remplacer Timothée Weah, qui a jamais été titulaire en Ligue 1. Donc, tout ça, mis bout à bout, je me dis que ce soir, il y a tout pour que ce soit un piège pour l'OM.
13: Mais ce piège-là, l'OM a aussi les capacités. Tu parles des 15 premières minutes et je suis d'accord avec toi. L'OM qui est censé, sur le nom Olympique de Marseille, un cadre de la Ligue 1, leur dire d'entrée de jeu sur les 15 premières minutes, c'est bien les garçons, mais vous n'allez pas exister
14: ce soir.
13: C'est à eux aussi de se mettre tranquille et dire aux Troyens, ce soir vous n'allez pas exister, parce que oui, si tu te laisses traumatiser sur les 15 premières minutes, tu peux avoir les genoux qui tremblent. Et oui, il a raison de dire que ça fait 3 semaines que le match à 3, il est dans la tête des mecs en disant que c'est 3 points en rien, donc il faut mieux bien débuter la rencontre, sinon c'est...
14: L'aspect psychologique, l'aspect physique aussi, on en a parlé. Après, peut-être qu'ils ont bien travaillé pendant 3 semaines.
0: Ah, ils ont eu le temps.
14: Mais il y a eu quand même certains joueurs qui sont partis en trêve internationale et ils l'ont payé cher parce qu'ils les ont pu retrouver, hormis un ou deux cas. Mais l'aspect psychologique, pour moi, est primordial dans ce match-là. Et Troyes n'a rien à perdre et l'Olympique de Marseille a tout à perdre, alors que c'était pas le cas avant la trêve.
0: On rappelle donc Troyes Marseille, c'est ce soir à 20h45 sur RMC. Pour le calendrier de l'OM, les Marseillais, après ce déplacement, iront aussi à Angers, puis recevront Le Havre et Toulouse pour les prochains matchs de Ligue 1.
14: Et puis c'est un match, il n'y a pas de juste milieu, hein, parce que encore une fois, si tu perds ou tu gagnes pas ce match-là, ou si tu le gagnes, c'est deux réalités totalement différentes. Oui, parce que là, derrière, tu vas t'enliser dans une spirale très, très négative. Par contre, si tu gagnes,
13: Michael Olise.
14: Ouais. Et par contre, si tu le gagnes, là derrière, t'as des matchs.
13: Tu nous fais l'oxygène. Après, tu vas au Vélodrome, voilà. Jouer au Olympiakos, voilà. Ou au Vélodrome.
0: T'es presque en train de me dire que c'est tout ou rien, quoi.
14: Bah ouais, moi je pense que c'est un match virage, un match qui te double.
13: Là, tu perds. C'est pas une calboche que tu prends derrière la tête. Hein. Je peux dire que tu rentres au vestiaire au stade de l'Aube en ayant perdu. Je pense que t'entends les mouches voler.
0: On va donner la parole du coup à un supporter marseillais.
14: Stéphane Richard qui annonce un nouveau sponsor, c'est pas en personne.
0: On va donner la parole à un supporter marseillais qui se veut optimiste pour le match de ce soir. C'est Loïc qui est avec nous au 32-16. Salut Loïc.
13: Bonjour Loïc.
15: Salut messieurs, bonjour à tous.
13: Merci d'être dans le Stephen Branch, Loïc. Attends Loïc, on va discuter un peu d'abord quand même avant que tu nous donnes ton avis.
15: Je voulais rebondir sur le sponsor. Ah. Chez nous, à Agen, il y a UPSA, l'entreprise UPSA, qui fabrique des Doliprane. Tu sais, des Efferalgan.
13: Oui.
15: Malheureusement, ça se passe mal. Mais peut-être que Richard, il peut voir un partenariat avec eux parce qu'on va avoir très très mal à la tête, quoi.
0: Ah, c'est une piste à creuser, effectivement.
13: Alors, t'en penses quoi? Est-ce que l'OM va lancer sa saison ce soir ou pas?
15: Oui, il y a là. Enfin, nous, on y croit. On a envie d'y croire aussi parce qu'il y a tout pour que ce soit le match piège et l'embrouille la plus totale. Néanmoins, là, la clé du match, à mon avis, ça va être l'utilisation du ballon. Certes, le 11 de départ, mais surtout l'utilisation du ballon. C'est-à-dire qu'à mon avis, il va falloir avoir un bloc plutôt médian, essayer de les aspirer pour après aller jouer dans leur dos. Parce que si les 10 à 15 premières minutes se passent pas sous les meilleurs auspices, ça va nous faire très très mal, compte tenu des blocs de matchs qui vont se...
0: Est-ce qu'il peut y avoir une prise de risque comme ça, Loïc, vu que l'OM a quand même encaissé 11 buts hein, depuis le début de la saison en 5 journées?
15: Ah oui, carrément. Et ça risque d'être très problématique parce que forcément 3, ben, c'est le match de l'année. Hein. Prime time sur
13: Ligue 1 plus.
15: Ligue 1 plus, merci. Et tu vois, les mecs, ils vont jouer leur vie. Donc, et puis, qu'est-ce qu'ils ont à perdre contre l'OM?
0: Du coup, t'es plus de l'avis de Stephen que de l'avis de Walid?
15: Ben, je suis mitigé parce que les deux ont des arguments qui sont tout à fait entendables.
0: Ah, ils ont bien bossé.
15: Et,
0: hein.
15: et qui sont bons en plus. Et puis nous, les supporters de l'OM, on est clivants, c'est ou tout bon ou tout mauvais. Ouais. Et on s'emballe quand on fait un match aux sorties de Strasbourg où on se dit, ben en fait, c'est pas si catastrophique que ça, c'est quand même plutôt pas trop mal. Et puis après, quand tu joues contre des équipes d'un calibre supérieur, et ben tu te dis, tu reviens à la réalité.
13: En fait, Loïc, j'ai l'impression que c'est toi qui vas la mettre la pampère ce soir en regardant le match, hein, Loïc, quand même.
15: Et ouais, c'est possible. Les 15 premières minutes, elles vont être décisives sur les 75 qui vont suivre.
14: Quoi. Et tu parlais de la conférence de presse de Genesio qui disait pleurnicher, non, j'ai jamais pleurniché, etc.
0: Ni usé, ni pleurnicheur.
14: J'aimerais bien voir la conférence de presse si ça gagne pas ce soir. Parce que là,
15: très difficile.
14: Ouais, parce que là, l'indifférence, l'ignorance de certains supporters va s'accentuer. Et puis surtout.
13: Au-delà de la différence et l'ignorance, et peut-être qu'ils vont déserter un peu le vélodrome, est-ce qu'à un moment donné, ce public de l'Olympique de Marseille, dont fait partie Loïc, les supporters, est-ce qu'ils vont continuer à être dans l'indifférence et à se détacher de cette équipe-là, ou ils peuvent se transformer, l'indifférence peut se transformer en colère?
14: Ah oui, bah, de toute façon, il y a toutes les possibilités. Mais en tout cas, moi, ce match-là me fait quand même peur parce que.
13: Tu penses que Picard peut refroidir l'OM ou pas?
14: Ah ouais. Picard qui est un bon joueur. Ils ont des joueurs, hein. Antoine Mille, Picard, Ifnaoui, ils ont vraiment des vrais bons joueurs de ballon. Naïf, hein, après, ça reste très naïf, sinon ils seraient pas aujourd'hui à cette place-là. Mais pour revenir sur la conférence de presse, sur ce que je disais, il a dit, oui, Genesio dit, oui, moi j'ai pas aimé le discours. Après le match contre
13: PSG. On a perdu que demain, c'est bien.
14: Ouais, exactement. Ouais. Ouais, si tu gagnes pas ce soir, j'espère que le discours, là, effectivement, ouais, qu'il soit prêt, parce que je pense que le discours, il va vraiment être plus costaud.
13: Mais en tout cas, sur la conférence de Bruno Genesio, en tout cas, moi, j'ai compris qu'il avait. Il était passé à autre chose sur le fait, parce qu'au début de saison, avant la trêve, on parlait beaucoup de pas de recrutement, problème d'argent et compagnie. Là, je pense que ça y est, le livre de ces arguments-là, il est fermé.
14: Attention, avec le calendrier, il va être obligé.
13: On passe à autre chose et on se concentre sur le sportif et tout ce qui s'est passé à l'intersaison, on met tout ça de côté.
0: Stéphane, tu parlais de l'indifférence peut-être de certains supporters. On va poser la question à Pablo qui nous rejoint au 32-16, qui nous appelle de Toulouse.
16: Comment
17: est-ce, Pablo?
16: Muy bien.
17: Ça va, Pablo?
16: Ouais, ça va, tranquille, t'es merci. Toujours, bah dimanche,
17: le lendemain. Pablo, t'as bien crevé l'OM avant de partir à River Plate, t'as mon grand.
16: Ah ouais, t'as bien
17: fait. Ah c'est lui, on l'exclut. Bon alors Pablo, c'est ce
16: tout
17: soir.
16: Tout corrupt.
17: Tout corrupt, tu alors, sens comment le match de soir?
16: Bah moi en fait, en soi, j'avoue que la trêve internationale m'a fait du bien, ça m'a permis de couper avec ce club qui me fait autant et qui me fait du mal comme ça. Mais ce soir, je suis pas complètement d'accord avec Loïc là qui a parlé, parce que pour moi en fait, on doit arriver là-bas en se disant on est l'OM, on n'a pas le droit de perdre ce soir.
13: Confiant quoi.
16: En fait, même si t'es dans une phase où t'as une équipe moins bonne que l'année dernière, t'as beaucoup de blessés, t'es l'OM en fait, tu dois pas arriver à 3 en ayant la goutte au front, tu vois. Donc tu dois arriver en disant bon, notre objectif c'est prendre 3 points. Maintenant, on va donner ce qu'on a à donner, et puis le match doit bien se passer.
13: Je suis d'accord avec toi, mais il y a quand même un décalage entre te pointer à juste avec le logo de l'Olympique de Marseille et la réalité du début de saison aussi. Tu peux pas tout décorréler.
16: Après, regarde notre calendrier de début de saison. On a joué que des équipes qui sont, à part Strasbourg qui était en
0: rouge. Monaco, Paris FC, Rennes et le Paris Saint-Germain.
16: Voilà, t'as joué que des équipes qui normalement cette année sont meilleures que toi en soi, à part le PSC qui a fait un gros recrutement en soi. Là, tu attaques un calendrier, on va dire, plus abordable. C'est l'occasion de vraiment lancer ta saison et de prendre des points contre des adversaires supposés plus faibles, parce que tu vas jouer donc.
13: Quand tu fais Le Havre, Angers, Le Havre, Toulouse, c'est ça.
16: Voilà, Angers, Le Havre, Toulouse et 3, tu vois, normalement là dans ta tête, tu te dis il faut faire 10 points, c'est pas possible, on n'a pas le droit, tu vois. Et si ce soir ça se passe mal. En soi, moi j'ai arrêté, en fait, vous voyez, vous parliez de colère, moi je suis résigné avec l'OM. C'est-à-dire que je me suis dit, cette saison, c'est une saison qui compte pour du beurre.
0: Parce dans la continuité de la saison dernière.
13: C'est long, dis-moi qui compte pour du beurre quand même, hein, Loïc.
16: Ouais, voilà, c'est ça. En fait, depuis le départ de Zerbi, pour moi, l'OM, là, ça compte pour du beurre. C'est-à-dire qu'on a tout gâché, comme d'habitude. Et cette année, en fait, je regarde parce que c'est mon club, mais j'ai pas d'attente particulière. Si on gagne ce soir, je suis content. Ils me feront démarrer la semaine de bonne humeur. Et sinon, je me dirais, ben voilà, comme d'hab, en fait, il y a rien à attendre de
13: ce soir. Sinon, tu iras au rugby à Toulouse, au moins.
16: Mais même pas. C'est quoi, ça fait 4 ans que j'y vis, et ça fait 4 ans que je me dis, faudrait peut-être que je m'y mette, mais pas, j'arrive pas.
0: Tu peux, ce soir, ils jouent face à Bayonne, hein, si jamais.
16: Ouais, mais je suis toulousain, moi, j'arrive pas à mettre là-dedans. dans ce sport.
0: Tu regarderas le premier quart d'heure au stade de l'Aube et puis tu pourras choisir d'aller voir le stade Toulousain derrière.
13: Oui, t'es plus soprano que Big Floyoli, Pablo.
16: Ouais, voilà, tu vois, moi je suis team cicat de la rime, quoi. Donc,
0: bravo. Très bien, merci Pablo.
13: Beaucoup, Pablo. Bon match, merci Loïc aussi qui a appelé. Bon match à vous ce soir, les amis.
0: Merci Loïc et Pablo d'être passés au 32-16. Concernant l'OM, il est 13h27 sur RMC. On ne fait que commencer le Stephen Brunch avec Stephen Brun, avec Walid Acherchour. On va passer dans quelques instants, les amis, à la performance du week-end, tout simplement. Un Français est venu éteindre tous les autres en cyclisme. Bien sûr, on parle de Paul Sexas à 20 ans. Il est le plus jeune coureur de l'après-guerre à remporter un monument du cyclisme, le Tour de Lombardie. C'était sur RMC hier. Bien entendu, on revient dessus avec Kevin Morand, avec Jérôme Pinault. À tout de suite avec vous au 32-16.
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13: 13h30 sur RMC, le Stephen Brunch, votre émission du dimanche de 13h à 15h, dans la joie et dans la convivialité, avec Walid Acherchour qui est là.
14: Toujours là, toujours là.
13: Bien
14: ouais, on est bien.
13: Toujours pas de bouteille d'eau, toujours rien à manger.
14: Non, toujours rien.
13: Tu vas pas faire une crise d'hypoglycémie.
14: Où sont mes œufs bénédicts?
13: C'est bon ça.
0: Un classique du brunch.
13: Sauce exceptionnelle.
14: Sauce hollandaise,
13: c'est exceptionnel. Est-ce que c'est la sauce Ariane Robben?
14: Ouais, c'est un peu, ouais, les filles très très efficaces.
13: Tu sais ce que tu vas avoir et tu l'as.
14: Ça se rapproche de la minimale quand même, c'est quand même très très efficace. Quand même. J'aime beaucoup.
13: Ah, c'est gauche.
14: Ouais, exactement.
13: Alex, tu préfères les œufs bénédicts, les œufs brouillés, omelette,
14: non,
13: au plat?
14: Non, lui, c'est la petite tartine avocat, non?
13: Avocat au toast?
14: Avocat au toast, non?
0: Pas mal, mais un peu démodé maintenant, trop utilisé.
13: Avocat au toast avec une petite tranche de salmon.
0: Un peu en fin de carrière.
14: Ouais, c'est pas dégueu.
13: Une petite tranche de salmon sur l'avocat au toast, c'est que
0: ça, ça marche. Ça marche très très bien.
13: Ah, Walid, c'est mal garé, comme d'hab.
14: Merde.
0: 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Et nous, on va surtout passer à un garçon qui lui avait le plein d'essence hier dans son vélo. C'est Paul Sexas à 20 ans. Il a clôturé son année 2026, sa deuxième année pro, par un succès monumental sur le Tour de Lombardie. Quelques semaines après avoir fêté ses 20 ans, certains coureurs attendent parfois une carrière entière pour ajouter un monument à leur palmarès. La classique des feuilles mortes a révélé son prince de l'automne hier, Kevin Morand, aux commentaires.

position, eh bien il y a Paul Sexas, 18 km de l'arrivée. Paul Sexas est seul en tête de ce monument. Il a lâché Isaac Del Toro, il a lâché le champion d'Europe Remco Evenepoel qui n'ont pas pu suivre le tempo. Il est désormais tout seul. Oui, 7 km de l'arrivée, il est seul en tête comme depuis 11 km. Paul Sexas, 1,5 km

0: sa carrière. C'est Paul Sexas, vainqueur ici à Côme du Tour de Lombardie.
1: Et c'est le premier coup de cœur de la journée de Stephen.
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1: Et on accueille juste avant ton narratif sur Paul Sexas, Kevin Morand qui a commenté la course hier, qui est avec nous.
3: Salut messieurs, salut à tous.
4: Salut Kevin, ça va?
1: Salut Kevin. Kevin qui passe un très bon week-end, hein. Il a commenté la course de Paul Sexas hier et il est à Côme.
4: Il est dans un endroit plutôt agréable.
1: Ah, un dimanche après-midi à Côme, c'est sympa, non?
3: Ah oui, le stade Sinigaglia pour ce petit match entre le Côme et l'AS Rome, c'est la mi-temps, il y a 0-0 avec Luca Da Cunha et Maxence Cacré.
5: Ah, tu t'es fait un match pour le kiff perso?
1: Non, il est en reportage,
3: non,
1: il bosse,
3: c'est pour le travail.
6: Ah, ok, exceptionnel. Okay, Côme Rome, c'est exceptionnel là-bas. À midi et demi là comme ça, dimanche.
4: C'est magnifique.
6: Franchement, c'est waouh.
1: Ça c'est une belle assiette.
6: Je t'envie.
1: Et avec Kevin Morand, il y a également Jérôme Pinault. Salut GG.
7: Salut les copains.
4: Salut,
7: moi je suis pas à Côme. Hein. Malheureusement, je suis pas à Côme.
4: Je suis quelque part entre
7: Nantes et Paris, quoi. Ouais, je vais voir Valdemar cet après-midi. J'ai rendez-vous.
4: Très bien. Ah, c'est toi qui vas racheter le club.
7: Il paraît qu'il faut avoir un capital de 1 000 euros, Stifounet. Donc on peut peut-être l'acheter nous ce club. 1 000 euros au capital c'est de possible. La boîte qui va racheter le club.
6: Ouais, il a une grosse liasse là devant lui là. Je crois qu'il a 300 euros. Donc il peut te les prêter.
7: Eh ouais, bah écoute, c'est bon, on est bon.
1: Allez, Jérôme, Kevin, on est tout oui. Stephen vous parle de son coup de cœur.
4: Quel panache, Polo. Le mec, il débarque, il a 19 ans au début de la saison, il a la pression de tout un peuple fan de cyclisme qui attend le successeur de Bernard Hinault. On sait que la France est un pays de vélo et le gamin a 19 balais. Il assume ses ambitions. 20 ans qu'un Français n'a pas gagné une course à étapes sur le circuit World Tour, hop, il gagne le Tour du Pays Basque. Le gamin, Pogacar, qui est un mutant, un extraterrestre, pas une fois, il a débarqué sur une course avec Pogacar, pas une fois, il a dit « je pars pour jouer deuxième ». Non, il a toujours dit « Pogacar, je vais tenter de le battre ». Alors, il n'a pas réussi, mais il ne s'est jamais dégonflé. Il a essayé de le suivre. Il ne s'est jamais dégonflé, Polo. Il était là à la pédale, alors le mec est parti, mais au moins, il ne s'est jamais avoué vaincu au départ d'une course avec Pogacar. Des déceptions, il en a eu, bien sûr, 19 ans, 20 ans. Tu as des déceptions parce que tu découvres le vélo. Tu étais là avec ta petite bicyclette, tu découvres, j'ai jamais fait ça. Ah ouais, il y a un virage là, bah, je suis tombé, bah, c'est pas grave. Je suis tombé, j'ai fait les déceptions. Les championnats du monde, t'as dit t'allais gagner, t'as fait 15e. Eh ben oui, bah tu t'es vautré. Et là, tous les petits vautours qui étaient là autour, ah, c'est ça votre génie du vélo, Polo Sexas.
6: C'est ça votre crack.
4: C'est ça votre crack. 15e des championnats du monde, il n'a pas existé, il a des crampes, c'est une pompe à vélo. Il va pas faire les championnats d'Europe pour se rassurer, non. Il reste droit dans sa programmation avec son équipe. Il dit le Tour de Lombardie, le dernier grand monument de la saison. Il débarque, il dit je vais le gagner. Il continue à dire qu'il va.
6: Il y va.
4: Il continue à dire qu'il veut gagner. Il continue à assumer ses ambitions. Et là, qu'est-ce qu'il nous fait, Polo, à 18 km de l'arrivée? Il largue tout le monde. Et c'est pas un gain petit, c'est pas Remco Evenepoel qui gagne pour 3 mm championnat d'Europe sur un coup de vélo. Il a mis tout le monde à l'amende. Il avait des jambes de feu. Ciccone, ça n'existe pas. Evenepoel, ça n'existe pas. Del Toro, ils n'ont pas existé. Il est grand. C'est fantastique que va faire Paul Sexas. La saison de Paul Sexas, elle est exceptionnelle. Sauf que Paul Sexas, cette saison, c'était un minot. Maintenant, c'est un monsieur. Et l'année prochaine, l'année de ses 20 ans pour la nouvelle saison, on va attendre de grandes choses de ce monsieur-là. Et encore une fois, il va supporter la pression, Polo, parce que oui, on attend le successeur de Bernard Hinault. Et c'est pour l'année prochaine, mon Polo.
1: Voilà. Alors, juste avant d'avoir
6: il m'a mis les poils, là.
1: Avec Jérôme Pinault, Kevin, est-ce que tu peux nous raconter comment était l'ambiance hier à l'arrivée autour de son équipe, forcément, mais comment les gens ont interprété ce succès à un si jeune âge?
3: Oui, il y avait beaucoup d'euphorie et l'équipe a célébré ça vraiment en collectif. Il y avait tous ses coéquipiers qui étaient là derrière le podium pour l'attendre, pour fêter avec lui. Le staff également, son assistant sportif. On a pu trinquer un petit peu, mais vite
1: un peu
3: fait.
1: Beaucoup.
3: Parce que,
1: non,
4: tranquille, oui, toi, Kevin.
3: Bah, ah ouais. Vite fait, non, parce que vous savez, il est parti.
1: Eh oui,
3: à
1: il était
3: 19h,
1: au VTT ce matin.
3: Voilà, pour aller faire du VTT ce matin du côté de Fréjus. Donc, il n'a pas traîné hier soir à Côme. Mais en fait, ce qui est dingue avec lui, et tu le disais, Stephen, c'est qu'on est même plus surpris par ce qu'il fait. Il ose regarder. Regarder les autres droit dans les yeux, les tout meilleurs. Pogacar n'était pas là, mais plus personne n'est surpris de le voir remporter un monument, d'être le plus jeune à le faire depuis l'après-guerre. Et pour sortir un peu de notre prisme franco-français, parce que nous, on s'emballe peut-être, mais les autres aussi. Et j'ai regardé ce que disait la Gazzetta dello Sport ici sur sa performance hier. Et il disait que c'était un nouveau géant du cyclisme qui avait gagné ce Lombardie, qu'il a le sourire et le regard d'un ado, et il le compare aussi au personnage rebelle, à l'air innocent et rusé du film de Truffaut, Les 400 coups. Voilà, il peut devenir le personnage principal de la nouvelle vague du cyclisme. C'est ce qu'écrit ce matin la Gazzetta dello Sport. Et voilà, ça nous montre que finalement, c'est pas un phénomène que français, c'est vraiment mondial. Et c'est fort ce qu'a fait. Il a tapé fort hier soir.
1: Jérôme Pinault, la réponse était attendue après les championnats du monde loupés, on peut le dire, cette 15e place.
7: Bah oui, en plus de cela, on savait, et Stephen n'ira pas puisqu'on a échangé là-dessus cette semaine, on savait que c'était quand même une espèce de tournant, le Tour de Lombardie hier. C'était soit il rentre dans les clous, il remplit l'objectif, c'est-à-dire podium et en étant acteur de la course, soit s'il se loupait encore, ben on aurait pu commencer à entendre une voix gentille qui dirait que finalement c'est peut-être pas celui qu'on pensait. Et là hier, il a mis tout le monde à la mine, quoi, tout le monde d'accord, et en plus avec la manière. Alors ouais, il y a pas l'accélération à la Tadej Pogacar où il se redresse sur les pédales et il met tout le monde à 10 mètres en 100 mètres. Par contre, au train, il a fait péter tous les autres. Et c'est là où c'est assez impressionnant, c'est que à son jeune âge, il a assumé complètement le poids de la course. Ils ont bien couru hier. Et en plus, quand on est là dans le money time, dans l'instant le plus important dans le Chiviglio, eh ben il a assumé, quoi. Et il a accéléré. Et il n'y a personne qui a pu rentrer. Et derrière, avec sa fraîcheur, là, dans la descente, il avait oublié les stigmates de la chute au Dauphiné. Enfin, il a été incroyable hier. Il a piloté comme Paolo Bettini quand il a gagné le Tour Lombardie. Sauf que Bettini avait 30 piges. Lui, il a 20 piges.
4: Et tu t'aperçois que finalement, l'aspect fraîcheur, elle est primordiale sur la fin de saison. Parce que les mecs, ils sont un peu rincés, les Del Toro et les Evenepoel. Et lui,
1: Del Toro hier.
4: Et lui, le fait de ne pas avoir enchaîné avec les Europes, finalement, c'est là où c'est lui qui avait le plus de gaz.
7: Ouais, il avait ce gaz, il avait cette prépa. Puis, tu sais, Stephen, il a ce truc, ce gamin, c'est que il a besoin de se préparer. Et il le dit partout, et pour avoir échangé avec les membres de son équipe, il dit, moi, ce qui m'importe, c'est d'être prêt. Je peux pas y aller comme ça pour voir. Il me dit, moi, je veux être prêt. Et quand je suis prêt, alors je sais que je fais partie des meilleurs coureurs du monde. Il a 20 ans, et le mec, il assume ça. Et le choix de pas aller au championnat d'Europe, ça lui permettait pas de refaire son processus d'entraînement qu'il aime faire, un gros bloc de travail, puis un peu de surcompensation, et d'aller un peu bosser dans l'école. Bon, bah, il a mis ça en place. Et hier, il arrive avec cette fraîcheur qui est incroyable.
1: Jérôme, dis-moi, parce que les comparaisons, elles étaient nombreuses, hein, depuis des semaines, depuis des mois, depuis le Tour de France, même avec Isaac Del Toro, qui a 22 ans, lui, 2 ans de plus que Paul Sexas. Mais si on compare leur année, qui, on le rappelle, est la deuxième saison pro seulement de Paul Sexas. Paul Sexas a remporté le Tour de Lombardie, la Flèche Wallonne, le Tour du Pays Basque, la Fonardèche classique, 4e du Tour de France. Isaac Del Toro, de son côté, a remporté le Tour d'Auvergne-Rhône-Alpes, Tirreno Adriatico, l'UAE Tour, le Tour d'Allemagne, le Grand Prix de Montréal, et a fait, c'est vrai, le podium 3e du Tour de France. On les a souvent opposés ces dernières semaines, ces derniers mois, mais si on fait le bilan là maintenant, à la fin de l'année, la fin de la saison, c'est lequel des deux CV qui t'impressionne le plus là ?
4: Quel stade est plus fort, t'es ?
7: Là, avec l'âge et notamment la saison, parce que tu parles de deuxième saison chez les pros, Alex, mais c'est quasiment la première.
1: C'est quasiment la première. Il avait fait des allers-retours l'année dernière, on rappelle.
7: Ouais. Voilà, il a fait quelques allers-retours, mais franchement, sa saison à Paul est exceptionnelle, extraordinaire. Rendez-vous compte, les 99,9% du peloton mondial actuellement, sur leur carrière,
4: ils n'auront jamais le palmarès de Paul sur une saison. Ouais.
7: Voilà, ils signent sur une saison, ils auraient signé ça. Donc en prenant en compte les caractéristiques et le jeune âge et la première saison complète chez les pros pour Paul, évidemment que Paul, il fait une plus belle saison que Del Toro. Mais attention, ne tirons pas de conclusion, Del Toro est très fort.
4: Oui.
7: Hier, il n'était pas dans un super jour, mais la marge de progression et l'envol de Paul Sexas, je pense que vont mettre Del Toro un peu plus loin et le digne successeur de Pogacar aujourd'hui, l'adversaire numéro 1, est en train de s'inscrire gentiment, mais c'est Polo, évidemment.
1: Rendez-vous la saison prochaine.
4: Je voulais avoir un mot avec toi, Walid, qui n'est pas le plus grand aficionado du cyclisme, mais est-ce que Paul Sexas, cette saison, t'as mis une petite hype et tu t'es retrouvé sur ta télécommande à dire tiens, je vais regarder la course
6: de Polo. Le Tour de France, il y avait l'attractivité du Tour de France. Bon, finalement, ça n'a pas donné ce que ça a donné.
4: Quatrième,
6: mais ça restait un résultat.
4: Ouais.
6: Et puis Pogacar est tellement fort que c'était très, très dur. Mais oui, on est dans le train, on a envie de l'accompagner. Ça reste un. Aujourd'hui, on a la chance avec Wemby, avec Kylian Mbappé, avec Léon Marchand, avec même Arthur Fils au tennis qu'on a envie de suivre, d'avoir des grands, grands champions français. Et Paul Sexas, ce qu'il est en train de faire.
1: À la tier list des grands champions français.
4: On va les accompagner.
6: On a envie de les accompagner.
4: On va les emmener, Walid. Hein.
6: Ouais, on va les pousser. On va les pousser.
1: Peut-être qu'il va accompagner Walid. C'est Alexandre au 32-16 qui veut saluer l'exploit que tout le monde attendait.
4: Salut Alex.
8: Salut Stephen, salut Wally,
4: bienvenue,
8: salut Jérôme.
4: Bienvenue dans le
8: Alex. Salut Alex. Paul, on l'attendait. Comme a dit Jérôme, je pense que si c'était raté, on aurait dit c'est une pompe à vélo. Et au final, ce que vous n'avez pas dit, c'est que dans le Chiviglio, il met 50 secondes au record de Pogacar. Donc, qui a eu lieu en 2022. Donc, on peut se dire que l'année prochaine, bah, Polo, on peut espérer un Poggi sur la descente, un Polo en pleine ascension, ah, et puis se rapprocher.
4: T'emballes pas non plus sur le Poggi sur la descente, quand même.
8: Se rapprocher.
1: Il est bon en descente, en plus.
7: Alors, Alex, il y a un truc qu'il faut prendre en compte, quand même, hein, le record. Dans le Chivili, oh, wow. De Poggi, la salita del Poggi, c'est un record qu'il a effectué. Il était déjà devant, en tête, seul depuis 25 bornes.
8: Hein. Ouais, oui,
7: quand
8: oui.
7: Tu mets une caouette au pied d'une bosse pour lâcher les autres,
4: oui.
7: Et quand tu l'attaques parce que t'as géré les 25 premiers kilomètres et qu'il t'en reste 20 derrière, c'est pas la même chose.
1: Et qui fait que se retourner pour voir où sont les autres derrière et qu'ils sont jamais là. Hein. Il s'est retourné 25 fois et il a dit mais ils sont où en fait. Bah non, t'es trop rapide, mec.
4: T'es trop rapide. Il a fait péter tout le monde.
1: Alex, voilà, vas-y.
8: Donc, ouais, et puis je sais pas si vous avez vu, mais sur 20 mètres, il a fait du sang les mains pour enlever le gel du bidon. Il en avait encore sous le pied, il monte à plus de 440 watts. Non, voilà, maintenant, on verra l'année prochaine. Faut espérer qu'il n'y ait pas de blessure. Et puis rendez-vous à Liège-Bastogne-Liège pour la revanche, quoi.
4: Et puis, quel kiff quand t'as un gamin comme ça, tu finis ta première saison, tu gagnes la dernière course avant
1: mais
4: de partir
1: oui, tu
4: en
1: finis
4: vacances.
1: Sur la meilleure note.
4: Avant de partir en vacances. Donc, ça veut dire que le mec, il va être peinard. Il va siroter des cocktails sur la plage en disant j'ai gagné le Tour de Lombardie. C'est magnifique, ça.
6: Ouais, je pense que, ouais, il peut flex pendant un mois ou deux, quoi. Ouais.
4: Ah, il peut mettre n'importe quel maillot de bain, slip de bain, tout ça. Il y a tout qui passe.
1: Son boulot, à toi de jouer Arthur Fils, à toi de jouer Victor Wembanyama.
6: Il y aura pas de problème. Et puis, je pense que les sessions d'entraînement seront un peu plus joviales.
4: Exactement.
7: Ouais, ouais. Ah, mais comme tu l'as dit tout à l'heure, hein, il est en train de s'inscrire dans ces sportifs français là, qui nous font vibrer. Et c'est clair que là, aujourd'hui, bah, même si on fait un petit match comparatif avec les autres, bah, il est sur la même planète qu'eux, quoi, parce ouais. que le Tour Lombardie, pour les non-initiés, c'est un monument et c'est une course. On a tourné autour pendant des années, et Thibaut Pinot a fini par l'emporter, mais c'est le plus jeune vainqueur de l'histoire du cyclisme, le plus jeune vainqueur d'un monument de l'histoire du cyclisme. Ça pose le mec, quoi.
4: C'est dingue. Alors, quand tu dis qu'il y a un Pinot qui l'a emporté, c'est dommage que ce soit pas toi, hein, que ce soit Thibaut.
7: Alors, monsieur la salita et Thibaut Pinot, moi, Vino Rosso, ça va, le sprint, ça va,
1: grazie mille, Jérôme Pinot.
4: Merci beaucoup, Jérôme. Bonne fin de dimanche, ciao Jérôme.
1: Merci Jérôme Pinot, merci Kevin Morand qui peut nous faire un petit point score.
4: Ouais, ça fait combien à la coupe, là ?
6: 0-0, je crois, à la mi-temps.
3: Eh bien, 0-0 aussi, parce que là, je me suis mis un peu à l'écart pour vous dire. Donc, je vois plus le match, je vais y retourner. Mais je crois qu'il y a toujours 0-0, j'ai pas entendu le clameur, donc il n'y a pas eu de but.
4: Comment est le Flip Catering à Combe ?
3: Eh bien, je crois qu'il n'y en a pas, hein, il me semble.
4: Ah, il n'y en a pas ?
3: Vous savez, c'est un petit stade un peu vieillissant.
6: Tu t'en restes après. C'est comme ici, au Stephen Brun, je crois, il n'y a rien, quoi.
1: Merci
4: bien la deuxième mi-temps, Kevin. Merci beaucoup.
3: Merci, ciao.
1: Kevin Morand, direct de Côme. Et donc, bravo à Paul Sexas, vainqueur du Tour de Lombardie, qui ponctue parfaitement sa saison de cycliste. Le Stephen Brunch revient dans un instant avec Stephen Brun, avec Walid Acherchour. Et on va se diriger du côté de Singapour, Marina Bay, où Jean-Luc Roy nous attend, puisque Max Verstappen a la pole position et le départ est dans 15 minutes. À tout de suite.
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4: 13h47 sur RMC, la fin de la première heure du Stephen Brunch, votre émission du dimanche, que vous pouvez retrouver bien sûr sur toutes les plateformes de téléchargement, si vous avez loupé les 45 premières minutes et l'exceptionnelle analyse sur l'Olympique de Marseille de Walid Acharchour. Et ben c'est à retrouver en podcast. Walid qui est toujours là avec
6: toujours là vous. Toujours là toujours là Agen, toujours Agen, mais toujours là. J'attendais les petits wraps saumon là, mais apparemment ils viennent toujours pas, les petits wraps saumon roll là.
1: Publicité mensongère le brunch.
6: Un peu excessif quand même sur le prix.
4: Mais sur la, ouais, sur la bonhomie, la bonne humeur. Ouais,
6: sur la bonhomie, sur le partage, sur le sharing, sur le partage. Exactement, on est bien, on passe un bon moment.
4: On est plus sur le sharing de l'humour que sur le
6: nourriture. Mais le problème, c'est vrai que ça a pris, je trouve, une surcote un petit peu.
1: Victime de son succès.
6: Exactement, problématique. Mais l'aspect, ça reste quand même. Les œufs bénédicts à 25 euros, il y a un moment, il va falloir s'arrêter.
4: Allez, on va partir à Singapour là-bas.
1: Eh oui, Marina Bay, ça correspond bien au Stephen Brunch, puisque le Grand Prix de Singapour en Formule va débuter dans 12 minutes maintenant. On attend avec impatience ce départ. On le rappelle, Max Verstappen en pole position devant les deux Ferrari de Lewis Hamilton et Charles Leclerc. Jean-Luc Roy est bien sûr aux commandes. Salut Jean-Luc.
19: Oui, salut Alex, salut Steve.
4: Ça va?
19: Et salut Walid. Bah, on va essayer d'arranger le coup, hein, Walid. Ici à Marina Bay.
1: Jean-Luc, Max Verstappen va récidiver, hein, ça y est, après avoir remporté le dernier Grand Prix de Bahreïn qui était en Malaisie, on le rappelle, bah, il prend la pole position du côté de Singapour. Et puis même, la course sprint lui permet aussi de grappiller des places au classement puisqu'il est passé devant Lando Norris, désormais 5e hein, au classement pilote.
19: Oui, écoute, je crois que le plus important pour lui, c'est d'avoir déjà une monoplace qui fonctionne, apparemment, manifestement, et sur plusieurs types de circuits, hein, parce qu'il était bien à Bakou également. Et puis surtout, de prendre bah, des victoires et des pôles. Là, il a arraché sa 50e pôle. C'est quand même absolument fabuleux. Hein. Il n'y a que 5 pilotes dans l'histoire de la Formule 1 qui ont autant de pôles position. Il en est à 72 victoires. Bon, évidemment, au championnat, il sait qu'il a beaucoup trop d'avance. Hein, Kimi Antonelli, qui partira par parenthèse 4e. Et moi qui m'a impressionné lors des deux derniers Grands Prix, parce que justement il a joué les points, il a terminé 2e avec un peu de chance bien sûr du dernier Grand Prix et 5e du précédent, mais ça veut dire que quand ça va un peu moins bien pour lui,
4: il sécure quand même les places pour être dans les points, Antonelli.
19: Et ben voilà. Exactement. Là, il part 4e. Alors, il a un petit souci de frein, ça, je peux vous le dire, là, parce que au moment où il est sorti des stands et qu'il est venu se positionner sur la grille, donc en 2e ligne, aux côtés de Lewis Hamilton, on a testé un petit problème de capteur de frein, apparemment, mais son équipe est dessus. A priori, ça devrait aller.
4: Et pour l'histoire de ce Grand Prix de Singapour, c'est que dans l'énorme carrière de Max Verstappen, il n'a jamais gagné sur ce circuit-là. C'est la plus grosse anomalie de sa carrière, Max Verstappen, Jean-Luc.
19: Ah ben complètement Steve, tu as raison. Alors bon, c'est en partie gommé par la coursinette, tu sais que j'aime bien l'appeler comme ça, par la sprint race, bon, qu'il a remporté. Donc là c'est pareil. Alors on peut signaler que depuis qu'il se déroule des Grands Prix à Singapour, il y a eu 11 victoires sur 16 depuis la pole, et que sur les 3 derniers Grands Prix, c'est toujours le poleman qui l'a emporté. Bon, maintenant ça vaut ce que ça vaut les stats.
4: Fais-nous un petit point météo, on sait que sous la pluie il a joué à Verstappen, on en est où là avant le départ?
19: Bah écoute, j'ai ma grenouille indonésienne juste à côté de moi et elle me dit peut-être bien que oui, peut-être bien que non.
4: Ah oui, d'accord, merci Jean-Luc.
19: Je t'en prie. Non mais ça me fait plaisir. Non mais en fait, c'est très aléatoire. Ici, il y a un peu de vent quand même. Hein. Il y a 1,3 mètre seconde pour être précis. Surtout, c'est très chaud et très humide. Vous voyez ce que je veux dire? Ouais. Il y a quand même 69% d'humidité, 30 degrés dans l'air et 43 degrés sur la piste. Donc, c'est Singapour. Hein, voilà. Et les prévisionnistes les plus pointus, pour être sérieux, ne peuvent pas te dire s'il pleuvra ou pas d'ici la fin du Grand Prix. Donc, bon, moi, je fais toujours la danse de la pluie parce que ça brouille un peu les pistes et c'est toujours intéressant.
4: Mais surtout meilleur que la danse du ventre.
19: Je te permets pas.
1: Jean-Luc, juste un dernier petit mot, puisque les infos arrivent dans un instant pour ne pas louper le départ du oui. Grand Prix, bien évidemment. Juste, tu peux nous donner les positions de nos Français sur ce oui. circuit de Marina Bay.
19: Alors, je commence par lui. Malheureusement, Isaac Hadjar, qui a été accablé de problèmes techniques, partira depuis la voie des stands. Et tenez-vous bien, il aura devant lui les deux Aston de Alonso et Stroll. Donc, ça va pas bien du tout. Et puis, du côté d'Esteban Ocon, bah, c'est beaucoup mieux. Il partira 12e. Et c'est encore nettement mieux du côté de Pierre Gasly, qui sera 7e sur la grille. Il sera aux côtés d'Oscar Piastri.
1: On aime bien la fin de saison de Pierre Gasly. C'est pas mal du tout. Il est 13h52. Jean-Luc, tu ne bouges pas. Évidemment, on sera avec toi pour le Grand Prix de Singapour. Jean-Luc Roy au commentaire. C'est à vivre dans 8 minutes maintenant. Le départ du Grand Prix de Singapour sur AMC dans le Stephen Brunch. Stephen, on va essayer de trouver quelque chose à manger pour Walid pendant que les infos arrivent.
4: Allez, Walid, hein. Toi qui gagnais le Grand Prix là ?
5: Verstappen.
4: Ah ouais, bravo.
5: Ouais, non, je le vois aller au bout, pole position, on y va.
4: Allez, c'est
5: let's
4: parti.
5: Go.
1: Très bien, la deuxième heure du Stephen Brunch arrive dans un instant avec le Grand Prix de Singapour en Formule 1 et les infos aussi. À tout de suite.
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1: Merci d'écouter RMC, il est 13h55. Dans un instant, la suite du Stephen Brunch et le départ du Grand Prix de Singapour en Formule 1. Mais tout d'abord, les informations, c'est avec Grégoire Morelli. Rebonjour Grégoire.
24: Rebonjour Alex, bonjour à toutes et à tous. La France condamne une attaque odieuse des Houthis contre l'aéroport de Riyad. Intervenue hier, au moins 12 personnes tuées après cette attaque attribuée aux rebelles Houthis du Yémen. Plus de 300 blessés sont aussi à déplorer, dont une française, selon le ministère des Affaires étrangères. Le ministre de l'Intérieur, cette fois, rapporte que deux membres du GIGN en Guadeloupe ont été grièvement blessés lors d'une opération de police. 4 personnes ont été interpellées. Les autorités espagnoles de Ceuta ont démantelé aujourd'hui le dernier camp de migrants présents dans cette enclave espagnole au nord du Maroc. Les migrants ont été embarqués dans des bus et conduits vers des centres d'accueil. Ce démantèlement, lui, intervient 2 jours avant une visite du roi et de la reine d'Espagne à Ceuta. Enfin, l'équipe de campagne du président du Brésil est candidat à sa réélection. Lula accuse Meta, la maison mère de Facebook, WhatsApp et Instagram, d'interférence avec des blocages présumés de ses contenus lors de la campagne pour la présidentielle. On termine avec le défi hippique à présent.
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24: Et ça se passe avec Dimitri Blanc-L'Oeil. Salut Dimitri.
25: Salut Greg, bonjour à tous. Le défi hippique, vous en avez l'habitude comme tous les jours de la semaine. On va s'intéresser au quintet du jour. On va direction les forums d'Auteuil aujourd'hui. Et pour me défier dans ce défi et le quintet, on accueille Florian 32-16 qui est avec nous. Salut Florian.
26: Salut.
25: Florian, je te laisse la parole. Auteuil aujourd'hui, pas une épreuve facile, mais voilà, on t'écoute avec tes arguments derrière.
26: Alors moi je vais partir sur le 15, Calibre. Je pense qu'il a fini deuxième de la course référence. Il est vachement bien placé au poids. Et puis je pense qu'il a toutes ses chances pour continuer dans sa lancée des bonnes performances.
25: Eh bien super, Calibre, tu choisis le numéro 15, je vais partir sur le numéro 2, c'est Pascard de Beauce dans cette épreuve, qui pour moi, ses limites sont encore inconnues. Voilà, ça sera mon préféré, ça sera commenté en direct à 15h15 sur RMC. Il faut que le 15 termine devant le 2 pour que tu puisses gagner. En tout cas, restez bien avec nous sur RMC.
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24: Et merci Dimitri, il est 13h05.

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15: Il est 13h59 sur RMC, vous êtes bien dans le Stephen Brunch. On va démarrer la deuxième heure de l'émission. Walid Acharchour est avec nous, Alex Biggerstaff aussi. Et on va vivre en direct avec Jean-Luc Roy le départ du Grand Prix de Singapour dans quelques minutes.
16: C'est parti Jean-Luc, le tour de chauffe est à toi dans quelques secondes.
17: Oui, absolument. Alors, ce qui est important à préciser, c'est la monte pneumatique, hein, puisque on partira sur le sec, je vous l'ai dit tout à l'heure, et on partira avec des pneumatiques soft, les plus tendres, pour Verstappen et Leclerc, c'est-à-dire la première ligne, une Red Bull et une Ferrari. Derrière, en revanche, c'est panaché sur la deuxième ligne. La Ferrari d'Hamilton utilise les médiums, donc a priori, il ira un petit peu plus loin pour ce premier relais, plus loin que Antonelli, qui est à ses côtés avec la Mercedes, et puis attention à la troisième ligne. Hein. Vous le savez, Norris et Piastri se sont accrochés dans le dernier tour de la Sprint Race, eh bien ils partiront tous les deux avec des softs, donc ça va être chaud également. Derrière, on a Gasly qui part en médium, on a Lawson qui part en soft, enfin on a un panachage pratiquement parfait avec 12 pilotes qui ont choisi les pneumatiques les plus tendres et 10 pilotes qui ont choisi les pneumatiques médium, en sachant qu'a priori il y aura un seul arrêt pendant ce Grand Prix.
16: Très bien, ça promet en tout cas Max Verstappen qui est en train de faire une remontée, hein, de remonter à tous les autres pilotes du circuit. Jean-Luc, bah, il peut aussi revenir leur faire peur sur cette fin de saison. Il était parti de beaucoup plus loin la saison dernière pour vraiment faire peur à Lando Norris. Là, il est un peu trop loin, mais il enchaîne quand même les pole positions. Tu le disais, la 50e. Et aujourd'hui, il va surtout nous montrer quel pilote il est pour résister aux deux Ferrari qui vont l'attaquer sans cesse, Hamilton et Leclerc qui partiront juste derrière lui.
17: Oui, absolument. Et puis, on a bien joué stratégiquement chez Ferrari en panachant justement le choix des pneumatiques avec des softs comme ceux du Pullman Verstappen, donc les plus tendres. Je rappelle qu'il y a 198 mètres, hein, j'ai mesuré cette nuit justement, entre la pole position de Verstappen et le premier virage. Et c'est très court.
15: Tu fais bien de rappeler le choix tactique de Ferrari qui a souvent été décrié pour faire des mauvais choix. Là, pour l'instant, il est intéressant ce choix. Et le départ, très important, parce que Verstappen s'est loupé, hein, sur la course sprint, sur le départ. Jean-Luc.
17: Bah oui, mais on peut même plus dire ça. Tu sais, en Formule 1 aujourd'hui, c'est pas lui qui s'est loupé, c'est la voiture qui a pas voulu démarrer.
15: On s'est compris.
17: Et c'est ça le problème. Non, mais sincèrement, hein, c'est ça qui est irritant et qui est plus que ça exaspérant pour les pilotes. Il n'y est pour rien. Il suit une procédure comme les 21 autres, et puis après il attend que ça se passe. Donc là, malheureusement, la procédure n'a pas voulu, sans que les pilotes sachent évidemment pourquoi. On les a vus les uns après les autres se plaindre de ça. Bon, maintenant, on va terminer ce tour de formation et cette mise en grille. Je rappelle que le tracé fait 4 940 km. Il sera à parcourir à 62 reprises et donc les arrêts au stand pourraient démarrer aux alentours du 20e tour, donc du premier tiers selon les choix, parce que si on est parti en médium, eh bien on peut après choisir naturellement pour monter les durs

0: ou au contraire aller plus loin et monter les softs. Et si à l'inverse, eh bien on part avec les softs, on peut aller un petit peu plus loin et essayer de monter des médiums pour terminer, et à l'inverse s'arrêter très tôt et monter des durs. Voilà, donc c'est ce qu'on appelle l'undercut et l'overcut, vous savez. Ouais. ça se pratique assez souvent en F1, dans la mesure où il est extrêmement difficile de dépasser sur ce tracé. Voilà, les pilotes qui abordent maintenant la ligne de départ et d'arrivée, qui vont s'immobiliser sur la grille, et il va falloir bien observer les premiers mètres pour voir si Leclerc est capable de surprendre Verstappen au premier virage, comme l'avait fait Russell l'an dernier. Malheureusement, hier bien sûr pour la sprint race, malheureusement ça n'a pas, alors que l'an dernier justement c'était Russell qui était en pole, hein, il l'avait emporté devant Verstappen, il faut le rappeler également.
1: C'est le gros enjeu. Le départ du Grand Prix de Singapour en Formule 1, Max Verstappen en pole position, les voitures sont en train de se placer sur la grille, Jean-Luc Roy.
0: Oui, et c'est le 250e Grand Prix de Formule 1 de Max Verstappen, il faut le rappeler, ça fait beaucoup, hein. 72 victoires, 50 pôles sur ces 250 GP. Voilà, les derniers pilotes s'immobilisent, les derniers pilotes également arrivent dans la voie des stands. Je rappelle qu'ils sont trois: Alonso, Stroll, suivi par Hadjar. Le drapeau vert est brandi en fond de grille maintenant, et ça va être le départ. Est-ce que Verstappen va préserver sa pole position? C'est évidemment très important. On allume les feux maintenant, à l'extinction des feux, ça va être parti pour 62 tours, un Grand Prix qui est toujours très épuisant pour les pilotes, parce qu'il fait très chaud et très humide. Je le rappelle, a priori Verstappen là est gonflé vraiment pour conserver cette pole. Il va tout faire, il a compris hier qu'évidemment c'est là que ça jouait, alors que Leclerc est bien parti à l'intérieur. Verstappen essaie de le serrer, mais Verstappen conserve une demi-voiture et Leclerc n'insiste pas. Bon départ également d'Hamilton derrière, qui maintient sa troisième position. Antonelli est quatrième devant les deux McLaren, qui ont réussi à ne pas s'accrocher pour le moment. Norris devant Piastri, Lawson a pris un excellent départ, il est 7ème devant Hülkenberg, 8ème, et Gasly malheureusement a perdu 2 places, il est 9ème, Sainz est 10ème, Ocon a pris un bon départ, il est 11ème, et derrière depuis la voie des stands, Hadjar a déjà passé Alonso et Stroll, il est 20ème pour le moment, Russell est 17ème.
1: Parfait, merci Jean-Luc Roy. Pour l'instant, pas de casse à signaler sur ce premier tour du Grand Prix de Singapour, le circuit de Marina Bay. On va suivre bien sûr cette course dans le Stephen Brunch. Aujourd'hui, il est 14h05 et on démarre notre deuxième heure avec du football. On revient bien sûr sur la victoire du Paris Saint-Germain hier soir, 3-1 au Parc des Princes face au Mans, après cette trêve internationale, et surtout les rendez-vous qui vont s'enchaîner pour les Parisiens, puisque mercredi soir, à vivre sur RMC, le retour de la Ligue des Champions pour le PSG. Ça sera un déplacement du côté de Manchester pour défier les Citizens d'Enzo Maresca. On rappelle le début de saison des Parisiens, qui était un peu poussif en Ligue 1, il faut le dire. Deux matchs nuls pour commencer la saison face à Rennes et Lille, victoire ensuite face à Brest, victoire ensuite face à Marseille, et donc le 3-1 hier face au Mans. Et en Ligue des Champions, ils avaient démarré assez aisément, un 6-1 lors de la première journée à domicile face au Slovan Bratislava. On vous attend au 32-16 et sur le WhatsApp de l'émission, bien sûr 0612 424 424. Le PSG, avec ce que vous avez vu hier en prime, est-il prêt pour défier Manchester City, Stéphane?
2: Je sais pas. En fait, je sais pas s'ils sont prêts ou pas. Moi, je sais pas quel est.
3: Bah, il faut répondre quand même, Stéphane.
2: Ouais, il faut répondre. Mais j'ai le droit de répondre. Je sais pas. Non.
3: D'accord. Ok. Enfin, oui.
2: Donc, si tu veux, je réponds non, Walid.
3: Non, bah oui. Non.
2: J'ai plus d'indicateurs sur le non que sur le oui.
3: Quand il y a un doute, il y a plus de doute.
2: Quand il y a un doute, il y a plus de doute. Effectivement, mais. En fait, la saison, j'ai pas en fait le niveau d'une équipe du Paris Saint-Germain, l'adéquation avec les joueurs qu'il y a sur le terrain depuis le début de saison. Mais cette équipe-là, elle est tellement programmée par Luis Enrique pour jouer les grands matchs, et j'ose espérer que dans la tête des joueurs, aller jouer à City, c'est un grand match, puisqu'on se dit que on nous dit que la Ligue 1, ça les intéresse pas trop de jouer Mafuta, de jouer Ripard, de jouer Pate Mboub de Brest. Voilà, ça les motive pas plus que ça. Donc peut-être que jouer Ryan Cherki, Gigio Donnarumma, leur ancien coéquipier et Erling Haaland, j'ose espérer que ça leur mette un coup de boost. Parce qu'en fait, c'est de la saison du PSG. Et comme un peu l'année dernière, mais l'année dernière c'était très bizarre aussi, parce que les résultats étaient un peu meilleurs que cette année en Ligue 1. Le jeu était pas sensationnel. Ils étaient allés au Barça, on les voyait se faire casser la bouche contre le Barça. Finalement, ils ont gagné 2-1 avec Seni Mayulu et Ibrahim Mbaye à la tête de l'attaque. Donc, je sais pas quoi penser de cette équipe-là. Je sais pas quoi penser d'Ousmane Dembélé, qui démarre sa saison trop tard.
4: On le rappelle au repos hier.
2: Trop tardivement à mon sens. Je sais pas s'ils sont prêts. En tout cas, City, ils sont prêts, parce que ils ont pas perdu, ils sont invaincus. crois, en première ligue.
4: Absolument.
2: Ils jouent Liverpool. 17h30,
4: ça sera sur RMC.
2: À Anfield, ils sont prêts parce qu'ils vivent des moments, même si les joueurs ne sont pas forcément concernés par tout ça, mais l'atmosphère qu'il y a autour de ce club-là est très, très, très compliquée. Donc, eux, ils ont envie aussi de taper un grand coup. Et puis, ils battent le PSG et City. Et ils se disent, on va essayer de les taper. Maintenant, le niveau du PSG, je ne le connais pas. Alors, peut-être que Walid va m'éclairer là-dessus. Je ne sais pas quel est le niveau de cette équipe du Paris Saint-Germain. Hier, j'ai vu une petite équipe de football sur ce qu'a tenté Luis Enrique avec les joueurs de rotation dont on attend beaucoup plus. Et finalement, Luis Enrique, pour gagner le match, il est obligé d'envoyer la grosse armada. Voilà, Désiré Doué, Kvaratskhelia, Warren Zaïre-Emery. Parce que les mecs qui sont censés être des bonnes doublures, pour l'instant, ne font pas la maille. À commencer par le Belge. C'est bien, hein, Mika Götze. Il a du ballon, c'est super, tout ça. Mais mon grand.
4: Est-ce qu'à Cliouche marque des points pour toi hier, quand on parle justement de ces joueurs?
2: Mika Götze, il fallait au mastic un peu.
3: C'est le meilleur à Cliouche hier.
2: À Cliouche, il
4: marque des points. Si tu veux être rassuré sur la rotation,
3: ça reste quand même contre Le Mans. Mais après.
2: Moi, je sais. Walid, réponds-moi. Je ne sais pas quel est le niveau de cette équipe du Paris Saint-Germain.
3: Pour moi, ils sont pas prêts. Ils sont pas prêts après le. La réalité, c'est que on sait très bien que le football aujourd'hui moderne te demande d'être prêt sur la deuxième partie de saison. On est dans un football NBA où c'est les playoffs qui comptent.
4: Et là, on est dans la période typique de Luis Enrique.
2: Mais est-ce que tu peux pas te chauffer, même si c'est pas une période importante, c'est pas un match à la vie à la mort, tu peux pas te chauffer pour un match de poule contre City. Le nom lui-même, te chauffe pas.
3: Bah moi, en tout cas, c'est deux matchs qui m'intéressent fortement parce que dans la construction du PSG 3.0 de Luis Enrique pour aller gagner le tripit, tu te dis que c'est maintenant que ça joue, que c'est maintenant que t'as envie de voir comment il va recréer ou s'adapter, parce que moi je reste persuadé que tu peux pas gagner une troisième Ligue des Champions avec les mêmes hommes, avec la même manière d'aborder les rencontres. Moi hier, sincèrement, je suis très très déçu du match. De toute façon, depuis le début de saison, il y a pas un match potable.
2: Il y a pas un match potable
3: en Ligue 1 de la part du Paris Saint-Germain. Alors l'adversité.
4: On disait pas la même chose à la même période de la saison.
3: La saison dernière c'était différent parce qu'il y avait beaucoup de rotations, il y avait beaucoup de joueurs qui étaient ménagés, qui étaient même
4: ménagés.
3: Depuis le début de saison, t'as la compo type.
4: À tous les matchs.
3: Deux fois sur trois, t'as la compo type. Globalement, à chaque fois, tu dis t'as la meilleure équipe, à une exception près, s'il y a un suspendu, s'il y a un blessé. Là, hier, t'es revenu, en fait, sur le PSG de l'an dernier, c'est-à-dire le PSG des Kangin Lee, des Abarni, la rotation excessive de Luis Enrique. Et force est de constater que, comme l'a dit Stephen, t'as besoin d'envoyer ta carte chance en fin de match pour aller gagner contre Le Mans, qui était en Ligue 3 il y a deux ans, quoi. Donc, il y a un moment, il va falloir quand même se poser les bonnes questions. C'est-à-dire que quand tu mets l'équipe type en Ligue 1, il n'y a pas de marge. Soit tu perds, soit tu gagnes avec une marge assez étriquée. Et quand on voit même les joueurs qui doivent arriver pour seconder les titulaires, c'est pas extraordinaire. T'as des erreurs de casting. Hier, encore une fois, Zabarni, c'est une erreur de casting. Ça fait un an et demi qu'il est là. Le mec, sincèrement, sur chaque but adverse, il est dans le coup.
2: Zabarni!
3: C'est la fin du trône, ça? Ouais, j'aime bien. C'est vrai que ça fait très auto-tamponneuse à chaque fois qu'il défend sur un attaquant. Au milieu de terrain, c'est pas grandiose. Moi, Lucas Beraldo, je l'ai pas trouvé extraordinaire hier, encore une fois.
2: Lucas Beraldo, il est quand même chanceux. S'il met pas son péno en finale de la Ligue des Champions, jamais il lui donne le péno hier.
3: Mais hier, franchement, déjà, il lui donnait le péno, j'ai pas compris.
2: Parce qu'il a mis le péno en finale de la Ligue des Champions.
3: Donne-le à Ferran Torres qui va chercher le trophée de meilleur buteur ou qui empile depuis le début de saison. On n'est pas dans un brunch. Et après, la réalité, c'est que oui,
2: Don Fernandez.
3: Ouais, mais il était mieux, mais là c'est vrai qu'on est, ça manque de sucre. Mais après le truc c'est que aujourd'hui, comme l'a dit Stephen, tu sais pas sur quel pied danser avec cette équipe.
4: On rappelle, déplacement à Manchester City.
2: Ouais, et après Barcelone.
4: Strasbourg aussi, et ensuite tu reçois Barcelone dans 10 jours.
2: Cette équipe-là, elle est tellement déroutante déjà depuis 2 ans qu'elle est capable d'aller à l'Etihad Stadium et te faire une masterclass de football.
3: Non, mais déjà, c'est une équipe en fait.
4: Alors t'as pas besoin d'être rassuré finalement.
3: Non, mais c'est une équipe. Vous rappelez, à l'époque, le PSG, on disait, purée, la Ligue 1, elle est trop facile.
2: Oui.
3: Elle est trop facile.
2: Elle les aide pas à jouer des grands matchs.
3: Des tarifs et en fait l'intensité de Ligue des Champions, ils arrivent, ils se chient dessus, c'est compliqué.
4: On les accusait d'être soit trop fort, soit pas assez motivé. Ou est-ce que le niveau de la Ligue 1 lui a augmenté?
3: Et là maintenant,
4: aussi
3: en Ligue 1, ils ont plus de difficultés qu'en Ligue des Champions. On sait pas trop comment, on sait pas trop pourquoi. Ils profitent de cette Ligue 1 pour faire reposer les mecs ou pour que les mecs jouent.
4: C'est pas le lot des très grandes équipes européennes depuis 30 ans.
3: Exactement, hein. Mais ils arrivent.
2: Ça dépend des championnats.
3: Mais en fait maintenant, cette Ligue 1 là devient une facilité pour le PSG de Luis Enrique, parce que tu te dis, quand en Liga, quand en Première Ligue, les mecs, ils doivent se taper, parce que en Première Ligue, excuse-moi, ils peuvent pas se permettre de mettre Erling Haaland au frais.
2: Ça, ou, ça dépend du championnat. Le Bayern peut le faire.
3: Oui, encore, ils le font pas énormément, mais Erling Haaland, il fait pas semaine A, semaine B comme Ousmane Dembélé en faisant 10 matchs de Première Ligue. Hein.
2: C'était pas à l'école quand
3: t'avais
2: un emploi du temps différent.
4: À part,
3: bien évidemment, mais globalement, là en Ligue 1, tu peux faire ça. Et malgré ça, parce que normalement tu dois être quand même en rythme, malgré ça, t'arrives en Ligue des Champions à avoir la même intensité que ces équipes-là qui sont beaucoup plus prêtes que toi. C'est là le mystère en fait de Luis Enrique. C'est là où en fait c'est très très fort, c'est que ils arrivent à se sublimer en Ligue des Champions, à être au point physiquement.
2: Alors qu'ils ronronnent en championnat.
3: Et en championnat, ouais, c'est pas extraordinaire.
2: Et ce matin, je lisais un papier de nos confrères de, je sais plus qui l'a écrit, de confrères de l'équipe. Sur...
3: La prochaine fois, on regarde quand même. Respecte-le, parce que si l'article, etc., vient avec un peu plus armé, quoi.
4: C'était payant ou
3: sinon, dis-le pas. Ils ont dit, il y a eu un article.
2: Il y a un article sur le confrère de l'équipe.
3: Voilà, dis-le. Mais
2: je me rappelle plus, le nom du journaliste.
3: Oui,
2: 50,
3: oui, oui, d'accord, ok, mais ce serait bien le nom.
2: Il va se reconnaître de toute façon.
3: D'accord, ok, très bien.
2: Sur la façon de turnover de. C'est que c'est vraiment un salopard, lui. Sur le turnover.
3: Si on joue pas,
2: sur le turnover de Luis Enrique, il faisait la comparaison avec la NBA qui a énormément souffert de ce load management, c'est-à-dire que les stars qui sont économisées, mis de côté, pas jouées, parce que petit bobo, pas envie, puisque tellement de matchs. Il disait, en Ligue 1, il faudrait peut-être réfléchir pour le bien-être de la Ligue 1 et des diffuseurs et tout ça, à mettre un espèce de load management et à punir les équipes qui n'alignent pas leurs joueurs superstars sur les matchs comme ça.
3: C'est vrai que pour l'attractivité de la Ligue 1, quand tu vois des... Après, pour le coup, le PSG... Depuis le début de saison,
2: joue vraiment
3: le jeu.
2: Et puis, tu peux pas faire ça concerne toute seule équipe dans le championnat.
3: Et puis le PSG, ils pourront te dire que Ligue 1 Plus sur le début de saison, ils les ont envoyés dans des matchs bourbiers exprès en début de saison pour remettre un peu d'attractivité. Exactement. Pour que Monaco soit premier.
2: Pour qu'il y ait les grosses affiches.
3: Parce que le calendrier, le début de calendrier du PSG, pas cadeau du tout, pas cadeau du tout.
2: Même si bon, on peut estimer qu'ils ont le droit quand même.
3: Ils ont le droit de gérer. Après, le truc, c'est qu'ils ont des ressources financières bien plus importantes. Que les autres.
4: Bah alors justement, écoutons Luis Enrique après la victoire face au Mans hier, justement sur sa gestion et le turnover parisien.
5: Ça se passe toujours quand tu retournes d'une trêve internationale. Pour nous, en tant que staff, c'est important de gérer la charge des minutes de chaque joueur. Et ça dépend des voyages qu'ils ont faits. Et ça représente que tu vas jouer avec des joueurs qui ne sont pas habitués à jouer tous ensemble. Et dans ces moments de la difficulté, et après quand tu joues ce type de match contre ce type d'équipe, c'est compliqué.
4: C'est compliqué, nous dit Luis Enrique. Ça fait partie aussi du management, ça, pour le Paris Saint-Germain. Mais oui, quand j'entends vos propos, on va voir City-Barça. Bah, c'est exactement à cette période-là qu'en général, le Paris Saint-Germain commence aussi à passer la seconde. Et là, l'enchaînement des matchs aussi rapprochés. Barcelone, c'est dans 10 jours seulement, rendez-vous compte, en sortie de trêve qui a duré 16 plombes, 16 jours.
3: Et puis en plus, ils jouent le premier de première ligne. Le premier de Liga.
2: Oui.
3: Et vraiment, donc c'est,
4: tu vas
3: c'est
4: fixer la crédibilité de la Liga.
3: Après, fixer, bien évidemment, que si tu perds les deux matchs, ça fera tâche.
4: C'est pas fixer sur ce qui va arriver plus tard.
3: Ça sera anecdotique par rapport à
4: fixer sur où t'en es maintenant.
2: Ça reste des phases de poule. Le PSG, les dernières années, est passé par les barrages.
3: Oui, bien sûr.
2: Et tu leur en tiendras par rigueur si jamais ça se termine.
4: Oui, mais ça serait bien de finir quand même dans le top
2: 8. Mais à un moment donné, quand t'es une grande équipe, quand une grande équipe comme ça et que t'as des grandes ambitions pour gagner la troisième fois la Ligue des Champions, ça te fait du bien de jouer des écuries qui sont peut-être favoris comme toi pour savoir te jauger, pour montrer à tes joueurs aussi si jamais ça se passe pas bien, vous avez vu c'est quoi le très très haut niveau. Vous voulez faire le triplé, les amis, regardez comment joue City, regardez comment joue Barcelone, qui est les deux équipes qui sont en train de rouler sur leur championnat pour l'instant. C'est bien de pouvoir s'étalonner, tu le dis, contre des grandes équipes comme ça. Après, ça ne présagera rien de ce qui se passe après, parce qu'on sait que
3: Le Bayern a fait 2-2 ce week-end, Arsenal a eu des difficultés contre Leeds. Voilà, aujourd'hui
4: les matchs en retour de trêve,
3: on sait ce qui compte, c'est ça va être bien évidemment février mars. Maintenant, moi, ce qui m'intéresse surtout, c'est est-ce que Luis Enrique va tenter des choses? Est-ce que des joueurs au gros statut vont être sur le banc sur ces deux matchs-là? Est-ce qu'il va tester? Je sais pas. Est-ce que Ferran Torres sera titulaire?
2: À la place d'Ousmane, si Ousmane
3: non, c'est, ou non, mais ou à la place de Kvara Oudoué, à la place de Kvara Oudoué, est-ce que il va tenter Ousmane Dembélé sur un côté? Est-ce que Ferran Torres, comment il va être utilisé? Est-ce qu'il va être utilisé en neuf? Est-ce qu'il va être utilisé à la place de Kvaratskhelia? Est-ce qu'il va vouloir piquer des mecs? Moi, je me rappelle que Kvaratskhelia et Doué ne seront pas rentrés une minute contre le Slovan Bratislava, notamment, mais c'était un match contre les seniors, quoi. C'était un match.
2: Bratislava, ils sont pas qu'ils avaient vraiment envie de jouer contre.
3: Non, mais ce que je veux dire, c'est que là, il y en a eu qu'un match de Ligue des Champions, c'est contre Slovan Bratislava. Sur ce, et surtout que Luis Enrique cette saison, il a apporté de la fraîcheur avec des joueurs qui devaient seconder les titulaires. Il a expliqué qu'il n'y avait plus de statut. Alors est-ce que après, est-ce que c'est de la communication? Je pense que c'est que de la communication. Mais contre Rennes, contre Lens, il n'avait pas aimé les performances. Oui. Là, je pense que lui, ça l'emmerderait contre, surtout en plus contre le Barça. Ça l'embêterait surtout contre le Barça de pas gagner ou de pas envoyer un message.
2: C'est un match important pour lui. Après, on se rappelle tous que quand même Luis Enrique, sa communication sur piquer les joueurs, attention, il y a la concurrence qui arrive, il n'y a plus de statut. On la connaît, je l'ai vécu dans tous les clubs. Mais à un moment donné, quand il y a des grands matchs, je pense que Luis Enrique, il va remettre une belle base.
3: Bah surtout avec le match d'hier contre Le Mans, ça ne donne pas envie de bousculer les choses.
4: On continue de parler du Paris Saint-Germain avant de se déplacer à Manchester pour défier Manchester City mercredi soir en Ligue des Champions sur RMC. Un petit détour par la Formule 1 et le Grand Prix de Singapour puisqu'on a un premier abandon après ses premiers tours, Jean-Luc Roy.
0: Oui, absolument Alex, nous sommes dans le 9e des 62 tours de ce Grand Prix de Singapour disputé à Marina Bay et c'est l'Audi de Gabriele Bortoleto, le Brésilien, qui a connu un problème de boîte de vitesse à l'amorce justement de la ligne droite devant les stands. Il s'est arrêté au bout de la sortie de la voie des stands. Donc pour le moment, nous sommes sous régime de virtuel safety car, c'est-à-dire que les pilotes ont réduit leur vitesse, interdiction de se dépasser évidemment, et ça va se terminer à l'issue de ce tour d'ailleurs, à l'issue du 10e tour, toujours Verstappen devant Leclerc, Hamilton, Antonelli, Norris et Piastri. Du côté des Français, Gasly est 9e, Ocon 11e et Hadjar 17e.
4: Merci Jean-Luc Roy. Merci, on revient Jean-Luc. Te voir dans quelques instants. Le PSG est-il prêt pour défier Manchester City? Peut-être que Tariq a la réponse pour nous dans le Stephen Brunch. Salut Tariq.
2: Salut Tariq.
6: Salut tout le monde.
2: Bienvenue dans le Stephen Brunch avec Walid Acharchour. T'es en forme Tariq?
6: Salut Walid. Ouais, super.
2: Tu nous appelles d'où?
6: Tranquille. De Paris, enfin non, Paris, 93.
3: Ah, c'est le grand Tariq, c'est le Tariq de
2: l'Afterfood. Tariq, Tariq Abdelouad ?
3: Non, c'est Tariq, Tariq.
2: Tariq, très bien Tariq. Tariq, ton équipe du PSG, elle est prête ou pas ?
6: Bah écoutez, on sera mercredi. Après, moi, de base, j'étais pas pour prendre en comparaison à chaque fois les saisons précédentes, que ce soit la première Ligue des Champions ou la seconde avec le back-to-back. Mais là, on peut pas s'empêcher de comparer parce que la saison dernière, que ça soit contre Tottenham, contre le Barça et même contre le Bayern Munich où tu perds, mais il y a ce carton rouge où tu dis que bah 11 contre 11, ça aurait pu être différent. Ce PSG là, lors des grands matchs, ils sont quasiment tout le temps au rendez-vous et un peu comme en Ligue 1, en Ligue des Champions, bah ils galèrent un peu plus contre les petites équipes. On les a vu galérer la saison dernière contre des équipes un peu moindres comme le Sporting
2: sur
6: et autres.
2: Sur fin de saison, ouais, ils ont lâché des points hier sur la fin de saison de Ligue des Champions l'année dernière.
6: Ouais, ils ont un petit peu galéré et moi je peux pas m'empêcher de me dire qu'avec l'équipe type, le retour des latéraux, le milieu de terrain et même l'attaque, vraiment le 11 type, même si ça joue en joueur presse, il y a une interrogation avec Torres, avec Ferran Torres, je me dis que ça va le faire et quoi qu'il arrive, ces deux matchs-là, c'est du pain béni.
3: Non, mais après, la force qu'a le Paris Saint-Germain, c'est son passé récent. C'est-à-dire que moi, je reste persuadé que le Barça ou même Manchester City, quand ils vont jouer le Paris Saint-Germain, mais ouais, dans la tête. Déjà dans la tête, il y a une espèce d'assurance du côté du Paris Saint-Germain parce qu'ils ont fait d'extraordinaire.
4: Ce qui est encore retranscrit dans les propos des joueurs hier soir.
2: Même City, qui a jamais vraiment été traumatisé par le PSG ces dernières années.
3: City fait un gros début de saison, mais ils sont en reconstruction avec Maresca. Il y a Enzo Fernandez qui vient d'arriver, le Tenderson. C'est-à-dire que ils l'ont fait en première ligue, mais je pense que quand ils vont jouer contre le Paris Saint-Germain, c'est des matchs très très différents. Et je reste persuadé que dans la cabeça, ils ont le PSG, ça reste back to back, ça reste milieu de terrain très sérieux.
2: Le poste de fin de jeu.
3: Oui, voilà. Et que c'est comme Federer à l'époque à Wimbledon, bah tu joues quand même aujourd'hui une équipe qui a des repères et peut-être que le match, alors ça reste un match de phase régulière de poule, donc peut-être qu'ils vont être un peu moins inhibés qu'un huitième de finale ou qu'un quart de finale Manchester City, mais je reste persuadé que ce qui se passe sur l'écusson et ce qui se passe dans le flocage, sur le flocage du maillot, bah ça joue aussi sur ce type de rencontre.
2: Mais t'as raison de dire que
3: des deux côtés, des deux côtés.
2: T'as raison de dire que c'est pas la même pression qu'un huitième ou qu'un quart de finale, et c'est pour ça que les deux équipes peuvent se permettre de jouer au football, de pas forcément être dans les schémas tactiques que Luis Enrique va proposer lors d'un match à élimination directe sur aller-retour, que là sur un match de poule tu peux tenter des choses aussi, et peut-être que Luis Enrique sur un match comme ça où la défaite est pas dramatique sur leur jeu de la qualification, il peut tester des choses aussi.
4: T'es du même avis Tariq?
6: Non, moi je me dis que là, franchement, il n'aura pas le choix d'aller avec ses certitudes, parce que si jamais battu perd la mercredi avec le début de saison moyen ou ça fait très longtemps qu'on n'a pas commencé une saison où on a autant galéré, que ça soit dans le jeu ou même dans les résultats. Je pense que là, il y a besoin de se rassurer. Même Luis Enrique, il a besoin de se rassurer. Et si tu commences par une défaite, le premier gros test de la saison, je pense pas que ça peut avoir du bon derrière.
2: Vas-y, termine.
3: Tu penses que tu auras les deux mêmes compos, City et Barça?
6: À une titularisation prête, ouais, je pense. Moi, je pense qu'il va aller avec son 11 type.
3: Donc, tu penses que c'est Doué Guevara, Dembélé à City, et après, peut-être qu'il intégrera Ferran Torres au vu du résultat contre le Barça?
6: Plus au vu du résultat contre City, si jamais t'as un Dembélé qui passe à côté de son match ou un Guevara qui est encore fantomatique, je pense que là, ça peut jouer sur ces deux gars-là. Mais sinon.
2: Et au milieu, tu penses qu'est-ce qu'on fait le Warren Zaïre-Emery?
3: Ouais, au milieu, tu penses que Zaïre Emery joue pas?
6: Non, je pense pas, parce qu'en plus il revient de blessure et si t'as les trois.
3: Il a fait une volonté hier.
2: C'était bon hier, hein. C'est lui qui fait partie des éléments déclencheurs
6: Mais il sort d'une grosse saison et en finale de Ligue des Champions, bah il le met de côté. Et dès qu'il a ses gars sûrs, Fabian, João Neves, c'est.
2: Ouais, Tariq, je veux bien que Warren Zaïre-Emery est encore un jeune garçon. Sauf que à un moment donné, la saison qu'il fait l'année dernière, est-ce qu'il peut pas prétendre à un moment donné bouleverser la hiérarchie qui est au milieu de terrain? Luis Enrique, à un moment donné, il va peut-être. Upgradé, tu vois, le gamin il est en économie depuis 2-3 ans, il a peut-être envie de passer en business class, Warren Zaïre-Emery, Wally, tu vois ce que je veux dire? Il a peut-être envie de croquer un des mecs au milieu.
3: Ah oui.
2: Il a le droit. On a le droit d'avoir ces velléités-là.
7: On montera dans l'avion de la business
2: class. Ouais, on va voir si Marquinhos Pacho, on va voir comment ils vont être.
4: Face après, le milieu de terrain, ça vaut très très cher. Hein,
7: cher.
1: Ouais. On remercie Tariq d'être passé au 32-16. Merci Tariq et à très bientôt. Bon match mercredi soir, on le rappelle, Manchester City, Paris Saint-Germain à suivre sur RMC pour le retour de la Ligue des Champions, la deuxième journée. Un point sur la course, le Grand Prix de Singapour en Formule 1, alors qu'on a passé les 12 tours. Jean-Luc Roy, Max Verstappen qui est toujours en tête mais qui résiste à un Charles Leclerc très mordant.
0: Oui, absolument, Alex. Nous sommes dans le 13e des 62 tours de ce Grand Prix de Singapour. Et je rappelle, la monte automatique, c'est très important. Les softs, les plus tendres pour Verstappen, qui a creusé un petit écart, là. Une seconde 7 maintenant sur la Ferrari de Charles Leclerc, équipée de la même manière. Et puis ensuite, eh bien, on a Lewis Hamilton avec des pneumatiques médium, qui perd un peu pied, là. Il est à 3 secondes et demie maintenant de Leclerc, serré de près toujours par la Mercedes d'Hamilton. Et puis ensuite, on a les deux McLaren en formation. On voit que les consignes ont été passés. Là, vraiment, ils restent à distance l'un de l'autre. Norris 5e, Piastri 6e. Lawson est un très bon 7e devant Hülkenberg 8e. Gasly est toujours dans les points, 9e devant Berman. Ocon est aux portes des points, 11e, juste devant Russell, parti dernier, on le rappelle, après avoir changé des éléments mécaniques. Il est remonté 12e avec la Mercedes. Quant à Hadjar, il est remonté, lui, 16e.
1: Merci Jean-Luc Roy. Un seul abandon pour l'instant, celui de Bortoleto. Après ces 13 tours du côté de Marina Bay, le Grand Prix de Singapour à vivre sur RMC dans le Stephen Brunch, qui revient justement 14h25 dans quelques secondes pour parler de tennis avec Stephen et Walid. Et un deuxième coup de cœur aujourd'hui pour Stephen, qui parlera de son Arthur chéri de cette fin de saison tennis. De tennis. Je ne vous dis pas lequel.
2: Walid, tennis, Walid, tu es un ancien très très grand joueur de tennis.
3: Ouais, j'ai 31,
2: voilà.
7: De toute façon, j'ai face à moi une sacrée paire de paddles.
2: Sacrée paire de paddles, on pourra voir un petit débrief du dernier tour.
3: Ouais, avec grand plaisir. Ne loupez pas ça.
2: Tu veux
3: après.
2: Ouais, avec
3: je
2: le détail.
3: Ne loupez pas ça. Pas sûr que ça soit mis en valeur.
1: Allez, on revient dans.
3: Ça sera pas mis en valeur.
1: On revient dans moins de 3 minutes, ça tout de suite.
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20: Allez, c'est l'arrivée, 14h28 sur RMC.
21: Tu l'as bien.
2: Si vous n'avez pas compris la blague, on vous invite à écouter, à réécouter le podcast disponible sur toutes les plateformes de téléchargement avec notre ami Walid Achachour qui est requinqué parce qu'il s'est enfilé un petit paquet de chips.
21: Ouais, finement salé.
2: Ça fait du bien.
21: Ouais. Ouais.
2: On est sur,
21: du... comme l'entrée d'Oren Zahir hier.
2: C'était du Jimmy Vico.
21: C'est Olaizé.
2: Michael Olaze. Et Alex Biggerstaff est toujours là.
21: On est toujours là, on va parler de tennis dans
2: bien,
21: un instant.
2: C'est bien, c'est le stand-up comédie ou pas?
21: Bah, bien sûr. Ouais. Mais après votre numéro, il est bien rodé. Ouais. Je plains vos adversaires au padel, notamment.
2: Oui, hein, Walid. Ouais.
21: C'est une moins bonne ambiance. Hein.
2: C'est une moins. Surtout quand on a perdu.
21: Exactement, ouais, c'est ça.
22: On ira au tennis dans un instant. Juste avant, un petit point quand même sur le Grand Prix de Singapour en Formule 1. Jean-Luc Roy, on s'était quitté il y a quelques instants avec Max Verstappen toujours en tête. Il est bien toujours en tête devant Charles Leclerc et on voit un Isaac Hadjar qui grappille des places aussi petit à petit. Hein.
23: Oui, il remonte régulièrement. Il est parti de la voie des stands, on le rappelle, derrière les deux Aston Martin d'Alonso et Stroll. Et effectivement, il est maintenant remonté 15e. Il a repris 7 places. C'est bien. Il est dans le rythme. Bon, il est encore un peu loin des points, évidemment. Les points, c'est le 10e. C'est Burman hein, qui est assez loin devant lui. Mais bon, il y a encore le temps. Et pour le moment, c'est le round d'observation qui se prolonge. Nous sommes dans le 16e des 62 tours. Donc, on a passé le premier quart. Et d'ici 5-6 tours, eh bien, on pourrait voir les premiers équipés de pneus soft regagner la voie des stands, mais apparemment la dégradation des pneumatiques est assez lente sur ce tracé qui n'est pas très abrasif. Verstappen a creusé un écart de 3 secondes et demie environ sur la Ferrari de Leclerc. Hamilton est 3e, lui il retient un petit peu Antonelli et les deux McLaren de Norris et Piastri.
22: Merci Jean-Luc Roy, on revient te voir dans moins de 10 minutes bien sûr, et s'il se passe quelque chose tu nous interromps à tout moment dans le brunch bien sûr du côté de Marina Bay. Merci Jean-Luc, on passe au tennis et un Stephen Brun très généreux, très joyeux aujourd'hui puisque c'est un deuxième coup de cœur. Alors c'est pas un coup de cœur pour Eric Salio même si on va l'accueillir. Non, Eric, salut Eric.
2: Salut, il est dans nos cœurs, il n'y a pas besoin de coup de cœur, permanent. Salut Eric.
24: Salut l'équipe.
2: Salut Eric. Merci d'être Eric. Là, dimanche Eric, c'est gentil.
24: C'est un plaisir.
2: T'as regardé la fin de Zverev Alice?
24: Pardon?
2: T'as regardé la fin de Zverev Quentin Alice?
24: Oui, c'est dommage parce que Zverev a l'air touché à la cheville, mais Quentin n'a pas pu en profiter, donc élimination du Français. C'est dommage parce qu'on aurait pu avoir une journée historique, hein, des Français qui battent les numéros 2 et 4 mondiaux.
2: C'est déjà arrivé ça? Hein. Ah, t'avais pas les chiffres, hein, t'avais pas préparé les chiffres, Eric, hein, si c'était déjà arrivé ça.
22: Alors, Stéphane, tu vas nous parler d'un coup de cœur. Il faut résumer la situation pour ceux qui n'ont pas suivi. Il s'agit d'Arthur Géa qui a frappé un très grand coup en éliminant tout simplement le 4e mondial Ben Shelton. Shelton, l'Américain récent finaliste de l'US Open au troisième tour du Masters 1000 de Shanghai. On rappelle Géa qui dispute à Shanghai son premier tableau final, hein, tout simplement, de Masters 1000 et qui
2: il fallait en parler, je trouve, qui se montre
22: comme peut-être le meilleur français de la fin de saison, en tout cas.
2: Ouais, de la fin de saison, et je trouve que c'est important parce qu'on est si généreux pour taper sur nos joueurs français quand ils nous déçoivent, et de temps en temps, et ben quand il y a des choses
22: quand c'est bien, il faut le dire aussi.
2: Ben là, c'est bien ce que fait.
3: Quand il fait beau, il fait beau.
2: Parce que ce que fait Arthur Gia, qui était 240, je crois, au début de saison, qui va rentrer dans les 50 normalement. C'est un garçon qui est passé, pas dire inaperçu. Il est jeune encore, il a 21 ans, mais c'est vrai qu'il a peut-être pas eu une trajectoire, une ascension fulgurante comme ont pu avoir d'autres joueurs de tennis. Et surtout être capable d'enchaîner. Parce que tu vois des mecs qui font des one shot, un bon coup, un huitième de finale en Grand Chelem, ce qu'il a fait à l'US Open en perdant contre Botic, Van de Zandschulp. Après, tu peux te dire que c'est un coup d'épée dans l'eau, et puis après il va retomber là où il venait, mais non, il a confirmé, parce qu'à Pékin il sort des qualifs, il gagne trois matchs, il perd contre Hubert Hurkacz qui est quand même plutôt chaud en ce moment, le polonais.
3: Il a sorti Djokovic,
2: et ça on le félicitera, hein, on est obligé de le féliciter. Hubert Hurkacz, quand tu bats Novak Djokovic, tu as toutes mes félicitations, donc félicitations Hubert. Et puis Arthur Gia qui se pointe à Shanghai, premier Masters 1000 avec un classement qui est cohérent. Il est bon, il bat Faria, il bat Hugo Humbert dans un match franco-français qui est jamais facile. Et puis Ben Shelton, quatrième mondial, finaliste de l'US Open. Le gamin, il se pointe sur le court. Il a Shelton en face de lui, qui arrive avec ses gros biceps, avec son débardeur, son service de gaucher ultra puissant. Et il le tape 7-6-7-6. Et il le tape 7-6-7-6. Tu peux dire, il n'y a pas eu de break. Si, il s'est fait breaker dans chaque set, notre ami Arthur.
22: 73% de première.
2: Et t'arrives à débreaker Ben Shelton, qui est un serveur ultime, pour aller l'attraper sur 7 deux tie-breaks.
22: 7 ace, je crois, dans
2: ouais, le match. Donc c'est fort. Et puis il a tout, ce gamin. J'aime son panache, parce qu'il ne veut pas. Il savait qu'il pouvait être en danger contre Shelton. Prise de risque maximale. Met des grosses sacoches en coup droit pour le mettre loin de la balle, l'Américain. Monte au filet. Vient chercher sa destinée au filet avec des volées gagnantes. Supporte bien la pression. Gros retour de service. Il a tout ce qu'il faut dans le tennis moderne pour être bon. Il a des gros coups. Il est puissant. Et puis Ben Shelton, après match, il dit, mec, j'ai été dominé par meilleur que moi. Voilà. Quand t'as quatrième mondial qui te dit que t'as été meilleur que lui et t'as été dominant, et ben, il faut prendre ça. Voilà. Donc on va suivre le petit Arthur Gia, mais c'est bien pour le tennis français. Voilà, les deux Arthur qui sont les deux têtes de fil de cette fin de saison pour le tennis français.
22: Juste avant d'entendre Walid sur Arthur Gia, Eric, est-ce que tu peux nous rappeler quand même cette année extraordinaire, puisque au début de l'année, Arthur Gia, il part à la 241e place mondiale, hein, à 21 ans.
24: Hein. Ah ouais. Non, mais il est parti fort, hein, parce qu'il gagne le Challenger de Nouméa, ensuite il passe les qualifs à Melbourne, il passe deux tours, il bat Lechka à Melbourne, il perd en 5-7, 7-6 au cinquième contre Wawrinka. Après, on l'a un petit peu perdu de vue. Et puis, il y a eu le déclic cet été, avec ce tournoi rocambolesque de Los Cabos, puisque en arrivant au Mexique, on sait qu'il s'était fait choper par la douane, puisqu'ils avaient vu ses t-shirts tout neufs Lacoste, ils ont dit, oh, c'est de la contrebande, ça, mon gars. Donc, il a dû payer. Il a dû payer. Ou je sais pas, il s'est arrangé.
2: Il a payé l'amende.
24: Il a payé, ouais, mais bon, c'était assez fou. Donc,
3: c'est pour ça qu'il avait la table pour prize money, il voulait le prize money.
2: Ah ouais, Los Cabos. Ah ouais.
24: Los Cabos, il fait un tournoi magnifique. Bon, on se dit, bon, Los Cabos, c'est un 250, il n'y a pas grand monde. Enfin, bon, quand même, il bat Cerundolo, il bat Shapovalov. Et puis, il confirme, parce que tu dis, il perd sur 2200 chou, ce que tu oublies de dire, c'est qu'il était à un point de briser ma stat préférée. À savoir, ça fait 19 grands chelems maintenant qu'un Français a pas atteint le quart de finale en chelem. Et ben lui, il était à un point. Et là, il a été peut-être un peu trop audacieux, justement, sur cette balle de match. Il est monté de trop loin, peut-être. Mais on sent que c'est un axe de travail. Il travaille avec un Grégoire Jacques, qui est un ancien joueur de double, qui va toujours de l'avant. Lui, il adorait aller au filet. Il lui a dit, moi, si on travaille ensemble, il faut que tu montes au filet. Parce que, Stephen, tu sais combien il mesure, Arthur? Tu le regardes de très haut. Hein.
2: À 90?
24: Il est à 1,80 seulement.
2: Ah, c'est tout?
24: Je le voyais plus grand. Eh oui, mais non, c'est pour ça que je voulais aborder ce sujet avec toi. Et c'est pour ça que c'est d'autant plus courageux d'aller au filet avec ce petit gabarit, parce qu'il envoie des sacoches, oui, mais ça tombe pas de haut. Donc je trouve qu'il joue vraiment intelligemment. Moi, j'ai adoré. Il a une justesse de coup qui est assez extraordinaire. Puis surtout, il est sec physiquement. Hein. Quand t'es à côté de lui, tu sens que...
2: Ça sent le taux de masse graisseuse à 1,2.
24: Ouais. Il y a du boulot. Et je trouve qu'il a une très bonne programmation. parce que après son titre à Los Cabos, il aurait pu dire ouais, je vais faire les qualifs de Cincy, tout ça. Non, il est rentré chez lui pour préparer les qualifs de l'US Open. Et là, je peux t'assurer que, allez, je le mets, hein, il aura une wildcard pour le Masters 1000 de Paris, c'est évident.
2: Ah, forcément.
24: C'est qu'il y en a une qui est bloquée pour Gaël Monfils, la deuxième, elle est pour lui. Ou alors, je comprends rien. Je comprends plus rien à comment fonctionne la Fédé.
1: Et il apprendra.
2: C'est pas la première fois que tu comprends rien comment fonctionne la Fédé, Eric.
1: Et on rappelle perche, le prochain adversaire donc au Masters 1000 de Shanghai pour Arthur Géa. Il s'agira du Tchèque Jakub Menšík.
2: Solide joueur.
1: Solide joueur qui a éliminé Francisco Cerundolo au tour précédent. Walid, est-ce que tu montes dans le train, Arthur Géa?
0: J'aime bien, je connaissais deux Géa de Manchester United. Là, j'ai un Géa avec Arthur Géa. Non, mais vraiment, pour le coup, c'est très rafraîchissant. Moi, je pensais qu'il allait, il allait prendre une claque après sa défaite contre VDZ où il mène 2-7-0 quand même, parce que
1: le match,
0: ouais, un peu comme c'est dur de comparer, mais Loïs Boisson, elle avait fait demi-finale à Roland-Garros, derrière c'était un peu dur. Kwame, la même chose là récemment avec Roland-Garros, même si c'est un joueur plus jeune, tu te dis la redescente elle peut être compliquée d'un grand chelem, et là le voir se relancer en tapant Ben Shelton de cette manière et surtout avec ce panache, parce que tennistiquement c'est quand même très très intéressant à regarder à son âge, 2005, c'est intéressant d'avoir des jeunes joueurs qui arrivent derrière Arthur Fils pour avoir une vraie locomotive et un vrai train français. Et là, moi, j'ai hâte de voir la suite de son tournoi, parce qu'il y a des choses intéressantes à faire.
2: Et puis on sait que c'est un tournoi sur la fin de saison où il peut se passer des trucs de dingue. L'année dernière, la finale, c'est Vacherot.
1: Et il est toujours là, hein, Valentin Vacherot.
2: Rindartnech, donc tu sais pas ce qui peut se passer.
0: Exactement. Donc il peut avoir un engouement sur la fin de saison autour d'Arthur qui peut être intéressant.
2: J'ai l'impression que tu vas aller à la Défense Arena, toi.
0: Ah oui, bah là, c'est la dernière de Gaël, je suis obligé.
1: Non,
0: je suis jamais invité, moi. Mais je vais prendre mes places rapidement et puis je vais chialer.
2: Ça va être dur pour toi, vraiment, de voir Gaël.
0: Très, très dur, ouais, pour le coup, ouais.
1: Ah, là, c'est mon joueur d'enfance qui va s'effacer.
0: Ah ouais, là, c'était... Déjà, je crois que Tsonga, j'avais fait Tsonga rude à Roland-Garros.
2: T'étais ému?
0: Ouais, j'étais ému.
1: C'était rude.
0: J'étais ému, ouais, c'était très, très rude. En plus, je crois qu'il peut pas jouer son dernier jeu, peut pas le jouer, oui, etc. Oui. Alors qu'il avait fait un super match. La Gaël, ça peut être. En plus, Bercy. Enfin, dommage que c'est pas Bercy, quoi. Gaël, c'est Bercy, quoi. C'est Soderling, c'est Djokovic, c'est purée, c'est finale ratée. C'est Federer en 7-6 au 3ème.
2: Personne ne se rappelle de ça.
0: Ah, c'est très, très gros match.
1: Stephen,
2: ce que je comprends pas, c'est que Federer a perdu contre Julien Beneteau et Gaël, mon
1: fils.
0: Et Johnny Isner à Bercy aussi. Il a perdu à Johnny Isner à Bercy. Un sale match. En 8ème de finale.
1: Le joueur le plus agréable à regarder jouer, Johnny Isner, bien sûr. En deux mots, Eric et toi, Steve, l'objectif de la saison pro pour GR?
2: La saison prochaine?
1: Ouais. Maintenant qu'il finit très fort 2026.
2: Déjà, son classement va lui permettre de rentrer dans les tableaux, donc il n'y aura plus de qualif en grand chelem, donc il va aller
0: acheter tête de série. Tête de série 32.
2: Ouais, peut-être la tête de série. Ça dépend comment il finit la saison. Il aura peut-être forcément la saison prochaine beaucoup de points à défendre sur la fin de saison, US Open et tout ça. Mais aller à l'Open d'Australie et commencer à passer d'autres tours sur d'autres tours du grand chelem.
1: Eric, pareil.
4: Alors moi, je pense que ce sera le centième capé en équipe de France de Coupe Davis.
2: Alors voilà, la Coupe Davis.
4: Mais il avait raté de très peu la sélection.
2: Est-ce que lui, c'est un amoureux? Est-ce que lui, il peut s'engager?
4: Je peux te dire que j'avais posé la question à l'US parce que la sélection n'était pas connue. Enfin si, on venait d'apprendre le forfait d'Arthur Fils. Il était chaud bouillant pour y aller.
0: Après, c'est pas ça son objectif quand même, Eric, rassure-moi.
4: Non, oui. Je pense qu'il adorerait déjà. Non, mais bien sûr. Non, je suis d'accord avec toi, je pense qu'il peut être tête de série à Melbourne. Il en a les capacités. Ouais. Et il peut frapper un grand coup à la défense parce qu'il a tout pour emballer un public. Il a un jeu spectaculaire. Et puis, il est ambitieux. Il faut savoir quand même qu'il est dans l'écurie d'Arthur Fils, puisque vous savez que le papa d'Arthur Fils a monté sa boîte. Ace Legacy Partners. Et il est dans l'écurie.
0: Ah oui.
4: Eh oui. C'est pour ça qu'Arthur Fils était dans
2: Arthur
4: les tribunes.
2: Fils, il y a Arthur Géa, il y a Arthur Ferry, il y a tout l'Arthur. Et tout l'Arthur dans
0: le monde. Arthur est minimum ici.
4: Un Espagnol qui s'appelle Layal.
2: Il y a quoi?
1: Amine Layal?
4: Non. Un Estonien.
2: Marc Layal. Ah oui, Marc Layal.
4: Oui. Non mais merci, vous notez quand même que le clan Fils, il s'est pas trompé, quoi. Hein, bah, oui, ils ont misé très tôt sur Arthur Géa, ben ça paye.
1: Bah, dès que vous appelez Arthur, hein, vous pouvez finir dans le clan Fils. Voilà, merci Eric Salio.
2: Merci beaucoup Eric, bonne fin de dimanche.
1: À très bientôt.
4: Bonne pub.
2: À demain.
1: Et on
2: bonne
1: rappelle
2: Stephen. Oubliez pas qu'il y a le podcast cours numéro 1 que vous pouvez retrouver chaque semaine.
1: On l'oublie pas.
4: Faut l'écouter, celui de jeudi, il est très bon. Et il y a Thierry Hassion qui parle de son tournoi à la TP 250 de Lyon, où Arthur Fils sera pas, puisqu'il sera à Bruxelles. Mais il y aura du beau monde. Il y aura Tiafoe. Et je crois qu'il y aura Géa d'ailleurs, il est dans le tableau.
2: Très bien. On va écouter ça. Tu vas écouter le cours numéro 1 ?
0: Avec grand plaisir.
22: Voilà. Merci Eric Salio. À très vite. Eric. On rappelle la victoire aussi de Sacha Zverev hein, tout à l'heure contre Quentin Alice du côté de ce Masters 1000 de Shanghai. 14h41. Un petit détour rapide, Jean-Luc Roy, par la Formule 1. On est à 24 tours maintenant du côté de Marina Bay. Toujours Max Verstappen en tête.
23: Oui, absolument. On a passé le cap du premier tiers, hein, 24 sur 62. Et c'est Lewis Hamilton, l'homme le plus rapide en piste. Il y a une raison à cela, c'est qu'il s'est arrêté il y a 4 tours. On l'a monté à nouveau des pneumatiques soft, donc il est très rapide. 1:37.170. Il va récupérer sûrement la cinquième position. Mais l'homme en piste qui domine actuellement, c'est bien Verstappen. Il a creusé un écart de 8,6 secondes sur la Ferrari de Leclerc. On est sur la même monte pneumatique depuis 23 tours maintenant, les plus tendres. Verstappen leader avec la Red Bull, Leclerc deuxième avec la Ferrari. Norris a donc récupéré la troisième position après l'arrêt d'Hamilton, mais il est à 6 secondes de Leclerc. Et puis l'autre McLaren est quatrième. Hamilton vient donc de récupérer à l'instant la cinquième position devant Antonelli qui s'arrête à son tour. Et puis Lawson, Hülkenberg, Gasly est toujours un vaillant neuvième devant Berman. Russell est aux portes des points, parti, on le rappelle, dernier sur la grille, il est 11e devant Ocon. Quant à Hadjar, il est 15e pour le moment.
22: Merci Jean-Luc Roy. 14h43 sur RMC. On vous attend au 32-16 dans un instant. On va parler du Real Madrid, vainqueur de Villarreal hier 1-0, et un acteur principal dans cette rencontre, il s'agit du Brésilien Vinicius, exclu dans cette rencontre après avoir tiré les cheveux de son adversaire. Sommes-nous trop durs avec le Brésilien Vinicius? On attend votre avis au 32-16.
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2: Allez, 14h45 dans le Stephen Brun sur RMC, le dernier quart d'heure de l'émission avec Walid Acherchour et Alex Biggerstaff. Et on va terminer cette émission pour parler de Vinicius Junior.
22: Oui, une victoire tirée par les cheveux et un carton rouge pour Vinicius. C'est l'encart de nos confrères de Mundo Deportivo. Hein, du côté de l'Espagne, le Real Madrid a battu Villarreal hier 1-0. Et alors qu'il venait de marquer le but du break, Vinicius, sur une passe décisive de Jude Bellingham, eh bien, sa joie a été de courtude durée.
1: créé puisqu'il a rapidement été pris de stupeur et de colère. Invité par la VAR à visionner l'action en bord de touche, l'arbitre de la rencontre a annulé le but et surtout brandi un carton rouge à Vinicius, coupable d'avoir tiré les cheveux de Nathan Saliba, le Canadien, au départ de l'action. La presse espagnole est unanime et elle dit que cette exclusion est totalement justifiée envers le Brésilien qui en a fait, selon eux, encore une fois, beaucoup trop. Trop de caisse.
2: Ouais, je vois pas comment il peut tomber des nues, Vinicius, en voyant l'arbitre mettre carton rouge. Je crois que c'est Neves qui avait tiré les cheveux de Cucurella sur la finale contre Chelsea, la Coupe du Monde des clubs. Il avait pris rouge tout de suite, il me semble, Joao Neves sur Cucurella. C'est un geste que tu dois pas faire, en fait. En fait, il est dans une espèce de machine à laver, Vinicius, mais une machine à laver négative, en fait. Déjà, son début de saison est pas bon. Il y a un peu la crise du côté du Real Madrid. Il est remplaçant au départ. C'est Diomande qui score. Diomande, qui est son concurrent peut-être numéro un à ce poste-là. Il rentre, il pense avoir marqué. Pour se libérer un petit peu, il se retrouve à but annulé, carton rouge, peut-être deux matchs de suspension, peut-être il loupe le Classico contre Barça. Il y a rien qui va dans son sens. Donc... Après il pleurniche, il nous montre des vidéos, il se fait saccager, il y a des fautes sur lui. Mais mec, t'es pas le premier mec talentueux, ballon au pied, à vouloir éliminer des mecs qui se fait un petit peu saccager. Bah voilà, tous les grands joueurs de ballon, ils sont missionnés. Bah tu te fais saccager, tu te fais tacler, il y a des fautes sur toi. Donc ce que tu subis sur le match ne peut pas expliquer ton geste en tirant les cheveux. Voilà, on peut s'attarder sur est-ce que t'as un traitement de faveur, est-ce que les arbitres laisse trop jouer sur toi, ça peut être un débat, mais ton geste tirer les cheveux, c'est pas un débat, c'est carton rouge point barre et tu t'es encore plus enfoncé dans la sauce. Voilà,
1: tout Walid, simplement. Nous sommes-nous trop durs avec Vinicius?
0: Non, trop dur, non, après Vinicius fait partie du top 10 mondial, donc quand il est pas bon, quand il est en difficulté comme depuis le début de saison, t'es obligé quand même de le relever, surtout qu'en plus aujourd'hui avec ce qui se passe devant, avec Mbappé, Bellingham et Vinicius, on dit souvent qu'il y en a un des trois qui est en trop, donc on recherche à chaque fois qui est le moins bon, qui est le plus proche de partir, et c'était le cas cet été notamment avec sa prolongation qui était quand même très très surprenante. Moi je ne voyais pas prolonger.
1: Ils auraient dû le prolonger.
0: Maintenant pour le coup hier, pour ceux qui ont regardé le match, il fait une belle entrée, peut-être que piqué par le changement de Mourinho, il a fait une trêve aussi très compliquée avec le Brésil, et c'est là où on voit qu'il est pas maudit, mais en gros en ce moment il les enchaîne. C'est que derrière il se retrouve encore dans une salade avec un mauvais geste qui pour moi doit être qui doit être sanctionné.
1: Mourinho, il donne beaucoup de sa personne en ce moment pour défendre ses joueurs. Il l'avait fait avec Kylian Mbappé. Il a boycotté carrément la conférence de presse d'après-match.
0: Il est dans son rôle. En plus,
1: il va pas être usé au bout d'un moment de devoir le faire systématiquement. Même José Mourinho,
0: il est obligé. On n'est plus sur l'ancien Mourinho qui peut critiquer les joueurs comme il avait fait avec Eden Hazard, etc. ou avec Benzema.
2: Comment il va faire là pour justifier et pour essayer de protéger un petit peu Vinicius là?
0: Voilà, c'est très compliqué.
2: Tout le monde l'a vu sur un geste.
0: Bien sûr, c'est très compliqué. Mais ce qui est dommageable, c'est que il y avait une vraie scène de liesse avec son deuxième but. Il y a un vrai
2: soulagement.
0: Il y avait une vraie belle action, un soulagement, une communion. Et derrière, en l'espace de 10 secondes, avec le retour sur la VAR et ce crépage de chignon ridicule, tu t'enfonces, et c'est vrai que là,
2: il s'en sort pas, surtout,
0: et sur les conséquences surtout, parce que si tu rates le Classico, si ça se passe bien sans toi au Classico, avec
1: le Vendée, 25 octobre prochain,
0: tu seras le grand perdant. Et si ça se passe mal, on dira quand même que tu manques. Donc, malheureusement pour le Real Madrid, c'est problématique, surtout qu'en ce moment le Barça c'est n'importe quoi, hein, c'est extraordinaire, c'est que les mecs c'est minimum 3 buts à chaque match.
1: Et Ferran Torres était l'un des exemples récents ces pulsions tirées par les cheveux, puisqu'il avait été exclu et sanctionné de 2 matchs de suspension pour avoir tiré les cheveux d'un joueur adverse en plein match. Vinicius qui risque à minima la même sanction, ce qui le priverait du coup de Classico face au Barça, on le rappelle, le 25 octobre prochain.
2: Si vous aviez joué à Villarreal, il n'y aurait pas eu ces problèmes-là, hein, Vinicius. Si vous n'auriez pas tiré les cheveux, Walid et Alex.
1: Exactement. Le problème réglé.
0: Après, il aurait fait autre chose, peut-être.
2: Oui, peut-être.
0: On a d'autres attributs.
2: Écoute, on va suivre ça avec attention, et surtout l'émergence de Diomande qui pourrait éventuellement foutre un peu
0: Il a fait un vrai bon match. Après, moi, je reste quand même. Je préfère
2: Vinicius. Vinicius est meilleur que Diomande, là, actuellement.
0: Oui, ça. Mais bon, Diomande, peut-être à droite, ça pourrait être une solution aussi.
22: L'Ivoirien qui a marqué des points du coup hier en donnant la victoire au Real Madrid.
0: Une belle image aussi en pleurs sur le but, etc. Par rapport à ce qu'il a vécu.
2: Écoute, on va suivre ça avec attention. On va attendre la sanction de Vinicius qui devrait pas tarder à arriver. C'est la fin, Alex.
22: C'est la fin. Un petit coucou à Jean-Luc Croix sur la fin.
2: À Jean-Luc, bien sûr.
22: Jean-Luc, on en est où?
23: Eh ben, nous sommes au 30e des 62 tours, donc presque à la moitié. Verstappen ne s'est toujours pas arrêté et il fait merveille avec ses pneumatiques soft, vraiment. Il a 18 secondes 9 d'avance sur la McLaren de Norris et derrière, il y a juste Piastri à 2 secondes. Les trois hommes sont en soft et ne se sont pas arrêtés. Le premier à s'être arrêté, c'est Charles Leclerc avec la Ferrari qui est quatrième, il est en médium. Il a réussi à contenir Hamilton de très peu, hein, à 3 dixièmes près. Hamilton qui s'était arrêté 4 tours plus tôt et qui a monté, lui, des soft, qui est donc 5e, on a Antonelli 6e, Lawson 7e, Hülkenberg 8e, Gasly toujours 9e qui ne s'est pas arrêté, et puis Russell aux portes des points, et Hadjar est remonté 14e, juste devant Ocon qui vient de s'arrêter.
22: Merci Jean-Luc.
2: C'est la fin de Stephen Brunch. On se retrouve la semaine prochaine. On sera en direct du salon du mondial de l'auto. Merci Walid.
0: Merci à toi Stephen.
2: Merci Walid.
0: Bonne saison Stephen Brunch.
2: Merci, c'est gentil. Bonne saison à toi mon grand. 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Et restez bien sur RMC. La fin du Grand Prix de Singapour avec Jean-Luc Croix, c'est sur RMC. Et la suite de la Ligue 1 avec OGC Nice Strasbourg, c'est aussi sur RMC. À la semaine prochaine. Ciao, ciao.
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5: 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Dans un instant, le début de l'Intégral Sport avec le coup d'envoi du match entre Nice et Strasbourg. Et puis évidemment, la suite du Grand Prix de Singapour. Tout de suite, c'est l'heure des infos et c'est avec Grégoire Morelli. Salut Grégoire.
6: Bonjour Christophe, bonjour à toutes et à tous. Plus de 116 000 inscrits ont voté pour la primaire PS Plate Publique. Le reste des votants ont jusqu'à ce soir 18h pour désigner leur candidat pour la présidentielle. Ils ont le choix entre Jérôme Guedj, Céroline Royal, Raphaël Glucksmann, Olivier Faure et Emmanuel Morel. Prise de parole attendue de Jean-Luc Mélenchon, l'insoumis donne aujourd'hui un meeting à Clermont-Ferrand et devrait consacrer une partie de son discours à la jeunesse. La pétition visant à interdire les armes mutilantes et techniques d'immobilisation létale dans les manifestations lycéennes vient de dépasser le seuil des 100 000 signatures sur le site de l'Assemblée nationale depuis son lancement ce mardi. Le pape Léon XIV annonce qu'il va se faire opérer dans les prochains jours pour se faire retirer un nodule au poumon. Le souverain pontife se veut toutefois rassurant, affirmant que ce nodule a été détecté à un stade précoce. Donald Trump s'en est pris à Volodymyr Zelensky hier, jugeant qu'il était temps pour l'Ukraine d'avoir un nouveau président pour mettre

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19: Bonjour à tous, il est 15h01, on est en retard. On va donc tout de suite partir à l'Alliance Riviera où le coup d'envoi a déjà été donné de ce match entre Nice et Strasbourg. Juste avant ça, accueillons tout de même Charlotte Lorgeret qui est de retour de longues vacances. On l'avait pas vue depuis 15 jours.
20: C'était pas vraiment des vacances, c'était la longue trêve. Christophe, très heureuse de.
19: Tu as fait la trêve toi aussi?
20: Oui, hein, oui, les week-ends, ouais. Je travaillais la semaine, mais mes week-ends, j'étais.
19: Bon, eh ben, je suis ravi de te retrouver pour ces dimanches après-midi de Ligue 1 avec donc ce match qui vient de débuter. On ira également dans quelques instants à Singapour où là, le Grand Prix de Formule 1 a débuté depuis une heure pile poil. Tout d'abord, ce Nice-Strasbourg qui vient de débuter. On est avec Maxime Tillette en direct de l'Alliance Riviera. Salut Maxime.
21: Salut Christophe, salut Charlotte. Bonjour à tous. En effet, c'est parti depuis 1 minute 30 ici à l'Alliance Riviera où Nice doit confirmer les promesses affichées avant la trêve contre Lille. C'était le premier succès de la saison pour les Niçois. Et du coup, Olivier Pantaloni a reconduit exactement le même 11 avec un trio d'attaque composé de Wai, Amoura et de Gauthier Hein. Et puis voilà, les Aiglons n'ont que deux points d'avance sur Strasbourg. Les Strasbourgeois qui restent sur une défaite face au Paris FC, face à leur ancien entraîneur, hein, Liam Rosenior. Donc quelques changements effectués par son homologue Hugo Oliveira, avec notamment la première en pointe, la première titularisation de Konrad Harder, l'attaquant danois prêté par le Red Bull Leipzig. Toujours 0-0 à 2 minutes entre Nice et Strasbourg.
19: Bon, on va se dépêcher avant que Nice inscrive le premier but pour faire les paris.
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19: Avec John Bonham, ça c'est marrant.

0: quand je dis ça.
1: Christophe Saint-Charlotte, ça l'autre. Soit ça me fait marrer, même s'il y a une offensive.
2: Et justement, Moura au second poteau, est-ce qu'il va ouvrir le score ou est-ce qu'il. Ah, le drapeau se lève. Oh. Est-ce qu'à la vidéo, t'avais failli. T'étais pas loin d'avoir le mot. La bonne prédiction, Christophe, là, sur ce coup. On va revoir ce centre de Jonathan Clauss. Wahi est hors jeu. Wahi est hors jeu, c'est sûr, mais Amoura, je ne suis pas certain. Ah. Il faudra ensuite déterminer si Wahi fait action de jeu et donc influe le comportement de, ouais, du gardien. C'est compliqué à jauger. Alors, est-ce qu'Amoura est en position de hors jeu déjà? Est-ce qu'avec vos yeux, vous arrivez clairement à le distinguer? En tout cas, monsieur Pinard, oui, on lui a dit dans l'oreillette qu'il y avait hors jeu.
3: Il est pas hors jeu, Amoura. Il est pas hors jeu, Amoura. Après, le problème, c'est oui, il fait quand même un petit peu action
2: il
3: de jeu.
2: Perturbe le gardien.
3: Oui, il perturbe le gardien, il perturbe les défenseurs aussi qui veulent le laisser en position de hors jeu.
4: Mais c'est, ouais, donc, bon, je crois que ça a repris, donc il n'y aura pas de but.
1: Donc on peut parier.
4: On peut parier.
2: Ouais. On peut. Sans rien venir à Christophe, c'est bon.
4: Parier à 1-0, mais bon.
1: Non, Maxime a envie de me couper, c'est pour ça. Forcément, mais je comprends, Maxime. 1,96, tiens, la victoire de Nice. 3,50, le nul. 2,90, la victoire de Strasbourg. On va faire vite. Charlotte, qu'est-ce que tu joues sur cette rencontre?
3: Ouais, comme d'habitude, je dis souvent des bons pronostics. Je vais dire 2-1 pour Nice. Christophe va être content. But quand même de Amo Ameyo du côté de Strasbourg. Et puis, je ne sais plus qui j'avais dit.
1: Wahi et Gauthier, tu m'avais dit avant.
3: Wahi et Gauthier. Exactement, côté Nice.
1: 140 la cote.
4: 140
1: ah oui,
4: la cote.
1: Score exact avec tous les buteurs.
4: Ah ouais.
1: Ah mais Charlotte,
4: alors là, je peux dire qu'elle peut
1: soigner son retour. Hein.
4: Elle
2: peut payer la tournée. Là.
4: Elle peut faire des week-ends de trêve internationale. Ah bah,
3: si, et si j'ai bon, les gars, c'est plus une tournée. Là, c'est 2-3, voire. Avec modération, toujours.
4: Bien sûr.
1: Allô.
4: Faut surtout pas oublier la modération. Merci, Johan.
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4: Bon, tu me surveilles tout ça, Charlotte. On va aller dire bonjour à nos autres reporters, envoyés spéciaux, comme vous voulez, correspondants. On va commencer par Jean-Luc Roy, qui est à Singapour, évidemment, pour suivre le Grand Prix de Formule 1. On a dépassé la mi-course. Il fait nuit, évidemment, à Singapour. Il y a pas mal de décalage horaire. Mais Verstappen mène la course tambour battant depuis le départ de ce Grand Prix. Salut Jean-Luc.
6: Oui, salut mon Chris, salut Charlotte et bonjour à tous. Il fait chaud et humide à Singapour, c'est tout à fait normal. Hein. Il fait 30 degrés température, il fait exactement 69% d'humidité, c'est énorme, et 43 degrés sur la piste. Et Verstappen, effectivement, est le maître de Singapour pour le moment, depuis son départ, où il avait remis Leclerc un peu dans les clous, puisque Charles avait essayé de se porter à sa hauteur avant le premier virage, mais il n'est pas parvenu à passer. Verstappen, leader, il est en pneumatique médium depuis 5 tours. Il devance la Ferrari de Leclerc qui est actuellement à 5 secondes 7. Il est en médium également mais depuis 13 tours. Ensuite on a Hamilton, le premier de soft après s'être arrêté. Hamilton est 3ème à 2 secondes 6 de Leclerc. Et puis on a la Mercedes d'Antonelli 4ème. Les deux McLaren bien rangés de Norris et Piastri 5ème et 6ème. Russell est remonté brillamment 7ème. Mais attention, hein, Russell est parti dernier mais il ne s'est pas arrêté pour le moment. Donc il est 7ème devant Lawson 8ème. Hülkenberg 9e, Gasly est dans les points, il est 10e pour le moment, Ocon est 12e et Hadjar 13e.
4: Très bien. Bon, ça s'est pas beaucoup doublé quand même dans ce Grand Prix de Singapour jusqu'à présent. Est-ce que Leclerc peut envisager de revenir sur Verstappen? Il s'est longtemps accroché à la roue du Hollandais en début de course, mais là maintenant il y a plus de 5 secondes d'écart quand même, hein, Jean-Luc, ça va être difficile.
6: Oui, non, je n'y crois pas. Honnêtement, là, dans des conditions normales, s'il n'y a pas d'incident ou d'accident pour Verstappen, virtuel safety car à l'instant. Alors, on a eu un arrêt de Stroll, mais il est reparti. Lance Stroll avec l'Aston qui a. Ah, ben non, il est en train de s'arrêter à nouveau. Ouais. Donc, on sort le VSC. Donc, nous sommes au 39e tour des 62. Et donc, à nouveau, VSC pendant sûrement 2-3 tours, le temps de sortir l'Aston de la mauvaise position où elle se trouve.
4: Parfait. Eh bien, on te retrouve dans quelques instants. Donc, Verstappen qui est parti pour faire le doublé après son succès dans l'épreuve sprint, c'était hier, et après aussi son succès lors du dernier Grand Prix de Formule 1. Il est redevenu Mad Max, le roi du volant et le roi de cette saison de Formule 1. Malheureusement pour lui, le titre sera quand même très difficile à aller chercher. Il y a beaucoup trop de retard par rapport à Antonelli, le leader du championnat, qui est actuellement quatrième de cette course. Autre épreuve que nous suivons cet après-midi. Hier, on s'est régalé évidemment avec le Tour de Lombardie, la victoire de Paul Seixas. Aujourd'hui, eh bien, c'est une autre classique des feuilles mortes. Alors, qui a les plus belles feuilles mortes? Est-ce que c'est Kevin Morand en Lombardie ou notre ami Pierre-Yves Leroux dans le Tour Anjou? Bonjour, mon cher Pierre-Yves, comment ça se passe?
0: Salut Christophe, salut à tous. C'est surfait, le Tour de Lombardie. Enfin, magnifique course ici, Paris Tour. Évidemment, surtout depuis 2018, tu sais, où on a ajouté des sentiers de vigne, quelques chemins gravel et une des dernières difficultés avec quelques côtes, évidemment, même si c'est souvent la loi des sprinteurs qui s'impose ici. Eh bien, on ne sait pas, il peut se passer des choses quand même. Et c'est lancé, et on va surtout entrer dans la partie la plus difficile de cette course, puisqu'on va rentrer en Indre-et-Loire. Il reste 76 km, 1 minute 52 d'avance pour un groupe de 12, alors qu'il y a une petite chute, tiens, derrière. On va surveiller qui a été touché, notamment un coureur de l'équipe Total Énergie. 12 coureurs en tête et pas des moindres, puisqu'on on retrouve des Bisseger, des Lampaert, des Mathis Louvel ou encore Jakob Söderqvist. Donc il y a du bon monde devant, 1 minute 50 d'avance pour l'instant. Et je te le disais, les grosses difficultés vont débuter dans quelques minutes maintenant.
4: Ouais. Un mot sur le plateau quand même, parce que le plateau était exceptionnel hier sur le Tour de Lombardie. Est-ce qu'il y a du beau monde quand même sur ce Paris-Tour, et quel est le favori? A priori, Tim Merlier fait figure de favori si ça arrive au sprint. Hein.
0: Ouais, c'est ça. Si on a un sprint massif, évidemment, Tim Merlier, avec 12 victoires déjà au compteur, fait office de favori. Mais il y a du beau monde. Il y a Matteo Trentin, trois fois vainqueur, qui aimerait bien remporter une quatrième. Il serait tout seul à 4 victoires sur Paris-Tour. Mais il y a aussi des Français, Christophe Laporte, Dorian Godon, par exemple. Ouais. Et puis d'autres bons sprinteurs, Arnaud Delis, Degenkolb, Gaviria, oui, Godon qui s'est imposé sur le Tour du Piémont jeudi, qui pourrait être la bonne carte du côté français. Et puis pourquoi pas Anthony Turgis par exemple, à surveiller. Ça commence à rouler, ça roule très fort, hein. Depuis le début, on était à 48 de moyenne sur les premières heures de course. 75 km encore à parcourir, 1,50 d'avance pour les échappés.
4: Très bien, à tout à l'heure. Pierre-Yves, il y a eu une chute, hein, me semble-t-il, d'accord, la formation Total Energy qui a chuté, qui a du mal à se relever.
0: C'est pas la première chute d'ailleurs depuis le début de cette course. Ça va, voilà, évidemment, quand ça va vite et qu'il y a de la tension, mais on va surveiller aussi ça. Et je vais te dire dans quelques instants qui a été touché dans cette chute.
4: Parfait, à tout à l'heure, Pierre-Yves. Il est 15h11, on revient au foot, on revient sur la Côte d'Azur, à l'Alliance Riviera, baigné de soleil. L'été est encore là, évidemment, sur la Côte d'Azur. Maxime Tillade qui ce matin a eu l'honneur. On revient sur la Côte d'Azur, à l'Alliance Riviera, baigné de soleil. L'été est encore là, évidemment, sur la Côte d'Azur. Maxime Tillade qui ce matin a eu l'honneur d'aller rencontrer l'élu. Oui. Ben oui, il était aux côtés de Paul Seixas, à Fréjus, dans cette épreuve incroyable. Ça va, il était en pleine forme, le polo?
7: Oui, il était là en récupération pour le plaisir, il l'a dit, hein, pour faire un petit peu de VTT du côté de l'Estérel. Donc, je ne sais pas s'il a pu profiter derrière pour venir jusqu'ici assister à ce Nice-Strasbourg.
4: Mais je crois qu'il doit donner le coup d'envoi de Lyon-Nice dans quelques jours.
7: Le week-end prochain, c'est ça, en effet. Ouais. C'est cela en effet, avec un maillot sans doute des gones sur les épaules. Attention tout de même, corner pour les Strasbourgeois. Première incursion pour eux dans la partie niçoise. Ils viennent de tenter leur chance et le corner a été concédé par l'arrière-garde des Aiglons, qui peuvent éloigner le danger. Il y a peut-être même un contre à négocier pour Eli Wahi, qui va partir à grandes enjambées. Il va être repris par Pape Demba Diop. Pour le coup, sur cette entame de match, Charlotte, les Niçois font vraiment le meilleur début. Encore une récupération haute, même si là Nkunku rate totalement son centre. On a vu le but refusé pour hors-jeu à Amoura en tout début de rencontre, dès la deuxième minute. Il y a eu encore des centres de Klos. Le jeu penche très clairement à droite pour l'OGC Nice. Mais ils font vraiment une très très belle entame, les hommes d'Olivier Pantaloni.
3: Oui, exactement. Et comme contre Lille, on utilise les côtés avec Jonathan Klos et Nkunku sur le côté gauche. On essaye de trouver Eli Wahi ou Amoura. Donc, il laisse un petit peu le ballon aux Strasbourgeois, qui ont du mal à mettre un peu de rythme dans les transmissions. C'est très stérile pour l'instant, mais il y a eu une première opportunité pour Harder et sa première titularisation. Donc se méfier, essayer d'être efficace du côté de l'OGC Nice. Et Strasbourg, ils ont un esprit un peu de revanche parce qu'ils ont perdu contre le PFC juste avant la trêve, donc c'est vrai qu'il faut renverser cette dynamique.
4: Et puis à la surprise générale, Nice les avait sortis de la Coupe de France lors de la saison dernière. Allez, 15h13, toujours 0-0 donc entre Nice et Strasbourg. Verstappen largement en tête à 20 tours de l'arrivée du Grand Prix de Singapour. Et donc des gamelles qui se poursuivent sur le Paris Tour. On en parlera dans quelques instants avec Pierre-Yves Leroux. 15h13, on revient dans un instant.

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15: Sur RMC du vélo avec Paris Tour, de la Formule 1 avec le Grand Prix de Singapour et de la Ligue 1 avec Nice-Strasbourg qui a débuté il y a un petit quart d'heure maintenant, toujours 0-0. Maxime Tillet est à l'Alliance Riviera 0-0, mais Charlotte, pas mal d'occasions, notamment côté niçois. Je les trouve plus entreprenants qu'au tout début de saison quand même.
16: Oui, très remuant, bah, avec la venue de Eli Wahi aussi, et puis Amoura qui est très intéressant sur le côté gauche, Gauthier Hein aussi qui est revenu de blessure. Donc c'est un trio d'attaque qui est intéressant, le 3-4-3 de Pantaloni. Donc c'est vrai que là les Strasbourgeois ils peinent un petit peu à trouver leur rythme de croisière, mais attention, pour l'instant 0-0.
15: Et 0-0, ce sont les Strasbourgeois qui s'approchent de la surface niçoise, Maxime.
17: Oui, avec Samuel Amo-Ameyo qui a tenté de centrer au second poteau. Jessim Yassine un peu trop court. C'est pas le plus grand gabarit à la retombée des centres. Là, en plus, celui-ci était pas forcément très bien ajusté. Toujours 0-0. Juste avant cela, ce sont les Niçois qui s'étaient mis encore une fois en évidence avec Philippe Jorgensen, le gardien strasbourgeois, qui a dû capter en deux temps un centre de Nils Nkunku. Il le fallait, car Eli Wahi était dans les parages, dans les 6 mètres. En tout cas, toujours 0-0. Et le jeu peut reprendre. Ça y est, voilà, on a fait patienter un peu avec Monsieur Pignard et le corps arbitral, mais les Niçois peuvent jouer ce 6 mètres et le jeu reprend à la 17e. Donc toujours un score vierge ici entre Nice et Strasbourg à l'Alliance Riviera.
15: Il y a du monde un peu cet après-midi à l'Alliance ?
17: On nous a annoncé un gros 16 000. Voilà, c'est le délégué de la rencontre qui a annoncé ça en réunion d'avant-match. Attention, la perte de balle là de Yevan Diouf, la relance au pied. Son jeu au pied fait parfois défaut. Yevan Diouf, autant sur sa ligne, est capable de grandes parades. Mais son jeu au pied, est-ce que les Strasbourgeois vont pouvoir insister? Ils sont quasiment tous dans les 20-25 derniers mètres. On va essayer de patienter avec Amohamedo qui va provoquer en contre 1 devant Nkoukou, rentrer à l'intérieur. Il va trouver Souza qui va s'effondrer devant Monsieur Pignard qui ne dit rien. Il y avait notamment Junior Manza qui était au duel avec le milieu de terrain Diogo Souza du côté Strasbourg. Bon, il y a une toute petite charge dans le dos notamment de Djibril Koulibaly, mais en effet ça semblait trop léger, Charlotte, hein,
16: pas grand chose. Après, dans la surface, on sait que c'est difficile de défendre, mais il ne faut pas oublier, il y a quand même de la qualité, Yacine, du côté de Strasbourg. À Mohamedo qui est sur le côté droit, c'est Jessime Yacine qui est sur le côté gauche.
17: Et les Strasbourgeois qui ne doivent pas trop perdre de temps en route. Ils ont déjà 5 points de moins que la saison dernière au même moment de l'exercice. Donc voilà, on sait qu'il y a eu énormément de changements et c'est un peu le projet strasbourgeois qui veut cela, avec forcément beaucoup de temps d'adaptation en début de saison, parce que avec tous ces nouveaux visages, il faut que tout le monde accorde ses violons. Attention, le long ballon, Abdelmonem de la tête qui va éloigner le danger, même si Harder va récupérer, tenter sa chance de 25 mètres. Pourquoi pas, ça a été contré. Et les Niçois derrière qui ont un 3 contre 3 joué en contre-attaque. Mais Mohamed Amoura est en position de hors-jeu, petit peu trop tôt l'attaquant algérien, même si au bout du compte Elioui va marquer dans le but quasiment laissé vide, sauf que le drapeau est déjà de longues secondes.
15: Ces deux-là, ça peut aller très vite, s'ils ne se font pas prendre par le piège du hors-jeu. Ouais, il est hors-jeu, il n'y a pas de souci.
16: Ouais, il est hors-jeu comme face à Lille, les deux joueurs, Amoura et Elioui, étaient souvent en position de hors-jeu, mais ça fait douter les adversaires, la ligne défensive qui va peut-être reculer un petit peu plus, il y aura peut-être un peu plus d'espace.
17: Il a du feu dans les jambes, mais si, aussi Amohamedo qui est passé, rentre le centre, repoussé par Yevan Diouf au premier poteau, il s'est couché, le gardien niçois, mais Amohamedo, oula, il a éliminé en 1 contre 1 avec une aisance, le passement de jambes, c'était Junior Manza là, qui est resté de marbre juste devant Amohamedo, et derrière ça a été dégagé par les Niçois qui ont concédé la touche. En tout cas, c'est assez animé pour ce début. Toujours 0-0 à la 20e, mais c'est plutôt sympa.
15: Début de match plutôt sympa, effectivement. Ça va d'un but à l'autre avec des occasions de part et d'autre. La Formule 1, on est dans la deuxième moitié de ce Grand Prix de Singapour. Verstappen, Royal Obar, Verstappen qui va donc probablement, à moins que sa mécanique ne le trahisse, on ne sait jamais, une petite averse d'ici la fin du Grand Prix, mais qui va sans doute remporter son deuxième Grand Prix consécutif. Et il est en train de nous faire ce qu'il nous avait fait la saison dernière, mon cher Jean-Luc. Il s'est longtemps battu, il est revenu très proche de la tête du championnat, mais n'a pas pu s'en emparer. Là, il part d'encore plus loin, quoi. L'objectif est encore plus compliqué pour lui,
11: Oui, absolument. Verstappen, je pense, là, il a perdu tout espoir, honnêtement, pour le titre. Alors, il va essayer d'aligner les victoires, bien évidemment, comme nous l'avons dit. Mais je crois que c'est normalement inaccessible. Si Antonelli, surtout qu'Antonelli gère bien la situation, là, il est cinquième, il va prendre encore de très bons points, même si Verstappen se rapproche, il devrait s'emparer de la quatrième position en général. Mais on est tellement loin en termes de points, il faudrait une catastrophe vraiment pour Antonelli. En revanche, Verstappen maîtrise parfaitement son sujet, là. Derrière, eh bien, on a profité du VSC tout à l'heure pour s'arrêter au stand, notamment pour Charles Leclerc, dont la Ferrari est chaussée maintenant des pneus tendres récents. Et il va très vite, Charles, mais il est quand même à 14 secondes de Verstappen. Ouais. Autant dire que la victoire n'est pas possible. En revanche, il a pu se défaire d'Hamilton sans problème. Hamilton, dont la Ferrari est équipée de pneus tendres, mais qui ont 28 tours. Donc Hamilton, troisième. Et l'enjeu pour Hamilton, maintenant, c'est de conserver cette place sur le podium. Parce que derrière, la McLaren de Norris, en pneumatique médium, remonte sur lui assez rapidement. Norris n'est plus qu'à 3 secondes 9 maintenant. Donc voilà la bataille. Antonelli, je l'ai dit, 5e. Piastri est 6e. Lawson, 7e. Hülkenberg, 8e. Russell vient de s'emparer du 9e rang au détriment de Pierre Gasly, 10e. On a ensuite Berman, 11e. Hadjar est remonté 12e devant Ocon, 13e.
15: Voilà, Hadjar qui remonte. Est-ce qu'il peut espérer rentrer dans les points, Jean-Luc ? Puisqu'on sait maintenant que les Red Bull sont redevenus des avions de chasse.
11: Alors, à la régulière, je ne pense pas, sincèrement, parce que le dernier qui tient les points, c'est donc Pierre Gasly, 10e. Mais il y a une douzaine de secondes d'écart entre les deux hommes. Et même si Hadjar est équipé de pneus soft qui ont 13 tours, eh bien, Gasly, lui aussi, a des pneus soft qui ont 17 tours. Je ne crois pas. Il faudrait vraiment qu'il aille très vite. Il reste 14 tours. Ça ça fait un écart colossal à remonter. Personnellement, à la régulière, je n'y crois pas, mais bon, il va essayer de s'en rapprocher, il va essayer de prendre en tout cas au moins Burman qui est devant lui.
15: Russell, en revanche, lui, a fait une plus belle remontée que Hadjar, hein, parce que lui aussi est parti du fond de la grille après ses changements hier. Hein.
11: Ah, c'est très clair, il a été beaucoup plus rapide. Hein. Là, l'écart entre Hadjar et Russell est de l'ordre de 14 secondes. Donc, bien sûr, Russell est dans les points, lui. Et puis là, au rythme qu'il tient actuellement, bah, je pense qu'il est en mesure de prendre encore la place d'Hülkenberg devant lui. Donc, peut-être de remonter 8e. Donc, ce serait toujours des points pris pour Russell, qui est toujours quand même 2e au championnat, il faut le dire. Hein. Donc, Russell avec 236 points, même s'il compte évidemment 91 points de retard sur Antonelli pour le moment.
15: Voilà, Antonelli installé à la 5e place, il n'a pas besoin d'en faire plus. Pour l'instant, il lui suffit de gérer son avance au championnat du monde, en tête du championnat du monde, pour devenir dans quelques semaines maintenant le tout nouveau champion du monde de Formule 1. A tout à l'heure, Jean-Luc, nous repartons sur Paris Tour dans les champs de la direction de Tours. Nous sommes encore à 65 km de l'arrivée et il y a des champs.
18: Premier chemin de vigne.
15: C'est le premier là. Premier chemin de vigne. On les appelle les chemins de vigne ou les chemins blancs, ça dépend des endroits. Ou les strade bianche en Italie.
18: C'est ça. Pareil. Ici à Tours, on ne dit pas strade bianche, on dit chemin de vigne. Et c'est celui de Limeray.
15: Le premier à côté là.
18: Oh, bah oui, mais dans le coin, je peux te dire, il y en a. Mais avec modération, évidemment. Et c'est ensuite le chemin de vigne de Possé sur Cissé, qui sera le prochain. On est à 64 km de l'arrivée, toujours 1 minute 25 d'avance. Alors, ce sont des petites portions, hein. Ça ne dure pas très très longtemps. Là, c'est 900 mètres, ensuite, ça sera 1500 mètres. Et puis, entre ces chemins de vigne, eh ben, on a des bosses aussi. On a eu la première il y a quelques instants, c'était la côte de Cangé, qui a déjà fait quelques petits dégâts. Les Tudors qui roulent notamment pour Matteo Trentin. On a vu également les Ineos pour Dorian Godon et on sort à l'instant du premier chemin de vigne pour les échapper. 1 minute 25 d'avance, il y a du chemin, il y a de l'herbe aussi, c'est du gravel et le peloton va rentrer justement dans ce chemin de Limeray à l'instant. Ouais. 64 km à parcourir.
15: En termes de matériel, Pierre-Yves, ils ont des vélos habituels de route ou alors ils ont des vélos adaptés justement à ces chemins?
18: Là c'est du chemin qui est quand même
15: pratiquable, voilà, c'est pas Paris-Roubaix, les pavés de Roubaix, ouais, c'est sûr.
18: Non, voilà, c'est ce que tu fais le dimanche, donc tu peux aller avec ton vélo classique, hein, y a pas de souci.
15: Ok, avec mon VTT quand même, je pense pas, mais bon, il est un peu lourd. C'est surtout le bonhomme dessus qui est lourd. Enfin bref, on va pas. Hein, allez, à tout à l'heure.
18: Non, pas plus loin.
15: Ouais,
18: j'ai les infos.
15: Non, y a pas les infos. Il est 15h25, le mec il est complètement déphasé.
18: Non, j'ai les infos sur toi.
15: Ah, d'accord, je croyais que tu disais, c'est l'heure des infos là, ça a plu. Très bien, repartons du coup du côté de Nice. Là, on est bien là-bas, on est à Nice, il fait beau, il fait chaud. Maxime Tillette est en Bermuda, il regarde ce qui se passe sur la pelouse et pour l'instant il voit niçois et strasbourgeois s'en tenir à 0-0, mais avec pas mal d'occasions, on l'a vu, hein, Charlotte, ce match pour l'instant est assez intéressant, mais il manque quelques buts tout de même.
16: Ouais, il manque cette efficacité. Après je trouve que Strasbourg, il commence à un peu plus maîtriser le jeu. Nice évolue en contre, en transition, essayer d'aller vite vers l'avant, trouver Liwei en profondeur, mais Strasbourg qui maîtrise un petit peu plus le jeu, mais il manque un peu de spectacle, Christophe.
15: Ouais.
17: Et la roulette de Jorgensen, ouais, c'est pas du spectacle, ah, Charlotte. Dans ses 6 mètres, le gardien
16: s'est vraiment du spectacle
17: juste devant Eli
16: Wayne. S'il mettait petit pont. Maxime, s'il mettait petit pont là, moi j'arrêtais.
17: Ah oui, t'en demandes beaucoup. Là.
16: Ouais, mais là,
17: en tout cas, on le sait, hein, du côté strasbourgeois, en tout cas, c'est l'identité souhaitée avec Hugo Oliveira, voilà, d'impliquer au maximum son gardien dans les ressorties de balles. Hugo Oliveira, ancien entraîneur des gardiens, notamment de la sélection portugaise ou encore du Benfica Lisbonne, et qui est désormais numéro 1 après des passages du côté de Famalicão notamment. Mais voilà, c'est dans sa volonté et c'est pour ça aussi que Philippe Jørgensen a l'autorisation, peut se permettre certaines prises de risque ballon dans les pieds, que ce soit par la passe ou même par le dribble là sur cette espèce de roulette. Alors que côté niçois, on réclame un pénalty. J'ai entendu Christophe aussi faire la moue ce duel.
15: Non, c'est parce qu'il faut qu'on aille au Quintet, les gars. Oui. Ah. On va à Auteuil. Retrouver Blanc l'œil, Auteuil, Blanc l'œil, ça rime.
19: Ça rime plutôt bien, ça.
15: Salut Dimitri.
19: Salut Christophe, salut Charlotte, bonjour à tous. Un duel de favoris. Il y a eu lieu, un duel de favoris dans la phase finale entre le numéro 15, Calibre, et le numéro 2, c'était donc Pascal de Beauce. Ça s'est joué à pas grand chose et ça a tourné à l'avantage du numéro 15, Calibre, avec Joël Philippe, l'entraînement de Mickaël Sehore, toujours très fort Mickaël Sehore, qu'on a régulièrement d'ailleurs dans les courses RMC. Il s'est imposé Calibre à 3,90. Code final pour remporter ce très beau quintet sur les pommes d'Auteuil. deuxième place pour le 2. Vous l'avez compris, c'est Pascal de Beauce. Derrière, on a le numéro 3, Ami du Kiff, qui est un nom sympa. Et la quatrième place pour le 12, Benou. C'est un gros outsider, 49 euros pour Benou, qui vient peut-être ajouter un peu de piquant, de piment, voilà, dans les rapports du quintet. Et le numéro 1, pour terminer, il s'appelle Le Petit Cheval, voilà, qui vient compléter l'arrivée du quintet du jour.
15: Arrivé bien son nom, celui-là.
19: Oui, il est mignon. Bah, on a eu son entraîneur hier, pour ceux qui n'ont pas entendu. Il aura une prochaine course très bientôt dans un quintet, et ça sera le vrai objectif. Donc, à suivre Le Petit Cheval. En tout cas, l'arrivée provisoire du quintet à Auteuil aujourd'hui, 15, 2, 3, 12 et As. Et on se retrouve dans une petite demi-heure pour l'arrivée définitive et les rapports de ce quintet. À tout à l'heure.
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15: Allez, nouveau détour par l'Alliance Riviera, toujours 0-0 après 27 minutes de jeu. Maxime Tillette est à l'Alliance.
17: Mais les Strasbourgeois à l'attaque avec Samuel Amo-Ameyo qui s'est servi de l'appel dans son dos de Genesis Antwi. Il a repiqué à l'intérieur, armé sa frappe, captée. Frappe malheureusement un peu trop écrasée pour les Strasbourgeois et captée bien facilement par Yevan Diouf. En tout cas, on voit qu'il y a des espaces dans cette défense de l'OGC Nice qui est assez jeune et assez nouvelle aussi, notamment sur ce couloir gauche avec Junior Manza et ses 17 ans dans cette défense de l'OGC Nice qui était encore une fois un petit peu statique sur ce coup. C'est un joueur qui aussi découvre en quelque sorte ce poste, replacé axial gauche de la défense par Olivier Pantaloni durant l'été, alors qu'initialement c'est plutôt un milieu de terrain de formation. Donc voilà, on a eu une jeune équipe niçoise à certains postes avec aussi Djibril Koulibaly. Ça fait partie de la nouvelle stratégie des Aiglons, de lancer et de donner du temps de jeu et de la confiance, des responsabilités aux joueurs formés au club, avec l'ambition aussi, l'objectif sans doute de les vendre dans quelques mois et de générer pas mal de profits sur ce genre de profil. En tout cas pour le moment, toujours 0-0 la 28e minute. Il nous manque, c'est vrai, en effet, ces grosses occasions pour vraiment s'emballer. Statistiquement parlant, ce sont les Strasbourgeois qui ont pris le dessus par rapport à la très bonne entame de match des Niçois. Ce sont désormais les Alsaciens qui sont devant en termes de possession de balles et de nombre de tentatives face au but, mais toujours 0-0 à la quasi demi-heure de jeu.
15: Ouais, et puis là ça s'observe, le ballon reste dans le camp niçois, ils font tourner la balle, on dirait qu'ils mènent 3-0, Charlotte là.
16: Bah, j'ai l'impression que Strasbourg, ils ont vite vu que les 10 premières minutes des Niçois, ils avaient mis beaucoup d'intensité, mais je trouve que le bloc commence à un petit peu à être étiré entre les attaquants et les défenseurs. Et pour revenir au choix de Pantaloni de mettre le jeune Mwansa, c'est aussi parce qu'il y a tellement de blessés du côté de Nice. Et donc oui. Il était obligé d'inventer des choses. Ndaichi Miye, on le rappelle, il y revient de blessure. Abdelmonem aussi, il était assez souvent blessé. Bombito blessé. Donc c'est vrai qu'il est obligé d'inventer des choses, monsieur Olivier Pantaloni.
17: Mm-hmm. Ils sont encore à l'attaque, les Strasbourgeois, avec Jessim Yassine qui va décaler à Mohamedou à l'entrée de la surface de réparation. Ils sont deux Niçois pour l'arrêter. Ils vont s'en sortir, même si les Strasbourgeois, le bon contre-pressing pour récupérer la balle. On va décaler jusqu'au côté gauche et l'arrière gauche Osso qui va s'appuyer sur Diogo Souza qui bouge énormément et touche beaucoup de ballons, le milieu de terrain strasbourgeois qui va être obligé de repartir vers l'arrière parce que les Niçois ont bien bloqué les espaces. Donc 0-0 à la demi-heure de jeu, mais en effet le rapport de force est un petit peu renversé avec désormais les Strasbourgeois qui sont davantage en maîtrise dans cette rencontre. Et il y a encore un décalage de trouvé côté droit avec Antwi qui va pouvoir centrer au point de pénalty. C'est dégagé par Ndaichi Miye et ce sont sur ces ballons là que les Niçois peuvent se montrer dangereux désormais, avec peut-être une contre-attaque à amorcer avec Witzel, Gauthier. Non, il y aura une faute sur Axel Witzel, la faute de Pape Demba Diop qui fait qu'on en reste toujours à 0-0 à la demi-heure de jeu. Encore un petit quart d'heure à jouer dans cette première période entre Nice et Strasbourg.
15: Très bien, 15h31, vous êtes sur RMC, l'intégral sport, toujours Verstappen devant Leclerc et Hamilton, Norris, Antonelli et Piastri à 8 tours pardon, de la fin du Grand Prix. Et puis 58 km de l'arrivée pour Paris Tours avec un groupe d'échappés qui a un peu plus d'une minute 20 d'avance sur l'avant-garde du peloton dans les chemins de vigne. À tout de suite.
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15: 15h34 sur RMC avant de repartir à l'Allianz Riviera où les Strasbourgeois essayent de se procurer des occasions depuis quelques instants. Un petit détour par Paris Tour avec l'image du grandissime favori de la course, Tim Merlier, le Belge, qui était au ralenti il y a quelques instants. Problème mécanique a priori, Pierre-Yves.
18: Oui, crevaison pour Tim Merlier à 56 km de l'arrivée. C'est peut-être pas encore catastrophique, mais il va pas falloir traîner parce que ça roule très très vite. On est à plus de 48 km/h de moyenne sur cette course et les échappés ont 1 minute 10 d'avance avec notamment un de ses coéquipiers Yves Lampart qui prenait des relais il y a un instant et je vois personne pour l'instant du côté de la Soudal Quickstep être décroché personne pour l'instant ne l'attend. Alors c'est un peu surprenant quand même, on connaît les capacités de Tim Merlier à s'en sortir tout seul pour aller gagner un sprint, mais pour revenir là après cette crevaison ça va peut-être être compliqué. Et devant voiture, d'ailleurs Yves Lampart continue à faire des relais,
15: il y a une voiture de la Quickstep qui s'est
18: Il ne faut pas trop l'aider quand même.
15: On n'a pas le droit normalement.
18: Ça va se voir. Ouais. On va surveiller effectivement si Tim Merlier est capable de revenir dans le peloton à 55 km de l'arrivée. Et là vraiment, les choses sérieuses ont commencé avec l'enchaînement des chemins de vigne et des côtes dans ce final ici de Paris Tour.
15: Merci Pierre. Il va tout à l'heure. Quelques tours encore, 6 tours encore à parcourir dans le Grand Prix de Singapour. Statu quo pour l'instant, en tête, au milieu et à l'arrière, Jean-Luc.
19: Ah, ça a bougé quand même, hein, puisque Lewis Hamilton, comme je l'avais annoncé, n'a pas pu tenir. Et finalement, c'est Antonelli qui l'a passé en premier pour la troisième place. Hamilton qui a dû sortir de la piste. Ses pneus sont à bout, là, évidemment, avec 32 tours, 37 tours même dans les softs. Donc, Antonelli l'a passé en premier. Antonelli avait pris l'avantage sur Norris et Norris est passé derrière. Donc, on a maintenant Verstappen, toujours leader avec la Red Bull, avec 8 secondes 8 d'avance sur la Ferrari de Charles Leclerc. Et puis, la première Mercedes, celle d'Antonelli bien sûr qui est troisième, qui fait encore une bonne qui ferait, on va parler au conditionnel, il reste quand même 5 tours, une bonne opération au championnat. Et puis Lando Norris quatrième avec la première des McLaren, Hamilton donc avec la Ferrari à bout de pneus cinquième, Piastri sixième, Lawson septième, Hülkenberg huitième, Russell toujours neuvième devant Gasly et Hadjar qui est onzième maintenant, il compte encore environ 2 secondes de retard sur Pierre Gasly.
15: Merci Jean-Luc, on revient vers toi. Retour à l'Alliance Riviera. Le jeu est interrompu, Maxime, il y a un Niçois qui est blessé. Du coup on en profite pour boire un coup pour tous les autres,
17: hein. Oui, petite pause fraîcheur, 24 degrés, le soleil qui tape un petit peu là sur l'Alliance Riviera. On a Djibril Koulibaly qui est en train de retrouver ses esprits petit à petit, ça va aller pour le milieu de terrain niçois, il est plutôt gaillard. Alors que juste avant cela, il y a eu une perte de balle plutôt dangereuse de la part de Gauthier Hein qui a voulu tenter le 1-2 avec Eli Wahi. Ballon perdu, ça a profité aux Strasbourgeois et notamment à Diogo Souza, le milieu de terrain portugais qui a tenté sa chance de aller 25-30 mètres. Mais il a manqué sa tentative, frappe qui n'est pas vraiment sortie de sa chaussure, trop croisée. Et ça n'a pas inquiété Yevan Diouf. Mais on voit que sur les pertes de balle derrière, il y a du danger qui peut rapidement être créé. En tout cas, c'est l'intention des deux côtés de mettre beaucoup de verticalité, hein, Charlotte.
16: Ouais, mais c'est bon, je pense qu'il faut qu'ils essayent, les Niçois, de garder ce ballon au lieu de constamment essayer d'être dangereux, parce que le bloc est coupé en deux. Il y a Gauthier Hein et et Amoura et Eliwahi qui sont assez seuls. Dur pour Koulibaly ou Axel Witsel, le capitaine niçois, de suivre. Donc essayer de garder des phases de possession, essayer de faire courir un petit peu les Strasbourgeois, se redonner de confiance avec la balle et essayer d'être dangereux en ayant cette possession.
17: Malheureusement pour les Niçois, ça va pas le faire, hein, pour Djibril Koulibaly
15: il avait l'air vraiment groggy, hein.
17: Ouais, bon bah c'est Hicham Boudaoui qui entre à sa place, poste pour poste évidemment. Bon, il va falloir qu'il reprenne un petit peu ses esprits, Djibril Koulibaly, le jeune formé à l'OGC Nice, le jeune aiglon qui donc est obligé de céder sa place à aller à 8 minutes de la mi-temps. Le jeu qui peut reprendre avec un 6 mètres pour les Niçois et Boudaoui qui va toucher son premier ballon tout de suite au cœur du jeu. Il va se retourner au milieu de Strasbourgeois, il va s'en sortir et obtenir le coup de sifflet, le milieu algérien qui a été longtemps partant l'été dernier et qui finalement est toujours rouge et noir pour sa dernière année de contrat, qui revient petit à petit, qui a eu pendant la trêve du temps pour parfaire sa forme physique. Il n'était pas appelé en sélection avec l'Algérie et donc voilà, il retrouve une place dans l'entrejeu. Hicham Boudaoui qui était notamment évoqué du côté de l'AS Monaco en tant que joker après la fin du mercato cet été. Voilà, toujours 0-0 entre Nice et Strasbourg. Le rythme est un petit peu redescendu, ce qui nous permet un petit peu de changer de sujet de temps en temps. 7 minutes à jouer dans cette première période, 0-0 entre Nice et Strasbourg.
15: Et l'infirmerie niçoise, justement, puisqu'on en parlait tout à l'heure, elle est quand même en train de se vider petit à petit. Hein. Elle s'est bien vidée.
17: Ouais,
15: là, hein.
17: Oui, oui. Olivier Pantaloni était satisfait. Pas vraiment d'absent. Il y a Morgan Sanson qui a repris l'entraînement. Lui qui s'est fait nettoyer le genou. Il a été opéré cet été et qui a repris un peu plus tardivement. Mais là, désormais, il s'entraîne collectivement. Et donc, c'est un précieux retour. Voilà, d'expérience dans le vestiaire. On va suivre tout de même le centre à venir pour les Strasbourgeois. Mal ajusté, ça va filer directement derrière le but de Yevan Diouf. Et donc, mis à part les trois blessés de longue date que sont Antoine Mendy et Laurent Abergel pour ce qui est des joueurs qui ont été victimes d'une rupture des ligaments croisés, et de Moïse Bombito qui était obligé de se faire réopérer du tibia. Voilà, ce sont les trois seuls absents pour de longue date. Mis à part ça, voilà, il a pu récupérer les forces vives. Olivier Pantaloni disposait désormais d'un groupe au complet, ou presque, et donc c'est vrai que c'est précieux, d'autant plus que Nice fait partie de ces équipes de Ligue 1 qui se sont renforcées, tu le disais d'ailleurs tout à l'heure Charlotte, en fin de mercato avec Wai notamment, Amoura, Nkunku qui étaient des joueurs qui s'entraînaient, qui étaient un petit peu à l'écart du groupe professionnel là où ils étaient dans leur club précédent, et donc ils sont arrivés à Nice un petit peu à court de forme. Et bien cette trêve a fait le plus grand bien pour monter en puissance également avec certains joueurs, avec du travail physique individualisé. Et c'est important quand on sait aujourd'hui les données, les datas sur les volumes de course, l'importance que ça a, et notamment Olivier Pantaloni avant la trêve et notamment avant le match de Lille, il avait pointé du doigt le fait que cette équipe de Nice était la moins combative du championnat sur les premiers matchs, et justement ils ont vu juste et ils ont pu rectifier le tir avec un succès plutôt probant face à Lille juste avant la trêve.
15: Très bien, toujours 0-0, on approche de la mi-temps, encore 5 minutes dans le temps réglementaire de cette première mi-temps. Les 3 derniers tours du Grand Prix de Singapour, Verstappen qui file vers une nouvelle victoire, Leclerc bien installé à la deuxième place, et Antonelli toujours lui, c'est-à-dire que même lorsqu'il n'est pas le plus rapide, il est d'une régularité incroyable, jeune Italien Jean-Luc.
4: Absolument, bah écoute, c'est la marque des champions, hein, Christophe, tu le sais bien. De toute façon, il ultra domine ce championnat d'une manière absolument incroyable malgré ses 20 ans, le jeune Italien qui serait, il faut le rappeler, on parle encore au conditionnel évidemment, qui serait le premier champion du monde italien depuis 1953. Ça paraît incroyable.
15: Il n'est pas au volant d'une Ferrari comme ça. Quand même, c'est un peu ça le problème.
5: Ouais, ouais, ouais, l'ouverture du score pour les Strasbourgeois qui viennent doucher l'Allianz Riviera. C'est Dario Essugo, le milieu de terrain prêté par Chelsea, qui enchaîne le contrôle orienté, la frappe croisée à ras de terre. Yevan Diouf est trop court, le ballon qui rentre avec l'aide du poteau. Et ça fait 1-0 pour les Strasbourgeois ici à l'Allianz Riviera.
16: On pouvait s'y attendre du côté de Strasbourg qui avait beaucoup plus de maîtrise. Et là, on est attentiste, hein, du côté de l'OGC Nice. On ne sait pas trop sur qui sortir. Et là, sur une frappe, beaucoup de spontanéité. Ndaye Chimier qui est en retard. On ne peut rien faire du côté de Yevan Diouf. Je n'ai pas revu vraiment tous les ralentis. Mais en tout cas, c'est mérité. Même si les Niçois avaient eu des opportunités en tout début de première période, au début du match. Mais ouais, les Strasbourgeois se sont ont montré leur maîtrise.
15: Bah, ils ont fait 10 bonnes premières minutes. Depuis, ils sont inexistants, oui, les Niçois. Hein. C'est un peu le problème. Voilà donc Strasbourg qui mène 1-0. Plus mauvais moment pour les Niçois juste avant la pause. 1-0 donc pour Strasbourg. On retourne à Singapour, Jean-Luc, donc pour la fin de ce Grand Prix. On parlait d'Antonelli qui pourrait devenir le premier pilote italien à devenir champion du monde depuis les années 50. C'est incroyable, incroyable et quand oui. même. Quand ce pays qui est dingue de Formule 1, qui oui. possède la, l'écurie la plus mythique de toutes, qui n'a pas eu de champion du monde depuis cette époque-là. Moi, je me souviens des Alboreto, tout ça, mais ils se sont rapprochés, mais sans jamais toucher le titre mondial.
4: Bah, tout à fait, Michele Alboreto, c'était en 1985, hein, il était passé tout près, mais malheureusement pour lui, évidemment, ça n'avait pas réussi, ça ne l'avait pas fait, il lui avait manqué un tout petit peu. À l'époque, évidemment, les McLaren étaient très dominatrices, hein, avec Prost et Niki Lauda. Et bon, on va revenir, on est dans l'avant-dernier tour, hein, avec Verstappen, il est vraiment en train d'accomplir un exploit, il faut le dire et le rappeler, même si évidemment, ce Grand Prix n'aura pas été spectaculaire pour lui, mais il est devant, il compte 7 secondes et demie d'avance, et ça pourrait être le 73e succès de sa carrière de pilote de Formule 1, le deuxième consécutif cette saison bien sûr, et ça lui permettrait de s'emparer de la 4e place au classement général provisoire du championnat, puisqu'il était à un point seulement de Charles Leclerc, et qu'a priori Charles avec sa Ferrari va donc terminer 2e, devant Antonelli 3e, là a priori devant c'est figé, Norris est maintenant un très bon 4e, il a creusé un écart immédiatement sur Lewis Hamilton. Et Lewis Hamilton qui doit maintenant résister à Piastri, parce que apparemment les pneus d'Hamilton sont vraiment totalement en perdition, avec 42 tours dans les pneus soft, alors que Oscar Piastri lui n'en a que 19. C'est vraiment la clé, hein, de ses performances sur un circuit comme celui-là.
15: Il a fait l'inverse des autres, c'est-à-dire qu'il est parti avec des pneus médiums, c'est ça, Hamilton?
4: Pour Hamilton,
15: il
4: est parti en médium et il a chaussé les softs au 19e tour. Ah oui. Je crois que chez Ferrari,
15: c'est le contraire qu'il fallait faire, a priori.
4: C'est toujours facile de le dire après, mais il semblerait oui. Surtout, je pense qu'on était parti sur deux arrêts pour Hamilton, si tu veux mon avis. Parce qu'en l'ayant arrêté au 19e et en lui mettant les softs, mais apparemment, chez Ferrari, on n'a pas trouvé le créneau pour lui permettre de s'arrêter correctement. On l'a un petit peu raté, je pense, peut-être, avec le VSC tout à l'heure. Là, hein. On a eu, tu le sais, hein, un VSC pendant deux tours, entre le 39e et le 41e tour. C'est là qu'on aurait... C'est toujours facile après, bien évidemment. Mais c'est là, je pense, qu'on aurait dû l'arrêter pour lui chausser à nouveau des pneumatiques soft tendres et il aurait mieux résisté. Là, il est totalement à l'agonie avec ces pneumatiques. Là, il l'a dit d'ailleurs à son ingénieur, il fait ce qu'il peut, mais je ne sais pas.
5: Oh, magnifique pour le GC Nice, la talonnade de Boudaoui, la frappe croisée derrière, repoussée par le gardien strasbourgeois. C'était le ballon de l'égalisation là pour les Niçois. Mais quelle talonnade d'Hicham Boudaoui, très inspiré. La roulette, il a failli tomber, il est déséquilibré, il se relève et met une talonnade qui est quasi synonyme de passe décisive. Charlotte, c'était sublime.
16: Ah, il est costaud, hein, Hicham Boudaoui, qui, comme tu l'as dit tout à l'heure, Maxime, a très très peu de temps de jeu. Il devait partir. Et Jonathan Clauss, qui est toujours bien présent aussi, qui suit, qui sent bien le jeu.
5: Ça suffit pas pour égaliser pour les Niçois. Toujours 1-0 pour Strasbourg.
15: Quelque chose. Toujours 1-0 pour Strasbourg. Retour à Singapour. Le dernier tour de ce Grand Prix de Singapour qui va donc voir la victoire de Max Verstappen, Jean-Luc.
4: Eh oui, le bougre, hein, il nous fait le même coup que l'an dernier. Tu te rappelles, c'était mal parti en début de saison, la première moitié. Et puis ensuite, eh bien, on a tellement travaillé sur la monoplace chez Red Bull. Et puis avec le talent, je le répète une nouvelle fois, mais oui, c'est le meilleur pilote du plateau, bien sûr. Verstappen qui va donc s'emparer d'un deuxième succès consécutif. Effectivement, avec lui, on peut s'attendre à tout. Hein. Derrière, eh bien, Charles Leclerc, malgré une très bonne stratégie, même décalée, on est parti en soft, on l'a arrêté au 25e tour. Et puis, un petit peu plus tôt que Verstappen, et puis ensuite on l'a arrêté à nouveau pour lui chausser justement en profitant du VSC. Et voilà, c'est le succès de Max Verstappen, 73e victoire de sa carrière de pilote de Formule 1, le deuxième consécutif. Il s'empare donc de la 4e place du championnat au détriment du 2e du Grand Prix d'aujourd'hui à Singapour, Charles Leclerc avec la Ferrari. On retrouvera Antonelli, leader du championnat, qui l'a très bien joué une nouvelle fois en prenant 15 points. C'est très important au championnat, puisqu'il sait bien que Verstappen et Leclerc devant lui ne sont pas dangereux pour lui au championnat. Ensuite, on retrouvera les deux McLaren de Norris 4e et Piastri 5e. Hamilton ne termine que 6e. Ça va être une déception évidemment pour le septuple champion du monde britannique qui était un long moment sur le podium. Il était 3e. Et puis Lawson, excellent, Liam Lawson avec la Racing Bull, termine 7e. Devant Hülkenberg avec l'Audi qui marque à nouveau des points, 8e. Russell est très bien remonté. Il était dernier. Il est remonté au 9e rang devant Adjar, remonter exactement dans un process similaire entre Russell et Hadjar. Eh bien, les deux étant partis en fond de grille, et même depuis les stands pour Hadjar, on termine 9e et 10e. Pierre Gasly sera le premier à ne pas marquer de points, 11e avec l'Alpine. Berman est 12e et Ocon 13e de ce Grand Prix. Là, on va marquer une petite pause et ensuite, on se retrouvera aux États-Unis donc pour le Grand Prix suivant.
15: Très bien, mais je te laisse regarder le feu d'artifice. Je sais que tu adores ça, Jean-Luc.
19: J'adore.
15: Donc, voilà, on te laisse au feu d'artifice et à tes pilotes. Et donc,
5: et l'égalisation niçoise sur un but contre son camp. Ça vient d'un centre de Gauthier avec son pied gauche, c'est rentrant. Et Pape Demba Diop, le milieu de terrain strasbourgeois, qui court vers son but, qui veut intervenir. Et de la tête, il va tromper bien involontairement son gardien. Ça va flirter avec le poteau et finir dans le petit filet. L'égalisation niçoise au meilleur des moments, à la 47e minute, au bout du temps additionnel de cette première période. Et bien, c'est un contre son camp de Job qui répond à l'ouverture du score de Dario Essugo. Il y avait de ça quelques minutes pour les Strasbourgeois.
15: Ah, l'ouverture du score strasbourgeoise a, semble-t-il, réveillé les Niçois.
16: Ils n'ont pas abandonné, Christophe. Il y a une belle réaction après. Job, il ne doit pas défendre comme ça. On doit lui parler.
19: C'est un vrai but d'attaquant.
16: Il y a Koulibaly qui est juste derrière, il doit lui communiquer. Voilà, c'est une grosse erreur de communication entre Koulibaly.
19: Il n'a pas besoin d'intervenir, c'est
16: mais
19: vrai.
16: Mais non, il court vers son but, il est en retard, il est en déséquilibre. Jorgensen qui ne peut absolument rien faire. Mais en tout cas, le centre était bon et dans la bonne zone.
15: Je dirais qu'il a vraiment envie de marquer le but, hein, le Strasbourgeois.
19: Peut-être que le but sera attribué à Gauthier Hain, hein, si le centre était cadré.
16: Oui.
19: Mais bon, peut-être, hein. En tout cas, c'est la meilleure opération pour les Niçois qui n'ont pas pris tant que ça un coup sur la tête avec l'ouverture du score. Ils ont bien réagi après la frappe de Dario Essugo qui est entré poteau rentrant. Et bien là, c'est poteau rentrant également sur ce but contre son camp de Pape Demba Diop. Un partout, c'est la mi-temps. Monsieur Pignard envoie tout le monde au vestiaire. Un quart d'heure de pause entre Nice et Strasbourg. Ça fait donc un partout au tableau d'affichage.
15: Parfait, merci Maxime. À tout à l'heure pour la deuxième période de cette rencontre. On va tout de suite parier et voir si Charlotte est toujours dans le coup. A priori, elle est toujours pas mal. Allez, les paris.
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15: Et Johan qui dit t'as pas les buteurs.
16: C'est le plus dur parce que moi je prends des risques, Johan, tu vois.
7: Ouais, un peu trop. Forcément, mais t'es bien pour le score exact. Donc un partout à la pause. Forcément des cotes assez équilibrées. Avantage quand même au Niçois comme au début de la rencontre. 2-10 la victoire des Aiglons, 2-60 le nul, 3-50 la victoire de Strasbourg. Mais évidemment, si ton pari est à 2-1, passe, Charlotte, je te l'accorde. Qu'est-ce que tu jouerais du coup? Tu restes sur le 2-1?
16: Ouais,
7: est-ce que tu as envie de rester sur un buteur ou pas?
16: Allez, je reste sur le 2-1 dans leur bonne dynamique du match contre Lille, même s'il manque de maîtrise. Mais en seconde période, voilà, ils sont à domicile, les Niçois, il faut qu'ils poussent encore.
7: 4, le 2-1, Eli Wahi côté à 3,40 si tu le mets buteur, comme tu l'avais proposé. Le My Match passe à 12. Mohamed Amoura, lui, est côté à 4. Voilà pour les cotes des principaux buteurs. Konrad Harder du côté de Strasbourg et lui côté à 4,50. Voilà pour les paris de cette seconde période, Christophe.
15: Très bien, vous êtes parfait, mon cher Johan. Et on va voir si Charlotte est parfaite en deuxième mi-temps. Elle a quand même pronostiqué une victoire niçoise. 15h50 sur RMC.
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15: Les chemins de vigne, les vendanges sont déjà passés quand même, mon cher Pierre-Yves, rassure-moi.
18: Ah oui, il y a plus très tôt.
15: Il y a plus de raisins.
18: Ah oui, on a vendangé tôt avec cet été très chaud. Et ça vendange aussi, ça va visiter un petit peu les champs. Il y a eu un gros crash il y a quelques minutes dans le peloton et plusieurs coureurs touchés, notamment du côté de Total Energy avec Anthony Turgis. On a vu aussi un des favoris, Dorian Godon, ralenti par cette chute, mais ils étaient très nombreux au sol et devant. Ça a bougé également puisqu'ils ne sont plus que 5 avec Bisseger, Lampart, Ingebrigtsen, Mathis Louvel, le français, et Julius Vandenberg. Ils comptent 47 secondes d'avance sur le peloton à 43 km de l'arrivée et un nouveau chemin de vigne qui vient d'être passé, celui du château de Valmer. Ça va enchaîner avec le sixième, le numéro 6 dans quelques instants. Et attention parce que c'est très très chaotique ce final. Donc on va surveiller. Je suis pas sûr qu'on arrive avec un sprint massif ici du côté du boulevard Béranger à Tours. 43 km à parcourir.
15: C'est plus la ville de Gramont.
18: Non, depuis deux ans.
15: Boulevard Boulanger, c'est ça ?
18: Béranger. Mais c'est très large, très long quand même. C'est parfait pour un gros sprint. Mais vu que la dernière heure est vraiment très compliquée, on pourrait avoir un petit groupe à l'arrivée. Puis il y a des costauds devant, ouais. Ceux que je te citais là.
15: C'est vrai que pendant très longtemps, ça a été la course des sprinteurs, hein, Paris-Tours. Ah bah c'était vraiment avec cette immense ligne droite qui arrivait en plein centre de Tours. Mais là, en plaçant ces chemins de vigne, en changeant l'arrivée qui n'est plus sur cette grande ligne droite, on a l'impression que les organisateurs en ont marre des sprinteurs. C'est un peu d'ailleurs un peu l'esprit général, hein. On en parlait la semaine dernière dans notre podcast. Les sprinteurs n'ont plus grand-chose à se mettre sous la dent, hein.
18: Ouais, où il faut être très costaud et être capable aussi de passer des secteurs compliqués comme ça, ouais. Ou d'être bien accompagné par son équipe. On verra, hein. C'est peut-être quand même ce qui va arriver. Et quand on regarde le palmarès de ces dernières années, malgré tout, depuis 2018, on a quand même eu deux fois Arnaud Démare, par exemple.
15: Bien sûr. Donc, ouais.
18: C'est possible.
15: Bon, ben on va voir ça. En tout cas, le suspense reste entier. Il reste 42 km avant d'arriver dans les rues de Tours. Il est 15h53. Nice et Strasbourg sont donc à égalité, un but partout. Verstappen vient de remporter le Grand Prix de Singapour devant Charles Leclerc. Vous savez à peu près tout. Et puis, il n'y aura pas de finale pour l'équipe de France de judo lors des championnats du monde. Non, il n'y aura aucune médaille d'or, ça c'est sûr, puisque les Français et les Françaises en équipe mixte sont fait éliminer ce matin. On essaiera quand même de passer un coup de fil à Morgane Maury, voir s'il n'est pas trop déprimé. À tout à l'heure.
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15: RMC, il est 15h56, retour au foot dans quelques instants, retour au foot et au vélo en attendant, c'est l'heure des infos avec Grégoire Morelli, rebonjour.
37: Ouais, bonjour Christophe, bonjour à toutes et à tous. Meeting de Jean-Luc Mélenchon à Clermont-Ferrand, le leader insoumis est en train de donner un discours devant près de 10 000 personnes. Les opposants à l'A69 rassemblés à Cambounet-sur-le-Sort dans le Tarn quittent progressivement leur campement installé non loin de cette autoroute contestée selon la préfecture. Hier, leur manifestation s'est déroulée dans le calme sans incident notable. Le ministère de l'Intérieur annonce lancer une procédure de dissolution de l'association Égalité et Réconciliation de l'essayiste d'extrême droite Alain Soral. Dans le courrier envoyé à l'association, le ministère cite parmi les motifs l'idéologie résolument antisémite de l'association, la propagation des thèses négationnistes et la provocation à la discrimination, à la haine ou à la violence envers les juifs. La France appelle les dirigeants de l'autorité palestinienne à revenir sur leur décision de reporter à septembre 2027 les élections législatives et présidentielles. Paris demande à organiser au plus vite ces scrutins pour permettre aux Palestiniens de s'exprimer dans les urnes. Et puis, ce magnifique ballet de couleurs, les couche-tards ont pu profiter d'une nuit joliment rosée. On pouvait voir des aurores boréales dans plusieurs parties de la France cette nuit, en Normandie, en Bretagne ou encore en Bourgogne. Un phénomène météo d'une grande rareté qui a pu être visible dans l'Hexagone grâce à une tempête électromagnétique. Allez, on en vient maintenant aux résultats des courses. On voit ça avec Dimitri Blanc-L'Œil. Salut Dimitri.
0: Rebonjour Grégoire, rebonjour à tous. L'arrivée provisoire du Quintet tout à l'heure et définitive maintenant sur les pourrons d'Auteuil. C'est le numéro 15 Calibre qui s'est imposé à la cote de 3,90 associé à Joël Philippe et pour l'entraînement Mickaël Serre. La deuxième place pour le 2 Pascal de Beauce. Le 3 Ami du Kiff est à la troisième place devant le numéro 12 Benou. Hélas, le petit cheval. Arrivée définitive du Quintet aujourd'hui à Auteuil. 15, 2, 3, 12 et As. Le 12 Benou qui rapporte un peu de cote hein, et qui fait monter le Quintet.

0: C'est Omnisport. Et surtout, on se marre pendant 3 heures. Alors rendez-vous demain 15h sur RMC. On vous attend.
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23: 16h02, vous êtes sur RMC, l'Intégral Sport. Dans un instant, nous allons repartir à l'Allianz Riviera pour la deuxième mi-temps de ce match entre Nice et Strasbourg. Un partout à la pause entre les deux formations. Ce sont les Strasbourgeois qui ont frappé les premiers avant que les Strasbourgeois ne frappent les seconds, mais sur un but contre leur camp pour les Alsaciens juste avant la mi-temps. Match quand même assez équilibré. Bon début de match niçois. Ensuite, les Strasbourgeois ont pris la mesure de la rencontre.
24: Ouais.
23: Ça s'est terminé sur un truc assez équilibré.
24: Oui, c'est pour ça que le match nul à la mi-temps, pour moi, il est assez logique, parce que les 10 premières minutes des Niçois ont été intéressantes dans l'envie, dans l'intensité. Il y a eu des opportunités du côté des Niçois, mais Strasbourg a eu ensuite une maîtrise. Ils imposaient un peu plus leur rythme. Ils ont été décisifs les premiers, mais belle réaction des Niçois. Le 1 partout est pour moi logique.
23: Très bien. Les Niçois et les Strasbourgeois qui sont aux portes de la pelouse. Ils ne vont pas tarder à faire leur retour et on accueillera Maxime dans un instant. En attendant, nous sommes à Tours avec Pierre-Yves Leroux, à 35 km de l'arrivée de cette... est-ce que c'est encore une classique Paris-Tours ou une semi-classique, Pierre-Yves? Elle a été un peu... Elle a perdu de sa superbe quand même, cette épreuve, qui a été longtemps un des moments très, très forts du calendrier. Hein.
25: Bien sûr. Alors aujourd'hui, ce qui en fait encore une course appréciée, c'est qu'on ferme la page de la saison. Donc c'est toujours marquant. On voit les...
23: En Europe, hein. Il y a encore des courses
25: oui,
23: en Chine,
25: bien sûr, le Tour de Guangxi, bien sûr.
23: Qui est World Tour d'ailleurs.
25: Oui, oui, tout à fait, tout à fait. Et ça permettra à certains coureurs de s'exprimer. Je crois que Paul Magnier, notamment, sera là-bas pour
23: je voulais te faire part de Paul Magnier. On l'a quasiment jamais vu en France de la saison. Ouais. Il est venu faire les championnats de France. Il a fait
25: parce qu'il y a Tim Merlier.

0: Eh oui. Mais bon, quand même, il pourrait un peu le mettre en France, quand même, sur certaines épreuves. Non, il a fait.
1: Bien d'accord.
0: Bon, qu'il ne fasse pas le Tara, d'accord, c'est un peu trop. Mais Paris-Nice, le Paris-Tour aujourd'hui, il y a quand même quelques belles épreuves où il aurait pu s'aligner. Non, on ne nous le montre pas. Les Belges le gardent pour eux, quoi. C'est dingue. Et aujourd'hui, il aurait été parfait. Il aurait pu gagner la course.
1: Tu sais que du côté de cette équipe Soudal Quick-Step, depuis très longtemps, la priorité, elle est pour les Belges. Hein. Elle n'est pas pour les Français.
0: Sûr,
1: on l'a vécu
0: sûr,
1: avec certains
0: sûr.
1: Coureurs par le passé.
0: Oui.
1: Il y en a qui s'en souviennent très très bien. Donc voilà, c'est un choix. Après, je pense que Paul Magnier, on va le voir forcément en France. Il peut, pourquoi pas sur le Tour. Mais en l'occurrence, Tim Merlier, c'était pas une erreur de l'emmener sur le Tour. Il a remporté 3 victoires. Et peut-être qu'aujourd'hui, il va encore s'imposer puisqu'il est revenu dans ce peloton qui est en train de se reformer après cette grosse chute de tout à l'heure à 35 km. De l'arrivée, 33 même exactement. Désormais, on a à nouveau un peloton groupé emmené par les Visma Lease the Bike qui roulent eux pour Christophe Laporte. Ils ont 50 secondes de retard sur toujours ce petit groupe de 5 costauds avec encore un Français, Mathis Louvel. Donc voilà, 33 km de l'arrivée, rien n'est fait encore, mais comme ça se regroupe derrière, je pense que ça va se réorganiser. On aperçoit aussi Romain Grégoire dans les premières places, le champion de France. Et comme il y a des petites difficultés à venir, que ça soit des côtes ou des chemins de vigne, ça peut être une opportunité aussi pour un puncher tel que notre champion de France. Donc il y a encore beaucoup beaucoup de choses qui peuvent se passer dans ces derniers kilomètres, soit pour un sprinter comme Tim Merlier, soit pour un puncher comme Romain Grégoire ou d'autres. Ils sont encore nombreux à pouvoir s'imposer sur cette course, mais ça ne sera pas pour Paul Magnier, mon cher Christophe.
0: Bon, il faudra attendre l'année prochaine pour voir Paul Magnier s'imposer en France. À tout à l'heure, Pierre-Yves, 16h05, le jeu vient de reprendre à l'Alliance Riviera entre Niçois et Strasbourgeois. Maxime Silliette.
2: Exactement, tout est à refaire pour les Strasbourgeois qui menaient donc 1-0 grâce à Dario Essugo. Et quelques instants après, c'est Pape Demba Diop qui a égalisé contre son camp le milieu de terrain strasbourgeois. Ce sont eux d'ailleurs, les Alsaciens, qui ont le ballon, qui essayent de s'installer dans le camp des Niçois. Mais là, il y a une perte de balle justement de Dario Essugo. Ça va profiter à Boudaoui vers son compatriote Amoura, mais on va temporiser, repartir sereinement vers l'arrière et mettre le pied sur le ballon pour les Niçois à la 47e minute. Donc un partout entre le gym et les Strasbourgeois. C'est bien fait. On a trouvé dans l'intervalle Gauthier Hain qui bouge beaucoup, qui va décaler côté gauche vers Amoura. La tentative d'extérieur du pied s'est contrée par les Strasbourgeois. Donc toujours un partout à la 47e dans ce match assez équilibré. Les Niçois avaient bien entamé la rencontre. Les Strasbourgeois ont ensuite pris le dessus jusqu'à ouvrir le score et finalement eh bien égaliser, enfin se faire égaliser sur cette tête contre son camp de Diop. Un partout à la 47e entre Nice et Strasbourg.
0: Bon, petit match à nul, n'arrangerait ni les ni les autres. Hein,
3: j'ai peur que ça, que le match soit fermé là.
0: Ouais, tu penses parce que c'est un parcours, on va se contenter de ça.
3: Bah, j'ai l'impression que là les Niçois ont compris qu'il fallait un peu plus maîtriser le ballon. Strasbourg, est-ce qu'ils ont les ressources nécessaires pour vraiment exister toute la rencontre et mettre la pression? Les Niçois vont vouloir contrer un petit peu, mais j'ai peur que ce soit un match fermé avec beaucoup de duels. Donc on espère des buts. Mon prono là, il est encore dans les clous.
0: Il faudra marquer, hein, quoi. Donc, surtout Niçois. Ça arrangerait ton pari, c'est pas moi. Hein.
3: pas toi, surtout pas toi.
0: Très bien, 16h07, donc un partout entre Nice et Strasbourg et donc 31 km de l'arrivée pour Paris Tour. On va en profiter pour aller faire un petit tour à Bakou pour retrouver notre envoyé spécial Morgan Mori, qui avait l'habitude de rentrer avec des excédents de bagages lorsqu'il allait aux championnats du monde, aux Jeux Olympiques avec les équipes de France de judo. Il était obligé de passer à la douane des tonnes de médailles d'or, des tonnes de médailles d'argent. Mais cette année, pas besoin de payer des excédents de bagages. Bonjour Morgane.
4: Bonjour Charles, bonjour Christophe, bonjour à tous.
0: Bon, on espérait que cette dernière journée nous amène enfin la médaille d'or. Alors ce n'était pas une épreuve individuelle, c'était une épreuve par équipe, mixte. On se souvient à Paris en 2024 du succès de l'équipe de France. Mais là, il faut se contenter de la 9e place, 7e, c'est ça, 7e
4: place. 8e place, ouais. 8e place sans compter le par équipe qui a lieu aujourd'hui. 8e place pour l'équipe de France.
0: Voilà, 7e sur le par équipe et 8e sur le bilan, le bilan global. Bon, on a connu mieux. Hein. Là, c'est l'un des pires bilans d'une équipe de France aux Mondiaux depuis des années, Morgan.
4: Oui. Ouais, c'est la première fois depuis 2003, championnat du monde à Osaka, que l'équipe de France ne rapporte pas de médaille d'or dans un championnat du monde. Des médailles d'argent, des médailles de bronze. Deux médailles d'argent, deux médailles de bronze. Romain Dicot et Kayla Issoufi en en argent, des médailles de bronze pour Shirin Boukli et le jeune Dayan Boulem-Tafès. Alors il y a 9 classés sur 17, alors ça nous fait une belle jambe, mais c'est pas grand, c'est pas terrible pour cette équipe de France en effet, tu l'as dit Christophe. Alors malheureusement, il a vraiment manqué cet or. Si par exemple Romain Dicot s'était imposé hier, on était vraiment dans les clous d'un championnat du monde classique quand Teddy Riner ne fait pas le déplacement, ce qui est souvent le cas. Il y a une médaille pour les garçons, la médaille de bronze de Boulem-Tafès. C'est ce qui se passe quand Teddy Riner n'est pas là. Quand on regarde le championnat du monde qui était placé 2 ans avant les Jeux Olympiques, c'était à Tashkent en Ouzbékistan en 2022. Il y avait une seule médaille d'or pour Romain Dicot et c'était grosso modo le même bilan. Donc on est avec cette absence d'or, en tout cas en quantité, dans ce qui s'est passé 2 ans avant les derniers Jeux Olympiques. Mais tu comprends, il va bien falloir mettre un coup d'accélérateur parce que la Fédération Française de Judo avait annoncé par la voix de son président 4 médailles d'or. Alors ça ne nous est arrivé que dans des championnats du monde à la maison. Là, on en est bien loin. Je vous propose d'écouter Stéphane Nomis, le président de la Fédération Française de Judo, qui était triste, qui était déçu, qui avait mal hier lorsqu'il s'est présenté au micro.
5: On a dû manquer d'énergie, de vigilance, de préparation, d'envie. Mais on avait raté 2 ans avant Paris et on avait su trouver l'énergie, le courage de se remobiliser, de changer des choses, de changer de plan parce que ce plan ne convenait plus. Donc là, on ne peut pas dire que le plan y convient. On va mettre une nouvelle direction en place, une nouvelle manière de faire pour aller à Los Angeles et battre le record qu'on a fait à Paris.
0: Ouais. Oui. Oui.
4: Et ben
0: oui.
4: Il vise loin, Christophe. Hein. Ouais. Il vise fort, hein. C'est ce qu'il dit le président. Si on ne vise pas la Lune, on vise nulle part. On n'aura rien du tout. Donc voilà, il vise plus que les 10 médailles de Paris 2024 à Los Angeles.
0: Ça semble quand même très difficile à atteindre au vu de ce qui s'est passé durant cette semaine. Alors il disait, on a su redresser la tête après les championnats du monde 2 ans avant les Jeux de Paris. Il va y avoir donc des changements. C'est toi qui connais le judo comme ta poche, qu'est-ce que tu as ressenti durant ces épreuves? Est-ce que la motivation n'était plus là? Est-ce que la préparation n'était peut-être pas optimale? Est-ce que certains de nos athlètes ont vieilli? On a vu Romain Dicot hier faire une journée superbe, mais en finale elle est tombée contre une jeune fille de 19 ans. Je me demande comment celle-là on va la faire tomber dans les années à venir, tellement elle est costaud et tellement elle est sûre de son judo. Bref, il y a de nouvelles têtes qui arrivent, il y en a un peu moins côté français.
4: Oui, alors il y a plusieurs facteurs, Christophe. Je pense pas qu'on se soit raté sur la préparation. Il y a des gens qui sont venus à court qui ont été blessés. Par exemple, Johan Benjamin Gaba, il s'est blessé en juin à l'épaule, 3 mois pratiquement sans judo. Il était apte médicalement, mais pas sportivement. Les mots de l'entraîneur de l'équipe de France. Mais il y a plusieurs facteurs. Déjà, ultra domination du Japon. Ouais. Le Japon, c'est 7 médailles d'or, des médailles tous les jours, sauf hier chez les lourds. Donc ça reste pas grand chose sur les autres. Il y a autre chose. À mon avis, il faut être. On l'a vu aux Jeux Olympiques. Il faut être bien classé quand on arrive sur un championnat du monde. Oui. On ne peut pas être 20e, 25e. Il faut avoir gagné avant pour se préserver un bon tirage au sort. Luca Meraizé, il est champion d'Europe en titre des moins de 60 kilos, mais il n'est pas tête de série. Donc, bim, premier tour, il prend le russe Ayoub Bliev, qui est 4e mondial et l'un des meilleurs
6: de la catégorie. Oh, la parade énorme, la double parade de Jorgensen, c'est pas fini avec classe. Et encore une fois, les Strasbourgeois tiennent bon. Énorme situation pour les Niçois qui se sont créés. 3 situations de tir, c'est pas fini. Boulaoui, ça va s'envoler et passer assez nettement au-dessus de la cage des Strasbourgeois. En tout cas, là, les Niçois étaient tout proches de prendre les commandes de ce match sur ce centre en retrait de Gauthier-Hein. C'est Amoura, une première fois, qui arme sa reprise de volée repoussée façon un petit peu gardien de handball de la part de Philippe Jorgensen. Le ballon revient sur Amoura qui tente une nouvelle fois sa chance. Et c'est toujours le portier strasbourgeois qui s'interpose. Toujours un partout entre Nice et Strasbourg, mais les Aiglons poussent pour prendre les commandes de ce match.
0: Et pour l'instant, ça ne veut pas rentrer côté niçois. Retour à Bakou avec Morgane Maury pour dresser le bilan de l'équipe de France lors de ces championnats du monde. Donc il revient sans médaille d'or. Tu étais en train d'expliquer qu'effectivement nos Français sont mal placés au ranking, ce qui fait qu'ils ont des tirages au sort difficiles dès les premiers combats. Et on sait que voilà, tout peut s'arrêter très rapidement dès la matinée, mais ça commence à s'améliorer. Il faut disputer plus de tournois
4: de tournois, mais quand on va sur un tournoi, il faut être préparé, Christophe. Ouais. Si c'est un tournoi, ça se prépare et on fait le choix de la qualité d'aller sur un tournoi. On est sûr de performer. Alors Ça va. Il y a une déjà, il y a une réunion le 26 octobre entre les clubs qui sont les employeurs des athlètes et la fédération. Donc, pour essayer de trouver un nouveau chemin. Après, en 2022, après Tashkent, Stéphane Nomis avait débarqué l'entraîneur en chef de l'équipe de France masculine, Christophe Gagliano, pour le remplacer par Baptiste Leroy. Ça avait marché parce qu'il y avait 4 médailles masculines. Il y a d'autres choses qu'on a notées. Déjà, les jeunes, ils n'ont pas eu froid aux yeux. Ça, c'est très bien. Mais par contre, beaucoup d'attaques et peu de valeur. Les Français attaquent beaucoup. Malheureusement, pas un grand pourcentage d'efficacité. Autre chose, on a vu des Français surpris par l'arbitrage, notamment sur les premiers jours, avec une extrême sévérité de l'arbitrage. Ça, on doit le savoir avant. Voilà les pistes de travail de Frédéric Jocinet, la manager générale des équipes de France. Écoutez-la.
7: J'allais vous parler du pourcentage d'efficacité. Il faut qu'on soit meilleur. J'ai récolté toutes les datas sur l'efficacité. On doit être deux tons au-dessus. Et je pense qu'il y a autre chose sur laquelle on doit s'améliorer, c'est pas l'engagement, c'est... Je vous ai parlé de ça avec Roman, de la posture. Ouais, il y a Clarisse, mais il y a la posture. C'est l'engagement, c'est la rigueur, c'est la justesse d'être encore un ton au-dessus là-dessus. Et c'est ça qui fera la différence. On doit aller encore plus loin et on doit même accélérer. On a encore du temps, mais ne perdons pas de temps.
0: On a encore du temps, mais il ne faut pas le perdre, hein, nous dit Frédéric Jocinet. Effectivement, il faut changer d'attitude, changer de posture. Et on va voir si nos champions sont capables de se remettre en question. On rappelle aussi que c'est une équipe de France qui voit ses têtes de série vieillir un peu. On rappelle que Teddy aura 39 ans au jeu. Clarisse, deux enfants.
4: C'est des trentenaires, oui.
0: Ouais, c'est des trentenaires.
4: Il y a beaucoup de trentenaires qui arrivent, hein, même plus pour certains. Mais...
0: Ouais.
4: Ils savent ça, pour eux, je pense qu'ils savent, ce sont des exceptions, Clarisse et Teddy, qui savent se réinventer. Ouais. Je pense qu'on peut leur faire confiance. Teddy, à condition qu'il ne se blesse pas et qu'il aille en tournoi, ce qui va bientôt être le cas normalement, début 2027. Ouais. Et Clarisse, ce qui était surprenant, c'est qu'elle a battu des filles très fortes et qu'elle a raté des combats contre des filles supposément moins fortes que celles qu'elle avait battues.
0: Ouais.
4: Mais elle n'est pas du genre à tendre deux fois la joue consécutivement.
0: Ouais, ouais. Ouais, elle a été vexée. On l'a senti vexée l'autre jour après ces deux défaites dans la journée. Bon, allez, au Lakers, il faut se remettre au boulot et on espère évidemment que cette équipe de France retrouvera les sommets dans deux ans à Los Angeles. Les autres rendez-vous avant les Jeux Olympiques, autres rendez-vous d'importance, Morgane, pour les Bleus?
4: Déjà, la qualification olympique a commencé. Les points comptent pour être dans les 17 premiers mondiaux mi-juin 2028 et donc se qualifier aux Jeux. Des championnats d'Europe en avril aux Pays-Bas. Et il y a déjà des championnats du monde en juin, début juin de l'année prochaine au Kazakhstan. Et ceux-là, ils vaudront très cher. Ils coûteront 100% de points dans la qualification olympique.
0: Merci, monsieur Morgane Maury. De retour donc à la rédaction et peut-être quelques jours de vacances après ces championnats du monde. Il a des enfants à gérer.
4: Au revoir.
0: Allez, la bise. Merci, Morgane. 16h16. On fait un petit point. Et sur le foot. Et sur le vélo. On va commencer par le vélo. On est à moins de 25 km de l'arrivée. Nouveau point avec toi, Pierre-Yves. Où en est la situation de ce Paris-Tour?
8: Ça bouge, évidemment. À 24 km de l'arrivée, et surtout à l'instant, le passage dans la côte de la Rochère avec le gros boulot de Berckmans pour faire exploser ce peloton en chasse à 15 secondes désormais des 5 hommes de tête. Et ils ne sont plus que 4 d'ailleurs, parce que dans cette côte, on a perdu un élément. Il n'y a plus que Bisseger, Lampard, Louvel et Vandenberg est derrière le peloton, donc à 15 secondes, un petit peloton est désormais où on ne compte plus Romain Grégoire qui n'a pas réussi à suivre, mais il y a encore un Christophe Laporte par exemple du côté des Français, et les favoris la plupart sont présents à 24 km de l'arrivée. Tout est en train de se jouer entre les gros, les costauds, alors qu'il reste encore quelques difficultés, quelques chemins de vigne et surtout quelques petites bosses, la côte de Rocher Corbon qui devrait faire la décision à 8 km de l'arrivée. Exactement.
0: Merci, à tout à l'heure Pierre-Yves pour le final de ce Paris-Tour. 16h18, nous repartons à l'Alliance Riviera de Nice, où les deux équipes niçoises et strasbourgeoises sont donc toujours à égalité un partout. Ma chère Charlotte, il s'est passé des choses. Est-ce que tu vois l'une des deux équipes prendre le dessus sur l'autre, ou pour l'instant c'est toujours très équilibré entre les deux formations?
3: Il y a eu une ou deux fois, Eli Wahi est toujours à la limite du hors-jeu, hein. Il se positionne toujours très bien entre les deux formations.
6: Elle est trouvée justement sur un centre de Klos, mais il manque sa tête
2: Eli Wahi, encore une fois, à la limite du hors-jeu. Le déplacement est plutôt bon. Il est couvert par Karim Koulibaly, le défenseur strasbourgeois. En revanche, il ne trouve pas le cadre avec sa tête. Philippe Jorgensen voit le ballon passer à côté.
3: Il se déplace bien. C'est son intelligence du placement d'attaquant. Il essaye de se mettre en situation pour être rapidement trouvé et disponible pour ses partenaires. Il s'appuie justement à son adversaire pour pas qu'il passe devant. Il se met derrière l'autre défenseur central. Donc non, il se déplace bien, mais toujours à la limite du hors-jeu. Donc pour l'instant, les Strasbourgeois sont vigilants, mais c'est assez fermé, hein, je trouve, quand même, Maxime.
2: Oui, même si ce sont les Niçois qui font la meilleure entame de seconde période, comme en première période d'ailleurs, où ils avaient bien démarré avant ensuite un petit peu de s'éteindre petit à petit, et en première période ils n'avaient pas réussi à ouvrir le score. Là ils n'arrivent pas à inscrire le deuxième but, ce qui nous fait toujours un partout au tableau d'affichage, avec des Niçois qui se créent des situations. Les Strasbourgeois n'ont pas frappé une seule fois au but en seconde période pour le moment. Bon, ça ne fait qu'un quart d'heure, mais tout de même, à l'heure de jeu, un partout, et ce sont les Niçois qui ont davantage la possession sans non plus asphyxier les Strasbourgeois.
3: Et tu en penses quoi de Harder, sa première titularisation qui a été choisie par rapport à Ortega? Comment tu le trouves?
2: C'est un profil différent. Je trouve que Ortega avait montré des choses dans un profil qui ressemblait davantage à Joaquin Panicelli, qui devrait d'ailleurs d'ici quelques semaines faire son retour sur nos pelouses. Après, voilà, il est passeur décisif parce qu'il est présent sur le pressing avec Dario Essugo pour la récupération de balles. Il fait d'ailleurs la remise tout de suite à Essugo qui enchaîne avec la frappe pour l'ouverture du score. Mais mis à part ça, on a quand même du mal à le trouver, je trouve, dans cette rencontre.
3: Après, physiquement, il a eu
2: l'occasion de frapper aussi. Hein.
3: Physiquement, il est imposant. Il est face à une machine qui est un gros morceau aussi défensivement. Mais en tout cas, il veut tout le temps se mettre dans le sens du but et essayer de se mettre en situation de frappe. Donc, c'est des curseurs qui sont intéressants. Mais c'est vrai qu'il est très peu trouvé par ses coéquipiers.
2: Quand il l'a été, il n'a pas hésité à tenter sa chance, hein, notamment en première période. Et là, il va peut-être être trouvé. Il y a un bon ballon côté gauche avec Ozo qui va centrer en retrait. C'est un petit peu trop en retrait justement pour alerter Konrad Harder, qui a un petit geste d'humeur d'ailleurs, triste de voir le ballon lui arriver dans le dos. Samuel Amoameyo qui est reparti dans ses dribbles. Il va centrer, il est passé sur l'aile droite et il va obtenir un corner après le retour défensif de Nils Nkunku. Corner pour les Strasbourgeois, ça peut leur faire du bien, eux qui étaient un petit peu en dedans sur ce début de seconde période. Les voilà de nouveau à l'attaque avec leur premier corner de ce second acte, et c'est Diogo Souza qui va s'en charger, ou Osso qui va traverser toute la pelouse alors que Giovanni Reina se prépare pour faire son entrée en jeu, tout comme justement Jacobo Ortega, l'attaquant arrivé du Real Madrid. Le corner va être rentrant pour les Strasbourgeois. C'est parti dans les 6 mètres, intervention parfaite de Yevan Diouf qui en plus a pris une belle charge mais a su garder le ballon dans ses mains. Il a changé de dimension, Yevan Diouf, pendant la trêve. Il est devenu numéro 1 gardien titulaire du Sénégal depuis la retraite internationale d'Edouard Mendy. Et c'est lui qui a gardé les buts des Lions de la Teranga lors des deux matchs de qualification pour la CAN sous les ordres de Patrick Vieira. Yevan Diouf qui est parfois un petit peu décrié du côté de Nice, mais qui bon an mal an poursuit son petit bonhomme de chemin dans sa carrière et qui là sur ce coup s'est bien imposé. Attention, il est encore parti, Eli Wahi à la limite du hors-jeu, il va pouvoir frapper, le ballon qui va s'envoler et ne pas trouver le cadre. Il était dans un angle un petit peu fermé du gauche. Et ouais, il en mange la pelouse. Il reste allongé quelques secondes là après cette situation. Il était peut-être hors jeu quand même sur cette passe de Nils Nkunku. Ouais. Toujours un partout donc entre Nice et Strasbourg, mais ça peut basculer d'un côté comme de l'autre.
0: Ouais, mais là il se précipite un peu, non,
3: la prise de balle est pas bonne. La prise de balle est pas bonne. Il est un petit peu trop loin du but. Il met beaucoup d'intensité, mais ça va payer. Hein. Il faut qu'il continue à faire ses appels en profondeur.
0: Y aura-t-il un vainqueur dans ce match entre Nice et Strasbourg? Il reste un petit peu moins d'une demi-heure pour avoir la réponse. 16h22 sur RMC, il y aura un vainqueur à Paris-Tours, mais ça, on ne sait pas qui c'est. Hein. Il reste 20 km avant le verdict de cette course. À tout de suite sur RMC.
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0: 16h26 sur RMC, l'Intégral Sport. Deux événements au programme après la victoire, on vous le rappelle, de Max Verstappen tout à l'heure dans le Grand Prix de Formule 1 de Singapour qui s'impose devant Charles Leclerc. Donc deux événements sont en cours. Le premier, c'est le match de foot entre Nice et Strasbourg, 66e minute, un but partout entre les deux formations. Et puis l'autre événement, c'est la course cycliste Paris-Tours qui vient clore la saison européenne de cyclisme après le fantastique succès de Paul Sixas hier. Verrons-nous un autre Français s'imposer dans maintenant 17 km à l'arrivée à Tours. On va faire le point avec Pierre-Yves Leroux qui est sur place. Pierre-Yves.
1: Et pourquoi pas un homme que connaît bien Paul Sixas, puisque c'est Pierre Gautra qui vient de s'extraire du groupe de tête à 17 km de l'arrivée. Il compte 10 secondes d'avance. Il est sorti vraiment de façon très très intelligente dans la côte de la vallée Chartier et il y a maintenant une dizaine de secondes avance et derrière sa chasse n'est pas très bien organisée. On a même vu Christophe Laporte en personne essayer de revenir sur le coureur de la Décathlon CMA-CGM avec des équipiers d'ailleurs de Gautra qui essayent de bloquer justement ces tentatives de revenir sur l'homme de tête qui compte 11 secondes à 16 km de l'arrivée. Dans quelques instants, on sera dans la côte de Vouvray, l'avant-dernière difficulté. Il y aura le dernier chemin de vigne de Roche-Corbon juste après et là vraiment c'est le money time avec un Christophe Laporte qui fait le boulot et qui essaye de revenir. Il y a encore des costauds dans ce groupe d'une trentaine d'unités à 10 secondes de l'homme de tête Pierre Gautra.
0: Voilà, Pierre Gautra qui fait partie lui aussi des jeunes pousses de la formation Décathlon CMA-CGM, 23 ans, vainqueur de plusieurs épreuves cette saison, dont Paris-Camembert. Donc, alors, c'est pas le Tour de Lombardie, mais c'est un sacré jeune bon coureur. coureur, donc
1: c'est Pierre contre le Luxembourg également cette saison. Oui, c'est un garçon qui monte avec cette équipe. Hein. Tout le monde suit la roue de Paul Sexas. Quand vous avez un leader comme ça, bah, ça entraîne forcément derrière. Et là, en tout cas, il a fait une sortie parfaite au bon moment, dans le bon timing. On va voir si ça tient pour Pierre Cotterin en tête actuellement et qui relance justement dans la côte de Vouvray à 15 km de l'arrivée.
0: Parfait, on revient vers toi dans quelques instants. 16h28, on repart à l'Alliance Riviera de Nice. On attend, on espère un vainqueur. Les supporters niçois espèrent évidemment que ce soit les rouges et noirs. Et pour l'instant, la situation est assez bloquée. Un but partout, il y a eu quelques occasions pour les niçois. Est-ce que les Strasbourgeois, Maxime, se montrent un peu véhément en deuxième mi-temps ou ils se contentent pour l'instant de ce point du match nul?
2: Non, ils ont laissé passer l'orage, la légère pluie qui est, ouais, voilà, quand les Niçois ont été un petit peu plus offensifs, notamment autour de la 50e, ils ont su faire le dos rond à ce moment-là, et depuis l'heure de jeu un petit peu plus, et ben voilà, ils se sont davantage découverts, viennent d'enchaîner quelques situations de jeu intéressantes, avec notamment, il y a eu une petite incompréhension entre les deux entrants, Reina et Ortega, le premier n'a pas su trouver le second au point de pénalty, attention tout de même, les Niçois à l'attaque, le centre au second poteau, mais le Nielsen Koukou la loupe totalement sa reprise de volée, mais mis à part ça, voilà, ces derniers instants, ce sont plutôt les Strasbourgeois qui se sont illustrés offensivement. Il y a eu une frappe d'Amo Ameyo qui n'a pas trouvé le cadre, un centre malicieux de Jessim Yassine, et Reina était un peu trop court pour couper la trajectoire. Il y a eu un coup franc il y a quelques instants aussi pour les Strasbourgeois qui sont un petit peu plus offensifs, qui se découvrent davantage et qui ont peut-être vont se donner l'impression de pouvoir ramener les 3 points de Nice. Là, ils sont en train de se convaincre. Il reste 20 minutes à jouer, un partout. Et ce sont encore les Strasbourgeois là qui vont essayer de s'installer dans la moitié de terrain niçoise.
3: En tout cas, Boudaoui, il fait une rentrée, Maxime, qui est super intéressante. Il se projette. C'est Witzel qui reste un peu plus derrière, mais en tout cas, voilà, il fait très bonne rentrée. Pas simple de rentrer en première période après la blessure de Koulibaly, mais dans l'impact physiquement, il est impressionnant.
2: C'est un joueur qui est très très très fort. Quand il n'a pas envie de jouer, ça se ressent tout de suite. Quand il est aussi diminué parfois par les pépins, que ce soit notamment au niveau du dos ou de la cuisse, mais quand il est à 100% en termes de volume de course, c'est ce qui se fait de mieux en Ligue 1. Les statisticiens de l'OGC Nice ont toujours eu des yeux doux pour ce joueur, parce que les statistiques reflétaient en effet son volume, son activité, et puis il a une belle qualité de pied aussi. Attention tout de même, le corner là avec Jessim Yassine qui a un bon pied lui aussi, qui va centrer au second poteau, le ballon qui navigue et qui va finalement sortir en 6 mètres. Les Strasbourgeois réclament le corner, ils ne seront pas écoutés, ce sera en 6 mètres que Yevan Diouf va essayer de s'empresser de jouer. Non, il va finalement temporiser puisque Jonathan Clauss était parti à grandes enjambées, mais ça avait été bien couvert par la défense strasbourgeoise. Donc toujours un partout, 20 minutes à jouer, peut-être que le coaching permettra de faire la différence. Tout à l'heure, c'est Pape Demba Diop qui a égalisé en marquant malheureusement contre son camp pour les Strasbourgeois. Et bien là, c'est Sofiane Diop qui va faire son entrée en jeu du côté de l'OGC Nice, alors qu'il y a également Samir El Mourabet qui reçoit des consignes dans la zone technique avec Fabio Baldé aussi. Donc voilà, c'est le moment du coaching qui arrive pour les deux entraîneurs. Attention les Niçois qui arrivent dans la surface de réparation, le centre d'Axel Witzel, le contre favorable, le ballon qui lui revient dans les pieds, Gauthier Aine désormais, Hicham Boudaoui qui s'emmène le ballon de la semaine, qui va essayer d'insister côté gauche, il va porter le cuir jusqu'à Nkunku et le centre va être dégagé en touche. Toujours un partout, mais ça va s'animer en cette fin de match avec évidemment du suspense pour savoir qui va parvenir à s'imposer entre Nice et Strasbourg.
0: Ok, retour sur Paris-Tours à moins de 14 km de l'arrivée. Pierre Gautrat a-t-il réussi à faire le trou, Pierre-Yves, par rapport à ses anciens compagnons d'échappée, les membres du peloton?
1: Le trou, non, et il a même été rattrapé à l'instant par Per Strand Hagenes. Ils sont trois même en tête désormais à 13 km de l'arrivée à se relayer, quoique ça se relève un petit peu, ça s'entend pas et ça va sans doute revenir de derrière. Et quand on regarde ce qui reste, eh bien dans quelques instants ça sera le chemin de vigne de Rochecorbon et la côte du même nom qui va s'enchaîner derrière, et ça va se regrouper, et notamment avec l'effort du champion de France qui est revenu, Romain Grégoire, qui avait été lâché tout à l'heure et qui fait l'effort en tête du groupe de chasse. Ils n'ont qu'une trentaine de mètres de retard sur les trois hommes de tête. À noter un problème mécanique pour Matteo Trentin, hein, le vainqueur de l'an dernier et qui a déjà été trois fois vainqueur de cette course. Il y a des garçons qui sont en difficulté et qui ne reviendront pas pour le final. 12 km encore à parcourir, ça va très certainement se regrouper avec une vingtaine d'hommes en tête, mais pour l'instant, eh bien, on a toujours Pierre Gauterin avec un équipier d'ailleurs qui l'a rejoint et ils sont deux Décathlon CM1-CGM avec une dizaine de mètres d'avance sur le gros groupe de chasse.
0: Très bien, 12 km 400 de l'arrivée, rien n'est fait et c'est sans doute dans les hectomètres qui viennent que la différence va se faire avec ce dernier chemin de vigne et ensuite la côte qui va suivre. On va voir si nos Français, notamment le champion de France Romain Grégoire, qui n'a pas été étincelant la semaine dernière au championnat d'Europe, on a encore un peu sous la semelle pour espérer aller décrocher une victoire de prestige dans ce Paris Tour à 12 km de l'arrivée. Nice-Strasbourg, nous sommes à combien, à 73e minute de cette rencontre. Et ça va d'un but à l'autre, Maxime.
2: Oui, le contre à venir pour les Strasbourgeois, 4 contre 4. On va temporiser un petit peu avec l'apport notamment de Giovanni Reina, peut-être la possibilité de centrer. Il y a eu des changements effectués avec notamment la sortie d'Eli Wahi remplacé par Sofiane Diop. Wahi frustré de céder sa place, frustré sans doute aussi de son match où il n'a pas forcément pu se mettre en évidence. Attention avec le contre peut-être désormais pour les Niçois avec Mohamed Amoura qui évolue désormais à la pointe de cette attaque du gym, qui va décaler côté gauche avec Nkunku qui va partir en 1 contre 1 pour essayer de passer l'intervention parfaite de Jaylan Mitchell, le défenseur costaricien, alors qu'il y a un carton jaune sorti à retardement pour Sofiane Diop qui avait fait en effet une très mauvaise faute avec sa semelle sur un Strasbourgeois. Là, Jaylan Mitchell, le défenseur arrivé du Sturm Graz contre 8 millions d'euros, qui intervient parfaitement mais qui concède le corner. En tout cas, la défense elle est solide hein, parce qu'à côté de lui c'est Karim Koulibaly, 19 ans, acheté au Werder de Brême pour 20 millions d'euros. Voilà, on sait que pour les investissements ils savent y faire, les Strasbourgeois, en ce moment, bien aidé par Blouko et Chelsea, même si là les Strasbourgeois vont devoir défendre avec le corner joué à deux entre Gauthier et Jonathan Kloss. Ah, Jonathan Kloss, il a totalement raté sa passe pour retrouver Gauthier et c'est intercepté par Jessim Yassine qui va essayer d'amorcer une contre-attaque avec un long ballon. Le duel à la retombée à la vitesse entre Fabio Baldé et Mohamed Abdelmonem, mais c'est le Strasbourgeois qui va faire une faute sur le défenseur niçois. Un quart d'heure à jouer et donc toujours un partout entre le gym et les Alsaciens.
0: Allez, on repart sur les routes de Paris-Tour avec une attaque française, là, à 11 km de l'arrivée, Pierre-Yves.
1: Et oui, une nouvelle fois, Pierre Cotterin qui place une accélération. Ça va revenir dans sa roue avec également les coureurs de la Groupama FDJ encore présents, mais on contrôle derrière. Et c'est notamment le cas de Per Strandagenes, une nouvelle fois, qui revient sur les hommes de tête. Ça s'est regroupé, une trentaine de garçons à 10 km de l'arrivée qui sont en capacité de s'imposer. En revanche, il y en a qui ne sont plus dans le coup. On le disait tout à l'heure, c'est le cas pour Matteo Trentin, c'est le cas pour Tim Merlier qui n'est pas dans ce groupe.
0: Eh oui, voilà, donc, il est plus là. Hein.
1: Merlier, non. C'est Stuyven. C'est Jesper Stuyven.
0: D'accord, c'est Stuyven.
1: Stuyven, attention, hein, parce que Stuyven est tout à fait capable de s'imposer sur cette course. Magnifique coureur, Jesper Stuyven, à 10 km de l'arrivée. On aperçoit également le maillot de Vatiek. Il y a également Romain Grégoire. Et à 10 km de l'arrivée, ça veut dire, Christophe, qu'on va se retrouver désormais dans 400 mètres au pied de la côte de Roche-Corbon, 600 mètres à 5,7%. S'il y en a un puncher qui est capable de faire la différence, eh bien c'est là qu'il va falloir faire l'effort, parce que derrière il ne restera plus que 8 km en direction de l'arrivée à Tours, même s'il y aura cette grande ligne droite et le boulevard Béranger pour s'imposer. Et il faudra peut-être avoir une quinzaine de secondes d'avance sous la flamme rouge, mais c'est sans doute là qu'il faut faire l'effort. Attention, encore un garçon là qui sort un petit peu large, c'est Joppe Hermans de Van Riesel Roubaix qui est allé un petit peu large. Il n'a pas chuté, 9 km de l'arrivée et un gros groupe de tête donc avant cette côte de Roche-Corbon. Ils y entrent actuellement dans la côte. Dernière difficulté du jour sur cette course Paris-Tour.
0: Voilà, c'est une petite difficulté, on n'est pas dans le Tour de Lombardie, c'est 600 mètres seulement à 5,7%, mais effectivement au bout de cette course, de cette longue course, il y a peut-être matière à faire la différence. On va la vivre avec toi, Pierre-Yves, donc cette côte située à moins de 10 km de l'arrivée de ce Paris-Tour.
1: Ouais, toujours avec Pierre Gauthera, avec également juste derrière lui Per Strand Hagenes, Christophe Laporte également qui s'accroche. Ils sont 6-7 à réussir à s'accrocher devant. On va voir combien de temps ça tient pour ces hommes, et surtout si ça va faire un petit groupe. Ils sont 6 exactement. Je pense que Lewis Askey doit être en dernière position. Il était plutôt en bonne forme il y a quelques kilomètres, et c'est sans doute lui pour l'équipe NSN qui a réussi à s'accrocher. On va voir si ces 6 là sont capables de damer le pion au reste des hommes forts qui étaient présents il y a encore quelques instants au pied de la côte de Rochecorbe. Bon, pour l'instant ça s'entend pas très très bien, personne n'arrive à prendre le lead et à s'organiser, mais il y a quand même une cinquantaine de mètres, voire une centaine de mètres sur le reste du groupe qui a du mal à rentrer. Donc on va surveiller ça, et c'est Christophe Laporte
0: dans ce groupe
1: premier en tête. Christophe Laporte, c'est lui qui met le gros le relais à l'instant, et il est relayé à l'instant par Paul Lapeyra qui est dans ce groupe. C'est pas Pierre Gauthera cette fois, c'est Paul Lapeyra, et également on retrouve Thibaut Gruel qui est présent dans ce groupe. Également dans ce groupe de 6, on peut citer la présence de Jonas Abrahamsen, ou du costaud, du costaud devant. Attention, c'est peut-être le groupe pour la décision finale, avec deux hommes de la Visma Liseberg, Per Strand Hagenes et Christophe Laporte.
0: Voilà, il n'y a pas une grosse avance pour ces 6 hommes de tête. On est à 10 kilomètres de l'arrivée, mais effectivement ce sont des costauds. S'ils parviennent à s'entendre, on ne les reverra plus. On va vivre le final avec toi. On fait une petite pause et on revient dans un instant. 8 kilomètres de l'arrivée, 6 hommes en tête, dont plusieurs Français et Christophe Laporte. Et du côté de Nice, toujours un but partout entre Nice et Strasbourg, à 10 minutes de la fin, 12 minutes.
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0: Et on part tout de suite à l'Alliance Riviera, Kassab. Ça a marqué, Maxime.
2: Exactement, et c'est Nice qui passe devant à 9 minutes de la rencontre. C'est Jonathan Clauss qui permet aux Aiglons de mener 2-1 désormais. Il avait été trouvé dans l'intervalle, dans la petite profondeur, par Sofiane Diop, et Jonathan Clauss ne se pose pas de questions. Il frappe fort sous la barre de son pied droit, c'est dévié par Jorgensen, mais pas assez pour sortir du cadre, et donc le gym mène 2-1 et prend les devants peut-être au meilleur des moments.
3: Ouais, après ça faisait un quart d'heure, 20 minutes, que on voyait plus un but niçois que côté Strasbourg. strasbourgeois et les rentrants, Sofiane Diop notamment et Amoura qui est passé aux avant-postes. Et ben voilà, plus de fraîcheur, bon, de la réussite hein, parce que Jonathan Clauss, voilà, il récupère le ballon après grosse frappe de Jonathan Clauss. On connaît très bien sa qualité, mais elle a été contrée, il me semble, hein, une ou deux fois oui. par les strasbourgeois.
0: Voilà, frappe légèrement contrée effectivement, mais qui va au fond et qui ravit le public de l'Allianz Riviera. Les Niçois qui conservent le ballon. Il reste encore 8 minutes à jouer, donc il y a encore la possibilité pour les Strasbourgeois, s'ils se réveillent, d'aller égaliser. Nous repartons sur Paris Tour, moins de 5 km de l'arrivée. Où en est-on de la situation de course, Pierre-Yves?
1: Eh bien, c'est un groupe de 11 désormais qui s'est isolé à l'avant à 4 km de l'arrivée. Et là, cette fois, très probablement le vainqueur est devant, parmi eux, des Français. Christophe Laporte, Paul Lapeyra est également là. Thibaut Gruel, surprenant Thibaut Gruel de l'équipe Groupama FDJ qui était déjà dans le final l'année dernière. Donc, il y a des garçons qui sont deux par équipe. Et ça peut permettre de s'organiser, d'essayer de tenter quelque chose. Et puis, il y a un autre Français qui est présent aussi, qui aura fait une très belle course, c'est Florian Sénéchal qui a réussi à se glisser devant. Donc attention, à 4 km de l'arrivée, la décision est toute proche désormais. Lewis Aski, Mathis Grisel présent, Jonas Abrahamsen, attention, un très très costaud pour l'équipe Uno X. On peut peut-être mettre une pièce sur ce garçon, Tom Skuyens également, mais bien sûr on va compter sur les Français pour s'imposer dans quelques instants ici à Tours.
0: Et alors on sait Christophe Laporte a une très belle pointe de vitesse, il l'a montré par le passé qu'il était un bon sprinter. Il y en a d'autres que tu as pu identifier comme étant rapide au sprint, Pierre-Yves?
1: Florian Sénéchal, hein, bien sûr. Sénéchal, Jonas Abrahamsen, c'est très costaud. Voilà, peut-être pour les plus rapides. Jasper Stuyven, c'est très malin. Hein,
0: attention, mais,
1: bien sûr.
0: Un peu trop, là,
1: hein. On est très près de l'arrivée, mais en même temps, je pense que derrière, tout le monde est un petit peu cramé pour revenir. Donc, je pense quand même que ça doit se jouer dans ce groupe, mais évidemment.
0: Tout le monde essaye de récupérer, de reprendre un peu de force là avant le sprint final. Hein. Tu vois plus personne accélérer. Il y a peut-être un coup à faire là, de tenter. D'ailleurs, il y en a un qui le tente. Il me semble un coureur de la formation Décathlon CMA.
1: Mais oui, parce que comme ils sont deux, voilà, on tente et comme ça permet à l'autre éventuellement d'en garder un petit peu sous la pédale. Je pense que c'est Paul Lapeyra sur qui on va compter pour le sprint du côté de cette équipe Décathlon plus que pour Pedersen. Mais c'est vrai que c'est très désorganisé hein, pour l'instant. Attention à Lewis Aski aussi. Et c'est Jasper Stuyven là qui est en train de faire l'effort avec dans sa roue Thibaut Gruel et puis toujours en surveillance mais un petit peu plus loin cette fois c'est Christophe Laporte, c'est Per Strandagenes son coéquipier qui est pour l'instant dans la roue de Thibaut Gruel à 2,5 km de l'arrivée. C'est le français de l'équipe Groupama FDJ qui fait signe là du coude et qui demande un relais. Tout le monde se regarde mais ça va se jouer dans ce gros groupe très certainement pour l'arrivée maintenant à 2,5 km.
0: Très bien, on te retrouve dans un instant pour le sprint final. Le sprint final également à l'Allianz Riviera, à moins de 5 minutes de la fin du temps réglementaire. Nice a donc repris l'avantage dans ce match. Et alors que son capitaine vient d'entrer sur la pelouse, Maxime.
2: De céder sa place.
0: De céder sa place, pardon.
2: Avec Axel Witsel qui est sorti remplacé par quasiment son sosie, en l'occurrence Everton, le jeune milieu de terrain formé à l'OGC Nice.
0: Ah, c'est vrai, je ne comprenais pas.
2: Ouais, ils ont à peu près les mêmes mensurations, la même coupe de cheveux, la même carnation. Donc voilà, c'est Everton, le jeune formé à l'OGC Nice, qui est entré dans l'entrejeu, poste pour poste. Entré également d'Isaac Janssen, qui a marqué en amical pendant la trêve. Il reste 4 minutes dans le temps réglementaire. Nice mène d'une courte tête, 2-1 au tableau d'affichage, grâce au but marqué par Jonathan Clauss il y a de ça 3 minutes. Et les Strasbourgeois qui du coup viennent de s'installer dans le camp des Niçois. Ça ressemble un petit peu à du handball. Là, on essaie de trouver la faille, on fait circuler et là il va commettre la faute, Nielsen Kunku. C'était peut-être pas nécessaire, mais il se méfie de Jessim Yassine, le dribbleur strasbourgeois qui était passé, et la faute est concédée par Nkunku. Bon coup franc à venir. Alors on est quasiment le long de la ligne de touche. Giovanni Reina va aller se positionner au niveau du ballon, l'ancien du Borussia Dortmund notamment. Avec son pied droit, il a l'opportunité d'aller chercher ses coéquipiers qui sont évidemment tous montés, les grands notamment de la défense, dans la surface de réparation. Le coup de sifflet à venir, la 86e minute ici à l'Allianz Riviera. C'est parti au point de pénalty, le ballon qui va aller jusqu'au second poteau et Ortega qui va faire l'effort pour éviter que le ballon sorte des limites du terrain. Toujours 2-1 pour Nice, 3 minutes à jouer entre les Niçois et les Strasbourgeois.
0: 1,3 km de l'arrivée de Paris Tour. La flamme rouge est en vue désormais pour les hommes de tête dans ce Paris Tour, avec une tentative d'un coureur à la formation Visma Lisebike qui tente de s'échapper, qui tente de faire le kilomètre. La flamme rouge, c'est maintenant dans ce Paris Tour.
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2: Le coup du kilomètre pour Per Strandhagenes qui vient de tourner à gauche et de voir la ligne d'arrivée à 800 mètres maintenant. Est-ce qu'il va réussir, Per Strandhagenes, à jouer un mauvais tour à ses partenaires là qui étaient dans cette dernière échappée? Jasper Stuyven qui fait l'effort pour essayer de revenir. Tom Skuyens ne pourra pas lui faire l'effort. Il a plus que 300 mètres maintenant pour lever les bras. Per Strandhagenes, il est costaud, le coureur de l'équipe Visma Lisebike. Il est tout seul et je crois que Jasper Stuyven ne va pas réussir. Il serre les dents, Per Strandhagenes, le coup.

0: 3 il y a quelques mois. Et oui, il fait signe. Voilà, il s'impose, il lève les bras. Per Strand Hagenes, vainqueur aujourd'hui. Le Norvégien qui a réussi à tromper la vigilance de ses derniers concurrents. Et c'est donc le coureur de l'équipe Visma Liseberg qui s'impose. Ce n'est pas le Français Christophe Laporte qui a couru aussi un peu pour lui. Mais il a été le plus malin aujourd'hui. Et il est évidemment félicité par le Français derrière la ligne d'arrivée. Victoire de Per Strand Hagenes aujourd'hui sur Paris Tour.
1: Voilà, il me semble que Christophe Laporte a réglé au sprint le groupe d'échappés. Il terminera troisième de ce Paris Tour. Merci Pierre-Yves. Donc victoire scandinave sur ce Paris Tour. Et ils étaient donc en supériorité numérique norvégienne. Donc pour Hagenes qui s'impose dans cette dernière grande épreuve européenne de la saison. On a hâte déjà d'être au début de la prochaine. Merci Pierre-Yves.
2: Ciao, ciao.
1: Les dernières secondes de Nice-Strasbourg. Il reste un peu plus d'une minute 15 au chrono du temps réglementaire. Et Strasbourg qui pousse, Maxime.
3: Oui, le ballon qui navigue dans la surface de réparation et ça va être capté difficilement, mais capté tout de même par Yevan Jouve qui va se jeter au sol. La dernière minute du temps réglementaire, avant cela il y avait eu un ballon qui avait été trouvé par Jacobo Ortega, l'attaquant entré en jeu du côté de Strasbourg, mais il a totalement loupé sa reprise de volée dans la surface de réparation, le numéro 30 Strasbourgeois. Là par contre les Niçois rendent le ballon, ça file directement en touche, ça va permettre aux Alsaciens avec l'aide de l'entraîneur Hugo Oliveira qui va faire les quelques mètres pour aller se saisir du ballon et jouer les ramasseurs de balles pour essayer de grappiller peut-être de précieuses secondes dans cette fin de match. Les Strasbourgeois qui avaient perdu juste avant la trêve et qui donc se dirigent vers une deuxième défaite consécutive. Il y avait eu un nul avant cela. La dynamique n'est pas forcément très bonne pour les Alsaciens qui veulent du coup renverser la tendance en cette fin de rencontre. On aura dans quelques instants le tableau d'affichage pour savoir le temps additionnel, mais pendant ce temps-là on est côté gauche avec les Strasbourgeois. On essaie de lever la tête pour trouver une position de centre, mais ça travaille bien défensivement avec notamment Jonathan Klaus qui fait l'effort. Seulement 3 minutes de temps additionnel, les Niçois vont s'en réjouir, pas forcément les Strasbourgeois, avec Jessim Yacine qui accélère, qui se remet sur son pied gauche, il va accélérer, c'est intercepté par Hicham Boudaoui qui en effet fait une très belle entrée, qui va désormais se projeter et aller vers l'avant.
1: Voilà, les Niçois qui gèrent leur fin de rencontre pour l'instant. Charlotte, avec peut-être une belle occasion à jouer. Il y a des espaces, évidemment, en fin de match, quand une équipe fait tout pour essayer de marquer. Mais bon, il faut savoir en profiter.
4: Oui, je les trouve solidaires. Ils ont fait de bonnes entames, de mi-temps à chaque fois. Il manque souvent le dernier geste. Et Liwoyi qui est sorti frustré parce qu'il a beaucoup couru. Il n'a pas forcément été très, très bien servi, toujours à la limite du hors-jeu, mais les Strasbourgeois, ils ont manqué un petit peu de spontanéité, de créativité. Il a fait quelques changements, le coach de Strasbourg. Ortega était sur le banc, Harder qui n'a pas forcément donné satisfaction, mais les Niçois, collectivement, dans le dynamisme contre Lille, attention, Strasbourg qui va après à Lyon, et après, il me semble qu'ils vont à Brest après. Donc c'est vrai que là, pas une bonne dynamique pour les Strasbourgeois.
1: En revanche, ce serait la deuxième victoire consécutive pour Nice, oui, qui va un petit peu mieux qu'en début de saison. Mais enfin, ça pouvait n'aller que mieux, vu le début de saison catastrophique, Maxime.
3: Oui, et vu la saison dernière aussi, il fallait un petit peu de temps pour que tout le monde prenne ses marques avec les très nombreux mouvements lors du mercato. Il fallait digérer aussi la saison dernière, laver un petit peu les têtes pour Olivier Pantaloni et son staff. Et donc, voilà, la mayonnaise est en train de prendre. Les Niçois avaient gagné avec la manière face à Lille. Bon, ils se contenteront d'un succès, certes, même si la manière est moins là cet après-midi, ils s'en contenteront totalement d'enchaîner avec une deuxième victoire consécutive. Là, la passe est mal ajustée pour les Strasbourgeois. Fabio Baldé qui fait l'effort, mais c'est trop appuyé, ça file directement en 6 mètres. Il reste une minute dans le temps réglementaire et Yevan Jouve qui prend tout son temps. C'est Jacobo Ortega désormais qui joue les ramasseurs de balles. Il va sprinter pour donner le ballon au gardien du gym. On essaie évidemment de grappiller de précieuses secondes pour essayer de s'assurer un deuxième succès de rang de prestige. Après Lille, ce serait Strasbourg qui s'inclinerait ici à l'Allianz Riviera. On sait que les Niçois ont eu beaucoup de difficultés à domicile ces derniers mois, notamment la saison dernière, et là il pourrait enchaîner une deuxième victoire de rang. Mais il faut tenir sur cette fin de rencontre avec les Strasbourgeois qui ont la balle. Mais en l'occurrence, le capitaine et gardien de cette équipe, Philippe Jørgensen, qui a le ballon dans les pieds, qui sort de sa surface de réparation pour essayer d'insuffler un petit peu de rythme. 20 secondes à jouer, 2-1 pour l'OGC Nice, et ce sont les Strasbourgeois qui ont le ballon. La transversale, mais le bon jaillissement de Nkunku, le défenseur niçois, qui remporte son duel. Il va concéder la touche, il a des crampes, il va avoir du mal, il se relève tout de même, reprend sa position dans la défense. Touche à venir, on imagine elle va peut-être être longue dans la surface. Non, on va finalement jouer vers l'arrière. Lucas Augsberg qui est entré en jeu, le long ballon à l'entrée de la surface de réparation. C'est Mohamed Abdelmonem qui arrive et qui jaillit pour éloigner le danger. C'est terminé, les Niçois s'imposent grâce au but de Jonathan Klaus en fin de rencontre. Nice s'impose pour la deuxième fois de rang avec trois semaines d'intervalle certes, mais deuxième succès consécutif pour ces Niçois qui passent donc devant Strasbourg au classement. Deuxième défaite consécutive en revanche pour les Strasbourgeois. Ils menaient pourtant 1-0 en première période grâce à Essugo. Pape Demba Diop a égalisé pour le Gym en marquant contre son camp, et donc derrière c'est Jonathan Klaus qui offre les trois points à l'OGC Nice.
1: Merci Maxime, et la grande vainqueur du jour, c'est Charlotte qui nous avait annoncé avant le début du match cette victoire 2-1 de l'OGC Nice.
4: Je me suis trompé sur les buts,
1: mais on ne peut pas non plus tout avoir, mais déjà donner le score exact.
4: Je suis déçu que
1: déjà arriver à donner le vainqueur, ouais, ça n'était pas beaucoup arrivé depuis le début de la saison quand même.
4: Même c'est la première fois je crois. Si, le vainqueur, j'avais dit aussi Strasbourg, il me semble, contre 3.
1: Peut-être. Mais bon, le score, là, c'est la première fois. Donc, chapeau Charlotte, comme chapeau à cette équipe niçoise, bon, qui n'a pas montré une nette domination tout au long du match, mais qui a su marquer au moment important.
4: Oui.
1: Revenir déjà au score, ce qui n'était pas...
4: Je trouve que c'est l'équipe qui a montré un peu plus de personnalité. Donc, forcément, il y a pas mal de difficultés dans le jeu. On essaye de créer des choses. C'est important, après la trêve, après 15 jours de trêve, de repartir sur une victoire. Ça va redonner un peu d'énergie, une dynamique positive, surtout à domicile. On sait que les Niçois ont des difficultés à gagner à domicile. Donc Strasbourgeois qui ont manqué d'idées, qui ont eu le ballon, cette possession un peu stérile, mais finalement ouais, beaucoup de caractère cette équipe de Nice, et je trouve qu'elle est quand même méritée malgré qu'il y a eu quand même pas mal d'occasions côté Strasbourgeois.
1: Les Niçois qui se déplaceront à Lyon, ce sera le week-end prochain, et ensuite qui se déplaceront à deux déplacements d'affilée, à Brest ensuite, et puis la réception de Rennes. Il y a quand même des matchs difficiles qui s'annoncent pour le GC Nice, mais en tous les cas la dynamique est inversée pour cette équipe des Aiglons qui était vraiment très mal barrée en début de saison, qui n'arrivait pas à sortir la tête de l'eau, et qui là coup sur coup avant la trêve et juste après s'impose à deux reprises. Merci Charlotte.
4: Merci Christophe.
1: Merci beaucoup. On se retrouve le week-end prochain, dimanche
4: et
1: prochain.
4: Évidemment.
1: On a quoi au programme dimanche prochain?
4: Il me semble que c'est Marseille.
1: Ah, il y a peut-être l'OM.
4: C'est pas Angers-Marseille.
1: Angers-Marseille, hein. L'OM qui joue ce soir un match important face à 3. Celui-là faut le gagner. Il y a pas à tortiller.
4: Faut le gagner, sinon tu vas encore pas dormir, surtout ouais. de la part de Bruno Genesio et ses joueurs.
1: Très bien, merci Charlotte. Dans un instant, Flora Moussi prend le relais évidemment pour la suite de l'Intégral Sport. Bonne soirée.
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0: Bonjour Grégoire.
1: Bonjour Flora, bonjour à toutes et à tous. Il dit ne pas être au courant, le président ukrainien affirme ne rien savoir d'un cessez-le-feu énergétique conclu entre Kiev et Moscou. Ce cessez-le-feu qui prévoit l'arrêt des frappes sur les infrastructures énergétiques des deux pays a été annoncé par Donald Trump il y a quelques minutes. Changement climatique, IA et souveraineté numérique, mais aussi les guerres qui ont lieu aux quatre coins du globe. Jean-Luc Mélenchon a donné un discours lors de son meeting à Clermont-Ferrand, dans lequel il a abordé de nombreux thèmes. Il est notamment revenu sur la mobilisation lycéenne.
2: Ils ne sont pas en train de s'agiter sans raison. Non seulement ils se mettent en mouvement pour des raisons objectives qu'ils ont nommées dans des cahiers de revendications qu'ils ont rédigés en proposant à tous ceux qui veulent aller voir sur le terrain la réalité de leurs revendications. C'est donc un mouvement qui fait preuve d'une très grande maturité politique et syndicale, qui annonce la fin d'une période dont ils ont été les victimes.
1: Un missile de croisière intercepté près de l'aéroport de Riyad en Arabie Saoudite. Un peu plus tôt cet après-midi, une explosion a été entendue dans la capitale saoudienne. Des hostilités qui interviennent au lendemain d'une vraisemblable attaque des rebelles houthis du Yémen sur cet aéroport qui a tué 12 personnes et blessé plus de 300 autres, dont une française. Le mondial de l'auto ouvre demain, un événement pour lequel RMC est partenaire officiel. Plusieurs de nos émissions sont délocalisées toute la semaine, porte de Versailles à Paris. Le premier jour de ce mondial sera inauguré par Emmanuel Macron. Et ce soir, le chef de l'État recevra une soixantaine d'acteurs européens de la filière automobile lors d'un dîner à l'Élysée. Les constructeurs chinois, très offensifs sur le marché européen, ne seront eux pas présents. Il est 17h, passé de presque 2 minutes sur RMC. Tout de suite, c'est l'Intégral Foot.
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6: Il est 17h06, bienvenue à tous sur RMC. Si vous nous rejoignez dans votre rendez-vous du dimanche, l'intégral foot, on est ensemble jusqu'à 19h30. Vous retrouverez après Marion Bartoli et Georges Quirino pour Bartoli Time avec en invité notamment Denis Vollering. On est ensemble pendant 2h30 avec Maxime Chanot. Salut Max.
7: Salut Flora, salut à tous.
6: Ça va, je t'ai pas trop manqué là pendant 3 semaines.
7: Mais si, un petit peu. Je suis content de te retrouver.
6: Il l'a dit en off aussi, ouais. Donc ça veut dire que c'est vrai. Ce n'est pas juste à l'antenne qu'il le dit. La suite de la 6e journée de Ligue 1 dans quelques instants avec le coup d'envoi de Rennes-Auxerre à 17h15. On avait quitté les Rennais avant la trêve sur une humiliation 4-0 face à Lyon. On attend la réaction aujourd'hui face à des Auxerrois qui restent sur 2 victoires de rang. On suivra aussi le foot anglais avec le choc entre Liverpool et Manchester City. C'est à 17h30. Les Citizens leaders veulent reprendre 3 points d'avance sur Arsenal alors que Liverpool a besoin de points pour se rapprocher du podium. Mais la Ligue 1, donc c'est ce qui nous intéresse dans quelques instants et on va tout de suite aller au Roazhon Park pour retrouver Xavier Grimaud. Salut Xavier.
8: Salut Flora, salut Maxime, salut à tous.
6: Rennes-Auxerre, coup d'envoi donc à 17h15 dans un peu plus de 7 minutes maintenant. On va peut-être faire déjà un premier point avec toi sur les compos des deux équipes.
8: Oui. Avec la compo rennaise pour commencer, le groupe est au complet, il n'y a pas un blessé, c'est quand même rare, il y a du bon boulot des prépas physiques notamment à Rennes, pas un seul blessé, donc il y a des joueurs écartés hein, puisque Merlin notamment n'est pas dans le groupe, tout comme Arnaud Nordin, et on retrouve une équipe qui ressemble plus à une équipe titulaire puisqu'on en reparlera lors de la claque reçue à Lyon avant la trêve. Francaise avait sans doute fait un peu n'importe quoi, avait beaucoup trop changé son 11. On a Brice Samba donc dans les buts. Une défense avec de droite à gauche Brian Reynolds, l'américain. Frankowski est sur le banc parce qu'il a pas mal joué en sélection. On a Charlie Cresswell avec Anthony Rouault en défense centrale, c'est du classique. Najida arrière gauche, c'est logique aussi. Le milieu de terrain, on ne peut pas faire plus logique avec Rongier le capitaine, Madi Camara et Adrien Thomasson. Et en attaque, on aura Moussa Altamari à droite, Esteban Le Pall, évidemment le nouvel international hein, et ses 3 sélections en bleu à la pointe de l'attaque. Et c'est Issa Soumaré, le Sénégalais, qui sera titulaire sur le côté gauche, lui qui a pas mal de choses à se faire pardonner parce qu'il avait été catastrophique notamment lors de la première mi-temps ici face à Marseille. Voilà pour le 11 Rennais du côté de l'AJ Auxerre. Alors tu as rencontré Wilsif, tu pourras nous en parler Max. Les Auxerrois se sont repris en changement de système, notamment ces deux derniers matchs, en passant à 3-4-3. Mais là, il y a des blessés. Il y a notamment Makoso qui est suspendu. Bah, du coup, on revient à 4 derrière pour Will Steele. On aura Mamadou Boudiop dans les buts. Une défense à 4 avec donc de gauche à droite Hopgard, Twan Zembe, Akpa et Lamine Sy. Milieu à 3, Nahuiru Hamada, Kevin Danois, le capitaine, et Arthur Piefort, le belge. Et les 3 offensifs, ce sera Romain Fèvre qui est récompensé de ses bons derniers matchs avec un poste de titulaire. Namazo côté droit. Et évidemment, Cameron Archer, hein, l'anglais, 3 matchs, 3 buts à la pointe de l'attaque de la GIA.
7: Et sans vendre la mèche, et tu l'as très justement dit, j'étais à Auxerre cette semaine.
6: Bah, tu nous en parleras, évidemment.
7: Exactement, et je ne serais pas étonné de voir plutôt Will Steele évoluer avec une défense à 5, avec Piefort qui serait intégré justement dans l'axe central. À voir.
6: Il a des petites infos comme ça en off à nous apporter.
8: Il fallait m'envoyer un petit texto avant que je te donne la
6: compo. Non, il les garde pour lui, du coup, tu comprends, là, c'est son exclu de la semaine. On va en parler évidemment de ta rencontre avec le coach Auxerrois. Tu pourras peut-être nous apporter aussi quelques précisions sur sa personnalité. personnalités évidemment qu'on connaît aussi en France. Allez, coup d'envoi dans un peu plus de 5 minutes maintenant, et tout de suite on va parier sur cette affiche.
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6: Et avec Johan Bredov. Salut Johan.
7: Salut Flora, salut Maxime, salut à tous.
6: Quelles sont les cotes autour de ce Rennes-Auxerre?
7: L'avantage au Rennais, forcément, assez largement. 1,40 seulement la victoire de Rennes, 5,10 le nul, 5,80 la victoire d'Auxerre. Attention, on va se méfier quand même de ces Auxerrois qui reviennent bien, mais j'irai tout de même sur la victoire de Rennes. Pourquoi pas par un but d'écart exactement, c'est 3,35. Mais sinon, le pari de base qu'on peut effectuer à chaque match de Rennes, surtout à domicile, c'est Rennes plus Esteban Le Bon. Et ça, ça permet de doubler la mise. Donc la cote est intéressante, c'est 1,92 exactement. Maxime, tu joues quoi?
11: Écoute, je suis partagé. Je vais jouer un match nul entre le Stade Rennais et la JO Auxerre avec un but de Le Paul et un but de Archer, les deux numéros 9.
7: J'aime bien ça.
11: Les équipes respectives.
6: Ça, j'aime bien aussi.
7: Match nul côté à 5,10 avec le but de Le Paul, ça passe à 10. Avec le but de Cameron Archer, c'est un match à 20.
11: Bon, c'est faisable en plus. Hein.
6: Ah ouais, c'est carrément faisable. On prend. Merci beaucoup, Johan. 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
6: Si ensuite on parie, Max, ça veut dire qu'il va y avoir des buts dans ce match. C'est vrai, quand on regarde les derniers matchs des deux équipes, il y a souvent de l'action et il y a souvent des buts, soit concédés, soit inscrits, mais il se passe toujours quelque chose en tout cas.
11: Oui, effectivement, deux équipes de qualité pour le coup. Et concernant le Stade Rennais, on ne va pas présenter Esteban Le Paul, le nouveau international français qui a joué 3 matchs lors du rassemblement avec Zinedine Zidane, bon, qui n'a pas forcément convaincu en tout cas en ce qui me concerne, même si on connaît les qualités de Le Paul en Ligue 1. C'est la raison pour laquelle je le vois bien buteur cet après-midi. Et puis côté Auxerrois, tu l'as dit, hein, ils reviennent bien. C'est vrai que ça a été un début de saison très très compliqué pour eux. Reste sur 2 victoires sur leurs 2 derniers matchs. Moi j'aime beaucoup le petit Kevin Danois, hein, le capitaine de l'AJ Auxerre, et puis surtout Archer, l'attaquant qui est maintenant à 3 buts me semble-t-il en Ligue 1. Donc voilà, il y a la qualité des deux côtés. Je serais pas étonné de voir des buts cet après-midi, en effet, Flora.
6: Ouais, et du côté Rennais, c'est vrai, Xavier, on va poser le cadre, j'en ai parlé rapidement tout à l'heure, mais cette défaite 4-0 face à Lyon avant la trêve, qu'il va falloir faire oublier aussi, parce qu'elle fait un petit peu tâche, autant sur le score que sur la performance des Rennais ce jour-là.
8: Ouais, clairement, c'était un match complètement raté, un match sans. Alors, Franquès l'a pris pour lui, hein, parce qu'il avait fait énormément de changements, il avait changé notamment toute sa ligne d'attaque. On n'avait pas trop compris, alors qu'il avait mis l'équipe titulaire, quasi la meilleure, à Grasse quelques jours plus tôt en Ligue Europa. Alors on a vite compris, hein, très certainement il voulait avant tout gagner en Coupe d'Europe, sauf qu'ils ont fait 0-0 les Rennais, et derrière ils se sont pris une claque en Ligue 1. Donc l'enchaînement a vraiment été raté et les Rennais doivent montrer autre chose. Et bon, c'est pas forcément bon signe pour le banc et pour les finisseurs, hein, comme on dit. Rennais, il y a un petit gap quand même entre les deux visiblement, mais on verra ça, on va voir la prestation rennaise. Petite carte postale, magnifique tifo, hein, du RCK sur toute la tribune. Avec ce message de père en fils, la passion se transmet. Un magnifique tifo, voilà, où on voit un papa avec son fiston en train de regarder le match. Très très joli tifo de la part du RCK, comme souvent. Il fait bon, 17-18 degrés, il fait gris, mais voilà, les conditions sont bonnes pour cette rencontre. C'est plutôt bien rempli avec un très très beau parquage auxerrois notamment, qui a fait le déplacement depuis la Bourgogne et pas que, parce qu'il y a pas mal d'Auxerrois qui viennent même de la région rennaise. J'en ai croisé quelques-uns, j'en connais certains qui sont dans le COP, pour être tout à fait
6: honnête. En même temps, si tu leur vends aussi bien la Bretagne que tu nous la vends à nous, forcément on a envie
8: de la vendre, je dis juste la réalité.
6: Tu dis que ça a été une très bonne condition, toujours un petit peu gris. Bon, on a l'habitude effectivement en Bretagne. En tout cas, il pleut pas, c'est ce que tu nous dis aujourd'hui pour l'instant.
8: Non, il pleut pas, donc voilà, la pelouse est plutôt bonne. Donc on espère voir évidemment du spectacle pour ce Rennes-Auxerre, avec l'arbitre qui est monsieur Willy Delageau, qui amène le ballon, et on va pouvoir débuter cette rencontre dans un instant avec les Auxerrois qui s'étaient imposés ici 1-0 la saison dernière. Donc attention, et puis l'enjeu du match au classement pour les Rennais, c'est que malgré la claque à Lyon, malgré, c'est vrai, des résultats qui sont parfois un peu poussifs, hein, ils n'ont pas une seule victoire vraiment maîtrisée depuis le début de la saison, mais en 4 victoires il rejoindrait Lille à la deuxième place du classement, ex aequo à un point de Monaco. Donc après 6 journées quand même, ce sera un début de saison comptablement pas loin d'être idéal.
6: Ouais, c'est ça qui est fou aussi en Ligue 1 cette saison, Max, c'est qu'effectivement, alors après on tire un petit peu sur Rennes, malgré tout le bilan est plutôt bon, voilà, 3 victoires, un match nul, une défaite, ça reste malgré tout, et d'ailleurs Franquès l'a rappelé, hein, ce rythme de 2 points par match quasiment depuis le début de saison, bah, ça reste une très bonne moyenne, hein, pour eux.
7: En effet, hein, les Rennais qui sont 6e du classement, s'ils devaient gagner, ils passeraient à la 2e place à égalité avec le LOSC, donc c'est quand même un bon début de saison pour les hommes de Franquès. Après, c'est vraiment le dernier match qui fait tâche, hein, c'était vraiment cette claque reçue.
6: Ouais, puis même les performances dans les victoires qui n'étaient jamais très convaincantes, tu vas nous en parler évidemment, Xavier, mais c'est vrai qu'on n'a pas eu de vraies performances références.
7: Il n'y a peut-être pas de match de référence, en effet.
8: Et c'est parti. Ouais, c'est parti à l'instant même. Coup d'envoi donné par Kevin Danois qui se lève le ballon et qui lance une chandelle. Tel un rugbyman, c'est la première fois que je vois ça d'ailleurs. D'habitude, on a vu des dégagements en touche. Ils ont gagné 20 mètres. Ils ont gagné 20 mètres, les Auxerrois. Ils vont déborder pour la première fois avec le débordement côté gauche. Le centre, ce sera le premier corner pour les Auxerrois. 20 secondes de jeu et on a réussi à se projeter très vite avec Hopgard là qui avait bien déboulé côté gauche et le centre contré. On a envie de mettre du rythme visiblement avec peut-être un corner joué à deux rapidement. Je vois Noé Uruamada qui sprint vers Romain Fèvre, mais Fèvre va prendre son temps et va tirer ce corner du pied gauche. Donc corner sortant pour Romain Fèvre. Deuxième poteau avec la tête. Qui est venu passer cette tête? C'est Namazo qui est monté plus haut que tout le monde et qui prend ce ballon de la tête, mais ça passe au-dessus des buts de Samba. Ils ont bien débuté là, les Auxerrois, en immédiatement se projetant très très vite. On va suivre la première sortie de balle des Rennais. 0-0 la première minute au Roazhon Park.
7: Alors que les Auxerrois sont bien positionnés avec 5 défenseurs, il me semble. Pied-fort qui se trouve axe droit, ce que j'avais vu d'ailleurs cette semaine à l'entraînement.
6: Alors il faut que tu nous en parles justement de cette rencontre aussi avec Will Steele. Il t'a parlé un petit peu de tactique, de ce qu'il voulait mettre en place aussi cette saison avec Auxerre.
7: Écoute, on a bien discuté, beaucoup discuté, en effet pas mal aussi d'un point de vue tactique, et notamment son changement de défense à 4 jusqu'à la défense à 5, et on le voit d'ailleurs cet après-midi, hein, Will Steele qui a décidé de solidifier un petit peu son axe défensif, qui n'avait pas été le cas, et d'ailleurs les résultats n'avaient pas suivi, et depuis qu'ils sont repassés à 5 derrière, mais tu le vois, ils ont gagné ces deux matchs, donc je pense que Will Steele va continuer de cette manière-là, en tout cas sur les prochains matchs, de manière à redonner aussi confiance à son équipe. Voilà, on en a eu une très très belle rencontre, honnêtement un homme vraiment intéressant. C'est vrai qu'il reflète pas forcément dans l'intimité ce qui peut refléter à l'extérieur. C'était une interview très très intéressante,
6: enrichissante aussi. Ouais, j'imagine pour toi. Allez, les Rennais qui essayent de réagir un petit peu, Xavier, timidement, c'est dans ce tout début de match, il faut bien le dire, 2 minutes.
8: Exactement, 0-0, il y aura le premier corner Rennais, cette fois avec un débordement de Najida qui donne un corner sur la gauche en regardant les buts de Mamadou Diop, corner rentrant cette fois, c'est le pied droit d'Adrien Thomasson qui vont réussir à prendre le ballon de la tête, les Rennais, premier poteau, dégagé de la tête par Namazo qui prend tous les ballons de la tête, décidément avec Tamari pour Thomasson pour Tamari qui a un petit peu manqué son contrôle, il peut peut-être piquer intérieur, c'est ce qu'il fait, il va jouer avec Reynolds pour ronger côté droit, tous les Auxerrois sont descendus dans leurs 20 derniers mètres et il y a 8 Rennais aux abords de la surface de réparation, on va les chercher, l'appel de Rouault, la remise de la tête, hein, pourquoi il remet pas de la tête, il a voulu remettre de la cuisse Charlie Cresswell, j'ai l'impression, c'était assez surprenant. Et ça va redonner un corner pour les Rennais. Je voyais bien la remise de la tête là, juste devant le but, avec des Rennais qui se projetaient en nombre. Ça aurait pu être dangereux. Nouveau corner pour le Stade Rennais, toujours 0-0, toujours sur la gauche, en regardant les buts de Diop. Et toujours pour Adrien Thomasson. Le premier avait été tiré, premier poteau. Est-ce qu'on va changer un peu de zone pour l'ancien Lensois, monsieur Delageau, là, qui réprimande un petit peu Charlie Cresswell, qui est défendu par un Auxerrois. Cresswell qui joue encore des coups, c'est encore tiré premier poteau, c'est à nouveau dégagé par le Cameroun et Namazo avec Najida côté gauche pour Altamari, peut-être la remettre dans la boîte, il y a 1, 2, 3, 4 Rennais, on va finalement chercher la passe vers Madi Camara et ce sera un nouveau corner. Les Rennais ont bien réagi quand même, ils restent au avant-poste.
6: Ouais, décidément il y a beaucoup d'engagement aussi des deux côtés, il faut peut-être les tirer un petit peu mieux quand même ces corners.
7: Namazo en première zone qui prend absolument tous les ballons, hein.
8: Ouais, il phagocyte les ballons. Alors peut-être qu'il faut qu'il change de zone maintenant, Adrien Thomasson. Il va peut-être. C'est toujours premier poteau, c'est toujours Namazo. Alors c'est pas un ralenti, hein, c'est pas un replay, c'est le même corner. On a vu les trois mêmes.
7: Ouais, les trois mêmes.
8: On a vu les trois mêmes corners.
7: En règle générale, on essaie de mettre de la taille et en l'occurrence souvent les attaquants ou alors les ailiers justement en première zone pour éviter de prendre un défenseur et de justement perdre un petit peu de dualité. en mettant un joueur dans cette zone-là. Et c'est vrai que l'Anamazo, sur les trois corners, il a absolument pris les trois ballons.
8: Alors je regardais justement la fiche de Piedfort, Maxime. Alors j'avoue que j'ai pas une connaissance complète de sa carrière, mais il a pas mal joué aussi en défense centrale, hein, en Belgique, à Westerlo, ouais, notamment.
7: Westerlo, exactement. Ouais. C'est exactement. Vrai que là, Will Steele l'utilise un peu plus en tant
8: plus
7: que
8: point de
7: basse.
8: Hein. Plus mais, de 40 matchs,
7: mais il a cette possibilité de pouvoir jouer axe droit là, sur une défense à droit, même si j'hésite un petit peu parce qu'il manque un poil de vitesse, surtout face à des attaquants quand même rennais qui vont vite. Mais voilà, on va faire confiance à Will Steele, il connaît mieux son joueur que nous. Hein.
8: Et pour l'instant, ça tient avec le ballon en profondeur là de Altamari pour Adrien Thomasson. Ils se sont pas compris. En tout cas, la passe était bien trop profonde et ça va donner un ballon dégagé pour Mamadou Diop avec les Rennais qui restent très très haut. Là, vous avez de la surface de réparation et comme on le voit maintenant, c'est pas le gardien qui dégage, c'est le défenseur central qui fait cette relance au pied. Le ballon, ils vont gagner leur ballon, ils vont gagner leur duel et ils vont se projeter en nom puisqu'on est maintenant à 20 mètres de la ligne de but de Brice Samba. Ça va très vite pour les Auxerrois avec Namazo côté gauche, le petit extérieur du pied pour Romain Febvre dans la surface. Febvre avec Hopgaard qui va déborder, qui va centrer en retrait, faut la prendre sous marée. Ouh, il va réussir à la garder, il y aura une faute derrière pour couper la relance Rennes, il va se faire réprimander. Là, c'est Lamine Fi qui a fait cette faute. On va pas qu'il en fasse une deuxième parce que je pense qu'il prendra très certainement un jeune Willy Delajoie d'ailleurs. Va lui demander de venir le voir. Voilà, il lui fait signe que c'est la dernière faute comme ça de un peu d'anti-jeu pour couper l'action. 0-0, 6 minutes de jeu au Roazhon Park entre Rennes et Auxerre.
6: On en voit quand même que ça combine bien, hein, Max, offensivement côté Auxerrois. On arrive à bien se trouver. Il va falloir aussi régler un peu la mire côté défense pour les Rennais qui encaissent aussi pas mal de buts depuis le début de saison.
7: Ah, effectivement, côté Auxerrois, c'est une question aussi d'automatisme. Hein. Il y a beaucoup de nouveaux joueurs, un nouvel entraîneur, donc ça prend du temps. Et je le disais un peu plus tôt, mais ce changement aussi tactique avec ces 5 défenseurs. Et donc forcément, tu te déforces un petit peu au milieu. Hein. Ça veut dire que numériquement, tu dois perdre un joueur pour l'installer en défense. Donc voilà, ça prend un petit peu de temps côté Auxerrois. Ça fonctionne bien depuis deux matchs. On va voir s'ils arrivent à nous confirmer cela contre Rennes aujourd'hui. Et puis en ce qui concerne Rennes, tu l'as dit, hein, c'est pareil. La problématique de Rennes, c'est que maintenant, il faut qu'ils arrivent à être efficaces dans les deux surfaces. Ils le sont offensivement avec Esteban Le Poll. Mais c'est vrai que défensivement, on a vu quelques carences. Donc on va avoir déjà des réponses aujourd'hui en regardant ce match-là et en voyant ce que ça va donner de la part des deux équipes.
6: Est-ce qu'il en a parlé, Xavier Tiens-Francaise, un petit peu de cette défense? 9 buts encaissés en 5 journées. Il n'y a que 3 équipes hein, qui font pire en Ligue 1, dont Auxerre, ouais, d'ailleurs, aujourd'hui, avec 12 buts encaissés. Est-ce que ça a été évoqué aussi cette semaine, peut-être, en conférence de presse?
8: Niveau défensif, pas tant que ça. Alors, c'est vrai que les 4 à Lyon grèvent forcément le bilan. Mais non, Francaise est plutôt. Attention à ce ballon dans la surface, dégagé de la poitrine par Issa Soumaré. Francaise est plutôt satisfait de la tenue de sa défense. De sa défense centrale, Creswell Rouault qui maintenant est. Oh, attention, la mauvaise relance de Diop, c'est capté par Issa Soumaré. Il y a un 4 contre 1. Oh là là là là là là là là là là. Issa Soumaré, qu'est-ce que c'est que ce centre extérieur pied droit?
6: Oh, mon Dieu.
8: Oh, c'est pas possible.
7: Oh, c'est honteux.
8: C'est pas possible, un centre pareil.
7: Oh, c'est pas possible.
6: Mais c'était un centre,
8: oh,
6: ça,
8: là,
6: vraiment.
8: Là, là, là. Oh, là, ouais, là. C'était une passe en retrait de Issa Soumaré.
7: Oh, c'est honteux, là. C'est honteux. Il faut remettre dans le contexte. Hein. Ils étaient 4 contre 1, en effet. Hein, le gardien auxerrois qui avait loupé sa relance et le défenseur auxerrois qui se retrouve absolument esselé. Et Issa Soumaré qui essaie d'aller le fixer, qui essaie de centrer de l'extérieur du pied droit et qui manque absolument de force. Et c'est rattrapé trop facilement par les défenseurs auxerrois. Non, là, c'est pas possible à ce niveau-là de jouer une action comme celle-là.
8: Alors, je peux vous dire qu'on est au cœur de la tribune et que j'ai croisé le regard des supporters à quelques rangs de moi. Et alors, les regards étaient aussi interloqués que le mien, puisque je vous rappelle qu'Issa Soumaré avait totalement manqué ces dernières minutes avec Rennes. C'était lors de ce Rennes-Marseille, un match gagné 1-0 par les Rennais, mais la première mi-temps d'Issa Soumaré était vraiment catastrophique. Et je pense que aussi il y a une question de confiance, mais là il y a aussi une question de technique. Et là, Issa Soumaré, il a vraiment fait un geste technique un peu indigne de la Ligue, hein, quand même. On espère qu'il va se reprendre, hein, pour les Rennais.
6: Ouais, c'est dommage parce que là, c'est quand même une opportunité de dingue. Hein.
8: Ouais, exactement, avec Brice Samba qui capte un centre venu de la droite par les Auxerrois et par Lamine Fi et qui va pouvoir relancer. Toujours 0-0, 9 minutes de jeu. Issa Soumaré, l'ancien vrai, hein, arrivé cet été libre de Normandie, et Soumaré qui a vécu ses premières minutes internationales avec le Sénégal de Patrick Vieira. Il a joué 2 des 3 matchs du Sénégal pendant la trêve, une fois en entrant en jeu, une fois titulaire en début de semaine. Donc nouveau lion de la Teranga, Issa Soumaré, mais là il faut qu'il se mette un peu plus au niveau avec Rennes, parce que là il a gâché une belle occasion. Le grand pressing rennais avec Valentin Rongier qui a peut-être capté un ballon. Ah, il y aura une faute sur Kevin Danois, qui s'est fait un petit peu marcher sur les chevilles. 9 minutes de jeu, la 10e même. 0-0 entre Rennes et Auxerre.
7: Ouais, on parlait du pressing des Auxerrois, mais côté Rennes, c'est aussi assez intense. Hein, on l'a vu, hein, Franck Hayes qui demande à ses joueurs d'aller agresser les joueurs auxerrois. On l'a vu sur la dernière action. C'est de bon augure, à mon avis, messieurs, dames, on va avoir du spectacle cet après-midi.
6: Tu nous promets ?
7: Je suis sûr.
6: Ok. Allez, 17. En même temps, tu as pronostiqué hein, au moins un but de chaque côté. Donc, forcément, il y aura des buts. 17h24 sur RMC. On revient dans quelques instants dans l'intégrale foot pour la suite de ce Rennes-Auxerre. Et puis, on vous fera vivre aussi le coup d'envoi et le match entre Liverpool et Manchester City. Le choc, évidemment. En première ligue. À tout de suite sur RMC.
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1: Flora Moussi.
2: 17h29, on est de retour sur RMC avec Maxime Chano. On suit la Ligue 1, évidemment. Le Rennes Auxerre en ce moment toujours 0 à 0. Dans une minute maintenant, coup d'envoi aussi du choc en Angleterre entre Liverpool et Manchester City qu'on va suivre aujourd'hui avec Valentin Jamin. Salut Valentin.
3: Salut les amis, salut à toutes et à tous.
2: Choc évidemment important, notamment pour les deux en fait, mais pour des raisons différentes, parce qu'il y a beaucoup d'écart au classement entre City leader et Liverpool.
3: Oui, puisque Liverpool n'est que 8e de Première Ligue, hein, au moment où on se parle, avec les autres matchs, 2 victoires et 3 matchs nuls, et donc 9 points pour les Reds.
4: Esteban Lepal, Esteban Lepal, servi en profondeur là où on ne l'a pas beaucoup trouvé sur les derniers matchs, et encore moins avec les Bleus. Et il y a peut-être une erreur défensive, une erreur du gardien. En tout cas, il termine très très bien cette action, Lepal, qui retrouve le chemin des filets et qui permet à Rennes de mener un but à 0 au bout d'un quart d'heure de jeu sur une ouverture, une longue ouverture de Charlie Creswell. Bah, c'est un pur but d'avant-centre, ouais. Parce qu'il est très très beau, hein. Il la reprend sans contrôle avec un ballon en profondeur, et là pour une fois, eh ben on suit son appel, Max.
5: Ouais, effectivement, peut-être une erreur aussi, hein, de la part du gardien auxerrois Diop, qui ne parle pas à son défenseur central. Il me semble que c'est Toisenbe. Il y a un très bel appel d'Estaban Lepal entre pied fort justement et le numéro 4 Toisenbe, et derrière une touche de balle, il se pose pas de questions. Il a déjà vu justement la position du gardien d'Auxerre, et derrière d'un extérieur du pied droit, il arrive à tromper le gardien de but. Ça fait 1-0 pour le Stade Rennais. C'est un vrai but d'attaquant des surfaces, de renard des surfaces, comme tu l'as dit. Voilà, c'est pas pour rien qu'il a été appelé en équipe de France. Bravo à Esteban Lepal, parce que c'est un but de grande classe.
2: Ouais,
3: bravo à Charlie Creswell,
2: bah
3: aussi.
2: Ouais. J'allais dire, il y a l'appel, mais il y a la passe, il y a tout qui est beau. Hein.
5: Ouais, j'ai envie de mettre en avant la finition, mais effectivement, la passe de Creswell est bien vue, bien trouvée. Elle est très justement dosée. Après, c'est aussi une petite erreur quand même, hein, de la défense auxerroise. Il y a beaucoup mieux à faire quand même, hein, et notamment dans la communication. En tout cas, ça fait 1-0 pour le Stade Rennais, et je pense que c'est logique au vu du début de match. Sur les 15 premières minutes, les Rennais qui s'est quand même installé dans le camp auxerrois.
2: T'es à mi-chemin de ton pari, Max. Esteban Lepal s'est validé, voilà. Il faut le but en face d'Archer, et tu seras pas mal. Mais c'est vrai que ça va faire du bien aussi au Rennais, ça va lui faire du bien aussi à lui, Esteban Lepal, Xavier, parce que ça faisait un moment qu'il avait pu marquer. Hein.
3: Ouais, c'est sûr. Alors apparemment, il ne doutait pas. C'est quelqu'un qui a beaucoup de recul sur ses performances, qui est assez sûr de sa force et aussi de sa marge de progression. En tout cas, Franck Adali, qu'il était revenu très serein de l'équipe de France, et qu'il avait vu aussi tous les progrès qu'il avait à faire pour continuer à y goûter. Il n'était pas du tout obnubilé par le but, même si évidemment, comme tout attaquant, il préfère marquer. Mais oui, évidemment, ça va lui faire du bien, surtout que ça fait vraiment un vrai but d'avant-centre, là où on a envie de le voir, avec un but d'instinct, ce ballon repris en une touche. C'est son 4e but en tout cas de la saison à Lepal, lui qui n'avait pas marqué depuis 4 matchs avec le Stade Rennais. Ça va être intéressant aussi, parce que les Auxerrois vont devoir sortir maintenant un peu plus, ouais, forcément, et ça peut nous donner un match à rebondissement avec le ballon pour Kevin Danois. On est à 70 mètres, un début de Samba, la 18e, 1-0 donc pour le Stade Rennais face à Auxerre. Le but d'Esteban Lepal, l'international français.
2: Ouais, ça fait classe de dire ça, hein. Ça c'est sûr, ça fait une belle ligne sur un CV. On va naviguer évidemment toute l'après-midi entre le Roazhon Park et entre Anfield. Évidemment, on était avec Valentin Jamin il y a quelques instants. Ça y est, c'est parti dans ce choc de Première Ligue entre Liverpool et Manchester City.
3: Oui, depuis 2 minutes, toujours 0-0. La première incursion pour les Reds dans la surface de réparation. Pas d'occasion, hein. Pour le moment, ça se passe donc à Anfield, et on le disait, Liverpool 8e, 9 points, et Manchester City trône en tête de cette Première Ligue. 5 victoires en 5 matchs. Tout se passe très bien pour les hommes d'Enzo Maresca sur le terrain. Le début de saison est quasiment parfait, mais il y a beaucoup de brouillard en coulisses.
4: Oh, attention, est-ce qu'il y a hors-jeu? Il y a pas hors-jeu, Archer! Ouais, il y a hors-jeu, mais l'arbitre assistant, il met 2 heures à se lever son drapeau, et il a raté sa finition, Cameron Archer, malgré tout. C'était une passe d'un défenseur central pour Archer. Alors, c'était quasiment la même
3: que le but de Lepal, sauf que là c'était une passe au ras du sol, et sauf que là Archer est hors jeu, donc c'est pas du tout la même, ouais. Mais voilà, vous avez compris l'idée,
2: ça joue pas grand chose, ça joue pas grand chose, Max, hein, là, au départ vraiment de l'action. Il va falloir que la défense de Rennes, la défense centrale, soit vigilante quand même sur ce genre d'appel de l'attaquant anglais, hein.
5: En effet, on a parlé de la passe un peu plus tôt de Cresswell, là c'est la passe de Akpa, c'est quasiment la même, sauf qu'elle est au ras du sol, il arrive à casser les deux lignes, et derrière en effet Archer qui se retrouve dans le dos de Cresswell. Bon voilà, on va dire que l'international anglais avait vu justement que son compatriote anglais d'Auxerre était hors jeu, mais c'est vrai que là il y a mieux à faire quand même, hein, côté Rennais, faire attention, et notamment la communication, hein, entre Rowe et Cresswell qui laisse peut-être à désirer. Il faut savoir aussi qu'ils ne parlent pas la même langue, c'est pas facile, hein, Flo, hein, quand t'es sur le terrain et que t'as deux langages complètement différents. Bon après on va dire que le football est un langage universel. Mais voilà, en tout cas c'était bien joué de la part de Akpa qui avait vu son attaquant faire l'appel dans le dos de la défense Rennais. Je me permets aussi de dire une dernière chose, et je pense que les Auxerrois doivent absolument utiliser la verticalité d'Archer, parce que même si Franquez l'a dit par rapport à sa défense centrale, il en est satisfait, il manque quand même un manque de vitesse, hein, pour les deux défenseurs centraux, donc il faut absolument que les Auxerrois en profitent.
2: On a vu effectivement sur cette action, ça pouvait faire la différence. C'est un Anglais qui a coupé le son pour Valentin Jamin, qu'on retrouve évidemment du côté d'Anfield, où j'ai l'impression que les Reds sont bien dans ce début de match face à City.
1: Oui, plutôt bien, avec une première incursion sur le côté gauche de Milos Kerkez, le latéral gauche hongrois, qui malheureusement a trop poussé son ballon. Il a essayé de centrer, mais c'était déjà sorti et ça a été repris de la tête dans le but vide au deuxième poteau. Mais on avait arrêté de jouer du côté des joueurs de Manchester City, mais donc Liverpool fait plutôt un bon début de match face aux leaders de Première Ligue. Et je vous parlais donc de ce petit séisme en coulisses, puisque pendant la trêve, la Première Ligue a confirmé que bien Manchester City de 2009 à 2018 a bien connu 114 infractions à des règles financières. Pour résumer, ils ont gonflé les revenus de manière artificielle, et donc le sujet du moment en Angleterre, c'est est-ce que City va être sanctionné, est-ce qu'ils vont perdre des points, perdre des trophées. On parle quasiment plus de sportifs, et c'est vraiment le sujet outre-Manche, alors que pourtant ça se passe très bien sur la pelouse avec une équipe quasiment type, hein, avant de recevoir le Paris Saint-Germain dans 3 jours en Ligue des Champions pour Manchester City, avec juste Aurélie qui est latéral gauche. C'est le seul changement par rapport à l'équipe qui avait terminé la première partie de la saison face à Sunderland. Donc Cherki notamment est titulaire en numéro 10 en soutien de Erling Haaland. Et en face, Liverpool en revanche a beaucoup d'absents, notamment devant Isaac, le meilleur buteur avec 4 buts, et blessé, tout comme Ekitike. Donc en pointe, on a le jeune Lewis Koumas, un Gallois de 21 ans, première titularisation en Première Ligue, dans une équipe où Barcola est titulaire et où Jérémy Jacquet, qui avait une petite tension musculaire et n'avait pas joué le dernier match avec l'équipe de France, est également titulaire. Pour le moment, hormis cette situation où le ballon était sorti pour les Reds, pas d'occasion, 0-0 et 5 minutes de jeu entre Liverpool et Manchester City.
2: Allez, on va retourner en Ligue 1 au Roazhon Park avec ce Rennes-Auxerre où les Rennais sont toujours devant, et c'est un petit peu le schéma des matchs depuis le début de saison pour les Rennais. Xavier, qui généralement ouvre le score, voire même 2-0, puis après ça se complique un petit peu dans la gestion aussi de leur avance.
3: Oui, c'est vrai, absolument. Et là, ils se sont mis bien. Donc, faut qu'ils aient fait la plus de maîtrise. En tout cas, c'était le souhait de Franquez, hein, de se rendre les matchs un peu plus faciles. Donc, pour l'instant, ils ont fait déjà une première étape en menant un but à zéro. Et bon, ils sont pas vraiment en danger, hein, même si on a eu effectivement le Archer, mais il était en position de hors-jeu. Même Madi Camara, pardon, qui va devant ses pieds forts, il y aura faute. Il est pas d'accord, le Belge. Mais Madi Camara, visiblement, était un petit peu touché. Il y a peut-être pas grand-chose, mais il y avait un petit contact. Malgré tout, ça va donner un coup franc, mais un coup franc très loin. On est à 40 mètres de la ligne de but de Mamadou Diop. Archer et Cresswell, d'ailleurs, qui se connaissent bien, puisqu'ils ont été champions d'Europe espoir avec l'Angleterre en 2023.
5: On a vu ça stacker un petit peu dans le couloir avant le match, entre les deux.
3: Exactement, on les a vus aussi en avant-match se parler, se chambrer, tout comme Jordan Pieffort et Brian Reynolds, hein, les deux anciens coéquipiers à Westerlo la saison dernière, l'Américain et le jeune Belge. Issa Soumaré côté gauche pour les Rennais, 1-0 pour les Bretons. La remise d'Issa Soumaré qui a pris un coup sur sa passe. Monsieur Delageau ne siffle pas, il y aura une touche en faveur des Auxerrois, et le jeu est arrêté parce que le Sénégalais reste au sol. La 23e, 1-0 pour Rennes, le buteur Esteban Le Poll à la, à la 15e, son 4e but de la saison.
2: Ouais, au quart d'heure de jeu, effectivement. Max, dans la gestion aussi de ce début de match pour les Rennais, de cette avance-là aussi, c'est important de ne pas tout faire capoter tout de suite aussi, de bien gérer cette avance. Hein.
5: Oui, tu l'as dit sur les derniers matchs, notamment depuis le début de la saison, ce qu'on peut reprocher un petit peu aux hommes de Francais, c'est la régularité. Justement, ils en manquent. Ils en manquent. Donc, on va voir comment ils vont réagir, là, sachant qu'ils mènent au score, sachant qu'il reste quoi, qu'à 60 minutes à jouer. C'est aussi une question d'expérience avec des hommes comme Cresswell, comme Esteban Le Poll, le nouvel international, Thomasson, Rongier. Normalement, c'est des joueurs qui doivent être en mesure de pouvoir gérer un petit peu les temps forts et les temps faibles de chaque match. Ça n'a pas été le cas. J'ai bon espoir que Francaise a sûrement dû parler à ses joueurs et qu'ils puissent un petit peu rectifier le tir. Mais là, clairement, ils sont bien dans leur match. C'est clairement eux qui dominent ce début de rencontre.
2: Est-ce qu'on sait d'ailleurs, tiens, Xavier, de quoi ça a parlé pendant la trêve internationale du côté de Francaise et du staff? Parce qu'il y avait beaucoup de joueurs rennais quand même qui étaient absents, concernés justement par cette trêve internationale. On a pu travailler sur quels axes finalement?
3: Alors on a travaillé visiblement sur le système en place. Hein. Il nous a bien dit Francaise qu'il n'avait pas forcément travaillé un autre système, même s'il avait pensé passer en losange au milieu de terrain avant le match à Lyon. Et finalement il ne l'avait pas fait. Il a dit bah, j'aurais peut-être dû, parce que si j'avais pris 4-0 en changeant de système, bah, voilà, ça aurait peut-être été finalement mieux qu'en changeant les hommes. Finalement, oh, attention, il n'est pas en jeu Archer, le face-à-face, face à Samba, Archer qui crochette, Archer poteau rentrant, superbe but sur du jeu direct, oh, sur du jeu long. Il n'était pas en jeu, hein, c'est juste devant moi. La finition elle est parfaite, le crochet, la frappe pied gauche, poteau rentrant. Bah tu le disais Max, il te l'avait dit Will Steele qu'il allait jouer à profondeur. Là aussi tu aurais dit m'envoyer un petit texto avant le match, j'aurais pu prévenir les Rennais. En tout cas la finition elle est parfaite. Archer, 4ème but en 4, avec son, pour son 4ème match pardon, et un partout entre Rennes et Auxerre.
5: On est presque sur un copier-coller du but rennais, c'est-à-dire une palle en profondeur, et derrière c'est vrai que l'axe central rennais qui est un petit peu lente et qui laisse partir l'attaquant auxerrois qui arrive bien à crocheter Brice Samba et qui derrière avec son pied gauche arrive à marquer ce but. Honnêtement c'est très très mal joué de la part de Cresswell et de Rouault, et par contre il faut donner du crédit justement à l'attaquant anglais, ouais. Archer, hein, qui arrive avec plein de sang-froid à se débarrasser du gardien rennais et qui vient égaliser. Ça fait un but partout et c'est bien joué de la part des hommes de Will Steele.
2: Et ce qui est fou, c'est que c'est quasiment la même action que tout à l'heure où il a été signalé hors jeu. Finalement, c'est quasiment la même chose où on avait dit justement attention à cette verticalité, attention aussi à la vitesse de l'attaquant anglais pour la défense rennaise. Bah, ils se sont fait prendre exactement au même endroit. Bah,
3: surtout qu'il part de son propre camp. Donc là, c'est vraiment mal joué. Ils sont beaucoup trop hauts, quoi, les défenseurs rennais. Et bah, c'est une passe décisive de Mamadou Diop. Ça stade pour le gardien
5: Diop qui était un petit peu fautif d'ailleurs sur le premier but, hein, qui était sorti un peu trop vite à mon goût et qui derrière se rattrape en effet avec cette passe décisive. Alors si tu regardes un petit peu l'action et tu la décortiques, en fait c'est Cresswell qui monte pour aller chercher l'ailier, il me semble que c'est Fèvre ou Namazo pardon, sur son côté droit, et derrière Rouault qui ne prend pas la couverture, et Archer qui profite justement du trou laissé par les défenseurs anglais et qui vient profiter justement de cette belle passe du gardien de but auxerrois. Ouais, il y a mieux à faire, hein, quand même côté rennais. Et même si Francaise a défendu sa défense, il faut quand même l'avouer que c'est quand même le point faible, hein, de l'équipe rennaise. Hein.
2: Qu'on avait signalé.
3: Bataille de numéro 9 en tout cas, hein, pour cet après-midi, avec donc Cameron Archer qui répond à Esteban Le Poll. 4ème but pour l'anglais, 4ème but pour Esteban Le Poll. Un partout donc entre Rennes et Auxerre. Ton pari c'est bon, c'est
2: ouais. Max, voilà, faudrait que ça bouge plus pour que ça passe, quoi. Donc Max il va serrer les temps.
5: ouais, non, c'est vrai que mon pari pour l'instant mon point est tenu. Après ouais, il reste encore quoi, 65 minutes, on voit quand même qu'il y a beaucoup d'espace, hein, de la part des deux équipes. C'est plutôt positif, hein. C'est des équipes qui essaient de jouer, donc je ne serais pas étonné de voir d'autres buts, Florent. Ouais. Ça voudrait dire que mon pari est caduque, donc je sais pas.
2: Faudrait que ça reste sur le match nul. T'as parié sur le match nul. Si ça reste sur le match nul, t'as deux bons buteurs, ça devrait passer. Mais c'est vrai qu'on avait dit que c'était des équipes qui étaient joueuses aussi, qui prenaient aussi des buts, qu'en mettaient aussi. Donc finalement, on a la physionomie à laquelle on s'attendait. Et c'est pas plus mal. On va faire un petit tour en première ligue entre Liverpool et Manchester City. C'est le choc de cette sixième journée. Comment ça se passe, Valentin?
1: 12e minute de jeu, 0-0. Et pour le moment, c'est équilibré, peut-être légère maîtrise. Attention là, ça part un petit peu en cacahuète. Il y a une grosse échauffourée au niveau du milieu de terrain parce qu'il y a eu une faute. Anderson et Kerkes, je crois, étaient dans le coup à la base. On a poussé le joueur de City et derrière échauffourée, monsieur Chris Kavanagh, l'arbitre, est en train de régler tout ça et on va jouer le coup franc. Mais il y a un seul tir pour le moment. Il est pour Liverpool. Il n'a pas été dangereux et Manchester City n'a rien fait jusqu'ici. Donc on attend éventuellement le réveil de Erling Haaland qui a coupé les cheveux. C'est le Erling Haaland version Dortmund là qu'on a niveau capillaire. Mais hormis ça, là, le jeu est stoppé, 12 minutes de jeu et pas du tout de spectacle pour le moment à Anfield. On rappelle que Manchester City a gagné tous ses matchs de Première Ligue jusqu'ici.
2: Ouais, effectivement, pour le moment, tenu en échec par les Reds à Anfield. 17h43 sur RMC, l'intégrale foot revient tout de suite, toujours un partout en Ligue 1 entre Rennes et Auxerre, 0-0 entre Liverpool et Manchester City. On y revient évidemment dans quelques instants avec Maxime Chano. A tout de suite sur RMC.
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2: Flora Moussi. 17h46, vous êtes bien sur RMC dans l'Intégrale Foot avec Maxime Chano. On suit évidemment la Ligue 1, c'est la 6e journée. Rennes Auxerre, Xavier Grimaud, tout reste encore à faire dans ce match, les deux équipes dos à dos. Il reste un quart d'heure dans cette fin de première période et difficile de dire de quel côté ça va pencher d'ailleurs.
3: Ouais, exactement, la, un partout, la 32e. Rennes a ouvert le score par Esteban Le Poll à la 15e, l'égalisation de Archer, Cameron Archer, 10 minutes plus tard, partout. Ouais, quand on regarde les stats, c'est très équilibré, hein, avec 3 tirs pour Rennes, 2 tirs pour les Auxerrois. Le dernier tir, c'était pendant la pause, là, un tir lointain d'Issa Soumaré qui s'est envolé très haut au-dessus des buts Auxerrois, et les occasions sont un peu plus franches du côté de la GIA, d'après les stats. Il y a une remontée de balle à Dobgaard. Le ballon, il est passé. Attention, Fèvre, le face à face. Fèvre, oh, Brice Samba qui sort une énorme parade. Oh, qu'elle était belle cette passe en profondeur là. Il s'était projeté en nombre. 1, 2, 3. 3 Auxerrois qui piquent un sprint pour. Il avait 3 solutions, Dobgaard. Il a choisi Fèvre. C'était la bonne. Le contrôle dans la course était parfait de la part de l'ancien Brestois. Le pied, magnifique parade.
2: Pourtant, il est pris à contre-pied, ouais, mais c'est le pied qui arrive à Max. Ouais. Très belle à rien.
1: Mais tout était bien joué. Hein. La passe, le premier contrôle en effet de Fèvre, et puis derrière, là, il arrive à se l'emmener sur son pied gauche. Il regarde pour enrouler, et au dernier moment, il croise sa frappe, mais Brice Samba, de son tibia gauche, arrive à contrer le ballon de l'Auxerrois. Ah, c'est dommage que tout était bien fait, hein, honnêtement. Et les Auxerrois qui sont loin d'être ridicules, hein, malgré leur position au classement par rapport aux Rennais. Hein, on voit, ils sont très protagonistes, hein, ils n'ont pas peur, ils sont ambitieux. C'est vraiment bien joué. J'aime beaucoup, en tout cas, la mentalité qu'ils affichent depuis le début de ce match.
3: Ouais, et dans la. Pardon, 1, 2, 3, 4. Ils n'hésitent pas, pardon, à se projeter vraiment avec beaucoup d'intensité.
1: Exactement.
3: Et notamment, on peut garder qu'on a vu plusieurs fois et on sent que c'est. Travaillé, hein, très certainement, Max. Quand un milieu ou un défenseur comme ça avance, bah, y a les attaquants, ça pique des sprints à haute intensité pour vraiment exploser dans tous les sens et offrir plusieurs possibilités.
1: Et ça embête vraiment, hein, les défenseurs rennais, on le voit. Là, encore une fois, c'était Najida, hein, et Rouault qui ne s'étaient pas parlé. Et derrière, ça a permis à Fèvre de se retrouver dans cette situation-là. Il y a quand même mieux à faire aussi, hein, côté rennais, hein, notamment mieux gérer la profondeur. Parce qu'on le voit depuis le début de ce match, ils sont vraiment, vraiment en galère, hein, par rapport à tous ces ballons dans leur dos.
3: Il y a une faute là de Hamada, elle n'est pas énorme, mais une petite faute sur Thomasson au milieu de terrain pour les Rennais. Et je reste vraiment sur ma faim sur le jeu Rennais. Hein. Pour l'instant, on a très peu vu les ailiers. Il y a Altamari peut-être pour me faire mentir à côté droit. Il y a le dédoublement de Reynolds, il va repiquer intérieur Altamari, mais ils se sont bien regroupés les Auxerrois. On va revenir vers Cresswell. Il y a 1, 2, 3, 4 Rennais dans la surface de réparation, mais on va pas leur envoyer un ballon en l'air parce que ce serait un peu facilement lisible pour les trois défenseurs centraux Auxerrois. Donc on va repasser avec Reynolds. Le centre pour la tête de Esteban Le Poll, il a réussi à la prendre. C'était pas simple de lui donner de la puissance à cette tête et c'est capté par Mamadou Diop. Mais ouais, je trouve que les ailes sont pas très bien animées, hein, pour.
2: Après, c'est un vrai problème aussi, hein, depuis le début de saison côté Rennes, qui avait été ciblé. Francaise en a déjà parlé plusieurs fois. Il y a vraiment des critiques à ce sujet-là, ouais, hein, sur les joueurs de couloir.
1: Et puis là, ils sont vraiment pas aidés parce que le système, justement, auxerrois avec 5 défenseurs et notamment les pistons au peu garde, hein, qui arrivent à, par exemple, sur l'action, là, on le voit bien, hein, sur Brian Reynolds, ils sont à 2 contre 1 au peu garde et Akpa. Donc forcément, les Rennais qui sont obligés de faire la différence d'un point de vue technique, c'est vraiment pas facile. Les Auxerrois qui les agressent aussi, on le voit directement. Il y a à chaque fois 2 ou 3 joueurs autour du porteur de balle. On le sent, hein, c'est bien huilé de la part des hommes de Huitzil et c'est vrai que c'est insuffisant côté Rennais.
3: Attention, Issa Soumaré qui a réussi à déborder. Qu'est-ce qu'il faut faire pour déborder? Là, il y avait beaucoup d'agressivité des deux côtés. Les Rennais étaient sortis avec une bonne projection d'Issa Soumaré. Le centre, la zone, elle était bonne. Elle est dégagée. Premier poteau par la défense d'Auxerre. La touche est rapidement jouée avec Madi Camara. Un partout entre Rennes et Auxerre. Madi Camara pour Najida. Najida qui a 2 Auxerrois face à lui. Il va repasser avec Madi Camara. Et on va être obligé de revenir derrière vers Cresswell. Cresswell pour Rouault, la 36e, un partout, à nouveau côté gauche avec Madi Camara. Il a Romain Fèvre face à lui qui se place en défense et qui revient défendre. Ils sont bien disciplinés, les Auxerrois aussi, y compris Romain Fèvre, hein. C'est pas toujours été le cas dans sa carrière à Romain Fèvre de faire les efforts défensifs. Là, pour l'instant, il les fait avec Esteban Le Poll. Le Poll pour qui va s'encastrer dans pied fort. Il y a un contre, il les joue très bien, les Auxerrois. Attention, avec Archer qui temporise, c'est bien fait parce qu'il y a encore 2 Auxerrois qui vont proposer des solutions. Ce sera à droite avec Romain Fèvre. Oh, Louvre qui ouvre son pied. Est-ce que c'est dévié? Non. Oh, j'ai vraiment cru qu'il allait attraper le cadre à Romain Fèvre. Hein. Énorme situation encore pour Auxerre avec un petit pont sur la passe de Cameron Archer pour trouver Fèvre. Je suis pas certain que ce soit contré, cette frappe de Fèvre. Je pense plutôt qu'il rate un peu son intérieur du pied. Un partout entre Rennes et Auxerre.
1: Oui, Samba, le gardien rennais, pas content. Hein, pas content de sa défense, de ses milieux de terrain. Il y a beaucoup trop d'espace. C'est trop facile, hein, pour l'attaquant auxerrois, cette frappe-là. On le voit. Et encore une fois, tu l'avais dit un peu plus tôt, les transitions offensives très rapides d'Auxerre, c'est clairement le plan de jeu de Huitzil pour cet après-midi. Hein.
3: clairement, ils leur font mal. Hein, Rennes. Ouf, la faute de pied fort. La Cerise Assoumari, on va laisser l'avantage. 1, 2, 3, 4 Rennes. 4 contre 4. Il y a Reynolds qui va proposer à Le Pol. Mais les Auxerrois sont en train de revenir avec Altamari. Altamari pour Le Pol, peut-être. Il va repiquer intérieur. Altamari, ah, il va chercher une passe décisive sur Thomasson. Il va avoir le contre-favorable avec Reynolds. On est à 20 mètres. Début de Diop avec Rongier. Il n'y a personne à gauche. Donc il va être obligé de revenir un peu derrière vers Najida. La fausse entrée. Najida pour Le Pol, pour Thomasson. C'est pris par Tuan Zembe et ce sera capté par Mamadou Diop, la 38e, un partout entre Rennes et Auxerre. Et j'aime vraiment bien ce que fait, ouais, ce que fait la GIA pour l'instant.
2: Ouais, ouais, ils sont conquérants effectivement dans cette fin de première période. Comme depuis le début du match, d'ailleurs, ils ne sont pas laissés abattre non plus par l'ouverture du score rennaise. Ils ont réagi parfaitement, ils ont pris le temps de construire, ils ont compris aussi quel.
3: Attention, parce qu'il n'y a pas faute, ils continuent d'attaquer. Oh, la grosse faute de Creswell, il va prendre un jaune. Il a fait un raffut de rugbyman là, à Charlie Creswell sur Namazo. Et bon, ça mérite le jaune. Hein, avec un Rennais qui s'était retrouvé au sol, Reynolds, les Rennais qui pensaient très certainement qu'ils allaient avoir la faute, mais non, et le jeu a continué. Il va lui mettre, il va pas lui mettre, monsieur.
1: Ouais, il s'en sort
2: bien,
1: ouais, très bien, parce qu'il coupe une action quand même qui était bien entamée côté auxerrois. Hein, ils étaient deux contre un.
3: Il joue que l'homme.
2: Il y va vraiment pour ça. Quoi.
1: Ah, c'est son côté anglais, voilà. Il faut pas trop le chauffer, Creswell.
3: Ouais, il adore la bagarre, hein. Il l'a dit, il se bagarrait toute son enfance avec ses frères dans le jardin en jouant au foot.
1: Ok, voilà. Il a rien perdu alors.
3: Il a rien perdu. Exactement. Le pied gauche de Fèvre pour le coup franc, attention, assez trop profond et facilement capté par Brice Samba. Les plus belles occasions, elles sont aux Serroises, hein. Clairement, ouais. La 39e. Est-ce que les Rennais vont pouvoir essayer de partir rapidement en contre là, mais les Auxerrois se regroupent bien, même si Thomasson n'est pas attaqué, mais il n'y a pas vraiment d'appel rapide. Ah, Le Pol, il pique un sprint là, mais il ne l'a pas vu, Madi Camara. Ah, j'ai senti un peu de frustration du public qui avait vu l'appel de Le Pol là, sur 20 mètres.
2: Tout le monde l'a vu, sauf lui.
3: Et il aurait peut-être pu tenter, il faudrait qu'ils essayent de le trouver un peu plus comme ça, hein, très certainement, les Esteban Le Pol. Avec Creswell côté droit pour Reynolds, un partout, la 40e, avec Altamari obligé de repasser vers Charlie Creswell qui relève la tête, qui va repasser avec une petite passe courte au milieu vers Valentin Rongier. On est dans le rond central avec Anthony Rouault. Rouault pour Rongier pour Le Pol. Le Pol en une touche pour Thomasson qui revient derrière vers Creswell, une touche pour Altamari. Allez, ça donne un peu de rythme avec Tamari pour Rongier, ça donne du rythme. On est loin, hein, début de Diop pour le moment avec Altamari. Il y a l'appel de Madi Camara, il ne va pas être servi avec Reynolds pour Creswell, mais c'est un petit peu arrêté ça avec Madi Camara à la tête, dévié par Tuan Zembe. On va trouver Altamari dans la surface, la bonne défense de Hamada. Le Pol, oh, qui se fait enlever le ballon, pied fort qui enlève le ballon là au nez, à la barbe de Le Pol qui avait commencé à armer le bout du pied du Belge, qui enlève le ballon à l'attaquant Rennais. Il y avait position de hors-jeu de toute façon, sifflé par l'arbitre assistant un peu plus tôt dans l'action.
2: Ça défend très bien quand même, ouais, hein.
3: 5 minutes avant la pause.
1: Ça défend très bien, c'est très compact. Et le Belge Pieffort qui a fait preuve de flexibilité, parce qu'il a été chercher le ballon en effet, hein. Il y a l'international français Esteban Le Pol qui est juste derrière. Et si jamais le Belge se loupe, je pense que c'est but, hein, pour Rennes, hein, parce que des ballons comme ça,
2: comment il est placé, ouais, effet, ouais, ça, Pol, c'est sûr.
1: C'est du petit lait. Mais non, c'est bien joué de la part d'Auxerre, hein. On l'avait dit, ce changement tactique, notamment ce repositionnement de Pieffort dans l'axe de la défense, ça permet justement d'avoir beaucoup plus de densité défensive, ouais. Et c'est aussi la raison pour laquelle les Auxerrois sont beaucoup moins en danger. D'ailleurs, il y a une petite stat intéressante, les Auxerrois qui ont encaissé 12 buts, me semble-t-il, ouais. 13 aujourd'hui avec celui de Rennes, sachant que les 11 buts sont sur les 3 premiers matchs lorsque les Auxerrois jouent à 4 derrière. Donc ouais. Je pense que Wilsey a compris cela, il a changé sa tactique et on le voit encore aujourd'hui, ça fonctionne bien.
2: Ouais, et ça fonctionne.
3: Puis il a des offensives qui lui permettent comme ça de gagner des mètres et qui sont très dangereux, hein, que ce soit Namazo, Fèvre ou Archer évidemment, même Labo Lascari, hein, est un joueur de profondeur. Donc effectivement ça fonctionne bien, ouais. pour la GIA. Et Franquès qui a pris un coup de chaud là depuis 15 minutes puisqu'il a fait tomber la veste, hein. Il avait une petite veste.
2: Il doit s'agiter un petit peu plus, je pense, Franquès. Peut-être sur le bord du terrain, Franquès. Un petit détour par la Première Ligue, Valentin Jamin, pour ce Liverpool-Manchester City. On voit pas mal Bradley Barcola, hein, avec
4: il a
2: Liverpool.
4: Le ballon à gauche de la surface de réparation, 25 minutes de jeu, 0-0. Il s'empêtre dans ses dribbles, intervention de Matheus Nunes. Pour l'instant, Rennes Auxerre est mieux que Liverpool-Manchester City, on va se le dire.
2: C'est le constat.
4: Toujours un seul tir, pas d'occasion franche. Ryan Cherki également a essayé de se mettre en évidence avec une percée, un relais avec Enzo Fernandez qui a été contré. Barcola effectivement tente des choses, mais pour le moment sans succès. Et match assez haché avec une nouvelle faute sifflée dans le milieu de terrain entre ces deux équipes invaincues pour le moment en Première Ligue. 26 minutes de jeu, donc 0-0. 0-0 entre Liverpool et Manchester City.
2: Il reste encore du temps évidemment dans cette première période côté anglais. On s'approche en revanche de la mi-temps côté du Roazhon Park contre Rennes et Auxerre. On va la vivre évidemment cette fin de très belle première période. On s'est quand même régalé, il se passe pas mal de choses. Ça répond en tout cas au tac au tac aussi. Dès qu'il y a une offensive quelque part derrière, on se projette aussi pour essayer de revenir à hauteur.
3: Exactement, hein, partout, 3 minutes avant la pause, et il y a des petits gestes hein, des Rennais qui montrent qu'ils ne trouvent pas les solutions. Ouais. Je vous raconte dans un instant parce qu'il y a un contre, Najida dans la surface, Najida servi par Soumaré, Najida qui sève le ballon, Najida qui la met à hauteur, la tête piquée d'Esteban Le Poll qui gagne ses duels aériens mais qui là n'a pas pu mettre de puissance. Il était à l'entrée de la petite surface. Ouais. Attention, nouveau contre Serrois avec Namazo. Attention, il est complètement seul, la Minfi qui a débordé côté droit. C'est dans la surface, c'est qui va frapper, qui passe à côté, la frappe du droit. Incroyable, qu'est-ce qui s'est projeté vite. L'arrière droit au Serrois, ils étaient quasiment à 3 contre 2 les Auxerrois. Ils ont piqué un sprint là de 40 mètres et les Rennais qui s'en sortent bien.
2: Ça chauffe entre Samba et Cresswell. Après, je pense que Brice Samba il commence à en avoir un petit peu marre du mauvais placement de ses défenseurs. Ça devient compliqué là.
1: Cresswell qui avait aussi mal défendu, hein, qui s'était projeté sur Romain Fèvre, qui derrière lui d'une petite touche de balle arrive à décaler sur Namazo qui trouve directement son coéquipier Lamine Sy sur le côté droit. Ça va très très vite. Hein. On parlait de verticalité. Clairement, le plan du style et de ses hommes, c'est celui-ci, c'est de faire mal dans le dos de la défense rennaise. Et on le voit, ils sont en danger. Ils ont du mal hein, quand même hein, les défenseurs rennais. Et je peux comprendre en effet que ça commence à un petit peu frustrer Brice Samba qui, grâce à ses interventions, laisse quand même ses copains dans le match, parce que clairement, je ne sais pas ce que vous en pensez, messieurs dames, mais les Auxerrois sont presque meilleurs que les Rennais. Hein.
2: Ouais, puis on peut même se dire que si justement les joueurs d'Auxerre avaient été un petit peu plus précis, ben, c'est eux qui seraient devant aussi à la pause. Hein.
1: Clairement, lorsque tu regardes le classement, on a le sentiment que c'est les Auxerrois qui devraient être devant. Ouais. Et le rapport de force est clairement en la faveur des hommes de Will Steele.
3: Avec les petits gestes de frustration que je vous racontais, dont je vous parlais tout à l'heure. Attention, est-ce qu'il y aura faute parce que les Rennais peuvent récupérer un ballon haut? Il y aura Twan Zembe qui va réussir à donner à Diop. C'était Brian Reynolds hein, tout à l'heure qui a récupéré le ballon, qui a voulu jouer vite en une touche au milieu ou avec quelqu'un. Il n'y avait personne et on l'a vu lever les bras au ciel, l'air de dire bah ouais, mais qu'est-ce que je suis censé faire. Il était chassé par son vis-à-vis très très haut par Oppegaard. Donc les Rennais qui se sentent vraiment sans solution, ils sont obligés de faire des exploits un peu individuels comme ici va le tenter Najida. Il va réussir à s'en sortir, non, il va finalement tomber sur Ahamada et sur Lamine Sy. Les Rennais quand même qui vont réussir à s'en sortir côté gauche, mais c'est extrêmement poussif, le ballon dans la surface avec Issa Soumaré, faut la mettre en une touche. Issa Soumaré, il a voulu contrôler alors c'était
2: choix,
3: très compliqué. Et ce sera quand même un corner, ce sera quand même un corner pour les Bretons. Alors la mettre en une touche, bon, c'est facile à dire, il était lancé.
2: Oui, mais c'est l'esprit du jeu.
1: Oui, c'est faisable. Non, Issa Soumaré qui a quand même des grandes qualités, mais lorsqu'il s'agit de faire la dernière passe quand même dans ses décisions, c'est toujours un

0: pas. Ouais. Qu'on
1: bah, surtout
0: pas
1: quand ça fonctionne pas. Si à la limite, après, t'arrives à trouver des différences.
2: C'est compliqué de travailler pendant le match, mais là, on l'a vu, à mon avis, la target, c'est Cresswell. D'ailleurs, c'est assez paradoxal parce que c'est Kevin Danois qui le prend au marquage, puisque les Auxerrois défendent en zone. Et donc, en l'occurrence, tu laisses les offensifs embêter ce qu'on appelle faire des blocs sur les grands défenseurs rennais. Donc, c'est Kevin Danois. Donc, la différence de taille entre le joueur auxerrois et le joueur rennais est notable, hein, quand même.
0: Clairement, le renversement de jeu, là, de la gauche vers la droite pour les rennais, un partout. La 45e plus 1, il reste une minute encore dans le temps additionnel avant la fin de la première mi-temps. Brian Reynolds côté droit, Reynolds qui a pas de solution, hein. Les Auxerrois sont très très bien regroupés, il n'y a vraiment pas de ligne de passe qui saute aux yeux pour les Rennais. J'en vois pas plus depuis la tribune, donc pour l'instant ils sont face à un schmilblick, là, un problème qu'ils n'arrivent pas à résoudre. Les Rennais, il faudrait peut-être, je sais pas, mettre plus de vitesse. Il manque peut-être aussi un peu de joueurs de talent, de dribble pour essayer d'ouvrir
1: peut-être
0: quelque chose.
1: Peut-être un peu de spontanéité, parce que c'est bien recoupé hein, derrière côté auxerrois, ça bouge pas, ça défend en bloc, c'est bien en place, c'est compliqué de trouver le.
0: Il y a des petits sifflets qui montent du Roazhon Park avec Moussa Altamari qui est à l'arrêt. Hein. Altamari, c'est un joueur qui aime plutôt la vitesse. Exactement, avec Valentin Roger. Bon, on sent aussi que les auxerrois, Maxime, très certainement, Will Steele. N'hésite pas à demander à son équipe de se regrouper bas, parce que les Rennais, ils aiment aussi manger les espaces, notamment Tamari. Et là, Tamari, il n'a pas eu une seule phase de jeu où il a pu se lancer sur 5-10 mètres.
2: Hein. Oui, tu le vois.
0: Et c'est là qu'il est le meilleur.
2: Tu le vois, hein, lorsque les Rennais ont le ballon, c'est les 10 Auxerrois qui se retrouvent derrière justement le ballon avec un bloc très très compact. Et c'est intéressant parce que finalement, les trois défenseurs centraux permettent de bloquer vraiment l'arme numéro un rennais, c'est-à-dire Esteban Le Poll. Et puis en effet, le fait que le bloc soit assez bas, ça empêche les rennais à jouer dans le dos. Donc c'est très très bien joué de la part de Will Steele, en tout cas cette tactique-là.
1: Et on entend les sifflets un petit peu, Xavier, au moment de la mi-temps. Hein.
0: Les sifflets venus notamment du virage. J'ai pu les entendre plutôt sur ma gauche. On avait aussi Altamari qui a frappé un petit peu dans le ballon de frustration. Un partout, première mi-temps compliquée hein, pour les Bretons qui va presque dire s'en sort pas si mal que ça avec ce un partout. Esteban Le Poll a marqué un très joli but malgré tout à la 15e. Il retrouve le chemin des filets après 4 matchs sans but et l'égalisation de Cameron Archer, l'inévitable, à la 25e pour Auxerre.
1: Ouais, tout reste à faire donc en seconde période. Merci beaucoup Xavier, on te retrouve tout à l'heure évidemment au Roazhon Park pour la suite de ce Rennes-Auxerre où il faudra encore tout dessiner pour voir qui va remporter ce match, si vainqueur il y a. On fait un petit tour en première ligue, Liverpool-Manchester City, ça a du mal aussi à se dessiner, même si j'ai l'impression de loin, Valentin, que c'est quand même les Reds qui ont plus les grosses opportunités.
3: Oui, avec deux corners à l'instant, 32e minute de jeu, toujours 0-0, mais effectivement notamment Barcola qui avait débordé à gauche, l'action s'est finie à droite avec Victor Munoz, mais il avait été à la base, l'international français, le centre de Munoz contré in extremis par Nico Reilly dans le petit filet. Donc Liverpool est mieux que le leader pour l'instant Manchester City dans cette partie, mais ça reste serré et ça reste un peu décevant pour le moment. 33 minutes de jeu, 0-0.
1: Allez, 18h03 sur RMC, une courte pause et on revient après pour suivre la suite de ce Liverpool Manchester City, et on pariera aussi sur la seconde période de ce Rennes-Auxerre un partout à la pause. A tout de suite sur RMC.
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14: Il est 18h06, vous êtes bien sur RMC dans l'Intégral Foot avec Maxime Chano. On est à la pause de ce Rennes-Auxerre, un partout. On suit aussi Liverpool-Manchester City en Première Ligue 0-0, toujours entre les deux équipes. Mais d'abord, on va parier sur la seconde période de ce Rennes-Auxerre.
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14: Johan Bredov est de retour. Johan, tu noteras que Maxime Chano a le pari parfait jusque-là.
17: Ouais, j'ai souvent raison.
18: Ouais, bravo.
17: T'avais dit match nul, but de Lopol, but de Cameron Archer. Voilà. Pour l'instant, t'as les deux buteurs. Ça reste comme ça, ou même que ça évolue. Ça
14: bah oui,
17: évoluer,
14: faut que ça reste nul, quoi.
17: Ouais, c'est pas encore. Sinon, c'est 1,70 la victoire de Rennes, qui reste largement favori malgré cette première période délicate. 2,80 le nul, 5 la victoire d'Auxerre. Je vais pas te cacher que dans ma bankroll tout à l'heure, on avait parié RMC. J'ai besoin d'une victoire de Rennes et d'Esteban Le Poll buteur. Donc voilà, la victoire de Rennes, je vais rester dessus. Maxime, c'est 1,70. Mais qu'est-ce que tu pourrais proposer? J'imagine que tu vas rester sur ce match nul à 2,80. Mais si tu vois le score évoluer.
18: Écoute, je reste sur un match nul. Si je suis joueur, j'ai envie de te dire doubler d'Esteban Le Poll et doubler d'Archer.
14: Ouais, bah,
18: qui sait.
17: C'est quoi partie, je vais trouver ça. Le doubler d'Esteban Le Poll. Donc c'est 2,50 le but d'Esteban Le Poll. C'est 4,60 le deuxième but d'Archer, c'est 11,50 s'il est de marque.
18: Bah, c'est super.
17: Allez, vas-y, on y va. On prend confiance.
14: Ouais, pour l'instant, j'ai l'impression que t'as la baraque à la toute souris. Merci beaucoup, Johan. 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
14: Valentin Jamin, toujours un œil évidemment sur ce Liverpool Manchester City. Il se passe pas grand chose, 0 à 0 toujours, mais s'il se passe quoi que ce soit, Valentin évidemment interviendra. On va continuer de parler de ce Rennes-Auxerre. On est toujours à la pause, un partout, on vous le rappelle. Et on va accueillir Cyril, supporter rennais, qui est avec nous. Salut Cyril!
19: Bonjour la team.
18: Salut Cyril.
14: Alors qu'est-ce que tu as pensé de cette première période? C'est compliqué quand même un petit peu d'être convaincant côté rennais, hein.
19: Bon ouais, c'est encore une fois une première mi-temps insipide je trouve, malgré un début de match qui nous a laissé croire qu'on pouvait peut-être y arriver, ouais. mais défensivement c'est pas possible en fait de se retrouver. À chaque fois qu'Auxerre a l'occasion d'envoyer un ballon loin devant, ben, on est en danger. Donc je trouve un peu particulier là le mode de défense des Rennais, je ne sais pas ce qu'ils nous font. Et puis si on n'a pas Esteban Le Poll, bah, devant, c'est clairement compliqué. Donc Soumaré, c'est l'homme sans tête, le coq sans tête, on l'appelle ici.
14: Ouais, les mauvais choix.
19: Franchement,
18: c'est un peu dur, mais c'est vrai qu'il a tendance quand même dans sa dernière passe, on le disait un peu plus tôt quand même, à souvent prendre les mauvaises décisions parce qu'il arrive à faire différences quand même sur son côté. Mais lorsqu'il s'agit de faire la dernière passe, en règle générale, il prend souvent le mauvais choix.
19: Ouais, c'est pas facile. Mais bon, on espère encore que la deuxième mi-temps soit plus positive et qu'on puisse aller chercher cette troisième place.
14: Mais oui, parce que c'est évidemment aussi l'objectif. Est-ce que tu as la sensation qu'on est un petit peu dur aussi avec ce Stade Rennais dans ce début de saison qui, malgré tout, est plutôt bon? Si on regarde les résultats, c'est quand même pas si mal.
19: Alors, les résultats sont là. Après, on n'a quand même pas joué les meilleures équipes du championnat, mis à part Paris. Mais sinon, non, je pense qu'on n'est pas particulièrement dur. C'est quand même pas du très très grand football. Hein. Pour venir les voir régulièrement, on s'ennuie un tout petit peu.
18: Ouais, c'est dommage parce que sur le papier, quand même, je trouve que cette équipe, elle a de la gueule, excuse-moi du terme, oui, il est très très bon joueur, notamment un Esteban Le Poll, hein, fraîchement appelé avec Zinedine Zidane en équipe de France. Moi, j'aimais beaucoup ce milieu de terrain, Badi Camara, Rogier, Thomasson. Mais c'est vrai que ça fonctionne pas trop parce qu'il faut aussi donner du crédit à l'AG Auxerre sur ce match-là. Je l'ai dit un peu plus tôt, mais je trouve que Wilstie, il a très bien compris un petit peu les forces du Stade Rennais, et notamment la verticalité d'Issa Soumaré et Tamari. Je trouve qu'il a bien contré justement ses forces en présence en demandant à son équipe de jouer relativement bas, ce qui empêche justement les ailiers rennais d'être trouvés dans la profondeur. Et puis derrière, moi j'ai un problème aussi avec la défense centrale rennaise, qui certes a l'air intéressante sur le papier, Cresswell, Rouault, mais c'est juste trop lent. Et face à un attaquant comme Archer qui prend bien la profondeur, ou un Amazo, eh bien on le voit que ça devient vite compliqué pour les défenseurs rennais. Et c'est pas que propre à ce match-là, hein, finalement.
14: Bien sûr.
18: Depuis le début de la saison, c'est vrai qu'il y a un manque de verticalité lorsqu'il s'agit de défendre dans leur dos, et ça risque de poser problème sur le long terme, et en l'occurrence sur le reste de la saison.
14: Ouais, ce qu'on voit là dans cette première période, c'est un petit peu ce qui se passe depuis le début de saison, hein, finalement, pour les Rennais. Tu changerais quoi, toi, Cyril, pour que ça bouge un petit peu côté Rennais?
19: Alors là, j'ai pas vraiment d'idée absolue. Pour le moment, j'aimerais repartir sur une équipe du même acabit, parce que j'espère que Francaise va leur faire comprendre comment défendre, et surtout communiquer derrière les deux défenseurs centraux. Ils ne se parlent absolument pas. Ouais. Donc je ne sais pas quel est le souci, si c'est une entente, si c'est la langue, si c'est quoi, mais c'est compliqué. Hein.
18: Et notamment sur le but d'Archer, je suis d'accord avec toi, hein, c'est intéressant de le décortiquer. T'as Cresswell qui monte justement pour aller chercher Namasso, et derrière t'as Rouault qui oublie complètement d'aller couvrir le dos du défenseur anglais. Et c'est vrai que c'est soit un manque de communication. Alors est-ce que c'est parce que Cresswell, même si j'imagine que depuis ces années en France et notamment de Toulouse, il doit maintenant parler français, mais tu sais, des fois c'est aussi difficile, il y a du bruit au stade, t'as pas forcément énormément d'atomes crochus entre les deux défenseurs, je sais pas, mais clairement on le voit, hein, depuis le début de la saison, à chaque fois que les deux ont été alignés, il y a quand même des problèmes de communication. Voilà, maintenant il faut pas non plus rejeter la faute uniquement sur les deux défenseurs centraux, c'est surtout moi le bloc et l'équilibre défensif qui m'ennuie, hein. Je sais pas si tu l'as remarqué, mais j'ai le sentiment que cette équipe, elle est coupée en deux, et lorsqu'il s'agit de défendre, et ben il y a les quatre défenseurs et Valentin Rogier, et c'est vrai qu'ils sont laissés presque à l'abandon. Donc ça a Francaise, l'entraîneur, de s'en apercevoir et d'arriver justement à retrouver un équilibre entre sa ligne défensive et sa ligne offensive.
19: Complètement, je suis tout à fait d'accord avec vous.
14: Eh ben, écoute, on va voir si justement Francaise aura la même lecture aussi pour essayer de changer quelque chose dans cette seconde période. Merci beaucoup Cyril, bon match à toi.
19: Merci à vous.
14: Bon match la seconde. Merci, ça va redémarrer dans quelques instants. On fait un point en première ligue avec Valentin Jamin, ce Liverpool Manchester City qui a du mal à se décanter, hein.
4: Toujours pas de but, 0-0, 42 minutes de jeu. Anderson pour City dans la surface côté gauche, le centre repoussé par la main d'Alisson, mais c'est un peu mieux. On a eu la première frappe cadrée pour Liverpool de Victor Muñoz, capté par Donnarumma. Derrière, la réponse de l'Argentin Enzo Fernandez, la frappe cadrée également et le bel arrêt d'Alisson, mais effectivement ça tarde à être vraiment fou ce match. 43 minutes de jeu, 0-0.
14: Et la pause bientôt donc en première ligue, 18h13 sur RMC. Nous aussi on va marquer une pause et puis on revient juste après pour la seconde période de ce Rennes-Auxerre, un partout à la pause, on vous le rappelle, tout reste à faire encore. On est de retour dans quelques instants sur RMC.
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14: Il est 18h16 sur RMC. On est de retour dans l'Intégral Foot. Maxime Chanoy est toujours au rendez-vous, évidemment. Ça va, Max ?
18: Ça va très bien, Flo. On a vu une très belle première mi-temps entre Auxerre et Rennes en espérant que la seconde soit aussi bonne.
14: Exactement. Un partout à la pause. Ça va reprendre dans quelques instants. On va retrouver Xavier Grimaud, évidemment, mais juste peut-être la fin de la première période aussi en première ligue entre Liverpool et Manchester City, même si Valentin Jamin, il se passe pas des masses de choses non plus. Hein.
4: On entre dans le temps additionnel. Une minute de temps additionnel et ce sera bien assez vu la qualité de la première période. Liverpool à l'attaque, peut-être à gauche avec Milos Kerkez, le latéral qui va centrer complètement raté dans les gants de Gigio Donnarumma, mais c'est vrai qu'on est loin de ce duel qui était pendant des années un duel pour le titre, ouais. Hein, on va dire entre 2020-2024. Arsenal maintenant, ouais, s'est hissé en haut de ce championnat, mais on n'a pas du tout la même qualité de match, même si les Reds finissent fort avec Gravenberch à l'entrée de la surface de réparation. Le tac d'Enzo Fernandez, ça revient sur Wirtz à l'entrée de la surface, il va armer l'Allemand, la frappe contrée par Marc Guéhi, récupéré par Semenyos, ballon dans le camp de Manchester City qui relance peut-être une dernière fois avec Enzo Fernandez. On a vu Ryan Cherki essayer un petit peu d'amener du danger depuis le début de match, mais il est assez brouillon, il est touché là à gauche du terrain. On est toujours dans le camp de Manchester City, 10 secondes à jouer dans le temps additionnel. On est à l'opposé à droite avec Iliman Ndiaye, l'ancien Marseillais titulaire, qui va avancer, qui est pas si loin de la surface de réparation, qui va la mettre en retrait vers Anderson, et on va jouer à la baballe probablement pour attendre le coup de sifflet qui est là. C'est la mi-temps, 0-0 entre Liverpool et Manchester City, et on attend mieux effectivement de ces deux équipes en seconde période.
14: Ouais, va falloir nous proposer autre chose, hein, Valentin, pour venir concurrencer notre bonne Ligue 1 et ce Rennes au
4: Cercle. C'est dur d'aller le chercher.
14: Bah oui, mais là t'es pas aidé en même temps par ce match-là. On te retrouve tout à l'heure évidemment pour la seconde période. Xavier Grimaud, justement, on va le retrouver pour la seconde période de ce Rennes au Cercle. Ça va partir dans quelques instants. Et on imagine peut-être que Franquez a dû un petit peu élever la voix ou en tout cas changer certaines choses, au moins dans le discours tenu à ses joueurs.
24: Ouais, en tout cas, il n'a pas changé les hommes. Ça, c'est sûr, puisque les 11 Rennais sont revenus sur la pelouse et le coup d'envoi de la deuxième mi-temps est donné à l'instant par Adrien Thomasson. Mais oui, on imagine qu'il a dû forcément changer quelque chose, peut-être leur demander de prendre un peu plus de risque. En tout cas, elle va dire, il y a un gros pressing de Thomasson là qui va aller presser Twan Zembe jusqu'à la ligne de but de Diop, avec la touche jouée rapidement avec Issa Soumaré. Il y aura un corner pour les Rennais après 20 secondes en deuxième mi-temps. Un partout, on rappelle le scénario avec Esteban Le Poll à son quatrième but. Il retrouve le chemin des filets au quart d'heure de jeu sur une très belle ouverture en profondeur de Charlie Cresswell, mais il y a la réponse de Cameron Archer sur un ballon en profondeur de Mamadou Diop, le gardien auxerrois. Les Rennais qui se font piéger et qui permettent aux Auxerrois d'égaliser. Le premier corner n'a rien donné, il y en aura un deuxième avec on a vérifié très certainement que c'était bien un corner, ça a été validé par monsieur Delageau. Corner à nouveau pour Adrien Thomasson. Alors où il va le tirer ? Sur quelle zone ? Est-ce qu'il a changé ça aussi à la mi-temps ? Franquez, est-ce qu'il a demandé à Thomasson de le tirer ailleurs ? Non, toujours au même endroit, petite surface, le ballon pour Rongier, la remise de Rongier, la reprise du gauche de Najida. Oh, il avait trouvé ficelle. Il avait trouvé la ficelle Najida, mais il y avait faute. Il était beau l'extérieur du gauche. Ah, monsieur, ouais, Delageau qui lui fait un peu les gros yeux là. Et Najida qui a l'air de lui dire qu'il n'avait pas entendu le coup de sifflet. La 47e un partout donc entre Rennes et Najida.
14: C'est bien, Max, ça repart aussi fort que cette seconde période. Peut-être les Rennais avec d'autres intentions aussi après le discours de Franquez à la pause. Hein.
18: Oui, ils n'ont pas le choix, hein. Ça serait vraiment une contre-performance, hein, pour les Rennais à domicile s'ils devaient perdre des points contre l'AJ Auxerre, même si ça va mieux, hein, côté Auxerrois depuis deux matchs. Et puis surtout, ils doivent se rattraper de leur première mi-temps, parce que même s'ils ont bien débuté sur les 20 premières minutes, après ils se sont laissés un petit peu endormir. Et c'est même la PSG Auxerre hein, qui a mieux terminé. Donc voilà, ils ont un devoir de se rattraper. Et c'est vrai que sur les 5, là, sur les 2-3 premières minutes, là, c'est les hommes de Francaise montrent un bien meilleur visage.
24: Et la bonne passe de Cresswell là, qui a cassé deux lignes en trouvant Esteban Le Poll. Altamari, allez, il a un peu d'espace pour la première fois du match. Altamari, oh, il fait n'importe quoi. Altamari, il a quand même récupéré le ballon. Ah, il y a faute. Ouais, il y aura un coup franc. Sorte de mini corner pour les Rennais. Il a été accroché en bas, là, ouais. Altamari. Et par
14: il s'en sort bien parce que ouais, effectivement ouais. C'était pas le meilleur des choix peut-être de continuer de s'entêter dans les passements de jambes.
18: Ouais, c'est aussi le problème d'Altamari hein, vous l'avez dit, mais il arrive à faire la différence avec sa vitesse et derrière sa dernière passe un petit peu à l'instar d'Anissa Soumaré, ça laisse à désirer.
24: C'est sûr. Le mini corner là pour les Rennais, le coup franc d'Adrien Thomasson. Là, c'est intéressant. Hein. Il faut essayer de passer juste au-dessus du mur. On peut éventuellement essayer d'aller jouer le retrait. Si on a travaillé les combinaisons, ça peut se faire. Il y a notamment Valentin Rongier, Najida qui sont là à l'entrée de la surface, à l'affût. Si le ballon revient, c'est une belle situation pour les Rennais. Une belle possibilité, en tout cas. La 48e, un partout entre Rennes et Auxerre. Le coup franc d'Adrien Thomasson collé à la ligne de la surface de réparation sur la droite. À début de Mamadou Diop, monsieur Delageau qui redonne les consignes parce qu'on est en train de se tenir un peu le maillot là dans la surface de réparation. Thomasson qui va tirer deuxième poteau. Oh, c'est directement dans les gants de Diop qui a même pas eu besoin de bouger. Il a fait un demi-pas, Mamadou Diop, pour capter ce ballon. Oh, franchement, c'est agaçant ces coups de pied arrêtés Rennais. C'est vraiment.
14: Bah, c'est des opportunités
24: qui amènent quelque
14: hein.
24: chose. Hein.
14: Bah, ouais, ouais.
18: Thomasson était archi performant du côté du Racing Club de Lens l'année dernière. Me semble-t-il, c'était le meilleur passeur d'ailleurs hein, du Racing Exactement. Club de Lens, notamment sur coup de pied arrêté, grâce à ses passes décisives. Là, c'est
24: même
18: vrai
24: l'an dernier, un meilleur passeur du championnat l'an dernier.
18: En plus,
24: avec Lens,
18: en plus. Mais là, c'est vrai que ça fonctionne pas trop, hein, que ce soit ses corners là, qu'il a du mal à lever, en l'occurrence à passer la première zone, et puis même le coup franc là, qu'on vient de voir. Ouais, c'est moyen de la part du Rennais.
24: Le ballon pour Charlie Cresswell qui retrouve une passe vers Esteban Le Poll. Il y a le bout du pied de Kevin Danois pour gratter le ballon pour les Auxerrois. Oh, Romain Feb, le petit pont. Oh, il a pris cher Reynolds là. Il tire debout, Romain Feb, magnifique. 1, 2, 3. Il va passer, il va tenter le double contact. Là, il va tomber sur Rouault. Et carton jaune pour Rouault.
18: Oh là là.
24: Le festival de Romain Feb. Le petit pont au départ sur Brian Reynolds. Et derrière, il a réussi par la course.
14: Il leur fait mal quand même, Feb. Hein.
18: Ouais, Feb qui. Qui réussit en effet ce petit pont derrière qui résiste au retour d'Esteban Le Poll qui avait fait l'effort pour essayer de rattraper l'erreur de son copain. Puis derrière Rouault, un petit peu à l'instar d'un Cresswell en première mi-temps, qui se pose pas de questions et qui vient bloquer l'attaquant auxerrois. Ça fait carton jaune pour le numéro 24 Rennais. C'est mérité, hein. Une faute d'anti-jeu, comme on appelle.
14: Ils s'en sortaient bien jusque-là, les Rennais. Fallait prendre le jaune d'un moment ou à un autre. Hein.
24: Le coup franc pour les Auxerrois avec qui est là, c'est Amada qui est à côté du ballon me semble-t-il, ouais, pour le tirer. Amada qui va avancer, qui va frapper, c'est capté par Brice Samba. Ça, c'est un coup franc travaillé par exemple.
14: Ah ouais.
24: Puisqu'il y a l'Auxerrois, c'est Romain Feb qui arrive, qui touche juste le ballon avec les crampons pour mettre Amada en jeu. Amada, il peut gagner un mètre pour frapper et son enroulé est compliqué à prendre pour Brice Samba.
18: Ouais, y a un ça, par exemple, c'était bien fait. Il y a un rebond juste devant Brice Samba. C'est vrai que c'est pas facile à évaluer un petit peu la trajectoire. En effet, ouais, c'est un coup franc qui était travaillé.
24: Le corner pour les Auxerrois sur la droite en regardant les buts de Samba. Romain Feb juste au pied du cop Auxerrois. Joli cop hein, avec les grands drapeaux bleus et blancs qui sont de sortie. Le ballon qui va traîner deuxième poteau. Oh, pied fort, il est pas loin de pouvoir le contrôler et d'enchaîner derrière. Finalement, il va devoir s'exiler près du poteau de corner à l'opposé. Pied fort chassé par Valentin Rongier. Oh, le petit pont encore sur Rongier de pied fort avec Danois. Danois pour Namazo qui percute, qui va chercher Archer. Le ballon gratté toujours par les Auxerrois. À nouveau avec Danois qui tente d'y aller dans le sens du jeu. Il y a une ballon récupérée par les Rennais. On est loin, 70 mètres. Encore un ballon gagné. Il n'y a pas de faute avec Kevin Danois. La frappe de Danois captée par Brice Samba. La 51e, un partout. Et les Rennais encore se font bousculer, mais vraiment bousculer. Et moi, il y a un secteur de jeu qui est censé être fort à Rennes et qui me déçoit beaucoup ce soir, c'est le milieu de terrain.
14: Ouais.
24: Et notamment Valentin Rongier. Et je trouve que c'est pas le premier match cette saison où il ne rayonne pas, Valentin Rongier. Et là, ce soir, il est quand même en grande difficulté. La 52e, un partout. Entre Rennes et Auxerre.
18: Ouais, dès qu'il y a un peu d'intensité, c'est vrai que c'est difficile pour le milieu rennais. Mais tu l'as vu, Xavier, la manière dont les Auxerrois agressent les Rennais. Hein, dès qu'ils perdent le ballon, il y a quoi 3, 4, 5 secondes pour vite récupérer le ballon. Derrière, ils arrivent à transmettre justement sur l'action précédente à Kevin Danois, qui peut-être a mieux à faire. En l'occurrence, décalé Namazo. Il fait le choix de tirer. C'est bien joué, mais en tout cas, c'est vrai que les Auxerrois qui sont très, très bien dans leur match.
24: Et la frappe de Cresswell à plus de 20 mètres, hein, 25 mètres. Alors c'est bien de tenter sa chance comme ça, mais c'est aussi un signe d'impuissance, hein, très certainement pour les Rennes. Mais au moins ça impulse quelque chose de la part de Charlie Kretzwell. Il y aura un corner en plus qui débouche de cette frappe. Un corner joué à deux, pourquoi pas, ça va changer un peu les angles avec Najida finalement qui va frapper, dégagé de la tête par Twan Zembe. Est-ce que Le Paul va pouvoir reprendre face à pied fort? Ouais, il va la gagner. Il va gagner ce ballon, Esteban Le Paul avec Valentin Rongier. Rongier, le centre du gauche vers Kretzwell, dégagé de la tête par Lamine. Si ça revient sur Najida, on est sur la gauche, débute Auxerrois avec Altamari pour Rongier à 40 mètres des buts. Rongier pour Reynolds qui peut encore, pourquoi pas, essayer de frapper. Il va chercher le ballon en profondeur, la but, il n'y a pas en jeu, la but d'Adrien Thomasson. Superbe appel de Thomasson, superbe centre de la part de Reynolds. Il y avait un appel qui était tranchant avec la largeur qui a été trouvée pour les Rennais, qui a étiré un petit peu le bloc. Thomasson est arrivé de la deuxième ligne, de l'arrière, et il a été oublié par les Auxerrois. C'est un très joli but de la part des Rennais qui reprennent l'avantage. 2-1 pour les Bretons.
18: Ouais, c'est super bien joué, hein, de la part des Rennais, notamment de Thomasson qui vient s'infiltrer, hein, dans le dos de la défense auxerroise. Bon, il y a peut-être mieux à faire, hein. Il me semble que c'est Toisenbe qui laisse partir Thomasson. Ah non, pardon. Qui est-il? C'est le numéro 8. Donc
24: c'est Amada, en effet.
18: Pardon, hein, qui laisse partir Thomasson. L'infiltration justement, hein, du milieu Rennais, hein, qui part de loin et derrière qui se pose pas de questions, hein, qui, ouais, sans même regarder le but, il sait exactement où se trouve le gardien Diop, voilà, qui vient sans beaucoup de force non plus, hein, lober le gardien auxerrois qui pourtant est très grand, et ça permet au Stade Rennais de mener 2-1, et honnêtement c'est presque contre le cours du jeu. Ah, c'est aussi ça l'expérience des Rennais, donc l'expérience de Thomasson, de Rongier. Voilà, on parlait de la régularité des Rennais, ils vont en avoir besoin parce qu'ils savent qu'ils ne sont pas exempts de tout reproche, et là c'est le leader du milieu de terrain, Thomasson, qui vient redonner l'avantage aux Rennais. C'est bien joué maintenant aux auxerrois de réagir parce qu'il mérite, et c'est pas fini. Il reste quoi, une 35 minutes, et c'est possible pour les auxerrois d'aller égaliser.
24: Et les Rennais qui essayent d'appuyer avec Charlie Kretzwell, lui il impulse beaucoup de choses, hein, même s'il a été fautif sur les buts, il va se muer en ailier là, ça, pour, ouais, aller, ça se s'arracher, ouais. Ouais, pour aller centrer. Gros dépassement de fonction là de l'anglais, mais il n'aura pas redressé suffisamment le ballon puisqu'il y a une sortie de but qui est signalée. Ouh, ils étaient proches de se faire prendre le ballon danois juste à l'entrée de la surface, et les Rennais qui passent un peu la surmultipliée là, avec un gros pressing. Il laisse pas du tout d'espace aux Auxerrois. C'est récupéré à 30 mètres des buts là avec Altamari. C'est Camara qui avait gratté ce ballon. Altamari face à 3 Auxerrois. Altamari, il est pas bon, elle est pas bonne cette passe, même si Camara va s'arracher pour les récupérer, et ce sera un corner pour les Rennais. Thomasson qui agite les bras en l'air vers le COP, et le COP qui répond en encourageant leur équipe.
1: Allez, gros temps fort, aussi, ouais, du stade. Gros temps fort pour les Rennais là.
24: Exactement, c'est sûr que là s'ils arrivaient à en mettre un troisième de suite, ça mettrait quand même un coup sur la tête aux Auxerrois.
1: Ça peut leur faire mal.
24: 2-1 pour les Rennais. La 55e, le but de Thomasson il y a 2 minutes, qui redonne l'avantage aux Rennais, qui menait 1-0 par le but de Le Paul. L'égalisation d'Archer pour les Auxerrois. Thomasson la tête de Charlie Kretzwell, non, d'Anthony Rouault, qui passe au-dessus des buts. Il s'est un petit peu gêné avec Esteban Le Paul. 2-1 pour le Stade Rennais face à la GIA, la 55e.
18: Bon, maintenant le but pour les Auxerrois, c'est de maintenir un petit peu les attaques aux Rennais, de laisser passer l'orage, essayer de rééquilibrer un petit peu les débats, mais clairement les 5 dernières minutes sont en faveur des hommes de Francaise.
1: Ouais, il va falloir renverser la tendance, peut-être juste continuer de faire ce qu'ils font aussi depuis le début du match. Les Auxerrois, ça a très bien fonctionné jusque là. 18h28 sur RMC, une courte pause et on revient juste après pour la suite de ce Rennes-Auxerre. 2-1 à l'instant donc pour les Rennais face à la GIA. A tout de suite sur RMC.
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14: Il est 18h31, vous êtes bien sur RMC dans l'intégral foot avec Maxime Chano. On suit évidemment la Ligue 1, on suit la Première Ligue aussi. On est à la pause du choc entre Liverpool et Manchester City, 0-0. Avant que ça reprenne, on va retourner évidemment en Ligue 1 où Rennes vient de prendre l'avantage face à Auxerre. Xavier Grimaud, on sent les Rennais qui sont bien revenus dans cette seconde période. On se demandait justement si le discours de Francaise allait porter ses fruits. Et ben, visiblement oui.
24: Ouais, exactement. Il y a eu un peu plus de projection et notamment la projection du milieu de terrain pour apporter un peu plus de danger. Et ça a fonctionné avec Thomasson à la finition. Une belle finition de la tête. C'est une très belle passe de Reynolds, l'arrière droit. Pasteur Desilly. Ça fait 2-1 pour les Rennais. On rappelle, si vous nous rejoignez, le scénario de la rencontre. Rennes qui a mené 1-0 grâce à Le Paul à la 15e. Un très joli but en première intention sur une longue ouverture de Cresswell. La belle égalisation de Archer, l'Auxerrois, sur un dégagement du gardien Mamadou Diop. Et Thomasson, donc, il y a quelques minutes, qui redonne l'avantage aux Rennais. Pour l'instant, Max, les Auxerrois ont un peu plus de mal à réagir. Les Rennais confisquent un peu plus le ballon. Et on n'a pas vu Auxerre sortir comme ils ont pu le faire en première mi-temps. Depuis le deuxième but rennais.
18: Les Auxerrois pris un petit peu à leur propre jeu. Cette fois-ci, c'est les Rennais qui viennent agresser les Auxerrois dès qu'ils ont le ballon. On sent vraiment qu'ils essaient de créer un état d'urgence. Et c'est vrai que ça empêche les Auxerrois de ressortir proprement. Et en effet, c'est vrai qu'on sent que Francaise a dû remonter un petit peu les pendules à ses joueurs parce que le visage rennais est complètement différent sur ce second acte de ce match-là.
14: Après, on va voir combien de temps ça dure aussi, Xavier, forcément.
24: Oui, bien sûr. Bien sûr, les Rennais n'ont pas eu un seul match, une seule victoire. Ils en ont trois cette saison, ce serait la quatrième. Il n'y a pas une seule victoire où ils n'ont pas eu peur qu'elle s'échappe. Donc, que ce soit Angers, où Angers avait eu des grosses situations pour égaliser. Ouais. Face à Marseille, c'était une courte victoire, 1-0, avec une première mi-temps dominée par l'Olympique de Marseille. Donc, attention évidemment, il y a du changement qui peut s'amorcer aussi du côté de Rennes puisque je vois notamment Ludovic Blas s'échauffer, Szymanski aussi, le Polonais, Jaoui Cissé aussi qui s'échauffe. Il a joué en amical pendant la trêve face aux voisins de Laval, lui qu'on a vraiment perdu de vue depuis maintenant de longs mois et qui pourrait peut-être revenir dans le jeu. René au sens propre comme au sens figuré, le ballon, attention, Archer dans la surface, oh, le contrôle était bon, il n'a pas réussi à enchaîner. Oh, il y a le grand retour de Najila là, qui arrivait de loin, c'était très bien fait, à 3 ils avaient trouvé les lignes de passe parfaites. Alors, je ne sais pas s'il fait une toute petite erreur technique Archer, j'ai pas l'impression. Je pense que surtout Najila vient gicler très vite dans ses pieds, Max, mais c'était une énorme occasion pour les Auxerrois.
18: Ouais, peut-être une touche De trop pour Archer, en effet, hein, qui avait fait un très bon contrôle. Et derrière, Najida qui surgit bon, un petit peu de nulle part, en effet, pour venir contrer l'attaquant auxerrois. Mais ouais, tout était presque fait, bien fait, sauf la dernière touche.
14: Mais c'est signe aussi que voilà, il y aura des situations comme celle-là aussi pour Auxerre et que ça va se reproduire aussi avec la fatigue au fur et à mesure qui va finir par.
18: Flora, tu ne gommes pas tout comme ça avec le discours d'un entraîneur à la mi-temps. Hein. Rennes garde quand même ses carences et tu le vois sur certaines actions, notamment sur celle-là, qui a la possibilité pour les Auxerrois de pouvoir trouver la faille. Il faut qu'ils restent patients, qu'ils n'hésitent pas justement à garder ce ballon. Moi, je trouve le bloc auxerrois un peu trop bas, donc les espaces sont quand même assez larges. Ça, c'est surprenant parce qu'on n'a pas vu ça en première mi-temps. Ça s'explique aussi peut-être un peu par la fatigue, manque de lucidité. Mais clairement, je pense qu'on va avoir des buts d'ici la fin de ce match, encore des nouveaux buts.
24: Et on parlait des changements, hein, 2-1 pour le Stade Rennais. Du côté d'Auxerre, c'est un peu compliqué, hein, le banc, il y a beaucoup de jeunes, il y a des blessés, donc on peut imaginer aussi que les offensifs auxerrois, ils vont tirer la langue à un moment, et c'est vraiment la jeunesse, à part la Bolascari qui peut entrer en jeu et qui rentrera sans doute en jeu qui a un peu plus d'expérience, le reste ce sont des gamins de 19-20 ans pour Will Steele. Le ballon pour Moussa Altamari qui a beaucoup plus d'espace aussi dans cette deuxième mi-temps. Oh, il n'en fait pas grand chose, hein. Par contre Altamari, joueur frustrant par excellence, là, mais qui est capable d'être très impactant.
18: C'est les choix parce qu'il arrive souvent à se mettre en position, il arrive souvent à dribbler son adversaire, c'est le cas là avec Akpa, mais la dernière passe, je ne sais pas vraiment là si c'est un centre ou si c'est une frappe qui est contrée par le défenseur auxerrois. Voilà, c'est aussi la différence entre les joueurs de haut niveau et de très haut niveau, hein. Finalement, c'est faire le bon choix au bon moment, et c'est vrai qu'avec El Tamari, parfois c'est frustrant.
14: C'est reparti aussi en première ligue dans le choc entre Liverpool et Manchester City. Valentin Jamin avec une très grosse occasion là pour les Reds.
4: Oui, 48e minute de jeu, 0-0, mais Lewis Koumas, l'avant-centre gallois, première titularisation là, qui vient de frapper très fort à l'entrée de la surface, repoussé par Gigio Donnarumma pour les Citizens. Ça partait d'une perte de balle un petit peu stupide de Mateus Nunez derrière Wirtz qui a enclenché à 30 mètres du but, qui a servi à l'entrée de la surface Lewis Koumas. C'est donc la plus grosse occasion probablement pour Liverpool, vient d'avoir lieu avec cette récupération ôtée et la frappe de celui qui remplace Alexander Isak, qui a de l'espace pour Liverpool, hein, toujours 0-0. Gravenberch, le milieu de terrain néerlandais, qui va frapper à l'entrée de la surface encore une fois. Donnarumma qui repousse sur sa droite, le gardien italien très sollicité, ça revient à gauche de l'attaque pour Barcola, passe en retrait, McAllister qui va contrôler, l'Argentin qui tente sa chance. Donnarumma cette fois-ci n'aura pas besoin de la dévier puisque ça va passer juste à gauche de son but, mais ce sont les Reds très clairement qui sont mieux rentrés dans cette seconde période, toujours 0-0. Il n'y a pas eu de changement à la pause. On rappelle que Manchester City reçoit Paris mercredi et de ce qu'on voit, c'est loin pour le moment d'être rassurant. 0-0 entre Liverpool et le leader Manchester City.
14: Allez, on va suivre le corner auxerrois là, qui a eu une première opportunité il y a quelques instants. Ouais. Là,
24: il y a une bonne face pour Auxerre. On a vu Piedfort qui est venu dans la surface de réparation avec un centre premier poteau dégagé de la tête par Cresswell qui a donné ce corner. Corner sur la gauche qui sera tiré par Namazo. Sur la gauche, en regardant les buts de Brice Samba, de la gauche vers la droite. Corner entrant pour le Camerounais, tiré, dégagé de la tête par Cresswell. Ça revient, le deuxième ballon sera pour Fèvre. Il aurait peut-être pu tenter la niveler, c'était ambitieux. Il a préféré la garder, essayer de faire tourner. Il va perdre le ballon. Fèvre, il va faire une faute sur Altamari. Il faut laisser l'avantage. Il laisse l'avantage, monsieur Delageau. 1, 2, 3, 4 contre 4. Il faut la donner, Camara. Il a tardé un peu. Les Auxerrois qui se replient bien avec Najida qui va tenter un renversement vers le pôle. C'est contré, ça va rien donner. Le deuxième ballon sera quand même pour les Rennais avec Altamari. La bonne défense là de Namazo qui va pouvoir donner à Kevin Danois, et les Auxerrois qui vont se reprojeter vers la surface rennaise avec Amada. Il a du champ, Amada une fois, Amada deux fois, Amada le dribble court, la frappe de Fèvre, elle manque de puissance, elle sera captée par Brice Samba, mais les Auxerrois qui remettent le nez à la fenêtre. Attention, ouais, les Rennais, attention, parce que la marge est vraiment faible pour les Bretons. Et Diawi Cissé, je vous disais qu'il avait marqué des points pendant la trêve, il va entrer en jeu pour la première fois de la saison. J'ai un petit doute, mais je suis à peu près sûr qu'on n'a pas vu encore Diawi Cissé cette saison avec le maillot du Stade Rennais. Lui qui avait été vraiment très très bon avec les espoirs de l'équipe de France, également quelques mois sous le mandat d'Habib Bey. Et Eliezer Mayenda aussi qui va entrer en jeu. C'est intéressant ces changements, je trouve, avec Cissé. C'est intéressant qu'on le remettre dans le circuit. Et puis Mayenda, voilà, faut qu'il montre, hein. Faut qu'on le voit et faut qu'il montre quelque chose. Eliezer Mayenda, le jeune international espagnol, recrue la plus chère du mercato, à plus de 20 millions d'euros. Ils vont entrer en jeu dans un instant. Attention, les Auxerrois encore dans la surface. Archer, la frappe du gauche. Le retour de Reynolds, capté par Samba, mais il recommence à se faire peur, les Rennais. 2-1 pour les Bretons, la 66e.
14: Dès qu'il entend Archer, Max, il est comme un fou, mon pari.
18: Ouais, mon pari pour. pour un deuxième
14: but. Il faudrait
18: but
14: encore un but de Lepaule quand même.
18: Ouais. Bon, écoute, on verra. Mais c'est vrai que les Auxerrois sont intéressants là depuis 2-3 minutes. Et à l'instar de ce qui s'est passé pour les Rennais depuis le début de cette seconde mi-temps, c'est maintenant les Auxerrois qui repressent très intensément. Et dès que les Rennais ont le ballon, on les voit, ils les agressent. Et derrière, ouais, Kevin Danois qui se retrouve deux fois dans cette situation à pouvoir décaler sur Archer. Bon, là, il a loupé cette frappe-là. C'est un très bon retour de Brian Reynolds. Mais on le sent, il y a des temps forts, des temps faibles. Là, clairement,
14: oui,
18: c'est un temps fort
14: Auxerrois. Ça peut basculer, hein.
18: Ça peut basculer des deux côtés, effectivement.
14: Allez, le temps, le score, Roazhon Park, Xavier Grimaud.
24: Alors, le temps, la 67e, 2 buts à 1 pour Rennes, les buteurs Lepaule et Thomasson, contre un but d'Archer pour Auxerre.
14: Le temps, le score aussi en première ligue, Valentin Jamin.
4: 52e minute de jeu, 0-0 entre Liverpool et Manchester City.
14: Allez, 18h40, vous ne bougez pas, vous restez bien sûr à RMC, l'Intégral Foot revient tout de suite.
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14: 18h42 sur RMC, vous êtes bien dans l'Intégral Foot. On est toujours avec Maxime Chanon. On suit ce Rennes Auxerre, Xavier Grimaud.
24: Oh, et ça sous-marée, la transversale. Est-ce que c'est rentraînant? Ce sera un corner sur ce centre venu de la gauche. La
14: ça
24: tête,
14: chauffe, là, quand même,
24: avec, ouais, ça chauffe énormément avec beaucoup de force, dit ça sous-marée. Est-ce qu'il a claque sur la barre, Mamadou Diop? C'est fort possible. Hein.
14: Ouais, je crois
24: en tout cas,
14: juste
24: avant, il y avait une très très belle, très très beau ballon gratté par Djaoui Cissé devant Akpa. Et Cissé avait entamé, déclenché une frappe du droit, sortie par Mamadou Diop. On revoit l'action. Ah, c'est lui qui la claque, hein, Diop. Ouais. C'est lui qui la claque sur la transversale, sur la tête de Issa Soumaré. Et Mamadou Diop, là, qui, le Mauritanien, qui maintient son équipe encore dans le match. 2-1 pour les Rennais. Mais les entrants, notamment Djaoui Cissé, a fait une très très grosse entrée.
18: Ouais, tu as fait une très belle analyse tout à l'heure, Xavier, en ce qui concerne la profondeur de banc auxerroise. On a vu la différence là, avec les Rennais qui viennent d'injecter du 109. Et ça fait tout de suite la différence. Ouais. C'est vrai que les Auxerrois, là, ils commencent un petit peu à tirer la langue. On le voit, hein, sur les efforts défensifs notamment. Ça risque d'être dur les 20 prochaines minutes. Il faudrait que Ulstil arrive à trouver un alternatif pour faire souffler quelques-uns de ses joueurs, parce que clairement, certains souffrent.
14: Il n'y a pas des joueurs à l'échauffement, là, côté
24: Si, si, je vois notamment la Volascari, là, qui a l'échauffement. Sinon, ce sont les jeunes dont je vous parlais tout à l'heure. Donc, mais pour l'instant, à 19 minutes de la fin de la rencontre, il n'y a toujours pas eu de session de changement pour Steele, alors que du côté de Hez, on a encore des possibilités. Hein, on peut encore faire rentrer un Ludovic Blas, par exemple, un Szymanski ou un Boulaïdial. Donc, voilà, c'est quand même autre chose. Forcément, il y a plus de possibilités. C'est bien normal au vu des statuts et des moyens des deux clubs. Le ballon pour les Auxerrois, ce sera une touche 2-1 hein, pour Rennes. On va rappeler le score, les buts de Le Pol. En première mi-temps, il y avait eu l'égalisation d'Archer et le deuxième but rennais de Thomasson. Les Rennais qui viennent donc de toucher la transversale par Issa Soumar, et le ballon pour Lamine Sy côté droit qui va avoir de la réussite. La petite pont sur Anthony Rouault, mais il y a 1-2-3 Rennais face à lui. Rouault qui est un petit peu gourmand pour relancer avec Romain Fèvre. Premier double contact, deuxième double contact. Il y a faute, mais l'arbitre laisse l'avantage. Oui. Ah, les Auxerrois, ils vont être furax parce que l'avantage n'a rien donné. Wilson, il pique une énorme
14: gueule. Ah, il revient pas sur, okay,
24: sur Gaël Angoula parce que ça aurait donné un bon coup franc.
14: Mmh. Bah, il aurait pu revenir à la faute. Hein.
24: Ouais, il aurait pu revenir, c'est vrai.
14: L'avantage n'a pas duré très très longtemps non plus. Hein.
24: C'est toujours un peu flou ces règles de.
14: Bah, c'est la pression de l'arbitre surtout. Hein, oui,
24: ouais, c'est la discrétion de l'arbitre. Ouais. Ouais. Très certainement. En tout cas, il n'est pas revenu. Monsieur Delageau, les Rennais à l'attaque du coup avec Najida. Najida pour Le Pol. Le Pol, est-ce qu'il a un pied gauche? Il a un pied gauche, Le Pol, c'est détourné. C'est détourné par Twan Zembe et ce sera un corner.
14: Ça partait pour pas les si mal. Hein.
18: Ouais, son pied gauche, ce n'est pas uniquement pour monter dans le bus.
24: Parti,
18: ouais. Il sait s'en servir.
24: J'ai pas souvenir de l'avoir vu souvent frapper du gauche, Esteban Le Pol. C'est pour ça que je me posais la question. Mais là, il n'a pas hésité à frapper. Exactement, il y avait la puissance et je pense que c'était peut-être cadré. Twan Zembe qui a dégagé encore. 2-1 pour Rennes, 17 minutes à jouer. Corner sur la gauche, c'est Diaoui Cissé qui va le tirer. Cissé qui le tire très très proche de Mamadou Diop et personne n'est venu attaquer le premier poteau pour les Rennais, donc c'est facilement
14: il y a eu du gâchis quand même sur les coups de pied arrêtés pour les Rennais.
18: Ce qui est incroyable, c'est que c'est quasiment toujours les mêmes, hein, mais on change même les tireurs. Thomasson est sorti et c'est tiré de la même manière, donc c'est vraiment travaillé à l'entraînement. Bon, je sais pas si tout le monde est sur la même longueur d'onde, parce que clairement il n'y a pas eu un corner qui a touché une tête rennaise, hein, depuis le début de ce match.
24: Non, on comprend mieux des fois pourquoi certaines équipes les tirent plus directement, parce que ça ne donne strictement rien. Le ballon pour Akpa, 2-1 pour Rennes. Akpa qui se fait encore prendre le ballon, attention, il s'est déjà fait avoir par Cissé tout à l'heure. Là c'est Mayenda qui va essayer de récupérer le ballon. Non, c'est à nouveau Cissé, il va s'en sortir finalement avec Kevin Danois, le capitaine, qui va ouvrir côté droit vers Lamine Sy. Sy qui est passé face à Najida, il y a une faute de Najida. Sy qui reste debout, il aurait pu prendre un jaune. Sy qui continue d'aller attaquer le Camerounais avec pas mal de culot, là il va obtenir un corner. Lamine Sy, la petite tape sympa entre les deux joueurs là qui se sont ont joué un petit peu au chat et à la souris là, et ça a été gagné en l'occurrence par l'arrière droit au Serrois. Le corner joué à deux rapidement, le ballon pour Nawirou Hamada, l'ancien Rennais qu'on a très peu vu sous les couleurs bretonnes, qui va repiquer intérieur, tenter la frappe du gauche, ça va s'envoler au-dessus des buts de Brice Samba.
14: C'est dommage parce qu'il n'est pas attaqué là par les Rennais, il a le temps aussi de contrôler. Là pour le coup ils avaient joué le corner à deux,
18: mais il y avait surtout un 2 contre 1 à faire sur le côté. Ouais, Hamada qui décide de rentrer dans l'axe, il se met sur son mauvais pied et qui envoie une saucisse au-dessus du but aux Rennais.
14: Il va y avoir des changements là, côté Auxerrois. On voit Will Steele aussi en pleine réflexion. Max, toi tu l'as croisé aussi cette semaine, tu as eu des discussions avec lui.
24: Qu'est-ce qu'il te disait sur sa profondeur de banc, justement? Je ne sais pas si vous en avez parlé.
18: Écoute, on n'en a pas forcément parlé. C'est vrai que lui, il avait pointé quand même le fait qu'il avait pas mal d'absents en ce début de saison. C'était aussi la raison pour laquelle il avait décidé de changer sa composition tactique. Je le mets en avant parce qu'il y avait eu vraiment un avant et un après lorsque Will Steele a décidé de jouer à 5 derrière. On a surtout parlé un peu de ses principes de jeu, notamment la récupération de balles, la verticalité, c'est tout ce qu'on est en train de voir finalement sur ce match-là. Après, il est vrai, et ça, est-ce que Will et Steele est finalement il n'a pas vraiment le choix, c'est aussi la qualité de ses joueurs, même s'il y a des très très bons joueurs, mais il fait avec ce qu'il a, et il y a aussi le budget de la Auxerre qui est à mettre en avant par rapport à un budget du Stade Rennais par exemple. Là, c'est pas les mêmes joueurs, mais malgré tout, avec le matériel qu'il a, si je peux me permettre de parler comme ça de ses joueurs, je trouve qu'il fait du bon travail, et notamment sur les 3 derniers matchs.
24: Ouais, ce sera Labo Lascari qui va entrer en jeu dans un instant, et le jeune Elikia Legros, défenseur central formé au club.
1: Très bon joueur.
24: Qui, de 18 ans, ouais, qui va entrer en jeu dans un instant pour son quatrième match cette saison. Elikia Legros, on va voir à la place de qui ? Peut-être à la place d'Akpa, tiens, parce qu'il a pris des risques.
18: Akpa qui a fait un bon match, mais qui a fait deux grosses erreurs sur ses relances. Est-ce qu'il y a un petit peu de fatigue ?
24: Ouais, c'est Akpa qui sort, remplacé par Elikia Legros, et c'est Namazo qui sort, remplacé par Labo Lascari. Donc on est sur du passe pour passe. Il y en a un troisième qui arrive, c'est Pierre-Emmanuel Ekwa qui entre à la place de, c'est Nahuiru Hamada qui va sortir donc au milieu de terrain. Voilà pour les trois premiers changements de la part de Wicksteel.
18: Et alors, suivez bien le joueur Legros d'Auxerre, hein, qu'on a déjà vu, hein, depuis le début de cette saison, mais qui est un très très bon joueur, hein, qui est très jeune d'ailleurs, hein, 18 ans, tu l'as dit, et qui a énormément de qualité. Je ne serais pas surpris qu'il ait une trajectoire à la Gagnou ou à la Jacquet, parce qu'il a énormément de qualité physique, même à la relance. Pour l'avoir vu aussi à l'entraînement cette semaine, c'est vraiment un joueur plein de potentiel et qui risque de faire une très belle carrière. Vous allez voir.
14: Ton pari qui s'envole, Max, avec Esteban Le Poll qui est sorti.
18: Dommage.
24: Le Poll qui sort. Le Poll qui sort, remplacé par Boulaïdia, poste pour poste. Et la sortie de Issa Soumaré, remplacé par Ludovic Blas. Voilà, les équipes sont en place pour cette fin de rencontre. Il y a encore des possibilités pour Wicksteel. Du côté de Rennes, on a dû faire les trois sessions. Non, il en reste peut-être une. En tout cas, 2-1 pour le Stade Rennais. Il reste 13 minutes, Flora, à jouer. Thomasson, Le Poll pour les buteurs bretons, Archer pour Auxerre.
14: On va faire un détour en première ligue. Peut-être le tournant du match, là, à l'instant, Valentin Jamin.
4: 63e minute de jeu, toujours 0-0. Mais le carton rouge contre Ryan Gravenberch, le milieu de terrain néerlandais de Liverpool, qui avait déjà pris un carton jaune pour un croche-patte, on va dire, sur Victor Munoz. Et là, il est venu couper dans son élan Jérémy Doku, qui est entré en jeu il y a quelques instants. Alors, il n'y avait pas de danger imminent. Doku était dans son camp. Il partait en contre, certes. Mais la faute, elle est quand même assez grossière. Elle mérite un carton jaune parce que ça annihile une vraie occasion de contre-attaque. Et donc, Liverpool,
14: quand tu as déjà un jaune, oui, c'est sûr que c'est un peu risqué. Hein.
4: Et Liverpool donc va finir à 10 pendant une demi-heure, alors que les Reds étaient mieux. Hein, depuis ce qu'on a vécu, les tentatives au début de la seconde période, il y a eu encore une frappe de Wirtz, une frappe de McAllister, une tentative justement de Gravenberch repoussée par Donnarumma, et réponse de City juste avant, voilà, avec Erling Haaland, servi par Semenyo, qui a trop croisé sa frappe en face à face avec Alisson. Mais au point, pour l'instant, c'est Liverpool qui fait mieux, mais ça va être très dur de tenir parce que une demi-heure se présente en infériorité numérique pour les hommes d'Andoni Iraola. 64e minute de jeu, et donc 0-0, mais Liverpool va finir à 10.
14: Ouais, c'est peut-être ce qui va permettre à City un petit peu de se découvrir, parce qu'on est un petit peu déçu, hein, bah là peut-être, ah non, par les Citizens dans ce match qui tentent pas grand chose quand même, Max, hein. Moi je les trouve un petit peu en dedans.
18: Ouais, mais avec le carton rouge de Liverpool, ça va ouvrir des espaces. Exactement, des espaces, donc à voir comment les hommes de Maresca vont réagir, mais on risque de voir des buts. Fais-moi confiance, Flo.
14: Ah, très bien, tu t'as le pif. Il y a Jérémy Doku aussi qui est rentré, donc ça va permettre aussi d'avoir un petit peu de vitesse aussi sur le côté. 18h52 précisément sur RMC. Toujours 2-1 en Ligue 1 entre Rennes et Auxerre. On va vivre dans quelques instants les 10 dernières minutes de ce match, évidemment en intégralité sur RMC. A tout de suite.
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14: 18h54 sur RMC, la dernière ligne droite de l'Intégral Foot. On vous accompagne jusqu'à 19h avec Maxime Chanot. Après, ce sera Marion Bartoli, Georges Quirino pour Bartoli Time avec Demi Vollering en invité ce soir. Avant de retourner en Ligue 1, toujours 2-1 pour Rennes face à Auxerre. Eh bien, on avait raison, Valentin Jamain. Ce carton rouge a tout changé finalement dans le match.
4: Carton rouge à la 62e pour Gravenberch et donc Liverpool à 10 contre 11. 64e. Ouverture du score de Manchester City. Erling Haaland qui vient marquer un vrai but de numéro 9, un vrai but d'attaquant, puisque Jérémy Doku, qui a fait beaucoup de bien, lui qui n'a joué qu'un match après sa blessure, est entré en jeu sur le côté gauche. Il a débordé, il est revenu sur son pied droit, la frappe contrée par McAllister, et qui est là derrière avec son pied gauche en une touche de balle pour expédier le ballon au fond des filets. Erling Haaland, son 8e but en 9 matchs cette saison. Le leader Manchester City est en route peut-être pour un 6-6, 6 victoires en 6 matchs après 68 minutes de jeu. Il a célébré ça devant le parkage où il y a son ouais. papa, et je crois qu'il y a Noël Gallagher également ouais. du groupe Oasis, voilà, grand fan de Manchester City. Il y a un gros lien entre le groupe Oasis et ce club, et voilà, en parkage en Angleterre on a des stars parfois. Il est au premier rang et il est venu fêter ça avec le buteur norvégien Erling Haaland. Voilà, on le voit pas beaucoup, c'est classique hein, Haaland ouais. mais par contre quand il faut mettre la patate du pied gauche au fond des filets, il est là. Attention, parce que Jérémy Doku va encore accélérer côté gauche. Ils sont en difficulté là, les Reds, depuis ce carton rouge. Il se remet sur le pied droit comme tout à l'heure. Il est oh, Lucas.
14: Oh, quel but!
4: Quel but de l'international belge, Jérémy Doku, oh là là. Qui vient glacer Anfield devant les supporters encore une fois. Quelle entrée de la part de l'ancien Rennais, qui, je le disais, a été blessé au mollet. Il était entré seulement face à Sunderland avant la trêve. Son deuxième match est déjà très très bon et Paris devra s'en méfier mercredi. Jérémy Doku, premier but cette saison. Mais quel enroulé du droit en pleine lucarne, il ne pouvait pas viser mieux. 69 minutes de jeu, le match a complètement basculé. Les 2-0 pour le leader Manchester City à Liverpool.
18: Quel pétard du Belge hein, qui.
14: Mais les
18: qui...
14: deux buts hein, d'ailleurs hein, Max, parce que le but d'Haaland aussi il est vraiment symptomatique de ce qu'il est ouais. mais la spontanéité, le geste, la puissance, et puis là Jérémy Doku, le talent aussi à l'état pur hein.
18: Effectivement, on est plus ou moins sur la même partie du terrain. Il se retrouve sur son côté préférentiel, le côté gauche, à la suite d'une transversale, et derrière il vient fixer le défenseur droit de Liverpool à l'entrée de la surface de réparation. Et d'un crochet extérieur droit, il arrive à enrouler ce ballon en pleine lucarne. Il est fantastique ce but, il mérite d'être vu. Hein.
14: Ouais, et puis là, ça a complètement fait basculer ce choc, alors qu'il y a encore du temps, évidemment, dans ce match. 2-0 donc pour City à Liverpool, à Anfield. On va retourner au Hazen Park. Il reste un peu moins de 10 minutes, Xavier Grimaud, pour les Rennais, pour conserver cet avantage face à la GIA.
24: Ouais, avec une occasion à l'instant pour les Rennais. 2-1 pour le Stade Rennais. 6 minutes encore à jouer. Avec encore un jeu long hein, de Charlie Cresswell, qui aura été très bon dans ce domaine pour aller chercher Ludovic Blas, le centre premier poteau de Blas, avec Madi Camara qui s'était projeté et qui a tenté de la reprendre premier poteau. Et ça a un peu pris les pieds dans les pieds dans le pinceau. Non, c'est pas ça. Les pieds dans le tapis, plat. Pardon. Ouais. Et ça a fini en corner pour les Rennais. L'entrée de Frankowski à la place de Najida. À l'instant, il va rentrer au poste d'arrière gauche, Frankowski. Et il y a eu l'entrée d'Aristide Zosu pour les Auxerrois, l'ailier. Et on est passé à 4 derrière, donc on a amené un peu plus de force offensive, puisque c'est Piedfort qui est sorti pour l'équipe de Will Steel. On va évidemment tenter un peu le va-tout pour essayer de revenir au score. Zosu, justement, qui est en train d'être repris par Monsieur Delageau pour au contact de Madi Camara pour ce corner qui sera tiré par Diawi Cissé. La 85e, corner joué à deux avec Ludovic Blas. Le corner de Blas du gauche, dégagé de la tête par Legros, avec Valentin Rongier qui se lève le ballon en triple surface et qui tente une demi-volée derrière, qui passe largement au-dessus des buts de Mamadou Diop.
14: Après, si ça rentre, c'est magnifique.
18: Effectivement. 30 mètres, pied gauche, alors que le joueur auxerrois était sur lui. Ouais, pourquoi pas? Vaut mieux, à la limite, tenter cette frappe-là que perdre le ballon en essayant de jouer simple. Mais ouais, c'était osé de la part de Rongier.
14: Ouais, effectivement. Les Rennais sont devant. Donc, on voit Will Steele là, qui mâche son chewing-gum. Il avait un chewing-gum quand il t'a parlé ou pas? J'ai l'impression qu'il est constamment avec son chewing-gum. C'est l'anti-stress sur le bord du terrain, en fait.
18: Lorsqu'on a parlé, non, il a enlevé son chewing-gum. Je te confirme.
14: C'est pour toi. C'était juste pour toi, effectivement. Mais il doit être en train de se dire, finalement, Will Steele aussi, que ces joueurs font un bon match malgré tout. Donc, c'est frustrant aussi de se dire qu'on va peut-être repartir avec aucun point sur ce match-là.
18: Ouais, après, la réalité, on l'a dit un peu plus tôt, Flora, c'est aussi le physique qui lâche côté auxerrois. On le voit d'ailleurs, ils commencent à faire des changements. On a vu que quand même ceux qui ont débuté le match ont quand même lutté physiquement. Après 60 minutes, il y a une perte d'intensité.
24: Le dernier changement pour Auxerre avec Romain Fèvre qui sort, remplacé par Youssef Kouda, le jeune joueur de 19 ans seulement. Attention dans la surface, Brice Samba qui va sortir la balle sur Kouda justement pour son premier ballon. Ah, il y aura hors-jeu pour le jeune Auxerrois entré en jeu, mais Samba là encore qui s'était bien positionné et a sorti une belle parade pied droit. Et les Rennais ont bien failli se faire surprendre. Ils ont pas le break, n'est pas fait pour les Bretons. Donc attention, position de hors-jeu donc signalée pour Youssef Kouda.
18: C'était limite et ça doit être encore une fois mieux géré par l'axe central rennais entre Rouault et Cresswell. Ça aussi, c'est quelque chose que Franquès va devoir absolument ajuster parce qu'on a quand même vu trop d'occasions côté auxerrois et honnêtement la défense rennaise quand même a pris l'eau dans l'axe. C'est pas normal à ce niveau-là.
24: Ouais, clairement. Et si les Exi Auxerre l'a vu, il y aura d'autres équipes qui le verront forcément. Frankowski qui déborde la côté gauche, poste pas si inhabituel que ça pour lui puisqu'il a joué deux matchs en sélection là pendant la trêve au poste d'arrière gauche avec la sélection polonaise, avec notamment son coéquipier Szymanski qui du coup ne sera pas entré en jeu cet après-midi. Et

0: passe, Blas qui se retourne, Blas qui frappe, c'est détourné par la défense auxerroise avec Rongier. Rongier qui essaye de remettre le ballon dans la boîte, ça va aller finalement à droite. Ça va être récupéré par les Auxerrois avec Twanzembe pour Lamine Sy face à Madi Camara. Et la touche concédée par Madi Camara qui vient couper la ressortie de balle auxerroise. 1 minute 30 encore à jouer dans le temps réglementaire. Toujours 2-1 pour les Rennais, mais il y a encore du suspense dans cette rencontre. On va aller chercher Kouda avec un long ballon en profondeur. Cameron Archer est toujours là aux côtés du jeune international chez les jeunes marocains, Youssef Koudra, qui vient d'entrer en jeu. Joueur de la préformation de la JOCR, la tête d'Anthony Rouault avec Boulaïdia qui a décroché. Boulaïdia, le jeu de corps qui va redonner vers Anthony Rouault, et on va faire tourner du côté rennais avec Brice Samba. Cameron Archer qui va aller presser Samba pour l'obliger à dégager. Samba qui du coup va rater sa relance, et ce sera une touche récupérée par les Auxerrois dans la moitié de terrain Rennes, la 89e. 2-1 pour Rennes. Le ballon pour Koudra, ballon finalement pour Rongier avec Frankowski qui vient buter sur un Auxerrois. Ça profite quand même à Ludovic Blas. 1, 2, 3 Auxerrois face à lui. Le petit extérieur pour redonner à Camara. Camara, Rongier, Rongier, Rouault. Il y a de l'espace à droite pour sortir le ballon proprement et se donner un peu d'air. C'est ce qu'ils vont faire les Rennes, ouais, avec Reynolds, Rongier. Ça circule bien, les Auxerrois, bah, ils rechignent pas, hein. Max qui continue là de presser, Archer, il continue de faire le pressing sur Samba et sur les premiers relanceurs, ouais. Rennais.
1: Il essaie. Voilà. Le problème, c'est qu'il n'est pas suivi par son bloc. Ouais. Hein. C'est la raison pour laquelle, on le voit, là, il lève un peu les bras en l'air, il est frustré. Il y a beaucoup de fatigue, hein, de côté Auxerrois. Et Will Steele a essayé de faire des changements, mais c'est vrai que lorsque tu regardes un petit peu, c'est beaucoup de jeunes, Zosu, Kouda et quoi. Le gros, c'est tous des très jeunes joueurs, donc ça n'apporte pas forcément énormément d'impact sur cette équipe auxerroise. Mais voilà, au moins, ils ont le mérite de continuer, les Auxerrois.
0: Et la faute de Diawé Cissé sur Kevin Danois, c'est une faute, la fameuse faute. Alors vous mettez le qualificatif que vous voulez, faute tactique, faute intelligente ou faute d'anti-jeu, c'est selon, il a pris un jaune.
2: Après, Cissé. Faut pas qu'il bute sur ce coup franc là, parce que sinon ce sera moins intelligent d'un coup.
0: Alors il est loin, ouais. Le coup franc. Il y aura 4 minutes. 4 minutes de temps additionnel dans cette rencontre. Et ça commence maintenant pour les Auxerrois qui ont encore la possibilité, peut-être quelques cartouches, pour essayer d'aller chercher un match nul. Le coup franc qui est joué à deux avec Danois pour Danois, finalement on lui redonne. Le centre est manqué par Kevin Danois. Il tape de rage dans ses deux mains parce qu'il a bien vu qu'il avait raté son geste technique. Le ballon dans la surface de réparation, position de hors-jeu qui va permettre au Rennais de se dégager. Cameron Archer qui va prendre le ballon et rapidement le positionner pour Brice Samba. Brice Samba, lui, s'en fiche, il va chercher un ballon derrière le but pour gagner un petit peu de temps. Monsieur Delageau qui fait signe à Samba de se dépêcher. C'est Cresswell qui va jouer tout de suite en cherchant loin devant Boulaïdia. La tête de Le Gros, milieu de terrain avec Diawé Cissé pour Ekwa. Ekwa pour Lamine Sy. Il y aura une faute à nouveau de Diawé Cissé. Match un petit peu haché dans cette fin de rencontre, mais les Rennais, forcément, là, il n'y a qu'un seul objectif, c'est de conserver cette victoire qui les placerait à la troisième place du classement. Deuxième égalité avec Lille, à un point seulement de Monaco. Et voilà, il serait très très bien positionné, hein, début octobre, alors qu'il débute, les Rennais, un mois très très dense, hein, puisque bien sûr il y aura l'Europa League avec trois matchs d'Europa League d'ici mi-novembre, l'OFI Crète, l'Olympiakos à domicile et un déplacement à la Juve, et puis évidemment quatre journées de championnat. Ça fait quand même avec le match d'aujourd'hui, ça fait huit matchs en un mois, ouais. Donc faut aussi gérer tout ça du côté des Bretons. Le long ballon à surface, auxerroise, Le Gros, la tête qui peut redonner à Hopgard avec, on va essayer de jouer au milieu de terrain, c'est pris par les Rennais. Il y a peut-être quelque chose à faire. Boulaïdia à la surface, Boulaïdia, le break est fait, une récupération haute et une touche de balle plus tard avec l'ouverture de Blas. Et Boulaïdia qui convertit la belle ouverture de Ludovic Blas et qui vient remercier son passeur. Le break est fait, c'est fini pour Auxerre. Ils n'auront pas démérité, loin de là, mais ils vont s'incliner en Bretagne. Ça fait 3-1 pour le Stade Rennais.
2: Ouais, parfaite gestion, hein, pour le coup, de cette fin de match, hein, des Rennais, Max, qui ont su aussi tirer profit de cette fatigue aussi un petit peu auxerroise. Les lignes qui se desserrent un petit peu, il y a plus d'espace et la moindre erreur est optimisée.
1: Oui, la moindre erreur est optimisée. C'est aussi du crédit à donner à Franck Hayes qui a fait rentrer Ludo Blas qui est à la base de cette passe-là. Ouais. Exactement. Et puis derrière, Boulaïdia qui vient terminer cette action très intelligemment, une touche de balle. La défense d'Auxerre qui était ouverte parce que la perte de balle est quand même évitable, et c'est vrai que le bloc auxerrois a été écarté, donc derrière c'est très très facile pour des joueurs de la qualité de Ludo Blas ou de Boulaïdia d'arriver à justement punir ces auxerrois lorsqu'il y a des pertes de balles comme ça.

0: mais c'est dommage pour les Auxerrois parce qu'ils ont quand même fait un bon match, ils ont juste un petit peu pêché physiquement et voilà, c'est aussi la différence entre les gros budgets de Ligue 1 et les plus petits budgets, on le voit sur la profondeur de banc.
1: Un très beau but aussi en Première Ligue signé Ryan Cherki, Valentin Jamin.
2: Exceptionnel numéro technique de Ryan Cherki, ça fait 3-0 pour Manchester City, 79e minute de jeu, Ryan Cherki qui dans les petits espaces servi sur le côté gauche de la surface de réparation, l'angle est assez fermé face à Alisson, il fait mine de frapper, il garde le ballon avec la semelle, un petit crochet pour se la mettre sur le pied droit et pour derrière marquer dans un but quasiment vide. Et évidemment l'action part encore du côté de Jérémy Doku qui fait une excellente entrée. D'abord en plus Cherki l'avait laissé passer le ballon.
3: Boulaïdi a le doublé en deux minutes. C'est lourd pour la JOCR avec une ballon récupérée au milieu de terrain. Les Rennais qui gardent de l'agressivité, sans doute plus de fraîcheur et plus d'impact des entrants. Et derrière, ça va vite. Et Boulaïdi a servi dans la surface par Diaoui Cissé. Première intention, comme tout à l'heure, qui trompe avec sa frappe croisée. Ça termine dans le petit filet. Ça fait 4-1 pour Rennes face à la JA qui va repartir avec une lourde défaite. Qui sera pas vraiment la physionomie de la rencontre. 4-1 pour Rennes.
1: C'est vrai que c'est dur sur le score, Max, mais après on voit aussi les entrants rennais, les choix de Francaise qui ont fait la différence, et on voit dans l'impact aussi là à ce moment-là que les Auxerrois n'y sont plus forcément.
0: Ouais, c'est beaucoup trop lourd ce score de 4-1. Il y a encore une fois une récupération, et me semble-t-il, de Madi Camara très très haute sur Kevin Danois, puis derrière ça va très vite, c'est les rentrants qui font la différence. Boulaïdi, encore une fois, on parlait de fraîcheur physique, et bien voilà, la différence elle est là. C'est bien joué de la part des Rennais qui ont cru jusqu'au bout, qui ont laissé passer la tempête lorsque les Auxerrois se sont créés des occasions, et derrière qui vont sûrement terminer le match en le remportant 4-1. Je le répète une dernière fois, mais c'est vrai que ça peut être frustrant pour Will et César, ouais. Parce que clairement les Auxerrois n'ont pas démérité.
3: C'est terminé avec du coup la large victoire des Rennais qui auront vraiment alourdi le score dans le temps additionnel. 4-1 donc pour Rennes, 3ème de Ligue 1 à égalité avec le 2ème Lille. On rappelle le scénario du match, Le Pol avait ouvert le score à la 15ème, l'égalisation d'Archer 10 minutes plus tard en première mi-temps. 2ème mi-temps, Thomasson redonne l'avantage aux Rennais, les Rennais qui ont un petit peu douté quand même, qui ont eu un petit peu peur, mais qui derrière ont fait la différence avec le doublé de Dia, 92-94e. 4-1 pour les Bretons face à la GIA.
1: Merci beaucoup Xavier. C'est vrai que Max, quels enseignements tirer de ce match côté Rennais déjà? Est-ce que tu as été convaincu par la performance rennaise aujourd'hui?
0: Alors c'est paradoxal si je te dis que non.
1: Bah oui, c'est pour ça que je te pose la question.
0: Lorsque tu marques 4 buts, en règle générale, tout le monde pourrait penser que les Rennais ont fait un bon match. Alors certes, ils ont été efficaces devant le but, il faut pas l'oublier, mais lorsque tu marques 4 buts, mais c'est vrai que j'ai pas été archi convaincu, Flora, notamment par le contenu, notamment par la première mi-temps, le milieu de terrain Madi Camara, Rongier, Thomasson, qui pour moi était un petit peu en dessous des standards de la qualité de ces joueurs-là, la défense centrale, Rouault, Cresswell, qui se sont fait transpercer bien trop de fois, plus d'une fois d'ailleurs, face à la verticalité de l'équipe auxerroise, et puis des ailiers, Issa Soumaré et Altamara, qui ont été un petit peu maladroits. Voilà, maintenant c'est aussi la force des grandes équipes, c'est de laisser passer l'orage et surtout de savoir être efficace dans les deux surfaces. Il y a Brice Samba qui a sauvé les siens plus d'une fois, et puis devant t'as un Esteban Le Poy, t'as un Boulaïdi qui est quand même un joueur avec énormément de références, et ça permet au Stade Rennais de gagner 4-1. Et puis de l'autre côté, les Auxerrois, on l'avait dit un peu plus tôt, mais qui n'ont pas démérité, qui ont su jouer avec leur force, qui ont fait une très très bonne première mi-temps, qui a été même plus proche de marquer le deuxième but plutôt que les Rennais, mais c'est la différence entre les équipes du haut de tableau en Ligue 1 et puis les équipes qui vont jouer le maintien. Il faut que les Auxerrois continuent en tout cas à y croire, parce qu'ils ont les qualités pour, ils ont montré beaucoup de bonnes choses. Maintenant le plus fort, le Stade Rennais, a gagné cet après-midi, au vu de la seconde mi-temps, ça me paraît malgré tout logique. Flora,
1: victoire 4-1 donc de Rennes à domicile face à Auxerre. On vous rappelle que donc ce soir il y aura une autre affiche évidemment à suivre, 3 Marseille, ce sera à 20h45, on va vous en parler dans quelques instants. Un petit détour par la Première Ligue où le match a complètement basculé, évidemment Valentin Jamin, avec les entrants du côté de City, et puis évidemment ce carton rouge pour Liverpool qui a fait la différence.
2: Oui, qui a tout changé. 83e minute de jeu, donc 3-0 pour Manchester City. Gravenberg qui a été exclu à la 62e minute de jeu, et depuis ils ont encaissé 3 buts les Reds, et donc celui de Ryan Cherki est magnifique, je vous le disais, on n'a pas fini de le raconter, mais il faut le faire parce que son mouvement est magnifique. Anderson qui lui fait une passe dans la surface, mais il laisse passer Ryan Cherki pour Gvardiol. Il fait l'appel derrière et Gvardiol lui met une petite talonnade derrière Cherki, angle fermé à gauche, le petit crochet pour laisser Frimpong glisser jusqu'à la ligne de touche puisqu'il était arrivé en taclant. Et derrière, le but de Ryan Cherki qui n'est pas sorti encore. Il y a eu du coaching, sorti de Haaland, de Enzo Fernandez un petit peu plus tôt. Iliman Ndiaye et Nico Orelli ont également rejoint le banc de touche en vue de la Ligue des Champions mercredi contre le Paris Saint-Germain. Mais opération parfaite pour les Citizens. Faudra pas oublier que la première heure a été plutôt à l'avantage de Liverpool qui avait très bien débuté sa seconde période. Mais pour l'instant, City donc est à 6-6, 6 victoires en 6 matchs en première ligue. Et Bradley Barcola est transparent. Du côté de Liverpool, il y a déjà des petits questionnements depuis son arrivée. Il a été défendu en conférence de presse par son entraîneur, mais il n'a pas existé quasiment durant ce match. 84 minutes de jeu, 3-0 pour Manchester City.
1: Un petit mot, Max, sur City dans la perspective du match là, face au Paris Saint-Germain. Est-ce que cette armada offensive, notamment côté Citizens, t'inquiète un petit peu pour les Parisiens?
0: Surtout lorsqu'on voit un Jérémy Doku en grande forme comme il l'est là depuis sa rentrée, lui qui a l'initiative quand même du premier but d'Haaland et puis du second but via cette frappe exceptionnelle dans la lucarne de Liverpool. Mais c'est sûr qu'il y a du talent, on le connaît hein, côté Manchester City. Maintenant il faudra voir comment les Parisiens répondent. Il y a aussi énormément de qualité côté Parisien, on ne va pas les présenter, mais clairement là, les Citizens qui se sont mis dans les meilleures dispositions pour préparer le match de cette semaine contre le Paris Saint-Germain.
1: Oui, puis on a aussi vu un visage de City en première période qui est loin d'être rassurant. Il y a aussi des failles à exploiter évidemment chez les Citizens. On vous parlait de la Ligue 1 un petit peu plus tôt avec la victoire d'Auxerre, la victoire de Rennes face à Auxerre, 4-1. La 6e journée de Ligue 1 qui se termine ce soir avec le déplacement de Marseille à 3. Ce sera évidemment à suivre à 20h45 sur RMC avec Aurélien Tircien et Fred Joly aux commentaires. Salut messieurs.
2: Salut Flora.
4: Salut à tous.
0: Salut messieurs.
1: D'abord peut-être un petit point sur les groupes des deux équipes. Je ne vous demande pas les compos, vous les avez sans doute pas encore, mais notamment du côté de l'OM parce qu'il y a des absents, Aurélien.
2: Oui, et des absents importants. Bon, on le savait, Pierre-Emile Højbjerg notamment, un des vice-capitaines, en tout cas dans l'esprit de Bruno Genesio, puisqu'officiellement le brassard est autour du bras de Timothy Weah. Mais Højbjerg est touché musculairement depuis la trêve internationale avec le Danemark. Il n'est pas dans le groupe. Timothy Weah, pareil, puisqu'il est suspendu depuis son carton rouge face au Paris Saint-Germain. Donc il y a pas mal de doutes et d'inquiétudes dans cet effectif de Bruno Genesio. On va notamment attendre de savoir qui sera titulaire au cœur du jeu. On attend peut-être le retour de Tochukwu Nadi, l'international nigérian, et puis aussi qui pour jouer arrière droit à la place de Timothy Weah. Il y a deux solutions pour l'instant, soit Ulysse Garcia, l'international suisse mais qui est un gaucher, soit le gamin algérien international des moins de 23 ans Kélian Bézaaf, qui a connu ses premières minutes avec l'OM cette saison, mais ce serait sa première titularisation en Ligue 1. On attend la feuille de match d'ici une petite demi-heure.
1: Il y a urgence évidemment à l'OM, hein. C'est Bruno Genesio qui l'a dit cette semaine, 17e place au classement. Faut stopper là clairement l'hémorragie après 4 défaites de rang en Ligue 1.
2: Oui, on peut même rajouter celle à Istanbul face au Beşiktaş en Ligue Europa. Donc ça, c'est quelque chose d'historique quasiment à l'OM pour un nouveau coach, de perdre 5 des 6 premiers matchs en Ligue 1. Bon, pour l'instant, il n'y a pas d'inquiétude, il n'y a pas le feu en tout cas à la commanderie, puisque c'était des gros en face. Il y a eu des défaites à Rennes, contre le Paris FC, contre le Paris Saint-Germain. Donc on s'attendait, vu les difficultés estivales à l'OM, on s'attendait à souffrir au niveau du classement. Mais maintenant, Fred, je suis désolé, mais quand tu viens jouer à 3, tu affrontes le 16e de Ligue 1, tu te dis que le compteur de points, il doit tourner ce soir. Oui, exactement. Oui, c'est vrai, t'as raison sur le papier.
1: 3 et devant, ça Marseille peut aussi être compliqué.
4: 3 et devant, n'oubliez pas. Ça va peut-être pas durer, hein, remarquez. Ça va peut-être pas durer.
2: Et alors, est-ce que 3 va être une victime expiatoire face à l'Olympique de Marseille? C'est pas sûr non plus, parce que, on l'a dit, Flora, il y a des absents, donc ça va pas être si simple que ça. Et il y a cette pression de devoir prendre des points dès ce soir ici au stade de l'Aube pour enfin remonter tranquillement au classement de Ligue 1.
1: Ouais, Max, c'est important aussi ce que dit Aurélien. Et c'est vrai qu'il y avait un gros début de saison dans le calendrier pour l'OM. Finalement, ils ont laissé passer aussi ce début de saison. Et maintenant, c'est finalement des affiches plus abordables. Et c'est peut-être là qu'on va pouvoir juger aussi ce que vaut l'OM cette saison.
0: Oui, clairement. Hein, c'est ce match contre les Stacks, me semble-t-il, après le déplacement à Angers, ou en tout cas la réception d'Angers, puis celle du Havre. Donc voilà, c'est trois matchs qui, normalement, sont abordables pour les Marseillais. On va pas revenir sur ce qui s'est passé sur cette intersaison, et notamment les problèmes économiques qui ont empêché l'Olympique de Marseille de recruter des joueurs. Moi, je m'étais positionné un peu plus tôt en disant que l'Olympique de Marseille avait malgré tout un effectif pour jouer la première partie de tableau. Je persiste et signe, même si c'est vrai que ce soir sans Højbjerg, ça va être encore un petit peu plus difficile. Mais voilà, les joueurs marseillais doivent aussi comprendre ce que représente ce blason de l'Olympique de Marseille. Et aujourd'hui, de voir l'Olympique de Marseille à cette position d'avant-dernier en Ligue 1, c'est juste pas possible.
1: Est-ce qu'on tient le coup?
2: Ouais, non, mais simplement, on avait aussi des incertitudes sur quelques joueurs qui sont dans le groupe. Ça, je ne l'ai pas dit tout à l'heure, mais Egan Riley, Guiri, Abdelli, qui ont aussi eu des petits pépins pendant la trêve, eux sont bien là. Donc, c'est un moindre mal, on va dire, pour Bruno Genesio, même si Højbjerg et Weah, c'est deux absents très importants pour le 11 de départ.
1: Ouais, je voulais qu'on parle un petit peu de Bruno Genesio, parce que c'est vrai que la période est compliquée. Est-ce qu'il tient le coup, Bruno Genesio?
2: Oui, pour l'instant, en tout cas face aux médias, et il essaie de garder la face. Et il aimait pas d'ailleurs qu'on utilise le terme de pleurnicher sur les problématiques de recrutement de l'Olympique de Marseille pendant l'intersaison. Il se montre combatif en tout cas. Il a été recruté par Stéphane Richard et Greg Lorenzi, le président et directeur sportif, pour apporter justement cette sérénité dans le cadre marseillais où ça peut prendre feu assez rapidement. Pour l'instant, la sérénité, il la porte, c'est assez tranquille. Les supporters ont même applaudi l'OM après la défaite contre le Paris Saint-Germain au Vélodrome, ce qui n'est pas une habitude. Donc pour l'instant, on va dire que ça tient, grâce notamment à Bruno Genesio. On a eu peur à un moment donné d'une éventuelle démission après le Mercato, mais pour l'instant, l'ancien coach lillois, il est là, il assume ses responsabilités. Mais le match de ce soir, il va quand même compter, il va peser lourd. Parce que si tu prends un 2-3-0, alors évidemment c'est de la science-fiction pour l'instant, mais si tu perds lourdement ici à 3, là quand même les questions vont être de plus en plus pressante autour du coach Marseille.
1: Ouais, ça c'est sûr que ça va être aussi un élément de réponse ce soir. On parlait de l'OM, un duel de mal classé aujourd'hui face à 3. Fred Joly aussi, guichet fermé ce soir à 3. Mais c'est clairement pas un gage de réussite, 3 à domicile. Ça marche très très mal, ça fait 19 matchs de suite sans la moindre victoire devant son public.
4: Ouais, les Aubois qui ont du mal hein, ce début de saison en Ligue 1. La saison dernière en Ligue 2, ça se passait beaucoup mieux. Voilà, ce soir c'est compliqué, c'est un match de gala. Inutile de vous dire que beaucoup ne viennent pas que pour 3 hein. Faut être clair et net, on vient également pour voir Marseille, même si c'est un petit Marseille, un Marseille qui n'est pas en grande forme. Et puis du côté de 3, c'est peut-être l'occasion d'essayer de se rassurer. Alors se rassurer face à Marseille qui était également en plein doute. Je ne sais pas si c'est vraiment la bonne rencontre pour permettre aux hommes de Stéphane Dumont de retrouver du moral, eux qui restent sur 3 défaites en championnat. Ils avaient bien débuté hein, ce championnat avec un nul contre le Paris FC, un bon 0-0. Il y avait eu cette victoire à l'extérieur du côté de Lorient, 2-1. Et puis après les 3 revers consécutifs, surtout celui face à Strasbourg ici, un 6-2. Défaite à Lille, défaite à Angers. Difficile pour le coach au bois de trouver le bon mélange, le bon réglage, hein, un mélange entre des joueurs qui ont un petit peu d'âge, qui n'ont pas forcément l'expérience de Ligue 1. Quand on voit que Monfray, le défenseur central et capitaine, découvre la Ligue 1 à 33 ou 34 ans. Après, il y a des jeunes qui sont venus s'ajouter à tout ça. Donc, il faut essayer de trouver les bons réglages pour que cette équipe au bois arrive à s'en sortir tant bien que mal et arrive à tirer son épingle du jeu de cette saison en Ligue 1, ce retour en Ligue 1 pour le club de l'Estac.
1: Ouais, un dernier mot avec toi, Max, aussi sur les Marseillais. Est-ce que tu penses que la trêve est arrivée finalement au bon moment? Est-ce que tu crois qu'ils ont eu le temps aussi de travailler des choses pendant cette trêve avec l'absence des internationaux? On a vu que certains se sont blessés en plus, c'est toujours un peu compliqué ces moments de trêve là qui duraient très longtemps en plus.
0: Ouais, les trêves internationales sont toujours un petit peu compliquées, Flo, tu l'as dit hein, d'ailleurs, parce que beaucoup de joueurs partent. Ça a été le cas aussi du côté de l'Olympique de Marseille. Quand tu es entraîneur type Genesio, j'imagine aussi tu dois trembler parce que tu as toujours peur que tes internationaux reviennent blessés. Ça a été le cas d'ailleurs pour Højbjerg, hein, le capitaine du Danemark. Voilà, c'est toujours un petit peu difficile à dire. C'est toujours compliqué de savoir où se situe ton équipe lors d'une reprise comme celle-ci. Ça peut jouer en la faveur de l'Olympique de Marseille, en effet, ça peut aussi jouer en leur défaveur. Après, vu le bilan sur les derniers matchs, on parle de 4 défaites en Ligue 1. Aujourd'hui, je pense que l'Olympique de Marseille redémarre 2-0, donc à voir ce que ça va donner. Moi, j'ai bon espoir que les Marseillais se relancent contre l'Estac, je vais pas te mentir, même si l'Estac a fait quand même un début de saison honorable. L'Olympique de Marseille doit montrer à tout le monde que leur place d'avant-dernier en Ligue 1 est une anomalie.
1: Et bien, réponse ce soir à partir de 20h30 dans l'After Live avec vous, messieurs Aurélien Tiercin et Fred Joly. Merci beaucoup. On vous retrouve tout à l'heure.
2: Oui, à tout à l'heure. Bonne soirée, les amis.
1: Merci beaucoup. 20h45 pour le coup d'envoi de ce 3 Marseille qui va clôturer cette 6e journée de Ligue 1. Ça va être terminé dans quelques instants aussi en Première Ligue. On vous rappelle que si vous nous rejoignez, Rennes s'est imposé un petit peu plus tôt, 4-1 face à Auxerre. La fin de match, la dernière minute de ce Liverpool-Manchester City, Valentin Jamin qui est déjà plié. Hein.
2: Oui, 3-0 pour Manchester City. On est à la 92e minute de jeu. Il reste une minute, effectivement. Et celui qui a fait tant de mal à Liverpool à la ballon, Jérémy Doku, Lukaku qui est entré hein, tout à l'heure sur la gauche. Il s'est réaxé avec Ayoub Boadi qui va aller chercher à l'opposé Ryan Cherki qui aura donc fait tout le match à droite de la surface. La frappe contrée qui va passer au-dessus. Ce sera un corner pour Manchester City. Et ce scénario qu'on vous a rappelé, mais tout a changé à l'heure de jeu avec l'exclusion de Gravenberch derrière. City a marqué ses trois buts par Haaland, par Doku et par Cherki. Trois très beaux buts d'ailleurs pour les hommes d'Enzo Maresca qui vont, je le répète, vont faire un 6 sur 6 en championnat. Mais si on élargit un petit peu le focus, vont remporter 8 de leurs 9 premiers matchs cette saison, toutes compétitions confondues. Il n'y a que le Community Shield face à Arsenal qui a été perdu, alors que Liverpool va connaître sa première défaite. Liverpool qui jouera aussi en Ligue des Champions face au club autrichien de LASK. Le corner a été joué en deux temps à gauche. Ryan Cherki servi par Doku. Ryan Cherki le relais avec Boadi. Anderson entrée surface. Oh là là. La frappe d'Anderson à côté. Et ce sera la dernière action de cette partie, puisqu'on est au-delà des 3 minutes de temps additionnel. Et que Liverpool va perdre donc, et c'est terminé. Même ouais. À l'instant, 3-0 pour Manchester City qui est plus que jamais leader de Premier League. Liverpool battu pour la première fois de la saison. Manchester City qui recevra Paris mercredi en Ligue des Champions.
1: Ouais, et ça fait peur cette victoire 3-0 des Citizens face à Liverpool. Ce soir, on retrouvera aussi du rugby avec la fin de la 5e journée du Top 14 et l'affiche entre Toulouse et Bayonne. On suivra tout ça avec Romain Amalric. Salut Romain.
5: Salut Flora, salut Max, salut à tous.
1: Évidemment, un objectif principal ce soir pour Toulouse, c'est de reprendre cette place de leader à Pau.
5: Oui, en effet. Alors, si vous voyez à peu près l'ambiance qui règne au Stade de l'Aube ce soir pour le 3 Marseille, c'est tout l'inverse à Arnès Vallon ce soir, puisqu'on a deux équipes qui ont fait un très bon début de saison. 4 victoires en 5 matchs pour les deux équipes, 4 victoires même consécutives pour le Stade Toulousain, 3 pour Bayonne, et deux équipes qui sont donc en haut du classement du Top 14, avec la possibilité en effet pour le Stade Toulousain, 4 victoires ce soir, et tant mieux si elle est bonifiée, de rester en tête du classement du Top 14, déjà en tête de classement de Top 14, et surtout un match important pour les Toulousains. Alors il l'est évidemment pour Bayonne, mais important pour les Toulousains en vue des échéances à venir. Et on est obligé d'évoquer, même si on est en Top 14 ce soir, d'évoquer la semaine prochaine le début de la Champions Cup, ouais. Avec une journée de Champions Cup qui est un peu perdue au milieu du calendrier de Top 14. C'est un peu bizarre, c'est différent des autres années. Il y a un seul match de Champions Cup avant de revenir en Top 14 et de retrouver la Champions Cup plus tard. Mais donc pour Toulouse, c'est évidemment un enjeu majeur que de reconquérir cette Coupe d'Europe qu'on appelle désormais Champions Cup. Donc, et on le sait, dans cette compétition, il faut marquer un maximum de points dès les premiers matchs, en l'occurrence donc des victoires bonifiées. Premier match, c'est la réception d'Exeter la semaine prochaine, ce qui explique, et on va y venir sûrement Flora, pourquoi on a un Stade Toulousain, on va dire, avec toutes les étoiles, avec un Stade Toulousain type pour recevoir Bayonne ce soir.
1: Bah oui, parce que c'est tout l'inverse. Alors évidemment, on connaît en Top 14, généralement quand on se déplace, on fait un petit peu tourner, c'est ce que fait Bayonne ce soir, alors que Toulouse met la grosse équipe.
5: Ouais, alors Bayonne a une belle équipe quand même. Hein. Faut bien reconnaître que les Bayonnais jouent le jeu pour venir à Toulouse avec quand même pas mal de cadres, et notamment un Esteban Capilla qui sera un des, on va dire, des pépites découvertes dans le Top 14 la saison dernière à Bayonne, qui sera la saison prochaine toulousain. Bayonne se déplace avec certains cadres, avec peut-être aussi quelques objectifs, mais Toulouse en face avait fait reposer ses cadres la semaine dernière à Castres pour un derby assez important, hein, le derby Castres-Toulouse, en faisant jouer pas mal de jeunes joueurs qui découvraient le Top 14, et en laissant donc au repos la plupart des cadres, les internationaux français. Il y en a beaucoup à Toulouse, les Dupont, Tamac, Flamand, Brennan, Baye, Aldeguerri notamment. Et bien tous ces joueurs sont titulaires ce soir, donc une première ligne assez classique, presque traditionnelle, Baye, Marchand, Aldeguerri. En deuxième ligne, Brennan, Flamand, tout ça c'est de l'international français. François Cross, Théo Tamac, le petit frère, Efraïn Elias en troisième ligne. La charnière Dupont-Tamac, et puis derrière c'est du lourd également avec Mathis Lebel, Santiago Chocobares, Tommaso Menoncello qui va faire son premier match finalement à Ernest Vallon, parce qu'on l'avait vu déjà deux fois en début de saison, mais c'était deux fois à l'extérieur. Donc la nouvelle recrue du Stade Toulousain, avec Ange Capozzo également à l'aile, et Juan Cruz Malia qui va retrouver un poste d'arrière.
1: Alors, on t'en parlait justement de ce début de saison très bon aussi du côté de l'aviron bayonnais. Est-ce qu'il y a un coup à faire ? Est-ce que ça sent un petit peu le match piège ou pas pour les Toulousains ?
5: Ça peut, on verra bien ce qui va se décider ce soir à partir de 21h05. En tout cas, ils n'ont rien à perdre, les Bayonnais, parce qu'ils font un début de saison quasi parfait, peut-être même un peu plus que ce qui était pronostiqué pour eux, à qui on annonçait une saison peut-être un peu compliquée. Mais Bayonne a reçu trois fois et a réussi ces trois matchs avec la victoire donc face à Toulon, face à Clermont et face au Stade français la semaine dernière. Un déplacement un peu compliqué où ils ont perdu, mais ils sont allés s'imposer au Racing. Ça, c'était peut-être pas prévu aussi par les pronostics. Ce qui donne donc, en fait, un Bayonne avec 4 victoires en 5 matchs sur ce début de saison. C'est plus qu'inespéré pour Gérard Fraser et Laurent Travers. Donc là, on va dire que venir à Toulouse avec de l'espoir, évidemment, à Toulouse, il n'y a pas grand monde qui vient s'imposer ou qui vient gagner des points. Donc, sans pression pour les Bayonnais qui auront de toute façon tout à gagner que d'accrocher les Toulousains ici à Ernest Vallon.
1: Ça, c'est sûr. Et on a la réponse ce soir, 21h05 pour ce Toulouse-Bayonne. Avec toi, Romain Amalric, aux commentaires. À tout à l'heure. Merci beaucoup, Romain.
5: À tout à l'heure.
1: Merci aussi à Maxime Chanot de m'avoir accompagné encore une fois ce dimanche. On se retrouve dimanche prochain pour un petit multiligue 1 à 17h15 cette fois, Maxime.
0: Merci à toi, Flo. Ouais, à dimanche prochain. Et évidemment, toujours au taquet.
1: Évidemment, 19h26 sur RMC. Vous restez bien avec nous dans quelques instants. C'est Bartoli Time avec Marion Bartoli et Georges Quirino. Salut, Marion.
6: Coucou Flora, comment vas-tu?
1: Mais ça va très bien, toujours contente de te passer la main parce que je crois que tu as encore un très très beau programme ce soir.
6: Écoute, oui absolument, on prend des nouvelles de Paul Sexas qui était sur le Roc d'Azur, une des plus grandes courses de VTT après nous avoir ébloui avec cette victoire totalement exceptionnelle, monumentale sur le monument à seulement 20 ans du Tour de Lombardie. Et puis nous serons avec Demi Vollering, celle qui a absolument tout gagné, cette championne XXL. Elle va tout nous raconter de cette saison exceptionnelle. On fera un bilan du judo, là c'était un petit peu moins bien pour du côté français en tout cas, donc on fera ce bilan à Bakou avec nos envoyés spéciaux sur place. Et puis bien évidemment cette clôture de la 6e journée de Ligue 1 avec ce 3OM, on va en parler de ce match et en reparler pour analyser de cette saison. Bref, un programme bien fourni, j'ai envie de te dire, Flora.
1: Et c'est tout de suite sur RMC dans Bartoli Time, donc restez bien avec nous, 19h27, Marion Bartoli, Georges Quirino, ça débarque tout de suite sur RMC. Très belle soirée.
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6: Bonsoir à toutes, bonsoir à tous. Bienvenue dans l'émission incontournable pour tous les passionnés de sport que vous êtes. Mes chers auditeurs, c'est bien évidemment Bartoli Time. Désormais, Bartoli Time, c'est le samedi et le dimanche. Deux jours pour vibrer, deux jours pour débattre, deux jours pour célébrer les exploits, raconter les champions, refaire les matchs et parfois bousculer quelques certitudes. Ici, on parle de tout ce qui fait battre le cœur du sport, les victoires, les défaites, les champions, les polémiques et toutes ces émotions que seul le sport peut nous offrir. Et vous connaissez la maison RMC, on peut bien sûr ne pas être d'accord, même si assez souvent on peut débattre, se chambrer, monter un peu le ton, mais toujours avec passion, avec respect et surtout j'y tiens, avec le sourire. Autour de moi, nos consultants, nos invités et surtout vous, Georges, dans quelques instants, va vous donner le WhatsApp, les numéros pour nous appeler, pour participer à notre émission, parce que Bartoli Time, c'est aussi votre émission. Il y aura du sport, du caractère, quelques désaccords et une certitude, on ne va pas s'ennuyer. Bienvenue dans Bartoli Time, c'est parti. Bonsoir Georges, comment vas-tu?
4: Ça va et toi Marion? Tranquille?
6: Ça va nickel. Bon week-end. Ouais, un petit peu stressé avant 3, ouais, mais bon, ça va aller. Je me détends au fur et à mesure. Ah, écoute, voilà.
4: Ah, j'aime pas quand t'es comme ça.
6: Ah ouais, mais 17ème, qu'est-ce que tu veux que je te dise? Jamais, d'habitude, le 17ème.
4: Ah bah c'est pas habituel hein. Effectivement, bon, on va en parler tout à l'heure. 20h45, c'est le match.
6: Ça fait un peu mal au cœur.
4: C'est le match en clôture de la 6e journée de Ligue 1, 3 Marseille. On va se poser la question, tiens, est-ce que c'est la victoire ou la dépression pour les Marseillais? Est-ce que Bruno Genesio est un petit peu sous pression pour ce match? On ira sur place au stade de l'Aube. Alors eux ne nous ont pas habitués à ça aussi. Tiens, on va parler du raté de l'équipe de France de judo aux Mondiaux à Bakou. Bah c'est vrai que d'habitude on a l'habitude que les judokas nous emmènent tout là-haut hein. Marion, 4 médailles mais 0 titre en Azerbaïdjan, c'est une première depuis 2003 pour les Bleus. On essaiera de comprendre ce qui s'est passé en retournant sur place. RMC était là-bas. Et puis une légende du cyclisme, invité de Bartoli Time ce soir, Demi Vollering sera avec nous pour revenir sur sa saison exceptionnelle où elle a tout gagné, Tour de France, le Giro, Tour des Flandres, Championnat du Monde, Championnat d'Europe, tout. Exactement. Vous participez au 32-16 comme vous l'avez dit Marion, c'est votre émission évidemment, et vos messages sur WhatsApp au 06 12 424 424. 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
4: 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Lui a été plutôt épique ce week-end. Notre super champion, Paul Sexas.
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4: Eh oui, Paul Sexas nous a fait rêver hier, vous en avez déjà parlé Marion, en remportant son premier monument à 20 ans, c'était le Tour de Lombardie.
6: Ah, il est exceptionnel.
4: Voilà, oui, moi je m'en remets pas encore. Hein. Comment il a écœuré la concurrence en éparpillant les Evenepoel, Del Toro ou autres Ciccone. Eh bien, pas de repos aujourd'hui pour le champion. Il était au départ, alors c'est pas un camoulox, d'une course de
6: non.
4: VTT.
6: De VTT.
4: Bah oui, genre, bah, il a pas eu assez.
6: Ah, c'est quand même
4: quoi.
6: Une des plus grandes courses de VTT au monde, hein, faut quand même le dire.
4: C'est
6: quand
4: presque
6: même.
4: Un peu humiliant pour ses adversaires d'hier. Les gars, vous m'avez pas assez bousculé, je vais faire du rab. Maxime Tilliat, notre correspondant sur la Côte d'Azur, va nous raconter tout ça. Salut Maxime.
5: Salut Georges, salut Marion, bonsoir à tous. Et oui, c'est une belle
6: salut
5: surprise.
6: Salut Maxime.
5: Hein.
6: Bah, alors, belle surprise. Oui, exactement. Alors la première question, bien évidemment, qui nous arrive tous à l'esprit, c'est qu'est-ce que faisait Paul Sexas au départ d'une course de VTT le lendemain d'une victoire sur le Tour de Lombardie? Je pense, est-ce que quand même... certains ont un petit peu halluciné de le voir là, non ? Qu'est-ce que tu
5: bah oui, forcément de se retourner et de voir à 8h15 du matin qu'il était sur la ligne de départ, même un petit peu avant, pour s'engager sur cette épreuve alors que le soleil se levait à peine sur la Méditerranée, non loin de là.
4: Le Roc d'Azur.
5: Voilà, le tout, exactement, le Roc d'Azur, quelques heures à peine après avoir remporté ce premier monument, 16 heures pour être tout à fait précis, 55 kilomètres, voilà, il a dit au départ qu'il était venu les faire pour le plaisir, ce sont ses termes, voilà, on peut aussi dire que c'est un petit décrassage pour mettre fin à sa jolie saison, mais en tout cas voilà, c'est vrai que ça a été une sacrée surprise qui nous a été annoncée hier en début de soirée. Alors il a fallu s'organiser pour les nombreux journalistes dépêchés sur place en dernière minute, mais aussi pour lui, parce que bah, il a participé avec le vélo du manager de l'équipe Decathlon Ford. Il a fallu lui trouver aussi samedi soir en urgence une paire de chaussures de VTT, mais ça l'a fait, et à l'arrivée on l'a vu s'avancer vers nous avec voilà, le visage marqué, boueux, comme à l'arrivée d'un Paris-Roubaix un jour de pluie, sauf que là bah, c'était après avoir bataillé sur des sentiers sinueux avec du dénivelé, mais aussi la vue sur la Méditerranée. Bon, même si je ne suis pas certain qu'il ait pris le temps d'observer le paysage, il a fini 64e à 18 minutes de Jordan Sarrou, le vainqueur. C'est anecdotique parce qu'évidemment il est venu pour s'éclater. Je pense qu'il s'est bien amusé, Paul Sexas, sur cet événement.
4: Et on va l'écouter justement à ton micro après la course.
1: Je voulais m'amuser, donc au début j'ai suivi tant que c'était pas très technique. Je voyais bien qu'il y avait des mecs qui étaient là pour faire la course, donc je voulais pas les gêner non plus. Et une fois que je suis arrivé dans la première descente, j'ai vu que techniquement je tenais pas du tout le rythme, donc du coup je me suis écarté, je les ai laissés passer. Et puis après j'ai attendu Bruno dans la descente, et après on a fait le parcours ensemble, et voilà, c'était sympa, j'ai profité, j'ai roulé tranquille, et on a un peu engagé dans les descentes, et au bout d'un moment j'avais un peu mal au bras, donc je suis allé plus tranquille, mais voilà, j'ai fini tranquille, c'était cool.
4: Bruno, c'est Bruno Armirail, hein, qui est de l'équipe Visma.
6: Oui.
4: Son grand pote.
6: Exactement.
4: Non, mais c'est quand même intéressant parce que déjà, il débriefe à ton micro, Max, comme si c'était une course normale. Mais Marion, tu peux le comprendre, ça, le lendemain d'une grande victoire, il y a le besoin aussi d'aller décompresser sur un truc qu'on aime bien. Tu peux l'entendre?
6: Mais en fait, il y a plusieurs choses que je trouve fabuleuses quand on l'entend et quand on le voit même sur son visage s'exprimer. C'est que il y a le plaisir tout simple de faire du vélo.
4: T'as raison.
6: Quel que soit, on va dire, le type de vélo et quel que soit le type de course, et même si c'est peut-être moins suivi au populaire, bien évidemment, qu'un Tour de Lombardie ou qu'un Tour de France, je crois que c'est juste le plaisir d'être sur un vélo. Donc ça, déjà, c'est fortement marquant pour moi. Et puis ensuite, c'est de profiter aussi de ses jeunes années. C'est quelqu'un qui a seulement que 20 ans et je pense qu'il a plein d'expériences qu'il a envie aussi de vivre et de se dire que voilà, il fallait faire effet. Effectivement, attention dans les descentes parce que ça peut aller très vite et il a pas envie de se blesser non plus en faisant ça, mais que du coup il profite, il prend du plaisir, il est entouré de ses amis, il fait quelque chose qu'il aime parce qu'on voit qu'il prend tellement de plaisir à être sur un vélo. Moi je trouve ça fabuleux, et puis ça me donne quand même une exposition médiatique. Alors avec tout le respect que j'ai pour cette course, bien évidemment Roc d'Azur, peut-être qu'on n'aurait pas autant parlé si Paul Sexas n'y avait pas participé, donc ça donne aussi un éclairage médiatique supérieur à cette compétition. Jordan Sarrou, ça a été dit, le Français qui s'est imposé pour la 6e fois sur cette course, mais je pense que pour Jordan aussi, c'était agréable de voir une exposition médiatique peut-être supérieure par rapport aux autres fois où il a pu remporter cette course. Donc finalement, je trouve ça bénéfique pour tout le monde.
4: Tu m'étonnes. Et comme tu le disais, il continue d'aimer ce sport. Bon, il est jeune, hein, et il a que 20 ans, Paul Sexas, mais ça me fait penser aussi à Novak Djokovic qui continue de jouer au tennis parce qu'il aime toujours ce sport. Et finalement, les grands champions, c'est tellement important qu'ils aiment leur sport. Max, Tilliette, tu étais sur place. Non, mais les autres participants, ils n'ont pas halluciné quand même de le voir au départ, Sexas?
5: Bah oui, forcément, de voir une telle star du peloton débarquer dans le leur, bah en fait n'est pas anodin, surtout bah, qu'il a fait la course, du moins au début. Il s'est montré offensif, il l'a dit en début d'épreuve, en attaquant dans la première montée, avant de lever le pied dans la descente pour voilà, ne pas prendre trop de risques, ne pas se faire la clavicule avant les vacances. C'est vrai que ce serait dommage. Bon, c'est pas le premier cycliste non plus sur route à se frotter aux spécialistes du VTT. Romain Bardet l'a fait à plusieurs reprises, notamment au Roc d'Azur. Pauline Ferrand-Prévot, alors elle était la star locale et voilà, de la discipline, mais après elle a rebasculé sur route, mais enfin voilà, elle est un peu dans son jardin sur le Roc d'Azur. Mais c'est vrai que là, pour un Paul Sexas, le timing en plus et l'effet de surprise ont rendu ce moment très très particulier au lendemain de son sacre et de ce premier monument remporté, c'est sûr.
4: Tu as tendu le micro à des participants qui ont rencontré Paul Sexas, on les écoute. On va les écouter, les participants, les adversaires de Paul Sexas aujourd'hui.
7: Technique, on était bien avantagés par rapport à lui et à Bruno. Marco d'après à l'entrée du camping, ils nous ont tiré comme ils nous ont dit. Et c'était plus que tiré. Je sais pas combien on roulait, mais c'était à bloc. Il avait un peu de mal dans les descentes, hein, il l'a avoué. Mais sur le plat, ouais, il est loin d'être ridicule.
8: Je l'ai aperçu au départ, très beau style. Et après, la nature a rapidement parlé. Je l'ai rapidement plus vu pour ma part. Je connais pas son niveau technique. Même s'il a des grosses lacunes, le moteur est tellement puissant que ça rattrape beaucoup. Je pense. Organisateurs, public et même nous, voir de si près des athlètes d'une si grande classe, ouais, ça fait plaisir.
4: Ça fait plaisir, évidemment.
6: Peut-être qu'on va un peu qu'à Charles s'engager l'année prochaine. Ça va peut-être hésiter à d'autres. Pas,
4: c'est comme si ce matin, je t'allais me faire un tennis et que j'avais croisé Marion Bartoli. Tu vois, ça aurait été quand même une expérience.
6: Attends, on me demande de faire un match contre six Fembrun au tennis. Donc, si tu veux, c'est largement possible que tu me croises sur un coup.
4: La balle perdue. Bon, en tout cas, c'est un événement très populaire, le Roc d'Azur. On l'a entendu. C'était Sexas Superstar sur place, Max.
5: Oui, bah, bien sûr, certains spectateurs sont venus particulièrement pour le voir, d'autres un peu plus tôt que prévu pour voilà avoir davantage de chances de le croiser ou le voir pédaler dans les pentes magnifiques de l'Estérel. C'était voilà d'autant plus exceptionnel avec le timing, la performance de la veille et forcément ce Tour de Lombardie, c'était pas passé inaperçu pour les spectateurs présents sur le parcours et à l'arrivée, j'ai posé la question. D'ailleurs, j'en ai parlé avec quelques-uns juste après la ligne. On peut les écouter.
9: On se demande comment il peut faire pour être là aujourd'hui. Parce que pour après ce qu'il a fait hier, et être là aujourd'hui et être dans les deux premiers, peut-être gagner aujourd'hui, c'est formidable. En espérant qu'il soit tout le temps en forme, je pense qu'il va falloir qu'il se calme aussi un petit peu, parce qu'avec tout ce qu'il a enchaîné aujourd'hui, il va falloir se calmer.
10: Il est toujours impressionnant, toujours en forme. C'est un battant et c'est un super coureur, un jeune coureur, donc il est très prometteur.
11: Une figure de non jeune français.
12: Il a beaucoup de dextérité, c'est un jeune qui vient de l'avant.
4: Ben voilà, bon, c'est la Sexas Mania hein, qui va se lancer peut-être.
6: On adore ça.
4: Bah ben oui, non, mais c'est le cyclisme a besoin de ça, évidemment. On rappelle qu'on attend toujours un vainqueur du Tour depuis 85, depuis Bernard Hinault. Oui, Marion.
6: Tu as raison là-dessus, mais après son immense déception des championnats du monde, arriver à rebondir aussi rapidement, de repartir. Et d'ailleurs, c'est très intéressant d'écouter son délégué hier sportif de Décathlon CMA-CGM qui nous a fait l'amabilité d'être avec nous. Et tout de suite, quasiment après cette mauvaise course des championnats du monde, il avait déjà switché sur le Tour de Lombardie. Et ça, c'est une immense force de pas rester sur un échec et d'arriver à rebondir éternellement. Ça, c'est la marque des tout plus grands champions. Donc d'avoir pour nous un jeune champion français qui est déjà dans ces capacités-là, c'est un record hein, de gagner le Tour de Lombardie en étant aussi jeune. Il vient à peine d'avoir 20 ans. Il a 20 ans et 16 jours, 17 jours aujourd'hui. C'est absolument fabuleux. On se réjouit pour les 10 années à venir de le voir au Tour de France le remporter ce tour.
4: Et il est en vacances, évidemment. C'est pour ça aussi qu'il est parti faire le VTT. Hein. La saison est terminée. Tiens, on a Philippe au 32-16 dans Bartoli Time. Il nous appelle les Yvelines. Salut Philippe.
21: Oui, bonjour à tous.
6: Bonsoir Philippe, bienvenue.
4: C'est l'homme du week-end, hein, Paul Sexas. Il a changé de dimension pour toi ?
21: Oui, non, mais bon, Paul Sexas, c'est un vent d'air frais et pur sur un cycliste qui parfois s'en souffre. Il est sympa, il calcule pas, tu l'écoutes à l'interview, il a quand même mis une branlée énorme à tout le monde hier, sur de Lombardie, dans le Civiglio. Il est parti au train, il a même pas attaqué, tout le monde a sauté derrière dans sa roue. Il a battu le record de la montée, donc il y a un Slovène qui devait être sur son canapé qui doit se dire merde, il va falloir que je m'inquiète un peu peut-être.
4: Tu penses à Pogacar, c'est ce qu'a dit Marc Maggio ce matin aussi. Hein. Marc Maggio nous a dit la même chose. Ouais.
21: Et puis lui, Paul Sexas, depuis qu'il est tout petit, il écrase tout. C'est un moteur exceptionnel. Il est sympa, il est frais. Le cyclisme a vraiment de la chance, le cycliste français, d'avoir trouvé quelqu'un. Et en plus, il va faire taire Bernard Hinault, ce vieux ronchon qui dit que les Français de 40 ans ne savent pas s'entraîner.
4: Figure-toi, Philippe, alors tu sais quoi, alors Bernard, c'est lui-même qui est un blaireau, hein, c'est son surnom, mais Bernard, ce matin, chez nos confrères du Parisien, a dit, là je me rends compte vraiment que s'il y en a un qui peut être mon successeur, c'est celui-là. Donc cette course a changé quand même quelque chose aussi pour Bernard Hinault. Non mais tu penses que Pogacar est inquiet Marion, franchement, tu penses qu'il se dit quand même, attention.
6: On a eu la chance de l'interviewer, Tadej Pogacar, et il nous avait dit qu'effectivement, il surveillait Paul Sexas et qu'il faisait attention à ses performances et qu'il savait qu'il allait être extrêmement dangereux. Donc, je crois qu'il en est totalement conscient. Après, la force de ces très grands champions, c'est d'arriver eux aussi à améliorer leurs performances pour continuer à rester éternellement devant. C'est ce qu'ont fait Djokovic, Federer et Nadal pendant des années en dominant et en archidominant le tennis masculin. Donc, c'est toujours très difficile d'aller chercher ce genre de champion tellement Tadej Pogacar, effectivement, lorsqu'il arrive à concourir et au-dessus. Mais ça va rendre cette concurrence extrêmement intéressante parce que Paul a encore, je pense, une marge de progression lui aussi. Et c'est ça qui est excitant pour nous.
4: Il n'a que 20 ans. Je remercie Philippe d'avoir été avec nous au 32-16. Merci Maxime Tilliette qui est aujourd'hui à commenter Nice Strasbourg qui était au Roc d'Azur ce matin. Ben voilà. Il ne s'y attendait pas hier matin, mais Paul Sexas a changé son planning.
5: Pour la beauté du sport.
4: Pour la beauté du sport.
6: Exactement.
4: Merci Max. Et tu sais, Marion, je viens de me souvenir. On est en fin de saison et c'est important de se le rappeler. Dans Bartoli Time, on a eu des grands champions cyclistes. On a eu Jonas Vingegaard. On a eu Remco Evenepoel en tout début de saison. Et je ne sais pas si tu te souviens, mais quand on leur avait parlé de Paul Sexas, ils nous avaient dit non, mais il faut qu'il nous observe. Remco nous avait dit ça notamment. Il faut qu'il nous observe, il va apprendre. Il a fait plus qu'apprendre.
6: Je crois qu'il a vite appris.
4: Il a fait plus qu'apprendre, Paul Sexas, cette saison. Évidemment, on va le suivre au plus près, notamment dans notre podcast Peloton RMC. Dès demain, on va en reparler, bien sûr. Mais là, on est dans Bartoli Time et on va recevoir une grande championne cycliste, Demi Vollering. La meilleure du monde. Dans un instant, sur RMC, on va parler de judo et puis on va parler de 3 OM aussi à 20h45. Restez avec nous.
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6: 19h47, vous êtes toujours bien dans Bartoli Time sur RMC. Nous allons tout de suite être à l'antenne avec une immense championne. Vous l'avez dit, Georges, tout à l'heure, tu l'as dit, on a reçu les plus grands cyclistes cette année dans Bartoli Time. Et là, on termine la saison en beauté avec Demi Vollering, celle qui a absolument tout, mais archi tout gagné.
4: Attends, parce que tu sais ce que ça veut dire.
6: 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On était à 10 minutes pour
4: envoyer. 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Tu l'as dit, dans un instant, on va aller à Marseille, enfin à Troyes, pour Troyes Marseille. On va parler judo, mais oui, tout de suite, c'est l'événement sur RMC. La meilleure cycliste du monde est avec nous.
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4: Elle est la seule dans le cyclisme à pouvoir dire cette saison, oui, j'ai fait mieux que Tadej Pogacar à 29 ans. Bah oui, on n'est pas beaucoup. Moi, je peux pas le dire. Toi, tu peux pas le dire.
6: Ah non plus. Non, c'est clair.
4: À 29 ans, Demi Vollering a tout gagné ou presque en 2026. Tour de France, Giro l'Italia, championne du monde, championne d'Europe, Liège-Bastogne-Liège, Tour des Flandres, la Flèche Wallonne. Une saison XXL. Comment la leader de l'équipe FDJ Suez est devenue le visage du cyclisme féminin? Et ben on va en parler ce soir parce qu'elle est notre invitée exceptionnelle. Demi Vollering, la super championne cycliste, la reine du peloton cette saison, est avec nous dans Bartoli Time. Marion, je te laisse l'accueillir.
6: Bonjour Demi et merci beaucoup de prendre le temps d'être avec nous dans Bartoli Time. Quel plaisir de te recevoir.
0: Bonjour, thank you for having me.
6: Comme Jean vient de l'expliquer, quelle saison absolument extraordinaire Demi. Tu as absolument tout gagné. J'ai joué au tennis au plus haut niveau. Je sais à quel point c'est difficile de rester tout en haut, de continuer à gagner comme tu l'as fait pendant toute la saison. Qu'est-ce que ça représente pour toi? Est-ce que c'est un rêve qui se réalise?
0: Yeah, definitely. I mean, this season was for sure.
1: Franchement, cette saison était une saison de rêve. Je pense qu'il sera difficile de faire encore mieux les années à venir, mais cette année a dépassé toutes mes espérances en début de saison. Donc, je suis très fière de ces réussites.
0: In the beginning of the season, so I'm very proud of all the achievements.
6: Demi, j'ai eu la chance d'interviewer les plus grands athlètes d'autres sports et j'ai toujours eu la sensation, lorsque je discutais avec eux, qu'il fallait vraiment se préparer mentalement de manière particulière pour arriver à accomplir une saison comme tu l'as accompli cette année. Est-ce que pour toi, il y a eu un moment secret, quelque chose que tu as fait qui t'a permis de réaliser cette saison?
0: I think one of the secrets, for sure, I always say, like, it's hard to say it was one.
1: J'ai toujours dit qu'il était difficile de n'en retenir qu'un seul, mais je crois que cette saison, j'étais tout simplement très performante et bien équilibrée. Donc, mentalement et physiquement, l'avantage, c'était de ne pas être trop loin de chez moi tout en ayant beaucoup de stages d'entraînement, peu de compétition et de bons cycles d'entraînement entre chaque course.
0: You know, like, having good training blocks in between, but also.
1: Mais aussi, oui, je ne sais pas, c'est un petit peu tout ça à la fois. C'est aussi notre deuxième année dans l'équipe. Donc, on se sent vraiment comme chez soi avec les filles. On connaît tout le monde très, très bien. On se complète très bien. Je pense que ce sont tous ces petits détails, toutes ces petites choses qui font vraiment la différence. Et au final, il est difficile de dire quel événement a vraiment tout changé. Mais je pense que c'est l'ensemble du processus, s'améliorer d'1% chaque jour en soignant chaque petit détail.
0: Becoming 1% better every day and every little detail.
6: Demi, j'ai eu la chance d'interviewer Novak Djokovic qui est tout en haut du tennis masculin depuis plus de 20 ans et me racontait souvent qu'après une immense victoire, il y avait une période aussi où il se sentait seul parce qu'on est seul tout en haut au sommet et que cette période-là peut être difficile à gérer. Est-ce que ça a été le cas pour toi cette année? Après une très grande victoire, tu t'es senti comme ça un petit peu seul ou ce n'était pas le cas du tout?
0: I think sometimes.
1: Peut-être parfois.
0: You always.
1: Évidemment, on cherche toujours à s'améliorer. C'est un aspect sur lequel on se concentre. Mais j'essaie aussi de faire la même chose que je gagne ou que je perde. Le lendemain, je me remets à l'entraînement et je travaille dur.
0: The next day, you go up and you train and work hard again. So.
1: Finalement, gagner ou perdre ne change rien à votre façon d'aborder la vie. Je pense que cela vous apporte une certaine stabilité, un objectif, une motivation pour chaque nouvelle journée, devenir une meilleure version de vous-même. Il ne s'agit pas seulement de gagner des courses, mais de tout ce qui entoure le sport, de progresser en tant qu'athlète. Je pense que c'est très important.
0: The whole thing around it, you know, just to improve yourself as an athlete. I think that's very important, but of course, yeah, sometimes it's.
1: Mais bien sûr, oui, parfois c'est difficile, car même lorsque l'on remporte de grandes courses, c'est difficile. On partage toujours ce succès avec beaucoup de monde, mais en même temps, personne ne sait vraiment ce que vous avez fait pour y arriver. Ils voient à quel point vous vous entraînez dur, par exemple, mais ils ne peuvent pas lire dans vos pensées pendant la course. Ce sont tous ces petits détails que différentes personnes perçoivent de l'extérieur, mais personne ne peut vraiment vivre ce que vous ressentez à ce moment précis.
0: They cannot look into your head during the race, what's going around in your head, for example. So it's all these small things, but.
1: Alors bien sûr, au final, quand vous remportez une très grande victoire, vous la célébrez avec tous ceux qui vous entourent, vos coéquipiers, l'équipe, le staff, votre famille, bref, tous ceux qui ont contribué à ce succès. Mais je crois qu'au final, personne ne sait vraiment ce que ça t'a coûté. Alors forcément, il y a une certaine solitude là-dedans. Mais il y a aussi quelque chose de beau, je trouve.
0: So for sure, there is kind of loneliness also in that, but it also has something beautiful, I think.
4: La meilleure cycliste du monde et dans Bartoli Time sur RMC, Demi Vollering, invitée exceptionnelle. Alors Demi, tu es toujours montée sur le podium du Tour de France hein, depuis son retour au calendrier en 2022, de victoire, trois fois deuxième. Depuis ce premier tour, le cyclisme féminin, tu le vois, a considérablement évolué pour toi?
0: Well, I think it has changed a lot. I feel already the difference from.
1: Je pense qu'il a énormément évolué. Je ressens déjà la différence entre gagner le Tour de France en 2023 et le gagner aujourd'hui. Après 2023, j'ai commencé à être beaucoup plus connu, mais maintenant c'est encore plus vrai et c'est vraiment agréable à entendre car beaucoup de gens me suivent. Ce qu'ils me disent sans cesse, c'est qu'ils ont adoré regarder nos cours, surtout que parfois chez les hommes c'était un peu plus ennuyeux et donc ils étaient tous ravis de regarder le Tour de France femme. Donc oui, forcément, j'adore entendre ça.
0: Especially since sometimes with the men it was a little bit more boring, so they all were like really happy with watching the Tour de France femme. So yeah, this I really love to hear always.
4: Alors tu es aujourd'hui le visage de ce cyclisme, l'incarnation du vélo féminin. Est-ce que tu te sens avec une responsabilité, toi, pour faire grandir encore ce sport ou pour obtenir plus de droits pour les coureuses?
0: Yeah, definitely. I think that's also something I always have tried overall, like during.
1: Oui, absolument. Absolument, je pense que c'est quelque chose que j'ai toujours essayé de faire tout au long de ma carrière. C'est une cause qui me tient particulièrement à cœur et pour laquelle je ressens une certaine responsabilité, mais c'est aussi quelque chose de très naturel.
0: Once I was a small girl as well, and now I.
1: J'étais moi aussi une petite fille et j'ai vu à quel point les choses ont changé au fil des années. Je suis très fière des progrès accomplis dans le cyclisme féminin et le sport féminin en général. Je veux continuer sur cette lancée car je pense que le chemin est encore long et nous devons progresser davantage.
0: A big way to go, and I believe we can also manage to grow even more. Because I think,
1: je trouve le sport féminin magnifique et il attire un public très diversifié. C'est vraiment formidable. Je pense que le sport féminin attire davantage les familles, les jeunes, les enfants. C'est peut-être un petit peu plus adapté aux familles à regarder à la télé. Et donc, c'est quelque chose de très appréciable, surtout de nos jours où les gens deviennent un peu plus sédentaires, un peu plus accros à leur téléphone, à leurs écrans. Le sport est quelque chose de magnifique et il rassemble les gens.
0: Something really nice, especially in these days where people are getting a bit more lazy, let's say.
1: Alors au final, c'est formidable de pouvoir inciter les gens à sortir et à bouger. Alors oui, nous on le fait en nous montrant, mais il faut aussi que les gens puissent regarder du sport féminin.
0: So nice if you can inspire people to go outside and move their bodies. So yeah, and we do that by showing ourselves, but then people need to be able to watch female sports.
6: Je suis absolument d'accord avec toi sur ton analyse sur le sport féminin. Si tu devais justement mentionner éventuellement la coureuse française qui pourrait être ton adversaire à l'avenir, qu'est-ce que tu en penses? Est-ce que ça serait Pauline Ferrand-Prévot ou plutôt Célia Géry ou une autre coureuse auquel je n'ai pas pensé? Un nom que je n'ai pas mentionné.
0: I think Pauline is already something, somebody.
1: Pauline est déjà l'une de mes plus grandes rivales, c'est certain. C'est l'une des meilleures françaises, mais je crois aussi que Célia a un fort potentiel et je pense que d'autres jeunes talents prometteurs émergent de France. C'est vraiment formidable de voir différentes nations progresser autant dans le cyclisme.
0: Bright future stars coming out of France. So it's really nice to see also different nations growing a lot in cycling.
6: Merci infiniment, Demi, de nous avoir consacré ce temps aujourd'hui. Je pense que la off-season, comme on dit, la saison où tu vas pouvoir enfin te reposer, va finalement arriver. Merci encore une fois de nous avoir répondu, d'avoir pris le temps de nous expliquer cette saison extraordinaire et d'être passé dans Bartoli Time. Merci infiniment.
0: Thank you. Merci beaucoup.
4: Merci beaucoup, Demi Vollering. Bah, je pense qu'on peut dire que tous les champions cyclistes sont passés dans Bartoli Time.
6: Écoute, oui, ça a été pas mal cette saison. Je crois qu'on a assez bien couvert les choses.
4: Voilà, c'est bon. Le job est fait, Marion. On peut passer à la saison prochaine.
6: Exactement. On
4: non.
6: peut être en off-season, nous aussi.
4: Non, on va bosser encore un peu ce soir, je te le propose. En oui, tout cas, puisque dans un instant, parce que je sens fébrile, en fait, c'est pour ça. On va aller à 3.
6: Non, mais j'essaye de repousser, tu sais, au plus loin possible
4: c'est
6: dans
4: ça,
6: l'émission.
4: C'est ça, c'est un acte
6: mon stress
4: en fait.
6: Arrive tout à la fin. Tu vois
4: 3 Marseille, 20h45. Marseille est avant-dernier de Ligue 1, hein, ce soir, avant le coup d'envoi. Oui. C'est la victoire ou la dépression pour les hommes de Genesio, et puis on va parler de judo. Dépression aussi pour les bleus, hein, quand même. Hein. Restez
6: et
4: avec nous.
6: Aussi,
4: restez
6: hein.
4: avec nous, on va se donner la paix. À tout de suite sur RMC.
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0: banc quand il manque des joueurs, disons que ça se voit un peu.
1: Ouh là là là là, bah écoutez, on va prendre des nouvelles tout de suite. Aurélien Tiercin et Fred Joly sont sur place pour nous faire vivre la soirée. 20h45, le coup d'envoi. Salut les gars.
2: Salut les amis.
3: Bonsoir tout le monde.
1: Je rappelle que c'est un match entre l'avant-dernier Marseille et le 16e 3. Est-ce que vous avez les compos, les amis?
2: Oui. Absolument, absolument. Et du côté de l'OM, alors tu nous diras, Marion, si ça te fait peur, mais il y a bien deux gamins qui sont dans le 11 titulaire, puisque Noum, Kamissoko est au côté, oui, ils sont majeurs. Noum Kamissoko au côté d'Imad Abdelli dans le cœur du jeu. Et puis Kélian Bouzaaf, le jeune international algérien des moins de 23 ans, est titulaire à droite. Toute première titularisation en Ligue 1 pour ces deux gamins. Donc Delange dans les buts, Hagerd et Egan Riley dans l'axe de la défense. Le capitaine Emerson, le brésilien, international italien, brésilo-italien, titulaire à gauche. Donc Bouzaaf à droite, Abdelli, Kamissoko, Gomez, Peshao, Harit et Amine Gouiri. Donc la bonne nouvelle, c'est quand même que les joueurs qui étaient incertains comme Gouiri et Egan Riley sont quand même aptes pour le match de ce soir.
1: Fred, pour 3.
3: Oui, la composition de 3 avec Pitch dans les buts, la défense à 4 avec l'absence à noter de Ouzenadji, le latéral gauche, le U23 algérien qui s'est blessé en torse cheville pour le latéral gauche, et donc Godzic qui va être titulaire à gauche, Maroni à droite, Monfray, Diaz dans l'axe, Diop, Karim, Mil seront dans l'entrejeu, Diawara à gauche, Gomis à droite et le Doiron à la pointe de cette attaque au bois.
1: 20h45, le coup d'envoi de 3 Marseille. On vous retrouve dans un instant et on va voir si Marion a peur en écoutant la compo.
0: Je suis pas très rassurée.
1: Tiens, je vous donne les résultats.
0: C'est pas l'effectif de City qui a battu Liverpool, hein, mais bon.
1: Oh là là.
0: Mais ce qu'on peut.
1: Mais t'es quoi? T'es dans ma tête en fait, Marion? Comment tu sais que j'allais donner le résultat de Manchester City 3-0?
0: À force, quand il y a quelques mois qu'on boit sans sable, écoute, je te connais un petit peu quand même. Est-ce que tu l'as vu, ce but de Cherki, ou pas?
1: Je l'ai vu, il est pas mal. Il met des buts pas mal, habituellement. Hein. Ouais, Ryan Cherki, ouais. On rappelle Manchester City, PSG, mercredi à vivre sur RMC. Donc victoire des Citizens 3-0 à Anfield. Et en Ligue 1, Nice a gagné 2-1 face à Strasbourg. Et le carton de Rennes, 4-1 face à Auxerre. On va reparler de la Ligue 1 et de l'OM dans un instant. Supporter marseillais, on vous attend évidemment. Mais tout de suite, on retrouve les tatamis en Azerbaïdjan.
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1: C'est dit que ce jingle était adapté au sport de combat. Donc, on l'a remis. Marion, tu vois, quand on peut.
0: On l'aime bien, le Bartoli Bastone. Quand je commence à m'énerver un petit peu, c'est ça. On aime bien.
1: On les a payés cher, nos jingles. En plus, il faut quand même les passer pendant l'année. Alors, le judo français, grand pourvoyeur de médailles au JO, hein, ne nous avait pas habitués à ça, Marion. On va revenir sans titre individuel aux mondiaux. Et c'est une première depuis 2003. Après cette semaine à Bakou, le bilan est le suivant. 4 médailles. Une en argent pour Kayla Issoufi en moins de 78 kilos, 3 de bronze pour Shirin Boukli qui était avec nous dimanche dernier en moins de 48, Dayaboulem Tafès en moins de 73 et Romain Dico qui était avec nous hier en plus de 78 kilos. Pas de podium aujourd'hui dans l'épreuve par équipe où on est double champion olympique en titre. Exactement. On rappelle que Teddy Riner n'était pas là, au cas où vous avez raté l'information. Mais on se demande quand même s'il ne faut pas s'inquiéter à 2 ans des Jeux de Los Angeles. On va en parler avec celui qui vous fait vibrer sur RMC. Et à chaque fois, c'est notre voix du judo, Morgane Maury, qui est avec nous depuis Bakou en Azerbaïdjan. Salut Morgane.
5: Bonsoir Marion, bonsoir Georges, bonsoir à tous.
0: Salut Morgane. Alors effectivement, on s'interroge beaucoup avec Georges parce qu'il y a eu énormément de déceptions. Alors malgré cette belle médaille d'argent de Roman, on l'a d'ailleurs entendu grâce à toi hier sur les ondes d'RMC, en particulier dans Bartoli Tam d'hier, mais l'objectif minimum qui était fixé par la fédération, c'était 4 médailles d'or pour ces mondiaux. Qu'est-ce qui s'est passé, Morgane?
5: Alors déjà, cet objectif de 4 médailles d'or, quand on regarde l'historique, Marion, ce n'est jamais arrivé pour l'équipe de France, hormis dans des championnats du monde à la maison, 2011 et 1997. Donc là, on était sur un truc exceptionnel, on a déjà été à 3. Mais là, on a explosé tous les plafonds. Qu'est-ce qui s'est passé? Il y a des leaders, par exemple, Johan Benjamin Gaba, qui est arrivé après une blessure qui lui a pris 3 mois de préparation, donc très peu d'entraînement dans les pattes. Clarisse Agbenenou, qui nous a surpris, un super début de journée face à deux combattantes très fortes et qui ensuite fait des erreurs, perd son judo et ne termine que 7e. Il y a des garçons et des filles qui disputaient leur premier championnat du monde. Vous avez cité Kayla Issoufi en médaille d'argent. Ça, c'est une belle réussite. Dayan Boulem Tafès, déjà médaillé européen, il fait la médaille de bronze. Ça aussi, c'est une très belle réussite. Ça va apporter du 109 en équipe de France. Mais sur ce qui fâche, qu'est-ce qu'on a noté dès le premier jour? On en a parlé dans l'émission, Marion.

0: Arbitrage extrêmement sévère et les Français surpris par l'arbitrage. Ça, c'est une erreur. On doit connaître l'arbitrage. On doit savoir que l'arbitrage va évoluer de telle ou telle façon. Le président de la Fédération française de judo avait mis en garde ses équipes la veille du début du championnat du monde avec, lors de son discours, en disant attention, les pénalités vont tomber plus vite. Et on a été surpris sur le premier jour, les moins de 48 kilos, les moins de 60 kilos. Marion.
1: Justement, j'ai une question pour toi là-dessus spécifiquement. Est-ce que tu crois que c'est le judo français qui a régressé en n'étant pas en capacité justement de s'adapter à l'arbitrage? Ou est-ce que ce sont les autres nations qui ont progressé plus vite que nous?
2: Ils sont mieux préparés, quoi, en tout cas.
0: Non, oui. Je pense qu'on est bien préparés sur ce championnat du monde. Je ne pense pas qu'on n'a pas vu des énormes craquantes. Par contre, on doit maîtriser tous les leviers de la performance. Marion, par exemple, sur l'arbitrage, comment on peut faire pénaliser un adversaire? Eh bien, il y a 30 façons de faire pénaliser un adversaire en judo. Donc, tu as 30 leviers peut-être à maîtriser, en plus de tes techniques, de ta préparation physique, pour gagner un combat. Voilà, mais on sait, le judo, un championnat du monde, c'est très dur. Il y a de plus en plus de pays. En plus, il y a l'hyperdomination du Japon sur le championnat du monde. Ils égalent leur record avec sept titres. Donc, tu prenais un Japonais, c'était compliqué de passer. Voilà, ouais. Ils ont fait 7 titres, c'est leur record. C'est un sport qui est en train de progresser, notamment sur des nations de l'Est, chez les féminines. Avant, on ne voyait pas les Géorgiens venir avec des filles. Ils ont des filles très fortes. Pareil pour l'Ouzbékistan, pareil pour le Kazakhstan. C'est en train d'arriver fort. On n'a pas eu de médaille d'or. S'il y avait eu une médaille d'or, on était exactement dans les standards d'un championnat du monde. Un titre, 4 médailles, en gros, c'est ce qui se faisait sur les précédents championnats du monde lorsque Teddy Riner n'était pas là. Rappelons aussi que Teddy, c'est 11 titres de champion du monde. Clarisse Agbayeanu, c'est 6 titres. Dans les derniers bilans, ça compte énormément.
1: Mais il y a eu cette finale aussi de Roman oui. contre cette jeune sud-coréenne de 19 ans. Peut-être que celle-là était plus accessible, non? Qu'est-ce que t'en penses?
0: Tout à fait, puisqu'elle avait déjà été battue par d'autres françaises. Le plan de Roman a parfaitement été réussi jusqu'à la seule accélération de la sud-coréenne. Elle a vu l'ouverture, Roman a raté la manche de la sud-coréenne, elle l'a avoué. Et bien ça a été pointé par la Fédération française de judo. Marion, tu vois juste, parce que les Français ont tendance à beaucoup attaquer, mais a peu marqué. Roman avait attaqué 4 fois pour 0 marque. La sud-coréenne, une fois, elle attaque et elle gagne. Ça fait partie des pistes d'amélioration. Frédéric Jossinet, la manager générale des équipes de France, en parle. Écoutez-la.
3: Et j'allais vous parler du pourcentage d'efficacité. Il faut qu'on soit meilleur. J'ai récolté toutes les datas sur l'efficacité. On doit être 2 tons au-dessus. Et je pense qu'il y a autre chose sur laquelle on doit s'améliorer. C'est pas l'engagement, c'est... Je vous ai parlé de ça avec Roman, de la posture. Ouais, il y a Clarisse, mais il y a la posture. C'est l'engagement, c'est la rigueur, c'est la justesse d'être encore un ton au-dessus là-dessus. Et c'est ça qui fera la différence. On doit aller encore plus loin et on doit même accélérer. On a encore du temps, mais ne perdons pas de temps.
2: Perdons pas de temps, effectivement. Ce sont des mots d'exigence, hein, Marion, qu'on entend de Frédéric Jossinet là auprès de ses athlètes.
1: Ouais. C'est obligatoire, parce que le problème, c'est qu'il y a le CJO qui arrive dans 2 ans et on va en rediscuter, je pense, avec Morgane. Mais en fait, si tu n'es pas en capacité de tirer extrêmement rapidement les conclusions d'un échec, en fait, tu le répètes, cet échec. Et tu ne peux pas demander systématiquement toujours au même de surperformer. Teddy, il finit par prendre de l'âge. Alors, bien sûr qu'on attend qu'il continue à être celui qui va sauver la France, mais ça reste quand même une tâche compliquée. Clarisse, il y a eu aussi son 2e accouchement. Voilà, il y a des champions qui ont tellement apporté à cette équipe de France. On attend aussi que la nouvelle génération soit là.
2: Non, mais c'est ça, en fait. On est tellement habitué au caviar que ça nous choque un peu quand ça marche pas, voilà. En fait. Voilà, ça fait partie des sports, on va dire, sûrs pour la France. Alors, Morgane, Marion le disait, effectivement, voilà, il faut prendre des décisions rapidement, peut-être quand ça marche pas. Stéphane Nomis, le président de la Fédé, même avant que ces mondiaux se terminent, disait, il va y avoir des changements. Il a eu des mots très durs, même parfois cette semaine, en appelant à ça. Est-ce que c'est un peu chaud ce soir à Bakou, après ce 0 pointé en termes de médailles d'or?
0: Alors, le par équipe a fait un peu mal parce qu'on avait le niveau pour être en finale face aux Japonais, mais non, en tout cas, on en a parlé avec les athlètes. Ils savent ce qu'a dit Stéphane Nomi cette semaine au soir du 4e jour et ça ne les a pas impactés. On en a parlé avec le staff. Est-ce que vous vous sentez menacé? On leur a posé cette question parce qu'il y a 4 ans, 2022, Stéphane Nomis, après les mondiaux à Tashkent, avait débarqué le patron de l'équipe de France masculine pour mettre Baptiste Leroy, faire un électrochoc, et ça avait marché. 4 médailles masculines à Paris 2024, dont le titre de Teddy Riner. Est-ce qu'il va y avoir du changement de méthode? Très certainement. De personnel, ce n'est pas sûr. Il y aura une réunion avec les clubs le 26 octobre, là, dans quelques jours. Donc les clubs, ce sont les employeurs des athlètes qui ont aussi leur mot à dire sur la préparation. Écoutez, Stéphane Nomis, le président de la Fédération française de judo, il va y avoir du changement.
4: On a dû manqué de, d'énergie, de vigilance, de préparation, d'envie. Mais on avait raté 2 ans avant, avant Paris et on avait su trouver l'énergie, le courage de se remobiliser, de changer des choses, de changer de plan parce que ce plan ne convenait plus. Donc là, on ne peut pas dire que le plan y convient. On va mettre une nouvelle direction en place, une nouvelle manière de faire pour, que, pour aller à Los Angeles et battre le record qu'on a fait à Paris.
2: Ah ouais, il y a quand même toujours l'objectif effectivement de battre le record des 10 médailles dont 2 en or de Paris. Marion, quand on écoute le président de la Fédé, on l'a dit cette semaine, il a eu des mots durs. C'est son rôle ou quand même c'était peut-être un peu trop parfois?
1: Alors, il y a plusieurs éléments. Dans ce que j'entends, moi, en creux, il y a un élément qui me paraît important, c'est le contre-coup des Jeux Olympiques de Paris.
2: Ouais.
1: Et je pense que ça, c'est pas minimisé, parce que lorsqu'il y a une attente aussi importante comme des Jeux Olympiques à la maison où les athlètes français savaient très bien que ça serait la chance d'une vie, il y a une mobilisation qui a été colossale et qui a un contre-coup après ça, c'est totalement envisageable. Par contre, en revanche, et moi, je l'ai vécu lorsque j'ai joué, et lorsqu'on vous entendait des déclarations parfois de présidents de fédération qui sont pas au quotidien avec vous, alors pour ma part sur un terrain tennis, encore une fois là c'est un sport individuel le tennis, donc c'est parfois un petit peu différent, peut-être que là que la fédération a un impact plus important sur le quotidien des athlètes, je connais pas assez la manière dont les judokas s'entraînent pour pouvoir juger, mais en tout cas sur mon cas personnel, j'avais parfois le sentiment qu'effectivement ces critiques étaient contre-productives et qu'en revanche plutôt que de me galvaniser elles avaient beaucoup plus tendance à m'enfoncer et à me faire entre guillemets mal parce que parce qu'elles m'aidaient pas à me relever entre
2: tu finis par trop te remettre en question en fait.
1: Voilà, en fait, déjà l'échec faisait extrêmement mal et j'avais l'impression d'avoir aucun soutien de nulle part. Heureusement, j'ai eu la chance que les choses évoluent et que les discours évoluent aussi et qu'au final, les athlètes, en particulier pour le tennis, sont un peu plus entendus. Là, c'est là où je me tourne justement vers Morgane. Quelle est la part de l'investissement dans le concret, au quotidien de la fédération? Est-ce que c'est eux qui ont les athlètes tous les jours à l'entraînement à l'INSEP par exemple? Est-ce qu'il y a des athlètes qui sont en structure privée? Comment ça se passe?
0: Alors, mais tu as tout dit, Marion, tu as la réponse. Il y a des athlètes qui sont à 100% à l'INSEP, d'autres qui font que la préparation physique dans leur club, par exemple. Ils font la partie randonnée, la partie combat à l'INSEP, et par contre, ils ne viennent pas faire leur musculation à l'INSEP. C'est pris en charge par le club. Et d'autres qui ont un peu plus vers le club et un peu moins à l'INSEP. C'est tout ça qui va être discuté le 26 octobre lors de la réunion. Et chaque athlète a son coach de club aussi qui participe aux discussions sur qu'est-ce qu'on fait comme travail technique, vers quelle direction on va, quelle tactique on emploie face à tel adversaire. Donc c'est vraiment un millefeuille, c'est vraiment particulier pour chaque athlète, Marion, cette organisation.
2: Morgane, une dernière question. Alors on a écouté dans la voix du président de la Fédé, il n'y a pas d'inquiétude pour l'instant puisque les ambitions restent élevées pendant 2 ans à Los Angeles. Est-ce que Santé dit quand même, alors il va revenir bientôt, hein, on l'espère en tout cas, tu vas peut-être nous en dire un peu plus, mais est-ce qu'il manque un leader? Est-ce que là, justement, les athlètes qui étaient là ont montré peut-être qu'ils n'avaient pas cette capacité à prendre la lumière, à assumer un rôle de leader de l'équipe de France quand ils n'étaient pas là?
0: Eh bien écoute, j'en ai découvert un aujourd'hui, je l'avais raté en junior, Dayan Boulem-Tafès, qui a 20 ans, c'était le capitaine de l'équipe de France sur le par équipe. Là. Il a fait 6 combats cette semaine, là il a gagné ses 3 en équipe, des combats très très durs qu'il allait chercher. Mais on ne va pas lui demander d'être le capitaine de l'équipe de France,
2: il a 20 ans.
0: Mais sur l'attitude, il a quelque chose ce gamin. Mais n'oubliez pas, Teddy, il n'est pas souvent avec l'équipe de France à l'INSEP, il est tout le temps à droite à gauche, il est en stage au Japon, au Brésil, c'est la figure tutélaire. Quand il est là, il n'y a pas de souci, c'est le chef. Et quand il n'est pas là, il y a d'autres chefs qui sont capables de se dégager. On aurait pensé à Johan Benjamin Gabas, s'il avait été à 100% de sa forme. Il n'y a aucun doute que ça aurait été lui. Roman Dico en est une aussi pour les féminines.
2: Mais il sera bientôt là, au moins.
0: J'ai dit oui. Ne vous inquiétez. Il a repris l'entraînement, donc on refait le film. En fait, il s'est blessé fin juillet, début août à une épaule qui avait déjà été touchée il y a 13 ans de ça. Donc il a fait une croix sur les 2 tournois auxquels il devait participer au Pérou et en Suisse à Lausanne, qui étaient des préparations pour ce championnat du monde sur lequel il pouvait s'aligner. Il vient de reprendre l'entraînement. Normalement, compétition début 2027. Oui. Il y a le tournoi de Paris, donc pourquoi pas voir Teddy Riner au tournoi de Paris. Il n'est plus classé dans les plus de le 100 kg. Il faut aller chercher une qualification olympique, être dans les 17 meilleurs des plus de 100 kg à la mi-juin 2028.
1: S'il peut concourir, on ne fait pas trop de soucis. Hein.
2: Oui.
0: Voilà. On ne fait pas trop de soucis. Il va mettre un coup d'accélérateur, mais qu'il fasse attention à son corps. Et surtout, l'idée, c'est d'être comme à Paris, tête de série. On en a parlé pour avoir les meilleurs tirages possibles pas être trop loin, pas tomber sur le Russe par exemple au premier tour, Inal Tassouef. Là, ce serait vraiment un cadeau empoisonné, mais pour ça, il faut sortir en compétition.
2: Bon, on est inquiet, on n'est pas inquiet, un peu les deux. On va voir, il reste deux ans avant Los Angeles. On espère que ça va marcher pour le judo. Merci Morgane.
1: Merci
0: Morgane.
1: Bonne
0: soirée.
2: Et je précise qu'on a essayé de joindre toute la journée Marion Stéphane Nomis, le président de la Fédération Française de Judo, pour faire le bilan. On a cru comprendre qu'il allait venir ce soir dans l'émission. Finalement, ça n'a pas été le cas et on le regrette, évidemment, parce que ça aurait été très intéressant, après ces mots durs, notamment pendant la semaine, de l'entendre en direct dans
1: Non, mais d'en débattre, tout simplement. Mmh. Après, tous les discours sont entendants, mais il n'y a pas de souci là-dessus. Mais quand on avait prévu, effectivement, un interview, tu viens de le dire, ça avait été fixé, on nous avait dit que c'était bon, et puis finalement, on a attendu toute la journée pour nous faire faux bond à la fin, mais c'est pas très cool. Voilà, l'antenne est ouverte. Stéphane Nomis peut venir quand il veut, même la semaine prochaine, il n'y a aucun souci. Ça sera toujours un sujet qui sera traité.
2: Évidemment, voilà qui est dit. Allez, le football, on revient avec la Ligue 1, la clôture ce soir de la sixième journée. Ça se passe au stade de l'Aube entre 3 et l'Olympique de Marseille. C'est un match entre le 16e et l'avant-dernier du championnat. Et l'avant-dernier, c'est l'OM qui reste sur 4 défaites consécutives en rappel contre le PSG, Monaco, Rennes et le Paris FC. Aurélien Tiercin est de retour avec nous au stade de l'Aube. Tu nous rappelles rapidement la compo marseillaise ce soir, Aurel?
5: Oui, avec Geoffrey Delang dans les buts, une défense centrale, CJ Ganraillet et Naïef Aguerd, capitaine Emerson, l'Italo-Brésilien sur le côté gauche, et à droite, c'est le petit nouveau, première titularisation en Ligue 1 pour Kélian Bezaaf, jeune international algérien des moins de 23 ans. Au cœur du jeu, Imad Abdelli, Enoum, Kamisoko, un Malien qui lui aussi va connaître sa première titularisation dans sa très jeune carrière en Ligue 1. Il a 21 ans. Et puis devant, là c'est plus attendu, Angèle Gomez en numéro 10, Amin Harit à droite, Igor Peshao à gauche et Amin Gouiri, touché pendant la trêve, une petite pointe à la cuisse avec l'Algérie, a bien tenu sa place. Il tient sa place en tout cas dans le 11 de départ, Amin Gouiri en pointe.
2: Supporter marseillais, on vous attend au 32-16. Où va l'OM? Bruno Genesio, le coach de l'Olympique de Marseille, on lui a posé la question.
6: Je sais où j'ai envie d'aller avec l'OM, mais simplement, il y a une situation qui est difficile. Tout le monde la connaît. Et il y a deux choses très importantes. C'est gérer l'urgence. Quand il y a des moments difficiles ou des moments de crise, c'est la première chose qui est importante, c'est ça. C'est de casser cette spirale négative, c'est de prendre des points, c'est de retrouver une zone un peu plus tranquille au classement, de se dire que cette saison doit nous permettre d'effacer certaines difficultés. Et après ça, il y a qu'est-ce qu'on fait? Enfin, qu'est-ce qu'on veut faire? Quels moyens on a pour le faire? Avec qui? Quel est le projet pour les futures années? C'est ça qui est important. Parce que quand vous êtes entraîneur, même si vous êtes de passage, on passe, mais après, qu'est-ce qu'on va laisser derrière nous? Quelle trace on va laisser derrière nous?
2: Ouais, il pense déjà à la trace à laisser derrière Bruno Genesio, mais il y a l'urgence à gérer aussi. Hein. C'est la victoire ou la dépression ce soir, tu penses, Marion?
1: Ah, totalement. Pour moi, ce soir, c'est vraiment un match bascule pour l'Olympique de Marseille. La victoire est impérative. Ces 3 points, ils doivent absolument aller les chercher. En fait, si tu veux, le mois qui arrive, c'est un mois crucial pour moi, pour l'OM. C'est-à-dire que soit ils arrivent à prendre au minimum, 9 points sur 12, voire mieux. Ils pourront envisager une saison où ils vont finir entre 7 et 10e. Au-dessus, j'y crois pas vraiment. Ça sera un véritable miracle s'ils finissent pour moi dans le top 5 au vu du début de saison. Mais bon, on peut toujours croire au miracle. Mais en tout cas, finir entre 7 et 10, accepter, effectivement, cette saison de reconstruction, cette saison de transition, en se disant qu'on limite la casse. Mais là, s'ils sont pas en capacité de faire 9 sur 12 par rapport au calendrier qu'ils ont sur le mois à venir, c'est-à-dire 3 ce soir, Angers, Le Havre, puis Toulouse, là, il va y avoir plus que des énormes points d'interrogation qui vont être soulevés. Et on sait très bien, dans le contexte olympique de Marseille, à quel point ça peut être le feu pour beaucoup moins que ça. Là, ça sera plus que le feu. Donc, pour moi, au-delà d'être ce soir une victoire impérative, c'est un mois totalement crucial pour l'Olympique de Marseille.
2: Tiens, on a Kevin qui a composé le 32-16, supporter marseillais. Il nous appelle des Bouches-du-Rhône. Salut Kevin, bienvenue dans Bartoli Time sur RMC.
7: Salut tout le monde.
2: Bon,
1: salut Kevin.
2: Le match de ce soir, Kevin, est-ce que c'est le match pour tester votre patience, supporter marseillais?
7: Alors, moi je suis passé il y a un mois dans votre émission.
2: Ouais.
7: Et j'étais énormément défaitiste. Marion, toi tu voulais être absolument positif, mais moi je connais tellement mon club que aujourd'hui je sais très bien que la saison va être très très longue. On ne dépassera pas la 10e place. On va jouer le maintien toute la saison. On va perdre 3-4 joueurs à la trêve parce qu'on n'est pas rentré encore dans les clous de la DNCG. Aujourd'hui, t'as quelques joueurs blessés. N'oublie pas qu'il n'y a aucun joueur de ton effectif qui est capable de jouer le maintien C'est pas des joueurs qui sont habitués à jouer le maintien. Ça va être des combats chaque semaine, dont un ce soir. Et malheureusement, moi, ça vous choque pas de dire que ce soir, 3 Marseille, c'est un match décisif pour l'OM. Mais en fait, c'est devenu presque normal pour vous de sortir cette phrase. Mais moi, je suis scandalisé de que l'OM se déplace à 3, déjà que ça soit une affiche. Mais en plus, il affiche du maintien.
2: Non, mais c'est pas devenu normal pour nous, Kevin. Hein. Justement, c'est choquant.
1: Mais c'est la situation est totalement anormale. La situation est totalement anormale. Mais le problème, si tu veux, c'est que là, on est dans un constat. Et ce constat, on ne peut pas l'éviter non plus.
7: Aujourd'hui, j'ai envie que mon club il tombe le plus bas possible pour que ma courte sorte se casse, en fait. J'en ai vraiment marre. Et en fait, parce que je sais que c'est pas une saison de transition, Marion. C'est un club qui est à l'abandon par son actionnaire.
1: Aujourd'hui,
2: vas-y Marion.
1: Le problème, si tu veux, c'est que McCourt, lui, c'est un financier. Donc l'amour qu'on peut avoir quand on est supporter, et comme on peut parfaitement l'entendre dans tes propos, l'amour de ce club qui va au-delà du financier, eux ne réagissent pas de cette façon-ci. Il n'y a pas cette partie affective. Il y a un produit financier qu'il faut vendre en réalisant des profits financiers. Et donc McCourt, il va vendre ce club quand il aura réalisé un profit financier qu'il estimera bon par rapport à ses investissements initiaux. Donc tant qu'il ressort pas avec un produit financier qui a une certaine valeur, ben en fait il va pas vendre. C'est ça le problème. Donc si tu veux, je suis d'accord avec toi sur le fait de toucher le fond en se disant bah peut-être que ça va provoquer un électrochoc. Mais là tu penses en tant que supporter, et bien sûr je suis d'accord avec toi sur le fond, bien évidemment. Mais en fait sur la fin ça va pas aider le club. Pour ça que je te dis qu'il faut arriver à sauver cette saison et finir entre 7 et 10. Tu as dit la 10e place, je suis totalement d'accord avec toi. Je pense que c'est irréaliste de pouvoir viser plus haut que ça en fait. Mais si tu veux, si tu coules beaucoup trop bas, le club n'aura plus quasiment aucune valeur, c'est ça le problème.
2: Kevin, ça veut dire qu'il n'y aura plus
1: de repreneur non plus.
2: Kevin, toi ce soir, ça veut dire que t'as même pas peur, t'es fataliste en fait. C'est un match qui change même pas grand chose.
7: Ben oui, c'est pour moi, c'est un match qui change pas grand chose parce que tu vas jouer contre une équipe de 3 qui est une des plus faibles du championnat. Donc, ou tu vas toucher le fond du fond, ou bien ben, peut-être qu'on va faire un résultat. Mais après, franchement, honnêtement, pour regarder pas mal de matchs, je nous vois tellement faibles. Que je me dis que la saison va être très compliquée.
1: Mais tu vois, quand t'as joué le PSG, t'étais pas ridicule. T'étais pas humilié, t'étais pas ridicule. Quand l'OM a joué contre le PSG, on s'attendait tous à ce que l'OM soit humilié, ridiculisé. Au final, t'as pas été humilié, ridiculisé. C'est ça le pire.
7: Mais parce que chaque joueur joue au maximum de son potentiel pour c'est le match de l'année. Et Marion, il y a un monde d'écart.
1: Chaque week-end, ça doit être le match de l'année, là, s'il faut sauver la saison.
7: C'est là où je doute de cette équipe qui est capable de pouvoir aller à 3 avec les envies en étant l'Olympique de Marseille. Honnêtement, on joue avec les coiffeurs de l'année dernière, on joue avec des retours de prêt. Quand tu vois que ton meilleur joueur, c'est Amin Harit, malheureusement, en Turquie, il n'a pas mis un pied devant l'autre pendant toute une saison. Alors, j'ai rien contre lui, mais je t'assure, Marion, vraiment, je pense que dans les semaines à venir, elles vont être très compliquées pour les dirigeants. Et je pense que Genesio aussi, à un moment donné, avec l'effectif qu'il a, il doit faire quand même beaucoup, beaucoup mieux. Ouais. Il faut arrêter de se cacher derrière le propriétaire.
2: Peut-être que Bruno Genesio joue gros ce soir. Hein. Merci, Kevin, d'avoir été avec nous au 32-16. C'est important de l'écouter, la colère et le dépit, parce que c'est surtout ça, j'ai l'impression, Marion, des supporters marseillais.
1: C'est pour ça que je te dis que ce soir, ça va être. Je vais passer une mauvaise soirée, mais bon, on va faire ce qu'on peut. Question que je te dise, on va se raccrocher à l'espoir.
2: Attends, mais je pense aux supporters troyens qui nous écoutent. Les gars, on est avec vous aussi, hein, ce soir. Parce que là, ça fait un peu quand même radio partisane. Allez, les stacks. Bon, on regarde ça entre vous dans un instant pour le coup d'envoi.
5: C'est sûr que c'est pas un match qui sert à rien, en tout cas. Ça, c'est sûr et certain.
1: Non, clairement.
2: J'ai essayé d'équilibrer un peu les voix, hein, parce que sinon, après, derrière, vous voyez l'histoire, quoi. Bon, voilà, donc pour ce Bartoli Time ce soir, on vous a donné la parole, on a accueilli de grands champions et puis on a célébré une superstar française qui teste sa popularité, Marion.
1: Oui, exactement. On va rester sur une note positive, celle de Paul Seixas qui, encore une fois, a réalisé cette victoire absolument historique. Si jamais, au cas où, vous n'étiez pas au courant, c'est lui qui a remporté ce monument, ce Tour de Lombardie à seulement 20 ans. C'est un exploit absolument sensationnel. Il était aujourd'hui sur une course de VTT et ça nous a fait fortement plaisir. Merci encore une fois d'avoir été avec nous pendant tout ce week-end, ce samedi et ce dimanche. Je vous laisse dans les mains d'Aurélien Tiercin pour l'After Live. Je remercie Roxane d'avoir été dans mes oreilles pendant cette heure. Georges, de m'avoir supporté aussi pendant cette heure. auditeurs. Et puis moi, je vous retrouve la semaine prochaine, samedi prochain, les amis, n'oubliez pas, dès 19h30. Très belle semaine à tous. Bonne soirée, au revoir.
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5: Bonsoir, dimanche soir, grand soir de football sur RMC, 6e journée de Ligue 1 et c'est le match de la peur, le match du premier jour de du reste de la vie de Marseille, puisque l'Olympique de Marseille est à 3. L'Olympique de Marseille au Stade de l'Aube après 5 défaites consécutives, toutes compétitions confondues. Bref, un match à ne pas rater pour l'Olympique de Marseille ce soir à 3. C'est évidemment avec Fred Joly. Salut mon Fred.
30: Salut Aurélien, salut tout le monde.
5: Et l'homme du dimanche soir cette semaine, c'est Maxime Chano. Salut Max.
31: Salut messieurs, salut à tous.
30: Salut.
5: En 3 Marseille en intégralité sur RMC, le match de la peur. Match qui va compter énormément pour l'OM de Bruno Genesio. Puis ce sera l'after foot avec Gilbert Bribois, Walid Acharchou et Kevin Diaz. Le foot jusqu'à minuit sur RMC. Et puis on aura un choc en top 14 de rugby à suivre également ce soir. 6e journée, Stade Toulousain face à l'Aviron Bayonnais. Coup d'envoi à 21h05 avec Romain Amalric. Quelques résultats aujourd'hui en football. En Ligue 1, Rennes a battu Auxerre 4-1 avec notamment un but d'Esteban Lepol, le néo-international français. Nice a également pris 3 points en battant Strasbourg plus tôt dans l'après-midi. 2-1. Un gros résultat de Manchester City face à Liverpool. City qui est allé s'imposer 3-0 à Anfield avec notamment notamment un magnifique but de Ryan Cherki. Mais on va rester évidemment, Fred, sur Troyes Olympique de Marseille. Moment très important, on le dit, on le répète, pour l'OM, mais aussi pour Troyes qui est 16e du championnat. Et tu vas nous donner la compo troyenne, et ensuite ce sera celle de l'OM, très attendue bien sûr.
0: Mais il y a quelques petites surprises mises en place par Stéphane Dumont, le coach troyen, car il a décidé de laisser ses titulaires habituels que sont Ifnaoui et Picard, les deux latéraux, les deux ailiers, les milieux offensifs de cette équipe au bois, sur le banc. Diawara et Gomis vont eux débuter. Le Doiron à la pointe de cette attaque au bois, Karim, Diop, Mil, le trio récupérateur, et puis la défense à 4, Monfray, Diaz dans la charnière, Gozzi avec l'absence d'Ouzenadji, c'est donc Gozzi qui est titularisé sur le côté gauche, et Marronnier sur le côté droit, et le gardien australien Beach et lui dans les buts.
5: Et côté Olympique de Marseille, c'est toujours très attendu, les compos olympiennes, surtout avec les absents Højbjerg et Wea, notamment Bruno Genesio a donc choisi de titulariser deux gamins, notamment Noum Kamisoko au cœur du jeu aux côtés d'Imad Abdelli, et Kylian Bezaaf, jeune international de moins de 23 ans algérien. Première titularisation pour les deux gamins en Ligue 1. Donc Delange dans les buts, Egan Reilly à garde dans la charnière défensive, Emerson qui est capitaine ce soir et titulaire à gauche, Bezaaf donc à droite, Abdelli, Kamisoko devant, c'est plus classique avec Angel Gomez en numéro 10, Amin Harit à droite, Igor Peixao à gauche et Amin Gouiri en position de numéro 9. Maxime Chano avec nous ce soir pour ce 3 Marseille. Est-ce que cette formation, ce 11 de Bruno Genesio t'inquiète, ou au contraire tu te dis deux gamins, ça peut apporter du 109 dans cette équipe?
1: Je pense qu'on peut que être inquiet lorsque tu regardes un petit peu ce 11 concocté par Genesio. Après, la réalité c'est qu'il n'a pas vraiment le choix. Évidemment, moi je suis surpris de voir Bezaaf titulaire. Je m'attendais peut-être à un Ulysse Garcia. On sait qu'il a un peu joué sur le côté droit aussi, le Suisse, des fois. Bon, alors
5: Il est gaucher, ça n'a jamais été extraordinaire à droite.
1: Exactement, mais après c'est des choix. Voilà, moi j'aurais privilégié l'expérience plutôt que la jeunesse. Maintenant, Genesio n'a absolument plus le choix. Hein. On l'a vu depuis le début de la saison, c'est très très compliqué. Qui l'aurait cru que l'Olympique de Marseille serait à cette avant-dernière place à l'aube de la 6e journée? Voilà, il y a une réalité aujourd'hui. L'Olympique de Marseille n'est plus l'Olympique de Marseille d'avant. Pour autant, il reste quand même de la qualité. Hein. Moi, j'aime beaucoup cette défense centrale. J'aime beaucoup Agüero, même si évidemment il est toujours très très fragile. Angel Gomez, Guiri, Peixao. Enfin, clairement, Genesio aura besoin d'avoir ses 11 titulaires vraiment au maximum de leur capacité pour pouvoir aller battre les stacks ce soir.
5: Bon, et si on veut voir le verre à moitié plein, il y avait des joueurs qui étaient incertains après la trêve internationale, notamment Amin Gouiri qui a ressenti une petite pointe à la cuisse avec l'Algérie. Il est titulaire devant, il a marqué 4 buts en Ligue 1. À ses côtés, il y a Igor Peixao. Là, ces deux-là, il faut vraiment qu'ils emmènent l'OM offensivement, Max, parce que ça marque pas beaucoup. À part les 4 buts marqués à Strasbourg lors de la première journée, l'OM ne marque pas de buts.
1: Ouais, exactement, hein. On le sait, il y a énormément de carences du côté de l'Olympique de Marseille cette saison. C'est aussi une histoire d'automatisme, hein, parce que c'est un nouvel entraîneur qui va venir, enfin qui est venu en tout cas avec des nouveaux principes de jeu. Peixao, qui était pour moi un petit peu dans une période de doute l'année dernière, c'est peut-être le meilleur Marseillais depuis le début de la saison. Après, c'est vrai que c'est insuffisant.
5: Ah, il t'a convaincu à ce point-là, Peixao? Parce que c'est vrai qu'on l'attendait comme le Messi, et pour l'instant, bon, évidemment, on sent qu'il a du feu dans les jambes, mais on le voit pas 90 minutes par match.
1: Non, je l'ai dit l'année dernière, moi j'avais trouvé que c'était insuffisant, notamment par rapport au prix du transfert, hein. Maintenant c'est vrai que par rapport au début de saison, notamment sur la préparation, c'était peut-être le meilleur Marseillais. Après, je l'ai dit, il souffre aussi du collectif qui est actuellement pas huilé. Moi j'aime beaucoup Abdelli par rapport à ce que j'ai vu l'année dernière, je le trouve un peu plus en jambes. Alors attention, toute proportion gardée, hein, l'Olympique de Marseille est avant-dernier, c'est aussi parce qu'ils ont perdu des matchs, notamment les 4 derniers de Ligue 1. Mais voilà, j'essaie de trouver du positif, si je peux être dans le marasme marseillais actuellement. Et c'est vrai que Peixao, Abdelli, Guiri, voilà, c'est les leaders de cette attaque marseillaise, et ce soir ils doivent absolument performer, parce que l'Olympique de Marseille ne doit pas être avant-dernier de cette Ligue 1. C'est vraiment une anomalie.
5: Du coup, tu as répondu entre les lignes, évidemment, mais après avoir affronté Rennes, Monaco, le Paris FC, le Paris Saint-Germain, ça fait 4 défaites. Là, tu abordes un moment du championnat un peu plus tranquille, avec 3, Le Havre et Angers, notamment dans le désordre d'ailleurs. Mais victoire obligatoire ou pas pour toi, Max? S'il y a défaite ce soir, c'est la crise obligatoire?
1: La crise, ça l'est déjà. lorsque l'on a
5: c'est assez calme pour l'instant quand même.
1: C'est ça qui est assez surprenant aussi. C'est ça qui est assez surprenant aussi, c'est que les supporters finalement ont presque jeté les armes. C'est dire un petit peu le marasme dans lequel est l'Olympique de Marseille. Maintenant, il y a une réalité, et la nouvelle réalité de l'Olympique de Marseille, ça va potentiellement être jouer le maintien, enfin, en tout cas actuellement, et c'est vrai qu'il va falloir prendre des points contre l'Estac, contre Angers, contre le Havre, des équipes qui sont normalement plus abordables que les équipes contre lesquelles ils ont joué en début de saison, parce que tu l'as notifié, mais c'est vrai que le calendrier de l'Olympique de Marseille depuis le début de cette Ligue 1, version 2026-2027, c'est assez corsé quand même. Ils ont quasiment joué tous les gros, donc voilà, j'aspire vraiment à avoir un renouveau côté marseillais. J'espère que la trêve internationale leur ont fait du bien, mais encore une fois, on aura la réponse ce soir contre les Stacks de Troyes.
5: Et oui, c'est pour ça que c'est peut-être le premier jour du reste de la vie des Marseillais, parce que enfin des matchs abordables entre guillemets. Alors est-ce que déjà Fred, on est un petit peu vexé côté Troyen d'être le premier adversaire abordable, parce qu'il y a eu des contre-performances quand même hein. Depuis le début de saison, Strasbourg est venu gagner 6-2 ici.
0: Oui, c'est vrai que ce début de championnat est compliqué pour les Aubois. La saison dernière en Ligue 2, c'était bien plus simple pour les Troyens qui ont quasiment survolé ce championnat, et puis là on arrive en Ligue 1, on ne recrute pas forcément, on s'appuie sur les anciens comme Monfray ou encore Ripard, et puis on intègre les jeunes, on essaie de faire prendre la mayonnaise, qui n'est pas chose simple pour Stéphane Dumont. Résultat, ça avait plutôt bien commencé avec un nul face au Paris FC. C'était certes un Paris FC en rodage, il a eu cette victoire à Lorient, tout le monde se disait finalement ça va pas être si mal que ça, et puis a suivi 3 défaites consécutives en championnat. Alors effectivement, même si les Aubois ont envie de faire un petit quelque chose face à Marseille, ils se doutent qu'ils vont affronter une bête blessée et que les Marseillais vont sans doute montrer un visage très très agressif et plein d'envie ce soir face aux Aubois au Stade de l'Aube.
5: Bon, au moins il y aura une des deux mauvaises séries qui s'arrêtera ce soir.
0: C'est
5: quelqu'un
0: ça.
5: Va prendre
0: c'est
5: deux points normalement entre 3 et l'Olympique de Marseille.
0: Ah, peut-être un nul hein.
5: On va parier sur RMC pour ce match entre 3 et l'Olympique de Marseille.
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5: Avec Johan Bredov. Salut Johan.
3: Bonsoir messieurs, bonsoir à tous. Aurélien, Marseille est favori. Assez largement cette rencontre.
5: C'est rare cette saison.
3: Ouais, même si la cote a évolué par rapport à ce qu'on vous a proposé tout à l'heure à midi dans les paris RMC, c'est passé de 1,80 à 1,98 désormais. La victoire de l'Olympique de Marseille, c'est 3,60 le match nul et c'est 3,30 la victoire de 3. Moi, je vais rester sur ce que je vous disais tout à l'heure, c'est-à-dire pourquoi pas tenter la cote, parce qu'il faut la tenter jusqu'à temps que Marseille aille chercher une victoire enfin. Donc à 3,30, c'est intéressant la victoire de l'Estac, mais on peut se couvrir avec pourquoi pas le 1N et les deux équipes qui marquent. Et là, la cote est forcément un petit peu plus basse, mais est tout de même à 2,40. Qu'est-ce qu'on joue, Maxime ?
1: Bah écoute, j'ai envie de croire à une victoire marseillaise avec pourquoi pas un but du Brésilien Pechao.
3: 1,98 donc la victoire de Marseille. Le but de Pechao, il est coté à 3 en sec et c'est 3,80.
1: Ça me paraît pas mal, je signe.
4: Allez, t'as été bon tout à l'heure en plus.
1: Toujours, tu sais, très bien.
4: Ouais, bien sûr.
5: Merci beaucoup, Johan. On te retrouve tout au long de la soirée et tous les paris sont à retrouver sur rmcsport.fr.
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5: L'Estac 3 face à l'Olympique de Marseille. Le match de la peur pour les Marseillais, avant-dernier de Ligue 1, à vivre en intégralité sur RMC. On se retrouve dans quelques secondes avec Fred Joly et Maxime Chano pour ce match.
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5: Dans 4 minutes, le coup d'envoi du match 3 Olympique de Marseille. C'est la 6e journée de Ligue 1. On est avec Fred Joly, avec Maxime Chano au stade de l'Aube pour vivre ce match de la peur. Les équipes qui sont en train de faire une petite photo et ambiance des grands soirs. Hein. Fred ici à 3, c'est assez rare de voir guichet fermé. Et même si l'OM est au fond du panier en ce moment, bien ça attire toujours les foules.
0: Eh oui, effectivement, guichet fermé, plus de 19 000 spectateurs pour assister à ce match de gala, comme il a été vendu. C'est un gala de fin de championnat, mais en tous les cas, ça attire toujours les foules. L'Olympique de Marseille attire les foules. La preuve, plus une place de disponible au stade de l'Aube pour cette rencontre avec des Troyens qui vont jouer avec un maillot, nouveau maillot. Alors, il est vert. Bon, je trouve que c'est un petit peu dommage.
5: En hommage au lac au bois.
0: Ouais, qui sont verts.
5: Dans lesquels tu ne t'es jamais baigné, visiblement.
0: Quand ils sont verts, ça donne pas envie de te baigner.
5: C'est vrai que la couleur n'est pas dingue.
1: En général, on évite lorsque c'est vert,
0: Et puis, le vert, c'est dommage parce que d'habitude, Troyes, c'est soit blanc, soit bleu. Là, on passe au vert, on ne sait pas pourquoi.
5: Et du coup, l'OM joue en plus en bleu marine avec son maillot extérieur, alors que le blanc aurait pu tenir ce soir. Bref, c'est pas grave, ça c'est de l'anecdote. 19 156 supporters présents ce soir. Et tout à l'heure, Maxime, tu parlais des supporters marseillais qui ont un petit peu jeté les armes, qui n'y croient plus beaucoup. Bah, ils sont quand même un bon millier dans le parcage visiteur. Et ils sont quand même assez tranquilles. Ils ont même applaudi à la fin du match et de la défaite contre le Paris Saint-Germain. Il y a quand même une sérénité assez anormale finalement quand l'OM est 17ème après 5 journées de Ligue 1.
1: Et c'est là que tu te rends compte que Genesio a quand même une grosse cote de popularité, parce que malgré la place d'avant-dernier au classement, c'est vrai que les supporters restent malgré tout patients. On les a vus d'ailleurs se faire applaudir. Et c'est là que c'est quand même assez surprenant. Mais bon, écoute, peut-être que finalement les supporters marseillais ont compris tout simplement que la saison de l'Olympique de Marseille serait difficile, et c'est la raison pour laquelle ils soutiennent leur coach encore.
5: Eh oui, on nous avait annoncé un scénario catastrophe. Pour l'instant, on est en train de le vivre du côté de l'Olympique de Marseille. Mais les meilleurs films, c'est quand le héros arrive à se relever et à triompher à la fin. Donc on va laisser le temps aux hommes de Bruno Genesio. Il y a donc Peixão, Guiri, Aminarit notamment en attaque, Camissoko, Abdelli, Angel Gomez, première titu en Ligue 1 pour Camissoko, comme pour Kélian Bézaaf, le jeune latéral droit algérien, titularisé aux côtés de Egan Reilly, Aguerd et Emerson en défense. Jeffrey Delangue dans les buts, bien évidemment. Rapidement, la compo troyenne, mon cher Fred.
0: Avec Beach dans les buts, la défense, Marounier, Monfray, Diaz, Gozzi qui remplace Ouzenadji dans le couloir gauche. Karim Diop, Mil associé à la récupération. Diawara dans un couloir, Gomis dans l'autre. Et le Doiron à la pointe de l'attaque. Et puis, vous signalez que c'est Mamadou Niang qui va donner le coup d'envoi. Lui qui a débuté à 3 de 99 à 2001. Il jouait avec la réserve. Il a ensuite signé un contrat pro. Et pour la petite anecdote, lorsqu'il était avec la réserve, il n'était pas sous contrat, il travaillait, il était magasinier dans une grande surface. Et puis après la belle aventure, puisqu'il est passé par l'OM évidemment entre 2005 et 2010, où il a mis 100 buts sous les couleurs phocéennes, et évidemment il a été ovationné par tout le stade.
5: Champion de France en 2010, c'est le dernier titre de l'Olympique de Marseille en Ligue 1. Le coup d'envoi dans une petite minute qui sera donné par monsieur Guillaume Paradis. On n'oublie pas le rugby ce soir également avec Stade Toulousain Bayonne, coup d'envoi à 21h05. On suivra la grosse affiche avec Romain Amalric, et puis l'afterfoot avec Gilbert Brébois, Walid Acherchou et Kevin Diaz jusqu'à minuit. Du foot européen, un petit peu Cagliari, Juventus en Serie A, mais nous ce qui nous intéresse c'est la Ligue 1, c'est l'Olympique de Marseille ici au stade de l'Aube pour peut-être relever la tête, le 16e face au 17e, et Guillaume Paradis va donner le coup d'envoi dans quelques secondes, Fred, devant plus de 19 000 supporters troyens.
0: Et Diop qui vient de donner ce coup d'envoi pour les Aubois. On est repassé derrière avec le capitaine Manfred qui lance loin devant. On cherche à aller très vite de l'avant, du côté des Aubois, très vite à se projeter vers le but marseillais. Et finalement, ça va terminer dans les gants de l'Ange, le portier phocéen.
5: Et la première relance ratée de Kélian Bézaaf, le gamin de 20 ans, le latéral droit international algérien. Max Chano, toi qui étais défenseur central, quand tu as un petit arrière droit là qui connaît sa première titularisation en Ligue 1, comment tu le gères, comment tu le rassures?
1: Il faut surtout beaucoup lui parler. Hein. C'est vrai que pour lui, c'est un baptême de l'air. Hein. C'est jamais facile, surtout dans une situation comme celle-ci. Après, il y a énormément d'expérience. Malgré tout, on parlait de Haguerre quand même, hein, qui est international marocain. On va pas revenir sur sa carrière. Donc, c'est important pour lui, en tout cas pour les cadres, de parler à ces jeunes gamins. Et surtout, pour les jeunes gamins, c'est de pas trop se prendre la tête, d'essayer d'éviter de faire des erreurs et surtout de jouer très simple. Les 2, 3, 4 premiers ballons sont surtout les plus importants pour prendre confiance. Et puis après, encore une fois, s'il est aligné, c'est que c'est un joueur qui a de la qualité. Donc voilà, c'est jamais évident, mais on a confiance en tout cas. Je sais que Genesio a fait le bon choix.
5: Ouais, il y a Camille Soko aussi, hein, qui joue numéro 6, qui n'a pas encore touché de ballon. Alors qu'il y a Toshoku Onadi, international nigérian, et Geoffrey Kondogbia tout de même, même s'ils ne sont pas toujours convaincus avec le maillot marseillais, mais ils sont quand même sur le banc des remplaçants. Et c'est bien le gamin Noum Camille Soko, natif du Mali, et qui connaît son quatrième match de Ligue 1, mais surtout sa première titularisation. La première passe réussie pour Naïef Aguerd. Les Marseillais, pour l'instant, qui ont le ballon et qui vont passer la ligne médiane sur le côté gauche avec le capitaine Emerson. Et le bon retour sur le côté droit de Antoine Mille, 1 minute 40, 0 à 0. La première touche offensive pour l'Olympique de Marseille, Fred.
0: Ah, c'est joué derrière. On trouve du soutien Gomez qui repasse dans l'axe vers Ganraillet. Raillet qui décale cette balle sur le côté droit. Alors évidemment, du côté des Aubois, on est en place, hein, on est appliqué, on est concentré. Seul le doigt rond reste un tout petit peu décroché à la pointe de cette attaque au Serrois. Sinon, on voit bien toutes les lignes auboises bien en place pour l'instant, bien concentré après 2 minutes de jeu.
5: Ah, Abdelli qui vient entre les lignes pour chercher le ballon et le donner à Bézav sur le côté droit. On va retrouver l'international algérien en retrait pour CJ Ganraillet. Rond central, on est vraiment au niveau de la ligne médiane. Et les Aubois, tu l'as dit Fred, qui attendent bien en place pour essayer d'aller contrer cette équipe marseillaise. Et c'est peut-être la meilleure façon de faire douter l'équipe de Bruno Genesio, Max, puisque la pression, bah, elle est quasiment à 100% sur les épaules marseillaises. Les Troyens, bon, ils sont 16e. C'était plus ou moins prévu en début de saison. Il n'y a pas le feu au lac pour eux.
1: Oui, oui, effectivement. Bah, je pense qu'on a compris un petit peu, hein, et je parle sous vos contrôles, monsieur, mais j'imagine que la tactique du technicien troyen, ça va être justement d'attendre un petit peu les Marseillais, essayer de les contre-attaquer de manière verticale.
5: Parce que attention, justement, avec Antoine Mille sur le côté droit, qui a pris le ballon après une belle poitrine de Jérémy Le Doiron, et le tac du pied gauche de Naïef Aguerd. Là, c'est le patron de la défense, mais la mauvaise relance d'Emerson, c'est dangereux pour les Troyens, avec sur le côté droit Lucas Marot, qui va devoir rendre le ballon aux Marseillais, parce qu'il y a eu un tacle visiblement sur le genou d'Igor Péchao, et Monsieur Paradis va redonner le ballon aux Marseillais. Mais on sent quand même, Fred, une fébrilité défensive du côté de l'OM. La pression, elle est bien sur les épaules des hommes de Genesio.
0: Effectivement, les Troyens, tu l'as dit, hein, on l'a dit effectivement il y a quelques minutes, finalement c'est pas le rendez-vous. Ils se disent, il faut que l'on gagne celui-là. Si on fait quelque chose, c'est bien, c'est merveilleux, c'est fantastique. Si on perd, eh bien ce sera peut-être la logique des choses. Et pour l'instant, eh bien, ils savent, les Aubrois, que face à eux, ils ont des Marseillais qui sont peut-être en plein doute, qui ne sont pas bien, qui ne savent pas trop où ils en sont, qui sont derrière eux au classement, même si ce n'est qu'anecdotique. Évidemment, cette équipe marseillaise, elle cherche de la confiance. Alors si on pouvait, du côté des Aubrois, les faire douter assez rapidement, ces Marseillais, ce serait tout bonus pour les hommes de Stéphane Dumont.
5: Ouais, ça les a mis en confiance, forcément, ces deux récupérations hautes. Les Troyens, 0 à 0 après 4 minutes de jeu. Amine Harit qui a presque trouvé dans l'attaque marseillaise, mais la bonne relance d'Adrien Monfray, le capitaine troyen, avec Paulo Gozzi sur le côté gauche, qui va lancer Kandé Diawara dans la surface de la croix sur le gros tacle de CJ Ganraillet. Rien selon Monsieur Paradis. Corner pour les Troyens. Mais la Maxime, ils sont quand même perforés, les Marseillais, très facilement dans leur dos.
1: Oui, c'est ce qu'on avait dit, hein. Je pense que c'est vraiment la tactique de Stéphane Dumont, c'est d'aller chercher la verticalité, d'aller chercher les ballons dans le dos. On le voit, hein. Le petit arrière droit marseillais Bézahap là, qui se fait prendre, mais heureusement qu'Egan Riley, avec son expérience, arrive à couvrir. Mais à mon avis, messieurs, attendez-vous à ce genre d'action durant le match, parce que clairement, c'est un peu le point faible de la défense marseillaise.
5: Petit accent algérien, Maxime, là, hein, Bézahap. Bien joué. Joliment dit. La 5e minute, 0 à 0 entre 3 et l'Olympique de Marseille. A joué en deux temps le centre fort en deuxième poteau. Il y a la tête d'Adrien Monfray et Geoffrey Delong à la barre. Touché. Il est aux fraises, le gardien néerlandais. Et les Marseillais ont du mal à se dégager. Amine Gouiri, qui n'y arrive toujours pas. Ça va rester aux abords de la surface marseillaise, Fred.
0: Ouais, pour l'instant, ce sont les Marseillais qui se font bouger, qui se font mal mener avec cette balle qui a été renvoyée par la barre transversale, alors que le portier marseillais était un petit peu à la rue,
5: ah
0: comme
5: ouais,
0: on dit.
5: C'est dur quand même là, Delange. Hein.
1: Ouais, ça ressemble plus au foot en folie qu'à la Ligue 1, hein, messieurs.
0: Ah ouais, il nous a fait une sortie un petit peu bizarre. Et coup de poker hein, pour Stéphane Dumont qui a décidé de titulariser Diawara et Gomis sur les côtés pour faire sans doute. On va suivre quand même ce débordement, le centre là, de l'ange, l'impeccable, le portier marseillais, ouais, qui a décidé de titulariser Diawara et Gomis et de laisser sur le banc Ifnaoui et Picard pour sans doute les faire rentrer en seconde période car ce sont normalement eux les titulaires. Maxime, je sais pas ce que tu en penses, mais il y a peut-être un petit coup à tenter ou peut-être petit coup à venir de la part du coach au bois.
1: Ouais, non, clairement. De toute façon, aujourd'hui, les Marseillais, c'est une bête blessée, hein, donc il faut en profiter justement. Et puis, tu sais, il y a aussi cet aspect de retour de trêve internationale, donc on sait jamais dans quel niveau, en tout cas physique, forme, tu vas pouvoir retrouver un petit peu les joueurs marseillais, d'autant que certains sont partis en équipe nationale et on l'a vu, hein, certains se sont blessés. On parle de Schberg, le capitaine danois. Donc voilà, c'est peut-être le bon moment finalement pour les Troyens pour prendre cet Olympique de Marseille. Et donc Stéphane Dumont a essayé de faire des changements, a essayé d'innover un petit peu. Je l'ai vu là sur les 6 premières minutes, on voit malgré tout encore une fois hein, que les Troyens vont profiter un petit peu de la faiblesse et surtout de la lenteur de la défense centrale marseillaise. Et je pense sincèrement que la clé du match pour les Troyens se trouve là.
5: Oui, ça bouge un petit peu avec quand même Angel Gomez qui revient très bas pour toucher le ballon 0-0 après 6 minutes 45 de jeu au stade de l'Aube. Mais les Marseillais très fébriles dans ces premières minutes. Et évidemment, il y a beaucoup de pression. L'OM 17e, on le rappelle, après 5 défaites consécutives, toutes compétitions confondues. Emerson qui s'est mis un petit peu dans le cœur du jeu. Il est revenu à sa position naturelle derrière gauche. Camisoko en retrait pour Beza Haf. Les Domino, première titularisation en Ligue 1. On s'appuie avec Harit Gouiri en retrait pour Camisoko. Il faut déclencher plus rapidement la transversale, chercher à gauche et Aguerd va finalement transmettre à Emerson. L'OM à l'attaque sur le côté gauche.
0: Le ballon qui revient dans le rond central, on cherche des solutions mais on n'en a pas vraiment beaucoup hein, du côté de l'Olympique de Marseille. Peut-être l'accélération, plein axe, pour lever la tête, il faut la dégaler, à décaler cette balle. Camisoko qui trouve un partenaire sur le côté droit, le ballon à son base de réparation, ou le dégagement comme il a pu mon frère pour éloigner cette balle. Il y avait danger devant le but de Beach, mais finalement ce ballon a été dégagé mais revient très rapidement dans les pieds marseillais, oui. Qui cherche la solution mais qui ne la trouve pas forcément.
5: Ouais, c'était Harit qui avait centré vers Amine Gouiri, bien dégagé par les Troyens. C'est la première situation, on va dire, pour les Olympiens. 8 minutes de jeu, 0-1-0. Et là, on va filer côté droit avec Kélian Beza. Le 1-2 avec Amine Harit. Ah, ça va pas passer, mais il va se bagarrer. L'ancien de Istanbul, Başakşehir, Amine Harit. En tout cas, Camisoko qui lui va renverser le jeu avec Igor Pechao qui va rentrer dans la surface de réparation côté gauche. Le centre tire au deuxième poteau. Ah, ça, c'était bien fait. Mais il y avait personne. Et ni Gouiri, ni Harit ne s'est jeté. Ça passe derrière la ligne de but. On en reste à 0-0. Allez, on va dire, c'est la première conservation positive des Marseillais, Maxime.
1: Ouais, mais c'est intéressant. Ils sont patients, les Marseillais. Hein. Ils ont bien compris que le bloc troyen vraiment les empêche de jouer dans l'axe du terrain. C'est la raison pour laquelle ils passent de gauche à droite. Moi, je trouve ça intéressant. Bon, il manque peut-être un petit peu de densité aussi. Hein. On l'a vu là sur la frappe centre. On ne sait pas vraiment ce que c'était de la part de Pechao. Et c'est là que j'ai envie de dire aux Marseillais d'oser, d'aller mettre de la densité. Angel Gomez, Harit, là, il y avait uniquement Gouiri dans l'axe de cette surface de réparation et les Marseillais vont avoir besoin justement hein, d'oser et c'est bien ce qu'a fait Pechao. Pour le coup, c'est un bon début de match de la part des Marseillais.
5: Ah, Emerson là qui perd le ballon devant Antoine Mill. Il fait un bon début de saison, Antoine Mill. Fred, c'est un des joueurs importants de l'Estac.
0: Oui, il avait bien terminé la saison dernière et là il est resté sur sa lancée positive. Il apporte beaucoup Mill, même s'il a un début de championnat où il était un petit peu contrarié par quelques petits problèmes musculaires, mais là il a retrouvé sa place et il est bien et il fait le travail. Il est même un petit peu décalé hein, sur le côté droit. D'habitude on le voit plus dans l'axe associé au récupérateur et là il est légèrement décalé, même s'il n'hésite pas à revenir boucher les trous comme on dit dans l'axe dès que les Marseillais tentent quelque chose. Les Marseillais qui sont d'ailleurs toujours et encore en possession du ballon
5: avec Abdelli sur le côté droit. Au départ il a tenté une passe extérieure du pied pour Naïef Aguerd, mais ça fait reculer l'Olympique de Marseille. Abdelli, je suis d'accord avec toi Maxime, il est largement meilleur que lors de son arrivée au mercato hivernal en janvier 2026, mais ça manque quand même un peu de peps et de précision, je trouve, au cœur du jeu. C'est peut-être aussi le secteur un peu défaillant pour l'OM.
1: C'est vrai, ça reste insuffisant par rapport aux standards de l'Olympique de Marseille. Maintenant, on a vu un petit peu la complexité de trouver des joueurs qui puissent performer dans ce club-là. Et en fait, si je compare tout simplement par rapport à la saison dernière, lorsqu'il arrivait d'Angers, n'oublions pas qu'à Angers, c'était un homme fort hein, de ce club-là. Alors, c'est une autre façon de jouer, c'est vrai. Mais lorsqu'il
5: d'ailleurs, moi, attends, tu me lances là-dessus. tu me lances là-dessus, Max, mais peut-être que la façon de jouer des Olympiens avec les forces en présence, pourquoi pas jouer plus bas et toi essayer d'aller contrer avec Pechao, avec Guiri, parce que là tu veux faire le jeu d'un gros club, mais tu n'as plus l'effectif d'un gros club.
1: Ah ben, je suis entièrement d'accord avec toi. Après, la réalité, c'est quel joueur est en mesure de pouvoir te donner de la verticalité à part Pechao. Donc c'est ça aussi, hein. Tu t'es séparé d'un Aubameyang qui, malgré son âge, continue à prendre des appels en profondeur. Et donc aujourd'hui, tu n'as plus le choix face à un promu troyen qui visiblement te laisse jouer. Je pense que c'est la bonne solution d'essayer.
5: Attention, le ballon perdu par les Troyens. Emerson qui va récupérer à gauche de la surface. Le petit centre en retrait. Ah, dommage, Pechao qui ne peut pas reprendre. Et ça va arriver dans les pieds d'Aminarit sur le côté droit de la surface de réparation. 0-0 après 11 minutes de jeu. Arit à droite de la surface en retrait pour Bézaf. Il ne faut pas se tromper. Le centre vers Guiri. Oh, et c'est récupéré par les deux points de Patrick Beach.
0: Oh là, il y a eu un coup de pied au visage. Ah, c'est pas volontaire. Hein. Il a voulu tenter un geste acrobatique, Abdelli, mais finalement, il a eu le visage d'un Troyen qui reste au sol. Maxime, on a vu, hein, dès que les Aubois laissent un tout petit peu d'espace, ou si un joueur ne juge pas bien une trajectoire, on sent que les Marseillais peuvent en profiter rapidement quand même.
1: Oui, ça reste quand même un groupe de qualité, on l'a dit, Emerson, Guiri, Harit, Abdelli, il y a quand même des joueurs qui connaissent très bien les Ligue 1 et qui sont des très bons joueurs. Maintenant, encore une fois, il va falloir être beaucoup plus effectif, et notamment dans la surface de réparation adverse. Et c'est un peu la problématique de cet Olympique de Marseille, c'est qu'aujourd'hui ils arrivent malgré tout à avoir la possession de balle, mais ils pêchent un petit peu dans la dernière passe, dans le dernier centre, surtout parce qu'il y a une manque de densité, je l'avais dit un peu plus tôt, messieurs, sur la pointe de l'attaque. Et moi, c'est ça que je reproche à Genesio et ses hommes, c'est justement de ne pas être assez, en tout cas, poussif dans ces derniers 30 mètres, parce qu'ils ont les qualités pour. Il faut vraiment qu'ils croient en leur qualité, et c'est un peu ce qui manque en ce moment côté marseillais.
5: Bon, pas de carton jaune pour Imad Abdelli, qui avait mis les crampons tout de même sur la poitrine d'Airon Gomis, mais c'était involontaire. Il n'avait pas vu arriver le joueur troyen. 0-0 après 12 minutes 15 de jeu. Les Troyens à l'attaque sur le côté gauche avec justement Airon Gomis. C'est récupéré par Imad Abdelli. La passe vers Guiri, elle est pas bonne, la passe d'Abdelli, et c'est récupéré rapidement par Mohamed Diop et les Troyens au niveau de la ligne médiane sur le côté gauche.
0: Ah, ils ont bien récupéré cette balle. Il n'y a pas hors jeu, il n'est pas hors jeu, il est peut-être hors jeu. Oui, il aurait dû laisser la balle. Oui, il fallait la laisser. Lui, il est hors jeu alors que son coéquipier qui arrivait lancé dans sa course, lui, n'était pas hors jeu.
5: Non, ouais, c'est une erreur de jeunesse là de la part de Derman Karim sur le côté gauche, parce qu'il fallait laisser passer le ballon et ne surtout pas interrompre l'offensive troyenne. 0-0, 12 minutes et 50 secondes de jeu. Bon, en tout cas, c'est pas ultra rassurant, hein. Maxime, ce qu'on voit des Marseillais, on va leur laisser le temps, évidemment, on n'a même pas terminé le premier quart d'heure, mais tu sens pas l'équipe qui est en confiance et qui se remet dans le bon sens pour l'instant. Il va falloir être beaucoup plus précis et rapide.
1: Ah bah, la confiance, ça on le savait que les Marseillais n'en avaient pas actuellement. Après, on est à 77% de possession à l'extérieur, malgré le fait en effet que les stacks soient un promu, c'est quand même un pourcentage honorable. Non, il faut leur laisser du temps aux Marseillais.
5: Moi, la bonne passe que... peut-être de Pechao, le retour d'Adrien Monfray qui n'est pas content. Guiri était allé chercher Pechao hors jeu. Je te laisse terminer, Maxime.
1: Maintenant, je trouve qu'il y a des bonnes intentions, hein, côté Marseillais, on l'a vu, hein, ils essaient d'aller vers l'avant, ils gardent leur calme, ils n'hésitent pas justement à être patients de passer de la gauche vers la droite. Pour l'instant, honnêtement, messieurs, je suis agréablement surpris de la part des hommes de Genesio. Alors évidemment,
5: c'est vraiment qu'on n'en attend plus rien.
1: Exactement, c'est ça aussi, il faut remettre dans le contexte. C'est plus l'Olympique de Marseille de l'année dernière, mais par rapport aux 5 premiers matchs que j'ai vus, bon, si on enlève évidemment le match contre Strasbourg, je trouve que les Marseillais ont bien débuté leur match en tout cas.
5: Bon, c'est à peu près cohérent, et effectivement, après 14 minutes de jeu, 0-0, et Patrick Beach, le gardien australien, c'est un peu camoulox ça, Fred, quand même. On ne l'attendait pas là, le gardien australien qui se retrouve à 3, mais ouais, là il va dégager vers Antoine Mill.
0: Ouais, ça fait partie du City Group, hein, tout ça. Hein, ouais.
5: T'imagines, tu parles de Melbourne à 3.
0: Et tu joues Marseille.
1: La chute est dure.
5: Ouais, bon, ça c'est le bon côté. Mais ouais, le Melbourne 3, c'est joli 3, hein, mais bon.
0: Ils n'ont pas de Marseille, Melbourne, enfin côté de Melbourne, rien du tout.
5: Il va le récupérer par les Troyens, attention Fred, ça peut être dangereux pour les Marseillais.
0: Avec le débordement, le centre. Oh, c'était bien vu. Oh, c'était bien vu, ce centre tendu de Le Doiron qui était repris au premier poteau et qui finalement a été contré par une tête marseillaise.
5: Bézaf. C'est Bézaf, le gamin qui était bien attentif. C'est dégagé le ballon. Ça, c'était intéressant de la part du défenseur marseillais. On n'oublie pas, dans 5 minutes, le coup d'envoi de Toulouse-Bayonne en top 14. On sera avec Romain Amalric depuis Ernest Vallon. En attendant, Stade de l'Aube 3 Marseille, soir de Ligue 1 sur RMC, le match en intégralité. L'after à suivre, évidemment. La touche est jouée rapidement pour les Troyens, Fred.
0: Oui, un corner pour les Aubois. Voilà, qui est fait. Oh, c'est bien joué. Hein. Il a vu que ça allait être compliqué, le Doiron. Il a donc préféré protéger son ballon. permettant ainsi aux Aubois de récupérer un corner. Alors là, tout le monde est monté, sauf Beach qui évidemment est resté à quelques mètres devant sa surface de réparation. Est-ce qu'on va le jouer? Ça serait bien de la mettre dans le paquet. Ils savent, les Troyens, qu'ils ont quelques bons joueurs de la tête qui peuvent mettre cette équipe marseillaise en difficulté. Oh, ça a été touché. Oh, il y a une main. Elle a voulu en terminer, mais il y a une main en tous les cas.
5: Ouais, et ça continue. Gomez, attention, c'est pas terminé.
0: Ce sera dégagé finalement. Alors, il fait signe, il y a un drapeau qui s'est levé. Finalement, je crois qu'il y a une impression de hors-jeu.
5: Et surtout pas très bien tiré. Hein. C'était le 38e corner obtenu par les Troyens. On va attendre quand même la décision de Monsieur Paradis. C'est la 16e minute. 0-0.
0: Il y a un coude. Hein.
5: Ouais, on va essayer de revoir ça sur les écrans de contrôle ici au stade de l'Aube, mais bon, c'est vraiment involontaire. Ouais. Ça serait dur, hein, ouais, Max.
1: Ça rebondit sur le bras droit en effet d'Arit. Angel Gomez et Arit qui se gênent tous les deux, et ouais, le ballon qui touche le bras droit de l'attaquant marseillais en effet.
5: Bah allez, hors-jeu confirmé par Monsieur Paradis. On va se quitter quelques secondes sur RMC, puis on va revenir pour vivre ce 3 Marseille en Ligue 1, 6e journée très importante. 0-0 pour le moment.
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4: 21h02 sur RMC, 0-0 entre Troyes et l'Olympique de Marseille. C'est la sixième journée de Ligue 1. On est avec Fred Joly, avec Maxime Chano au stade de l'Aube pour vivre ce match en intégralité. Puis il y aura l'afterfoot autour de Gilbert Bribois, bien sûr, jusqu'à minuit. L'OM à l'attaque avec Igor Péchao à 25 mètres. Le petit ballon piqué pour Amine Gouiri, encore une fois. Igor Péchao, là, c'est pas 35 millions d'euros, Fred.
5: Ah non, c'est la gueule du ballon piqué, excuse-moi, Aurélien, mais franchement, non, mais elle est Maxime, qu'est-ce que t'en penses? Mais elle est 5 mètres trop longue, quoi. On peut absolument rien faire là-dessus.
6: C'était un petit peu présomptueux, hein, de la part du Brésilien de tenter en effet ce ballon-là, d'autant plus qu'il était proche du but. Et c'est toujours la problématique avec Péchao, c'est qu'il arrive à faire les différences, mais derrière sa dernière passe est souvent manque de justesse. Et c'est vrai qu'il peut être, frustrant comme joueur, même s'il a énormément de qualité.
4: Ah, et puis il a aussi la pression de son non-transfert vers la Première Ligue, puisque son cas a cristallisé quelques tensions entre Bruno Genesio et la direction qui voulait le vendre une trentaine de millions d'euros. Alors c'est quasiment une moins-value par rapport à son arrivée depuis Feyenoord la saison dernière, mais Bruno Genesio et son staff voulaient le garder pour garder un certain poids offensif, mais pour l'instant c'est un poids plume du côté de l'attaque de l'Olympique de Marseille. La 19e, 0-0. Et puis Bézaaf, tu fais pas un mauvais début de match, hein, le gamin, le jeune international des moins de 23 ans algérien, qui pour l'instant tient bien son couloir droit, Fred.
5: Avec ce ballon dans la profondeur, l'intervention, c'est bien vu, hein, intelligemment joué de la part de Godier, qui a pu récupérer cette balle, lui qui fait un peu de l'intérim, hein, titularisé sur le côté gauche de cette défense troyenne. Il cherche la faute et il va l'obtenir, là, tout en expérience, le latéral gauche de cette équipe auboise qui avait bien protégé cette balle pour empêcher les Marseillais de venir lui et Chippé, et Sebic qui va aller lui-même tirer ce coup franc du côté, allez, à quelques mètres, on est 2-3 mètres devant le poteau de corner au bois. Bitch, le portier, va falloir qu'il se dépêche un petit peu à dégager cette balle de son pied gauche. Il fait signe à tout le monde de monter, sans doute une longue balle, très très très longue balle devant pour ses coéquipiers. On va commencer à lever le bras du côté, non, il va falloir qu'il se dépêche. Voilà qui fait le long, très long dégagement vers une tête troyenne. Non, finalement c'est touché par celle de Egan Riley et ça va rester dans les pieds marseillais avec peut-être la contre-attaque.
4: C'était bien fait de la part de Harit Gouiri, mais Angèle Gomez trop lent à déclencher sa passe. Il y avait l'appel en profondeur d'Igor Péchao, les Troyens à l'attaque avec Jérémy Ledouard, ont bien pris par Naïef Aguerd, les défenseurs marseillais qui permettent à leur bloc de remonter assez vite. La bonne passe là de Gomez pour Amine Gouiri qui va prendre le meilleur sur Adrien Monfray à l'extérieur du pied. C'est compliqué. Amine Gouiri s'est bien défendu en deux temps de la part d'Adrien Monfray. 20 minutes et 20 secondes, 0-0. Là il doit mieux faire, Maxime, Amine Gouiri.
6: Oui, effectivement, après il y a un très bon retour du capitaine troyen Adrien Monfray, hein, qui n'a pas vu le départ du joueur marseillais. Et puis il y a aussi cette très belle passe d'Angel Gomez. Il y a quand même des bonnes choses, hein, messieurs. Hein. Et encore une fois, c'est souvent la finition dans laquelle les Marseillais n'y arrivent pas. Mais je trouve qu'ils sont patients. Ils n'ont pas peur de jouer, malgré le manque de confiance, on l'a dit. Donc voilà, il faut qu'ils restent positifs. Et surtout, il faut qu'ils gardent leurs principes, ce qu'ils ont montré là sur les 20 premières minutes.
5: Ouais, ce que nous a montré Monfray était pas mal du tout. Hein, parce qu'on a tendance un petit peu à le chambrer en lui disant t'es pas le plus rapide de l'équipe. T'es plutôt proche du tracteur que de la mobilette. Et bien là, il a eu un petit peu de réussite. Mais surtout, il a fait jouer son expérience pour prendre le dessus sur le Marseillais.
4: Ah, mais il a tenté quelque chose de trop compliqué à Amine Gouiri. Là, il avait pris le meilleur. Il faut tirer peut-être pied gauche ou en tout cas tenter sa chance. Il y a une touche pour les Marseillais sur le côté droit, concédée par Paolo Gozzi. Et c'est Kélian Bézaaf, encore une fois, le jeune latéral algérien, qui va transmettre en retrait à Camille Soko, qui pour l'instant fait le taf également au cœur du jeu, dans le rond central avec Angel Gomez, le 1-2. On va filer à gauche avec Naïef Aguerd et Emerson. 21 minutes 30, 0-0 entre 3 et l'Olympique de Marseille.
5: Oh, il y a une faute. Ouais, là, il va prendre un carton marronnier après cette faute commise sur Péchao. Ouais, là, c'est indiscutable. Il a pris le pied du milieu offensif de cette équipe de Marseille. Il est en train de râler. Hein, Péchao, il dit oui, quand même, là, tu m'as pris un petit peu le pied. Il s'excuse. C'était pas à la base, ça partait pas d'un geste forcément méchant, mais la faute est là et le carton est tombé, donné par Monsieur Paradis.
4: Ouais, Emerson qui va jouer en retrait. On va pas tenter de mettre le ballon dans la boîte vers Naïef Aguerd. Camille Soko sur le côté droit pour Bézaaf. La feinte de jouer à l'intérieur. On va plutôt choisir Amine Harit sur le côté droit. Mais l'international marocain ne va prendre aucun risque. Et

0: donné dans le rond central à CJ Egan Riley. Côté droit, Bézaf encore une fois avec Amin Harit.
1: Et Amin Harit, il ne sait pas trop quoi faire de ce ballon. Oh, la petite balle par-dessus, c'est drôlement bien joué pour Bézaf qui n'a pu récupérer cette balle. C'est récupéré par la défense troyenne qui tente la contre-attaque, l'accélération. Il s'est pris un petit peu les pieds dans le tapis, mais il va pouvoir continuer. Il faut décaler pour que le ballon soit amené dans la surface de réparation. Il faut la mettre maintenant. Peut-être cette frappe. Oh, le contrôle complètement.
0: Ah, la nouvelle faute en plus. Ah non, il a passé. Monsieur Paradis, il y avait un accrochage sur Péchao, mais Lucas Marronnier qui peut centrer pour le doigt rond à côté des cages de Geoffrey Delang. Les Marseillais s'en sortent bien parce qu'encore une fois sur le côté gauche, Kandet Diawara et Aaron Gomis, ça allait plus vite que la défense marseillaise. La 23e, 0-0. Et on rappelle que la barre marseillaise a été touchée. Alors c'était un ballon en l'air qui a priori n'était pas dangereux pour le gardien marseillais, mais le néerlandais s'est un peu troué. Et il y a eu panique dans la surface de l'Olympique de Marseille. Pour l'instant, ça tient, mais bon, c'est pas non plus pour l'instant. Un très grand match pour les Marseillais. 0-0, 23 minutes et 16 secondes. Ce soir, du rugby également, 6e journée de Top 14, Stade Toulousain, Bayonne, et nous sommes avec Romain Amalric sur place. Salut Romain.
2: Salut Aurélien, salut à tous.
0: Alors comment ça... Est-ce que c'est parti déjà ce match, Ernest Ballon?
2: Oui, c'est parti, Depuis une minute, le coup d'envoi donné par les Bayonnais qui sont partis en jeu. Et Monsieur Rosier a sifflé donc une pénalité avec une première mêlée donc au centre du terrain. Choc en haut de classement, hein, rappelons-le, en top 14 entre le Stade Toulousain et l'Aviron Bayonnais, puisque les deux équipes sont avec 4 victoires en 5 matchs sur ce début de saison. Et évidemment, la possibilité, notamment pour les Toulousains qui jouent à domicile, et en cas de victoire ce soir, de récupérer la première place au classement. Toulouse qui est déjà dans le camp de l'Aviron Bayonnais avec une pénale touche à jouer dans le camp de l'Aviron, dans les 22 mètres de l'Aviron Bayonnais. On est dans les deux premières minutes de jeu, 0-0 pour l'instant.
0: Et tu reviens vers nous s'il se passe quelque chose. Merci Romain. Et nous sommes à 3 pour l'Estac face à l'Olympique de Marseille. 6ème journée de Ligue 1, 0-0 pour le moment. Le mauvais ballon pour Monfray Péchao dans la surface, à l'entrée de la surface pour Amine Gouiri. Il faut se retourner beaucoup plus vite pour l'international algérien en position de frappe. Peut-être, enfin, non, toujours pas. La bonne défense des Troyens qui vont pouvoir se dégager, Fred.
1: Oh, il avait bien joué le coup, les défenseurs au bois face à Gouiri qui en a fait un petit peu trop dans cette histoire. En tous les cas, il a été bien repris par l'arrière-garde Aubois qui a pu récupérer cette balle sans commettre de faute, et le ballon est toujours dans les pieds Aubois qui font tourner tranquillement Monfray qui peut décaler sur le côté. Il y a Mill qui a récupéré cette balle qui revient sur Monfray. On passe de droite à gauche et de gauche à droite. On est revenu dans le rond central avec cette balle. Karim pour Godzi à gauche. Godzi qui revient sur Diaz. Ils essaient de faire le pressing, les Marseillais, sur ces Troyens qui ne savent pas trop quoi faire de cette balle.
0: Ah, le dégagement d'Adrien Monfray,
2: malgré le pressing de Péchao et Gouiri. Et au Stade Toulousain,
0: Romain Amalric, Toulouse-Bayonne.
2: C'est parti très fort, en enchaînement de pénal touche. La première n'a rien donné, la deuxième s'est transformée en groupé pénétrant. Et évidemment, l'incontournable Julien Marchand est à la conclusion. Ils ont réussi à décaler le bloc défensif bayonnais. Et Julien Marchand, le talonneur titulaire ce soir du Stade Toulousain de l'équipe de France, est allé inscrire le premier essai. À peine 3 minutes de jeu. Et le Stade Toulousain ouvre déjà le score. 5-0 pour le Stade Toulousain. La transformation à suivre de Romain Tamac. On va la vivre en direct parce que c'est maintenant avec le jeu des 45 secondes. Ça va très vite. Ça va passer à côté pour Romain Tamac. 5-0 donc pour le Stade Toulousain après 4 minutes de jeu.
0: Et ben voilà, ça bouge déjà dans un choc du top 14. 26 minutes ici en Ligue 1 entre 3 et l'Olympique de Marseille au Stade de l'Aube. On est avec Fred Joly et Maxime Chano. Et malheureusement, Maxime, c'est quand même moins précis offensivement pour les Marseillais. Amine Gouiri, il a quand même deux occasions, deux situations où il doit faire beaucoup mieux. C'est le fer de lance de l'attaque marseillaise. Il est pas bon là-dessus.
3: Ouais, exactement. Toujours on a même problématique pour les Marseillais. C'est le dernier geste, c'est la dernière passe. Et là, en effet, il y avait une belle récupération de la part de Péchao. Et derrière, Gouiri qui n'arrive pas justement à optimiser cette récupération de balle. Il faut aussi donner du crédit aux joueurs de Stéphane Dumont, parce qu'à chaque fois que les Troyens perdent la balle, il y a toujours 3 ou 4 joueurs qui très vite viennent agresser les Marseillais. Ça aussi, c'est la mentalité qui a été affichée depuis l'année dernière d'ailleurs, lorsqu'ils étaient en Ligue 2. Et c'est vrai que ça embête et ça gêne beaucoup les Marseillais ce soir.
0: Bon, il y a quand même un déficit technique dans les 30 derniers mètres des Marseillais pour l'instant, Fred, parce qu'il y a quelques cadeaux des Troyens qui ne sont pas utilisés par les Marseillais. Après 27 minutes, il y a toujours 0-0 et on fait tourner le ballon dans la défense des Olympiens entre CJ Gan Riley et Camille Soko.
1: Ouais, Camille Soko qui récupère cette balle dans le rond central, il peut glisser sur sa gauche, Aguerd qui revient sur Camille Soko. On fait tourner la balle, on est toujours face à cette équipe au bois qui effectivement respecte parfaitement pour l'instant les consignes données par Stéphane Dumont et qui empêche les Marseillais de trouver l'ouverture, de trouver le petit décalage qui permettrait de mettre les Fousséens dans une position favorable et ainsi déstabiliser cette équipe au bois qui pour l'instant est bien en place, même si ce ballon est centré, cette longue transversale vers Paixão qui a pu contrôler, qui tente la petite feinte de corps, le petit coup du sombrero, finalement c'est un petit peu gourmand.
0: Ouais, c'est compliqué, Igor Paixão, il a arrêté, il veut faire un coup du sombrero sur Antoine Mille et Mohamed Diop.
2: Et un nouvel
0: essai à Toulouse.
2: Ben, cette fois c'est l'aviron bayonné, la réaction tout de suite des Basques avec dès le coup d'envoi après l'essai donc de Julien Marchand, et bien les bayonnais ont réagi en plusieurs temps de jeu. D'abord le petit coup de pied de Dupré qui avait trouvé au rabais, mais quelques temps plus tard finalement c'est Cirelli Makala, le trois quarts centre fidjien de l'aviron bayonné, qui trompe la défense toulousaine, qui perce la défense toulousaine et qui va marquer entre les poteaux, ce qui va donner d'ailleurs à Joris Segond la possibilité de transformer face au poteau. Ça va être fait par Joris Segond et c'est donc Bayonne qui prend l'avantage après seulement 6 minutes de jeu, 7-5 pour l'aviron bayonnais sur la pelouse du stade toulousain.
0: Et l'Olympique de Marseille qui trébuche toujours à 3 pour l'instant, 0-0 après 28 minutes de jeu. Igor Péchin en retrait sur le côté gauche pour Imad Abdelli avec le latéral Emerson, capitaine d'un soir d'ailleurs en l'absence de Timothy Weah, suspendu depuis son carton rouge face au Paris Saint-Germain avant la trêve internationale. On va basculer à droite avec Angel Gomez qui est le meneur de jeu, qui est celui qui doit déclencher les attaques, Maxime Chano. Mais Angel Gomez, il est toujours comme depuis le début de saison un peu tendre malheureusement dans ses prises de décision.
3: Ouais, bien trop tendre, hein. C'est vrai que je suis d'accord avec vous. Et puis il y a un problème là, du côté marseillais, c'est que dans les transmissions, c'est trop lent. Et ça, malheureusement, ça permet aux Troyens de se replacer. Et forcément, il faut absolument qu'ils changent ça, les Marseillais.
0: Allez, encore un ballon perdu par les Troyens, mais il faut se retourner plus vite. Amine Harit, il y aura une faute en faveur des Troyens. C'est la demi-heure de jeu. Il y a 0-0. Le jeu est arrêté. On va se retrouver dans quelques secondes sur RMC pour la fin de cette première mi-temps en intégralité avec Fred Joly, avec Maxime Chano. 0-0 entre 3 et l'Olympique de Marseille. À tout de suite.
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0: 21h17, 3 Olympique de Marseille, c'est l'affiche du dimanche soir. Et il y a 0-0 après 32 minutes de jeu. On est avec Maxime Chano, avec Fred Joly. Et pour l'instant, mon Fred, voilà, c'est pas le total régal. Il y a des situations pour l'OM, mais c'est un petit peu faible techniquement.
1: Exactement, on peut pas dire que ce soit le big match, mais bon, on s'y attendait un petit peu. Deux équipes qui ne sont pas forcément très bien dans leur tête, qui ne sont pas du tout bien au classement et en championnat. Alors évidemment, on est prudent de part et d'autre, on cherche à se rassurer. Les Aubois sont appliqués, les Marseillais essayent, mais n'y arrivent pas forcément. Dès qu'un Marseillais a le ballon, aussitôt il a deux ou trois Aubois qui viennent lui fermer la porte. Donc c'est assez compliqué de trouver l'ouverture et de venir défier Beach, le portier troyen. Et ce sont d'ailleurs les Troyens qui sont en possession du ballon, avec sur le côté gauche Gomis qui va pouvoir déborder. Il a été pris, il a été le ballon parfaitement récupéré par la défense marseillaise.
0: Ouais, et par Kélian Bézave qui fait vraiment pas mauvais match. Par contre, la relance d'Amin Harit, elle est très moyenne pour être gentil avec l'international marocain. C'est récupéré par Derman Karim. Maxime Chano, ces 32 premières minutes de l'Olympique de Marseille, est-ce que le match nul serait un moindre mal et un si mauvais résultat que ça, vu la dynamique actuelle des Olympiens?
3: Bah, au vu un petit peu du rapport de force entre les deux équipes là, sur les 32 premières minutes, c'est clair que le match nul pourrait être logique. Après, il reste encore 60 minutes, on va être patient. Moi, je suis un petit peu, surpris de la part des Troyens, hein, si je me positionne en faveur des hommes de Stéphane Dumont. C'est qu'en fait, ils ne vont pas trop chercher les Marseillais, ce qui facilite en effet les Marseillais pour avoir la possession de balle. Et lorsque tu as une équipe de Marseille comme ça qui doute, qui est, on le rappelle, hein, sur 4 défaites d'affilée, et bah, si j'étais à la place des hommes de Stéphane Dumont, bah, j'irais les agresser, je monterais un peu plus haut. Et là, on le voit un petit peu plus depuis 5 minutes, et les Marseillais ont beaucoup de mal à ressortir le ballon.
2: L'essai d'Antoine Dupont, du grand Dupont, enfin Antoine Dupont qui a percé la défense de l'Aviron Bayonnais pour aller inscrire le deuxième essai du Stade Toulousain. Toulouse qui était mené au score, on le rappelle, après l'essai de Makala. Il y a une pénalité également du Joris Second. Bayonne mené 10-5, mais là la réaction du Stade Toulousain après une touche. Antoine Dupont qui voyait qu'il n'y avait pas vraiment d'espace sur le grand large, et surtout les Bayonnais étaient montés très fort pour fermer les espaces. Et bien il a fait demi-tour et il a trouvé un espace au milieu de la défense pour faire 30 mètres tout seul et aller marquer entre les poteaux et inscrire donc un deuxième essai pour les Toulousains. Les Toulousains qui passent en tête après la transformation de Romain Tamac. Ça fait donc 12-10 pour le Stade Toulousain.
0: Romain Amalric pour le top 14 de rugby. Ça a l'air bien, un match qui bouge. Ça bouge un petit peu moins ici à 3, 0-0 entre l'Estac et l'OM. 35 minutes de jeu. Et encore Fred, un mauvais choix technique d'Igor Peschao qui n'est vraiment pas dans son assiette.
1: Ouais, Peschao, il a voulu se débarrasser de deux Troyens. Il a fini par commettre une faute et permettre aux Aubois de récupérer la balle le long dégagement de Beach. La tête d'Emerson, il y a un coup de sifflet. Hein, oui, sur cette poussette dans le dos sur Aguerd, le coup franc à suivre pour les Marseillais.
0: Et on peut aussi en profiter pour dire un petit mot, des pensées aussi pour Jean-Marc Furlan, hein, qui est un homme très apprécié ici évidemment, qui souffre d'une maladie neurodégénérative, et il y a une petite banderole tous avec toi Jean-Marc. Fred, c'est évidemment très triste ce qui arrive à Jean-Marc Furlan. Et il a laissé une très belle empreinte ici, notamment dans l'Aube.
1: Ah oui, oui, évidemment, il a fait monter.
0: Et toi, tu l'as connu à Auxerre aussi, bien évidemment.
1: J'ai connu à Auxerre. C'est quelqu'un avec qui je m'entendais bien. Et c'est vrai qu'ici, il a fait monter le club, il a fait grandir ce club, il a fait vivre des belles aventures à ce club troyen. Et puis évidemment, il y a eu l'épopée auxerroise où il a fait remonter après 10 ans de Ligue 2 les Auxerrois en Ligue 1. Et puis cette maladie, hein, ça fait déjà 2-3 ans que nous étions au courant un peu dans les couloirs que ça n'allait pas fort pour Jean-Marc Furlan. Ça a été officialisé par sa femme qui est à côté de lui, qui se bat dans cette terrible, terrible aventure.
0: Ouais, l'Olympique de Marseille à l'attaque pendant ce temps avec Amine Gouiri sur la droite de la surface de réparation. Le centre est contré, ce sera corner pour l'Olympique de Marseille après 36 minutes de jeu. 0-0 entre l'Estac et l'Olympique de Marseille. Amine Gouiri qui va poser le ballon rapidement. C'est Amine Harit qui va le tirer depuis la droite du terrain pour l'Olympique de Marseille. On rappelle une stat aussi un peu étonnante, 6 buts sur les 7 marqués depuis le début de saison l'ont été en seconde période, donc c'est assez rare de voir l'OM efficace dans les premières minutes. Peut-être une opportunité avec le petit train emmené par Agard au niveau du point de pénalty, le corner d'Arit, c'est mal tiré, c'est dégagé par les Troyens, récupéré au deuxième par Emerson, le Brésilien. Oh, le dégagement très compliqué de la défense auboise, la frappe d'Adeli et c'est sauvé sur la ligne par Junior Diaz. Nouveau corner, 0-0 entre 3 et l'OM.
1: La sortie de Beach est un petit peu hasardeuse, hein. Maxime, je sais pas ce que t'en penses, mais il nous fait une sortie un petit peu, il va un petit peu au casse-croûte, comme on dit. Il essaie de mettre le point, il est un petit peu court et il met ses coéquipiers un petit peu dans la panade avec tout ça.
0: Ouais, et le deuxième corner consécutif, pardon Maxime, pour Amine Harit. Les Olympiens ont été dangereux la première fois. Ah, ça va arriver sur la main d'Emerson, ouais. Évidemment. C'est sifflé par Monsieur Paradis. Il a été surpris. Le capitaine marseillais, énorme occasion, Maxime, pour l'Olympique de Marseille.
3: Ouais. Le gardien troyen qui doit mieux faire. Il est gêné par Aguerd, hein, qui venait sauter devant lui. Et en fait, ça lui a coupé absolument la vue, ce qui n'a pas permis derrière au gardien troyen de pouvoir capter le ballon. Et derrière, Abdelli qui récupère le ballon à la suite un petit peu d'un coup de billard et qui tire en deux touches de balle et qui est sauvé par le défenseur troyen. Ouais, c'est bien joué. Ouais. Et ça prouve aussi toute la solidarité justement de cette équipe de l'Estac. Hein.
0: Ouais, alors, c'était pas facile pour Imad Abdelli. Évidemment, il n'y avait pas beaucoup de temps, mais la frappe est un petit peu trop gentille, j'ai envie de dire. Il est à 6-7 mètres des cages de Patrick Beach. Il faut allumer plus fort que ça. Là, ça a été dégagé assez facilement par la défense troyenne. Jérémy Ledouaron à l'attaque sur le côté gauche pour Iron Gomis, le numéro 11. En retrait pour Paolo Gozzi, justement, le latéral italien formé à la Juventus et qui s'est retrouvé à 3 par la force des choses cette saison au poste de latéral gauche. La 38e, 0-0. Les Troyens à l'attaque sur le côté droit.
1: Marronnier qui a cherché à combiner. Finalement, c'est un ballon récupéré par les Marseillais. Baïchao qui a récupéré cette balle. Et ce sera une touche à suivre pour les Troyens. Marronnier qui...
0: Non mais là c'est grave, pardon Fred, mais c'est grave. Péchao, t'étais en train de regarder ta feuille en même temps, mais Maxime, le contrôle de Péchao en touche directement, il est vraiment pas bien. Là, il y a quelque chose qui ne va pas.
3: La grosse problématique du Brésilien, c'est lorsqu'il pense qu'il peut tout faire tout seul. Et là je suis d'accord avec toi, il y avait Emerson qui était derrière lui et il veut absolument s'en sortir seul et derrière il perd le ballon. Voilà, il y a un manque de confiance, on le voit encore une fois là sur ce ballon complètement loupé. Il faut rester patient avec les Marseillais, mais c'est vrai qu'après 38 minutes, certains ne sont pas au niveau. Hein.
0: Ce qui est dommage, c'est que Péchao, c'est censé être le meilleur joueur sur le papier de l'Olympique de Marseille. Et là, on va dire que sa valeur marchande n'est pas en train d'exploser ce soir. C'est un euphémisme, évidemment. 0-0, la 39e et le ballon qui va filer vers Patrick Beach.
1: Beach qui est sorti de sa surface de réparation. Il a bien fait. Il y avait Guéry qui était venu, qui avait mis sa course en route pour tenter de récupérer cette balle. Oh, il tombe tout seul. Voilà, du côté des Marseillais, on glisse ce ballon décalé sur le côté droit, peut-être pour la tentative. Non, finalement une nouvelle fois la défense troyenne qui intervient. Solidarité, efficacité face à un manque de réalisme des Marseillais.
0: Ouais, mais tout est compliqué, c'est très compliqué. Les Marseillais
2: pour les baïonnés. Décidément les essais s'enchaînent ici à Ernest Vallon après 16 minutes de jeu, déjà un quatrième essai et c'est le deuxième essai des baïonnés cette fois qui jouent vraiment charmant leur chance ici à Ernest Vallon. Les baïonnés sur un ballon récupéré en touche parce que Thibaut Flamand n'a pas pu s'en saisir. La touche était dans les 22 mètres du Stade Toulousain et la contre-attaque des Bayonnais a fait mouche avec à la sortie Tom Spring en bout de ligne qui arrive à aplatir dans l'angle et qui marque cet essai, même s'il y aura un arbitrage vidéo demandé par monsieur Rosier, arbitrage vidéo, donc c'est pas officiel encore cet essai, mais juste pour vous préciser que Bayon était déjà repassé devant grâce à une pénalité de Joris Second, donc 13-12 pour les Bayonnais avant un possible essai. On va surveiller la vidéo, je vous dis ça dans un instant.
0: Mais tu nous dis ça, Romain, il n'y a pas de problème, on n'est pas débordé par les buts ici à 3-0-0 entre 3 et l'OM après 40 minutes et 30 secondes de jeu. Le ballon perdu encore par Angel Gomez, mais Noum Kamisoko va s'en sortir pas pour longtemps puisque Dermain Karim met le pied sur le ballon pour les Troyens.
1: Oh, la passe par contre, la passe de Karim, elle est trop mollassonne, elle est récupérée par les Marseillais qui sont dans le sens de la marche et on est bien revenu du côté des Troyens, mais heureusement, oh là, ça manque de précision, c'est du n'importe quoi. Ils ont vraiment, vraiment du mal à mettre cette équipe au bois en danger et il va falloir qu'ils trouvent des solutions s'ils veulent débloquer le compteur.
0: Ah, le tacle d'Egan Riley pour concéder la touche, elle sera sur le côté gauche au milieu de terrain pour 3. Il reste 4 minutes dans le temps réglementaire de la première période, mais Maxime, C'est pas terrifiant comme au début de saison parce qu'on s'y habitue malheureusement du côté de l'OM, mais c'est quand même assez faible dans l'inventivité et dans la réalisation technique. Encore une fois, je sais que je te fais répéter Maxime, ouais, mais c'est malheureusement
3: c'est clair,
0: ce qu'on voit.
3: Il faut le redire, c'est vrai qu'on n'est pas sur un match de très très haut niveau. Alors c'est vrai que les Troyens bloquent bien l'axe du terrain et c'est aussi la raison pour laquelle les Marseillais ont du mal à se créer des occasions. Mais là où je ne comprends pas, c'est vraiment les prises de décision. Alors on l'a vu juste avant sur la passe d'Aritz, on a bien compris que les Troyens bloquent cette partie du terrain. Pourquoi ils n'essaient pas de passer sur les côtés? Et ça, c'est aussi à leur entraîneur de le dire. Après, il est vrai que lorsqu'ils arrivent à avoir le ballon sur le côté, il y a des mauvais choix. On l'a vu avec Pechao plusieurs fois. Là, ça commence à devenir un peu lourd, en effet, pour les Marseillais.
0: Attention, il y a une commise vers Jérémy Le Voiron, la tête. Il est obligé de reculer un peu pour faire sa tête. C'est un geste compliqué pour l'avant-centre et ça passe au-dessus de la barre de Geoffrey Delang. 0-0 entre Troyes et Marseille, Fred.
1: Ouais, c'est vrai que ce ballon était derrière. C'était compliqué pour Le Voiron de frapper cette balle, de la cadrer, de la récupérer. Elle était derrière. Il a fait ce qu'il a pu, mais elle est montée très haute. Elle est retombée derrière. Le but de Delange, le portier marseillais. Ah, on ne peut pas considérer ça comme une occasion, mais enfin, on a essayé. Tout au moins du côté des Aubois de tenter quelque chose.
3: Et puis attention, parce que c'est le troisième duel que Le Doiron gagne face au Marocain Guerd. Ça prouve aussi que voilà, peut-être que la défense marseillaise est un petit peu laxiste lorsqu'il s'agit de marquage.
0: Ouais, c'est pour l'instant un peu compliqué. Et les Marseillais doivent être contents, tu l'as dit tout à l'heure, que les Troyens n'appuient pas trop fort non plus sur la pédale d'accélération parce que. On sent qu'il y a quand même une fébrilité assez folle dans la défense olympienne.
3: Et ça, c'est un peu dommage. Je parlais du contre-pressing troyen qui est intéressant. Par contre, au niveau du bloc, ils ont installé un bloc qui est relativement bas. Et ça, je ne le comprends pas. Parce qu'on voit très bien que les Marseillais doutent. Et je pense que les hommes de Stéphane Dumont ont tout à gagner, justement, de monter un petit peu le bloc pour mettre les Marseillais un peu plus sous pression.
0: Et Bézaf, c'est pas mal. C'est pas mal. Sur le côté droit, il s'en est sorti de quelques situations chaudes. Et il panique pas. Il arrive à trouver ses partenaires. C'est pas délirant. C'est pas extraordinaire. Mais pour une première titularisation en Ligue 1, c'est tout à fait correct. C'est certainement pas lui qui portera la responsabilité de la première période moyenne des Olympiens. 0-0 tout de même au Havre. Il faut aller chercher des points, enfin enclencher la machine.
2: C'est validé, Aurélien.
0: Ah, Romain, dis-nous tout.
2: Oui, ça a été long à se décider. Monsieur Rosier a pris du temps vraiment pour valider cet essai, mais c'est le cas. Donc deuxième essai des Bayonnais. Le coup basque est en cours ici à Arnès Vallon. En plus, cet essai est magnifiquement transformé par Joris Segond. Et c'est l'aviron bayonnais, surprise générale, qui après 17 minutes de jeu mène 20-12 sur la pelouse du Stade Toulousain.
0: Et l'Olympique de Marseille pendant ce temps obtient un corner grâce à Kélian Bézaaf sur le côté droit. Il est contré par la défense troyenne. 0-0 à Minarit qui va tirer ce corner en retrait. Oh. Dégagé de la tête par Paolo Gozzi. Igor Pechao va se battre face à Iron Gomis. Et attention au contre troyen.
1: C'est un petit peu court la passe vers Le Doiron. Passe est un petit peu courte. Allez, par contre, il va y avoir un carton. C'est vrai qu'il y avait faute. Le carton, le premier carton pour les Marseillais. Il est pour le numéro 7.
0: Gomez
1: qui reprend ce carton. Il y a un carton de chaque côté puisque Marronnier avait pris un carton en milieu de première période. Enfin,
0: c'est à vitesse réelle. J'ai l'impression que c'est un peu sévère pour Angèle Gomez, mais pourquoi pas. En tout cas, la contre-attaque troyenne, Maxime, a été stoppée par l'intervention du milieu international anglais. C'est un international, hein. Faut le rappeler, c'est pas le niveau qu'il a en ce moment.
3: C'est vrai qu'il recherche son meilleur niveau, Angel Gomez. Après, pour revenir à cette action-là, Le Doiron fait un geste très intelligent. Il met son corps en opposition entre justement Angel Gomez parce que la passe n'était pas assez appuyée. C'est dommage, hein, parce qu'il y avait un vrai coup à jouer, hein, pour les Troyens.
0: Le ballon côté gauche pour les Troyens, justement. Junior Diaz avec Paolo Gozzi. Il y a l'appel de Derman Karim, le milieu récupérateur togolais qui vient apporter son aide. Mais ce sera plutôt Patrick Beach, le gardien australien, qui dégage loin derrière. Et il n'y a même pas de temps additionnel. 0-0. 45 minutes 0-0. Guillaume Paradis en avait marre. Merci Fred Joly. On va te retrouver pour la seconde période. Et on va essayer de débriefer rapidement, Maxime. Cette première période de l'Olympique de Marseille, très moyenne, très très moyenne. C'est le 16e contre le 17e de Ligue 1, tout simplement.
3: En effet, très très faible, hein. Il n'y a pas grand chose à dire. J'étais très optimiste à l'idée de voir des Marseillais se relancer après leur terrible série, hein, de 4 matchs sans victoire en Ligue 1. Mais il faut croire que la trêve internationale ne les a absolument pas aidés. Ça a été un peu compliqué. On sent vraiment une équipe marseillaise qui doute. Et en fait, la grosse problématique, c'est surtout qu'ils ne se créent pas d'occasion. Les peu de fois qu'ils se sont retrouvés dans une situation pour potentiellement inquiéter les Troyens, eh ben, il y a eu des mauvais choix, notamment Pechao. À chaque fois, c'est la touche de 3. trop. À chaque fois, c'est le dribble lorsqu'il faut jouer simple. Et puis derrière, on l'avait dit un peu plus tôt, mais il y a des joueurs qui ne sont pas au niveau. Angel Gomez, Guiri, même Harit. Et finalement, le meilleur de ce match-là, eh bien, ça serait le petit Bézaraf.
0: On va développer un peu plus, évidemment.
3: On y reviendra. Maxime, mais c'est vraiment une triste copie rendue par les Olympiens sur cette première mi-temps.
0: Ouais, c'est pas terrible. Un petit mot, temps score, Romain Amalric à Toulouse pour le top 14 de rugby.
2: Ouais, après 20 minutes de jeu, surprise générale, c'est Bayonne qui mène sur la pelouse d'Ernest Vallon face au Stade Toulousain. Deux essais partout, Makala et Spring pour les Bayonnais, Marchand et Dupont pour les Toulousains qui repartent à l'attaque. Mais pour l'instant, le début de match des Bayonnais est magnifique.
0: Eh bien, il y a du spectacle, évidemment, sur RMC. Comme tous les soirs, on se retrouve dans quelques secondes pour débriefer cette première période. Et puis le foot, c'est jusqu'à minuit sur RMC. Il y aura l'after foot avec Gilbert Bribois.
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0: 21h35 sur RMC. C'est la pause au stade de l'Aube entre l'Estac 3 et l'Olympique de Marseille 0-0. Un match compliqué, dirons-nous, pour les hommes de Bruno Genesio, l'Olympique de Marseille, qui est à la recherche de points désespérément dans ce classement de Ligue 1. On est avec Fred Joly, avec Maxime Chano et avec Romain Melric, parce qu'il y a du top 14 ce soir, Toulouse-Bayonne.
2: Ah, on se régale, les essais s'enchaînent ici à Ernest Vallon. La réaction du Stade Toulousain qui était mené donc 20-12, qui sera même mené encore après cet essai, même s'il est transformé. Julien Marchand qui marque donc son deuxième essai de la soirée, encore une fois un ballon porté suite à une touche avec des Toulousains qui est campé dans les 22 mètres bayonnais depuis quelques minutes. L'essai transformé par Romain Tamac et Toulouse qui revient donc à un petit point de l'aviron bayonnais, qui, on le rappelle, réalise un très très bon début de match ici sur la pelouse d'Ernest Vallon et qui mène donc toujours 20-19 désormais pour l'aviron bayonnais. Deux essais bayonnais, trois essais toulousains, on se régale.
0: Eh ben parfait, merci Romain Amalric en direct de Toulouse. 0-0 donc entre Troyes et l'Olympique de Marseille à la pause. On va parier pour cette seconde période parce qu'il y a probablement un petit peu d'argent à se faire.
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0: Avec Johan Bredov, au moins ça, au moins un petit pécule, au moins un petit peu d'argent, même si on s'ennuie un peu, Johan.
10: Bah, j'avais proposé le nul, donc pourquoi pas à 2,45 rester sur ça. Sinon, c'est 2,30 la victoire marseillaise, 3,25 la victoire de Troyes, mais on pouvait se douter que ça allait être compliqué pour les Marseillais après les multiples défaites consécutives. Donc, je vais rester sur le nul, le coup tenté donc sur ce duel à 2,45. Sinon, le 1-1 avec toujours les deux équipes qui marquent, ça peut être intéressant. Juste les deux marques, c'est 2,45. On ne sait jamais si ça se décante un petit peu en seconde période. Maxime, je ne sais pas ce que tu vois, mais c'est vrai que c'est compliqué.
3: C'est compliqué. Je n'ai pas été convaincu par l'Olympique de Marseille, mais bon, écoute, je vais y croire. Je vais quand même donner les Marseillais gagnants avec un but de Pechao.
0: Ouais, tu vas sur la cote est à 100, la Pechao.
3: Voilà, raison pour laquelle je persiste et signe, parce que la cote doit être très élevée.
10: Elle est à 5,80 avec la victoire de Marseille. Sinon, c'est 4,40 seulement le but d'Igor Pechao.
0: Merci beaucoup Johan Bredov. 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
0: Eh bien, on peut commencer cette évaluation à mi-parcours, Maxime, par Igor Pechao, qui, on le répète depuis le début de ce match, est censé être le Messi marseillais en attaque et il a été catastrophique. Là, on peut l'utiliser, je pense, ce terme, cet adjectif en première période. Il a tout raté, Igor Pechao.
3: Ouais, il a tout raté. Techniquement, c'était moyen et surtout dans ses choix. Hein, c'est toujours la même problématique. Pour le Brésilien, il arrive à faire malgré tout des bonnes choses. C'est pas forcément le cas ce soir, là je te l'accorde, mais c'est vrai que dans la dernière passe, dans ses choix, dans sa connexion avec ses coéquipiers, c'est insuffisant. Il y a une action qui me revient en tête où est-ce qu'il décide de dribbler absolument tout seul trois joueurs alors qu'il a son coéquipier Angel Gomez juste à côté. Voilà, c'est Igor Pechao. Il est frustrant, on s'en arrache les cheveux de la tête, mais c'est quand tu regardes un petit peu cet effectif, c'est peut-être finalement le seul joueur qui peut faire gagner l'Olympique de Marseille, mais pour cela il va falloir changer de mentalité en deuxième mi-temps et en effet être bien meilleur et bien plus juste dans ses choix et surtout dans ses qualités techniques.
0: Et le problème, tu utilises le terme de mentalité, je suis d'accord avec toi, mais ce qui est le plus inquiétant, c'est que la mentalité, on n'a pas l'impression qu'elle est si mauvaise que ça pour les Marseillais. On n'a pas la sensation de voir des gars qui baissent les bras, ils se battent un minimum, mais physiquement ça va pas vite. Et tactiquement, il n'y a rien d'innovateur, il n'y a rien d'innovant, extraordinaire. C'est ça qui est inquiétant, en fait. C'est après, qu'ils ne sont pas en sous-régime, ils font ce qu'ils peuvent.
3: Je suis d'accord avec toi. Après, c'est peut-être aussi la réalité de cet effectif marseillais, ce 11 de base. Alors certes, il y a des très bons joueurs, mais voilà, la réalité veut qu'aujourd'hui, tu as aussi des joueurs comme Egan Riley qui, l'année dernière, jouait quand même assez peu. Des joueurs comme Emerson qui sont en fin de parcours. Un joueur comme Abdelli, on l'a dit, hein, même si c'est un bon joueur, et c'est vrai qu'il a du mal à retrouver son niveau du côté de l'Olympique de Marseille, tout comme Angel Gomez. Donc en fait, si tu additionnes un petit peu tous ces joueurs qui entre guillemets sont à la recherche de leur meilleur niveau, et bah t'as cette première mi-temps contre les Stags de Troyes et c'est clairement insuffisant.
0: Kevin avec nous qui nous a appelé au 32-16, supporter de l'Olympique de Marseille. Bonsoir Kevin.
24: Bonsoir messieurs.
3: Salut Kevin.
0: Bon. Bah oui, c'est ce que j'allais te dire. Comment toi tu vis cette première période très moyenne, pour être gentil, de l'Olympique de Marseille?
24: En fait je vis mal comme notre début de saison et je trouve vraiment que c'est clairement insuffisant. Et on tombe sur une équipe de 3 qui est quand même qui reste solide, Mais normalement, on doit leur mettre la tête sous l'eau rapidement et on n'y arrive pas, on n'y arrive pas. Et je vois que Paxao, même nos leaders techniques ne sont pas là. Guiri, il fait des appels. L'appel qu'il fait quand il doit partir seul au cage, il passe derrière le défenseur alors qu'il doit longer le. Il doit passer devant le joueur pour faire l'appel, mais il passe derrière. Il y a que des mauvais choix, en fait. Mmh. Et moi, je vous dis honnêtement, je sais comment ça va finir. Hein. On va prendre un but sur coup de pied arrêté, comme il y a eu la part transversale là, sur Delange. Et vous savez, on va prendre un but de gag et on va perdre 1-0. C'est écrit.
0: En tous les cas, Kevin, ce qui est inquiétant, c'est qu'on disait, mais c'est le PSG en face, c'est Rennes, c'est Monaco. Là, ce n'est que 3, avec tout le respect qu'on a pour l'équipe auboise. Mais en fait, on voit les mêmes limites des Marseillais. Ouais. Il ne se passe pas grand-chose de plus.
24: C'est pour ça que j'avais dit bien avant que cette équipe n'est pas prête à jouer le maintien. Et maintenant, je me dis, ça va être la guerre à Marseille.
0: Toi, tu as peur pour une éventuelle descente en Ligue 2 tu te vois lutter jusqu'au bout?
3: Non, je ne pense pas. Bah, quand
24: même. Après, pour descendre en Ligue 2, il faut vraiment être mauvais. Là, on est très mauvais. Donc, je pense quand même, j'espère que Genesio va réussir à trouver un groupe, à en prendre 13-14 soldats. Pour jouer le maintien, mais honnêtement, on est passé de l'année dernière à jouer les premières places. Là, c'est honteux.
3: Oui, mais là, c'est un contexte qui est complètement différent. Tu as quand même des blessés. Je pense bien évidemment à Timothée Weah, le capitaine de l'Olympique de Marseille, ou à Hochberg, le capitaine du Danemark. Enfin, c'est quand même des joueurs de qualité. Alors, certes, c'est vrai que c'est inquiétant. Certes, c'est vrai que si tu compares avec ce qui s'est passé l'année dernière, eh bien, tu ne retrouves pas l'Olympique de Marseille. Mais il y a une réalité aussi. C'est qu'aujourd'hui, Genesio doit aussi faire un petit peu avec beaucoup d'absents. Il doit lancer des joueurs qui ne connaissent pas forcément la Ligue 1. Je ne pense pas qu'il faut s'inquiéter par rapport au maintien. L'Olympique de Marseille va se maintenir. L'Olympique de Marseille finira peut-être, en tout cas je l'espère, même dans la première partie de tableau. Moi, ce qui m'inquiète, c'est vraiment lorsque les semaines européennes vont débuter, parce que la grande question, c'est quelle équipe Genesio va pouvoir aligner lorsque tu sais que en milieu de semaine tu vas jouer la Coupe d'Europe. Et ça, c'est vrai qu'on verra ce que ça va donner sur les prochaines semaines. Mais là, je suis extrêmement inquiet pour l'Olympique de Marseille à partir du moment qu'ils vont commencer à doubler les matchs par semaine.
0: Bah, dommage, parce que ça arrive très vite pour l'OM, puisqu'il y a l'Olympiakos jeudi au Stade Vélodrome. Merci beaucoup, Kevin, de nous avoir appelé au 32-16. Ouais, Maxime, si tu veux rajouter quelque chose.
3: J'allais dire, après, bon, il faut aussi donner du crédit à l'Estac. C'est pas pour me faire l'avocat de l'Olympique de Marseille, mais les Troyens qui gênent énormément les Marseillais aussi avec leur bloc bas, ce qui empêche la verticalité. On en a parlé un peu plus tôt. Pechao, Guiri, Angel Gomez, Harit, on le sent, ils sont vraiment gênés et on le voit dans les petits espaces. C'est là que tu vois quand même qu'il y a un manque d'automatisme entre tous ces joueurs. Et aussi, encore une fois, c'est les décisions qui sont prises. Je l'ai dit un peu plus tôt, messieurs, mais les Troyens ont essayé de fermer, en tout cas de cadenasser l'axe du milieu de terrain, et c'est pour autant je comprends pas pourquoi les Marseillais s'entêtent à vouloir jouer dans l'axe du terrain, alors qu'on voit très bien que la solution, ça serait de passer sur les côtés. Alors après, pour terminer, c'est vrai qu'il manque aussi de la densité offensivement parlant. Guiri, qui n'est pas un très très bon joueur de tête, donc c'est compliqué de pouvoir centrer lorsqu'on sait que ton attaquant ne va pas forcément concrétiser les occasions. Voilà, c'est une somme de problèmes, et c'est la raison pour laquelle je pense qu'on a vu une première mi-temps complètement indigeste de la part des hommes du Genesio.
0: On va voir ce que ça donne dans les 45 dernières minutes. Les Marseillais sont revenus. En attendant, les Troyens, on va vivre la seconde période en intégralité sur RMC avec Fred Joly, avec Maxime Chano. Restez avec nous dans quelques secondes sur RMC. 3 OM, la seconde période.
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0: 21h45 sur RMC, la seconde période de la sixième journée de Ligue 1 entre 3 et l'Olympique de Marseille. 0-0, c'est reparti depuis 20 petites secondes et l'Olympique de Marseille qui nous a fait peur sur la première période. Il n'y a pas eu grand chose d'extraordinaire et il n'y a pas de changement, Fred, ni du côté troyen ni du côté marseillais. On est avec Fred Joly et Maxime Chano.
16: Effectivement, pas de changement de part et d'autre. Pour l'instant, on a l'air de se satisfaire de ce qui a été proposé par les 11 joueurs respectifs. Comme pour satisfaire de pas grand chose, car ils ne nous ont pas vraiment montré grand chose. Ces deux équipes se sortent avec des Aubois qui jouent crânement leur chance, qui résistent, et puis les Marseillais qui n'ont pas vraiment réussi pour l'instant à nous enflammer. En tous les cas, les Troyens sont en possession du ballon. On réclame une petite faute du côté de Marseille, mais il n'y a rien. Et le ballon est dans les pieds au bois.
0: Allez, entre deux, on s'est dit, tiens, on a piqué Gorpechao parce qu'il a réussi deux bons dribbles. Il a remonté la moitié du terrain sur le côté gauche. Il a fini par s'écrouler et Monsieur Paradis a fait le signe. Pas de faute. Igor Pechao s'est écroulé tout seul. Il y a du rugby aussi ce soir entre Toulouse et Bayonne. Et j'ai la sensation qu'il se passe des choses, Romain Malric.
2: Oh, justement, au bon moment, Aurélien, puisque c'est un nouvel essai pour le Stade Toulousain. Il me semble que c'est encore une fois Julien Marchand, troisième essai personnel pour le talonneur du Stade Toulousain quand ça ne passe pas au large, parce qu'il y a une très bonne défense de la part des Bayonnais ce soir. Et bien on s'en remet au pénal touche, au groupé pénétrant, on fait avancer les gros, et à ce jeu là les Toulousains semblent bien mieux organisés que les Bayonnais qui ont du mal à contrer cette phase de jeu. Troisième essai donc pour Julien Marchand, quatrième essai pour les Bayonnais face aux deux essais. Pardon, pour les Toulousains face aux deux essais bayonnais, mais ça permet tout juste aux Toulousains de repasser devant après 34 minutes de jeu. Ça n'est pas transformé par Romain Tamac et donc Toulouse mène 24-20 face à l'aviron bayonnais.
0: Romain Amalric, 3 Marseille en Ligue 1, 0-0. Le ballon qui tourne dans les pieds des défenseurs marseillais. Tiens, un autre grand d'Europe qui vient début de saison compliqué, c'est la Juventus. Alors c'est moins pire que les Marseillais, bien sûr. La Juve menait 1-0 à Cagliari en Serie A. Emerson dans la surface de réparation côté marseillais. La reprise derrière de Pechao, c'est contré par les défenseurs troyens, notamment mon frère Paolo Gozzi qui va dégager loin. Touche à venir pour l'OM.
16: Touche à venir, et là voilà la tentative de Pechao qui a frappé comme elle est arrivée. Ça n'a pas réussi. On s'est jeté comme des morts de faim du côté des Aubois pour se mettre sur la trajectoire de cette balle. Première tentative de cette seconde période pour l'Olympique de Marseille.
0: Et on rappelle que sur le banc, Maxime, côté OM, tu as Kélian Abdallah qui a montré des bonnes choses, un autre mino du centre de formation sur le côté droit notamment. Il y a Faris Moumbania, Nil Mopé, Kondogbia ou Nadi. Bon, il y a quand même quelques petites cartouches sur le banc, Maxime.
3: Ouais, petites cartouches, ouais. Je pense que t'as bien résumé.
0: Bon, alors t'es pas convaincu. On va faire avec ce qu'on a, ouais, pour l'instant.
3: Non, mais j'ai envie de te dire Nil Mopé. Ouais, mais alors, est-ce que tu penses qu'en en intégrant un Nil Mopé ou un Kondogbia, tu vas forcément gagner en qualité? Non, peut-être en fraîcheur physique. À la suite, peut-être, je sais pas, après 60, 65, 70 minutes, peut-être que Genesio fera forcément des changements. Mais te dire que ça va forcément faire évoluer le niveau de l'équipe collectivement parlant, non, je suis pas convaincu. Hein.
0: Allez, CJ Egan Riley qui donne le ballon directement en touche, qui redonne le ballon au Troyen, alors que Kélian Bézaaf, tiens, il est gentil là, tu vois que c'est un gamin qui a une première titularisation, il met le pouce, bien joué CJ. Non, la passe elle était cataclysmique, mais il essaie de garder ses aînés dans le bon mood, on va dire ça comme ça, parce que Bézaaf, honnêtement, il fait vraiment le boulot sur le côté droit. Les Marseillais repartent encore une fois de leur défense centrale. Abdelli Kamissoko dans le rond central, 49 minutes 0-0, Fred.
16: Ouais, en même temps, dans ces moments-là, il faut rester solidaire, éviter de se chamailler ou de se faire des reproches, qu'a évité le latéral droit avec l'Olympique de Marseille, toujours en possession du ballon. Cette balle décalée, Pechao sur le côté gauche. Il allait pour frapper, il était en train de se remettre sur son pied. Le second poteau.
0: Oh, le but d'Aminari vite. Le centre d'Emerson, côté gauche, ça passe au-dessus de toute la défense troyenne. Et là, c'est énorme pour l'Olympique de Marseille. Ce n'est que 3, ce n'est que le stade de l'Aube. Mais ce but va peut-être donner la direction de la saison de l'Olympique de Marseille. 1-0 pour les Olympiens. Le buteur, c'est Tarit.
3: Ouais, on parlait du manque de densité mis par les attaquants marseillais en première mi-temps. Mais là, c'est tout le contraire. Ils étaient 4 dans la surface de réparation. Angel Gomez, Goury, et c'est Harit derrière qui, au deuxième poteau, est complètement esselé, qui, en une touche de balle plat du pied, vient finir un très beau centre, en tout cas d'Emerson. C'est très très bien joué de la part des Marseillais. Et finalement, est-ce que c'est pas le but dont les Marseillais auraient besoin pour se réveiller? L'avenir va nous dire.
0: Ah ben on va voir ça. On va voir ça. Et malheureusement pour les Troyens, Fred, ça passe entre les jambes de Patrick Beach et Paolo Gozzi. Et la défense centrale dort un petit peu sur cette frappe. Alors attention. Ah, le but est validé. J'ai eu peur pour les Marseillais, puisque Guillaume Paradis écoutait son oreillette peut-être pour un enjeu d'Amin Harit. Mais c'est bien validé. 1-0 pour l'OM. Et les défenseurs Troyens, Fred, malheureusement, passent un peu à côté là.
16: Ouais, on se demande pourquoi Harit est complètement seul au second poteau. Il aurait dû normalement avoir un garçon sur le dos, Maxime.
3: C'est aussi, justement, je le disais un peu plus tôt, parce qu'il y a de la densité mise par les joueurs marseillais. Donc ils sont 4 Marseillais dans la surface de réparation, et donc Gozzi qui est avec Angel Gomez sur le centre. C'est la raison pour laquelle Harry à droite se retrouve absolument seul, et c'est ce qu'on disait en première mi-temps. C'était absolument obligatoire de la part des hommes de Genesio de faire ça, et une fois qu'ils nous écoutent, eh ben ils marquent des buts. Il faudrait qu'ils nous écoutent un peu plus souvent, messieurs.
0: Ah, mais oui, t'as raison, RMC à fond dans les vestiaires, il n'y a pas de souci. 1-0 pour l'OM, et c'est la 52e minute au stade de l'eau. Et Camille Soko, là, il s'est un petit peu enflammé. Oh, il va perdre un ballon, et il y a une frappe d'Antoine Mille du pied gauche qui va filer à droite des cages de Geoffrey Delang. Bon, ça, Maxime, quand t'as 21 ans, faut pas tenter un dribble derrière le pied d'appui à 25 mètres de tes cages.
3: Ouais, c'était un petit peu présomptueux de la part du jeune Marseillais, effectivement. Bon, je pense qu'il va se faire gronder, il ne le fera plus, mais en règle générale, on essaie d'éviter déjà de perdre des ballons dans l'axe du terrain, parce que c'est une zone qui est très très importante et surtout très dangereuse. Et encore plus après 5 minutes lorsqu'on a marqué un but, c'est là qu'il faut rester concentré. Et là, c'est justement au leader un petit peu marseillais de garder un petit peu la tête froide. On va voir ce que ça va donner, mais attention sur les 4-5 prochaines minutes côté marseillais. Hein.
0: Oui, et je regarde, alors là j'ai pas encore l'information, parce que ça remonte le dernier but d'Amin Harit avec l'Olympique de Marseille, forcément parce qu'il a très peu marqué, hein. C'est son 120e match en Ligue 1, et c'est simplement son 10e but en championnat de France avec l'Olympique de Marseille. C'est vraiment un joueur qui manque d'efficacité, mais pour le coup c'est allé au fond. 1-0 pour l'Olympique de Marseille, et pour l'instant il faut lui rendre hommage. C'est grâce à lui, la bonne protection de CJ Gan-Riley devant Aaron Gomis, et c'est dégagé par Geoffrey Delang. 1-0 pour l'OM, Fred, ici à 3.
16: Et les garçons, tous les camps, on a plus vu en 7 minutes 30 qu'en 45 premières minutes, hein, pour l'instant. Au moins, ce but, il a déclenché vraiment, il a lancé cette rencontre, cette superbe reprise au second poteau de Harit qui est passé entre les jambes du portier troyen. La touche à suivre pour les Aubois.
0: Ouais, avec Antoine Mille, encore une fois, sur le côté droit, Maxime et Lucas Marronnier qui peut mettre le ballon dans la surface de réparation marseillaise. Mille qui tente un peu trop de dribble. On va rejouer encore une fois avec Lucas Marronnier et Igor Péchao. Bon, il est critiquable, mais au moins il s'arrache là pour défendre son but, et les Troyens qui prennent leur temps, qui vont reconstruire tranquillement. Vas-y, Maxime.
3: Non, j'espère que le but va permettre un petit peu aux deux équipes de se réveiller. Moi, je suis un petit peu déçu aussi du rendement des Troyens. J'espère qu'ils ne vont pas regretter un petit peu leur non-match, parce que j'ai le sentiment quand même qu'ils déjouent un petit peu sur ce match-là, et qu'ils vont regretter un peu plus tard de ne pas avoir plus osé.
0: Et le ballon perdu bêtement par les Marseillais aux alentours de leur surface de réparation. Coin droit, Abdelli Emerson qui joue un peu trop facile. Et très bon coup franc obtenu par les Troyens, Fred, sur le côté droit de la surface de réparation.
16: Ah, juste à l'angle de cette surface de réparation, les Aubois qui n'ont plus trop le choix, effectivement, comme le disait Maxime. Eux qui ont un peu déjoué en première période, qui espéraient tenir cette équipe marseillaise pendant 90 minutes. Et bien là, ils ont craqué après le retour des vestiaires. Et maintenant, ils sont obligés d'aller de l'avant, de se découvrir. On va sans doute assister à une seconde période bien plus intéressante que la première, avec ce coup franc. On demande est-ce que tout le monde se place dans la surface de réparation, et surtout du côté des Troyens, on demande des solutions, on demande que ça bouge, alors que M. Paradis est obligé d'aller un petit peu régler quelques conflits dans la surface de réparation. Il est en train de faire signe et de dire à tout le monde de bien attendre et de ne surtout pas céder des mains pour ce coup franc. Le pied gauche de Mille Lille. Non, finalement, ce sera un pied droit. Second poteau, oh, c'est pas très bien tiré. C'est même carrément mal tiré, ce coup franc.
0: Ouais, la part de Diawara et Adrien Monfray qui remet dans la surface de réparation le retour de Kylian Bézaaf. Et ils sont pas contents, les Marseillais, parce qu'ils réclament une sortie en touche. Mais non, je ne crois pas qu'il soit sorti entièrement le ballon. Et donc, les Troyens ont eu raison d'insister. 1-0 pour l'OM. Tout de même, 55 minutes de jeu. Corner pour les Aubois.
16: Le corner à suivre. Il y a du monde dans la surface de réparation marseillaise. Le ballon qui s'élève.
2: C'est pour aller en mayonnaise.
16: Oh, c'était repris, ça a été repris, ça n'a pas été repris. La volée, c'est un pied marseillais qui sort le ballon, elle était sans doute cadrée.
0: On va filer à Toulouse après, mais c'est chaud pour les Marseillais. Le centre capté par Geoffrey Delang, il va rassurer les défenseurs de l'Olympique de Marseille. 1-0 pour l'OM ici à 3, après 55 minutes de jeu, mais ça bouge à Toulouse. C'est le rugby, le top 14 face à Bayonne, Romain.
2: Ouais, sur le gong de la mi-temps, ce sont les Bayonnais qui viennent inscrire un troisième essai. L'essai après un groupé pénétrant, encore une fois un ballon porté. Et c'est le talonneur maison du côté de Bayonne, Lucas Martin, qui vient marquer cet essai, même s'il va y avoir encore une fois, désolé Aurélien, un arbitrage vidéo. Donc on n'est pas encore sûr de le valider. Mais je précise, hein, les Bayonnais vraiment qui rivalisent sur cette première période avec le grand Stade Toulousain. Je dis le grand Stade Toulousain parce que cette fois ce soir ce sont bien les cadres qui sont présents, les Dupont, Tamac, Marchand, Brennan, Flamand et compagnie qui sont bien présents sur la pelouse. Mais l'aviron bayonnais honnêtement fait un super match, héroïque en défense, et ils trouvent des espaces également en attaque, et ils sont sur le point peut-être même de mener à la pause si toutefois cet essai est validé. Monsieur Rosier va donc vérifier un arbitrage vidéo. Il y avait 24 à 20 avant cet essai bayonnais, ce sera la mi-temps juste après. Je vous tiens au courant dès que M. Rosier a pris sa décision.
0: Ah, mais c'est important évidemment, parce qu'aller taper Toulouse à Ernest Vallon, ce sera forcément une grosse perf pour les Bayonnais. Tu nous tiens au courant. 57 minutes ici à 3, 1 à 0 pour l'Olympique de Marseille qui a marqué grâce à Amine Harit. Encore un but en seconde période, hein. C'est le cas très souvent cette saison, Bézaaf pour Amine Harit, le buteur à la 50e. Et Najib, notre producteur, est d'une efficacité incroyable. On ne croirait pas comme ça, mais il est très efficace. Et le dernier but, c'est le 24 octobre 2024. Donc effectivement ça date un peu pour Amine Harit. On est en octobre 2026, ça fait plus de deux ans pour l'international marocain. Les Marseillais encore à l'attaque avec Bézaaf, trouvé par Imad Abdelli sur le côté droit de la surface de réparation. L'international algérien Imad Abdelli avec son pied gauche, ça c'est bien fait pour Amine Harit qui se retourne dans la surface de réparation. Il n'y a pas de faute, mais c'est difficile pour les Troyens. Il va se battre, c'est dégagé Fred par les stacks. Touche, ça veut dire pour l'Olympique de Marseille. Non, le ballon n'est pas sorti.
16: Finalement, le ballon n'est pas sorti. Il est conservé. Non, finalement, il est perdu. Hein, ce ballon, dommage de Gomis qui a fait l'effort. Oh, il va y avoir un carton. Il y a eu un geste sur le tibia d'Abdelli. Il y a eu un pied en avant et ce sera un carton jaune.
0: C'est Karim, Derman Karim.
16: Karim qui a mis le pied bien en avant, hein, sur le tibia du milieu de terrain marseillais. Le carton, il a mis le carton ou pas?
0: Il l'a mis, évidemment.
2: L'essai n'est pas validé pour les Bayonnais, parce qu'on considère que le talonneur bayonnais a rampé et a inscrit donc en deux fois cet essai. Mais ça ne sera pas la mi-temps tout de suite. Il y aura encore un ballon, une opportunité pour les Bayonnais. On rappelle 24 à 20 pour les Toulousains après 40 minutes de jeu, mais ce n'est pas encore la mi-temps. Je vous en courant.
0: La sixième journée de top 14, on va valider ça ensemble, Romain Amalric. Pas de soucis, 1-0 pour l'Olympique de Marseille ici au stade de l'Aube. Le buteur Amine Harit à la 50e, et donc il y a un coup franc pour l'OM côté droit du terrain. C'est Amine Harit, le droitier, qui va le tirer. On est à 35-36 mètres des cages de Patrick Beach. Il va le mettre dans la boîte, Fred, et on va voir. Il n'y a pas de très grand gabarit à l'OM, peut-être la montée de Naïef Aguerd notamment.
16: Il y a une grande discussion là entre Emerson et l'arbitre suite au carton. En tous les cas, le coup franc, il va être tiré. Alors on demande du côté d'Harit, le buteur, de donner des solutions. C'est trop long, c'est directement dans les gants de Beach. Tranquillement, le portier troyen qui fait une relance.
0: Ah, bien récupéré, ouais. Harit sur la mauvaise relance de Patrick Beach. Amin Gouiri dans la surface de réparation à droite en retrait pour Harit. C'est bien défendu de la part de Kandé Diawara. Mais ça va arriver dans les pieds de Iron Gomis. La mi-temps à Toulouse, c'est le rugby, Romain Malric.
2: Ouais, on en reste sur ce score à la mi-temps. Donc, c'est bien le Stade Toulousain qui mène 24 à 20 face à l'Aviron Bayonnais. Mais attention, les Bayonnais ont fait vraiment une première mi-temps solide, à eux, à qui on promettait peut-être de prendre la foudre ici à Ernest Vallon. Eh bien, ils s'en sortent plutôt bien. Ils ont marqué deux essais. Leur troisième a été refusé il y a quelques instants par monsieur Rosier. 4 essais à 2. Donc, pour les Toulousains, Marchand par trois fois, Dupont en solo, puis Makala et Spring pour les Bayonnais, mais rien n'est dit encore pour cette deuxième période. 24 à 20 pour le Stade Toulousain.
0: Et la légende locale, Renaud Ripart, Fred, va faire son entrée dans quelques secondes.
16: Il est passé par tellement de clubs.
0: Non, il a fait Nîmes et Troyes.
16: Ah ouais, bah oui, mais quand même.
0: Ah, c'est pas deux clubs en 2026, c'est pas beaucoup.
16: Quand il a commencé à jouer, t'avais 5 ans.
0: 1-0, non, quand même pas. Quand même pas. 1-0 pour l'Olympique de Marseille. Ici à Troyes, une heure de jeu et corner obtenu par les Troyens. Un ballon dans la profondeur qui a gêné les défenseurs marseillais. Bah tiens, il y a l'entrée justement de Renaud Ripart à la place d'Iron Gomis.
16: Ripart qui fait son entrée. Alors lui, c'est un vrai battant, hein. C'est un vrai numéro 9 du haut de ses 34 ans. Il se bat sur tous les ballons, c'est un vrai poison et on sait qu'il peut amener, il peut vraiment amener et apporter beaucoup à l'attaque troyenne avec le corner pour les Aubois qui est joué.
0: Avec Kanda Diawara en deux temps, ça va arriver. Deuxième poteau. Oh, Renaud Ripart qui a voulu reprendre de voler tout de suite. C'est dégagé par les Marseillais dans un premier temps. Lucas Marronnier qui remet le ballon dans la boîte. Il y a une tête et c'est capté par Geoffrey Delang. Et tu fais ouf parce qu'effectivement, les Marseillais étaient quand même sur le fil pour défendre face aux Troyens, mais mènent toujours à 1-0.
16: Ouais, exactement, avec l'intervention de Lange qui a pu capter cette balle. On n'est pas très serein, même s'il emmène du côté de l'Olympique de Marseille. On sait qu'il peut y avoir vite danger dans cette surface de réparation. Ripart qui est venu se placer à la pointe de l'attaque. Alors qu'est-ce qu'on fait? Ouh là là.
0: Oh, bien joué. Ouh, bien joué,
16: c'est bien joué. C'était compliqué. Hein.
0: Ouais, parce qu'il y avait Péchao dans son dos, Patrick Beach devant lui, c'était pas évident. Là, Dermain Karim qui se lance dans des dribbles un peu complexes face à Agüero et Péchao. Mais c'est pas mal fait de la part des Troyens qui vont se dégager d'Herman Karim face à Abdelim. Ouais, c'est Ronaldinho, c'est pas possible. Il évite tous les tacles des Marseillais et le ballon est toujours dans les pieds des Troyens. 28 minutes 30 à jouer dans le temps réglementaire. 1-0 pour l'OM, il n'y a pas de faute. Et on va pouvoir relancer le ballon avec Naïef Aguerd.
16: Le ballon dans les pieds des Marseillais, on revient derrière. Egan Rayet qui préfère décaler. Non, finalement trouver un coéquipier dans le rond central. Alors, on ne sait pas trop comment.

0: petite pause. Il y a une main marseillaise. Le jeu sera arrêté. Il y aura un changement puisque Nil Mopé va faire son entrée comme Kélian Abdallah côté Olympique de Marseille. On se retrouve dans quelques secondes sur RMC pour la fin de ce match. 3 Marseille, 1-0 pour l'OM.
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0: 22h04, 1-0 pour l'Olympique de Marseille, ici au Stade de l'Aube, face à 3. C'est la 6e journée de Ligue 1. On est avec Fred Joly, avec Maxime Chanot. Et il y a eu 2 changements à l'instant. Merci d'être avec nous sur RMC, évidemment, pour suivre ce match. Kélian Abdallah et Nil Mopé, Fred, ont remplacé Guiri et le buteur Amin Harit.
9: Exactement, les changements du côté de Marseille. Et puis Ripper, lui, fait son entrée du côté de 3. Il a pris la pointe de l'attaque au Bois, alors que le Doiron s'est légèrement décalé sur le côté droit du secteur offensif de cette équipe troyenne qui est menée ici au stade de l'Aube 1-0 avec celui qui est sorti il y a quelques minutes, le buteur Harit, qui a marqué le but qui a libéré cette équipe marseillaise.
0: Ouais, assez étonnant peut-être, Max, de voir Amin Harit. Alors il est peut-être un petit peu touché physiquement comme Guiri, hein. On savait qu'il était incertain avant le match, il n'a pas fait une grande partie d'ailleurs, Amin Guiri, mais Mopé et Abdallah remplacent donc le buteur et la centre de l'Olympique de Marseille, Max.
10: Ouais, je pense qu'il y a aussi une question de physique, hein. On les sentait sur les 5 dernières minutes un petit peu empruntés physiquement. Moi, c'est ce qui me choque aussi, hein, depuis le début de cette saison avec l'Olympique de Marseille. Je trouve qu'après 60 minutes, le collectif marseillais a l'air de souffrir. Alors, je ne sais pas de la manière dont ils travaillent, mais c'est vrai que pour Guiri, pour Harit, c'était un peu le cas là, sur les 10 dernières minutes.
0: T'as raison, il y a souvent eu des fins de match difficiles pour les Marseillais, physiquement notamment. On va voir s'ils arrivent à tenir, et c'est évidemment capital dans ce classement de Ligue 1. 1-0 pour l'Olympique de Marseille. Il reste 25 minutes à jouer. Ce serait simplement les 4e, 5e et 6e points de la saison pour l'OM après 6 journées de Ligue 1. Fred, le long dégagement de Patrick Beech.
9: Beech vers la tête de Ripper, finalement c'est récupéré par la défense marseillaise. Est-ce qu'il va siffler coup franc? Non, il ne siffle rien. Ripper qui peut récupérer cette balle, c'est décalé sur le côté gauche. On cherche avec Douawara qui veut repasser, qui veut déborder. Ah, il est face à deux Marseillais, hein. Ça va être compliqué. Et il s'en sort plutôt bien puisqu'il obtient une touche, Douawara, une touche en faveur des Aubois.
0: Ouais, Mohamed Diab sur le côté droit, et l'Olympique de Marseille remonterait à la 13e place de Ligue 1 avec cette victoire. C'est provisoire, bien évidemment. Il reste du temps, 24 minutes désormais. Le ballon dégagé par Angel Gomez. Petitement sur Kélian Abdallah, mais le minot marseillais, voilà, qui n'arrive pas à défendre. Là, c'est bien fait devant Mohamed Diop. Et dégagement à venir pour Geoffrey Delang. On rappelle qu'il y a les deux Kélian, les deux gamins marseillais, Bezaaf et Abdallah, sur le côté droit. C'est dire aussi le renouvellement d'effectifs qu'il y a eu à la saignée, en tout cas, qu'il y a eu à l'intersaison. Et on se retrouve avec cette équipe-là, Maxime.
10: Et messieurs, là où je vous rejoins par rapport à votre analyse un peu plus tôt dans ce match-là, c'est que finalement, les leaders qui sont censés un peu mener cette équipe, eh ben, ne sont pas au niveau aujourd'hui, hein. Je pense évidemment à Angel Gomez ou à Pechao. Et ça, c'est quand même bien dommage.
0: Angel Gomez, c'est vrai que c'est une énigme, hein. On le savait un peu fragile physiquement. Là, pour l'instant, ça tient, mais on le voit parfois faire des belles choses. Le but qu'il marque contre le PSG, Maxime, il est très joli. Il y a 3 semaines désormais, mais il n'arrive pas à avoir cette efficacité sur la durée, en fait.
10: Et puis surtout cette régularité, hein, tu l'as dit. Alors c'est sûr, faire des coups d'éclat, c'est pas mal pour les vidéos YouTube et puis pour montrer à tes enfants. Mais la vérité, c'est que l'Olympique de Marseille a besoin de joueurs qui performent sur toute une saison, sur 90 minutes pendant un match. Et c'est pas clairement pas le cas avec l'anglais Angel Gomez.
0: Ouais, et je sais même pas s'il a des enfants. Bon, je vais pas m'avancer, non, j'ai pas l'information. Ouais, le ballon dans les pieds.
10: J'espère pour lui qu'il en aura, en tout cas.
0: Ouais, c'est vrai que c'est pas mal. C'est vrai que

0: C'est pas mal. 1-0 pour l'Olympique de Marseille, 22 minutes 30 encore à jouer. Et il y a Mopé qui traîne dans la surface de réparation. Il n'arrive pas à garder le ballon. Abdelli, qui lui le récupère avec Mopé. Il a remis sur le côté droit pour Kenan Abdallah. Il va revenir sur ses pas et transmettre à Kélian Bouza. Fred.
1: Ils font tourner les Marseillais. Ils sont en train de faire tourner, d'essayer de déséquilibrer cette défense. Auboise avec la remise d'Emerson qui n'a pas abouti, mais dans l'idée c'était plutôt bon d'essayer de remettre de la tête vers un coéquipier, et on est obligé de revenir complètement derrière, hein, du côté de Marseille. Ça revient sur Delange, on est revenu dans le camp marseillais pour tenter de repartir proprement. Voilà qui est fait avec ce ballon décalé sur le côté. Bézaf qui a pu trouver un coéquipier, la remise avec Abdelli qui avait voulu trouver.
0: Il a laissé sortir, non c'est pas sorti, si c'est sorti, c'est ouais. Sorti en corner. Il a sifflé une main finalement sur le dégagement. J'ai cru que Adrien Monfray avait laissé passer le ballon derrière la ligne de but côté troyen, mais il n'y aura pas de corner pour l'OM qui mène à 1-0, 21 minutes 30 encore à jouer. Pendant ce temps, Paolo Gozzi, touché sur une précédente action, a pu faire sa rentrée sur le terrain. Pendant ce temps, il y a aussi du top 14, hein, c'est la pause entre Toulouse et Bayonne, 24-20 en faveur du Stade Toulousain. Et nouveau changement côté Estac, Fred Joly.
1: Oui, l'entrée de Picard à la place de Diawara. Picard, c'est du poste pour poste. Enfin, il va prendre le côté gauche de cette attaque auboise. Un joueur qui va vite, qui est très rapide, bon, très technique et qui
2: très
1: peut.
2: Bon,
1: et, ah, c'est un bon joueur. Hein, il peut faire la différence sur son côté.
0: Ouais. Ancien du Columbus Crew, vous l'avez peut-être vu en MLS.
2: C'est ça, ouais, qui arrive directement depuis les États-Unis. Un bon joueur qui manque peut-être un petit peu d'impact physique, mais qui techniquement est très très bon.
0: Et le ballon dans les pieds troyens sur le côté gauche, Kélian Abdallah qui est pris dans son dos. Hugo Picard, justement, premier ballon en retrait vers Junior Diaz. Il y a le pressing d'Angel Gomez et de Neil Mopé. Il faut se retourner dans le bon sens pour l'international ivoirien de Troyes. Et il va pas le faire puisqu'il va perdre le ballon. Kélian Abdallah récupère sur la droite de la surface de réparation, le centre. Ah, bien revenu, le bon retour du capitaine Adrien Monfray.
1: Ouais, parfaitement placé, hein, Monfray, qui avait bien jugé la trajectoire de cette balle pour couper la trajectoire qui risquait de trouver du monde au second poteau dans la surface de réparation troyenne. Mais les Marseillais qui sont toujours en possession du ballon avec Abdelli qui décale sur le côté. Ah, ils sont en train d'essayer d'accélérer, hein, les Marseillais, avec peut-être cette tentative une nouvelle fois.
0: Bien joué,
1: Picard
0: Bézaf,
1: qui est venu, ouais. Picard, il est venu défendre, hein, il a fait l'effort, Picard.
0: Oui, mais Bézaf, c'est bien joué, il n'a pas de solution de centre, donc intelligemment il va conserver le ballon, donné à Abdallah et les Marseillais, Maxime, qui peuvent construire de l'autre côté. Il est vraiment intéressant, ce petit latéral droit. C'est pas extraordinaire, mais c'est bien.
2: Exactement, bonne surprise. Je ne sais pas s'il a perdu un ballon, hein. On faudra regarder, faire les comptes à la fin du match, mais il joue très simple, il fait ce qu'il sait faire, et en l'occurrence il fait pas de submerfuge et ça fonctionne plutôt bien sur ce côté.
0: Et on n'est pas encore à la fin du match, Maxime, mais les Marseillais quand même répondent à la question, vont-ils jouer le maintien? On voit qu'ils sont assez nettement au-dessus des Troyens quand même. À part catastrophe, ils sont bien dans leur match là.
2: Oui, intrinsèquement quand même, c'est des joueurs qui ont connu le très haut niveau. Maintenant, il faudra se poser la question, on l'a dit un peu plus tôt aussi, Aurélien, lorsque les Marseillais vont jouer deux matchs par saison, lorsque les Marseillais vont être sujets à des blessures, à des suspensions, on le voit, c'est vrai que ça risque d'être compliqué, mais clairement, contre des équipes du bas de tableau, je pense à Troyes, je pense à Angers, je pense à Le Havre, normalement, l'Olympique de Marseille est censé être supérieur. Après, entre ce qu'il y a sur le papier et la réalité du terrain, il y a un monde.
0: Ouais, mais autant la première période était inquiétante, là il y a une petite réponse, on va dire, pour les Marseillais. Le dégagement d'Emerson, capitaine d'un soir, on le rappelle, en l'absence de Timothy Weah, suspendu après son rouge face au Paris Saint-Germain. 18 minutes encore dans le temps réglementaire et l'OM mène 1-0 ici à 3. Le buteur Amin Harit à la 50e, alors que Tochukwu Nadi, le milieu nigérian, va faire son entrée dans quelques minutes. Les Obois à l'attaque avec Hugo Picard sur le côté gauche, Fred, qui repique dans l'axe.
1: Ouais, les Troyens toujours en possession de cette balle, il faudrait écarter. Voilà qui est fait sur le côté droit, le centre dans la surface de réparation, la tête de Ripard, il est monté haut, mais il n'a pas pu la smatcher comme il le souhaitait. Elle était bien trop mal, elle n'a pas posé de grandes difficultés à Delange, le portier marseillais.
0: Ah, et c'est Camille Soko, le gamin, première titularisation en Ligue 1, qui a des crampes, et c'est lui qui va céder sa place à Nadi. émotionnellement, ça joue aussi hein, sur le stress musculaire, Max. Une première en Ligue 1, t'as des crampes à la 72e.
2: Ah, mais c'est logique. Et puis surtout, le rythme est beaucoup plus intense, j'imagine, que lorsqu'il joue avec les équipes de jeunes de l'Olympique de Marseille. Ben voilà, surtout qu'en plus de ça, c'est quand même un poste au milieu défensif où tu cours beaucoup. Donc voilà, c'est peut-être compréhensible. Il aura quand même tenu 72 minutes, le gamin. On peut quand même le féliciter parce qu'il a fait un match correct.
0: Ouais, pareil. Pas d'erreur majeure. Il n'a pas dépeuplé le milieu marseillais. Il a fait ce qu'il fallait. Et donc, c'est Toshuku Nadi, international nigérian, arrivé de Zulte Waregem l'hiver dernier. Alors, c'était un énorme flop au départ. Pour l'instant, il revient après une blessure à Monaco, donc on va voir ce qu'il peut apporter. On en dit le plus grand bien, en tout cas, qu'il était suivi en Première Ligue, qu'il a un impact physique. Bon, il va falloir le prouver encore une fois, mais ça peut être un plus pour l'Olympique de Marseille sur la suite de la saison. Les Olympiens, Fred, qui se relancent côté droit avec CJ Egan Riley.
1: Avec Amis Soko qui est sorti derrière le but marseillais, je pense que le chemin va être long jusqu'au vestiaire. Là, il est en train de se faire soigner par les soigneurs qui sont en train de lui étirer les mollets. Avec les trois qui font le forcing, le pressing sur cette équipe marseillaise. Ils sont montés, ils sont très hauts les Aubois pour tenter de récupérer cette balle, mais on combine bien du côté de Marseille pour ne pas céder au pressing troyen. Ça passe juste, mais ça passe.
0: Oui, Nadi, il a failli perdre un ballon important pour son premier, mais c'est conservé par les Marseillais avec Emerson. Ouais, c'est compliqué, Angel Gomez. Pourquoi redonner le ballon derrière le pied d'appui? C'est un geste technique trop compliqué, c'est récupéré par les Troyens. Le ballon demandé par Hugo Picard, mais ce sera bien protégé par Bézaaf. Et c'est dégagé, dégagement à venir pour Geoffrey Delang. 1-0 pour l'Olympique de Marseille. 16 minutes encore à jouer.
2: On a le parfait exemple avec Angel Gomez qui va essayer de faire un geste technique complètement débile, inutile, et ça fait perdre le ballon à son équipe. C'est incompréhensible qu'un joueur avec ce niveau normalement puisse faire des choses comme ça. Qui devrait prendre exemple justement sur les petits jeunes là qui jouent très simple en deux touches de balle. Ça fonctionne bien. Et pour revenir très rapidement aussi à la raison pour laquelle Marseille va mieux, c'est parce que vous l'avez vu messieurs, mais les stacks sortent et les stacks créent des espaces. Et c'est aussi pour cela que les Marseillais arrivent à garder la possession de balle. Et c'est aussi pour ça qu'on a un match qui est beaucoup plus agréable finalement. Et c'est vrai que quand tu regardes la première mi-temps avec le bloc qui était très compact de la part des hommes de Stéphane Dumont, bah forcément ça facilitait pas le jeu pour les deux équipes.
0: Angel Gomez qui redonne sur le côté droit à Toshuku Nadi, alors que ça a repris au rugby. On ira voir Romain Malric, Toulouse-Bayonne. 4 points d'avance, 24-20 pour le stade toulousain. Bah tiens, on va aller le voir puisque les Marseillais reculent sur le terrain. Romain Malric à Toulouse, ça a repris en seconde période.
3: Pris depuis une petite minute, 24-20 pour le Stade Toulousain, sauvé par la décision de Jérémy Rosier, l'arbitre du match, juste avant la mi-temps, qui a invalidé l'essai bâillonné inscrit par Lucas Martin parce qu'on considère qu'il a rampé avant d'inscrire l'essai. Ça fera peut-être polémique, je vous l'annonce, parce que il semblerait que Antoine Dupont lui aussi avait un peu rampé lorsqu'il a inscrit son essai tout à l'heure. Ça a en tout cas alimenté les discussions à la mi-temps entre les différents journalistes en tribune de presse. En attendant, c'est Toulouse qui mène 24-24, essais à 2 au moment où on a une mêlée au milieu de terrain. Introduction pour le Colis, pour les Bayonnais. Rien n'est fait dans ce match 24-20 pour le Stade Toulousain.
0: Et je vous rappelle qu'il y a l'after foot évidemment jusqu'à minuit avec Gilbert Brébois, Walid Acherchour et Kevin Diaz pour débriefer. Pour l'instant, une victoire de l'Olympique de Marseille, 1-0 sur la pelouse de 3. Oh, le mauvais dégagement des Marseillais. Renaud Ripard qui récupère le ballon à l'entrée de la surface de réparation. La frappe du gauche, c'est contré par CJ Egan Riley. Heureusement qu'il a la vitesse d'un tracteur. Finalement, mon Fred, Renaud Ripard pour les Marseillais.
1: C'est vrai que Ripard, là, il a tenté d'accélérer. Ça a été compliqué. Il a tenté la frappe et il y avait un pied qui traînait, mais il n'y avait pas trop de solutions. Il a tenté le coup. Ça n'a pas réussi. Et en tous les cas, c'est un ballon assez bêtement perdu dans l'entrejeu qui a permis aux Aubois de mettre en difficulté, de bousculer un petit peu cette équipe marseillaise avec Picard qui cherche à centrer et qui est contré. Attention à la contre-attaque marseillaise.
0: Ah ouais, mais c'est encore compliqué ce qu'il tente là, Igor Péchao, et derrière Angel Gomez va être bousculé. C'est positif pour l'OM qui obtient un petit coup fort dans le rond central. On va se quitter une dernière fois avant de vivre la fin de match en intégralité entre 3 et l'Olympique de Marseille à 1-0 pour l'OM, parce qu'il y a pas mal de changements à venir. On vous détaille tout quand on revient. On est avec Fred Jolie, avec Max Chano. Vous restez sur RMC. À tout de suite, les amis.
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0: 1-0 pour l'Olympique de Marseille à 3. Il reste 12 minutes à jouer. Comme quoi, ça peut arriver. On n'a jamais été aussi proche d'une victoire marseillaise. Ça faisait des semaines et des semaines. On est avec Fred Joly et Maxime Chano sur RMC. C'est la sixième journée de Ligue 1. Et il y a eu pas mal de changements. 3 du côté de l'Estac, Fred Joly.
1: Ouais, Philippe Honneau est rentré. Lui qui est marseillais d'origine, formé à Marseille. Il y a Nkada également entré sur la pelouse. Et puis Batola, le jeune Christophe Batola, 17 ans, la relève auboise.
0: Oui, et on va voir si ça change quelque chose pour les Marseillais qui, pour l'instant, maîtrisent, on va dire globalement, Maxime Chano. Mais on a vu sur une perte de balle d'Emerson tout à l'heure que tout peut basculer sur un mauvais geste technique.
2: Oui, c'est vrai que les Marseillais font une meilleure deuxième période que la première. Et effectivement, ça va un peu mieux. C'est aussi le but d'Amin Harit qui a permis d'ouvrir le match. Maintenant, attention aux Marseillais, parce qu'ils ont tendance un petit peu à reculer. Maintenant, le ballon...
0: Bah, attention, Nkada, le centre vers Ripar et Delange. Il sort un peu à contre-temps. C'est récupéré par les Troyens. Le centre de Lucas Marronnier. Il y a encore une fois Christophe Batola dans la surface de réparation, dans les airs. Et Jeffrey Delange. Pardon, mais moi, il m'inquiète un petit peu. Alors, on ne me demande pas mon avis, mais dans les sorties aériennes, Jeffrey Delange, c'est quand même moyennasse, Maxime.
2: Et c'est pour ça que je disais attention, parce qu'ils ne sont pas à l'abri, justement, d'une erreur individuelle. Et je suis d'accord avec toi, le gardien marseillais, qui est loin d'être quand même une assurance, et notamment sur ces sorties aériennes.
0: Les Trois qui continuent d'attaquer, Fred Joly.
1: Ouais, les Troyens qui ont récupéré cette balle et qui tentent des choses par Batola.
0: Bien joué Nadi sur le côté droit. Pardon Fred, parce que l'OM finalement repart vite de l'avant avec Kélian Abdallah. Bonne orientation pour l'international nigérian. Abdallah qui va centrer. Là, le centre est un petit peu moyen et s'est dégagé dans un deuxième temps par les Marseillais qui reprennent le ballon.
1: Avec le ballon toujours dans les pieds des Phocéens, l'accélération, peut-être le centre au second poteau, il a la poitrine, pas la poitrine, il a récupéré comme il a pu Nkada pour essayer de dégager le camp Troyen, mais c'est compliqué avec Nkada une nouvelle fois qui tente de lancer une contre-attaque pour les Troyens. Grandes enjambées pour Nkada. Nkada qui avait voulu et qui avait fait l'appel dans la profondeur, mais c'était assez compliqué dans les dés. C'était pas mal, mais au résultat, c'était plutôt laborieux.
0: Bon, on va pas les accabler, mais bon, c'est pas le match le plus impressionnant techniquement. Il y a quand même pas mal d'approximations. Les Troyens à l'attaque sur le côté droit. 1-0 pour l'OM. Le buteur Amin Harit à la 50e. Timothée Nkada qui va frapper en se retournant du gauche. C'est pas mal fait, mais ça va s'envoler au-dessus de la cage de Jeffrey Delange qui peut dégager l'OM. L'OM qui mène 1-0. Il reste 9 minutes et 30 secondes, Maxime.
2: Ouais, ce qui m'ennuie un petit peu côté marseillais, c'est qu'ils ont tendance maintenant à laisser le ballon aux Troyens. Et en règle générale, quand tu commences à subir de cette manière-là, c'est jamais très bon signe. Après, on a compris que maintenant, ça s'était un petit peu inversé. C'est les Marseillais qui vont essayer de contre-attaquer, de jouer en transition offensive. On l'a vu sur le ballon précédent. Voilà, voir ce que ça va donner. Mais attention aux Marseillais, il faut qu'ils arrivent à tenir encore au moins une quinzaine de minutes. Il y a une possibilité de pouvoir vraiment remporter ces 3 points. Mais pour cela aussi, il va falloir éviter les erreurs individuelles. Et on voit quand même certains joueurs qui ne sont pas archi sûrs à chaque fois qu'ils ont le ballon.
0: Ouais, et Bruno Genesio, on ne le voit même pas. Hein. Il est assis sur son banc de touche. Il diffuse encore une fois probablement cette sérénité autant qu'il le peut aux joueurs de l'Olympique de Marseille, parce que là ça ne sert à rien de gagner beau. Il faut simplement enfin remporter des points pour l'Olympique de Marseille. Le centre dans la surface de réparation à la remise de Flipono pour Timothée Nkada. et ils s'en sortent bien avec le coup de sifflet de Monsieur Paradis suite à une faute sur Toshuku Nadi, mais c'était quand même pas extraordinaire de la part des Marseillais. Là ils ont beaucoup de mal à dégager le ballon, Fred.
1: Ah, il y avait une talonnade qui aurait pu éventuellement créer le décalage, mais c'était pas forcément bien vu de la part des Troyens, surtout que personne n'avait suivi, et au final il y a eu une petite faute de commise, ce qui permet à Delange, le portier marseillais, de dégager les Phocéens. Il prend le temps, l'arbitre M. Paradis a levé le bras et a commencé le décompte. Voilà qui est fait, une longue, très longue balle, et Marronnier qui est monté bien haut pour aller mettre cette tête. Ce sera une touche à suivre pour les Marseillais.
0: Il y aura le débrief de Gilbert Bribois, Walid Acharchoua et Kevin Diaz après le match. Maxime, je ne sais pas s'ils se sont régalés ce soir, en tout cas, hein, zéro problème.
2: J'ai déjà la réponse, à mon avis, ça risque d'être non. C'est vrai qu'on n'est pas sur un grand OM. Je ne comprends pas la raison de dégager le ballon alors que tes attaquants s'appellent Nil Mopé et Pachao. C'est quand même deux joueurs qui sont de petite taille contre un défenseur central type Adrien Monfray, qui est l'un des meilleurs joueurs de tête défensivement parlant de cette Ligue 1. Je ne comprends pas pourquoi les Marseillais s'arrêtent de jouer. C'est incompréhensible.
0: Bon, ils prennent des risques parce qu'il reste 7 minutes et 20 secondes dans le temps réglementaire. Amin Harit a marqué à la 50e. Il y a eu quelques situations pour l'OM, mais qui commencent à en concéder, avec notamment la frappe de Timothée Nkada il y a quelques minutes et la tête de Renaud Ripard, les Troyens à l'attaque côté droit, Fred.
1: Avec ce Marronnier qui a récupéré cette balle, qui tente la combinaison, et c'est parfaitement joué avec Philippe Oeno. Le coup franc, oui, un coup franc là, il y a eu.
0: Bon, la sortie de Nadi est catastrophique parce que la faute, elle est évidente, elle est dangereuse pour l'OM.
1: Ouais, il prend pas de carton, mais c'est vrai que c'était pas. Franchement, ça aurait pu mériter un petit carton. C'est très vite relevé du côté de Troyes. Ripard qui a pris une petite semelle. Il est costaud, l'attaquant troyen. Il va tout de suite se replacer dans la surface de réparation. Le coup franc assure, sorte de coup franc rentrant. Alors ça va être sans doute pour un pied droit. Ouais, apparemment, ça va être pour un pied droit, celui de Picard.
2: C'est Hugo Picard.
1: Ouais, Picard qui est pied droit, pied gauche. Il est à l'aise avec les deux et il va mettre cette balle dans la surface de réparation.
0: Ouais, il va falloir serrer les dents pour les Marseillais jusqu'au bout. Il n'y a rien de facile, on le savait, et c'est ce qu'on voit. 6 minutes encore dans le temps réglementaire. Kondogbia et Mumbanya vont faire leur entrée après le coup franc à 0 pour l'OM. Hugo Picard dans la surface de réparation, la tête d'Edkala dans la niche de Jeffrey Delang. Il n'a même pas eu besoin de sauter et il a cadré sa tête. C'est un signe aussi, Maxime, de la fébrilité des Marseillais dans cette période du match.
2: Ouais, c'est vrai que défensivement parlant, même sur les coups de pied arrêtés, on l'avait dit, Aguert qui s'est fait avoir 3-4 fois par le doigt rond en début de match. Là, c'est la même chose. Ils ont quasiment perdu tous les duels aériens, les Marseillais.
0: Attends, Maxime, je te laisse apprécier sur tes écrans la passe d'Angel Gomez là, en touche.
2: C'est pas possible. Elle est vue. Ouais, non, c'est incompréhensible. Hein. Il n'arrive pas à retrouver son niveau. C'est soit un manque de confiance, soit une erreur de casting. Mais clairement, là, l'anglais là, qui n'est pas au niveau d'un club comme l'Olympique de Marseille. Hein.
0: Il a 4 sélections avec l'équipe d'Angleterre. Alors on peut dire plein de choses, mais bon, on va pas l'accabler. Voilà, personnellement, hein, c'est évidemment un bon joueur de football. Mais là, l'Olympique de Marseille, dans ces moments-là, il faut pas perdre ces ballons-là. Tu redonnes une chance aux Troyens, Fred. 5 minutes encore pour peut-être arracher un point à l'OM.
1: Ouais, les Troyens qui sont en possession du ballon avec Diop. Diop qui revient derrière. Un ballon qui va revenir dans les pieds de Monfray, le capitaine au bois. Peut-être pour Nkala. Non, finalement. La frappe, il y avait une main. Non, il fait signe qu'il a vu, mais que tout allait bien, puisque les Marseillais sont toujours en possession du ballon. Il a laissé l'avantage, l'arbitre de cette rencontre.
0: Ouais, Toshuku Nadi pour Emerson, 1-0 pour l'OM. Le but d'Arit à la 50e. Peixão un peu court pour récupérer le ballon. Ça va filer jusqu'à Patrick Beach. Nil Mopé au pressing sur l'Australien. Le long dégagement du gardien troyen. La tête défensive de CJ Ganraille. On est dans la moitié de terrain des Marseillais sur le côté gauche. Et le bon tacle défensif de Kélian Abdallah qui a un petit peu levé le pied par rapport au début de saison. On le voyait vraiment virevoltant, sur son côté droit, mais là au moins il fait l'effort défensif et Angel Gomez remet le pied sur le ballon. Les Marseillais vont le garder, Fred.
1: Ouais, les Marseillais qui gardent cette balle, et il y aura finalement le coup de sifflet de l'arbitre qui accorde un coup franc aux Marseillais. Une discussion, et surtout voilà, il y a un changement, un double changement du côté de Marseille.
0: La sortie du numéro 7, Angel Gomez, on en parlait pour renforcer le milieu avec Geoffrey Kondogbia qui est aussi de retour à l'entraînement depuis quelques jours, lui qui était touché. comme trop souvent dans sa carrière malheureusement. Et puis Faris Moumbania va remplacer Igor Peschao. Et donc on finit en attaque avec un trio Abdallah, Mopé, Moumbania. Voilà, c'est ça la réalité de l'Olympique de Marseille, on le rappelle Maxime, mais voilà, ce sont les dernières minutes pour l'OM de Genesio.
2: Ouais, qui l'aurait cru hein, l'année dernière que la ligne d'attaque de l'Olympique de Marseille quelques mois plus tard ressemblerait à ça, mais tu l'as dit, c'est la réalité de l'Olympique de Marseille cette saison.
0: Mais il y a des gens dans les directions qui sont payés pour avoir ces idées-là. Bon, ils sont plus là puisque c'était Pablo Longoria et Mehdi Benassia, mais comme quoi la continuité c'est difficile. Mais la Moumbania, il s'est bien battu. Ouais, il s'est tellement battu qu'il a pris Junior Diaz pour un matelas Bultex et malheureusement c'est condamnable. Et la faute est en faveur des Troyens qui peuvent se relancer sur le côté droit. Allez, 3 minutes à tenir pour l'OM qui mène à 1-0, qui pour l'instant prendrait 3 points ici au stade de l'eau.
2: Alors que messieurs, vous n'avez pas vu, je pense que l'image vous a échappé, mais Peschao qui était pas content de sortir. Hein. Genesio qui essaie de récupérer, ça a l'air d'être moyen à l'entente entre les deux.
0: Ouais, bon, il reste 3 minutes à jouer avec le match qu'il a fait. Bon, pourquoi pas. On verra effectivement le comportement du Brésilien dans les prochaines heures. Romain Amalric, Toulouse à Bayonne, au rugby.
3: Et c'est l'aviron bayonnais qui va repasser devant au score. Ce match, décidément, est beaucoup plus serré qu'on ne l'avait imaginé. D'abord, carton jaune du côté toulousain pour Menoncello, auteur d'un plaquage haut sur Makala. Décision logique de la part de Monsieur Rosier. À 15 contre 14, les bayonnais sont allés en pénal touche et le groupe pénétrant a vu Guillaume Cramon, lui, le joueur prêté par le Stade toulousain à Bayonne, venir marquer l'essai pour les bayonnais qui va leur permettre donc de repasser devant 25-24 avant la transformation de Joris Segond qui passe entre les perches, ce qui fait donc 27-24 pour l'aviron bayonnais sur la pelouse du Stade toulousain après 51 minutes de jeu.
0: 1-0 pour l'Olympique de Marseille ici les deux dernières minutes de la 6ème journée de Ligue 1, du match de clôture de la 6ème journée de Ligue 1, mais les Troyens sont à l'attaque pour mettre la pression avec Paulo Gozzi, le centre, le gros tacle de Kélian Bézaaf, très bon match du latéral droit du gamin, première titularisation en Ligue 1. Il y aura quand même un corner sur la gauche pour les Troyens, Fred.
1: Il fait partie des bonnes notes de cette rencontre pour sa première titularisation sur le côté droit. Effectivement, il a été très très bon, ce tacle a été propre, impeccable, rien à dire si ce n'est qu'il y a un corner à suivre et Picard pour mettre cette balle dans la surface de réparation. Il reste 1 minute 30 à jouer dans le temps réglementaire. Et la petite talonnade, il avait voulu la remettre, on ne sait pas à qui. En tous les cas, ça permet à Marseille de repartir en contre-attaque.
0: Ouais, avec Kélian Abdallah, bien lancé par Bézaaf avec Faris Moumbania. Techniquement, c'est dur, mais il y a une glissade côté Troyen. C'est récupéré par Toshoku Nadi. Kélian Abdallah, oui, on peut râler, Maxime. Mais bon, allez, pour les Marseillais, c'est une bonne nouvelle de voir ces approximations techniques à répétition.
2: Ouais, finalement, est-ce que c'est pas les jeunes de l'Olympique de Marseille qui auraient été les meilleurs ce soir, hein, et notamment Bézaaf qui a fait un très très bon match. C'est vrai qu'il y a quand même des petites satisfactions et je pense qu'elles viennent de la part des jeunes.
0: Ouais, au moins ils n'ont pas été un poids pour l'équipe, hein, comme Kélian Abdallah en début de saison. C'est aussi dans ces moments-là que les jeunes peuvent se montrer, évidemment, dans un club comme l'OM. 30 secondes encore à jouer dans le temps réglementaire, 1-0 pour l'Olympique de Marseille. Amine Harit, buteur à la 50e. C'est pas le plus grand match de l'histoire de l'OM, évidemment. C'est même parfois très compliqué, très fébrile, mais il y a tellement besoin de points pour les hommes de Bruno Genesio. C'est la période facile, entre guillemets, abordable en tous les cas. 3 et puis un match à Angers et puis Le Havre au Vélodrome, puis Toulouse. Il faut prendre des points dans cette période-là, mais les Troyens repartent encore et encore de l'espoir. Il y aura 7 minutes de temps additionnel, Fred.
1: Ouais, 7 minutes, beaucoup de temps additionnel, mais il y a eu beaucoup de changements contrairement à la première période où il n'y avait pas eu de temps additionnel avec Marronnier pour les Troyens sur le côté droit. L'OM mène 1-0 et ce but de Harit marqué au retour des vestiaires, le centre peut-être troyen, et la reprise,
0: le poteau de Renaud Ripart, la reprise de volée de Renaud Ripart. Il est à 4m50 de la cage de Geoffrey Delang, il est tout seul dans la surface et il vient fracasser le poteau gauche de Geoffrey Delang.
1: Il y a corner à suivre.
0: T'as raison,
1: c'est le gardien qui l'a
0: grosse parade de Delange.
1: Oui, parce qu'il a pas bougé, il a juste mis le ballon en opposition vu la mine que lui a mis Ripart. Si vraiment c'est son point qui sort le ballon du cadre,
2: je vous confirme que c'est le poteau qui sort le ballon.
0: Pourquoi il y a corner,
2: le joueur qui derrière la dégage en corner, je ne sais pas, mais Delange qui était à un bon mètre en tout cas du ballon.
0: Ah, ça touche Naïef Aguard. Attention au corner 3, il y a un dégagé de la tête par CJ Ganrail et les Marseillais sont en difficulté. Mène 1-0 dans ces dernières minutes. Toshuku Nadi qui a du mal à dégager l'OM. Monfray sur le côté droit pour Hugo Picard. Le centre dégagé par Geoffrey Kondogbia. Encore une fois, les Troyens qui vont frapper. Dégagé par Kélian Abdallah. L'OM va devoir être combatif dans ces dernières minutes. 1-0 et 3 qui va pousser encore une fois.
1: Ouais, effectivement, il y avait eu ce poteau et puis il y a eu un Marseillais ensuite qui a mis le ballon ensuite en corner avec les Aubois qui continuent de pousser. Le centre, il est un petit peu court.
0: Le miracle marseillais.
1: Juste à côté.
0: Le miracle marseillais. La tête au second poteau pour un attaquant troyen et ça passe à côté des cages de Delange. Ils sont perdus, ils sont en train de se noyer les Marseillais. Ils mènent 1-0 pourtant. Il va rester 5 minutes 30 dans le temps additionnel, Maxime.
2: Ah ouais, non, c'est très très compliqué pour les Marseillais lorsqu'il s'agit de défendre des centres. On l'a vu hein, sur l'action précédente avec Ripart qui touche le poteau. Là, c'est Batola qui cadre pas
1: Batola,
2: sa tête.
1: Ouais.
2: Mais il y a quand même un vrai problème, des grosses carences lorsqu'il s'agit de prendre son marquage.
0: Et la 3, Fred va avoir d'énormes regrets. Parce qu'il fallait pousser avant si t'es capable de faire ça.
1: Ah, exactement, hein. Ils nous montrent qu'ils ont su, dans ces dernières minutes, bousculer cette défense marseillaise, bousculer cette équipe marseillaise avec tout d'abord cette frappe de Ripart sur le poteau et puis le jeune Bartola qui a mis sa tête juste à côté. Voilà, il y a eu des occasions, il manque d'efficacité, c'est un petit peu dommage, ils sont menés au score et il y aura peut-être quelques petits regrets, même si c'était, on le sait, compliqué d'aller défier. Ces Marseillais qui avaient besoin de points, qui avaient besoin de se rassurer, ils ont été parfaits en première période avec un bloc très haut. Ils ont perturbé les plans échafaudés par l'Olympique de Marseille, mais voilà, ils ont fini par craquer en début de seconde période.
0: Et l'after foot, des coups de sifflet final avec Gilbert Bribois, Walid Acharchou et Kevin Diaz, 1-0 pour l'Olympique de Marseille. 4 minutes encore dans le temps additionnel. Monsieur Paradis a fait un petit cadeau aux Marseillais en sifflant une fausse touche des Troyens. Ça a été récupéré par les Olympiens. Et là, CJ Ganrailé récupère une petite faute commise par les attaquants troyens. Mais que c'est dur! Que c'est dur pour les défenseurs de l'Olympique de Marseille pour résister. Le long ballon de CJ Ganrailé vers personne directement en touche. Ouais. Il y a énormément d'imprécisions.
1: C'est perdu trop vite. Hein. Maxime, faut pas les perdre ces ballons-là.
2: Ouais, c'est clair, c'est très mal joué de la part des Ganrailé. Moi, je voulais juste mettre la lumière sur les Troyens quand même, hein, parce qu'ils peuvent regretter, les Troyens, parce qu'on l'avait dit un peu plus tôt, s'ils avaient cru un petit peu en leur chance, en leur qualité, ils auraient sûrement mis les Marseillais un peu plus en difficulté. Ils le montrent là sur les 10 dernières minutes qu'ils ont les qualités pour. C'est vraiment dommage.
0: Ouais, totalement. 3 minutes 30 encore à jouer dans le temps additionnel. Et. Ah, coup franc en direct. Coup franc en direct en faveur de l'Olympique de Marseille dans la surface de réparation des Troyens. Alors, j'étais en train de regarder ma fiche. Alors, qu'a sifflé Monsieur Paradis?
1: Coup franc en direct, j'aurais mis trop de temps à jouer le coup franc.
0: Tout simplement, effectivement. Bah, c'est difficile. C'est bête de gagner du temps pour les Troyens. Oui. C'est eux qui sont menés au score. Bon, en tout cas, le ballon des Marseillais pour peut-être remettre un deuxième but. Fred, décision étonnante de Monsieur Paradis là.
1: Ouais, après ce genre de coup franc,
0: c'est dur à mettre,
1: ils vont marquer. En général, ça donne rien car tout le monde va se jeter comme des morts de faim sur le ballon du côté des Troyens. Ils vont se ruer sur le tireur marseillais.
0: Antoine Mille, c'est parce qu'il a touché deux fois le ballon en voulant jouer ce coup franc. Il s'en veut parce qu'il a fait une grosse bêtise. Il le sait, ça peut être rédhibitoire pour son équipe. 1-0 pour l'OM. Le coup franc direct dans la surface de réparation. La frappe de Moumbagna. Mais il est étonnant ce gardien. Il est étonnant ce garçon. Pardon, il a une gestuelle. C'est pas un footballeur professionnel. Il a manqué beaucoup de choses. Et encore une fois, Maxime, là c'est trop fébrile.
2: Oui, effectivement.
0: Qu'est-ce qu'il fait? Non, mais son entrée, elle est catastrophique, pardon.
1: Je sais pas s'il a tout mis, mais il a pas mis grand-chose. Hein.
2: Ouais, il manquait un peu de force dans cette frappe, effectivement.
1: C'est ça.
0: Non, mais sur chaque contrôle, sur chaque positionnement.
1: Attends, elle est à 3 km/h.
0: Non, mais là, Paris Moumbagna, il fait une entrée. C'est pas digne d'un footballeur professionnel, pardon.
2: Il manque un petit peu de coordination, fait le Marseillais, c'est vrai.
1: Oh là là.
0: Alors, il a été blessé longtemps. Il a eu des mois difficiles, mais là, c'est compliqué. Les Troyens à l'attaque avec Timothée Nkada sur le côté gauche de la surface de réparation. Face à Ganrailé, il accélère, il va pouvoir centrer, c'est mal fait. Et Geoffrey Delang qui peut capter pour l'OM, Fred. Et pour l'instant, les Marseillais vont devoir tenir encore 1 minute et 20 secondes. 1-0 pour l'OM.
1: Eh oui, les Marseillais qui sont devant, qui mènent 1-0, mais les Troyens qui se disent qu'il y a peut-être un coup à jouer, qui essayent, c'est compliqué, mais enfin, au moins, ils ont tenté de revenir à la hauteur des Phocéens avec cette tête.
0: Tu vas obtenir un pénalty. Fais-nous mentir, mon grand. Il nous a obtenu un pénalty. Faris Moumbagna, en passant derrière Junior Diaz, il est fauché par Patrick Beach. Carton jaune contre le gardien australien. Et là, l'Olympique de Marseille va devoir tenir 30 secondes, Fred, et qui obtient donc un pénalty dans ses dernières secondes.
1: Ouais, le pénalty à suivre. On va voir les images. Apparemment,
2: il se jette quand même.
1: J'ai l'impression que c'est un petit peu exagéré, moi.
2: Il voit qu'il loupe sa première touche et donc, en effet, il tombe un petit peu sur le gardien. Je ne serais pas surpris que le pénalty soit revu.
1: Que là, on a l'impression qu'il fait un joli plongeon, comme tu dis, car il avait un petit peu réalisé un contrôle un petit peu long. Hop, il la pousse. Je sais pas.
0: C'est toujours pareil, parce qu'il est en bout de course. Il se laisse tomber. D'un autre côté, le gardien l'aurait emporté, quoi qu'il arrive.
2: En tout cas, messieurs, ça se chamaille pour savoir qui doit tirer le pénalty. Il n'est pas d'accord, mon Bagnard. Il veut absolument le tirer.
1: C'est Abdelli qui va le tirer.
2: Nil Mopé demande à l'attaquant marseillais de se décaler. En effet, c'est Abdelli qui prend le ballon.
0: Ah oui, c'est pas Faris Moumbagna. Je pense après le coup franc en direct qu'il a botté il y a quelques secondes. 1-0 pour l'Olympique de Marseille. On a dépassé le temps additionnel. Monsieur Paradis demande à Imad Abdelli de bien placer le ballon sur le point de pénalty. Amin Harit a marqué à la 50e et là pour prendre 3 points. Imad Abdelli n'a pas le droit de se tromper. Abdelli face à Beach, c'est en faux. 2-0 pour l'Olympique de Marseille. On aura tremblé du côté de Bruno Genesio, on aura serré les fesses jusqu'au bout, mais finalement les 3 points vont revenir à Marseille.
2: Ouais, c'est bien tiré de la part d'Abdelli qui est plein de sang-froid, mais on sent évidemment toute la justesse technique de l'ancien joueur d'Angers. Voilà, ça fait du bien à l'Olympique de Marseille. 2-0. Je ne sais pas si c'est contre le cours du jeu parce qu'on était quand même plus proche d'une égalisation de l'Estac. Voilà, maintenant les Marseillais ont cru et ils vont repartir avec les 3 points. De bon augure pour la suite et surtout pour le classement.
0: Bah oui, on l'a dit, Fred, là des regrets pour les Troyens parce qu'il y a ce pénalty concédé. Mais avant, il y avait eu la tête de Timothy Nkada, la reprise de Ripart sur le poteau et c'est terminé. C'est terminé, 2-0 pour l'OM, Fred. Un match moyen des Marseillais, mais ça a été suffisant pour venir gagner ici au stade de l'Aube.
1: Ouais, exactement. Des Aubois qui avaient mis un plan en place. Ils avaient décidé de mettre un bloc très bas pour empêcher les Marseillais de créer, de se procurer des occasions. Ils ont tenu pendant 45 minutes et puis voilà, au retour des vestiaires, tout s'est effondré avec ce but assez rapide. Et là, la physionomie du match avait complètement changé. On a vu une autre rencontre en seconde période.
0: Bon, rapidement, Max, le bilan de cette victoire enfin de l'Olympique de Marseille, 2-0-3.
2: Bah, pas un grand match, notamment la première mi-temps qui est indigne du standing de l'Olympique de Marseille. Après, la deuxième a été un peu meilleure, notamment après le but d'Harit. Je pense que ça a eu le mérite d'ouvrir le jeu. Les Troyens ont dû forcément se découvrir pour essayer de chercher l'égalisation et ça a permis justement aux Marseillais de pouvoir jouer. Beaucoup de déceptions, notamment de la part des leaders Pechao, Gomez, Guiri. Après, c'est vrai que quelques satisfactions qui viennent de la part des jeunes et ça, je pense que c'est la bonne surprise. Bézaraf notamment en tant qu'arrière droit. Voilà, Genesio sait sur quoi il va devoir s'appuyer pour la suite, mais vraiment la chose que j'ai envie de retenir ce soir, c'est les 3 points qui est si cher à l'after et surtout le OM qui maintenant n'est plus relégable et remonte à la 13e place.
0: Merci Maxime Chano, merci Fred Joly. On n'oublie pas Romain Amalric à Toulouse, puisqu'il y a un match de top 14 de Stade Toulousain face à Bayonne. Romain,
3: 57e minute, 58e même, Toulouse qui est toujours mené par l'aviron bayonnais, 27-24 à Toulouse, à 14 contre 15 toujours après le carton jaune pour Menoncello, mais à 5 mètres de la ligne désormais les Toulousains qui dominent dans cette deuxième période, mais elle est un peu moins enlevée, c'est beaucoup plus du combat parce que les bayonnais, ils y croient désormais, ils y pensent à cette victoire à Toulouse. Mais là c'est encore une fois un essai pour les Toulousains et c'est Josh Brennan qui est allé aplatir après encore une fois un groupé pénétrant suite à une pénale touche. On s'en remet aux avants, on s'en remet au pénale touche et au ballon porté côté toulousain pour tromper la vigilance de l'aviron bayonnais. Brennan marque un 5e essai pour les Toulousains, ça fera 5-3 au niveau des essais. Donc il n'y a pas de bonus pour l'instant, mais surtout le plus important, et on reste là pour l'instant après 58 minutes de jeu, c'est que Toulouse repasse devant au score, ça fera 29-27 tête avant la transformation de Romain Tamac à l'instant. Il n'a pas tout réussi depuis le début du match. Romain Tamac qui s'élance. Il lui reste 5 secondes avant de taper Romain Tamac de son pied droit. Ça va passer entre les perches. 2 points de plus. Ce qui fait donc 31-27. 4 petits points d'avance pour le Stade Toulousain face à l'Aviron Bayonnais. Il reste 20 minutes.
0: Et résultat validé dans l'After Foot avec Gilbert Bribois, Walid Acherchou et Kevin Diaz. C'est tout de suite sur RMC. Vous restez avec nous après cette victoire de l'OM 2-0 à 3.
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8: Bonsoir à tous, l'After est là jusqu'à minuit, nous sommes en direct évidemment comme tous les soirs sur RMC, sur After Foot TV, sur la chaîne YouTube de l'After. On est partout dans l'After Première Radio de France le soir avec une équipe composée ce soir de Walid Acherchour. Salut Walid.
9: Salut Gilbert, salut tout le monde.
8: De Kevin Diaz, salut Kevin.
10: Salut à tous.
8: Et d'Aurélien Tirsa qui est au stade à 3, salut Aurélien.
11: Les amis.
8: Vous écoutez le vrai After Foot, bien sûr, et pas la copie. Je vous rappelle les résultats Ligue 1 du jour. Marseille gagne donc à 3-2-0. On va parler de ce match dans quelques instants. Nice, un peu plus tôt dans la journée, a battu Strasbourg 2-1. Et Rennes a battu Auxerre 4-1. Tout à l'heure, on aura Julien Laurence en fin d'After. Pourquoi ? Parce qu'on veut revenir sur le match Liverpool-City. Pourquoi ? Déjà parce qu'il s'est passé plein de choses. City a gagné 3-0. Mais aussi parce que le PSG affronte Manchester City mercredi. On a une belle semaine de Coupe d'Europe qui s'annonce. Et puis il y avait un match en Italie également ce soir avec la Juve qui a joué à Cagliari, score final 1-1 entre les deux équipes. Le but de la Juve a été marqué par Colomboigny. Le 32-16 est ouvert, on vous attend également sur le numéro WhatsApp de l'After 06 12 424 424. On se retrouve juste après les 3 points.
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13: Le plus important c'est les 3 points.
12: Et souvent l'essentiel c'est le plus important.
8: 3 points de débat pour structurer l'After qui arrive. Walid, qu'est-ce que tu retiens de cette journée?
9: Dur parce que je suis assommé après ce match-là. Premier point, trois points primordiaux pour l'Olympique de Marseille. On savait très bien que c'était un match très très important, retour de trêve à 3. On va retenir que les 3 points parce que sincèrement le match fait très peur, même s'il y a Camille Soko que j'ai beaucoup aimé, le jeune au milieu de terrain. Mon deuxième point, c'est bien évidemment Rennes qui gagne contre Auxerre. Rennes qui répond positivement après sa déconvenue à Lyon avant la trêve qu'on avait oublié, même si je trouve que le score est encore une fois boursouflé face à une équipe auxerroise qui leur a fait mal. Et mon troisième point, c'est, je parlais de Première Ligue parce que le prochain adversaire du PSG c'est Manchester City, et City a gagné 3-0 avec un grand Jérémy Doku et avec des déceptions côté Liverpool, notamment avec Barcola et Virs qui ont été très décevants.
8: Kevin.
10: Le premier point c'est la victoire de l'Olympique de Marseille. Ouf pour les supporters marseillais, bravo à eux qui étaient présents encore en grand nombre dans le stade de
9: l'Olympique.
10: Eux vraiment ils sont en train de faire leur saison, par contre à soutenir leur club comme il faut, et ça c'est à noter. En deux par contre, moi je vais vouloir parler des attitudes, parce que j'ai vu des attitudes exécrables ce soir, notamment la sortie de Paixão. Franchement c'est inadmissible de pas taper dans la main de l'entraîneur, derrière de râler, t'as été très très moyen pour pas dire médiocre, et derrière tu vas faire la star alors que ton équipe elle est en train de gagner. Et puis après la petite embrouille Abdelli, même s'il a fait son match avec Mbanya, attention, mais surtout Paixão, fais pas la star mon grand, c'est pas parce qu'on t'a gardé que faut que tu prennes pour un autre. Et en trois, c'est la belle victoire de Rennes, même s'ils ont pas été flamboyants, mais elle était très très nécessaire.
8: On va parler de l'OM tout de suite, juste après un détour par le rugby. Un match de top 14 ce soir entre Toulouse et Bayonne. Romain Amalric est sur place, bonsoir.
14: Bonsoir Gilbert, il reste un peu plus de 6 minutes à jouer. C'est le Stade Toulousain qui mène 31-27 face à l'Aviron Bayonnais. C'est très serré, hein. C'est encore indécis sur la fin de ce match. Pour l'instant 5 essais à 3 pour le Stade Toulousain, mais les Bayonnais sont revenus dans le camp toulousain. Rien n'est fait d'ici la fin de ce match.
8: À tout à l'heure. En fait il n'y a rien, malgré la victoire, qui laisse penser que l'OM pourrait sortir d'une zone située, on va dire, entre la 10e et la 15e place, en vérité.
9: L'OM n'est pas guéri ce soir, mais en tout cas, c'était trois points très, très importants. Il fallait le faire face à une équipe de trois très moyenne ce soir, il faut le dire.
8: Il n'a pas gagné, tu m'as douté.
9: Oui, même si, encore une fois, il y avait tout pour se faire piéger avec une composition d'équipe remaniée aussi. Enfin, remaniée, c'était pas voulu. Il y a eu des blessés, des suspendus, avec notamment Ouéa et Højbjerg qui étaient pas là, des retours de blessures, un retour de trêve. Et c'est vrai que le niveau ce soir n'a pas été grandiose, loin de là. Moi, j'ai vu un match d'un faible niveau. Un match pour le maintien, même si, voilà, on sait très, très bien que l'Olympique de Marseille devait avoir ses trois points pour repartir sur une dynamique positive, parce que ils étaient sur des défaites à répétition et c'est ça qui est le plus important. Maintenant, c'est vrai que sur le contenu, moi, quand je vois ce qu'on a vu ce soir, je suis pas optimiste, quoi. Je vais pas aller sur les Champs-Élysées, me rouler par terre sur la suite de la saison de l'OM.
10: C'est là où l'analyse doit être très lucide. Ce qu'il fallait aujourd'hui, avant tout, avant la production, avant les individualités, avant même les attitudes, même si pour ce faire il fallait les attitudes, c'était vraiment gagner. Là, l'OM, il fallait gagner. Il n'y avait rien à dire d'autre que de gagner, même s'il y a un poteau de Ripart à la dernière minute, même s'il y a un pénalty et c'est du coup un score flatteur. Il fallait absolument.
8: Oui, à 1-0, il y a des occasions très franches.
9: Il y a une grosse occasion, il y a un gros poteau.
10: Il fallait gagner absolument pour l'OM et ça, c'est fait.
11: Après, moi, je trouve qu'on apprend un petit truc quand même, c'est que l'OM est, alors, nettement au-dessus, c'est évidemment exagéré, mais au-dessus d'une équipe comme 3, et c'est ça qui est rassurant. Walid, on parlait peut-être d'une course au maintien.
8: Attends, allons au bout de la démarche. Aurélien, tu nous dis que Marseille a battu une équipe qui lutte pour le maintien comme elle?
11: Oui. Non, mais totalement.
9: Lutter pour le maintien. Avant le match, on espérait quand même que l'Olympique de Marseille gagne.
8: Joue autre chose que le maintien.
11: Pour aller au bout de ce que je voulais dire, c'est simplement qu'à mon avis, là, le top 10, même pour moi, le top 10, on peut oublier parce que ça manque d'innovation tactique, ça manque de talent, de physique. Mais par contre, t'es au-dessus pour t'imposer à 3. Alors même si à la fin, tu fais caca culotte pendant 10 minutes. Malgré tout, après l'ouverture du score, ça a quand même été relativement cohérent quand il y avait, tu l'as dit aussi, Camissoko, Bézaf, qui sont peut-être les deux points positifs de la soirée, avec Abdelli, Harit, qui ont fait le taf un minimum pour être au-dessus de la ligne des flottaisons, à mon avis. Moi, je trouve qu'on a appris ça ce soir quand même, que tu vas finir entre 10 et 14.
10: Moi, tu le noterais sur un papier, pas moi. Par contre, tu dis que tu as, maintenant, quand tu regardes les stats, certes, visuellement, tu te dis que l'OM a montré un petit peu de maîtrise et a plutôt gagné de façon logique, mais ils ont quand même subi 15 tirs dans le match. C'est pas non plus, tu vois, ils ont pas fait fort à la mot sur le but. Ils ont certes la possession de balle, mais c'est pas, voilà, c'est du 60-40. T'es pas dans un match où t'as ultra dominé, où l'adversaire a pris l'eau, tu vois. C'est quand même
11: c'est pas maîtrisé,
10: le
11: ça c'est
10: résultat
11: sûr.
10: Logique. Si Renaud Ripart égalise un partout, personne va dire ouais, hold up de 3 qui fait un partout contre l'OM.
9: Après, tu te fais quand même piégé s'il y a le but de Ripart en disant que sur la globalité de la rencontre t'es au-dessus, mais c'est normal. En fait, c'est normal d'être au-dessus quand tu t'appelles l'Olympique de Marseille et quand tu vas à 3. Parce que demain on va faire l'émission à 22h.
8: Pour les Ripart, mais il y a aussi la tête de comment Batola. Hein.
9: Ils ont deux énormes. C'est-à-dire que demain on va faire l'émission à 22h avec Jean-Louis, avec Daniel. Je pense que Beach, le gardien de 3, sera pas l'homme du week-end, quoi. C'est-à-dire que personne ne sait qui c'est, quoi. C'est-à-dire que ce soir, on n'a pas eu Pachao qui a fait 3-4 tirs à bout portant, Amine Gouiri qui a été transparent. C'est vrai que là-dessus, on attendait individuellement une supériorité du côté de l'Olympique de Marseille. Après, moi, ce que j'ai ressenti aussi, c'est beaucoup de peur. Moi, sur la première mi-temps. Et c'est ce qui
10: deux équipes qui jouent le maintien.
9: Exactement. C'est-à-dire que là, ce match-là, il ne fallait pas le perdre. Il fallait pas perdre même des points. Et tu l'as ressenti, en fait, même dans la personnalité des joueurs, où il y en a beaucoup qui se sont cachés, où il y en a beaucoup qui ont pas joué leur vrai football, hormis 2-3 individualités. Tu parlais de Camissoko, on en parlera tout à l'heure. Même Aguerre, j'ai trouvé quand même solide sur la première mi-temps.
10: Du match, Aguerre.
9: Voilà. Mais sinon, au global, je me suis dit, purée, j'espère pour l'Olympique de Marseille qu'en mars, en avril, ils seront très très loin de ces places-là, parce que vu la peur qu'on a entrevue ce soir, qu'est-ce que ce sera en deuxième partie de saison?
10: Oui, mais objectivement, c'était normal.
9: Normal. Il faut le dire, mais je l'ai ressenti, moi.
10: Bien sûr, mais c'était normal quand même. Les mecs, ils sont avant-dernier avec l'OM, tu vas jouer à 3, c'est compliqué quand même. Ah oui. C'est pas non plus les doigts dans le nez que t'allais développer.
9: Mais c'est pour ça qu'on le dit libéré. Sur les dernières semaines, faut vite sortir de cette zone-là parce que jouer ces places-là quand t'es à l'OM, c'est pas la même chose que dans un autre club.
10: C'est sûr, jouer ces
11: places-là. Non, mais la peur, elle est inhérente à ce classement, effectivement, et à ce moment de la saison après 5 défaites consécutives. Je pense que le même match, effectivement, au mois de février, si t'es 9e ou 10e,
9: c'est pas la même chose.
11: Tu trembles pas autant dans les dernières minutes.
9: Oui.
11: Après, il y aura aussi le débat de Geoffrey Delange. Moi, j'aimerais bien l'ouvrir à un moment donné parce qu'il est vraiment pas rassurant du tout non plus.
9: Oui.
11: Dès qu'il y a un ballon aérien, c'est panique à bord.
9: Tu veux mettre qui à sa place?
10: Pourquoi, en fait?
9: Tu vas pas y aller?
11: Non, mais oui.
9: Il y a personne, en fait.
11: Non, mais c'est ça qui est terrifiant. Mais je suis d'accord.
9: Ce dossier-là depuis le début de saison, mais globalement, tu termines avec une équipe ce soir. Il faut citer les Blazes. Parce que sincèrement, là, tu rentres dans le out contest of OM. Tu sais, les comptes Twitter où tu marques l'histoire. Sincèrement, aujourd'hui, tu termines donc avec Abdallah, Mumbagna, Nil Mopay, Nadi, Abdelli, et derrière, donc t'as le Bézav derrière, Egan Riley, Delange, Aguerd, Emerson Palmieri. C'est-à-dire que.
10: C'est des joueurs qui étaient hors groupe l'année dernière.
9: Hormis un ou deux joueurs, quoi. Emerson et Aguerd. À part Emerson et Aguerd. Ouais. Sinon, en fait, t'as aucun joueur qui était dans l'équipe l'an dernier. Et oui, mais Gouiri, je te parle sur l'équipe avec laquelle tu termines.
10: Ah oui.
9: C'est les 15 dernières minutes, c'est très très compliqué, quoi. Tu te dis, c'est pas une équipe qui te rassure.
8: Bon, on a Mike au 32-16 qui est là. Mike, bonsoir.
13: Oui, bonsoir.
8: OM joue le maintien, confirmation ce soir malgré la victoire.
13: Pour le moment, oui. Après, moi, je voulais pas parler du match en lui-même parce que voilà, c'était compliqué après 5 défaites de suite, fallait se remettre dedans. Je voulais vraiment parler d'une individualité qui commence à me sortir par les yeux depuis le début de la saison.
8: Vas-y.
13: C'est Igor Paciao.
8: Ah.
13: Genesio et le club ont fait des pieds et des mains pour le garder. Le mec, depuis le début de la saison, il fait que des matchs quelconques. Il ne passe pas un contre un. Il fait frappe, là, soi-disant, de l'année dernière, en roulé haute, il n'y en a pas une. Le gars ne sert à rien, en fait. Et là, le fait que Genesio le lève jusqu'à la 85e minute et qu'il sorte Harit et Goury, qui commencent à être mieux dans le match, même s'il revenait de blessure, j'ai pas compris non plus.
8: Toi, pourtant, il fallait le sortir plus tôt, en fait.
10: Le problème, Mike, c'est même pas ça. Le problème, c'est que tu le sors à la 88e. Et le gars, à peine il tape pas dans la main de son entraîneur, et il fait la star en mode me sors pas, fais-moi faire tout le match, quoi.
13: Non, mais c'est ça.
9: Après, peut-être qu'il est déçu de son match.
10: Non, mais c'est inadmissible. T'as pas à être déçu de ton match. Tu sors, t'es dans une période très compliquée. T'encourages tes coéquipiers, tu remercies.
9: Tu tapes
10: dans la main de ton partenaire, t'es un leader. On t'a gardé, on a refusé 35 patates pour essayer que tu aides le club à parfaire au minimum des objectifs possibles, c'est-à-dire de se maintenir tranquillement et voir plus s'il y a une affinité. Tu dois avoir la lucidité, le sourire, les machins, les dents blanches. C'est bon, moi, tu m'as saoulé.
9: C'est étonnant parce que c'est un joueur.
10: Moi je suis directeur sportif, mais demain je le convoque avec son agent direct. Je dis, mais t'es un fou en fait.
9: Non, mais...
10: Je dis, on est dans une galère sans nom, t'es au courant, tu vas faire la star à sortir à la 88e. Alors qu'on est mené à 0.
9: Ce qui est étonnant, c'est que c'est un joueur qui est souvent dans le bon état d'esprit, souvent souriant, souvent positif pour le groupe. Et là, c'est vrai que moi j'étais très
10: Tu sors à la 88e.
8: Tu dis quoi, toi?
9: Son match, il est très très moyen.
8: Faut sanctionner.
13: C'est sourire, on n'en peut plus en fait. Le gars, depuis le début de la saison, c'est 0 but, 0 passes D. C'était soi-disant le meilleur buteur en pré-saison. Depuis le début de la saison, c'est 0 but, 0 passes D.
8: Ah ouais, il a eu son prime au mois d'août, me dit-on.
13: Voilà, notre meilleur joueur, c'est Aminari. Au bout d'un moment, je veux bien, mais on a recruté 35 millions l'année dernière. Là, comme Kevin il a dit, on a refusé Sunderland, soi-disant toute la terre était sur lui. Pour qu'au final, le gars nous fasse des matchs comme ça depuis le début de la saison.
9: C'est vrai que si Paciao a carotté tout le monde sur la pré-saison pour faire une saison comme ça, avec le prix qu'il a coûté l'année dernière et surtout la valeur marchande qu'il y avait cet été, c'est vrai que ça a commencé à être compliqué. Parce que si sur des matchs contre 3, tu sens pas sa supériorité athlétique, technique, même sa qualité de frappe, comme on a pu le voir l'année dernière en Ligue des Champions par bribes, là c'est problématique. Mais globalement, de toute façon, toute l'attaque, hein, parce que tu parles même des deux Amine, moi je suis content pour Amine Harit qui marque enfin un but, parce que sur le début de saison, il était quand même plutôt intéressant et il n'était pas récompensé. Ce soir, c'est un match inversé de son début de saison. C'est que je n'ai pas trouvé bon en première mi-temps, mais il est décisif. Un but qui est très important. Amine Gouiri, moi, je n'ai pas du tout aimé son match. Moi, j'ai trouvé.
8: Tu vas trop vite.
9: Non, on en parlera après.
8: Ouais.
9: Mais globalement, l'attaque avec Paciao, ce soir, si on ne sent pas une vraie supériorité dans les 25 derniers mètres adverses, c'est aussi parce que les joueurs spéciaux de l'Olympique de Marseille n'ont pas été à un gros niveau.
10: Mais c'est pour ça qu'il est quand même très difficile de gérer un club de très haut niveau. Parce que aujourd'hui, Franck Macron, Courte voulait vendre Paixão pour faire rentrer. Je crois qu'il y avait Beau, par exemple, sur la liste. Donc je trouve un joueur Ligue 1.
8: Oui, Lorenzi a dit on n'a pas pu le faire venir. Ouais,
10: franchement, Beau, joueur de Ligue 1, très bon, moi, pour moi, pour la Ligue 1.
8: Tu veux dire Beau, c'est mieux que Paixão?
9: Red Bull, Zéo, c'est différent.
10: Bah, avec Beau, ouais, avec Beau, je sais pas, moi, à 5-6 millions. Et Paixão, tu récupérais 35. Qui pour moi avait été surpayé à la base. Moi, je pense que si je suis propriétaire, je l'entends très très fortement. Mais bon, c'est ce qu'on avait d'ailleurs.
9: Paixão, il est en MLS, il n'est pas parti au Barça non plus.
10: Pas de souci. Ouais. Mais pour la Ligue 1, ce que fait Paixão depuis le début, moi, je pensais qu'il allait être meilleur. Mais
11: bon, je veux pas être l'avocat du diable pour Paixão, parce que je l'ai trouvé même catastrophique en première période. Hein. Il a tout raté, des passes. Mais pour le défendre un petit peu, totalement. Mais j'ai la sensation qu'il veut endosser le rôle de Messi qu'on veut lui donner, en fait. Et il a pas le niveau pour le faire, mais tu sens qu'il veut partir en dribble tout seul, qu'il veut repiquer dans l'axe.
9: Si face à 3, t'arrives pas à le faire, Aurélien, c'est quand même donné.
11: Ouais, mais regarde, le premier match contre Strasbourg au Vélodrome, il fait vraiment la différence. On peut pas dire qu'il a été fantomatique la saison dernière. Mais, il marque quand même des buts en Ligue des Champions.
10: Aurélien,
8: sur Paixão, ça va peut-être t'énerver encore plus, mais je sais pas si t'as vu ça, mais sur Canal, il a donné une interview. Et on lui a demandé, est-ce que vous faites partie des joueurs à qui on a demandé de baisser leur salaire? Parce que c'est le cas à Marseille pour certains. Il a dit non, on n'a pas discuté de baisse de salaire avec moi. Mais s'il faut réduire mon salaire pour aider le club, et ben, que c'est la meilleure chose à faire, et ensuite pour l'augmenter, ben, moi je suis prêt à discuter.
10: Après,
9: il va s'énerver.
10: Ça, c'est plutôt bien, non?
8: Non, parce que le gars. D'un côté, il fait un pas vers le pas, il dit bah moi je suis prêt à faire un effort et tout, puis après tu le vois sur le terrain où ça suit pas.
9: Ah oui, après je pense qu'il fait pas exprès.
10: Non mais après moi je pense que sur le terrain les prestations c'est une chose. Ouais. Les prestations, qu'elles soient moins bonnes, c'est pas ce qui me gêne en fait. Moi ce qui me gêne c'est l'attitude. Ouais. Ça l'attitude c'est inadmissible, je te le dis. Après t'es bon, t'es pas bon, ça reste le foot. Mais n'aie pas cette attitude alors que ton entraîneur te sort à la 88e. S'il te sort à la 60e, déjà il faut pas le faire, mais à la rigueur tu peux être déçu. Mais là, à la 88e.
9: Et heureusement que ça fait pas un porto pour Paixão, parce que je pense qu'on ouvre avec ça.
10: Oui.
8: Mike, tu veux rajouter quelque chose?
13: Non, bah, j'ai tout dit, hein. Franchement, moi je me souhaite du courage pour cette saison.
8: T'as raison.
13: Parce que ça va être très compliqué, on galère même face à 3, donc ça va être très
9: Mais c'est vrai que les perspectives sur la saison, et là on parle de la séquence, mais Olympiakos, Angers, Toulouse, Le Havre, moi ce soir, je pensais que 3 c'était quand même un peu mieux quand même. Moi j'avais vu les matchs, la première mi-temps contre Strasbourg, même s'ils prennent 6-2, il y avait de l'envie, il y avait de l'intensité, même il y avait du rythme dans les 25 dernières minutes. Là ce soir sincèrement c'était très très plat. Là les prochains matchs, là même contre Angers, contre Toulouse, le Toulouse que j'ai vu contre Monaco, les perspectives pour l'Olympique de Marseille, oui, tu prends les 3 points, tu les prends dans la sacoche, tu rentres à l'OM, c'est très très bonne chose, c'est la très très bonne nouvelle de la soirée, mais les perspectives effectives, comme on l'a déjà dit, et même sur le niveau de jeu, sur l'intensité, sur ce que tu peux montrer comme marche face à des équipes comme 3, ça reste quand même insuffisant.
8: On va parler aussi des jeunes, parce qu'il n'y a pas que du négatif ce soir. Non. D'ailleurs, sur les jeunes, on a Ali Zarak qui ce soir nous fait un petit tweet en disant
9: du centre de formation, la Pro 2 qui
8: félicite les gamins là, en disant du centre de formation à la Ligue 1, bravo les gars, bon voilà, fier de vous. Donc bon, c'est peut-être
9: c'est la bonne nouvelle
8: à Marseille. Ah,
9: ça, c'est la bonne nouvelle aussi.
8: À Marseille, pendant des années, il n'y avait pas de gamins qui venaient du centre de formation.
10: Ça fait quand même, et je l'avais dit.
8: Là, il y en a.
10: Je l'avais dit.
8: Il y en a peut-être à défaut parce que
10: l'année dernière. Mais quand même, l'OM, ça fait 4-5 ans qu'ils travaillent beaucoup mieux qu'il y a 10-15 ans. Ouais. Ils ont fait championnat de France U17, je crois, où ils ont fait finale, en tout cas.
9: Ils gagnent la Gambardella aussi.
10: Ils gagnent la Gambardella
9: Ils gagnent la Gambardella.
10: Ils gagnent la Gambardella. Ouais. T'es sûr?
9: Je
10: crois qu'ils font finale. En tout cas, ils font finale aussi.
9: Ils font un gros parcours.
10: Ils font gros parcours aussi en championnat de France U17 et U19, je crois qu'il y a 2 ans, il y a 3 ans. Non, ils ont quand même eu, on les a vus, les joueurs qui sont sortis là, qui sont partis peut-être un peu tôt, mais.
9: Bacola, notamment.
10: Bacola, voilà, ils ont quand même des joueurs. Ça a mieux travaillé.
8: Il y a en 2024, la légende. En effet.
9: En 2024, il a gagné. Avec la génération Abdallah.
10: La légende qui dit qu'à l'OM, il n'y a pas de centre de formation, elle est terminée déjà depuis 5-6 ans.
9: Là, ils ont fait un gros boulot, mais avec Ali Zarak, Titou Asni ou même Mehdi Benatia, même si l'année dernière ça a été compliqué.
10: Enfin, même à l'époque de Longoria, on peut lui concéder quand même que sous sa présidence,
8: on va en parler de ces jeunes dans quelques instants.
9: Et Camille Soko fait un gros.
8: Je remercie Mike au 32-16, supporter Marseille. On vous attend pour continuer l'analyse. On va entendre Bruno Genesio en conférence de presse dans quelques minutes. Et puis on ira au rugby également dans quelques secondes. Toulouse a fait la différence face à Bayonne. Le point à suivre dans l'after. Et puis l'Angleterre, n'oubliez pas, tout à l'heure, Julien Laurence sera là pour tout nous dire du match du week-end entre Liverpool et City, gagné par Manchester City 3-0. À tout de suite.
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9: Il est 23h05, Kevin Diaz, Walid Acherchour et Aurélien Tirsain qui est au stade à 3 pour analyser le match entre 3 et l'OM. On attend les confs de presse, on attend vos appels au 32-16, on va continuer de parler de Marseille dans quelques secondes. Un mot sur 3 aussi, bien sûr. Mais d'abord, le match de top 14 qui vient bientôt finir entre Toulouse et Bayonne, Romain.
10: Ouais, ça sera fini dans un instant sur un essai bayonnais de Matteo Carreras qui ne changera rien au résultat final. Les Toulousains vont s'imposer 45 à 34, sûrement si Joris Segond transforme cet essai de Carreras, mais il est face au poteau. Ça devrait donc être facile pour le demi d'ouverture bayonnais. Les bayonnais auront tenu quand même, rivalisé, mené même pendant une heure ici à Ernest Vallon face au Stade Toulousain, mais ensuite les Toulousains ont passé la vitesse supérieure, pardon, avec des essais notamment de Dupont, de Tamac, de Brennan, un excellent Antoine Dupont ce soir, auteur de deux essais, un excellent Julien Marchand également qui en met trois, et Toulouse qui s'impose donc score final 45 à 34 avec le bonus offensif et qui donc récupère la place de leader du top 14.
9: Merci, bonne soirée. Alors, les gars, parlons un peu déjà de la Marseille, parce que, bon, alors ok, on va dire Camille Soko, Bézaf, Abdallah et compagnie. Mais en fait, au final, si on parle beaucoup trop des jeunes Marseillais, c'est en fait, ça va être un problème.
11: Bah, c'est pas une bonne nouvelle maintenant.
9: On les adore, les jeunes. Oui, bien sûr,
11: c'est pas une bonne nouvelle. Après, il faut peut-être changer de logiciel dans une saison compliquée. Moi, j'avais pas compris comment Lorenzi pouvait pas balayer d'un revers de main, mais j'ai pas trouvé positif, moi, sur les jeunes, sur son dernier interview. Et aujourd'hui, il y a un choix fort de la part de Genesio, c'est de mettre Bézaf titulaire à la place de Timothy Weah, parce que Timothy Weah est suspendu, et Camille Soko à la place d'un Nadi, par exemple, qui est à court de rythme. Et pour moi, Camille Soko a fait un super match. Franchement, j'ai trouvé très serein, très disponible. Il a eu de la personnalité. Et pour un premier match avec l'Olympique de Marseille, bourbier comme ça, c'est pas simple à gérer. Je te dis pas que ça va devenir Yaya Touré, mais en tout cas, c'est un joueur qui devient crédible pour des matchs d'Europa League, pour des matchs en Ligue 1 quand il y aura de la rotation à faire. Et ça, c'est un beau message envoyé, parce que depuis le début de saison, sur notamment les joueurs de Pro 2, de réserve, quand on entendait Genesio, quand on entendait Lorenzi, ils n'étaient pas dithyrambiques sur la qualité des joueurs. Et quand les jeunes joueurs
9: jouent, ils étaient même alarmistes sur la qualité des joueurs.
11: Et moi, je pense qu'il y a un très bon boulot fait par les éducateurs et par les entraîneurs depuis un moment, et que dans une saison compliquée, tu peux aussi t'appuyer. Je ne dis pas de faire un 11 avec que des jeunes, mais quand les autres clubs le font, on n'est pas là alarmiste en disant est-ce que c'est un problème pour le club. Donc là,
9: historiquement à l'OM,
11: Mais peut-être qu'il y a un travail à faire.
9: L'époque des minots à Marseille, quand c'était Eric Dimeco à Migos, c'est parce que le club était à la rue complète, il n'y avait plus rien.
12: À Lyon, les années où il y a eu le plus de jeunes lancés, c'était aussi les années où c'était difficile économiquement.
11: Parce qu'aujourd'hui, si tu fais 10e cette saison, il y a de la valeur marchande à créer. Il y a de la valeur marchande à créer un petit peu quand même.
12: Non, mais c'est normal.
9: Oui, le discours de Lorenzi. Qu'est-ce qui va se passer à Noël? Jurisprudence, Robinho Vaz.
11: Oui,
9: une moitié de demi-saison, et hop, vendu.
12: Lorenzi, il est quand même dans son rôle. Je suis

0: désolé, Walid, il est dans son rôle. Il va pas t'enflammer les jeunes après un mois de compétition. Ils sont avant-derniers. Parce que si tu les enflammes, bah, t'as les agents qui vont venir frapper à la porte.
1: Non, pas les enflammer, mais les considérer.
0: Mais t'inquiète pas, ils sont considérés, ils sont dans l'équipe.
1: Oui.
0: T'es dans l'équipe, t'es considéré. Si t'as pas le niveau, t'es pas dans l'équipe. Après, il va pas aller dans la presse dire oui, les jeunes vont nous sauver, ça leur mettrait une pression. Ça, il va pas non plus dire on a des pépites parce que sinon t'as les agents qui vont venir frapper à la porte. Non, non. Il les laisse tranquillement dans la couveuse. Quand on va avoir besoin d'eux, ils vont répondre présent. Mais il va pas non plus envoyer le message à l'actionnaire. Ouais, ça va le faire avec les jeunes. Non, non. Il faut, les jeunes sont des solutions d'appoint, mais les jeunes, ils vont découvrir le métier. Le métier, c'est d'enchaîner les performances. La récurrence dans la performance, c'est ce qu'il y a de plus difficile. Donc là, aujourd'hui, Camille Sokho a été très bon. Bézaaf a fait le travail. On a vu Abdallah depuis le début de saison. On a 2, 3, 4, 5 jeunes qui vont arriver parce que la conjoncture fait qu'ils vont être là. Mais ne pas les mettre en valeur, ce n'est pas forcément les dévaluer.
1: En tout cas, quand je vois le match de Camille Sokho ce soir, il y a d'autres joueurs au milieu de terrain. Je vais pas revenir sur les fiches de paye, hein, mais ce soir, il a pas envié d'autres joueurs à l'OM sur sa performance.
2: Oui, Aurélien.
3: Ah non, clairement. Non, mais alors moi, c'est plutôt Bézaaf qui m'a plus ce soir. Mais effectivement, Camille Sokho, il a été propre aussi. Et je pense qu'on va pas s'enflammer avec ces jeunes-là parce qu'ils ont fait un match, encore une fois, très propre contre Troyes. On n'a pas encore parlé de Troyes, mais c'est aussi très faible sur ce match-là. Et ils ont pas fait des différences non plus stratosphériques. Tu te dis que si tu pars avec ces jeunes-là titulaires, ça va pas être la même mayonnaise contre Lyon, contre Rennes. Non, mais c'est parfait de les avoir en backup, je suis d'accord.
2: Une petite réaction de Genesio sur Ligue 1 Plus concernant Pachao.
0: Ah.
2: Bon, il dit, il était déçu de sortir, peut-être déçu de son match aussi. C'est des choses qu'on peut comprendre, la frustration, l'énervement. Il a besoin de retrouver de la confiance. Il peut compter sur moi pour que je le soutienne.
1: Oh, c'est de la bonne
3: sérénité, com. Genesio.
1: C'est de la bonne.
2: Genesio, il s'est pris un vent et il soutient le mec.
0: C'est de la bonne. Genesio, Genesio, c'est quand même un très bon coach.
1: Mais je pense pas qu'il lui dit la même chose en off.
0: Ouais.
1: Enfin, j'espère.
0: Ouais. C'est un bon coach parce que c'est le discours qu'il doit tenir, même si au fond de lui, il a envie de lui mettre des tartes.
3: C'est mieux que t'imagines De Zerbi dans cette situation-là. Je pense que c'est mieux d'avoir Genesio et cette réaction-là ce soir.
1: Enfin après, De Zerbi, il a dit contre Manchester United qu'il avait embrassé, qu'il avait embrassé Bettencourt, qui a pris un rouge bête et méchant, etc. Il a dit
2: des fois les coachs.
1: On ne sait pas. On ne sait pas sur quelle pédance. Mais en tout cas, moi je te dis pas Aurélien que Camille Sokho doit être titulaire à tous les matchs. Je dis pas ça, mais. Tu vois, sur la peur qu'on a ressentie sur les 90 minutes, voir la première titularisation d'un jeune joueur. Moi, je pense qu'à Marseille, il y a un vrai enjeu autour des jeunes parce que il y a beaucoup de débats. Est-ce qu'ils sont prêts? Est-ce qu'ils sont pas prêts? Est-ce qu'ils peuvent passer? Ah, ils leur donnent pas leur chance. Et, je te dis que ça peut être aussi une tête de gondole pour les autres qui peuvent arriver. Et je veux pas dire que Camille Sokho, il jouait aussi pour le centre de formation. Mais que quand tu intègres ces mecs-là, et que tu leur donnes cette chance-là, faut pas te louper. Et moi, ce soir, ça a été l'un des plus cohérents, l'un des meilleurs.
3: L'entrée de Nadi, effectivement, elle est beaucoup plus flippante que le match de Camille Sokho. Il a commis des fautes terribles, le Nigérian. Au moins, Camille Sokho, c'était propre. C'était, pied sur le ballon et décale à gauche, à droite. Non, ça, c'est sûr que ça n'a pas été celui qui a mis l'OM dans le rouge.
0: Non, le gars, il a osé.
1: Il a une ou deux transversales gelons où il doit encore, je pense, s'améliorer.
0: Pas d'Acuña.
1: Mais voilà, mais sinon, dans le petit jeu et surtout dans la récupération, dans la sérénité, j'ai trouvé ça très cohérent.
2: Il y en a eu d'autres des Camille Sokho. Il y a eu un Camille Sokho à Grenoble, à Créteil.
1: Ouais, ça me dit rien.
0: J'ai déjà entendu ce nom, Camille Sokho.
1: Ouais. Et même Bézaaf, hein, il a fait son match Bézaaf.
3: Moi, j'ai beaucoup aimé.
1: Ouais. Une sorte de Youssef Attal, un petit peu moins énergique, mais assez sérieux, assez propre, qui est monté en puissance.
3: Après, zéro ballon perdu. Alors, on va vérifier, mais il y a vraiment très peu de ballons perdus par Bézaaf. Et vu le début de saison de Timothy Weah, évidemment, il sortira pas. C'est le capitaine.
0: Timothy Weah, les gars, faut arrêter. Ce n'est pas un arrière droit. Mais c'est impossible. Lui diras si tu le croises dans les travées.
2: Si c'est la deuxième solution, c'est Bézaaf, évidemment, qui va faire jouer Weah.
0: Weah, il ne peut pas jouer là. C'est pas un défenseur. Le mec est un avant-centre en formation. C'est un attaquant.
1: Mets-toi à la place du coach là, sur ces deux joueurs là. Parce que je me suis posé la question devant la rencontre. Est-ce qu'il se dit, ils nous ont fait le taf ce soir, c'est très très bien, mais je veux plus les revoir. vivement.
0: Si, pourquoi?
1: Non, mais vivement qu'on retrouve Højbjerg et Weah, etc.
0: Non, je pense pas du tout.
1: Oui, est-ce qu'il y a un côté, c'est très positif, on les reverra dans d'autres petits matchs, etc.
0: Par semaine, bien sûr. Voilà,
1: oui.
0: C'est clair. Aujourd'hui, le football de haut niveau, quand on te laisse ta chance, il faut la saisir. Et une fois que t'as saisi la chance, il faut pas la lâcher, en fait. Et donc, il faut travailler à l'entraînement, il faut être à l'écoute, il faut pas faire d'erreurs. Comme a fort justement dit Aurélien, il y a peu de pertes de balles, il faut peu perdre la balle, il faut garder la balle dans l'équipe, il faut respecter les consignes. Et petit à petit, bah, tu gagnes la crédibilité. Et puis, un jour, ce sera Beza, Fouza, ou notre ami Weah, et bah, ce sera le petit jeune, peu importe. Parce que Weah, de toute façon.
1: Non, mais peu importe.
0: Tu dis, si tu continues, si tu travailles bien. Ouais. Mais aujourd'hui, Weah, c'est pas son poste. Ce sera jamais son poste. Ouais, en tout cas, pas sur une saison de 35 matchs de très haut niveau. C'est pas possible. C'est juste pas possible. Donc.
3: Et là, il y a 8 matchs en un mois. On saura, de toute façon, hein, d'ici la trêve de novembre, Bézaf et
0: si c'est pas lui, c'est un autre.
1: J'y pensais, mais c'est mieux de les intégrer sur un match à l'extérieur à 3 qu'au Vélodrome.
0: Ouais, peut-être.
1: Dans la gestion
0: peut-être,
1: de l'événement aussi. Je pense que si tu les envoies au Vélodrome dans ce type de match-là, c'est plus compliqué sur l'appréhension du grand stade. Là, t'es à l'extérieur. Je pense que c'est un contexte un peu plus agréable.
0: T'es à l'extérieur, t'es un peu à domicile quand même. À 3.
1: Oui, c'est vrai. On l'a vu sur le but de d'Abdelli.
2: Alain, bonsoir.
4: Ouais, salut, bonsoir les gars.
2: On a raison d'être dithyrambique sur les jeunes ou bien c'est inquiétant qu'on le soit?
4: Ah bah écoutez, non, on a raison d'être dithyrambique. Encore faudrait-il qu'on puisse les garder. Ça c'est le problème à Marseille, c'est que une fois qu'ils ont pris la lumière et vu la situation économique du club, quelques mois après, on entend des rumeurs de transfert un peu partout. Moi ça me désole. Et à Marseille, effectivement, ça fait un petit moment qu'on travaille bien. Mais je me dis que ce soir, un Robinho Vaz n'aurait pas détonné la rotation plutôt qu'un Mbagna, quoi.
0: Justement, donc, quand tu vois la trajectoire quand tu vois la trajectoire d'un Robinho Vaz, quand t'es le jeune joueur à Marseille aujourd'hui ou son entourage, faut peut-être essayer de percer et de rester un peu à l'OM quand même, non?
4: L'idée, ce serait que
2: pas de problème. Quand il y a eu l'offre, c'était vas-y, au revoir.
0: Un salaire quand même démentiel aussi.
4: Dès qu'il perce un peu, on les vend. Moi, Bézaf, il a fait un très bon match ce soir. Moi, j'aurais aucun problème pour qu'il joue et qu'on puisse mettre un peu plus haut devant et mettre Harit sur le banc, il n'y a aucun problème. Mais encore faut-il que ce gamin-là, s'il perce cette année, que l'année prochaine, il soit avec nous. Donc, voilà.
1: Après, il faut dire ça au propriétaire aussi.
4: Non, mais voilà. Mais
1: si demain, sur Bézard, t'as 18 millions d'euros et tu sais pas s'il fait une deuxième saison de ce même niveau,
2: Tu vends.
1: Je pense qu'aujourd'hui, tu demandes à tout le centre de formation.
4: Les joueurs en se disant qu'ils vont pas faire de deuxième saison, tu les gardes jamais.
1: Oui, bien sûr.
4: Tous les grands clubs gardent leurs jeunes à fort potentiel, au moins 2-3 ans.
1: Après, c'est qui tout double? T'as un Dari Bakola là qui est en train de percer.
2: Bon, Alain, on te laisse parce que Genesio vient de s'asseoir.
1: Mais Robinho Vaz, c'est pas devenu non plus R9.
2: On va écouter le début de sa conférence de presse, le coach de l'OM.
5: Pleinement satisfait, je vais vous dire que non, parce que je m'attache beaucoup aussi au contenu de nos matchs. Mais en tout cas, vu notre situation avant le match, on est satisfait. On est satisfait d'avoir renoué avec la victoire qui nous échappait depuis beaucoup trop longtemps. Même si dans le jeu, on sait qu'on peut faire mieux, et c'est loin d'être notre meilleur match, mais celui-ci, on l'a gagné, les autres, on les avait perdus. Donc il faut savoir être pragmatique aussi, et on sait que lorsque vous êtes dans une spirale négative de 5 défaites de suite, le plus important est de la casser, c'est ce qu'on a réussi à faire. Donc pour le reste, on attendra un petit peu avant de pouvoir se réjouir à la fois du résultat et de la manière, mais on est très content.
6: Bruno ? Pour poursuivre là-dessus, nous disiez avant-hier,
2: on parle de l'urgence qu'il y avait à gagner.
6: On ne retient que ça probablement, mais en quoi un succès comme celui-ci, avec votre expérience, peut faire avancer l'OM?
2: En quoi un succès comme celui-là peut faire avancer l'OM?
5: Il demandera à être confirmé, parce qu'on va avoir besoin d'une série positive. Mais je crois qu'on a vu en première mi-temps notamment qu'on était assez stressé, assez timoré dans notre jeu. On a eu la possession, mais pas beaucoup avancé. On a pris très peu de risques. Donc je pense que ce genre de victoire peut justement nous redonner de la confiance. Et on sait qu'elle est importante dans le foot de très haut niveau pour pouvoir faire de bons matchs. C'était un match très important pour ce début de saison. On l'a bien négocié. Donc c'est aussi un point positif d'être capable de répondre présent dans les moments où on nous attend. Et donc je pense que ça peut nous aider beaucoup mentalement.
2: Allez, Bruno Genesio en conférence de presse, on écoute encore un petit bout de sa réponse. Ah, on parle des jeunes, justement. Qu'est-ce qu'il a pensé des prestats, des prestations des jeunes?
5: Oui, ils ont fait tous les deux un bon match. Avec peut-être même que ce sont les deux joueurs qui ont pris le plus d'initiatives, même en première mi-temps. Parce que peut-être l'insouciance de la jeunesse. Mais en tout cas, pour un premier match titulaire, ils ont été très bien. Donc satisfait et heureux de voir qu'on peut compter sur eux, parce qu'on en aura besoin. Voilà, maintenant, ça demandera confirmation aussi, un peu comme le résultat de ce soir. Mais voilà, très, très, très bon match de nos deux jeunes.
2: Voilà pour Bruno
1: Genesio. Très bonne réponse là-dessus.
2: Ça te plaît?
1: Oui, j'aime bien, parce qu'il parle de perspective. Et là, sur la première mi-temps,
2: du management.
1: Non, mais sur la personnalité de la première mi-temps, en disant, il est d'accord avec nous, il a la même lucidité que face à d'autres qui ont plus d'expérience. On va en parler dans les notes, mais c'est deux joueurs qui ont été positifs pour l'OM, et ça, c'était pas chose due en début de rencontre.
2: Alors, dans l'évaluation, on va parler de Guiri, on va parler d'Angel Gomez, entre autres.
1: De qui ça, qui?
2: Oui, t'as bien entendu.
1: Qui? Le deuxième nom, j'ai pas entendu.
2: Pourquoi tu, ça t'a, il t'a,
1: après,
2: tu...
1: il a...
2: Bah, Aurélien, tu l'as vu?
3: Malheureusement, on l'a vu, mais dans le très mauvais
1: sens. On a des nouvelles
3: sens.
1: Du petit Gomez. C'est du petit Angel Gomez, on a des nouvelles ce soir, on a des nouvelles.
3: Quatre sélections en équipe d'Angleterre, moi, ça me fascine toujours.
1: Ah oui,
3: je sais pas. Enfin,
1: ouais.
3: Il les a tombés du ciel.
1: Oui, ok.
2: Et un des plus gros salaires du club aussi.
1: Ouais, je crois, ouais.
2: Bon, voilà, on en parle dans quelques instants. Et puis alors, la série dont parle Genesio, prochain match, c'est à Angers, hein, enfin, de championnat. Et jeudi,
1: Olympiakos
2: à Marseille. Pour, je sais pas quelle équipe il va mettre là.
0: Victoire pour l'OM.
2: Ah, okay. Contre l'Olympiakos.
0: Ouais.
1: Et Angers,
0: c'est dit. Angers, match nul.
2: Merci Kevin, à tout de suite dans l'After.
1: C'était les paris d'RMC.
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2: 23h21, Walida Cherchour, Aurélien Tirsain et Kevin Diaz. Bien sûr. Comment ai-je pu hésiter?
0: Incroyable.
2: Incroyable. C'est vexant, non?
0: Très triste.
2: Bon. Évaluation. Les gars, tiens, est-ce qu'Alain est toujours parmi nous? Alain, t'es là?
4: Ouais, je suis toujours là.
2: Ah
4: ouais.
2: Bon, pardon, je pensais que t'étais parti. Comment t'as coupé avec.
4: Là.
2: Bon. Bah, on va démarrer le dossier Angel Gomez avec toi. Qu'est-ce que t'en penses?
4: Transparent. Hein.
2: Casper, comme on dit dans l'after.
0: Moi je dirais Canada Dry, là.
4: C'est incroyable.
2: C'est le gars qui ressemble à un joueur de foot, mais c'est pas un joueur de foot. C'est ça.
4: Moi, j'aimerais voir qu'est-ce qu'il fait à l'entraînement pour avoir autant la confiance de Genesio à ce poste-là. Pour moi, très sincèrement, on pourrait s'en passer. Mais...
1: Non, mais c'est le concept de Roland Courbis, le faux bon joueur. Là, on est vraiment dans ça. C'est le faux bon joueur. C'est la fausse bonne idée.
2: Voilà, ce soir, là, vu l'effectif, tu fais comment si tu veux?
1: Ah, mais moi, je te dis sincèrement, je préfère ce qu'on a vu contre le PSG avec Mopé et Guiri qui tournent autour, hein, ou un Mumbagna qui tourne autour. Hein, parce qu'en fait, il ne sert à rien. Tu ne le vois pas. C'est-à-dire que sincèrement, c'est abyssal le niveau qu'on voit d'Angel Gomez depuis le début de saison. Je me suis dit, avec Genesio, comme il l'a un peu eu à Lille, on va retrouver l'Angel Gomez qu'on aimait. Mais il n'y a rien du tout. Il se passe rien.
4: Que ce soit techniquement ou physiquement, il est transparent.
1: Mais il y a des ballons perdus, même techniquement, ça reste un joueur fin techniquement à la base, qui est habile avec ses pieds. Il y a rien de tout ça. Il y a aucune prise de risque dans son jeu. Il y a pas de. Il y a une bonne passe en première mi-temps sur un hors-jeu d'Amine Gouiri, une espèce de passe cachée là. Je me suis dit oh, il se passe quelque chose. J'ai retrouvé Angel Gomez. Bon, il était hors-jeu de 2 mètres, Gouiri, mais sinon il se passe rien.
3: Bon, il est capable.
0: Il a marqué un but. Vas-y, Aurélien.
3: Non, mais je vais dire la même chose que toi. Je pense qu'il est capable de marquer le but contre le PSG. Donc, exactement, techniquement, il existe. Mais après, forcément, là, un match comme ce soir, en fait, il doit avoir les clés du jeu. Il est perdu tout le temps. En fait.
0: Angel Gomez, il a cette espèce de problème ou de tare, en fait, du joueur de foot qui a pris beaucoup d'argent et qui t'as l'impression, en fait, il a plus le drive. Il a plus le drive to survive, en fait. Tu vois, il a plus le truc de se dire, ouais, je vais m'arracher pour mon métier. Je vais m'arracher pour ce sport qui, à la base, est une passion.
1: Ouais,
0: t'as l'impression qu'il est là. Il est au boulot. J'ai l'impression qu'il pointe. Ouais. Voilà, je suis là. Je fais mon truc. Vous êtes content? Très bien. Vous êtes pas content? Bon,
2: il a 26 ans.
0: Tu vois, voilà, 26 ans. Il a 7 ou 8 millions sur la banque. T'as pas l'impression que le gars, il joue encore avec les dents qui rayent le parquet. Le mec que t'as vu quand même au début à Lille, qui sortait un peu frêle, etc. Mais qui derrière, voilà, était capable de se transcender, était capable de, à la base, c'est un numéro 10, Angel Gomez. Il est venu numéro 10, un petit ailier.
1: Ouais, il joue même ailier au début à Lille.
0: Ailier, vraiment joueur très offensif, genre Paishao, presque.
1: C'est Gourvenec qui l'a recruté.
0: Voilà, il a retracé milieu de terrain, mais qui s'est mué un peu en mode d'Acuña travailleur.
1: Fonseca a reculé.
0: Voilà, la reculer en mode je fais jouer l'équipe, je suis capable de récupérer des ballons, je suis un joueur de collectif.
1: Entre les lignes.
0: Et là maintenant, il arrive en mode starlet international anglais, mais qui a pu le truc de se dire je vais me faire mal.
1: Trouver une solution sans lui alors parce que que ce soit dans le changement de système quand les matchs vont être d'un tout autre niveau, pour moi c'est le joueur à sauter en fait. C'est le joueur qui est pour moi inutile aujourd'hui à l'Olympique de Marseille et qui est transparent parce que les autres tu sens une utilité. Bon, Abdelli, même si c'est pas grandiose, il fait quand même, il est là.
2: Abdelli, on l'a vu pire.
1: Oui, voilà, on a vu pire. Tu prends Amin Harit sur le début de saison avec ses défauts, ses qualités.
0: Mais moi, lui, il a le drive.
1: Tu sens qu'il a la dalle, il a la détermination et qu'il va au bout de ce qu'il veut. Bon, Guiri, moi, j'ai pas aimé ce soir, mais Guiri sur le début de saison, il était quand même là, il était présent. Paixão, il a de la qualité. Oh, Gomez. Et puis moi, je trouve que même si j'ai beaucoup critiqué Mopay contre le Paris Saint-Germain.
0: Mais au moins, lui, il a la mentale.
1: Ouais, et puis surtout, il peut être utile pour les autres, même s'il a pas encore fait une superbe entrée. Et Moumbagna, la même chose. Lui, c'est le contraire. C'est que lui, parfois, les pieds sont pas à lui, souvent. Mais par contre, sur les solutions pour contrer Angel Gomez, je pense que toutes les solutions sont intéressantes, en fait. Enfin, sont peut-être même meilleures collectivement.
2: Le match d'Harry, tu l'en dis quoi?
1: C'est pas son meilleur match pour moi. Mais il met un but très important. Ouais.
3: Mais pas assez efficace en fait dans les 30 derniers mètres. Alors là, pour le coup, il met le ballon sur le gardien, mais Patrick Vitch, il a oublié le grillage entre les jambes.
0: La volée, elle est forte. La volée, elle arrive haute. Je vais inventer une nouvelle catégorie dans l'after. Ah. Aujourd'hui, Amin Harit, c'est le Inzaghi. Voilà. Il ne sert pas à grand chose dans le match, mais il est décisif. Voilà, le Inzaghi.
2: Très bien. Tu peux nous développer ton concept du drive là? J'ai pas tout compris.
1: Drive to survive.
0: Oui, c'est.
2: Il n'y a pas le drive.
0: Bah, c'est si tu veux.
2: Là... tu nous as dit quand même.
0: Oui, mais c'est ça.
1: C'est-à-dire qu'il n'a pas le volant. Il a pas le.
0: Le drive en anglais.
1: Non, c'est quoi?
0: C'est la grinta, c'est l'envie de réussir en fait.
2: Le drive en anglais, c'est la grinta.
1: La dalle quoi.
0: Le drive.
1: To survive.
0: Bah, c'est pour ça qu'on dit drive to survive, c'est un jeu de mots en fait.
1: Ok, d'accord. C'est l'instinct de survie, non?
0: Oui, mais c'est justement ça, l'instinct d'avoir envie d'aller chercher quelque chose. Quoi. Okay, nous, on appelle ça la dalle, si vous voulez.
1: Harit, c'est le miroir inversé de ses derniers matchs. C'est qu'il donnait énormément et il faisait des très belles choses, mais dans les 25 derniers mètres, c'était trop joli, trop propre, et il faisait pas mal. Là, c'est le contraire. J'ai trouvé, moi, sa première mi-temps très irritante à Amin Harit. Même Bezaaf, qui essayait de lui impulser quelques mouvements, il n'arrivait pas à les concrétiser ou à être connecté avec le reste de l'équipe, mais pour le coup, il en a eu une. Et c'est un but qui est très important pour l'Olympique de Marseille. Et bon, ici, je pense que s'il fait que des matchs comme ça et qu'il plante, ce sera très très bien pour l'Olympique de Marseille.
2: Aurélien, le match de Guiri, tu dis quoi?
3: Ah non, là j'ai vraiment pas aimé parce que alors peut-être qu'il a pas les cannes à cause de sa pointe à la cuisse avec l'équipe d'Algérie, mais il a deux occasions où avec un Amine Gouiri tranchant, l'OM doit mener en première période et il tente des trucs compliqués, il fait passer le ballon derrière le pied d'appui, il veut trouver des externes du pied, il veut jouer joli, mais il est jamais efficace. Enfin, en tout cas sur ce match-là, il a marqué 4 buts, je le sais depuis le début de saison, mais là ce soir pour moi c'est pas un boulet, mais pas loin.
1: Ah ouais, c'est vrai que moi j'ai pas aimé du tout son match. C'est le Amine Gouiri qu'on voit avec l'Algérie quoi. C'est vraiment un mec transparent, qui se regarde beaucoup
0: Casper.
1: Techniquement, qui perd des ballons sur les choix de jeu pas bons.
0: Est-ce qu'il manque pas quand même de vivacité quand même?
1: Il a un problème d'explosivité.
0: Il a un gros problème d'explosivité parce que la technique qu'il a, il a plutôt un sens du jeu.
1: C'est ce qui fait qu'aujourd'hui il est à Marseille.
0: Ah oui.
1: C'est que s'il avait l'explosivité, et puis même, il a qu'un pied. C'est-à-dire quand il se remet sur son autre pied, il a pas. Non, mais il a pas de.
2: Donc, vous en faites une. Donc en gros, il est lent. Il fait les mauvais choix, non, il a qu'un pied.
0: Non, moi j'ai pas dit qu'il avait fait les mauvais choix. J'ai pas dit qu'il avait fait les mauvais choix. J'ai dit qu'il avait plutôt un QI foot bon. Mais le problème, c'est qu'il a pas, le matériel physique pour des fois aller au bout de ses actions.
1: Ouais, mais son match ce soir, il est raté. Maintenant, sur les qualités intrinsèques du joueur, c'est qu'il a un énorme QI football. Ouais. Il est capable aussi de dégainer et de frapper à n'importe quel endroit. Il est connecté au reste de l'équipe. Mais c'est vrai que s'il est à Marseille aujourd'hui, et même quand on voit qu'il y a un
0: plafond. En gros, c'est Benzema sans le coup de rein.
1: Et voilà. Et quand on voit qu'il y a un plafond, il y a un plafond de verre sur certains matchs, c'est parce que il a du mal à réenclencher. Et puis même la même chose, c'est que il a que son pied fort. Et donc, en fait, les adversaires savent où est-ce qu'il va se repositionner sur sa frappe. Mais c'est vrai que ce soir, j'attendais un autre Guiri, même si, comme l'a dit Aurélien, sur le début de saison, lui, il a le bénéfice du doute par rapport à...
0: Il a été un peu blessé avec la Gine
1: voilà,
0: aussi.
1: Il a fait quand même des gros matchs. Sur les derniers matchs, il était quand même intéressant.
2: Il a le drive ou pas, Kevin?
0: Moyennement. Amine Guiri, j'ai envie de te dire quand même, depuis qu'il est arrivé à Marseille, il a retrouvé un peu le drive quand même. D'accord. Il l'avait perdu un peu à Rennes.
1: On est sûr de cette expression-là.
2: Oui, faut vraiment la creuser.
1: On a quand même la journée de demain pour essayer de se renseigner quand même. Hein, on va rentrer minuit et demi. On va laisser ça de côté.
0: Il est jaloux de mes expressions.
1: C'est vrai.
0: Il n'arrête pas de dire cataclysmique sur ses émissions.
1: Comment ça, cataclysmique?
0: Cataclysmique.
1: Mais c'est toi qui l'as inventé, en fait. C'est le petit
0: relancé. J'ai relancé ce mot.
1: T'as relancé le jargon du football. Ah, donc le prime, le cataclysmique, c'est.
0: Ah, le prime, c'est pas moi.
1: Si, le prime, ok, mais cataclysmique, c'est pas toi.
0: Cataclysmique, c'est pas moi.
1: En fait, c'est que Guardiola a dit qu'il fallait plagier les plus grands.
0: Ça, c'est
1: voilà, moi je suis un voleur. Je prends, après je popularise.
2: Aurélien, tu voulais parler de
0: l'ange. C'est accompagné, c'est d'autres choses.
3: Oui, parce que franchement, à chaque fois qu'il y a un ballon aérien dans la surface de réparation marseillaise, c'est un peu la panique. En première période, je sais pas si vous vous souvenez, il y a la barre marseillaise qui est trouvée. Alors, dans l'absolu, c'est pas très dangereux parce que c'est le dessus de la barre. Mais il a une lecture des centres et des ballons aériens qui ne rassure pas du tout sa défense. Alors, pour le coup, tu l'as dit, Kevin, on a relevé match élu homme du match, Naïef Aguerd. Heureusement qu'il était là, parce qu'entre Egan Riley et Delange, c'est aussi pour ça que tu trembles jusqu'au bout pour l'OM. C'est compliqué d'avoir une sérénité avec un gardien comme
0: c'est
3: ça.
0: Mais c'est quand même pas le premier problème de l'OM, quand même.
3: Mais je trouve qu'il sert à rien, en fait. Oui, c'est un mini problème.
1: Détache-toi de ce côté un peu hollandais, de ce que tu nous avais dit l'année dernière. Tout le monde a oublié, à un moment donné, tu t'es emporté. Il y avait la neige.
0: J'ai dit que Boadou, c'était un crack.
1: Non, on était au Sport Game, il y avait la neige.
0: J'ai toujours dit qu'il avait rien à envier à Rouli.
1: Exactement. Rouli, on parle de la très bonne période de Rouli à l'OM.
0: Rouli, gardien médiocre.
1: Enfin, médiocre. Bah, si Rouli est médiocre, lui, ce qu'il fait depuis le début de saison.
0: Rouli, très bon gardien, pour être numéro 2 à Manchester City.
1: Ok, d'accord. Mais de Lange, c'est de Lange ou de Lange? De Lange.
0: De Lange.
1: De Lange, depuis le début de la saison, à chaque fois qu'il y a un centre, à chaque fois qu'il y a un ballon aérien, et même sur sa ligne, il n'y a rien vraiment de rassurant, Kevin. Ça, c'est pour le coup. Oui. Après, de toute façon, t'es obligé de faire avec. Il n'y a rien d'autre. Sinon, c'est le gardien de prison. Mais la réalité, c'est que tu vas pas t'enfermer sur ce sujet jusqu'à la fin de saison.
0: Moi, je peux le dire. Pas du tout, il n'y a aucun problème.
1: Non, mais qu'est-ce que tu penses du début de saison de Lange?
0: Pour moi, c'est un début de saison correct.
1: Allez, c'est bon, je me casse, moi.
0: Dans une équipe qui joue le maintien, voilà, il est à son niveau.
1: Correct. Non mais sincèrement, Kevin,
0: pour moi il
1: n'y
0: a pas de grosse erreur.
2: D'alternative en vérité.
1: Mais il peut pas dire ça. C'est un début de saison correct. Il n'y a pas une image de Delangueux depuis le début de saison.
0: Correct, pas dire très bien correct.
1: C'est 6 sur 10.
0: Moi correct c'est 5 sur 10.
1: Mais non, c'est pas correct, c'est moyen ça.
0: Moyen bon 6 sur 10.
1: Hein? Moyen bon. Mais
0: c'est la moyenne.
1: Garde cette crédibilité.
0: C'est la moyenne.
1: Garde cette crédibilité.
2: Toi, tu aimes bien Delangue, faudrait bien qu'il est demain.
1: C'est pas mal ça.
2: Je crois qu'Aurélien, avant de partir, voulait lui dire un mot de Mbanya qui t'a beaucoup plu.
3: Ah non, mais alors là, franchement, avant sa blessure, il y avait quand même, je trouve, quelques petites choses. Mais là, t'as l'impression, Walid l'a très bien dit, ses pieds ne lui appartiennent pas. Ça, c'est assez clair. Il utilise son corps. Dès qu'il faut faire un contrôle, il n'a pas l'air d'un footballeur professionnel. Alors, je suis mal placé pour le dire parce que je suis particulièrement mauvais moi-même. Mais Faris Mbanya, il a le physique, certes, mais les pieds, ça va pas du tout.
1: Oh non, mais
3: aucun ballon concerné.
0: Il faut quand même dire que pour moi, il n'y a pas du tout pénalty. Hein, mais alors, pas du tout.
3: En plus, si, oui, si, en plus.
1: Si, il le touche après à la fin.
2: Il va le chercher, son péno.
0: Pas du tout, mais arrêtez de. Il le touche. Il le touche de quoi? Il laisse traîner ses pieds et il effleure l'épaule du gardien.
1: Moi, en fait, j'ai un gros problème avec Moumbagna, en fait, Aurélien. C'est qu'entre les matchs de l'OM, j'ai une vision à chaque fois sur Moumbagna en me disant il peut être utile par rapport à son profil.
3: Il l'est, en fait. Regarde,
1: il peut caler les ballons. Et à chaque fois que j'allume la télé, je me dis qu'est-ce que tu racontes, Walid? Ça c'est un problème. Non, après, ça c'est un problème parce que par contre la détermination,
0: qui est difficile à défendre quand même pour un mec. Il est un défenseur, tu te régales pas quand même.
1: Parce que tu sais pas ce qu'il va faire déjà. Donc lui-même sait pas ce qu'il va faire et parce que physiquement, athlétiquement dans la surface de réparation, s'il y a un ballon qui traîne, il peut en faire quelque chose.
0: Je veux quand même le voir à 100%. Là il revient quand même.
1: Après, est-ce qu'il a la bonne hygiène de vie?
0: Je sais pas
1: parce que sincèrement, je trouve que physiquement,
0: après il a une grosse blessure quand même.
1: Oui, parce qu'avant
3: il y a Marseille qui va gagner 5-1 à Clermont, je crois, c'était il y a 2-3 ans avec Jean-Louis Gasset. Moumbagna, je l'ai vu faire un contre de 80 mètres contrôlé, frappé en dehors de la surface de réparation, petit filet. Donc, il avait quand même des pieds à un moment donné. Et là, on a l'impression qu'il les a totalement perdus. Parce qu'il n'y a pas un contrôle qui est correct. Mais
1: après, faudrait lui donner une titularisation complète en Europa League
0: Il faut 3-4 matchs pour
1: avoir des sensations, notamment techniquement. Parce que déjà, c'est pas Kun Agüero balle au pied. Si en fait, il a que 10 minutes.
0: C'est pas Messi.
1: Mais s'il a que 10 minutes, 10-15 minutes, est-ce qu'il est capable de retrouver ses aptitudes? Mais à voir. Mais en tout cas, je pense que ça peut être dans une saison Bourbier, c'est pas un mec à écarter complètement, je pense.
2: Merci Aurélien.
0: Personne à écarter.
3: Bonne soirée les amis.
2: Bonne soirée. Dans un instant, on va parler de Nice, Strasbourg et de Rennes Auxerre. Avant de partir en Angleterre, il nous reste 25 minutes dans l'after pour analyser les autres résultats du jour. À tout de suite.
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2: Il est 23h36, Walid Acherchour est là, Kevin Diaz également. Dans vos trois points, vous avez tous les deux Myrène, qui a battu Auxerre 4-1 cet après-midi. Vraisemblablement Maxime Chano a gagné Auxerre, hein, déjà, c'est un premier constat. Il était sur place cette semaine.
1: Ils ont un joueur là, Archer, devant, là. Il fait que de ranger les buts. Hein. Ah, c'est un vrai numéro 9. À chaque fois qu'il y en a une.
2: Mais il a marqué.
1: Ouais, franchement, c'est un joueur qui est impressionnant depuis le début de saison.
2: Le Paul aussi a marqué d'ailleurs après sa très séquence équipe de France où en gros il n'avait pas convaincu. Alors qu'est-ce que vous retenez de Rennes ce soir, à part que ça envoie quoi, parce que mine de rien, ils étaient sortis d'un 4-0 hein, quand même. Hein,
1: contre Lyon.
2: Contre Lyon avant la
1: trêve. Avec une attaque remaniée de la part de Francaise. Non, c'est une victoire très importante.
2: Juste avant, un mauvais 0-0 en Autriche en Coupe d'Europe.
1: Oui, c'est une victoire très importante qui relance la dynamique. Ce qui fait qu'aujourd'hui, ils ont 13 points en Ligue 1. C'est pas négligeable sur le début de saison pour continuer à avancer, pour aller chercher l'objectif de l'Europe, voire plus en fin de saison. Maintenant, moi, je vais être honnête. Hein, c'est comme Lille, et on en parlera peut-être demain soir, mais ils font les points, mais je suis pas satisfait de ce que je vois, moi. dans le jeu, dans le contenu. Moi, je trouve que Auxerre a eu beaucoup trop de spots, beaucoup trop de situations. T'as Samba qui fait une énorme parade, t'as des grosses occasions, notamment de Romain Fèvre. À un partout, on est plus proche du 2-1 Auxerrois, à 2-1 Rennes, on est plus proche du 2-2 Auxerrois. Et sur la fin de match, avec les entrants aussi, parce que Djaoui Cissé a fait une belle entrée, Ludovic Blas, Boulaïdja qui met le doublé. Ce Reynolds aussi, latéral, là, qui est intéressant. Mais au milieu de terrain, pas assez de maîtrise, pas assez de contrôle. Je trouve qu'en transition ils se font à chaque fois avoir. J'ai pas trouvé Rongier excellent sur la première mi-temps. Ouais, je sors pas avec un mood ultra positif des matchs de Rennes, hormis le bilan comptable qui reste très important à souligner. Mais sinon, je vais peut-être paraître pour un fou, mais je trouve pas ça bon moi à Rennes, malgré la victoire 4-1.
2: Kevin, t'es d'accord?
0: Bah, disons qu'ils ont une première mi-temps compliquée, une heure de jeu un peu plus équilibrée, mais après quand même ils ont déroulé en fin de match, même si il y a des grosses occasions quand même pour Auxerre.
1: Très grosses ces occasions.
0: Ouais, des grosses occasions pour Auxerre, c'est vrai, mais Auxerre c'est quand même une équipe qui a de la qualité, hein, qui
1: mal payé, je trouve, moi, Auxerre.
0: Qui peut surprendre et qui a fini par s'incliner parce qu'il y a quand même un Thomasson qui met un but très important,
2: but intelligent à l'image de Thomasson.
0: Une très très belle tête comme ça, remettre le ballon d'où il vient en lobant le gardien, c'est très très
1: c'est très, très beau but, hein.
0: Ouais, de très beaux buts. Donc il y a aussi la qualité individuelle, hein, de Rennes qui fait pour l'instant la différence, même si on sent quand même qu'il y a une belle énergie dans cette équipe. Il y a un drive, j'ai envie de dire, pour aller vers l'avant, pour respecter les consignes et pour être plutôt discipliné, même si c'est vrai que ça manque un petit peu d'expérience, ça manque un petit peu de maturité à certains moments des matchs, mais bon, ils sont là, hein. Qu'est-ce que tu veux que je te dise, ils sont là.
1: Non, mais si tu regardes du premier but de Le Paul jusqu'au deuxième de Thomasson, il n'y a pas d'occasion franche de Rennes. C'est-à-dire que là, on est de la 15e jusqu'à la 53e minute. Et les deux buts, c'est ballon exceptionnel de Cresswell, où Le Paul, il fait une reprise à buteur années 90 en Italie, là, exceptionnel. Et derrière, la même chose, Reynolds met un super ballon pour Thomasson. Et Thomasson, la tête qu'il met comme ça en expansion, elle est magnifique. Mais entre la 15e et la 53e, tu fais déjà rien avec le ballon. Sincèrement, t'es pas si dangereux que ça. Avec encore un Soumaré. Moi, sincèrement, si Soumaré joue dans cette équipe,
2: un Soumaré, c'est à dossier Florent Gautreau.
1: J'avais prévenu au Havre, parce que je l'avais beaucoup vu au Havre. Mais si Soumaré est titulaire dans cette équipe, sincèrement, le message que t'envoies aux concurrents, parce que Mayenda, il a coûté 20 bâtons, hein, c'est que les mecs sont plus nuls que lui, quoi. C'est-à-dire que c'est un problème. Et surtout, défensivement, au milieu de terrain, je répète, mais tu te fais transpercer. Romain Fèvre, moi je suis supporter auxerrois, mais sur le match là, il a deux occasions où il doit tellement finir, il doit tellement mieux faire, même si Samba, il sort une énorme parade. Et ça, il va falloir, les trous dans les matchs, notamment face aux petites équipes, ça avait été le cas contre Le Mans aussi à la maison, va falloir qu'ils les règlent, Rennes, s'ils veulent durer en haut du classement.
2: Paul est là, supporter rennais. Salut Paul.
18: Bonsoir messieurs, bonsoir.
0: Salut Paul.
2: Bon, allez, Paul. T'es d'accord avec ce que t'as entendu là?
18: Ouais, j'ai entendu Walid sur la fin là, et effectivement, moi je suis pas forcément très rassuré, hein. Quand tu
1: mais
18: vois
1: le Rennes est troisième. Après un 4-1, ils sont troisième. Tu sais, on va paraître pour des fous, hein.
18: Non, mais après c'est oui. Mais
0: après, faut pas oublier le niveau de la Ligue 1 aussi, hein.
18: Mais déjà, ça va être compliqué.
0: Pour l'instant, moi, pour la Ligue 1, ça suffit.
18: Oui, bah pour l'instant, Kevin, mais le championnat, il est très long. Et en fait, c'est surtout, il faut pas faire la fine bouche. C'est très bien d'être troisième. Le score, il est très flatteur. Voilà, pour ceux qui n'ont pas vu le match, tu dis 4-1, comment ils peuvent critiquer? Moi, je suis d'accord avec Walid. On s'est fait quand même transpercer plein axe sur des choses très basiques, hein. C'est du foot vertical. Ça demande pas non plus un conscient intellectuel très, très élevé. C'était du jeu long, direct, et tu te fais transpercer. Donc forcément, avec la Ligue Europa qui arrive, le premier match n'était pas non plus fantastique. Donc ça peut être compliqué. Et je trouve que l'équipe, quand même, elle est assez stéréotypée offensivement. Moi, je l'ai dit en début de saison, on verra si j'ai raison ou si j'ai tort. Mais je pense qu'il y a besoin de créativité. J'espère que ça sera rectifié peut-être au Mercato, qu'ils se rendront compte que pour finir la saison, si on veut durer, il va falloir aussi d'autres profils. Et moi, ça me rassure pas plus que ça sur la saison qui va être longue, qui va être compliquée. Et la Ligue 1, il va y avoir quelques clients qui vont être au rendez-vous aussi. Et on sait que ça peut aller très vite dans un sens comme dans l'autre.
2: De toute façon, on en parlera. Il y a un joueur mystère, c'est Camara.
1: Mandy Camara?
2: Oui.
1: J'en l'ai pas trop vu.
2: Mais Mandy Camara, quand il sort de Brest, c'est un taulier de Brest.
1: Ouais.
2: Et t'as l'impression qu'en fait, il a pas franchi d'autres paliers.
1: Ouais, il a quand même 2-3 matchs avec Rennes.
18: Là, vous êtes dur là pour aujourd'hui.
1: Fort. Moi, c'est plus Rongier qui m'a dérangé ce soir.
18: Moi,
2: j'ai l'impression que Camara, il pèse pas dans les matchs à Rennes comme il pesait à Brest.
1: Il a quand même des périodes. En fait, quand Camara est très très bien, c'est là où Rennes est très très bien. Parce que le match contre Marseille, notamment la deuxième mi-temps, il a fait un gros match. Mais oui, après, peut-être qu'il était plus régulier à Brest. Après, changement de situation, est-ce qu'il a le drive aussi? C'est la grosse question. Mais moi, c'est plus Rongier pour la protection de la défense ou même avec le ballon. Je trouve que sur la première mi-temps, ça faisait longtemps que j'avais pas vu Rongier aussi emprunté et aussi en difficulté. Et puis on en parlera plus en longueur demain, mais il y a des classements quand même, il y a des classements menteurs en ce moment en Ligue 1. Moi, Rennes, pour moi, 3e place, c'est très bien payé. Et Lille 2e, c'est la même chose. C'est-à-dire que on va vraiment voir ceux qui regardent les matchs, parce que
2: ça, c'est un bon avis pour demain.
1: On en parlera demain soir.
2: Nice 9e, est-ce que c'est un classement menteur après le match de Lille? On s'était dit tiens, Amoura, ça commence à...
1: Non, mais même avant ça, on avait dit quoi? Après Auxerre, la défaite contre Auxerre.
2: Et là, ils enchaînent.
1: On avait dit bon recrutement pour Nice, belle énergie. Nice, ils peuvent pas rester en bas.
2: Parce que Witzel, ça va lui faire.
1: Ouais, Witzel capitaine, Gauthier qui a fait un super match. Gauthier, j'ai trouvé vraiment bien, moi. Bon, même si attention, il y a une grosse erreur de Diop là, le Strasbourgeois. J'ai pas compris pourquoi il a pris de la tête à ce moment-là, à la 47e minute.
2: Alors, je vais te dire, Strasbourg. Il va falloir apprendre à défendre. Ah bon. Ce soir, il y avait pas Doucouré, qui reste quand même atelier.
1: Ouais.
2: Mais il y a depuis le début de la saison.
1: Ah, mais là, c'est
2: porte ouverte en fait. Mais autant, et encore, t'es un super gardien.
1: Ouais. Avant le 1-0 de Strasbourg, parce que très très beau but là, le mec qui était en Espagne là, Las Palmas là, Esugo, j'en étais loin. Esugo, il met un super but. Mais avant le but, Nice est dans le coup. Il y a un beau match. C'est une belle entrée en matière. Après le 1-0, je trouve que Strasbourg, ils sont pas en grande difficulté et ils se mettent dedans tout seuls sur la fin de match.
2: Tu défends
1: sur la fin de première mi-temps. Et après, mais par contre, Nice.
0: C'est pas le projet strasbourgeois. Mais Nice, c'est bien, c'est pas les montagnes russes.
1: Mais Nice, il se passe un truc, quand je dis se passe un truc, c'est qu'il y a une nouvelle énergie au club, avec le retour là.
0: Est-ce qu'il n'y aurait pas un nouveau drive?
1: Non, mais vraiment, ils font des trucs avec les supporters, les supporters.
2: C'est le drive back.
1: Les supporters reviennent un peu au stade, ils ont une équipe cool, vraiment, ils ont une équipe cool. Klaus qui marque le but décisif, Eli Wahi qui clame son amour pour Nice, Amoura qui est un vrai joueur. Ils ont des jeunes aussi, même si le petit Koulibaly est sorti.
2: On l'avait prédit, on l'avait annoncé.
1: Nice, ça fera top 10, je pense.
2: Strasbourg reçoit le PSG au prochain match.
1: Ouais, c'est un beau match, ça. Après City.
2: C'est samedi après-midi.
1: Ouais, enfin, normalement, samedi, ça doit être la grosse ambiance à la Méno.
2: Ça va être pas. Ouais. Mais bon, on va vouloir défendre, quoi.
0: C'est sûr.
2: Dans un instant, on part en Angleterre. Les gars, la Ligue 1, on y reviendra demain dans l'after. N'oubliez pas.
0: Oui. Vas-y. Non, je te disais juste, excuse-moi, je t'ai coupé. Juste quand même pour tous nos auditeurs qui vont nous écouter en direct ou en podcast, on va quand même donner la vraie définition du drive, comme ça ce sera très clair. L'expression avoir le drive signifie avoir de la motivation, de l'énergie, de la détermination pour atteindre ses objectifs.
1: C'est fort.
2: Merci. Bravo Kevin.
1: Bravo Kevin.
0: Thank you.
1: Bravo Kevin.
0: Thank you.
2: Juste à rentrer dans le petit Kevin.
1: Juste avant la pub, comme ça, c'est très fort ce que tu fais. Tu fais une belle émission. Hormis sur deux langues.
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2: 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Et dans un instant, nous, on part en Angleterre.
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2: 23h48, Kevin Diaz et Walid Acherchour sont là. Alors on a une énorme semaine de Coupe d'Europe, hein. Tous les matchs seront sur RMC. Vous le savez que dans ces grosses semaines, on a gros casting. D'ailleurs tiens, petite nouveauté pour cette semaine, on aura même Christophe Dugarry, le soir du PSG, qui sera avec nous pour le match City-PSG.
0: La légende.
2: De mercredi, 21h, City-PSG. Alors on va démarrer mardi, hein, avec Lens, Lens face au Sporting, 18h45.
1: Ouais, beau petit match.
2: Notez ça pour démarrer la... Et après Arsenal-Lille.
1: Arsenal-Lille, beau petit match aussi.
2: Voilà, ça c'est pas mal.
1: Ouais.
2: Et puis jeudi, on a aussi du lourd.
1: Alors Marseille-Olympiakos.
2: Alors t'as Lyon-Crystal Palace.
1: Ouais, le retour de Sage.
2: Voilà, le Textorico.
1: Ouais, le Textorico. Et ils ont gagné 3-1 aujourd'hui contre Nottingham Palace.
2: 18h45.
0: Ouais. Et il le fallait.
1: Il le fallait.
2: Marseille-Olympiakos, 21h.
1: Et Rennes, il joue qui ?
2: Rennes, il joue que l'Ofi Crète.
1: Ofi Crète. Qui a gagné sur son premier match d'Europa League.
0: Ça, c'est tout un petit club intéressant pour être directeur sportif, Ofi Crète.
1: Ah ouais ?
2: Ofi Crète à Héraclion.
0: Ah oui, Ofi Crète.
1: Ah ouais ?
0: Ah ouais, les clubs en Crète, c'est pas mal.
2: Il y en a qu'un, je crois. Enfin,
0: oui, non, mais je veux dire, au niveau. Oui, d'accord, en Crète, il y a aussi en face.
1: Est-ce que Rennes ne peut pas marquer l'histoire de l'afterfoot jeudi ? Avec le Blas Ofi Crète, avec Daniel Riolo ? Genre un jeudi noir, un peu, est-ce que ça ne ferait pas partie des. Comme l'Omonia, comme Opelastra.
2: Sur les Grecs, on avait eu Panionios à l'époque contre Sochaux il y a quelques années.
1: Est-ce qu'il n'y a pas un truc sur Ofi Crète là ? Il y a quelque chose à débloquer peut-être ?
2: Oui.
1: Ouais, ouais.
2: Là, c'est double que Grec. Parce que tu as Olympiakos plus Ofi Crète.
1: Exactement. Mais surtout, Ofi Crète, le Blas, il est quand même assez. Il est assez cocasse, quoi.
2: Bon. Julien Laurent, c'est là. Julien, bonsoir.
26: Salut Gilbert, salut à tous.
2: Ofi Crète, c'est bien gentil, mais c'est surtout City PSG qui va être le match de la semaine.
26: C'est sûr, effectivement. On a vu la victoire aujourd'hui de City à Liverpool dans un match qu'on attendait tous, forcément, après ce qui s'est passé, après le verdict.
2: D'ailleurs, ils ont été bien accueillis, hein. Il y a les banderoles et tout, j'ai vu ça.
1: Ça va être ça toute l'année.
26: Ouais. Ouais, mais après j'étais un peu déçu quand même au final. Je m'attendais à encore plus de la part des supporters de Liverpool, mais oui, on a eu quelques banderoles, on a eu les sifflets, les huées. Bon, ça c'est un petit peu normal.
1: J'ai vu la banderole de dingue là sur quand ils arrivent dans le stade, les joueurs. Steven Gerrard a gagné le titre en 2014.
26: En 2014, ouais. Là c'est là juste au-dessus du tunnel en plus, donc là tout le monde l'a bien vu. Ouais, il y avait Champagne Supernova pour Champagne Supernova pour le titre d'Oasis. Champ étant arnaque, Pain pour douleur et donc Supernova, donc il y avait des trucs sympas. Mais
2: j'ai juste une question sur ces banderoles, parce que bon, tu sais qu'en France, les clubs veulent toujours un droit de regard sur les banderoles des ultras et certains l'obtiennent, d'autres non. En Angleterre, quand j'ai vu comment c'était placé et comment les banderoles étaient faites, limite t'avais l'impression que c'était fait par le club. Je sais pas si tu comprends ce que je veux dire. C'est trop bien fait en fait.
26: Ouais, il y en a certaines qui sont avec l'autorisation du club et d'autres qui sont pas. Par exemple, rappelez-vous à Old Trafford pendant très longtemps, et d'ailleurs ils avaient, je l'ai pas vu hier pendant le match de Tottenham, mais ils en reparlent pour la ressortir. Mais les supporters de United avaient une banderole qui égrenait le temps du dernier titre de Manchester City jusqu'à ce qu'ils le remportent forcément. Mais là, comme ils disent qu'ils ont triché, ils veulent ressortir la banderole et la remettre à jour, si tu veux, et faire maintenant. Bah ça fait tant d'années,
2: joli.
26: Vous avez pas gagné, puisque tout ce que vous avez gagné récemment, ça devrait pas compter. Donc ouais, t'as des choses qui sont en accord avec le club, d'autres qui sont faites plus de façon plus indépendante, quoi.
2: Bon, d'accord. Bon, très bien. Bon, voilà pour les banderoles. Parlons maintenant du match.
26: Un match qui a basculé sur le carton rouge de Gravenberch, bien sûr, qui est très sévère, parce que le premier jaune, c'est jamais de la vie un jaune. Le deuxième jaune, oui, il y a jaune, mais bon, le premier, il aurait jamais dû le prendre. Jusque-là, c'est plutôt équilibré, on va dire, dans un sens, où une équipe de Liverpool qui est sans Szoboszlai, Gakpo et Isak, donc c'est trois de ses meilleurs joueurs, et donc c'est une équipe qui est un petit peu limitée en termes de talent. Le jeune Koumas en pointe, c'est sympa, ça court beaucoup, ça a de l'énergie, ça se donne, mais ça manque de talent. Wirtz, il a tout fait à l'envers, et Barcola, il a eu beaucoup de mal en première période.
1: C'est compliqué, Wirtz, hein, franchement là.
26: Sur le match d'aujourd'hui, c'est pire match.
1: On lui donne les clés, les mauvais choix qu'il fait.
26: Les contrôles à l'américaine.
1: Faut vite qu'il revienne en Allemagne au Bayern. Hein. Il y a une place au Bayern, hein, parce que là, qu'il reprenne le fil de sa carrière.
26: Il a vraiment perdu confiance, c'est fou quoi. Donc c'était plutôt équilibré, puis le carton rouge change tout, même si City, quoi qu'il arrive, était quand même meilleur sur le terrain, ça se voyait, c'était plus tranchant, il y avait plus de maîtrise, collectivement c'est plus fort aussi.
1: La grosse occasion d'Haaland, elle est avant le rouge de Gravenberch ou elle est après ?
26: Non, elle est après.
1: À l'après ? D'accord. Ouais. Parce qu'il y a le rouge, il y a aussi l'entrée de Doku, hein, parce que l'entrée de Doku, elle est exceptionnelle.
26: Tout à fait, ouais. C'est sûr que l'entrée de Doku fait la différence sur le côté gauche. Pas qu'il est manager, il n'avait pas été bon jusque-là, mais c'est vrai que d'avoir Doku, de faire basculer ses milieux de l'autre côté, Doku a un contre un contre le pauvre Araujo qui déjà s'était fait. Qui s'était fait deux ou trois fois bien enrhumé par Semenyo jusqu'à ce que Semenyo change de côté. Après, tu te tapes Doku et en plus à 10 contre 11, tu peux même pas avoir un soutien pour faire un 2 contre 1 contre Doku. Donc, il a un contre 1 sur le premier but. Il y a 157 secondes entre le carton rouge et le premier but d'Haaland. Et voilà, ça fait toute la différence.
1: Doku, c'est quand même dommage parce que je crois que l'année dernière, il avait fait aussi un énorme match contre Liverpool à l'Etihad. Les blessures à répétition, l'irrégularité, parce que ce mec-là en un contre un, quand il est dans cette forme-là, c'est quand même terrible. C'est très très dur à défendre. Mais à chaque fois, tu sens que tu reviens trois mois après, tu te dis ah mais Doku, il est où là? Il est remplaçant ou quoi? Il est blessé ou il a été irrégulier? Mais il a des pics quand même dans une saison. Ces ailiers-là percutants, il y en a pas beaucoup comme lui hein, qui peuvent faire des différences aussi énormes aujourd'hui.
26: La vivacité sur les 5 premiers mètres, c'est incroyable.
2: Ouais. Est-ce qu'on peut revenir une petite minute sur la trajectoire d'Illiman Ndiaye?
1: Ouais.
2: Pardon, mais moi j'ai tellement les souvenirs de ce gars-là à Marseille.
1: Oui, il a fait une grosse saison à Everton l'année dernière. Ça reste un joueur qui est en première ligue.
2: On parle souvent des contextes. Et après, à Marseille, il est arrivé avec la fameuse vidéo devant la gare. Oui. C'était le héros local.
0: Il y a Ismaïla Sarr aussi.
2: Il avait des problèmes. Tellement il était en stress, il avait des problèmes de peau.
1: Oui.
2: Et hop, il s'en va. Et hop, t'as l'impression que c'est.
1: Comme quoi, l'OM.
2: Explosion.
1: Comme quoi, l'OM, c'est compliqué. Mais il avait fait une bien meilleure entrée contre Manchester United quand il avait sorti Cherki.
2: Et aujourd'hui, il a les épaules pour être un joueur de City.
1: À 11 contre 10. Là, aujourd'hui, il a été très, très timide. Mais moi, il y a un autre joueur que j'ai beaucoup aimé et on en parlera sûrement.
2: Bravo, Illiman Ndiaye, pour cette transformation.
1: Bravo,
0: Illiman Ndiaye. Après, c'est un gars qui a toujours eu la bonne mentalité.
1: Ouais.
0: Il a quand même une très bonne. Je le connais pas personnellement, mais de ce qui me dégage, il dégage quand même quelqu'un d'assez sain, quelqu'un qui a justement le drive et qui a envie d'aller au bout des choses. Après, avec Marseille, ça l'a pas fait. Peut-être trop d'émotions, peut-être son club de cœur, etc. Mais après, ça reste un joueur qui. Je peux me tromper, hein, mais qui est quand même un petit peu en dessous du niveau de Manchester City. Quand même.
1: Non, pour le coup, aujourd'hui, il est titulaire.
0: Il est dans la rotation.
1: Mais pour revenir sur City, par rapport au match contre le PSG, j'ai trouvé Donnarumma très très bon, parce que tu as raison là-dessus. Mais Liverpool à 11 contre 11 est pour moi l'équipe la plus proche de mener au score sur la première heure de jeu. Et Elliot Anderson au milieu de terrain, moi je suis fan du joueur. Franchement, c'est un peu comme Declan Rice quand il avait acheté 130 millions d'euros ou 120 millions d'euros, on se disait purée, c'est quoi ce prix et tout, etc. Là, ils l'ont acheté très très cher. Mais le mec, c'est un métronome au milieu de terrain et ça va être intéressant de le voir face à l'adversité du PSG, parce que déjà à Old Trafford, il avait été très bon et là à Anfield, encore une fois, il répond totalement présent. Franchement, moi je suis
2: Julien, le match de Cherki.
26: Ah ouais, le but de magicien quoi, mais bon, ça,
1: le but encore qui met,
26: c'est un but où tous les joueurs de City touchent le ballon, c'est une phase de possession de quasiment 2 minutes. Jusqu'à la passe d'Anderson, donc Ryan laisse passer entre ses jambes pour Kvaradiol qui fait la talonnade passe d'Es dans le 1-2 dans la surface, en fait, pour Ryan qui après met crochet à Frimpong, qu'on cherche encore Frimpong. Ouais, je pense Frimpong, qu'il est sur l'autoroute M62.
1: Il est
26: rentré aux Pays-Bas direct sur le coup de vent sur le
1: crochet. Là, il est à quoi boulevard, là, il est dans le toboggan,
26: le toboggan à droite, là. Celui-là.
1: Le bleu fuchsia.
26: Voilà. Après, moi, ce que j'ai aimé chez Ryan, c'est que la première période, elle est un peu compliquée pour City, surtout le début de match. C'est un petit peu normal aussi. Et qu'il a eu un rôle très simple, en fait, où il a joué très simple. simple, il a pas fait de fioritures, c'était on garde le ballon, on change de jeu quand il faut changer, on joue simple, on garde simple, et je trouve qu'il a montré pas mal de maturité comme ça et de contrôle la première période, et puis après quand ça s'ouvre après le carton rouge de Gravenberch et qu'il a plus d'espace, là après c'est régalade quoi, tu vois, mais le but c'est effectivement le troisième but de City, les trois buts sont beaux, mais le troisième collectivement déjà, et puis après parce que Ryan rajoute, c'est le plus beau des trois pour moi, et quand il joue comme ça il est fantastique.
2: Bon, au final Jacquet c'était mieux avec Zidane.
1: Non il était très bon Jacquet, c'est le meilleur, encore une fois c'est le meilleur
0: tout seul, peut-être que t'en parleras dans les prochains jours, les prochaines semaines,
2: demain drôle de l'âme.
0: Barcola on en dit quoi en Angleterre?
1: C'est compliqué.
26: Il n'y a que la passe pour Koumas où il fait récupération haute et après, bon, il met un ballon facile que tout le monde, aurait mis. Il n'y a rien d'extraordinaire.
1: Ça va être dur, l'APL, je pense. Ça va être dur.
26: Mais c'est tout. Hein. Bon, après, dur, contre Mateusz Nunez. Hein. Ouais, donc, c'est pas encore s'il avait joué contre le meilleur arrière droit du monde.
1: Ouais, ça va être dur.
26: Et c'est vrai que ça, c'est un peu compliqué. Gary Neville était assez dur, je trouvais, sur lui dans les commentaires là, ici en Angleterre.
0: Non, mais après, c'est toujours pareil.
2: Bon, en gros, City est prêt pour Paris. C'est surtout ça pour conclure.
26: Ouais, on en parlera demain, plus dans le détail, dans l'analyse tactique notamment. Mais il y a plein de choses qu'il va falloir surveiller pour Luis Enrique, le demi-espace gauche où ils sont vraiment très forts, hein, que ce soit O'Reilly ou Gvardiol dans le positionnement de celui qui joue arrière-gauche, mais pas vraiment arrière-gauche en fait, c'est très fort, plus les 1 contre 1 des ailiers. Je pense que Doku sera titulaire mercredi. Doku,
1: c'est un match excitant. Match excitant.
26: Ah, ça va être génial.
1: Et puis Maresca, la dernière fois qu'il a joué Luis Enrique, je crois que ça s'est bien passé pour lui, non? C'était pas le 3-0 en Coupe du Monde des clubs?
26: C'était ça effectivement la finale. Ouais.
1: Parce que Maresca, vrai bon coach. Hein. Parce que reprendre la succession de Guardiola et être premier du championnat en battant United là-bas et Liverpool là-bas, avec ce qui se passe autour du club, faut être quand
26: après,
1: même costaud.
26: Ils font 6-6 en championnat, mais c'est bien payé quand même. Hein, les 6-6,
1: c'est
26: pas non plus parfait.
1: Mais compétitif.
26: Il y a encore beaucoup de progrès.
1: Compétitif quand même, compétitif.
26: Tout à fait, c'est sûr. C'est une grosse
2: demain, à 20h, les drôles de l'âme, Julien sera là. Merci pour ce soir. Nous, on sera là à 22h avec l'after, évidemment. Bonne nuit à tous. Et à demain soir.
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35: Salut à tous les amis, bienvenue dans le RMC Poker Show. Comme tous les dimanches, on est ensemble pendant une heure. L'actualité du poker, toute l'actualité du poker, grâce à Mindy. C'est grâce à toi tout ça.
1: Bah, j'attendais qu'il
35: c'est
1: me
35: grâce
1: le dise.
35: À toi,
1: enfin,
35: ça.
1: Enfin, après 13 ans, voilà. La musique,
35: il
1: c'est grâce à moi.
35: Il fallait lâcher l'info, c'est tout.
1: C'est quoi ?
35: Non, t'es le pilier, tout tiens, l'édifice repose sur toi.
1: Ah bah tu vois, ça me fait plaisir parce qu'on.
35: Que Jérémy croit que. Mais non, c'est toi.
1: Oui, mais bien évidemment. Comme toi, docteur poker, c'était toi. Quand je suis arrivé, j'ai dû reprendre les rênes, tu vois, on a un peu passé.
35: T'as fait le ménage, t'as passé le balai.
1: Et oui, et puis on est passé quand même. Voilà. On passe en wifi.
35: L'actualité ce soir. C'est d'abord mêlé poker et poker et street food.
1: Et business.
35: Poker et business.
1: Gros
35: poker
1: business.
35: Poker et business sont souvent liés.
1: Très gros business.
35: Tristan Clémenceau et Edouard Katz sont avec nous.
1: Salut Tristan.
35: Ils sont des joueurs de poker et cofondateurs de la Brigade. C'est du street food. Ils seront, ah, ils sont déjà là, mais
1: pionniers,
35: on va les entendre dans quelques minutes. Mais il faut quand même annoncer le reste du programme et notamment Emilien Pitavi qui sera avec nous.
1: Génial.
35: Petite polémique de la semaine.
1: Énorme.
35: Débat.
1: J'ai beaucoup aimé.
35: Ouais, parce que on le dit souvent dans le poker, il y a pas assez de débats. Les gens ne disent pas assez ce qu'ils pensent de l'organisation des tournois. Ouais. Je pense que ça vous intéressera aussi, messieurs, vous pourrez participer. Emilien, il sera avec nous tout à l'heure. Donc pourquoi? Parce que Adrián Mateos Diaz et Daniel Negreanu,
1: j'ai adoré,
35: ont débattu indirectement. Indirectement.
1: Bah oui,
35: autour d'une phrase lâchée par la légende Daniel Negreanu, repris de volée par Adrián Mateos Diaz, qui n'était pas vraiment d'accord avec lui sur l'idée que nous ne pouvons pas être gagnants à long terme sur les plus hauts buy-in. Je ne pourrais pas en parler, car je ne joue pas les plus hauts buy-in.
1: T'as eu l'occasion, mais t'as préféré garder l'oseille.
35: Voilà, donc je ne joue pas les plus hauts buy-in, mais je peux être gagnant sur les petits buy-in.
1: D'ailleurs, en parlant de petits buy-in...
35: C'est moi, d'ailleurs.
1: Ouais, ce week-end, ça ne s'est pas très bien passé, pareil pour toi.
35: La place du con,
1: la bulle. T'inquiète pas que j'ai le coup, et on va le raconter.
35: Le coup et tu vas le raconter. J'ai cru que le mec bluffait.
1: Le bluffait, à la bulle, il va bluffer. Et toi,
35: il arrêtait pas. Ça faisait 5 fois. Je vais l'attraper.
1: Open de chez toi, 1006.
35: Mais il arrêtait pas de bluffer.
1: Sur des blindes 400-800, c'est la bulle. 400-800, c'est la bulle.
35: Il arrêtait pas de bluffer. Qu'est-ce que
1: tu dis? Il le 4 bet à 5006.
35: Mais où t'as été? Chez qui t'as raconté ça d'abord?
1: Mais tu crois quoi? Moi, je suis connecté partout. Attends,
35: mais
1: dis-moi.
35: Qui est allé te raconter un coup pareil?
1: Oui, celui chez qui t'es parti.
35: Qui a cherché à m'humilier?
1: Et donc.
35: Un gros chatard.
1: Regarde ce qu'il fait. Open 1006. 4 bêtes d'un mec qui entend mal joue ultra serrure.
35: Il joue jamais serré.
1: Je le connais par cœur.
35: Alors ça c'est une fausse info.
1: Je l'ai joué.
35: Fausse info, c'est un mec qui joue très large et qui justement venait de bluffer au moins 5 fois. Il profitait de la position sur moi pour sans arrêt m'envoyer des espèces de sacoches. Et je me suis dit, c'est bon.

0: on se le fait un petit peu tranquille et tout, il était à côté de moi. Et plein de fois, j'avais vu à quel point il jouait large et tout, parce qu'il me montre son jeu sans problème. Moi-même, je lui montre et tout. Bon, ça ne se fait pas, mais entre amis. Voilà, bon, bref. Et j'avais vu, et en plus, ça faisait. Donc, j'avais vu qu'il jouait très large. Et puis, je le sais, de toute façon, il adore bluffer. Et là, en plus, on était à la bulle. Et ça faisait quatre fois qu'il me le faisait. Et puis, une fois, il avait même montré et tout pour faire le malin. Et là, bah, je me suis fait niquer, ça arrive. Voilà, j'ai cru qu'il bluffait. Voilà, je me suis dit, je vais l'attraper avec mon ami, ça va lui foutre la honte. Ça va lui foutre la honte et je vais le sortir. Il commençait à prendre de la confiance. J'ai voulu l'attraper. C'est moi qui me suis fait avoir. Voilà, c'est tout.
1: T'as le droit de chatter une dame aussi.
0: J'aurais pris même le 10.
2: Ou un valet, un 8 et un 9.
0: Parce qu'il a gagné en plus à la hauteur, évidemment. Pour enfoncer le clou.
2: Dis-moi, c'est qui
0: Non, moi, ce que j'aimerais savoir, c'est celui qui t'a raconté ça de façon très lâche. Je pense que lui, j'en ferai mon affaire.
2: Il l'a pas envoyé à la
0: bulle. Bon, donc, le débat Adrian Negreanu tout à l'heure, et puis évidemment, il y aura dans la tête d'un fiche.
2: Ben oui.
0: Salut Tristan.
2: Salut Tristan.
1: Salut Daniel.
0: Salut Edouard.
1: Salut à tous les deux.
2: Et salut Edouard.
0: Bon, vous êtes les deux vous êtes les cofondateurs, pas les deux, donc vous êtes les cofondateurs de la Brigade.
2: Ouais.
0: J'ai reçu cette semaine dans ma boîte mail, la Brigade, le street food, les joueurs de poker. Évidemment, c'est une histoire qui nous intéresse. Mais ça fait longtemps qu'elle existe, votre histoire.
2: Beaucoup.
0: Pourquoi vous avez affolé vos RP?
1: On les a affolés parce qu'en fait, on vient d'ouvrir le 20e. Et 20 restos, ça se fête, se communique.
0: Ah, c'était le 20e resto.
1: Exactement.
0: On est loin du camion des débuts.
1: Eh oui, on est très loin du camion.
0: Le food truck, parce que vous aviez vraiment un camion.
1: Oui. On est même monté à 3 camions.
0: 3 camions.
1: C'est pour te dire. Ouais, mais on a vraiment démarré comme ça. Et il y a toujours un lien dans le poker, dans notre histoire, c'est que, pour la petite histoire, le premier camion, on l'a payé en gagnant 2 Winna Series sur Winna.
2: Voilà. Incroyable. Donc toi, t'en as gagné un et Tristan, bien évidemment,
0: durant. Attends, parce que c'est bien beau d'acheter le camion, de machin, tout ça, mais ça veut dire que quand même, on a au début l'envie de se lancer dans cette activité, quand même.
1: Complètement.
0: Vous jouez au poker et tout, mais vous aviez envie d'être dans la food.
1: Complètement. En fait, on avait même arrêté de jouer au poker de façon pro ou semi-pro en ce qui me concernait. Et en fait, on s'est donné un an pour monter ce business. Et on s'est dit, dans cette année, on va mettre à profit l'un de nos skills, qui est jouer au poker, et en se disant, pourquoi pas financer justement l'apport nécessaire pour monter la boîte et le camion en jouant au poker.
0: C'était quoi l'idée? À l'époque, on était dans la grande tendance des food trucks.
1: C'était le début de la tendance des food trucks. Ça démarrait sur Paris.
2: Ouais, c'était l'Eldorado d'ailleurs.
0: Mais toi, je te vois bien, toi, dans un camion à faire des pizzas.
2: J'en ai fait.
0: Ça m'étonne pas, mais moi, je te vois bien avec le truc dans les cheveux et tout.
2: Pourquoi? Mais non, c'est un camion classe, à l'américaine, moi.
0: Ouais, mais je te vois bien dans un camion.
1: Bon, t'as un mec de Koh Lanta qui a monté un food truck.
2: Ouais, je sais, bien sûr, bien évidemment. Ouais. Une autre ambiance.
1: Et ouais, à l'époque, en tout cas, c'était l'Eldorado. C'est plus vraiment le cas aujourd'hui, on va pas se mentir. Et en fait, on avait analysé que ça répondait à beaucoup de besoins. À l'époque, proximité, rapidité, etc.
2: Vous étiez à La Défense, le premier, ou à Bercy?
1: Non, le premier, il était à Bercy.
2: À Bercy, exactement.
0: Où ça, à Bercy?
1: Sur le parvis du MPL de bibliothèque. Ouais, de France.
0: Donc là, vous visiez la clientèle aussi bien qu'il va au ciné. Midi soir. Dans ce coin-là, le coin Saint-Émilion. Okay.
1: Exactement. Pour la petite histoire, on a ouvert un resto maintenant, dans le cinéma. Là où on était avec le camion.
0: Ouais, voilà. Mais avec le même concept?
1: Avec le même concept.
0: Rappelez-le, le concept.
1: C'est un concept très simple. On a un peu revisité le steak frites traditionnel qu'on a rendu transportable, livrable. Et aujourd'hui, quand tu viens manger chez nous, c'est pour manger à table, pour être servi à table.
0: Mais toujours le même produit. Donc
1: toujours le même produit.
0: Mais le steak frites, il est comment le steak? C'est quoi sa particularité?
1: On travaille deux morceaux, soit l'onglet, soit la bavette. Elle est servie tranchée sur une barquette, sur un lit de frites maison.
0: Tranchée fin?
1: Tranchée très fin.
0: Voilà.
1: Tu manges ça avec une petite pince.
0: Voilà.
1: Et du coup, pas besoin de couteau, de fourchette, c'est très simple à manger.
0: Mmh.
1: Et tu manges ça avec une sauce maison, une petite salade, tu te régales. On a plusieurs choix de viande, on a plusieurs choix d'entrée, de dessert, de quoi faire un très bon repas.
0: T'avais un nom un peu prédestiné, toi, non? Kat.
1: Ouais, tu parles par rapport à New York?
0: Ouais. Non, mais c'est une institution.
1: Complet.
0: Il y a quoi? Il y a une heure et demie de queue devant Katz à New York.
1: Pour la petite histoire, je suis allé il y a une quinzaine d'années. J'ai montré ma carte d'identité en rentrant. Il m'a fait zéro réduction, l'enculé.
0: Non.
1: Je te jure.
2: Ah ouais?
0: Ah ouais, ils se sont pas dit, ils se sont pas dit que t'étais de la famille.
1: Pas du tout.
2: Ah, c'est quoi? C'est patron incognito, là?
1: Ouais, c'était ça. Pour le coup. Famille incognito.
2: Ah putain, c'est énorme. Mais pour l'anecdote, Tristan, à l'époque, quand tu te lances justement,
0: dans les street food.

0: Exactement,
1: c'est l'histoire en fait.
0: Exactement, c'est qu'à ce moment-là tu quittes, ouais, non, espèce de salaud.
2: Il était perdu.
0: Espèce de salaud.
1: Non, plus haut,
0: non, non, non. Mais parce que justement, je cherchais ma phrase. Mais en gros, tu quittes Winamax.
3: Exact.
0: D'accord. Alors je sais pas si c'était une question par rapport au fisc, parce qu'à ce moment le fisc débarquait et compagnie. Et est-ce que c'était pas
1: il y a longtemps qu'on n'avait pas eu le bingo fisc.
0: Non, mais c'est vrai.
1: À un moment ou un autre, ils parlent toujours du fisc. Non, mais à savoir dans l'émission.
0: Non, mais à l'époque, quand tu quittes, c'est là où
1: pas lâcher ses impôts là un peu.
0: Mais bien évidemment. Mais est-ce que à ce moment-là, t'en avais marre du poker et que tu dis, voilà, je vais rentrer dans l'entrepreneuriat, ou bien c'est ce phénomène où quand le fisc a débarqué, est venu voir tous les gros joueurs pro dont tu faisais partie, où tu fais partie des grands champions, et c'est ça qui t'a donné, si tu veux, le fait de vouloir quitter le monde pro et te mettre dans l'entrepreneuriat.
3: Alors je vais donner une info, ça n'a absolument rien à voir avec le fisc.
0: Ah ben voilà.
3: Voilà. Au contraire, d'ailleurs, le fisc aurait pu m'empêcher de vouloir monter mon business, parce que démarrer un business, et Dieu sait que ça a été difficile avec les contraintes fiscales, ça a été compliqué.
0: D'accord.
3: Maintenant, à l'époque, ça faisait un moment en fait que j'avais l'impression d'avoir fait le tour, et je disais, je me souviens, un séminaire Winamax. J'avais Michel Abécassis en face de moi, David Iquita, et je leur disais que j'avais le souhait de monter un business, mm-hmm. et sous un horizon 5 ans. Et eux, c'était foutu de ma gueule un peu, mm-hmm. m'avaient ri au nez en disant « Mais jamais, la vie de joueur de poker, elle est trop confortable, tu gagnes trop bien ta vie. » Et finalement, un an plus tard, j'ai décidé effectivement d'arrêter, parce que j'avais ce souhait de monter un business. Alors, le hasard a fait que c'était la restauration, le hasard a fait que c'était avec Edouard, on n'était pas prédestinés pour ça. Mais l'histoire m'a bien plu et 13 ans plus tard, on est encore là.
1: Et ça marche, hein, vos restos, hein, faut le dire quand même. Vous pouvez envoyer.
3: Ça marche,
1: vous,
3: très pareil.
1: Balancez-nous du chiffre à la gueule. Hein. Allez, on est prêt à tout entendre. Allez, hop là.
4: Tu veux quoi? Tu veux un chiffre d'affaires?
1: On veut du chiffre. Là, on veut de l'oseille qui tombe. Allez.
4: En 26, ça va faire 28 millions d'euros de CA.
0: Ah, c'est beau, ça fait de la viande à vendre. Hein. Putain, ça, c'est énorme. Elle s'est fait comment, votre rencontre?
1: 28 millions en 2026. Sur combien? Sur 20 restos?
3: Ouais. Sur 20 restos, dont la plupart qui ont ouvert cette année. Donc, qui n'ont pas fait une année complète de chiffre d'affaires. Et donc, je pense que l'année prochaine, on devrait être autour des 40
1: 000. C'est là-dedans, moi, dans les food trucks.
4: Mais on n'a plus tout de food truck,
1: d'ailleurs. Ouais, là, maintenant, vous avez
4: des restaurants. On fait le même métier, d'ailleurs.
1: En solide. Ouais, non, mais ça marche très, très bien d'Oppo, mais je vois que vos chiffres sont impressionnants. Mais, ouais. OK.
4: On fait de la franchise, hein, si ça vous intéresse.
1: C'est-à-dire?
4: Tu peux ouvrir un restaurant à la Brigade, si tu veux.
1: Déjà, on va essayer de monter les nôtres. On va en faire un petit peu plus pour vous rattraper un petit peu.
4: Ça marche.
1: Et puis après, on y pensera. En quoi le poker a été un moteur dans cette histoire? Dans votre histoire?
4: Déjà, le poker, c'est ce qui nous a permis de nous rencontrer. Donc, ce que je disais, c'est qu'on s'est rencontrés à Deauville en 2011. Pendant le PT.
1: Vous avez quel âge? Vous avez 15 ans. Tristan, il avait 15 ans, parce que là, on dirait un enfant.
4: Tristan, il n'était pas né, je crois. C'était son hologramme. C'était son IA.
1: Il venait de rentrer au lycée, non?
4: J'avais 22. J'avais
3: 22,
0: ouais. Ah ouais, t'es jeune.
4: Ouais. Moi, t'es jeune. 28, moi. J'étais un peu plus vieux.
1: D'accord. Donc, vous rencontrez là.
4: Ouais, on est d'abord devenus potes. Parce qu'on avait des connaissances en commun dans le milieu du poker, etc. Et en fait, un jour, au hasard d'une conversation lors d'un five, je raconte à Tristan que j'ai vu un documentaire sur les food trucks la veille aux États-Unis. Et en fait, aux États-Unis, c'était devenu énorme après la crise des subprimes en 2008, quand justement l'immobilier s'était effondré et que les mecs avaient plus les moyens d'acheter des locaux. En fait, ils achetaient des camions, ils les retapaient et ils faisaient de la bouffe dedans. C'est comme ça que ça a démarré de malade aux US. Et forcément, tout ce qui cartonne aux US arrive forcément à un moment en France.
1: D'accord.
4: Et donc, je lui dis, ça va arriver en France et ça va cartonner. Et à ce moment-là, il vient de, effectivement, terminer son contrat avec Winamax. Il se donne un an. Tu te donnais un an pour Exactement. Jouer online et amasser online. Et finalement, deux semaines après, il me rappelle et il me dit, j'ai regardé, j'ai un peu étudié la question. Et c'est là où il est très bon et très visionnaire. Et t'as raison, faut y aller maintenant. Enfin, t'as raison, mais il faut y aller maintenant.
1: Ça a nécessité combien au départ? Il y avait une mise de départ, un investissement initial?
0: Ouais, c'est quoi?
4: Beaucoup, beaucoup plus que ce qu'on avait imaginé.
0: Ah bon?
4: Oui. Ouais, beaucoup plus. Ouais, en fait, c'est beaucoup de frais cachés auxquels tu penses pas, le food truck. Et nous, on avait fait un BP où on s'était dit, ça va nous coûter aller entre.
0: Boîte postale, Daniel, hein, si t'as pas compris.
4: Un business plan.
0: Voilà.
4: Où ça va coûter entre 60 et 80K. Et en fait.
0: Avec le camion.
4: Avec le camion.
1: Pour lancer le premier?
4: Ouais, pour lancer le premier. En fait, c'est plus de l'ordre de 100-120 pour être bien.
1: La foot, c'est bien d'avoir des bonnes idées. Et là, je me souviens comment ça s'est passé également pour nous. Avoir l'idée, c'est quelque chose. Mais après, il faut s'y connaître pour aussi bien trouver
0: les achats,
1: les fournisseurs, les achats, et puis l'affaire, la food, il faut l'affaire. Donc il faut des gens qui vous êtes pas cuistot, quoi.
4: Pas du tout. Et là, on en vient justement à la fameuse année qu'on s'est donnée pour monter le business. Et pendant cette année, en fait, on en a profité pour un, décider ce qu'on allait faire. Parce que bah, là-bas, on s'est dit, on va faire un food truck, mais qu'est-ce qu'on va faire dedans? Donc, imaginer le concept, étudier le marché, quels sont les besoins, apprendre ce qu'était de gérer un camion et de cuisiner dans un camion. Parce que, en fait, cuisiner dans un camion, c'est pas cuisiner dans une cuisine de palace, ça n'a strictement rien à voir. C'est que de l'efficience, c'est vraiment très différent. Et en fait, c'est cette année-là qu'on a pris pour vraiment étudier la question, apprendre. On a fait des stages dans des food trucks. On a embauché un cuistot avec qui on a monté toutes les recettes. Enfin, ça a été un gros travail pendant un an. Et en fait, tout ce travail
1: comment
4: qu'on a fait cette année-là...
1: Comment vous avez élaboré les recettes? Vous avez une particularité. La particularité, c'est quoi? C'est la façon dont la viande est coupée?
4: Alors, il y a la façon dont on choisit la viande, dont on la cuit, dont elle est coupée. Nos sauces, qui sont travaillées à façon, c'est des recettes originales. Les frites aussi.
1: Et qui a élaboré ça?
4: Moi, j'imagine des recettes de sauce et après, je travaille avec des cuistots pour qu'ils les fassent comme j'ai envie qu'elles soient. Voilà.
1: C'est beau. Voilà. Magnifique.
0: C'est exceptionnel.
1: J'aime ce genre d'histoire.
0: Franchement. Et alors, justement, pourquoi maintenant vous êtes passé au restaurant et d'avoir laissé.
1: Pour grandir, monsieur.
0: Oui, mais il y en a peut-être.
1: Pour faire couler l'oseille à flot.
0: Quand ça marche, il faut demander ça, parce que vous êtes aussi sur Uber Eats, sur toutes les plateformes de livraison emportées.
3: Exactement, mais on est devenu surtout de la restauration sur place avec du service à table. Donc pourquoi on est passé sur des restaurants physiques? Le food truck, c'est quand même beaucoup de galères, et ce que disait tout à l'heure Edouard, des frais cachés. Donc ça veut dire qu'il faut avoir un laboratoire, ça veut dire que vous avez payé des employés pour transporter le food truck d'un point A à un point B. Ça veut dire que s'il pleut, s'il fait froid, vous avez la moitié de votre clientèle qui va poser sortir à l'extérieur. Et tout ça, c'est des contraintes qu'on n'a pas dans un restaurant, chauffé, climatisé, en fonction des saisons. Et surtout, c'est aussi beaucoup de galères, parce qu'il y a une saisonnalité au niveau du business avec le food truck. Oui. L'hiver, ça ne marche pas très fort. L'été, c'est le carton, notamment avec les prestats traiteurs. Oui. Mais c'est très difficile d'avoir une activité où tu perds de l'argent l'hiver et tu gagnes de l'argent l'été. Donc ça, c'est difficile à gérer sur le long terme. Donc c'est pour ça qu'on a préféré sédentariser et s'en est suivi après une période d'expérimentation sur la taille du restaurant, le type d'emplacement. Et aujourd'hui, on a trouvé notre format idéal qui ressemble plus à un format de restauration traditionnelle.
0: Comme bistrot romain, les trucs...
4: Bistrot romain.
0: Oula.
4: S'il te plaît, préserve-nous de...
1: Mais où t'es allé chercher
4: l'histoire de bistrot romain?
1: Mais c'est d'abord, je crois que ça n'existe même plus.
0: Oui,
1: mais
0: c'était à l'époque.
1: Mais c'était tellement dégueulasse, c'est de la merde.
0: On est d'accord, mais bon, c'était en tout cas pour la réplica, c'est... Bah oui.
3: Ce que tu veux dire,
1: non, ça n'existe plus.
0: Léon, voilà, Léon, tu as un truc de
1: grand. Encore, t'as pas encore pire, vas-y, on enchaîne tous les pires trucs.
4: Non, bon. Justement, on n'a pas envie de ressembler aux autres.
0: D'accord.
4: On veut faire notre propre chemin.
0: Ce qui est logique.
4: Tu vois. Donc, évidemment qu'on a dans la tête l'image des grandes chaînes qui sont développées sur toute la France. Mais on veut le faire à notre façon. Et surtout, juste pour revenir sur le food truck, pourquoi on est passé du food truck au resto? En fait, le développement du food truck, il est ultra capé. C'est facile, entre guillemets, de gérer un food truck sur un territoire donné. Mais si tu veux t'étendre sur toute la France et multiplier les food trucks, c'est absolument impossible parce que c'est des bourbier administratif dans chaque région différent. Mmh. Et franchement, c'est un job qu'on n'avait plus envie de faire au bout d'un moment. Et en fait, le food truck, c'est quand même le seul métier dans la resto où t'es pas sûr d'ouvrir.
0: Ah ouais, d'accord.
4: À cause du temps, parce que t'as oublié un truc méga important au labo, et en fait, arrivé sur place, bah, tu t'en rends compte, tu peux pas faire le service. Wow. T'arrives, ton emplacement, il est occupé pour X ou une autre raison. Enfin, voilà. Le resto, tu l'as, t'ouvres. Bah voilà.
0: Et en termes de gestion, par exemple, est-ce qu'on gère une société comme on gère une bankroll, par exemple? Est-ce que c'est une bonne question, le fait. Elle m'a été dite, hein, je te le dis honnêtement. Moi, je suis honnête. Voilà. C'est un travail d'équipe.
4: Bah, la gestion de trésor, c'est une gestion de bankroll.
0: D'accord. Mais à puissance 10 quand même, en termes d'entrepreneuriat.
4: Évidemment. Ouais. Évidemment. Mais on peut y retrouver, effectivement, des accointances. Enfin, il y a des ressemblances entre les deux.
1: Ouais, vous avez plus du tout le temps de jouer au poker, vous jouez encore? C'est encore votre passion? C'est encore quelque chose qui est important dans votre
4: Tristan
1: vie?
4: Tristan
0: revient! Il vient de perfer! Et puis, il a perfé à Vegas, il est revenu. D'ailleurs, franchement, ça m'a fait super plaisir.
1: Non, les affaires toutes seules, tu vas pouvoir te remettre au poker?
3: Ça prend beaucoup de temps, malheureusement. Et le poker prend beaucoup de temps aussi. Donc, ponctuellement, oui, je pense que vous verrez ma tête peut-être 2-3 fois par an sur des mini-festivals. Et maintenant qu'il y a le
1: parcours. Ou là, sachant que tu as déjà un petit programme.
3: Ça sent, on verra. D'ici fin d'année, j'ai pas prévu grand chose. Peut-être le FPO d'ailleurs qui sera organisé au Partouche. Mais vu comme il y a enfin un casino digne de ce nom avec une belle offre poker qui vient d'arriver à Paris, ça, ça rend les choses tout de suite beaucoup plus faciles. Ouais.
1: Comment s'est passé là à Paris, là au Partouche, la WSOP? T'as retrouvé oui. Non seulement le goût de la compétition, mais du gros résultat. Ça t'a procuré quoi comme sensation?
3: Un vrai kiff. Bah déjà cet été, j'ai eu la chance d'avoir un week-end complètement free où madame n'était pas là. Et du coup, j'en ai profité pour voir ce qui se passait du côté du Partouche. Ils organisent des beaux tournois mensuels.
0: Bah oui.
3: Quoi organiser avec, me semble-t-il, comment ça s'appelle?
1: Apo.
3: Apo, exactement, ouais, merci. Un 400, un 300 et un 800. Donc j'ai eu la chance de faire un triple ITM qui m'a donné confiance
0: une table finale.
3: Dans cet quel endroit. Chatard. Déjà beaucoup de chat cet été. Et je suis arrivé en pleine confiance. Donc, je voulais faire des sides, mais j'ai effectivement pas eu le temps. Et le main event du 2005 s'est bien passé, puisque j'ai eu la chance de faire cette petite TF en étant tombé, me semble-t-il, aux entours de 2-3 blindes.
0: 2-3 blindes et que t'es remonté.
3: Avec ces T3 off, au lieu de forcer, exactement. Un petit double up sur un joueur anglais qui s'appelle.
4: Ah, le fou.
3: Kazouf.
4: Kazouf,
3: qui est un peu fou, qui parlait tout le temps. Mais voilà.
1: Ça existe les remontées, parce que ce que tu ne sais pas dans la partie là, dont tu as parlé tout à l'heure, une fois que j'ai perdu ce fameux coup dont tu as parlé, j'ai pas bust à ce moment-là. Je suis descendu, je devais avoir deux blindes.
0: Mais est-ce que tu as fini thème?
1: Et j'ai doublé 4 fois de suite.
0: Donc tu as gagné ou pas?
1: Non, parce que après, c'est.
0: Bah, voilà, t'as arrivé 4.
1: Après, le dernier, c'est Dame Valet, je suis retombé encore une fois sur lui avec As-Roi.
0: Voilà.
1: Le mec, s'il est dans sa soirée chatasse, qu'est-ce que tu veux faire? Il avait tout le temps As-Roi. Chaque main, il avait As-Roi. Tu peux rien faire dans ces cas-là.
4: C'était chez lui, non?
1: Non, c'était chez moi.
4: Ah, c'était chez toi?
1: Le RPT, c'est toujours à domicile. Voilà. Et en plus, pas de bol, parce que Jérémy n'est pas venu. Et moi, c'est sur Jérémy que je monte les jetons. C'est lui que je
3: évidemment. Saigne.
1: C'est lui que je tonds. C'est avec ses jetons que je joue. Il n'est pas venu, donc voilà. Forcément, c'est un handicap pour moi. Voilà. Messieurs, fin de cette première partie du RMC Poker Show.
0: J'ai beaucoup aimé cette première partie, hein, je te le dis.
1: Toi, t'as envie d'aller croquer à la brigade. Vous l'avez déjà invité, mon gars?
0: Pas du tout, mais excusez-moi, j'ai été consommateur sur Uber Eats, je suis désolé.
1: L'invite pas parce qu'il va te vider un camion, lui. Hein. Avec des petites tranches de viande, ça va pas lui suffire, lui.
0: Tu l'as pas vu manger à Marrakech. Il est interdit.
1: Allez, à bientôt.
0: Allez,
1: à tout de suite,
0: tu veux. Un peu de pub.
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1: La deuxième partie du RMC Poker Show, on est là avec Mundir.
0: Bah ouais,
1: on reçoit
0: comme d'hab.
1: Tristan Clémenceau et Edouard Katz, joueur de poker, mais surtout cofondateur de la brigade. C'est de la. On dit encore que c'est de la street food maintenant que vous avez monté des restos et tout. C'est encore street food le concept?
4: Non.
1: Ah,
4: non,
1: justement. Bah non, c'est juste de la food et c'est tout, c'est un resto quoi.
4: C'est de la très bonne food.
1: Bah voilà.
0: Non, mais les viandes sont très très bonnes.
1: Vous insistez vraiment sur la qualité?
4: 100%.
1: Sinon, ça marche pas, de toute façon. Restauration, quand tu fais pas de la qualité, ça
4: bonne
1: marche
4: qualité,
1: pas.
4: Bonne qualité, bon prix. C'est les.
1: Exactement. Comme chez Dopo, c'est pareil. Le débat de la semaine.
0: Eh oui.
1: Vous avez suivi ça? Non? Vous êtes pas assez dans semaine. L'actualité. Vous êtes plus lourd, assez dans l'actualité.
3: J'ai vu un peu sur Insta. Non, je vais pas te mentir, j'ai vu un peu sur Insta.
1: Il y a vu l'interview qui tourne d'Adrian.
0: Ah, mais c'est des entreprises.
1: Très intéressante.
0: Eh oui. Oh, ça a balancé quand même. Hein.
1: Et qui donc, dans cette longue interview, s'est arrêté sur la phrase. Dite par Daniel Negreanu, alors je ne sais pas de quand elle date.
0: Ouais. Très très
1: peu. Où Negreanu expliquait que c'était impossible d'être gagnant à long terme sur les plus hauts buy-in. On a fait venir quelqu'un qui en joue des hauts buy-in.
0: Ah, bah oui, et qui connaît bien les gros buy-in.
1: Connaît très bien. C'est un joueur du team Winamax, c'est Emilien Pitavi. Salut Emilien.
0: Salut champion. Salut à tous. Salut champion.
1: J'imagine que tu as suivi cette polémique, ce débat de très près.
12: Ouais, j'ai regardé l'interview d'Adrien en entier et oui, j'ai vu que c'était un des passages qui était le plus ressorti. Ouais.
1: Alors, qu'est-ce que tu as pensé est-ce que tu as su ce qu'avait dit Daniel Negreanu parce qu'Adrien avait répondu ou déjà tu avais entendu ce qu'avait dit Negreanu avant?
12: Non, j'avais jamais entendu parler de ça, mais visiblement, c'est des propos qui dataient de quelques mois. Mais non, c'est vraiment l'interview d'Adrien qui m'a fait en entendre parler. Quoi.
1: Alors, je vais commencer avant que tu répondes par Tristan et Edouard. Comme ça, quand vous entendez Daniel Negreanu, bon, la légende du poker, inutile de rappeler qui il est, qui dit que c'est impossible d'être gagnant sur des gros buy-in à long terme. Ça, vous, comme ça, la phrase comme ça vous inspire quoi?
4: Bah, moi, personnellement, je connais un des mecs qui joue ces gros buy-in et qui est gagnant sur le long terme. Et qui est top 10.
1: Mais le tout, en fait, dans ce débat, c'est. Qu'est-ce que ça veut dire?
0: C'est un Français ou un étranger?
4: Non, c'est un étranger.
0: Un étranger.
1: Quand on dit c'est impossible, si c'est possible pour une élite de 3-4 personnes, c'est pas la même chose que de dire c'est possible pour 20, 30. C'est pour ça que la phrase, elle reste un petit peu floue malgré tout. Tristan, t'en penses quoi, toi?
3: Je pense qu'elle est un peu provoque. Évidemment, c'est possible. Alors après, à partir du moment où il y a des joueurs qui sont récréatifs et dans les tritons, je pense qu'on parle des tritons principalement.
0: Ah bah oui, mais c'est récréatif milliardaire, quoi.
3: Il y a quelques joueurs récréatifs. Il y a des règles qui sont moins forts que d'autres. Donc les règles les plus forts sont forcément potentiellement gagnants. Après, ce qu'ils attendront le long terme, ça c'est autre chose. Et long terme en live, on sait que c'est très difficile à obtenir.
0: Non, mais c'est surtout que les tritons, je trouve que les récréatifs qui sont des milliardaires, donc les milliardaires chinois ou les gros qui ont un puits sans fond, la plupart, c'est eux qui stackent quasiment tout. Oui. Les 200 joueurs, ce qui sont quasiment 200-250. Hein. Moi, je les ai fait les tritons grâce à notre cher ami Carl Chapégassien. Et j'ai vu tout de suite que les mecs, des mecs comme Audoyer, quand même, les mecs flashaient 200 blindes parce qu'ils faisaient au moins 8 ou 9 re-entries à 25K parce qu'il y avait le gros patron d'une grosse industrie qui était là et qui donne l'oseille. Donc, pour le coup, forcément, le mec qui a de l'oseille, qui joue, il s'en fout, il va flasher, mais les pros qui jouent pour les autres, ça me paraît un peu compliqué.
1: Emilien, dis-nous un petit peu comment tu as vécu cette explication.
0: Oui, l'analyse.
1: Ton analyse de tout ça.
12: Bah, moi, dans l'ensemble, je suis complètement d'accord avec Adrien. Déjà, après, il y a plusieurs choses. Déjà, il faut savoir de quoi on parle quand on parle de tournois high stakes ou super high stakes. Parce qu'il y a une grosse différence quand même. Si je prends les tritons par exemple, il y a une énorme différence dans le field entre on va dire les 15K jusqu'aux 30K avec les 40K jusqu'aux 200K. C'est-à-dire que jusqu'aux 30K, c'est-à-dire ça va être les 4-5 premiers tournois d'un festival, je pense que la plupart des règles qui sont sur les festivals tritons gagnent de l'argent. Et au final,
1: À partir de quelle limite tu dis?
12: Entre les 15 000 et les 30 000.
1: Donc là, entre des buy-in à 15 000 euros et 30 000 euros, là, on trouve une catégorie de joueurs que tu appelles donc règles, des joueurs réguliers. Là, on arrive à trouver, mais quand on dit il y a des gagnants, ils sont combien?
12: Ah ben là, je pense qu'on parle en plusieurs dizaines. Il y a plusieurs dizaines de joueurs, je pense, sur ces tournois-là qui sont gagnants. Pourquoi? Parce qu'il y a quand même. Il y a quand même beaucoup de joueurs récréatifs qui sont en mesure de financer ce genre de buy-in. Donc, le ratio entre joueurs professionnels et joueurs amateurs est quand même assez intéressant jusjusqu'à ces échelles de buy-in là. Après,
1: en gros, si je schématise, Emilien, juste pour m'arrêter sur cette catégorie là, si je schématise ce que tu dis, dans cette catégorie là, tu as 10, 20, 30 joueurs pros comme toi qui ont le niveau que tu as, qui peuvent profiter d'une masse de joueurs récréatifs qui sont prêts à mettre de l'oseille là et qui vont en gros être, entre guillemets, les pigeons des bons joueurs, quoi, en fait. C'est ça un peu l'image.
12: Oui, bah, clairement, de toute façon, pour que quelqu'un gagne sur un tournoi, faut qu'il y en ait qui perdent. Et au final, plus le ratio de joueurs amateurs par rapport aux joueurs professionnels va être important, bah, plus ça permet à de nombreux joueurs professionnels d'être gagnants sur ce tournoi-là. Et en fait, c'est pour ça qu'il y a une grosse différence, une grosse disparité entre les 30 000 et moins et les tournois du dessus. Pourquoi? Parce que c'est, en tout cas, c'est ce dont je me rends compte après avoir joué quand même plusieurs stop tritons, c'est que ce ratio-là, il évolue quand même très défavorablement à partir des tournois à 40 000 dollars, on va dire, parce que bah, y a beaucoup moins de joueurs amateurs qui sont en mesure de financer ces tournois encore plus chers.
1: Ah, d'accord. Donc, et la limite, tu la situerais quoi ? 30 000 balles ? Et au-dessus, là, tu dis, là, tu répondrais pas forcément de façon positive à. Enfin, tu serais pas forcément d'accord avec Adrien à ce moment-là. Tu dis à 40 000,
12: si,
1: là,
12: après,
1: ça devient...
12: je continuerai d'être d'accord avec Adrien, mais juste là où sur les tournois donc 30 000 et moins, je disais, il y a plusieurs, je pense plusieurs dizaines de joueurs qui peuvent
1: être gagnants
12: sur ces tournois-là. Mmh. Par contre, quand on va parler de tournois encore plus chers, bah il y aura toujours des joueurs qui vont pour sûr être gagnants, mais il y en aura beaucoup moins. Et en fait, plus on va se rapprocher, c'est l'exemple extrême, c'est le tournoi le plus cher de chaque stop des Tritons, c'est 150 000 dollars qui a lieu tout à la fin. Mmh. Et en fait, si tu regardes le fil de ce 150 000 dollars, il y a très peu de joueurs amateurs. Et t'as une.
1: Il y a combien de joueurs dans un tournoi comme ça au Triton ? Il y a combien de joueurs ?
0: 250 max, quoi. Enfin, le mec, c'est quoi, c'est
12: sur le 150 000 des Tritons ?
0: Ah, ouais. Non, 150 000, non, ils sont moins de 100.
1: Quoi, 60 joueurs ?
0: Ils sont moins de 100.
12: Ouais, sur le 150 000, ils sont en général entre 50 et 100, quoi.
0: Oui, moins de 100, ouais.
12: Ça dépend de l'endroit, du moment de l'année, etc. Ouais,
1: d'accord. Et donc là, dans cette catégorie de tournoi, on va dire que l'argent circule, mais ne va pas toujours dans le même sens. Alors que sur les tournois entre 15 et 30, on va dire qu'il y a. Il va un petit peu toujours au même endroit l'argent. Là, ça tourne beaucoup plus sur ces énormes tournois.
12: C'est surtout que ça va très, enfin ça va vers un nombre de joueurs très restreint, quoi. Mmh. C'est là où vraiment les propos d'Adrien ils prennent du sens, c'est que il y a une énorme. C'est aussi ce qu'il a dit dans son interview, c'est que il y a une grosse différence entre le top 10, top 15 des joueurs professionnels et le top 100 ou 200, quoi. Il y a une grosse différence de niveau et du coup ça se retranscrit sur ce genre de tournoi où bah si on veut simplifier c'est censé être quasiment toujours les mêmes qui gagnent, même si on connaît la variance au poker on sait que c'est pas le cas, mais en tout cas il y a une grosse différence entre les meilleurs réguliers et les réguliers qui sont très bons mais qui font pas partie du top 10 ou du top 15.
1: Est-ce que vous avez essayé de comprendre, je sais pas si t'en as parlé avec les autres membres du team, si ça a été un débat qui a animé vos conversations, est-ce que vous avez essayé de comprendre pourquoi Negreanu avait dit ça?
12: De comprendre pourquoi Negreanu a dit ça. Non, ouais. C'est pas quelque chose que j'ai discuté, mais après comme l'a dit Adrien, c'est aussi je pense juste le reflet d'une méconnaissance de sa part du circuit Hi-Stakes, parce qu'il joue quasiment pas ces tournois-là, si ce n'est au WSOP à Vegas. Quand même, ouais, il joue au WSOP, mais bon, au WSOP au final ça reste c'est quoi, c'est peut-être il y a 4 ou 5 tournois à plus de 25 000 dollars.
1: Oui, c'est pas la même chose. C'est pour ça qu'Adrien a dit il y a une phrase un petit peu dure quand même, il dit il se trompe, il connaît rien au circuit parce qu'il ne joue que 4 tournois par an. S'il connaît pas le circuit, c'est sûr que voilà, peut-être il avait tout simplement pas connaissance des faits.
12: Ouais, c'est ça, c'est dur de la part d'Adrien, mais c'est juste sincère et la vérité pour moi. C'est pas manquer de respect à Negreanu, on connaît tous la légende que c'est, mais pour le coup il fait plus partie de cet écosystème tout au long de l'année, quoi.
1: Intéressant.
4: Et c'est d'ailleurs étonnant de pas voir des Negreanu, des Ivy qui quand même à l'époque jouer les plus gros tournois.
0: Ivy le fait hein, de temps en temps les tritons. Hein.
3: Mais bon, Ivy le refait.
4: Mais il y a un moment, il le faisait plus du tout.
3: Ouais, je vois beaucoup sur les tritons. Antonius aussi est là.
4: Antonius, oui.
0: Qui a perdu 10 millions d'ailleurs.
3: Sur ce fameux heads up qu'on a tous regardé. En live d'ailleurs, c'était pendant le partouche.
0: Exactement.
3: J'ai regardé sur le téléphone.
1: Il a encore de la thune avec tout ce qu'il y a, Antonius, avec la claque qu'il a pris. Il a pris une correction du portefeuille quand même.
0: Ceux qui ont investi sur lui, ouais, surtout quoi. C'est ce qu'en face le petit quel casino online, il est bourré de chez bourré.
1: Mmh. Donc, avec ce qu'il a perdu, je montais combien de restos?
4: La brigade ou Dopo?
0: Oui, non,
1: la brigade.
0: Non, c'est pas un concurrent Dopo de toute façon.
4: Pas du tout.
1: On fait pas la même foot. On est juste en point commun sur la qualité.
0: Les gars, faites-moi plaisir, faites des pizzas.
1: Donc combien on monte de franchise?
4: Une bonne dizaine.
0: Oh la vache!
1: Et Antonius, il avait de quoi manger. Hein.
0: Putain, quoi. T'as raté de la viande, Antonius.
1: Il s'est fait saigner, quoi.
0: Oui, Antonius.
1: Oui, c'est vrai que Negreanu ne fait pas, mais on a certains pionniers, quoi, des vieilles légendes et tout, qui viennent un petit peu sur ces tournants-là. Quoi. Mais effectivement, il y a toute une nouvelle catégorie de joueurs là autour d'Adrián Mateos Díaz qui bon, sont un peu dans un autre monde maintenant quand même.
0: Ouais, Tristan, t'aurais aimé faire les tritons par exemple, parce que tu te sentirais capable avec le niveau que tu as.
3: Je me ferais défoncer.
0: Ah ouais. Sûr.
3: Bah, je les regarde. Pour le coup, c'est très bien réalisé apparemment. Ah ouais. D'expérience, je pense que. Enfin, ça donne envie. Ah, mais après, il y a un tel niveau, ils font quasiment aucune erreur. Hein. Enfin, faut regarder les.
0: Je te dis ça pourquoi ? Parce que moi, j'ai deux souvenirs avec toi. Moi, la première fois que je joue au poker, première fois que je fais mon premier tournoi de poker, c'est à Beaulieu, c'était un FPS, d'accord ? Et je me retrouve à la table. Je connaissais personne, hein, bien évidemment. J'arrivais. Exactement. Et je me retrouve face à. Clémenceau, il y avait Darcourt.
1: C'est quelqu'un d'autre.
0: Non.
1: C'est bien.
0: Et donc pour le coup, la chose qui m'avait le plus impressionné chez toi, c'était quand tu étais chez Wina, tu avais fait une opération de monter 10 000 euros en démarrant de 1 euro sur les tables et tu l'avais atteint. Donc là, je dis, ce mec, c'est un truc de malade. Donc de 1 euro pour monter à 10 000. C'était monstrueux. J'avais eu ça à l'époque. Je connaissais pas le poker online et compagnie, et forcément.
3: En 2011. C'est marrant que tu parles de ce tournoi-là, parce que pour la petite anecdote, j'avais pas dormi de la nuit. Ce que j'avais dit, prenez un tournoi, c'était sur Full Tilt à l'époque, et j'avais gagné un FTOPS en rase. Je m'étais inscrit par erreur à ce tournoi-là.
0: En rase.
3: Et il y avait 25K à la gagne. C'était gros prize pool à l'époque sur Full Tilt. Et ça s'est terminé à 11h. Et le tournoi, ça devait être à 13h, 14h.
0: T'as fait comme Daniel. Il s'est inscrit à un tournoi, il avait écrit Pineapple. Il pensait que c'était, il y avait des jus d'ananas qui ont. et pour le coup, et il le gagne en plus. Il ne connaissait pas les règles, il le gagne.
3: Et la chance des débutants, ça se passe toujours comme ça.
1: Exactement. Un petit peu d'actu avant d'aller dans la troisième partie de jouer dans la tête d'un fiche. Il y a eu pas mal de choses quand même cette
0: ouais,
1: semaine.
0: Les Français ont frappé, hein, les Français.
1: Qu'est-ce que tu as envie de commencer par quoi?
0: Les doubles sautés à Malte, par exemple, avec un mec, Maxime Chilo, qui est vainqueur du Deep Stack, qui vient de remporter 53 350. Mm-hmm. Bravo. Ensuite, il y a Gaspard Kerilak, vainqueur du Colossus 300 pour 30 000, et Hugo Torin, bien sûr, qui est vainqueur du Big Stack à 350 euros. Pour 19 200 euros, plus le package à 5 000 euros pour les Bahamas.
1: Tu avais l'Unibet Open, avec beaucoup de monde, 853 entrées dans le 1100.
0: Ouais, qui est en face d'ailleurs du Winamax Poker Open, d'où j'étais avec Winamax. Donc parfois, ce n'est pas évident de se mettre face à Wina, mais ils ont quand même fait pas mal de monde, hein, c'est un succès pour eux. Et il y a eu pas mal de joueurs.
1: Du 10 au 15 novembre, alors c'est un truc, à chaque fois, ça me fait... Ça me fait un peu rire. Ah Irish Poker Open qui va jouer à Marrakech.
0: J'ai dit ça.
1: C'est à chaque fois le truc Irish à Marrakech, je sais pas pourquoi.
0: Mettre Marrakech tout en vert.
1: Le point commun entre un Marocain et un Irlandais.
0: Il y a le Grand Canyon entre les deux.
1: Il paraît pas méga évident.
0: Il y a le Grand Canyon entre les deux.
1: Évident, c'est du 10 au 15 novembre.
0: Ouais, c'est la première grande étape, en tout cas d'Europe, en tout cas pour l'Irish qui débarque pour la première fois en Afrique. Voilà, et on va voir ce que ça va donner.
1: Pas que t'as croqué cette affaire.
0: Ah bah écoute, je vais y aller pour faire du contenu, bien évidemment.
1: Ah, Rich, Joker, j'espère que tu vas siffler une bière quand même pour fêter ton croquage.
0: Alors, moi, je suis tombé dedans quand j'étais petit, Daniel. J'ai arrêté dès que je suis né.
1: Pour un peu d'oseille, je pense que.
0: Pour un peu d'oseille,
1: Pour un peu d'oseille, tu prends la bière et tu la descends.
0: quand même pas.
1: On va rester sérieux quand
0: 36
1: même.
0: 36 tournois, en tout cas, il y a un main event à 1150, mais j'y serai en tout cas du 9 au 15. Voilà.
1: Je te vois bien avec un trèfle collé là, comme ça, sur la joue et boire un verre de bière.
0: Si on me demande.
1: À partir de cette somme, tu vas dire oui.
0: Daniel, si demain la brigade me demande de mettre la brigade sur mon front pour un super chèque, je le mets.
1: Voilà, il fait tout.
0: Même sur le dos, je le fais.
1: Sachez-le.
0: Tu vois, je le fais. La brigade sur le front, c'est kiff.
1: C'est une affaire de prix.
3: 100 balles, c'est un super chèque.
1: Emilien, il est encore avec nous. Évidemment, il va rester avec nous parce qu'il est dans la tête d'un fiche. Mais parlons ensemble de l'influence dont dispose Winamax avec GG Poker qui fait un format l'Océan KO. Ouais. C'est une forme de déclinaison du Space KO.
0: Eh ouais, comme
1: racontez-nous
0: ça,
1: vous, les deux membres du team Wina. Parce que moi, c'est parce que. Moi, à chaque fois qu'il y a des tournois un peu comme ça, Space KO et tout, je sais pas pourquoi ça, j'y vais pas. Quoi.
0: Bah, je crois que c'est. Vas-y, il va nous dire, hein, Emilien.
1: Qu'est-ce que tu penses de ça, Emilien, le GG Poker qui s'inspire de Wina?
12: Bah visiblement ça a l'air d'être l'avenir parce que on parle de GG Poker mais c'est pas la seule room du .com qui adapte ça. Je pense que ça va petit à petit arriver sur toutes les rooms et au final Wina un peu comme il l'avait fait pour les expressos a été vraiment précurseur là-dessus. Donc je pense déjà le premier truc à souligner c'est que ça montre à quel point les équipes de Wina bossent bien sur ces sujets-là. Ouais, et après d'un point de vue plus technique au final ce format c'est quoi? C'est En termes de stratégie, ça va être exactement la même chose que les tournois progressifs KO auxquels on était habitués. Mais du coup, le format avec le fait de tourner une roue quand on élimine un joueur, bah, ça va rajouter, ça va faire que tout est plus variancé et ça, oui, bah, ça augmente la part de chance dans nos résultats. Mais bon, visiblement, c'est ce que les joueurs aiment bien, puisque depuis que Wina a lancé ce format, les garanties et la taille des fields a explosé sur le site. Donc, c'est bien que c'est un retour positif de la communauté, quoi.
0: Mmh. Oui, et puis ça a accentué énormément les Space KO. Enfin, ça a changé aussi la dynamique du jeu, parce que lorsque quelqu'un est légendaire ou un truc comme ça, peu importe, ça va suivre avec 7 et 3, parce que c'est aussi un tournoi qui peut changer.
1: Moi, j'aime pas trop. Entre
0: guillemets,
1: espèce de loterie, mais c'est sûr que c'est pas pour moi.
0: Ah, bah, c'est sûr que
1: pour moi, c'est pour les fantaisistes.
0: C'est du Flash Gordon, là, tu vois, donc pour le coup.
1: Pour les fantaisistes.
3: Je suis Team Daniel, là, pour le coup.
0: Ah non, mais c'est fait aussi pour ça, mais c'est quand même révolutionnaire que ça soit ça. L'Expresso, ça a créé quand même. Ça a créé une dynamique dans le jeu.
1: Il faut être novateur, il faut inventer des choses.
0: Écoute, demain.
1: On n'est pas obligé d'y aller. On n'est pas obligé de tout aimer.
0: Daniel, demain, il risque d'y avoir un Space KO en dur, c'est-à-dire en live et pas online. Et tu vas voir que ça va tout changer. Quoi. Ça va tout changer avec le truc qu'on va appuyer, hop, et ça va faire du casino.
1: Mais toi, t'aimes bien la roulette, t'aimes bien ces trucs-là, tu kiffes un peu, toi.
3: Mais t'as déjà
1: l'adrénaline du hasard, t'aimes bien.
0: Le Mystery Bounty,
3: en live.
0: En plus, Mystery à Marrakech, je peux te dire que.
1: Mais à chaque fois j'y vais, mais je me fais chier.
0: Le board,
1: c'est pas pour moi.
0: Board...
1: Non, les mecs ils te payent avec n'importe quoi pour te sortir. Enfin bon, bref, pas. Ça va m'énerver.
0: Mais toi, t'as un profil à qu'on te paye avec n'importe quoi, de toute façon, même sans rien.
1: Mais non, mais ça m'énerve, moi, ces genres de trucs là. De...
0: Ouais. Jacques, déjà que tu vas au lit.
1: Allez, Jérémy arrive dans un instant, dans la tête d'un fiche, on arrive.
0: Allez.
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1: Voilà, nous y voilà. La troisième partie du RMC Poker Show.
0: Bah oui.
1: Celle que je préfère.
0: Et oui, celle qu'on aime, le dessert.
1: Dans la tête d'un
0: fiche. À table, la brigade.
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13: Dans la tête d'un fiche.
1: Salut Jérémy.
0: Bonjour patron.
3: Bonsoir les amis, bonsoir à tous.
0: Bonjour patron. Ah. Il a bien bien, hein, en bleu,
1: t'as,
0: tout ça.
1: T'as progressé là sur la main que tu nous as trouvé ce soir.
3: J'ai progressé sur la pêche.
1: La semaine dernière, c'était pas terrible.
3: Ah ouais, t'as été magnifique. C'était une main d'Emilien Putavi qui était avec
0: toi. Ah, exactement.
1: C'était pas terrible. Il n'y a que lui qui pouvait la jouer.
3: Ah oui. T'entends, Emilien, ils sont en train de te critiquer.
0: Non, pas du tout. Il le critique.
3: C'est une main où t'avais 6 et 7 de trèfle et t'as battu 2 as. Je sais pas si tu te rappelles. 2 as,
0: ouais. Bah, il avait tout. Il a rentré quinte, flush, il avait tout rentré.
1: Il a tout mis.
12: Exactement. Ah oui, je m'en souviens bien.
1: Tristan et Edouard sont toujours avec nous. Ils vont jouer. On va voir si vous avez des
0: rêves. Ah oui, les copains.
3: S'ils ont encore le niveau.
1: C'est bien beau, là, d'envoyer du steak frites, machin et tout.
0: Mais il n'y a pas que steak frites.
1: Ah maintenant, on arrête de rigoler.
3: Ils envoient du steak frites, mais c'est ce que je leur disais. Ils gagnent l'équivalent d'un triton chaque année. Donc, quelquefois, c'est mieux que.
0: Oui, mais il faut enlever les charges, les copains. Attention.
3: Ah, c'est
0: les charges, il faut les payer. Ça, et puis il y a des. Ouais.
1: Le côté fils qui n'était pas encore tombé. Assis tout à l'heure déjà. On fait deux fois dans la même émission. Le côté chouineur des impôts, il est là.
3: Allez, on va filer à Marrakech, les amis. On est en table finale du main event des WSOP. Il s'est joué il y a quelques jours. On
17: n'est plus que 8 joueurs. On joue pour 125 000 euros tout en haut. On n'a pas un gros stack. 2 millions de jetons au blind 75 000, 150 000, ce qui fait moins de 15 blindes.
1: Oh là là, c'est rare que tu nous proposes des mains.
17: On est UTG et on ouvre
1: on est si
17: deux flèches comme la semaine dernière. Deux beaux as.
0: Oh là là, les loulous.
17: As de pique, as de cœur. Daniel, je t'écoute. Qu'est-ce que tu fais avec deux as? C'est mieux que dame 10.
1: Il nous reste 15 blindes.
17: Il nous reste 15 blindes.
1: On a les as.
17: Et on est UTG.
1: Et on est à combien de la fin?
17: On est 8 joueurs.
1: On est 8 joueurs. Ah oui, on est en TF.
0: Ah moi je vais faire une dinguerie. Hein.
1: Et on n'a pas une idée.
17: Toi tu valides. Ah oui, bien sûr.
1: Je t'annonce que je pensais à la même chose. C'est pour ça que j'ai demandé.
17: T'as pas droit, tu vas te faire engueuler.
1: Et attends. Et non, j'allais même demander les autres joueurs à table. Il doit y en avoir des plus petits que nous.
17: Il y a entre 4 et 8 millions. Et non, à 2.
4: Donc t'es short. T'es short de la table.
0: Moi, je me suis pas short quand même à 15 bébés.
17: 2 millions au plein de 75 000.
1: Moi, j'allais faire exactement ce qu'a dit Moundir. Okay. Le limp, le premier qui bouge, tapis, on
17: c'est
1: y va.
17: C'est un limp.
0: Ah ouais, bah, le mec qui restit, je le snap.
17: Si personne ne fait rien, après tu te fais goder.
0: Pas goder.
1: Avec les as, il faut y aller. De toute façon, je vais pas avoir peur. Si je me fais niquer, je me fais niquer.
0: Si t'as peur du godage. Écoute, je limp. Ouais, je limp.
17: Ah, c'est limpé aussi, c'est pas vrai.
4: Moi, j'ai une question. C'est quoi mon image à table?
17: Ah, ça, je peux pas
0: dire. Non. Ah, tu connais l'émission, Loulou.
17: Tu vas trop loin.
0: Quel est le goût de la viande? Tu l'achètes, tu la manges, tu vois. Donc là.
4: Moi, j'aurais tendance, si ça avait été moi, j'aurais tendance à faire 2X. Parce que j'aurais beaucoup fait 2X avant.
0: Ok.
17: Ouais. Tristan.
3: 2X, parce que t'as quand même une range d'open. Donc tu peux open tes rois valets, tes 19 suités. Bon, c'est peut-être un peu faible, mais 2 As, évidemment, tu fais 2X.
17: Emilien, qu'on t'entend cliquer là. Y'a jamais de limp?
12: Non, il y a pas de limp, hein, juste min raise avec et on n'a pas d'open jam non plus, donc juste min raise avec notre range et bah du coup deux as.
1: Mais attends, Emilien, le truc que disait Moundir et je partageais son avis de limper et sur une table comme ça, il y a le premier qui bouge, on fait tapis derrière. En aucun cas c'est bien, vraiment c'est pas bien, faut pas faire ça.
12: Non, parce que le problème c'est que tu peux vite être ce qu'on appelle face up, c'est-à-dire que bah au final t'as plein de mains que t'as envie de relancer pour éviter que la big blind ait une décision gratuite. Du coup bah tu veux le faire avec toutes tes mains plutôt que de le faire avec certaines mains spécifiques, parce que sinon c'est très facilement identifiable quand tu limp UTG. Bah
1: très facilement identifiable. Je vais pas avoir les as tous les jours.
17: Non, mais le mec qui te revient dessus et tout derrière, bah enfin t'as les as tous les jours. En fait, enfin t'as les as tous les rois en faisant ça.
0: T'as les as tous les rois.
17: T'as les as tous les rois.
1: Bah oui, alors.
0: Ah, le godage.
17: Non, mais y a pas de problème, donc lui, il te paiera peut-être pas. Alors que là, tu seras peut-être plus payé en faisant x2 au début, du coup.
0: Ah, pas forcément.
1: Ouais. Bon, ok, d'accord.
17: Bon, on a fait ça, on a fait x2, on a fait 300 000, tout le monde va fold jusqu'à la grosse blinde. On est deux joueurs dans le coup. Et notre adversaire, en grosse blinde, il a un stack de 8 millions. Il est chip leader. Le flop, le pot fait 825 000. Le flop, roi de trèfle, 3 de cœur, 9 de cœur. Check de notre adversaire. Et c'est à nous de parler. Daniel, mets-toi dans la peau de la personne qui a fait x2. Du coup, on a fait x2, 300 000, et le pot fait 825 000. Qu'est-ce qu'on fait? Bon. Il est embêté.
1: Non, les deux seraient possibles. Je vais c'est bête, là, du coup. Maintenant,
17: on va c'est bête cher, maintenant, pas je suis cher. Passé de...
1: Non, pas cher. Maintenant qu'on est lancé dans ce plan-là, je ne vais pas faire cher. Je vais faire 20-30, un truc comme ça.
0: Quoi. 20% chez moi.
1: Ouais, 20%. Comme ça, ouais.
17: Edouard
4: 25-30, ouais.
17: Tristan, on est OK?
3: 20-25 aussi, ouais, à Paris.
0: Voilà.
3: Mais dans certains cas, selon le profil, je peux être amené à checker.
17: OK. Donc,
3: si t'as pas l'as de cœur, non? Tu m'as dit?
17: Si on a l'as
0: de cœur.
3: Je peux être amené à checker potentiellement.
17: Emilien, est-ce que c'est un check, un gros bet ou.
12: Alors, j'aime bien l'idée de miser petit, comme vous l'avez dit, 25-30. J'aime pas trop l'idée de checker. Pourquoi? Bah, c'est un peu la même logique que pré-flop. C'est que la plupart de nos mains ici, c'est un board qui avantage plutôt nos mains à nous. Donc du coup, la plupart de nos mains ont envie de miser. Du coup, quand on va checker, bah, ça crée un peu un soupçon, quoi.
17: Bon, nous, on a fait pas cher du tout. On a fait une blinde. On a fait 150 000 et c'est payé par le joueur de grosse blinde. Juste payé. Le pot fait 1 125 000. Turn roi de cœur. Donc doublette du roi. Et c'est du cœur.
1: Je te préviens, Jérémy, si là.
17: Non, il n'y a pas à me prévenir. Il n'y a pas à me prévenir.
0: Si
1: c'est une main aussi con que ça, je ne l'apprendrai pas.
17: Il n'est pas bien.
4: Il est trop
17: bien.
4: Il est trop mal de fou.
17: Qu'est-ce qu'on fait?
0: Donc là, il y a deux cœurs, on est d'accord.
17: Voilà, roi de cœur et nouveau check en face. Et c'est à nous de parler.
0: Il reste quasiment 10 bébés là.
17: Moundia.
0: 10 blindes, 10 blindes.
1: Comment tu veux te sortir de ce coup-là?
0: Non, là je vais check.
17: Est-ce qu'on est obligé de mettre une deuxième Rizaline. Salve
0: non, non,
17: sur
0: non,
17: droit
0: non.
17: de cœur ou
0: là,
17: pas
0: là, je vais check. Si il bec, je lui mets tout dans la bouche.
1: Ouais, mais donc, de toute façon, on va se retrouver au bout de l'histoire.
0: Je préfère être au bout à la turn.
17: T'as 8 left ou pas?
1: On a 8 left dès le début.
17: Il y a 2 ou 3 cœurs sur le board.
0: 2.
17: Il y a 3 cœurs.
0: Non, 3 cœurs.
17: Il y a 3 cœurs.
0: On a l'as de cœur. Donc, check. Ouais, je continue. Non, je lui mets non, tout.
17: Non, non, mais c'est non. Lui qui parle en
1: premier. Non, moi je continue parce que si jamais, toi, ils veulent faire le
17: lui
1: truc.
17: Lui a checké, c'est à nous de parler.
0: Ok.
1: Lui a checké, bah ouais, non, mais moi je continue à miser. Ouais.
17: Et tu continues à miser, moins de dire.
0: Ah, check, bon.
1: Je mets un peu plus gros back, que tout à l'heure en revanche.
17: Edouard, est-ce que tu check back ou est-ce que tu mises encore?
4: Bah, moi là j'ai envie de
17: second bar.
4: Size pot bet. En fait, il me reste quoi? Il me reste 10
0: bébés.
1: Ouais,
17: 10 bébés.
0: 10 bêtes.
17: Un peu moins.
0: 10 bits blancs.
1: C'est la fin de l'histoire où.
4: En fait, la vraie question c'est sur quoi on va value? En fait, on va souvent être call que par mieux. Donc attends, je revois un peu ce que je suis en train de dire.
0: S'il y a deux barquettes
4: et que la viande est demandée à
0: point.
4: Et que
0: la brigade, voilà, et quatre autres commandes.
17: Allez, 10 slices.
1: Vous servez de la viande à point?
0: Mais à toi, votre
1: place, le frère.
0: Mais il n'y a pas que la viande, aussi.
4: La cuisson est à la demande. Pas,
0: hein. La cuisson est à la demande. Il y a du poulet aussi, Daniel. Hein. Y a pas
1: la viande de bœuf, c'est saignant. Moi, je ne la sers pas.
4: Ça. Alors, toi, tu la consommes saignante, mais il y a plein de gens qui, malheureusement.
0: Non, mais il
4: n'y
0: a que Daniel, tu sais, en France.
1: La viande à point, c'est un sacrilège. C'est insupportable.
4: Revenons à la main.
0: Voilà.
17: Revenons à nos moutons.
4: Moi, j'ai envie de check back, en fait.
0: Voilà, mon loulou.
17: Ok.
0: C'est bien, mon loulou.
3: Déjà, je pense, à mon avis, avec cette turn-là, on n'a qu'une street de value, a priori, difficilement plus. Donc, on peut checker à ce moment-là, et surtout qu'on a l'as de cœur. Ça peut donner aussi l'envie à l'adversaire de bluffer river.
0: Ouais.
3: Ou transformer en bluff, je ne sais pas. Mais j'aurais plutôt tendance à checker, surtout qu'il y a un peu de pression ici, même si tu as 8 left, 100 TF. T'as pas envie de buster, et si jamais il y a un bet half-pot river, c'est peut-être une solution pour t'échapper de ce coup-là. Si ton adversaire a le roi ou la flush.
17: Emilien, est-ce qu'on bet encore sur ce roi de cœur qui amène 3 cœurs?
12: Je crois qu'il y a une grosse préférence pour check, pour une raison qui a été donnée, c'est que le problème quand on va miser, c'est qu'on va quand même bien s'isoler contre des mains qui nous battent, et on va faire fold des mains que nous on bat, parce qu'il va commencer à fold des 9x. Et il va jamais fold d'une main meilleure que la nôtre, donc je préfère checker.
17: C'est ce qu'on a fait, on a check back ce turn, le pot fait toujours 1 125 000. River, valet de pique. Il nous reste 1,5 million à ce moment-là du coup. Et notre opposant décide de tout mettre, de nous mettre à tapis, grosse pression. Il met tout au milieu, Daniel.
0: C'est quoi la rivière?
17: Valet de pique.
0: Waouh.
17: Ouais, un petit doliprane et une décision à prendre.
0: Entre normal, moi j'aurais short term.
3: Rappelle le flop.
0: Check.
17: C'est quoi, roi de trèfle, 3 de cœur, 9 de cœur, doublette du roi, 2 cœurs et valet de pique.
4: Ok. Donc il y a dame 10 qui rentre aussi. Mais
17: dame 10 qui rentre aussi.
4: Ah, la ventrale.
3: Dame valet, il n'y a pas de raison de miser. Maintenant il a touché.
0: Je pense qu'on est derrière. On est derrière tous les jours. Là on est derrière.
3: Ça sent soit un roi, tous les combos suités. Donc il y a beaucoup de flash chez l'adversaire, 2 bébés.
17: As-dame est-ce qu'il met pas la pression du coup? Est-ce qu'il met pas la pression?
1: Donc là, on va battre qu'un bluff. Dans
0: il a checké turn et on a checké turn. Il fait all-in rivière. On est d'accord.
17: Il fait all-in rivière.
3: Et pour coller flop, il a.
0: Je vais coller.
17: T'es payé par Daniel.
0: Je colle. Ouais.
1: Moi, de toute façon,
0: il aurait dû bet.
1: J'aurais rien fait de ce qui a été fait jusque là, donc je vais au bout de mon histoire.
17: Edouard,
0: c'est laquelle? Tu colles.
4: Moi, ça va paraître weak, mais je pense que je vais fold.
17: C'est un fold, ok.
0: Ah ouais?
4: Bah, 10 blindes, je peux aller au bout du monde.
0: Excuse-moi, Loulou.
17: Tristan est revenu.
0: Je t'ai pas connu comme ça, quand même. Ouais.
3: moi, je passe. J'essaie de réfléchir à quel bluff il pourrait avoir. S'il a Dame Valet, il aurait l'équité, il a aucune raison de miser all-in.
0: Bah ouais.
3: S'il a Dame 10, il rentre. S'il a les cœurs, il rentre. S'il a un 9, il a aucune raison de transformer en bluff.
0: Et turn, il aurait bête.
3: Sur la doublette du roi, donc il aura probablement checké. Donc je vois pas vraiment de combo de bluff ici.
1: C'est vrai que je vois pas.
17: Décision,
1: c'est quand on réfléchit, je vois pas bien ce combat. Mais
0: combo, je pense que.
4: Pas si simple, parce que c'est toujours relou de jeter deux as. Mais
17: bien sûr.
1: Je vois pas bien ce combat, en fait, dans l'histoire. Mais bon.
17: Emilien, qu'est-ce qu'on fait?
12: Ici, je pense en théorie, on peut jamais fold. Parce que le problème, c'est que si on fold cette main, lui, il peut transformer en bluff, comme ça a été dit, n'importe quel 9x ou des mains du type des pocket pairs avec un cœur. Du type de set avec un cœur qui leur est call au flop. Donc en théorie, on peut jamais fold. Après, en pratique, j'ai quand même bien envie de fold. Je connais
1: mais
12: pas
1: sur
12: le
1: quelle main on le met, Emilien? Il a quoi? Il a As-9, le gars? Il a quoi? Il a quoi, en fait? Il a une paire de 8. Qu'est-ce qu'il a en bluff là-dessus?
12: Bah, en bluff, il peut avoir des paires de 7, paires de 8 avec un cœur, des 9x.
1: J'ai pensé à ça, mais au point de faire tapis à la fin? au point de faire tapis à la fin, même s'il est chip leader, de mettre une pression pareille.
12: Bah, le problème, c'est que justement, si ça nous fait nous poser la question avec deux as, avec un cœur, qui est une main qu'on peut jamais fold en théorie, si on commence à fold ce genre de main, bah, du coup, ces bluffs vont gagner énormément d'argent. Donc ça dépend aussi de ce qu'ils pensent de nous, mais ça fait du sens s'ils pensent qu'on fold trop, de trouver ces bluffs-là. Quoi.
17: Nous, on a fini par fold, et à raison, puisqu'en face, il y avait Roi-Dame dépareillé pour Breland Roi.
0: Bravo.
1: Chatard, ce gars.
0: Bravo. J'avais dit que je faisais le dent en plus au début.
1: Mais je pense que notre tactique initiale du limp, bim, tapis, je pense qu'on gagne la main.
0: Bah, tous les jours. Bah oui.
1: Et on est dans le tournoi.
0: Tous les jours en plus.
1: On a pris une bricole, mais on a quand même pris une bricole.
0: Bon, moi, c'est bah, mieux une bricole.
1: Il y a avec cette bricole-là.
17: Il n'y a aucune assurance que quelqu'un te revienne dessus en limpant.
3: Il aurait checké.
4: Il check back. Il check back sur Roi Dame, et c'est le même coup.
0: Exactement. Ça irait au bout de façon pour le coup. Bravo.
17: Merci Emilien.
0: Bravo. Hein. Clique bien Loulou. Hein.
1: Merci Emilien.
12: Merci à vous.
1: Et merci à Edouard Katz. Et
0: merci Edouard.
1: Qui merci sont dans le RMC Poker Show. La brigade Street Food.
0: Les réseaux sociaux par exemple.
1: Deux ex joueurs de poker.
3: TikTok, Instagram, YouTube, la brigade.
0: Ok. Et il y a une boutique où vous vendez des t-shirts aussi de la brigade aujourd'hui.
3: Tu vas pouvoir retrouver dans la plupart de nos restos.
0: Génial.
3: Voilà. Super. 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Donc.
17: C'est bien, t'écoutes RMC.
0: Bravo.
3: J'écoute RMC.
1: Bravo.
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0: Voilà, Uber Eats, Deliveroo.
3: Ouais, mais venez plutôt nous voir.
0: Venez plutôt nous voir. Vous avez 50% les copains.
1: Ça arrive, c'est froid et tout. Arrêtez avec Uber Eats. T'arrives, c'est froid, c'est pas bon.
0: Pas forcément.
1: Mais si, c'est pas bon.
3: Pas forcément.
0: Voilà. Tu prends Uber Eats Premium, il viendra pas froid.
1: Ouais.
0: Voilà. Et si tu mets pas un euro comme t'as un Dara, tu vas l'avoir froid ton truc.
1: Ça c'est bien. Bonne semaine à tous. Ciao.
0: Salut.
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18: 20 km tout juste pour les hommes de tête avant d'arriver ici à Côme. Trois coureurs du AE Emirates, Adam Yates, Brandon Magnulti et Isaac Del Toro qui sont bien placés à l'avant. Et juste derrière en quatrième position, eh bien, il y a Paul Sexas. 18 km de l'arrivée. Paul Sexas est seul en tête de ce monument. Il a lâché Isaac Del Toro, il a lâché le champion d'Europe Remco Evenepoel qui n'ont pas pu suivre le tempo. Il est désormais tout seul. Oui, 7 km de l'arrivée, il est seul en tête comme depuis 11 km. Paul Sexas, 1,7 km pour Paul Sexas qui arrive dans les rues de Côme seul. Et ça y est, il savoure Paul Sexas. Il serre le poing, il se tient la tête, il n'en revient pas. Il est monumental tout simplement aujourd'hui. Notre Français, il tape sur son guidon, il tape fort même sur le cyclisme mondial en s'imposant à 20 ans seulement sur son premier monument de sa carrière. C'est Paul Sexas, vainqueur ici à Côme du Tour de Lombardie.
19: Je pense que c'est l'élu. C'est l'élu du coureur qui sera pour la France attendu pour gagner le tour.
0: Allez, vas-y Pascal. On va travailler les paroles.
20: Je vais pas balancer les paroles parce que je les aurais écorchées. Mais bon, il y a l'air quand même, non? Il y a l'air, mais il n'y a pas la chanson.
0: Allez Charlotte, ouais, allez, vas-y.
21: Ah non, allez, Charlotte. Je suis ici pour chanter. Là,
20: Charlotte, allez.
0: Dans l'after, on t'a déjà fait chanter. On va pas te faire ça deux fois. Ça suffit. Mais en tout cas, on a une équipe de footeux et de chanteurs. Hein, désormais, sachez-le, ça peut servir.
3: Plus de footeux que de chanteurs.
20: Non, moi, je chante. Les enfants chantent depuis un mois dans une chorale magnifique.
0: Ça y est, tu l'as fait.
20: Pop rock, ça y est. Ouais, prochain concert, normalement, en décembre à Mayol. Normalement, on passe.
0: Et tu mets. T'as une petite croix de bois autour du cou. T'es un petit chanteur à la croix de bois.
20: Non, mais c'est un truc. Attends, quand ça envoie, non,
0: c'est quoi chorale, on voit du bois. Mais attends, chorale pop rock, c'est quoi? Tu chantes quoi?
20: Bah, je sais pas, je chante Creep par exemple.
0: Ah ouais, pas
20: I'm
0: mal.
20: A Creep.
3: Oh là là là, on va y aller à Mayol.
20: I'm a weirdo. Tu vois, ça envoie ouais, quoi, tu vois.
3: C'est bientôt la chandeleur pour faire les creeps.
20: Et on est jusqu'à 200 ou 300. Alors, ça s'appelle Vox Factory, ça y est, j'ai fait la pub. Ouais, tu vois, c'est pas mal.
0: Bravo Coralie pour la réactivité à la Real.
20: Ah oui, 63 ans que j'en rêvais.
0: Ah ben bah voilà, tu écris. Bah de
20: d'être non, de chorale. Participer à, ouais. à une chorale.
0: Ouais. Bah, c'est incroyable. Bien, vas-y, mais voilà, tu sais quoi, on va pénico, si tu vas faire The Voice.
20: Ma timidité m'a toujours empêché de le faire.
5: Tu dois quand même faire des bons, quand même.
0: Bon, on est un peu parti.
20: En vrille.
0: On est un peu parti là où je m'attendais pas, mais ma foi, pourquoi pas. Qu'est-ce que tu nous as fait, Paul Sexas, vainqueur en patron sur le dernier monument de la saison en Lombardie. Le quintuple vainqueur de l'épreuve, Pogacar, n'était pas là. Eh ben, le Français, du coup, il a gagné à la façon du Slovène. Il a concassé à 19 km du but ses grands rivaux, Evenepoel, Del Toro ou encore Mas, deuxième, et Chicone, troisième à l'arrivée. Dixième Français à s'imposer sur cette épreuve. Le premier depuis Pinot Thibaut en 2018. À 20 ans et 16 jours, Sexas devient le plus jeune vainqueur de l'histoire de cette classique créée en 1905. Les GG, je vous pose la question. Vous me dites oui ou non. Sexas triomphe en Lombardia. Est-ce une victoire qui change tout? Christophe, c'est sûr.
5: Non.
0: Oh. Charlotte Langeret.
21: Je vais dire oui.
0: Pascal Duprat.
20: Oui.
0: Jérôme Pinault.
6: Non.
0: Eh bien, dis donc. On vous attend au 32-16 et sur WhatsApp au 06-12-424-424. Évidemment, vous avez une grosse place dans l'émission aujourd'hui. Et Marc Madieu va nous rejoindre tout à l'heure. Kevin Morand nous a fait vivre cette victoire sur place en Italie pour RMC. Ciao, Kevin.
22: Salut Georges, salut à tous.
6: Salut Lucas.
0: Kevin qui est notre talisman. À chaque fois qu'il allait sur une
6: le
0: course,
6: Sexas
0: a gagné. Bon, Lucas, comment Paul Sexas t'a raconté son fantastique succès?
22: Eh bien, après un podium où il a chanté avec ferveur la Marseillaise face au lac de Côme, où l'onde de choc de son exploit se propageait encore, après les confettis et la célébration collective avec ses coéquipiers, le staff de Décathlon, CMA, CGM, eh bien, Paul Sexas ne quittait pas son grand sourire, encore essoufflé par l'euphorie de son triomphe.
23: C'est fou, ouais. C'est un rêve qui devient réalité. C'est un peu à l'image de ma saison, c'est un truc de dingue. Je suis tellement content pour l'équipe. Si on m'avait dit début de saison que je gagnerais un monument, franchement, j'arrivais pas à y croire.
22: Oui, c'était un rêve devenu réalité, nous disait-il. En plus, il a mis la manière pour remporter son premier monument, une attaque pas des plus spectaculaires à 19 km de l'arrivée, mais au tempo diablement efficace, puisqu'en 700 mètres, il a largué tous les autres. Une belle façon d'oublier définitivement la déception des mondiaux. Paul Sexas.
23: J'arrivais pas à réaliser ce qui se passait, honnêtement. Je me disais, bah, avec les adversaires qu'il y a, il va y avoir des rebondissements. Déjà, quand je me suis retrouvé seul, je me suis dit que c'était dingue. Mais dans un coin de ma tête, j'y ai toujours cru. Et après le championnat, forcément, qui était une déception, je me suis vite remis en selle et je savais que j'avais les jambes ces derniers temps. Voilà, des fois ça marche pas, des fois on fait des erreurs, mais il faut savoir se relever et c'en est la preuve aujourd'hui.
22: Oui, alors pour l'équipe Décathlon CMA-CGM, c'est aussi le premier monument de l'histoire, un trentenaire de cette équipe. Il arrive donc grâce à un coureur de 20 ans. Son coéquipier Nicolas Prodhomme et le directeur sportif Julien Jourdi n'en revenaient toujours pas.
24: Pour l'embêter, à chaque fois je l'appelle mon gamin. Et à partir d'aujourd'hui, on n'a plus le droit de l'appeler comme ça, c'est monsieur quoi.
25: Les émotions sont terribles. C'est vraiment une saison de fou à seulement 20 ans. Mais il a une telle précocité, ce gamin, d'avoir autant de facilité pour gagner ces courses-là. On a affaire à un très très très grand champion, donc j'ai pris beaucoup de plaisir moi durant cette saison 2026.
22: Une saison à 8 succès pour Sexas avec le Pays Basque et la Flèche Wallonne. Hier soir, il a trinqué avec toute l'équipe, leur a dit « on a fait une magnifique année et ce n'est que le début ». Vers 19h, il a quitté Côme pour être ce matin au départ du Roc d'Azur à Fréjus, une course VTT qu'il court d'ailleurs en ce moment, 55 km pour rigoler avant des vacances bien méritées.
0: Une course de VTT pour rigoler le lendemain. Merci Kevin, désolé pour ces petits soucis techniques évidemment, mais vous l'avez entendu. Hein. Paul Sexas, évidemment, RMC était sur place pour ce grand moment. Est-ce que c'est une victoire qui change tout? Jérôme Pinault, tu dis non, tiens, c'est étonnant.
6: Non, je dis non parce que ça change pas tout, ça valide tout. Par contre, on a longtemps vendu Paul Sexas comme l'élu, on l'a vendu et on a eu raison en fait. Depuis le début de cette année, on a dit que Paul Sexas était dans cette planète, sur cette planète derrière Pogacar, l'un des tout meilleurs du monde. Et hier, il l'a prouvé. Et en gagnant le Tour de Lombardie, finalement, il valide. Ça change rien, en fait. Ça change rien.
26: Ça veut dire que ça change tout, alors.
6: Non, ça change rien. C'est la trace qu'il avait écrite. Et c'est la trace d'un super classe, d'un fuori classe, comme disent les Italiens. Il est dans la lignée et sur le parcours qu'on lui prédestinait il y a un an, c'est-à-dire parmi les gens qui vont marquer l'histoire. Il y est. Il a 20 ans. Ça n'est jamais arrivé. C'est le plus jeune vainqueur d'un monument dans le cyclisme. Et en plus, c'est devant des très grands parce que tu as donné le podium, mais au départ, il y avait tous les autres. Et finalement, cette victoire-là, elle vient tamponner, valider. J'entendais Christophe hier dire il a réussi sa saison, on attend de savoir quelle note on va lui donner.
0: Quelle mention
6: il aura. Bon, Jérôme, c'est méga super bien la mention, en fait. Et finalement, hier,
2: Je suis pas sûr que ça existe comme mention, mais bon.
6: Mais moi, je lui donne. Moi, je lui donne. Et hier, dans le Cibilio, oh,
0: j'ai toujours rêvé d'avoir une mention comme ça, les
2: gars. Les gars, super bien.
6: J'étais loin. J'étais très loin. Non, mais dans le Cibilio, hier, en fait, quand ils se sont tous écartés, parce que là, l'expression qu'on utilise dans le vélo, c'est ils ont tous pété à la roue. Ils ont tous pété à la roue. Il a accéléré, puis il s'est mis à peine en danseuse, et tous les grands champions qui font partie de ces, normalement, de sa planète, Del Toro, Evenepoel, Pidcock, Chico, Nemas, tous ces garçons-là se sont rassis et se sont dit, bon, il est trop fort. Et à partir de ce moment-là, moi, j'ai même pas été surpris, en fait. J'étais comme un fou dans ma voiture, mais j'ai pas été surpris de voir ce gamin de 20 ans ouvrir la route à 20 km de l'arrivée dans l'une des classiques les plus difficiles de la saison. Pourquoi ? Parce qu'en fait, on l'attend là. On savait
0: qu'il était à ce niveau-là. Il y a eu quelques petites contre-performances, mais
6: c'est même
0: ridicule.
6: Pas des contre-performances, Christophe. Aujourd'hui, on a été un peu. On attendait beaucoup d'hier. Et aujourd'hui, on va un peu.
0: Non, mais du coup, c'est vrai qu'après les championnats du monde, même après le Tour de France, il y en a qui ont commencé à dire ah, vous nous faites marrer avec votre élu, vous nous avez encore vendu quelque chose qui n'est pas vrai. J'ai plein de gens qui m'ont dit ça. Votre success, on n'y croit qu'à moitié. Mais nous, on restait dans nos bottes.

0: monstre et il faudra battre le monstre pour que tu bascules dans une autre dimension. Il est juste en dessous, mais il n'est pas encore dans la dimension de Poggi.
1: Pascal, toi, tu es dans l'équipe prudente, on va dire, depuis le début de la saison, sur l'enflammade.
2: Mais en fait, franchement, j'ai l'impression que Jérôme et Christophe, quand je vous écoute, bon, c'est tellement bien raconté, mais vous êtes dedans, vous êtes à l'intérieur du peloton, vous parlez avec les directeurs sportifs,
3: parlez avec les concurrents. Christophe est un peu plus dans le groupe plutôt que dans le peloton, mais...
2: Non, mais vous êtes là, vous êtes des initiés, et rien que, je pense pas que ça soit Julien Jourdi dans le son qui le dit, c'est plutôt le manager, quand il dit à partir d'aujourd'hui, on ne l'appellera plus, j'ai l'habitude de l'appeler mon gamin, je vais l'appeler monsieur.
1: C'est Nicolas Prodhomme,
2: tout change en fait, tout change. Parce que ce que tu disais exactement Jérôme, c'est qu'il a confirmé tout ce qu'on pensait de lui. Et ce que dit Christophe après le Tour de France, alors qu'il est quatrième pour sa première participation à moins de 20 ans, c'est énorme. Mais il se trouve que tellement il avait été programmé, tellement on sait que, d'après vous, hein, moi c'est
4: tellement
2: ce
4: on avait fait des tonnes après
2: tout le monde pense. Tout le monde pense que c'est l'élu et tout le monde pense que c'est sûr. Et cette fois-ci, il a gagné un grand monument. Cette fois-ci, à 20 ans à peine, 20 ans et 16 jours, il a gagné un monument. Je crois que il est le plus jeune à avoir gagné le Tour de Lombardie.
3: Le plus jeune à avoir gagné
2: premiers, le plus jeune. Je crois que le dernier en 44 à avoir gagné un monument. C'est incroyable.
3: C'est juste après
2: donc,
3: hier, ouais.
2: Donc si vous voulez, il a donc confirmé, donc à partir de maintenant, ça change
1: pour
2: tout.
1: Pour toi, ça même, change tout en tout cas.
2: Même ses concurrents, ses adversaires, et même Pogacar, il va le voir alors qu'il le respectait, d'après tout ce qu'on lit.
1: Est-ce une victoire qui change tout pour Paul Sexas, Charlotte? Toi, t'es pas forcément le public cyclisme en général, mais on n'est pas indifférent quand on voit un gamin de 20 ans réussir ça, j'imagine.
5: Non, mais moi, clairement, à part Jeanne Ilango, moi, j'y connais rien. en vélo, mon père suit énormément. Donc non, moi je dis que ça change tout parce que entre avoir les qualités, montrer que il est précoce, que il va pouvoir faire de grandes choses, et ben en fait il l'a fait. Et moi
1: tu scores,
5: même s'il n'y avait pas Pogacar, évidemment c'était le grand favori. Il a de la personnalité, ce gamin, et je pense que c'est le plus important quand tu es jeune, c'est de montrer ta personnalité, déjà de te le découvrir à toi-même, qu'à un moment donné, même dans la difficulté, tu arrives à passer des étapes.
1: Ouais, parce qu'il y a deux semaines,
5: vraiment à le faire.
1: Il y a deux semaines, c'est un échec. Il disait les mondiaux.
5: T'es dans le trou. Donc moi j'aime bien son exigence. Il a cette lucidité. Il a montré sa frustration, son énervement, et après, il a mis les choses en place. Il a pris des initiatives après sur la course.
1: Ah, il prend des risques. Hein.
5: Ouais. C'est ça. Donc, moi, j'adore sa personnalité. Il a 20 ans, mais moi, je trouve que ça change tout parce que lui, il va pouvoir le dire. Mais en fait, je l'ai fait.
1: Ça change tout. Tu casses un plafond de verre. Non, mais c'est vrai, beaucoup sur la personnalité, ce que disait Charlotte.
3: T'as raison, sur le parcours et
1: sur l'ascension hier.
3: Peut-être que pour lui, ça va tout changer.
1: Non, mais là où il part.
3: Non, mais peut-être que pour lui, ça va tout changer.
1: Pourquoi ?
3: Parce que, on le sait, à Montréal, depuis échec au championnat du monde, les gens sont revenus, les reporters qui étaient sur place sont revenus, les gens de son staff, et pour avoir eu des discussions avec les personnes de son staff, il était persuadé d'être champion du monde à un tour de l'arrivée. Avant les premières crampes, il était sûr d'être le plus fort de
1: la...
3: Il s'est vu gagner, et ça a été vraiment une grosse désillusion. Et quand je me dis que la grosse désillusion a eu lieu il y a 15 jours pour un titre de champion du monde, à 20 ans, à quelques jours près, 19, et que 15 jours après, il met une tanasse à tout le monde sur l'une des plus belles courses de l'année, l'une des plus difficiles à gagner, tu te dis que ce gamin-là, il est fait d'un autre bois. Que finalement,
2: mais toi,
3: lui,
2: tu le sais grâce à ces infos-là.
3: Et ces infos-là, le grand public ne l'a pas. Oui, oui. Je pense que lui hier, s'est dit, ça y est, ça c'est fait.
2: Mais le grand public,
3: aujourd'hui, on va pouvoir assumer.
2: Quand il dit à peine 20 ans, si toute autre performance que champion du monde, je serais déçu.
3: Oui.
2: Bah, quand il n'est pas champion du monde, qu'est-ce que pense celui qui n'est pas un initié du vélo? Il dit, mais attends, mais oh,
3: pas plus tard que la semaine passée, pour avoir échangé avec nos confrères belges, qui nous trouve un peu dur avec Remco et nous trouve très enthousiasmant et très enthousiaste à propos de Paul Sexas, nous disait, oui, mais alors il a rien gagné pour l'instant, il a juste gagné une semi-classique.
2: Il peut plus le dire.
3: Bon, Tataio terminé.
1: À comment tu dis?
3: Tataio terminé. Aujourd'hui, Paul Sexas a validé tous les points de passage avec 163 jours d'avance. Sur Pogacar. Je crois que la première victoire de Pogacar dans un monument, c'est 170e jour de course.
2: Il gagne avec panache, il gagne à la Pogacar.
1: Il gagne à la Pogacar, justement.

0: montrant aux autres, regardez la personnalité que j'ai la personnalité pour vous faire sauter les uns après les autres. Voilà, voilà. Le busto. Tiens, Kevin nous appelle au 32-16 de Loire-Atlantique. Salut Kevin.
1: Salut Georges, salut Grande Gueule. Salut
0: Kevin. Bon, t'en penses quoi toi? Est-ce que c'est une victoire qui permet à Sexas de dire Tatayo, plus personne ne peut parler?
1: Tatayo ou Tatayoyo? Je sais pas.
0: C'est le Larousse de Jérôme Pinault. Mais ça change tout?
1: Ouais, alors, moi je suis enseignant. Donc, moi quand on me pose une question, je réponds précisément à la question. Et donc, le tout veut dire tout. Et moi j'ai trouvé au moins un truc que malheureusement ça va pas changer, c'est le regard du grand public. Le Tour de Lombardie, pour les spécialistes et les connaisseurs et ou les amateurs de cyclisme que nous sommes, c'est une course monumentale, c'est donc un des 5 grands monuments et on connaît la difficulté de cette course et quand on regarde le palmarès, il n'y a pas de débat. Maintenant, pour le grand public qui l'a vu échouer il y a 15 jours sur les championnats du monde, hier on est sur une course qui est pas diffusée sur France Télé hier. Et qui ne roule pas en France. Et je pense que pour le public lambda, le public du Tour de France, le public de juillet, tant qu'il n'y aura pas une performance au moins d'accrocher Pogacar et d'être finir deuxième pas loin derrière Pogacar, ça changera pas ce regard-là. Donc voilà, ça change énormément de choses pour le regard des connaisseurs. Mais finalement, est-ce que ça change tant que ça? Parce que on savait tous, on l'a vu performer, on voit ce qu'il est capable de faire et on n'est pas surpris en fait. On est enthousiasmé. Moi, c'est pareil.
0: Je me suis enflammé derrière la radio. Franchement, Kevin, t'es pas surpris hier sur la façon,
2: la facilité, ça te
1: surprend? Moi, je suis surpris qu'il n'y en ait pas au moins un qui était capable de l'accrocher, en fait. Et
3: parce
1: la manière
3: qu'il est plus
1: dont
3: fort, parce qu'il est plus fort, Kevin.
1: Mais c'est impressionnant.
3: Je suis pas surpris,
1: en fait,
3: parce que la pente, quand tu connais le Civilio et que tu connais la pente de cette bosse, tu t'es pas surpris. Le plus fort écrase les autres, comme l'a fait Nibali, comme l'a fait Thibaut Pinot, comme l'a fait Pogacar depuis quelques années. C'est le plus fort de la course qui l'emporte. Et à cet endroit-là, il n'y a plus de secret, il n'y a plus de suspense.
0: Tu faisais nom de la tête quand Kevin disait. Il n'a pas gagné en clair, mais c'est ce que disait Christophe tout à l'heure, franchement, Chris. Il y a un changement, il faut battre Pogacar, il faut gagner en clair aussi pour Paul Sexas.
4: Comment ça en clair sur les
0: chaînes, c'est-à-dire en clair à la télévision gratuite.
4: Non, mais ça c'est
0: à la télévision gratuite.
4: C'est le problème
0: de décodeur.
4: C'est le problème de ce Tour de Lombardie qui est le seul monument à ne pas être diffusé en clair et qu'il faut aller uniquement chercher sur Eurosport.
3: Non, mais effectivement, il y a la radio, il y a les applis quand t'aimes le
0: mais vélo, non, Jérôme, tu sous-estimes ça, le Tour de Lombardie. Tu ne sais pas ce que c'est.
4: Pour le grand public, c'est France Télé, ils regardent la télé sur France Télé.
0: Beaucoup de gens pensent que le Tour de Lombardie ça dure plusieurs jours.
4: Des initiés, des gens qui connaissent ou des gens qui écoutent spécifiquement RMC. Donc, pour écouter
3: des
4: ça.
3: Gens qui ne connaissent pas Teddy Riner, on parle des gens qui.
0: Teddy Riner, il a gagné aux Jeux Olympiques.
3: Sur France Télé.
0: Oui, mais. Teddy Riner, s'il gagne un grand slam
4: les championnats du monde, c'est en direct toute la journée sur France Télé. Le Tour de Lombardie, ça ne l'est pas. Et c'est bien dommage, parce que c'est sans doute, pour moi, c'est la plus belle des classiques. Mais effectivement, pour arriver dans le salon de Madame Michu, Madame Michu, elle ne va pas mettre Eurosport pour regarder Sexas. Donc il faut quasiment lui mettre sous le nez quand elle met. Quand elle appuie sur le petit bouton de
3: Madame Michu.
4: Ouais, mais Madame Michu, elle écoute pas forcément.
5: C'est qui Madame Michu?
4: C'est une copine.
0: Appelle-nous au 32-16, hein, Madame Michu, hein, évidemment, parce que c'est vrai qu'on peut souvent appeler
6: Kevin, de Normandie.
3: Kevin, notre auditeur, ne regarde évidemment pas que les courses sur France Télé.
4: Mais non, mais il est fan de vélo, Kevin.
0: Il est lucide.
4: Il appelle toutes les semaines pour nous parler de vélo.
0: Je remercie Kevin, on revient dans un instant. On va accueillir Marc Madio avec nous, qui nous avait tout annoncé hier, je vous le dis. Enfin, il nous avait annoncé qu'on allait peut-être s'enflammer s'il allait gagner. Je pense que, voilà. On est en plein dedans. Hein. Allez, on revient avec vous.
4: Alors maintenant, tu vas lui mettre quoi comme mention? Tu vas lui mettre assez bien comme mention.
0: Là, tu lui mets quoi alors?
4: Je lui mets très bien avec félicitations du jury.
0: Voilà. Parfait. Allez, on revient.
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0: Est-ce une victoire qui change tout pour Paul Sexas? J'ai plein de messages sur WhatsApp. Tiens, Kane me dit la saison est déjà réussie pour moi. Souvenez-vous de son âge, évidemment. Donc Pierre me dit la saison de Paul est exceptionnelle. Faut être fou pour se dire que sa saison c'est aujourd'hui. C'était le message d'hier. En fait, je suis en train de dire n'importe quoi. Le roi me dit incroyable saison pour moi. Cette victoire ne change pas tout. Il est là où on l'attendait, comme tu le disais, Jérôme. Mathieu me dit ça change tout car il a battu Del Toro, que beaucoup considèrent comme celui qui va se battre contre lui sur les prochains Tours de France. Enfin voilà, j'ai plein de messages, évidemment, ça fait réagir. Et on a une GG qui est avec nous également en plus aujourd'hui. C'est Marc Mathieu qui est là. Salut Marco.
5: Salut les amis.
0: Salut Marc. Salut Marco. Bon.
6: Salut Marco.
0: Marc, hier on avait présenté la course avec toi. On s'était enflammé, pas enflammé. On se demandait quelle mention allait mettre le prof Christophe Cessieu à la saison de Paul Sexas. Est-ce que c'est une victoire qui change tout pour toi, pour Paul, Marc?
5: Non, ça change rien. C'est la continuité, la confirmation de ce que l'on supposait. C'est-à-dire que c'est un talent d'exception, extrêmement précoce. Et il met souvent dans le cœur de la cible, donc c'est la continuité, c'est la validation d'une première saison au plus haut niveau. Et j'ai eu une pensée hier pour Pogacar, qui va devoir sans doute raccourcir ses vacances pour préparer la saison prochaine. Donc ça nous promet de grandes courses l'année prochaine.
0: Pourquoi tu dis ça? Parce que tu penses qu'il regarde ça d'un œil inquiet?
5: Bien sûr, je suis persuadé d'une chose. C'est qu'il a passé l'après-midi devant sa télé dans son canapé du côté de Monaco et il a dû se dire « Oh là, on va plutôt raccourcir que rallonger les vacances.
0: » Qu'est-ce qui t'a impressionné, Marc? Franchement, est-ce que tu t'attendais à le voir comme ça, là, partir à près de 20 km de l'arrivée, aller faire exploser les uns après les autres?
5: Bah, de toute façon, pour gagner, il n'avait pas trop le choix. On sait que s'il arrive au sprint, ça allait être assez compliqué avec les candidats qui restaient autour de lui, mais il a mis le peloton sous pression, enfin celui qui restait du peloton. Et ensuite, dès qu'il a eu pris 5 mètres d'avance, on savait que c'était fini. Donc ça rappelle un peu la méthodologie Pogacar. On met sous pression et on fait exploser en dernier ressort les derniers leaders.
0: Alors, vous savez, les amis, j'ai regardé ce matin, il y avait une interview de Bernard Hinault, évidemment, dans Le Parisien. Bernard, qui jusqu'à maintenant a toujours été très prudent en parlant de Paul Sexas.
3: Il a dit quand même à 2-3 reprises, c'est le même que moi.
0: Oui, mais là, il a dit, hier quand même, j'ai vu des choses, oui. En tout cas, qui me font changer d'avis, en tout cas, qui me font penser que c'est un champion, qu'il est quand même bien placé pour être mon successeur désormais, alors qu'il n'aime pas forcément trop qu'on aille sur ce terrain-là. Marc, est-ce que tu es d'accord avec lui? Alors, c'est vrai qu'on te charrie avec l'histoire de l'élu ou pas. Est-ce que c'est l'élu qui va aller chercher?
5: C'est Christophe qui a choisi le nom d'élu
0: pour savoir si c'est l'héritier. Mais il y ressemble de plus en plus quand même, Marc, quand on voit ce qui s'est passé hier.
5: Oui, il y a déjà un petit. Même avant la victoire d'hier, on savait qu'on avait un coureur qu'on en rencontre une fois par clé encore. Donc il est forcément dans la lignée de Bernard Hinault, dans une autre époque, dans un cyclisme différent. Mais il est dans la même lignée, évidemment.
4: Moi, le seul truc qui me dérange, comme ça m'avait dérangé en début de saison, c'est là, maintenant, on va dire, il est l'élu, il doit gagner le Tour de France. Donc la pression va à nouveau être immense sur les épaules, et notamment
3: c'est même pas,
4: au départ
3: c'est même pas ça,
4: de la saison prochaine.
3: Quand est-ce qu'il va gagner le Tour de France?
4: Ben oui, quand est-ce qu'il va gagner le Tour de France? Au départ du prochain Tour, il va être catalogué comme rival numéro 1 de Pogacar.
0: Ah ben c'est notre débat de tout à l'heure.
4: Oui, et même dans les classiques. Donc la pression qu'on lui met déjà constamment sur les épaules depuis quelques mois ne va faire que s'amplifier avec cette victoire qui arrive en plus en toute fin de saison. Donc c'est l'image qu'on va garder de cette saison 2026. Alors, et durant tout l'hiver, tu vas voir, ça va monter crescendo. Là,
3: je pense que Marco va être d'accord avec moi. Hier, il a aussi prouvé ça. Il en a rien à faire de ce qu'on peut dire de lui. C'est-à-dire que la déception post-Montréal, pour lui, c'était déjà passé en rentrant chez lui. S'il avait cette pression et que si cette pression avait de l'influence sur lui, hier, il n'aurait pas fait la course qu'il a fait.
4: On avait parlé dans le podcast l'autre jour.
3: On l'a vu faire dans le Civilio. Il a fait péter tout le monde à la roue. Hier, il n'a pas eu l'attitude d'un mec qui avait la pression sur les épaules pour dire « j'ai des choses à prouver ». Hier, il était très serein. Il était sûr de ses canettes. Il a fait travailler son équipe juste ce qu'il fallait. Et à partir du moment où il est rentré en scène, là où même Thibaut Pinot, et je suis sûr que Marco l'y a pensé, et il y avait les poils, Thibaut a lâché Nibali au même endroit. Lui, il a mis en route. Il a passé le cran au-dessus et il a fait péter tout le monde. Et moi, j'ai pas vu un mec qui avait la pression sur les épaules.
6: Jérôme, il y avait pas le fait de pas avoir Pogacar. Est-ce que ça lui a enlevé justement cette pression? Est-ce que c'était pas le bon moment pour lui de se montrer, d'être libéré, de prendre des initiatives comme il a fait?
3: Il a cette réflexion là de dire je ne veux pas battre Pogacar lorsqu'il sera sur le déclin. Je veux le battre quand il sera au top. Alors hier, il est pas là. On a tous dit ça, nous, les gens qui suivons ce sport avec passion. Ouais, mais là, il n'est pas là, mais c'est maintenant qu'il faut s'inscrire dans la suite. Remco Evenepoel, le Belge, avait dit, derrière Pogacar, c'est moi. Non, mec, à chaque fois que tu as rendez-vous, tu arrives en retard. La mariée, elle est prête, elle est au bout de l'allée, et toi, tu es à la bourre, tu es avec les potes à boire un canon. Et hier, c'était pareil. Lui, il est là. Lui, il était là. Hier, il a pris la place du mec derrière Poggi. Mmh. Alors, est-ce qu'il sera toujours derrière Poggi? Ça, on ne sait pas. Mais en tout cas, dans la file d'attente, le ticket numéro 2, c'est lui. Mmh.
0: Marc, tu disais hier, et Christophe le disait il y a quelques instants, le plus dur arrive maintenant sur la gestion de l'environnement, de l'enthousiasme.
4: Vous avez vu son agent hier comme il avait le sourire?
0: Ah non, mais évidemment. Non, mais
3: ça c'est l'oseille. Ça.
0: Non, mais Marco, c'est ça, le plus dur, c'est la deuxième saison, là, c'est ce qui va arriver, c'est l'euphorie.
5: L'année qui arrive va être un graal à aller chercher parce que tout se passe bien, il vient de gagner la Lombardie, il est le concurrent numéro un connu et reconnu par rapport à Pogacar, et l'an prochain on attend au minimum, enfin je connais un peu le système et le peloton, l'année prochaine on attend qu'il soit au contact et au combat direct avec Pogacar. S'il n'est pas dans le combat d'homme à homme avec Pogacar, on dira il est un peu décevant. Donc on sait qu'il y a beaucoup d'impatience, il y a beaucoup d'attente. En plus, il est français, donc il n'y a pas eu de vainqueur du Tour depuis Bernard Hinault. Donc il est inévitablement mis dans une situation qui va être extrêmement lourde à porter. Mais bon, sur ce qu'on voit semaine après semaine, il a quand même du répondant le garçon. Donc moi je suis curieux de voir ce qui va se passer l'année prochaine. Mmh. Mais en même temps, je suis à peu près sûr qu'il sera au rendez-vous, quoi. Voilà. Donc il va y avoir une guerre psychologique tout l'hiver pour préparer l'équipe. Tout le monde va se surveiller à distance pour s'entraîner, se préparer. Sur moi, je suis persuadé que Pogacar a parfaitement compris, peut-être même déjà depuis un petit moment, mais encore plus hier. Et de toute façon, il va falloir s'intéresser au plus près de l'évolution de Paul Sexas, c'est une évidence.
0: Tu l'as dit, tu l'as redit, pour toi, il est l'adversaire numéro 1 de Pogacar aujourd'hui.
5: Ah oui. Oui. Après, soyons prudents, parce que hier, c'était la dernière course de la saison, c'est la classique des feuilles mortes. Les coureurs, tout au long de la saison, ont eu des parcours plus ou moins différents les uns des autres. Et il y en a qui sont. On a quand même vu hier que Evenepoel n'était pas au niveau qu'il avait sur le Tour de France et
4: Del Toro non plus.
5: Del Toro n'était pas au mieux de ce qu'il était, par exemple. Il était nettement mieux au Mondial qu'il ne l'était hier, donc c'est une fin de saison, mais tous ces garçons-là on les retrouvera. Moi, ce qui va se passer, c'est que c'est très simple, on va avoir un début de saison où il va y avoir des combats ici ou là, mais on va surtout avoir une montée en pression par rapport au prochain Tour de France où tous ces garçons que je viens de citer vont se retrouver, enfin vont essayer d'être à 100% de leurs moyens au départ du Tour. On aura la vraie hiérarchie, elle sera pour le mois de juillet prochain. Mais disons qu'aujourd'hui, c'est que ça, c'est en pôle pour être le rival numéro 1.
0: Bon, tiens, tu me réponds oui ou non au débat qu'on va faire tout à l'heure. Est-ce que Pogacar doit craindre Sexas dès la saison prochaine? Oui ou non?
5: Oui.
0: Ben voilà, parfait. Rendez-vous à 11h30 dans les grandes gueules du sport. On va en débattre ensemble. Marco, bon Paris Tour, parce que t'es sur Paris Tour avec ton équipe.
5: Compte, n'oubliez pas de parler de Paris Tour. Hein.
0: Évidemment.
4: Tout l'après-midi.
3: Est-ce qu'il pleut, Marco, à Tours? Parce que c'est ça qui est important. La course est différente quand il pleut. T'es allé voir la météo ou pas? Il pleut dans les chemins, chemin de vigne.
5: Alors, ça va être un petit Paris Tour, comme disaient les journalistes belges au départ du Tour des Flandres quand il fait soleil et qu'il n'y a pas de vent. Là, il n'y a pas de vent. Il va faire beau, donc ça sera un Paris-Tour facile.
4: Ah ouais, bon facile, c'est pour ça qu'on a envoyé Pierre-Yves Leroux, parce que comme c'est facile, on a préféré envoyer Pierre-Yves.
0: Allez, Paris-Tour aujourd'hui assure évidemment la classique des feuilles mortes. Merci Marc d'avoir été avec nous. Marc est président de l'équipe Groupama FDJ United, bien sûr, que l'on va suivre. Aujourd'hui, bonne course à Marco et à très vite dans les grandes gueules du sport. Bon bah écoutez, on va reparler de Paul Sexas tout à l'heure. Hein. Je vous invite à revenir à 11h30. Tiens, mais d'abord, le direct, c'est fini en MotoGP, le Grand Prix d'Indonésie. Eddie Artigo. Eddie ?
11: Benzecchi, oui Georges, ouais. La victoire de l'Italien Marco Benzecchi qui a devancé Raúl Fernández et Jorge Martín qui est le nouveau leader du classement général du championnat du monde puisque Marc Marquez n'a terminé que 6e, 2 points d'avance désormais pour l'Espagnol. Il reste 5 courses à disputer. Le prochain Grand Prix ce sera en Australie le 25 octobre, non français. Belle course de Fabio Quartararo sur sa Yamaha qui termine 9e. Juan Zarco termine lui 13e sur sa Honda, messieurs.
0: Merci Eddy pour la MotoGP. Il y a du judo également, RMC sur place à Bakou en Azerbaïdjan, la dernière journée des championnats du monde. Morgan Mori, la dernière chance d'avoir une médaille d'or en individuel, c'est déjà foutu pour les Bleus, mais en collectif c'est peut-être encore possible aujourd'hui. Salut Morgan.
12: Bonjour à tous pour le par équipe mixte. Victoire face au Kazakhstan 4-1. Tiemann Diaby, le poids lourd, a perdu le premier combat. Et ensuite, Marta Fawaz, Diane Boulem-Tafès, médaillée cette semaine en moins 73 kilos. Et les Azuréens, Clément Sémé et Alexa Mitrovic, ont qualifié les Bleus. Ce sera beaucoup plus dur au prochain tour en quart de finale face à la Russie.
0: Parfait, on va suivre ça avec toi, Morgane. Allez, on revient dans un instant dans les grandes gueules du sport avec le zapping. On a plein de choses à voir. La Ligue 1 et puis le Real également. Et Romain Dico, le judo. À tout de suite.
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0: Alors vous me dites si vous en foutez ou pas. Je m'en fous pas. Le PSG gagne et remonte petit à petit au classement de la Ligue 1 avant d'affronter City mercredi. Pascal.
18: Je m'en fous pas.
0: Charlotte. Je m'en fous.
6: Je m'en fous pas.
0: Ouais, Christophe.
4: Je m'en fous.
0: Jérôme.
3: Ah, je m'en fous pas, j'étais au match.
0: Ah, bah là là, tout de suite. Victoire 3-1 face au Mans avec une équipe très remaniée au coup d'envoi. Les buteurs Beraldo, Kvara, une minute après son entrée, et Akliouche, son premier but au PSG. Paris revient à 3 points du leader Monaco, toujours invaincu, mais accroché par Toulouse à Louis II de partout hier. Il a fait tourner Luis Enrique, mais il a gagné quand même sur ce match de retour de trêve.
19: Ça se passe toujours quand tu retournes d'une trêve internationale. Pour nous, en tant que staff, c'est important de gérer la charge de minutes de chaque joueur. Et ça dépend des de voyages qu'ils ont faits. Et ça représente que tu vas jouer avec des joueurs qui ne sont pas habitués à jouer tous ensemble. Et dans ces moments de la difficulté, et après quand tu joues ce type de match contre ce type d'équipe, c'est compliqué.
0: Ouais, c'est compliqué. Charlotte, tu commentais le match hier. Bon, il a beaucoup fait tourner, hein, Luis Enrique. Il a pris des risques un peu quand même.
6: Bah, ah oui, il a pris des risques parce qu'ils ont besoin de points. Hein, le Paris Saint-Germain, ils sont pas leaders. Donc c'est vrai que c'était normal qu'ils gèrent, qu'effectivement, retour de trêve. Et après, bah, voilà, tu rencontres, t'es dans une ligne droite, un marathon là, avec beaucoup de matchs importants, mais surtout derrière il a pas mis Marquinhos, Pacho, il a mis Lucas Digne qui revient de nulle part. Moi j'ai beaucoup aimé Akliouche. On attend beaucoup d'Akliouche. Je trouvais qu'il a pris ses responsabilités hier. Il a été élu homme de match. J'ai été déçu par Mika Gauth, sa première titularisation. On voit qu'il a des jambes le petit, mais le Mans très bon.
0: Le Mans, attention, très bon. Ouais, c'est l'équipe qui joue bien. Hein.
6: Ouais, ce 3-5-2 avec Habib Diallo, Mafuta devant, qui a été intéressant, qui ont bien bloqué Zabarni et Hernandez. Et puis derrière, les trois là, derrière, c'était Boissé, Yohou et Voyer. Ils ont fait oublier Ferran Torres. Hein. Ferran Torres, il n'a pas touché un ballon. Ouais.
0: Petit coup de cœur, Le Mans. Pascal, le PSG, c'est vrai, c'est intéressant ce que dit Charlotte. Est-ce qu'il y a des joueurs qu'on voit sur le banc qui n'arrivent pas assez à se faire remarquer, peut-être, là, par Akliouche?
18: Alors, tout pareil que Charlotte pour ce qui est de mon avis et de mon analyse.
20: Un Kliouch vraiment très bon. Et puis, moi, je souligne, parce qu'on banalise comme ceci sous prétexte que c'est le PSG, mais Luis Enrique, il change quasiment toute son équipe, toute sa défense. Le Paris Saint-Germain est en retard au niveau comptable en Ligue 1. Attention, parce que s'il perdait hier et que Monaco l'emportait, ça faisait quand même déjà un écart certain. Donc, non, je pense que c'est un match... malgré tout bien maîtrisé, même si au début c'était difficile. Et puis ensuite, dès qu'il fait rentrer les cadors, et surtout au milieu, ben, on doit considérer que ça change tout.
0: Ouais, mais bon, donc, il va falloir que les remplaçants fassent mieux quand même, parce qu'ils n'auront peut-être pas autant de marge. Sinon...
20: mais en leur donnant du temps de jeu, c'est la meilleure garantie pour qu'ils s'améliorent, non?
3: Oui, après hier, quand il a fait le triple changement avec Guevara notamment, le match il n'a pas basculé non plus. Et moi, ce qui m'a étonné, et ce que j'ai... souligner encore une fois de plus, c'est que face à une très bonne équipe du Mans, ce Paris Saint-Germain a une telle marge. C'est-à-dire qu'il y a beaucoup d'équipes qui vont s'arracher pour aller gagner face au Mans. Hier, franchement, à aucun moment, on a vu le Paris Saint-Germain en difficulté. Et très honnêtement, je vais pas souvent au parc, mais je vais quelques fois au parc. C'est une équipe qui est quand même très sereine.
6: Oui, mais après, c'est tellement rare de voir une équipe. Voilà, ils sont promus, ils ont eu des intentions de jeu, ils n'ont pas eu peur, ils ont pris des initiatives. Physiquement, on sait toujours que c'est problématique de jouer au parc parce que voilà, ils avaient les Avengers et encore, il manquait du monde. Donc moi, j'ai trouvé que non, le Paris Saint-Germain, à un moment donné, ils ont fait un peu le dos rond, ils se sont dit bon, les Manceaux, quand même, techniquement, c'est propre. Physiquement, c'est l'une des équipes qui fait le plus d'efforts et de courses à haute intensité. Donc ils ont eu un petit peu peur. Après, j'avais une question par rapport à Pascal. Est-ce que c'est pas un coup de poker, hein, ce management, d'avoir fait autant tourner? Ça montre quoi? Ça montre que il appuie encore sur son équipe.
20: Je pense qu'il est sûr de sa force.
6: Ouais, c'est ça.
20: Je pense qu'il est sûr de sa force, mais il y a une chose qui a changé au PSG. Et tu le dis au travers ton commentaire, c'est que le PSG aujourd'hui respecte toutes les équipes qu'elle rencontre. Et ça se voit, donc ça se matérialise. Le PSG, c'est une vraie machine de guerre. Et dans les semaines à venir, le Paris Saint-Germain, s'il réussit à bien acclimater ces nouveaux joueurs, ça va être une orgie.
0: Ah ouais, attention, 3-1 pour le PSG hier, Monaco, Toulouse 2-2, Lorient, Paris FC, défaite du Paris FC 1-0, 5-1 pour Brest face à Angers, victoire de Lille 1-0. Très rapidement du judo, Christophe, il n'y aura pas de médaille d'or individuelle pour la première fois au championnat du monde, parce que Romain Dicot était battu en finale hier. Pas de médaille d'or pour la première fois depuis 2003 pour les Bleus. On en parlait hier, c'est cata hein, quand même.
4: Bah, c'est pas terrible. Et encore à Osaka en 2003, il y a eu 5 médailles d'argent. Là, on repart avec 2 médailles d'argent et 2 ou 3 médailles de bronze. Donc, c'est vraiment la cata. Et on en parlait hier. Heureusement que le président a tapé du poing sur la table. Maintenant, il faut que ça soit suivi des faits parce qu'on approche très vite des Jeux de Los Angeles.
0: Nos cadres sont vieillissants.
4: Si on y va comme ça, c'est surprenant de voir une équipe de France qui rentre d'un grand championnat. Pas une breloque en or dans les poches.
0: Bah, surtout le judo qui est une locomotive.
4: La fédération qui rapporte le plus de médailles depuis des années. Donc là, bah, il faut serrer les rangs. Il faut les remettre sur le droit chemin.
0: C'est quoi la mention du professeur Cessieux sur les mentions du judo?
4: Même pas passable.
0: Ah ouais?
4: Tout juste passable.
20: Doit mieux faire.
4: Comme quoi, quand les. A été un peu dissipé depuis les jeux.
3: Rattrapage. Quand les leaders ne sont pas là. Mais quand Teddy Riner compte le nombre de médailles d'or.
4: Avec
3: Beninou, elle n'est pas leader pour le coup. Elle n'est pas leader a priori.
4: Bah oui, mais c'est les leaders, c'est ceux qui nous ont ramené des médailles.
3: Bah il n'y a pas que voilà, ça. C'est aussi ceux qui pensent au groupe.
4: Gaba médaillé.
0: Il arrive à moindre.
4: Il était où? Il est à moindre. Non mais je veux dire.
3: Là Teddy il n'était pas à Bakou. T'as vu le résultat?
4: Non mais c'est pas. Non mais on a gagné.
3: Je te parle pas du sur le.
4: Riner, il vient que sur les Jeux Olympiques.
0: Ah les amis, excusez-moi.
4: Il gagne des médailles en dehors des Jeux Olympiques.
0: Je crois que Christophe s'est mal garé, faut que t'ailles chercher ta bagnole.
4: mon vélo.
0: Non, c'est le moment de vous inscrire.
4: Mon vélo quand même.
20: Ça tombe bien, ça évite un accrochage entre les deux équipes.
0: Le team premier degré, bah non, j'ai un vélo. C'est pas possible. 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Ne vous inquiétez pas, dans un instant, on va parler du Real quand même. On en dira un petit mot. Et l'Olympique de Marseille, venez supporter Marseille au 32-16. On va parler du match ce soir. Est-ce qu'il n'est pas un peu vertigineux pour vous à 3 alors que vous êtes avant-dernier de Ligue 1? A tout de suite sur RMC.
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26: Le jour se lève sur les quartiers nord de Marseille.
27: Oui, on est bien payé. Oui, on fait un métier extraordinaire. Mais c'est pas pour ça qu'on n'a pas le droit de dire certaines choses.
26: Petites et grosses magouilles.
28: Corruption dans les championnats de merde.
26: Marseille suffoque.
29: On n'est pas les gens pour des coureurs.
27: Dans la vie, et qu'une chose qui est inéluctable, c'est la mort.
26: Et ces nuits, particulièrement dangereuses.
30: Il y a aussi beaucoup de gens qui doivent se remettre en question. Vous verrez dans les jours qui viennent. Vous verrez ce que ça veut dire.
26: Marseille serait donc un chaudron en ébullition.
31: Oh, hey, écoutez, vous savez quoi ? Hey, mettez-vous en hibernation tous les deux.
26: Aujourd'hui, la cité phocéenne est la ville la plus chaude de France.
32: Qui ferment leur gueule.
33: Je sais, j'ai pas de plan de jeu, j'ai pas de philosophie de jeu, j'ai pas, on travaille pas à l'entraînement, on fait rien.
34: Il y a un gros enjeu de boule, il y a quelque chose qui va pas.
35: Il y a quoi, pardon ?
36: Je ne prête plus aucune espèce d'importance à tous ces commentaires-là.
34: Normalement, c'est...
35: Il y a un pompon dans le jeu de boule.
34: Normalement, c'est pas ce mot-là.
35: Mais il me semblait important de s'arrêter sur cette expression.
36: Ils sont pour moi des discussions de café du commerce.
31: Oh, hey, écoutez, vous savez quoi ? Hey.
26: Plongé dans les entrailles de la troisième ville de France.
35: Merci à vous d'être là.
4: Alors, c'est quoi, alors, justement, Pascal ? Tu l'as pas dit, quand même.
20: Hey. Je pense qu'il y a le feu, quand même. Ouais. Si jamais ça ne gagne pas.
35: Hey, oh.
20: Ce soir, à 3. Ouais.
35: Et oui, effectivement, parce que l'OM veut sortir de la zone rouge. Les Marseillais sont avant-derniers ce matin. Avant-dernier, hein, Marseille. Hein. Ils restent sur 4 défaites consécutives en Ligue 1 contre le PSG, Monaco, Rennes et le Paris FC. C'est vrai que c'était du costaud, mais ce soir, le déplacement très attendu est à 3, 16e, à 20h45 sur RMC, en clôture de la 6e journée du championnat. Bah tiens, Pascal dit, il y a le feu, Bruno Genesio, il y a le feu, Bruno ?
36: Aujourd'hui, on est dans une situation d'urgence parce que c'est 4 défaites de suite en championnat. Donc, il faut stopper. L'urgence, c'est ça déjà. C'est de stopper cette dynamique négative et assurer au cours de cette saison qu'on sait difficile et on sait pourquoi elle sera difficile, l'essentiel. Mais ça ne veut pas dire qu'on doit avoir que cette saison. Et c'était aussi ça mon message. C'était aussi d'avoir une projection, pas que sur du court terme, savoir aussi ce qu'on serait capable de faire déjà la saison prochaine, quelle est la vision de la nouvelle direction et du club sur le projet à moyen terme pour l'Olympique de Marseille et pour que l'Olympique de Marseille retrouve un statut qui lui convienne.
35: Voilà, situation d'urgence, mais projection déjà peut-être sur ce que doit être Marseille plus tard. Bah, Ligé, je vous pose la question sur le ring. Bruno Genesio joue-t-il gros ce soir, le coach marseillais ? J'ai vos réponses, j'ai 3 oui. Charlotte, Pascal et Jérôme, j'ai un non, celui de Christophe sur le compte XDGG. Vous dites oui à 68% pour l'instant, on vous attend au 32-16 supporters marseillais. Évidemment, tu rigoles Christophe. Parce que Bruno Genesio joue gros ce soir.
4: Non, oui, parce que toute l'équipe de foot est persuadée que Genesio, s'il ne gagne pas ce soir, va se faire virer de l'Olympique de Marseille dès demain matin. C'est ça que vous pensez ?
6: Mais non.
4: Alors, ça veut dire quoi ? Joue gros ? Ça veut dire que c'est,
20: pas du
4: c'est
20: tout.
4: Quoi ?
20: Parce qu'il joue gros, parce que c'est le coach de l'OM, ouais. Parce qu'il reste sur 4 défaites consécutives. Et, donc, et puis, quoi qu'il en dise aujourd'hui, il bénéficie de la mensuétude des supporters marseillais.
4: Et tu crois que ça va
20: pas durer si jamais.
4: Tu crois que ça va pas durer
20: si jamais l'Olympique de Marseille continue à perdre ?
4: Ah, ben si, s'ils sont rétrogradés en Ligue 2,
1: Bruno sera
4: qu'il y aura un problème,
1: mais... écorné, sera touché comme,
4: mais tout coach. Je ne pense pas qu'il risque plus gros que ça.
1: Mais
4: ce
1: non,
4: soir.
1: Mais c'est pas ça la question.
4: À terme, s'il continue, s'il est lanterne rouge du championnat et s'il est rétrogradé en deuxième division, il risque gros. Mais je n'ai pas l'impression que ce soit le premier visé. D'ailleurs, tu vois que les supporters restent encore assez calmes le concernant, alors que n'importe quel entraîneur précédent, il aurait déjà été jeté dans le port avec le goudron et les plumes. Je trouve qu'il bénéficie de pas mal de...
35: Et t'es pas convaincu qu'une défaite à 3 peut...
4: Attends, ça coûte... Il a un contrat jusqu'à fin 2028, je crois. Est-ce que Marseille a en liquidité de quoi payer l'indemnité d'entraîneur s'il doit le virer demain? Ils n'ont pas une thune. Ils ne sont même pas capables de garder les joueurs. Ils ne sont même pas capables d'en acheter un. Et ils vont virer leur entraîneur au bout de quelques journées. Risquer gros, c'est quoi?
35: Oui, mais...
4: risquer gros, c'est se faire taper sur
6: le dos. Il y aura le feu, Christophe. Il y aura juste le feu. Là, les supporters, là, ils sont tranquilles au bilu, ils sont encore en claquettes chaussettes. Et à un moment donné, s'ils perdent contre 3, là, il y a le feu, mais partout. Là, les supporters, depuis la préparation, où il n'y avait pas de mercato, on attendait s'il y avait des arrivées, il n'y avait pas d'arrivées. Genesio, Greg Lorenzi, c'était les deux personnes qui allaient remettre un petit peu de calme dans ce contexte marseillais. On en parle tellement de ce contexte. Là, le contexte, il était très bien pour les Marseillais pour travailler. Oui, certes, ils ont joué contre des grosses équipes, on va dire. Il y avait des choses qui ont été intéressantes malgré tout. Soit c'était une première période qui était intéressante, soit c'était la deuxième. Là, aujourd'hui, je pense que même s'il y a victoire aujourd'hui, mais que dans le contenu c'est faible, vraiment hein, je pense qu'il y aura quand même un petit peu le feu quand même malgré tout.
35: Ouais, ça, tu veux dire quoi, qu'en gros les supporters vont arrêter d'être patients en fait.
4: Ils vont attaquer la commanderie comme il y a
35: quelques années.
4: Mais ça veut dire quoi risquer gros? Alors, expliquez-moi, je vais te donner mon
1: analyse.
4: Vas-y.
1: Vous parliez tout à l'heure, à juste titre, pour ceux qui ont vu le match, que Le Mans, qui vient de monter de Ligue 2 en Ligue 1, était une bonne équipe, jouait bien. Donc la Ligue 1, c'est difficile. Et c'est difficile pour tout le monde. Surtout quand t'as pas les armes. Or, moi, je dis, à l'heure actuelle, les cinq premiers matchs de Marseille étaient apparemment un calendrier compliqué, puisque ça s'est soldé par une victoire inaugurale contre Strasbourg et 4 défaites. Et maintenant, apparemment, le calendrier est plus facile pour l'OM. Plus facile pour l'OM si c'est les standards de l'OM. Or, est-ce que l'équipe actuelle est une équipe conforme de l'Olympique de Marseille dans le paysage de Ligue 1?
35: Moi, je réponds non.
1: Donc, je me dis, attention, si jamais tu perds contre 3, fatalement, tout ce qui est logique, tout ce qui entoure de bienveillance au sujet de Bruno, peut-être va commencer à s'évaporer, parce que les supporters marseillais, eh bien, quand ils s'en prendront à leur équipe, immanquablement, ils s'en prendront à un moment donné aussi à leur coach. C'est pour ça que je dis que la situation, elle est urgente. Il faut que Marseille gagne, et en plus que Marseille fasse un match complet, cohérent dans l'expression collective et individuelle.
35: Pas que des bouts de match, effectivement, comme le disait Charlotte, comme on a vu sur le début de saison. Je donne le calendrier, parce que tu parlais des prochains matchs marseillais. Donc, déplacement à 3 ce soir, il y aura un déplacement à Angers, ensuite en Ligue 1, puis réception du Havre et de Toulouse. Marseille, avec des blessés ce soir, Cornelius Heuberg, avec Timothy Weah suspendu, avec des joueurs qui sont revenus avec une forme, on va dire, difficile de la trêve internationale. On pense à Goury et Abdelli. Jérôme, toi, tu fais partie de ceux qui pensent que ce soir c'est important. Ça peut être un match bascule déjà dans la saison de Marseille.
34: Charlotte dit les supporters sont claqués de chaussettes. C'est pas trop mon style vestimentaire, mais je suis claqué de chaussettes.
4: Ça te va bien pourtant le matin quand tu descends petit déj.
34: Les chaussettes. et du coup, je suis comme ça. J'arrive à trouver des circonstances atténuantes à Bruno Genesio en disant on a affronté une équipe de Strasbourg qui est non notre championnat. Les autres équipes n'étaient pas dans notre championnat. Aujourd'hui, notre championnat commence. Parce que Pascal dit, la Ligue 1 est difficile, d'accord. C'est quoi l'objectif de l'OM? Bruno Genesio, hier, nous a sorti. Il faut assurer le minimum, a-t-il dit hier en conférence de presse. C'est quoi le minimum? C'est se maintenir. Clairement. Hein.
6: Ah, mais c'est quand même l'Europe. Ils ont quand même l'objectif de l'Europe.
1: T'es sûr que c'est fait?
34: Ah, ben non, mais justement.
1: Avant même de jouer, c'est fait.
34: Non, mais Pascal, c'est pour ça que je te dis que moi, à partir de là, je l'entends. pas de souci, il n'y a pas de moyens, on n'a pas recruté, on n'a pas su vendre. Bon, j'attends avec impatience la trêve de janvier. C'est pour ça que je dis oui, il est en grand danger et demain il va prendre la foudre. Parce que ces quatre matchs-là, il faut les gagner, il faut mettre des points. La forme, quelque part, je m'en tape, moi, supporter l'OM, parce qu'il faut, il faut des points, parce que j'ai peur pour mon club, en fait. J'ai peur que l'OM galère et soit potentiellement relégable. Parce que, Pascal, tu l'as dit, la Ligue 1, c'est dur. Et quand on voit, et certes, il y a des équipes moins fortes que l'OM en ce moment. Angers a galéré hier, le Havre a perdu aussi. Mais quand même, c'est-à-dire que, moi, je l'ai dit cette semaine, à l'OM, une crise est démultipliée. Elle est plus forte qu'ailleurs. Oui, oui. Deux matchs d'affilée, une non-victoire face à Troyes, et demain il y a le feu. Ah oui. C'est obligé. Et moi, c'est ce que je pense, c'est que Bruno Genesio, pour moi, est un très très bon entraîneur, l'un des tout meilleurs. Mais malgré tout, il ne saura pas faire si la Canebière prend feu et si cette équipe ne prend pas forme. Et les quatre matchs qui viennent sont encore plus importants parce que n'oublions pas que le propriétaire du club a laissé un passe-droit, a laissé du temps, mais il y a un mercato qui arrive en janvier. Et moi, j'espère qu'une chose, c'est qu'il y ait un maximum de points de mi avant janvier.
35: Avant
34: que d'autres joueurs partent, parce qu'il va le falloir.
6: Parce que
34: la sanction, elle arrive. Parce que c'est ce qu'on dit depuis le début, la DNCG. C'est pas les mecs avec qui tu t'accommodes, hein. C'est pas les garçons à qui t'expliques la messe, hein. La DNCG vont te dire, il y a pas les ronds, tu dégages, tu retournes en Ligue 2.
1: Christophe, l'UFA, hein.
35: Christophe, et l'UFA, quelque chose.
4: Non, moi, je pense que Genesio, avant qu'on le foute dehors, je pense qu'il partira de lui-même. Déjà, il l'a laissé entendre la dernière fois qu'il était un peu fatigué, que ça allait pas, que...
35: Enfin, avant le mercato.
1: Alors, tu vois, là.
35: Mais là, il a dit il y a quelques jours, on m'a dit que j'étais usé, je suis pas usé, je suis juste en colère.
1: Bah, tu vois, là, Christophe, je suis pas d'accord avec toi.
35: Ah, c'est rare, ça.
1: J'adore Bruno Genesio. C'est un garçon qui connaît très bien son métier, qu'il connaît aussi, et surtout parce qu'il a été adjoint pendant de nombreuses années. Donc, il a beaucoup appris au contact de très très bons entraîneurs. Ce que je voudrais dire, c'est que je pense qu'il savait la situation. Dans sa com, il y a juste ça qui me gêne. Quelquefois, on a eu l'impression qu'il découvrait les choses. Or non, s'il a signé à l'OM, il savait en connaissance de cause que l'OM ne pouvait pas recruter, que ça allait être compliqué. Donc moi, je serais déçu si, parce que le club, manifestement, c'est normal, n'a pas intérêt à séparer de Bruno quoi qu'il arrive, mais je serais déçu s'il démissionnait.
35: D'accord, Charlotte.
6: Et moi j'ai une question pour Pascal. Est-ce que tu penses que pour Bruno Genesio, qui a des intentions de jeu, qui a une philosophie de jeu, est-ce que là tu dis qu'il découvre certaines choses, sa com, moi je trouve qu'elle n'est pas bonne à pas mal de moments, mais est-ce que le fait qu'il n'arrive pas à jouer comme il a envie, qu'il est obligé de s'adapter avec son effectif, est-ce que c'est là qu'il se dit qu'il est usé? Il dit qu'il n'est pas usé, mais il est usé, tout le monde sait qu'il est usé. Donc est-ce que c'est pas là où ça fait la différence pour lui dans sa fatigue mentale et dans son
35: appréhension? Mais c'est ça, ouais. En fait,
1: entraîneur de foot, on en parlera tout à l'heure, t'es usé dès la première minute jusqu'à la dernière, hein. À partir du moment où tu choisis ce poste-là, l'usure, elle est constante.
6: Mais quand tu peux pas jouer comme tu as envie,
1: il va être obligé de s'adapter. Parce que il s'adapte déjà.
35: Toi, Charlotte, tu trouves qu'il a pas les moyens de jouer comme il a envie?
6: Non.
35: Il a le matériel pour faire quoi alors, en fait?
6: Bah, il a le matériel pour essayer de dire juste aux garçons, ils ont joué un peu comme le Paris Saint-Germain, où ils ont fait un peu le bloc bas, ils ont essayé de jouer en transition. Je pense qu'il va falloir montrer un peu plus d'agressivité et d'envie. Mais dans les intentions de jeu, moi, je vois pas d'animation particulière des jeux de position. Je vais pas le voir cette saison.
1: Dépendant de la qualité des joueurs dont tu disposes. T'as beau être le meilleur entraîneur du monde.
35: Tiens, on a Julien au 32-16 qui nous appelle, supporter marseillais, nous appelle de Loire-Atlantique, décidément, ce matin. C'est la Loire-Atlantique qui nous appelle. Salut Julien.
6: Allez, non.
3: Salut Georges, salut Christophe, Charlotte, Jérôme et Pascal. Je suis très content de vous avoir au téléphone ce matin.
34: Nous aussi.
3: Moi, ce que je pense, c'est ce que je disais au Standard, c'est que, en fait, moi, je pense que j'ai beaucoup de craintes pour ce soir.
35: Ah ouais?
3: Moi, ça fait 38 ans que je suis supporter de l'OM. Je vais avoir 44 ans dans 4 jours. Et en fait, avec tout ce qui se dit dans les médias, avec tout ce qui se dit au niveau de l'OM, du groupe de l'OM, avec les blessés en plus qu'on a, Billard, tout ça, machin. Bah, moi, j'ai peur que si on perd à 3 ce soir, moi, je vous le dis direct, c'est la crise plus. Là, on voit. Moi, je vous écoute depuis plus de 20 ans. Et quand j'écoute dans le Moscato Show, dans les grandes gueules, tout ça, on se dit oui, bah les supporters, pour l'instant, ils comprennent que c'est une année de transition, une année compliquée, machin, bla bla bla bla bla bla. Mais si ce soir on perd, la semaine prochaine, c'est la Ligue Europa. On va certainement perdre aussi parce que bah du coup on va faire tourner
35: contre l'Olympiakos, ouais.
3: Ouais, bah ça va être la crise. Et je pense que les supporters de l'OM que je suis vont être un petit peu moins patients. Jérôme le dit quand il est dans le Moscato Show, il le dit. Là actuellement, les supporters de l'OM sont patients, mais au bout d'un moment, quand on s'appelle l'Olympique de Marseille avec le passé qu'on a,
35: tu dois gagner avec... à 3, en fait, c'est ça le truc.
3: Bah, en fait, Georges, moi je te le dis, hein, si tu gagnes pas à 3 ce soir, c'est la crise, quoi. C'est la méga crise.
35: C'est quoi? Si tu perds ce soir, tu dis que tu joues le maintien cette année?
3: Ouais, est-ce que tu joues le maintien? Je sais pas, mais
35: je te sens dépité, Julien, en fait. Je te sens déjà désemparé. Bah,
34: bon, Julien est de l'Or Atlantique qui nous a dit.
3: Oui,
34: L'Or Atlantique, c'est-à-dire que t'as deux clubs. Si t'es supporter de l'OM, t'es aussi un peu supporter de Nantes.
3: C'est-à-dire
34: qu'on est pas gâté en termes de football.
3: Je suis pas supporter de Nantes, non.
34: Ça, c'est dommage.
3: En fait, si tu perds ce soir, en fait, au bout d'un moment, il faut que tu te dises, ben là, on va jouer la 12, 13, 14e, 15e place.
35: C'est quoi, le ventre mou au mieux, quoi, en fait.
1: Quand t'as perdu 5 fois sur 6, tu joues la 12, 13?
3: Quand tu perds 5 fois sur 6,
1: tu joues pas ce genre de poste-là?
3: Excusez-moi, tu t'appelles l'Olympique de Marseille.
34: Non, mais ça, faut arrêter avec ça. Alors, moi, faut arrêter avec ça.
35: Mais pourquoi?
34: Parce qu'à un moment donné, quand tu portes un maillot, c'est pas parce que tu portes un maillot que t'es un bon joueur. Hein. Ça, c'est pas vrai. Hein.
35: Mais oui, mais
34: moi,
35: quand
34: j'étais chez Quickstep, le fait vert disait toujours, ce maillot peut te sublimer, mais il fera pas de toi un grand coureur. C'est faux. Il y a des pipes qu'on joue à l'OM. Hein. Il y a aujourd'hui, le FC Nantes a gagné des titres. Aujourd'hui, il y a quelques pipes sur le terrain. C'est pas parce que tu portes le maillot que t'es meilleur.
35: Oui, mais dis-moi ça.
34: C'est en pensant ça qu'on va descendre.
35: Mais la responsabilité est encore pire, en fait, parce que tu dis, mais on peut pas être à ce niveau-là avec ce maillot-là, en fait, justement.
6: Mais ça fait des années que tout le monde a ce discours-là.
34: Oui, mais c'est.
6: Faut surtout pas penser que si t'es l'OM, tu vas pas descendre.
1: Moi, je voudrais préciser ce que tu viens de dire, Jérôme. Non, il n'y a pas de pipe sur le terrain, il y a de bons joueurs. De très bons joueurs. Mais le problème de l'Olympique de Marseille, c'est de très bons joueurs, en tout cas de joueurs confirmés de Ligue 1, il n'y en a pas assez.
34: C'est parce que j'ai
1: et
34: dit,
1: donc,
34: Pascal,
1: quand
34: j'ai dit,
1: ça commence à partir en bibrine,
34: si t'es
1: quand
34: pas ça bon, part... ça ne transforme pas.
1: Oui, mais ce que je voulais dire, c'est que quand tu n'es pas habitué, c'est le cas de tous ces joueurs-là, à jouer le maintien, et que tu te retrouves en difficulté, si tu fais appel aux jeunes, mais c'est catastrophique, tu leur mets une pression incroyable. Donc en fait, si l'Olympique de Marseille ne sort pas très vite de ce guépier des places, on va dire peu enviables, ça pourrait devenir de plus en plus compliqué. Parce que un, t'as pas l'habitude de jouer le maintien, deux, tu as une forte pression qui va descendre des tribunes immanquablement, et puis ensuite bah, tu as une perte de confiance incroyable. Tu te remets aux jeunes quand un joueur ne veut plus jouer. Bon, demande à Charlotte, je sais pas si ça lui est déjà arrivé, mais quand tu es sur le terrain et que tu n'oses pas bouger pour ne pas avoir le ballon tellement tu crains, parce que ça arrive ça aussi. Et après, la cascade de défaites, elle s'enchaîne et accident industriel.
35: T'es d'accord,
1: pour Marseille comme pour d'autres.
35: Ouais,
1: attention.
6: Ah oui, bien sûr.
35: Que là, il y a des jeunes, hein. Il y a du Abdallah, Bezaf, par exemple, qui vont jouer aujourd'hui.
6: Oui, mais même,
35: le ballon, il brûle, hein, dans des matchs brûlants. Hein.
6: Oui, mais même pour des joueurs confirmés, des fois, quand on rentre sur le terrain, on ne sait pas pourquoi, on a les jambes qui tremblent. Et même si les joueurs qui disent non, maintenant, c'est les nouveaux joueurs, ils disent bah non, moi, je ne suis pas stressé, moi, tranquille, mais bien sûr qu'ils sont stressés, moi, ils me fatiguent quand ils ont ce discours-là. Donc non, on a les jambes lourdes. Mais moi, ce que j'aime, c'est que les jeunes, ils osent quand même. Ils osent parce qu'eux, ils ont un peu moins de pression. Mais c'est les cadres, c'est les joueurs d'expérience que disait Pascal, c'est eux qui ont le plus de pression. Et Genesio, il doit essayer de trouver cet équilibre. Après il est très fort Bruno Genesio pour faire ça.
35: Oui, encore faut-il qu'il les ait les cadres justement, puisque Hulbert par exemple est blessé aujourd'hui. 3 Marseille, Genesio joue-t-il gros ce soir? 20h45 sur RMC, vous dites oui à 67% pour ce sondage. Christophe a été bon, moi je vous le dis. Professeur Cessieux.
0: Je suis très inquiet pour le GC Nice. Hein.
35: Ça va, franchement, Nice-Strasbourg, 15h aujourd'hui. Rennes-Auxerre, 17h15. Tu vas voir. On en reparle. Allez, on reparle dans un instant. On va parler de la santé des entraîneurs. Tiens, on a un petit peu touché le sujet avec Charlotte et Pascal. On va en parler avec ce qui s'est passé au RCT à Toulon cette semaine. À tout de suite sur RMC.
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7: C'était pas une semaine facile pour nous. Via le départ de Pierre, forcément très affecté, très touché. Il a tout gagné avec ce club. On avait vraiment tous à cœur cet après-midi de faire un énorme match pour nous déjà, pour nos supporters, mais aussi pour lui, pour lui montrer notre état d'esprit et qu'il a pas fait ça pour rien. J'espère que c'est que le début. En tout cas, c'est ce qu'on s'est dit à la fin du match et c'est ce qu'on va faire toute la saison. On va penser à lui parce qu'il s'est quand même sacrifié pour nous, pour créer cet électrochoc. Ce soir, il a eu lieu. Tout n'a pas été parfait, faut être très honnête, mais il y a eu du mieux, notamment dans l'agressivité, dans l'intensité, dans notre jeu, dans notre stratégie aussi. Donc c'était une semaine très compliquée, très dure à vivre, mais c'est dans un moment dur aussi qu'on forge nos caractères et qu'on rebondit. Donc j'espère que ça va nous servir toute la saison.
35: Voilà, le RCT qui a rebondi après le départ de Pierre Mignoni. Mais moi j'ai surligné dans ces mots l'électrochoc après le sacrifice de Pierre Mignoni qui va devoir s'en remettre. On utilise quand même des mots quand les entraîneurs partent. Un électrochoc après un sacrifice, on n'utilise quand même pas souvent ces mots pour des joueurs, par exemple. Est-ce qu'on pense assez au coach dans ces moments-là, au manager ? Notre débat, c'est faut-il s'inquiéter davantage de la santé de nos entraîneurs ? Petit tour de table, j'ai une petite idée de votre pensée. Charlotte, on s'en inquiète assez ?
6: Pas assez, donc oui, il faut s'inquiéter encore plus.
35: Pascal, il faut s'inquiéter davantage ?
1: Oui.
35: Jérôme ?
34: Évidemment.
35: Christophe ?
8: Oui, mais que faire ? Pour les protéger ? Il faut les... Ou leur filer 6 mois de pause entre chaque saison. Comment tu veux faire ?
1: Il ne faut rien attendre.
35: On va venir débattre avec nous au 32-16.
8: Tiens, Pascal, quelles peuvent être les solutions ?
1: Il ne faut ne rien attendre de ces dirigeants de l'intérieur du club. Et je m'explique pourquoi. Ce n'est pas parce que les dirigeants ne pensent pas à la santé mentale et physique de leurs entraîneurs, mais parce que, tout simplement, l'entraîneur, lui-même, il est obligé de cacher ses failles, ses faiblesses, ses moments de doute, ces moments où il a plus d'énergie. Pourquoi ? Parce qu'il est le garant, on va dire, du baromètre émotionnel d'un groupe. Il a 25 joueurs, il a une 5 ou 6 adjoints, il a le staff médical. Toutes ces personnes-là ont tous des égos plus ou moins surdimensionnés. Et le coach, il est donc le garant de tout ceci. Le coach doit être imperméable. Le coach doit représenter, il incarne le rock, la solidité,
35: les idées nouvelles.
1: Mais il ne peut pas être faible face aux autres.
35: Il n'a pas le droit. Donc il peut avoir des moments, c'est humain en fait, ça que je veux dire.
1: Non. Oui, c'est humain, mais tu ne peux pas le dire. Même parler à un docteur du club, qui pourtant a le secret médical, et il le respecte tous autant qu'ils sont, tu crains de le faire. Parce que c'est quand même un élément du club.
35: T'en as eu, toi, des moments compliqués, comme coach ?
1: J'en ai eu beaucoup, mais je ne me plains pas. Attention, j'ai aimé mon métier, je continue à l'aimer, c'est un métier passionnant. Mmh. Mais toujours est-il que ce n'est pas, entre guillemets, convenable qu'un coach montre ses faiblesses face au groupe.
35: Mais alors, c'est quoi, ça manque ? Il faudrait l'accompagnement, tu penses ?
1: L'accompagnement, il est personnel. Il faut que de ta propre initiative, tu ailles consulter quand on a besoin. Mmh. Voilà, consulter quand tu en as besoin. Parce que ça va même au-delà du club. Puisque tu as tout gardé en toi, quand tu rentres chez toi, les seules personnes à qui tu te livres, c'est les tiens. Donc tu pénalises ta famille avec tes problèmes à qui tu n'as pas parlé.
8: Comme solution, Pascal, ça veut dire rencontre avec un psychologue régulière et obligatoire pour tous les coachs, les gens qui
35: Toi, tu l'as fait, Pascal.
1: Oui, je l'ai fait. Ouais. Après Saint-Étienne, je l'ai fait parce que j'en éprouvais le besoin. J'avais l'impression, alors que quand j'analyse, j'ai plutôt bien redressé la barre, mais j'ai pas réussi à aider Saint-Étienne à se maintenir. J'ai tout pris sur moi. J'ai eu un gros coup de mou, mais vraiment gros coup de mou. Alors comme en plus j'ai eu depuis bien longtemps des soucis de santé, j'ai dit il faut que je prenne soin de moi tout simplement. Regardez les évolutions je laisse la parole ensuite. Regardez les évolutions des grands, même des grands entraîneurs, les tocs qu'avait Guardiola à la fin.
35: Bien sûr.
1: Mais un truc de fou. Il était toujours en train de rouler un espèce de salive là, ne pas dire vous voyez.
35: Ouais, on a compris. Pensais à Rudy
1: toujours
35: Bola,
1: en train de cracher, oui.
35: Oui, bien sûr. Non mais ça montre qu'effectivement, Jürgen Klopp aussi c'était plein de l'exposition en conférence de presse, d'être confronté aux questions en permanence. Charlotte, t'as été joueuse. T'as des j'imagine des collègues qui essaient d'être entraîneur maintenant. Est-ce qu'on y pense assez à la santé des entraîneurs?
6: J'ai l'impression que non, parce qu'on favorise en formation, et Pascal le dira mieux que moi. Mais quand tu veux être entraîneur, c'est avoir une identité de jeu, avoir une personnalité, savoir ce que tu as envie de proposer. En termes de football, mais pas assez dans le management, dans l'état d'esprit, pas assez en formation. J'ai des amis qui veulent, des copines et des copains qui veulent passer leur diplôme, et c'est pas forcément le mental qui prime. Donc
35: c'est pas évoqué, quoi.
6: C'est évoqué, mais pas assez. Après, à juste mesure, si tu passes le DES, etc., le DEPF, tu vois ça, peut-être un peu plus.
35: Mais comment te prépare à être viré, par exemple?
6: En fait, je pense qu'à un moment donné, il faut que les entraîneurs, et Pascal l'a très bien dit, avoir la lucidité de prendre un peu plus de recul. Parce qu'en fait, les joueurs, ils ressentent tout. Et c'est bête à dire, mais les entraîneurs, c'est notre père, notre mère. Et en fait, on met des éponges par rapport à eux. Donc, quand on voit que nos parents sont pas bien, eh ben nous, on essaye de soit en faire plus, soit d'essayer de faire des choses qui nous ressemblent pas.
35: On
6: et l'entraîneur
35: profiter,
6: prend tout. Bah, bien sûr, mais moi, j'ai eu des entraîneurs. En fait, j'ai eu beaucoup d'entraîneurs qui eux se sont trompés de combat. Ils étaient pas forcément bien. Ils arrivaient pas à trouver de solution. Eh ben, ils essayaient de ils se sont trompés dans leur management, ils ont été beaucoup plus exigeants, alors qu'à un moment donné, il fallait peut-être laisser un peu plus de mou. Moi, j'ai une expérience, je l'avais déjà dit dans les grandes gueules, c'est qu'à un moment donné, moi j'étais à Nantes et le coach, on faisait que perdre, et il m'avait enlevé le brassard. Tu te souviens de cette histoire?
35: Oui, bien sûr, du jour au lendemain.
6: Parce qu'il a dit, oh, il faut changer un truc, Charlotte. Je dis, donc tu penses que c'est de m'enlever le brassard? Ouais, je pense, on va voir.
35: C'est-à-dire que quand tu commences à avoir un management brutal, tu te dis, il est en train de perdre pied, en fait.
6: Il est en train de perdre pied, et puis en plus, il m'a attaqué moi. Et en plus, il m'a attaqué moi. Mais ça, c'est des entraîneurs, ils le font tous. Ils attaquent un peu à un moment donné, personnellement, parce qu'ils se trompent de combat, parce qu'ils ont beaucoup de choses à gérer. J'ai pas été entraîneur, je le saurais peut-être jamais.
35: Et donc, du coup, tu perds confiance,
6: Il m'avait tué. Moi, il m'avait tué. J'étais parti en dépression. Clairement, en crise d'angoisse.
35: Mais
6: et le pire, c'est qu'il enlève le brassard. Moi,
1: tu avais filé sa trouille.
6: Ouais, non, mais après, moi, j'ai dit aux filles, j'ai dit, mais moi, qu'on perde ou qu'on gagne, je m'en fiche, les gars.
35: Mais
8: tu perds ses hommes ou tu perds tes femmes en faisant ce.
35: Mais ça veut dire que la faiblesse du coach, effectivement, elle peut être radioactive, en fait, derrière. Alors que, en fait, lui se gère tout seul, le coach. Jérôme, quand on a préparé ce débat, tu m'as dit, il faut parler des coachs, mais aussi des managers, évidemment. Est-ce qu'il faut s'inquiéter de la santé des managers? Parce que c'est un poste. Parce qu'on parlait de Guardiola et de Klopp. Aujourd'hui, tu as de plus en plus de responsabilités, hein. Plus qu'avant, plus de choses à gérer, plus de médias, plus de postes, plus de pression, plus d'argent. Jérôme, tu as été patron d'une équipe cycliste.
2: Oui, non, mais tout ce que disent Charlotte et Pascal me touche et me fait penser à mon histoire aussi. Quand tu parles de diplôme, moi j'en ai passé un diplôme à Limoges, au Centre de droit et d'économie du sport. On nous parle de l'échec. On nous parle. Mais en fait, t'es jamais prêt. Quand les gens te lâchent, moi, je trouve insupportable. Et on a vu cette discussion avec Pascal cet été quand on s'est retrouvés. C'est insupportable d'entendre, après la démission d'un coach on avait besoin de réagir pour le coach. Ouais. C'est insupportable.
1: Ouais, insupportable.
2: Parce qu'il fallait
1: tu
2: le faire
1: pas
2: avant.
1: Réagir avant.
2: Ben oui, fallait la faire avant, en fait. Si tu sens que ton coach, que tu l'aimes tant parce que le lendemain que t'as gagné pour lui, tu dis, c'est dur, il est parti et on l'a fait pour lui. Ben, fallait réagir avant, mec. C'est trop tard, en fait. Et qui va l'appeler, le coach? Qui va appeler Permignoni cette semaine? Quel joueur va appeler son coach, son patron, son manager pour dire comment ça va? Personne.
35: Parce que là, c'est la solitude.
2: C'est le métier où t'es le plus seul au monde. Oui. Et ça, tu l'apprends pas. Quand tu es manager d'une équipe, t'as l'impression d'être le loup dans une meute et tu vas diriger des gens avec qui tu vas aller à la guerre. Que dalle. T'es tout seul.
35: Non mais
2: t'es tout seul dans ce métier-là. Et c'est terrible parce que, en fait,
34: les histoires se répètent, mais c'est toujours la même chose. C'est-à-dire que tu as beau être des leurs, puisque moi j'ai été coureur cycliste avant quand même, je suis passé de l'autre côté, j'ai monté un projet, j'ai été manager comme coach finalement. Les mecs, ils ont oublié. Hein. J'ai pourtant eu des coureurs avec qui j'ai fait des compètes. J'ai fait des Jeux, j'ai fait des Jeux Olympiques, j'ai fait des Tours de France. Le jour où je suis passé manager, je suis de l'autre côté. Je suis différent. Tu te démerdes avec ton équipe, je l'ai entendu ça. Mais mec, c'est une équipe. Il faut savoir ce qu'on veut. Et le manager, évidemment, que si un coureur il a des problèmes, tout le monde s'inquiète pour lui. Le staff, les partenaires, les syndicats, la Ligue, la Fédé. Il y a toujours quelqu'un. L'entraîneur, jamais.
35: Mais alors c'est quoi? Mais ce que disait Christophe au tout début, il a pas tort. Il n'y a pas de solution en fait.
6: Si, il,
35: y en a,
6: si, juste,
35: il faut accepter si, le
31: fait de l'initiative personnelle.
6: Je pense qu'il y a des solutions, c'est d'être très très bien entouré dans son staff. Et de vraiment savoir se connaître par cœur, presque être, avoir ses adjoints presque des amis, parce qu'ils savent qu'à un moment donné, eux, ils vont prendre peut-être un peu plus le lead, un peu plus la lumière.
34: La problématique, Charlotte, c'est que moi, j'ai travaillé avec des amis. J'ai travaillé qu'avec des amis parce que j'étais persuadé qu'il n'y avait qu'avec des amis.
8: Même avec des gens de la famille aussi.
34: Et mon frère. Mais sauf qu'à un moment donné, quand tu es dans la sauce, il n'y a plus personne qui l'ouvre. Hein. Tout le monde est dans la sauce avec toi. Soit les gens te disent, après coup, ah, mais on voyait bien, mais... Je savais pas comment réagir, je savais que c'était dur pour toi.
31: Ce que Charlotte développe, effectivement, elle a raison. Il faut que ton staff, si tu as la chance de pouvoir choisir les membres de ton staff, parce que c'est pas toujours le cas. Donc, il faut que tu aies affaire à des personnes qui te connaissent très bien, des personnes en qui tu as totale confiance, et des personnes qui sont hermétiques à la pression également. Parce que c'est facile de dire oui, je serai là, mais quand ça commence à trembler, oui, quelquefois, comme le dit Jérôme, il y a des adjoints qui partent, qui se cachent, quoi. En fait.